0: dans cette salle justement où ils reconnaissent du premier rang au dernier rang le visage et voient le visage de leur public. Et je trouve ça aussi très beau et très chouette.
1: C'est très beau. C'est très beau et c'est très chouette comme vous dites. Merci beaucoup Audrey Brugère.
0: Merci Isabelle.
1: De nous avoir accompagné dans ce grand récit. On a appris plein de choses avec vous. Je renvoie aussi au formidable livre paru pour les 130 ans, l'Olympia, scène de légende. C'était aux éditions du Cherche Midi. Le grand récit, c'est terminé pour aujourd'hui. Mais c'est quand vous voulez bien sûr sur RTL.fr et sur l'appli RTL. Et puis bien sûr, on se retrouve demain à 20h avec André Dussolier. À bientôt.
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2: Bonne nuit et bonne écoute.
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5: L'affaire Liana continue de prendre de l'ampleur. Sébastien Lecornu promet d'accélérer l'examen de la proposition de loi intégrale et transpartisane sur les violences sexistes et sexuelles réclamée par de nombreux députés et par la présidente de l'Assemblée nationale. Il veut aussi enrichir un projet de loi déjà déposé à l'occasion d'une réunion avec plusieurs ministres ce mardi consacrée à la protection de l'enfance. Parmi eux, Gérald Darmanin, le garde des Sceaux, qui l'a assuré dans la soirée. S'il n'était pas ministre, il aurait sans doute, lui aussi manifesté aux côtés des milliers de personnes qui se sont rassemblées partout en France ce lundi. Le plus haut procureur de France, Rémy Heitz, appelle lui à tout mettre à plat pour que plus jamais une telle affaire ne survienne, reconnaissant ainsi que le traitement de cette affaire était un échec. Notez d'ailleurs l'invité de Marc-Olivier Fogiel ce mardi, c'est la mère de Rosa qui a porté plainte contre Jérôme Barella, meurtrier présumé de Liana. Rendez-vous à 8h15 sur RTL. Le frère de Jérôme Barella passe lui la nuit en garde à vue dans le cadre d'une enquête pour viol sur mineur, viol par conjoint, séquestration et menaces, des faits qui auraient été commis de 2007 à 2017. Visé par deux nouvelles plaintes, Patrick Bruel, accusé par plusieurs femmes de viol et d'agression sexuelle, des faits qu'il conteste fermement, placé ce lundi en garde à vue, il pourrait y rester jusqu'à mercredi matin. Le parquet de Nanterre précise qu'il est auditionné sur des faits qui concernent à ce stade 13 victimes. Dans l'actualité également, à quoi s'attendre mercredi sur les rails, jour de grève à l'appel des quatre syndicats représentatifs de la SNCF qui protestent contre les réorganisations du groupe. Cela s'annonce très perturbé avec en moyenne un TGV sur trois annulé, la moitié des intercités et un trafic régional fortement perturbé, notamment en Ile-de-France. Au Moyen-Orient, frappe suspendue entre Israël et l'Iran après l'appel de Donald Trump à cesser immédiatement les hostilités. Le président américain s'est entretenu avec le premier ministre israélien Benjamin Netanyahou qui a affirmé qu'Israël exerce son droit à se défendre chaque fois que nécessaire. Et puis c'était le dernier test avant le coup d'envoi de la Coupe du Monde de foot. Les Bleus se sont imposés face à l'Irlande du Nord ce lundi. 3-1 grâce à un triplé de Michael Olise. Prochaine étape, le 16 juin à New York contre le Sénégal. La météo avec encore des nuages et des averses de la Bretagne au Nord-Pas-de-Calais qui gagneront l'Île-de-France et la Champagne en soirée. Un peu de pluie aussi sur les Pyrénées, les Alpes et l'Alsace. Ailleurs, de belles éclaircies avec Mistral et Tramontane autour du golfe du Lion. Les températures 7 à 18 degrés le matin, 16 à 24 l'après-midi jusqu'à 29 degrés près de la Méditerranée. Les courses, c'est à Compiègne, départ 18h30. 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
6: J'étais réveillé parce que j'ai entendu des cris. Le cri de d'une femme qui criait à l'aide. Puis j'ai vu deux corps par terre, allongés, ils bougeaient plus quoi. Donc après, bon, les pompiers sont arrivés, ils ont sauvé d'autres personnes. Ils ont descendu un enfant, une femme aussi.
7: Bonjour, Thibaut Garagnon, 19 ans. Un bac pro en poche, employé à la SNCF. On le dit sérieux, ponctuel. En septembre 2015, au petit matin, il appelle les pompiers pour un incendie qui ravage son immeuble, rue Mira, à Paris. 8 morts, dont 2 défenestrés. Un suspect aussitôt arrêté, mais un an plus tard, c'est vers le jeune locataire que les regards vont finalement se tourner. Thibaut Garagnon, l'incendiaire de la rue Mira. 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Merci. Mercredi 2 septembre 2015, 4h41 du matin, les pompiers de Paris sont appelés pour un incendie dans un immeuble au numéro 4 de la rue Mira, dans le 18e arrondissement. 8 minutes plus tard, le sergent-chef des pompiers, Nicolas Desvilles, décrit à la radio une scène d'apocalypse. Des flammes, des résidents qui hurlent depuis les fenêtres, des corps sans vie qui gisent au pied de l'immeuble. Une centaine de pompiers luttent contre un sinistre qui a rapidement embrasé tous les étages. Le bilan est terrifiant. 8 morts, dont 2 enfants. Les corps d'un jeune homme et d'une jeune femme qui ont préféré se défenestrer plutôt que périr dans le brasier ont été entreposés dans une laverie pour les cacher des regards. Les pompiers expliquent avoir été appelés une première fois. À 2h30 du matin, un locataire au 2e étage se plaignait d'une odeur de papier brûlé. Sur place, ils ont effectivement trouvé une feuille de papier consumée sous les boîtes aux lettres. Les pompiers ont éliminé tout risque de reprise. Selon eux, il est impossible que ce feu-là ait pu redémarrer. Pour les experts du labo central de la préfecture de police, le sinistre s'est déclaré dans le hall d'entrée. 2 poussettes se sont consumées. Les flammes, par effet de convection, se sont propagées dans la cage d'escalier, puis ont gagné les étages. L'origine criminelle ne fait aucun doute, même si une intrusion extérieure est peu probable. Il faut un badge magnétique pour pénétrer dans l'immeuble et la porte d'entrée était fermée. Les policiers de la brigade criminelle entendent les résidents du 4 de la rue Mira. Selon eux, l'immeuble était bien tenu, il n'y avait pas de squatteurs. Thibaut Garagnon, 19 ans, locataire du 2e étage, confirme avoir appelé les secours entre 2h et 2h30 pour une odeur de papier brûlé. Les pompiers lui ont expliqué qu'une feuille de papier avait effectivement brûlé sous les boîtes aux lettres. Il s'est recouché et s'est rendormi. Il a été réveillé 2 heures plus tard, dit-il, par l'odeur de l'incendie. Il a assisté à la défenestration de 2 victimes. Lui a pu s'en sortir en gagnant un petit toit métallique et descendre le long d'une gouttière. Le jeune homme attire l'attention sur le locataire du 3e. Il le soupçonne d'avoir tenté de mettre un jour le feu à son paillasson. D'autres témoins signalent, eux, la présence d'un type bizarre dans le quartier. Les pompiers l'ont vu aussi. Un officier lui a même demandé s'il avait vu quelque chose de suspect. L'individu a répondu, « Ah bon? Il y a quelqu'un qui a fait ça? En tout cas, il se fera choper. » Le suspect, Mourad Sadi, algérien, 36 ans, sans domicile fixe, est interpellé quelques heures plus tard. Un témoin confirme qu'il rôde depuis quelques jours autour de la rue Mira. Mourad Sadi est placé en garde à vue, il est confus. Il raconte qu'il peut avoir des crises, il renverse des poubelles, il casse des bouteilles. Mais il dément avoir mis le feu. « J'ai rien à déclarer. J'assume que je n'ai rien fait », déclare-t-il. 3 jours après l'incendie, Mourad Sadi est mis en examen et écroué. Vendredi 2 septembre 2016, un an après l'incendie, alors que le suspect Mourad Sadi est toujours détenu, une cérémonie de commémoration est organisée devant l'immeuble de la rue Mira. C'est le locataire du 2e, Thibaut Garagnon, petite barbe, lunettes, qui a organisé cet hommage. Il pose, la mine grave, quelques tournesols à la main, au milieu d'une poignée de parents de victimes. Il pose aussi pour les photographes, raconte dans le détail la nuit de l'horreur. On est là pour ne pas oublier. Ce sont toujours des images qui viennent nous hanter, des cris, des odeurs, déclare-t-il. Il ajoute, on est là aussi parce qu'on se sent abandonné par les enquêteurs, les pouvoirs publics et les assurances. Thibaut Garagnon, voilà ce qu'il déclare et qui ignore quand il organise cette cérémonie que, effectivement, il est déjà sous surveillance. La brigade criminelle est intriguée par ce garçon qui faisait beaucoup parler de lui dans l'immeuble. On va y revenir. Et qui semble toujours obnubilé un an après par ce drame. Il le vit, il le revit et il le raconte dès qu'on lui pose des questions. Alors là, il est très content presque, il jouit presque de ce qu'il raconte, etc., de cette nuit de terreur qu'il a complètement marquée, c'est ce qu'il raconte. On va voir tout ça dans la suite de l'heure du crime, parce qu'effectivement, il va intéresser beaucoup les policiers. Il faut revenir à l'essentiel, la nuit du 2 septembre 2015. Bonjour Maître Martin Méchin, vous êtes l'avocat de l'une des familles de victimes, avocat au barreau de Paris,
8: c'est tout à fait, hein, la famille d'une des victimes décédées malheureusement.
7: Exactement. Un mot, Martin Méchin, sur cette nuit d'épouvante. C'est un des pires incendies qu'il y a eu à Paris. Et le spectacle, même les pompiers vont être marqués. C'est un incendie qui fait aujourd'hui l'objet d'études au sein des pompiers de Paris. C'est dire si ça a marqué les esprits.
8: Oui, c'est un incendie effectivement qui a des conséquences absolument énormes et qu'on ne peut pas forcément imaginer au début. C'est-à-dire que des incendies, il y en a beaucoup, mais des incendies qui provoquent 8 morts, effectivement, c'est très rare. Et puis, ce qu'il faut comprendre, c'est que on a 2 victimes qui se sont défenestrées. Donc, pour que on en vienne à se défenestrer, il faut imaginer l'horreur dans laquelle on se trouve. C'est qu'en fait, il n'y a pas d'autre possibilité, il n'y a pas d'autre échappatoire que de se jeter de la fenêtre tout en sachant finalement ce qui va se passer. Parce que la réalité, c'est qu'elle ne se défenestre pas du premier étage, évidemment. Donc, c'est terrible d'imaginer que il n'y a pas d'autre option que de sauter.
7: C'est effrayant. Voilà. Je vous l'accorde, c'est effrayant. Le geste criminel, Maître Méchin, il fait aucun doute. Tout de suite, on sait, le labo de la police, ils ont l'habitude de ça. Hein, oui. Donc on voit que c'est pas très clair. Quoi.
8: Oui, non, il n'y a aucun doute sur le geste criminel. Et très rapidement, alors c'est ancien, donc je ne me souviens plus au bout de combien de jours on a pu savoir
7: très vite,
8: que c'était criminel.
7: Très vite.
8: Mais c'était vraiment très rapide, effectivement. Il n'y a vraiment jamais eu de doute sur ça.
7: Et puis très vite aussi, une arrestation. Alors ça, c'est plutôt rare, parce qu'effectivement, ça se précipite quasiment dans la journée de l'incendie. Et hop, là, on a un suspect qui est vraiment... Tout là, il est prêt, quasiment, on a l'impression qu'il est désigné, que l'affaire elle va se refermer très très rapidement. Bonjour Maître Paul Fortin.
9: Bonjour.
7: Merci beaucoup d'être avec nous également dans l'heure du crime. Vous êtes avocat de la famille de Mourad Sadi, avocat au barreau de Paris également. Alors Mourad Sadi, évidemment, c'est le suspect qui est arrêté très vite. Pourquoi il est accusé comme ça, d'un seul coup, cet homme? Parce qu'effectivement, il coche toutes les cases. On se dit, après tout, il traînait dans le quartier.
9: Exactement. Alors, je suis l'avocat de Mourad Sadi lui-même, pas de sa famille.
7: D'accord.
9: Il a été accusé personnellement et incarcéré. Et effectivement, en fait, ce qui se passe par rapport à votre question de comment on sait que c'est criminel, c'est qu'il y a 2 départs de feu. Et donc, un seul départ de feu, on peut se dire, c'est un hasard. Mais les pompiers qui se déplacent une première fois, on éteint et le feu repart. Donc, on a la certitude que c'est criminel tout de suite. Donc, c'est peut-être pour ça que tout de suite, on va absolument trouver un coupable. Et dans le quartier, il y a quelqu'un qui coche quelques cases, notamment parce que il était éveillé cette nuit-là. C'est Monsieur Sadi, qui est le SDF de la rue et qui a déambulé cette nuit-là. Et on le voit sur quelques caméras. Et donc, d'un seul coup, il intrigue.
7: Il est en garde à vue. Bon, ça, à la limite, c'est à peu près normal. On va le questionner. Il est placé en garde à vue. Il est plutôt confus, votre client. C'est-à-dire qu'il ne sait pas très bien s'exprimer. Il a une seule certitude, c'est qu'il n'a pas mis le feu. C'est ce qu'il répète.
9: Oui, alors... Il est confus. Une garde à vue, c'est quand même quelque chose d'assez déstabilisant. Une garde à vue en étant parfaitement innocent, il y a un moment où, au bout de 36 heures, on dit c'est pas moi, c'est difficile d'être clair. Et effectivement, Monsieur Mourad Sadi, c'est pas un parcours de vie rectiligne, où tout est simple, où on a une vie réglée. Donc, oui.
7: Il a eu des problèmes psychologiques.
9: Bien que vous, par exemple.
7: Non, mais
9: c'est... Mais il y a une constance. C'est qu'il est innocent, et franchement, quand on l'interroge, il n'est pas si confus que ça. On lui dit, pourquoi vous passez à tel endroit cette nuit-là? Il dit, vous savez, je suis SDF, la journée c'est fatigant, la nuit il y a moins de monde, c'est mon mode de vie. On a quand même beaucoup de réponses que rien ne viendront qui ne seront jamais démenties par l'enquête.
7: Eh bien, on va voir ce qui va devenir, évidemment, de Mourad Sadi. Encore une question pour vous, Maître Martin Méchin. Parmi les résidents de l'immeuble, il y en a un qui sort du lot quand même, Thibaut Garagnon. Tout de suite, il se montre partout. Il est interrogé d'ailleurs longuement par les policiers parce que lui, il a beaucoup de choses à raconter. Et il n'est pas très bien vu dans l'immeuble d'ailleurs.
8: Alors, je ne sais pas s'il n'est pas très bien vu dans l'immeuble, mais je sais qu'il y a déjà eu des conflits avec l'un ou l'autre des voisins. Il se montre effectivement beaucoup et puis il se place, mais ça on en reparlera peut-être plus tard au moment de la cérémonie de commémoration, donc on est déjà 1 an plus tard, mais il se place alors dans une position de victime, bien sûr, parce que il est victime de l'incendie, il est un habitant de l'immeuble, mais il est surtout dans une forme de complaisance vis-à-vis de cette position de victime. Et quand vous disiez tout à l'heure, il jouit finalement de cette position, c'est un peu l'impression qu'il donne. Et moi, je me souviens à l'époque, il avait dit des choses publiquement dans les médias, des choses qui étaient fausses. Par exemple, il disait « Oui, c'est scandaleux, nous n'avons pas accès au dossier ». Alors, c'est faux en fait. Les victimes qui étaient participées, oui, avaient évidemment accès au dossier. Moi, j'étais l'avocat déjà depuis longtemps de la famille d'Audry, j'avais accès au dossier. Et si vous voulez, c'est ce genre de choses. Alors, les assureurs ne nous prennent pas en compte, on n'a pas accès au dossier. Voilà, il y avait des choses un petit peu... Il était complaisant dans cette position de victime en fait.
7: Oui, il se présente un peu comme un porte-parole, finalement, oui. C'est lui qui a la main là-dessus. Et
8: sur alors que personne ne lui avait demandé. Hein.
7: Voilà, et c'est lui qui mène le débat, en quelque sorte. La police va s'intéresser de plus en plus à ce locataire du deuxième étage. Thibaut Garagnon, l'incendiaire de la rue Mira. C'était une simple allumette. Je pensais pas que ça partirait si loin. Je vais finir en prison ? L'enquête de l'heure du crime. On se retrouve dans un instant sur RTL.
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1: Heure du crime consacrée au drame de la rue Mira à Paris, 8 morts en septembre 2015 dans l'incendie criminel de cet immeuble en très bon état. Un SDF interpellé, soupçonné d'avoir mis le feu, il est écroué, il nie. Un an après les faits, un jeune locataire de l'immeuble attire l'attention des policiers. Le juge d'instruction chargé du dossier de l'incendie de la rue Mira est conscient que les charges qui pèsent sur le suspect, Mourad Sadi, sont faibles. Les experts n'ont pas trouvé de traces de liquide inflammable sur ses mains, pas plus que sur les vêtements qu'il portait cette nuit-là. Une cousine de Mourad Sadi, diagnostiquée schizophrène, dit aux policiers « Ce n'est pas quelqu'un de violent, il ne l'a jamais été même en étant malade ». D'autres témoins s'interrogent, eux, sur l'omniprésent Thibaut Garagnon. Ses accrochages avec les locataires du troisième étage, une famille d'origine africaine, étaient fréquents. Il proférait des menaces. Deux résidents affirment que les pompiers ne sont jamais autant intervenus que depuis l'installation de Thibaut Garagnon dans l'immeuble. La nuit du drame, c'est lui qui a appelé à deux reprises les pompiers, le seul d'ailleurs à avoir senti depuis chez lui, lors de la première alerte, l'odeur d'une simple feuille de papier brûlé. C'est sa boîte aux lettres, la numéro 13, qui avait été visée. Le 24 septembre 2015, 20 jours après le sinistre, il a adressé un curieux mail à la brigade criminelle. Il souhaitait récupérer ses affaires pour se porter partie civile. Il interrogeait les policiers sur une lettre qui circulerait avec ces mots « Il y a trop de noirs dans l'immeuble, ils périront tous par le feu ». Mardi 20 septembre 2016, un peu plus d'un an après l'incendie de la rue Mira, Thibaut Garagnon, 20 ans, est interpellé. Il explique être arrivé dans l'immeuble 5 mois avant l'incendie. Il déplaçait parfois les poussettes dans l'entrée parce qu'elles le gênaient. Et il souffre d'un handicap au genou. Au détour d'une phrase, il admet qu'il a mis le feu à une poussette qui bloquait son chemin. Cette nuit-là, en fait, il voulait attirer l'attention des pompiers. Il ne se sentait pas bien. Il était seul. Il voulait parler à quelqu'un. Il souhaitait être hospitalisé en psychiatrie. D'abord, il a mis le feu à sa boîte aux lettres, une feuille de papier brouillon, un prétexte pour faire venir les pompiers. Ils sont venus, mais ils sont très vite repartis. Vers 4h du matin, il a eu alors une autre idée, incendier une poussette. Je croyais que ça avait échoué. Je me suis rendormi, j'ai été réveillé par l'odeur de la fumée, affirme Thibaut Garagnon. Dans son enfance, il voulait devenir pompier volontaire, mais il assure n'avoir aucune fascination pour le feu. Dans des SMS, moins de 4 mois après les faits, le suspect déclarait pourtant bandé sur l'incendie. Il se présentait comme pyrophile. En garde à vue, le jeune homme se qualifie de monstre, de con. Je suis désolé, c'était une simple allumette que j'ai mise sur les poussettes. Je pensais pas que ça partirait si loin, dit-il. Il demande en pleurant, je vais finir en prison ? Présenté au juge d'instruction, Thibaut Garagnon garde le silence. Il est mis en examen et écroué. Les parents de Thibaut Garagnon se disent abasourdis par les aveux de leur fils. Ses proches sont partagés sur son geste. Son ex-petite amie, qui a partagé son existence pendant 3 ans, ne croit pas une seconde qu'il puisse être un pyromane meurtrier. Selon lui, il se serait dénoncé pour faire avancer l'enquête. Un autre de ses amis, rencontré sur un forum consacré au dessin animé My Little Pony, évoque un garçon secret qui lui avait confié entendre des voix de femmes. Pour Alassane T, le locataire du troisième étage, qui était harcelé par Thibaut Garagnon, ce dernier aurait agi pour des motifs racistes. 4 membres de la famille T ont péri dans l'incendie. Les aveux et les sanglots de Thibaut Garagnon, mais à ce stade, pas beaucoup d'explications sur ce qui a pu le pousser à provoquer cette catastrophe. Je le répète, c'est un des pires incendies de la capitale, la rue Mira. Ce garçon va se confier, enfin, au juge d'instruction, puis il va passer par la case des experts psychiatres. Est-ce qu'il est dérangé ou pas? On pourrait le penser. On va en parler dans la suite de l'émission. Maître Martin Méchin, avocat de l'une des familles de victimes de l'incendie de la rue Mira. Pourquoi les enquêteurs, finalement, il se fixe sur Thibaut Garagnon, parce qu'il n'y a pas de témoin direct, personne ne l'a vu mettre le feu, c'est un locataire, il aurait pu lui aussi mourir dans cet incendie, c'est une possibilité. Pourquoi, petit à petit, on se rapproche de lui ?
2: Je vais vous dire les choses clairement, c'est un coup de poker des enquêteurs.
1: D'accord.
2: Un coup de poker qu'ils tentent sur leur instinct, c'est-à-dire que manifestement ils sentent que Thibaut Garagnon n'est pas clair et que son omniprésence et ses déclarations et son attitude peuvent en tout cas interroger. Et donc ça justifie le placement en garde à vue, ce qui peut être suffisant pour un placement en garde à vue. Mais soyons clairs, c'est pas du tout suffisant pour une mise en examen et encore moins suffisant pour une condamnation. Ce que je veux dire par là, c'est que si Thibaut Garagnon n'avait pas reconnu les faits, vraiment, il n'y avait pas d'élément matériel. C'est-à-dire que je pense qu'il n'aurait pas été condamné. Et donc, c'est un coup de poker qui est tenté par les enquêteurs de la brigade criminelle qui, j'imagine, mènent très bien leur garde à vue puisqu'ils arrivent ils arrivent à le faire avouer en garde à vue. Et alors, devant le juge d'instruction, effectivement, il ne fait pas de déclaration. Mais il dit quand même, j'ai déjà tout déclaré. Donc, il ne revient pas sur ses déclarations de garde à vue. En tout cas, il semble confirmer ce qu'il a dit en garde à vue. Et la juge d'instruction le réinterroge très rapidement. Parce qu'elle se dit, elle le sait, elle n'est pas stupide, elle sait très bien que s'il revient sur ses aveux, ça va être compliqué. Et donc, elle l'interroge. Elle veut battre le fer tant qu'il est chaud. Et elle l'interroge extrêmement rapidement. Dans un dossier criminel, c'est extrêmement rapide, quelques semaines après son incarcération. Et heureusement, il continue à reconnaître les faits. Et donc après, on est tranquillisé entre guillemets.
1: C'est incroyable, hein, parce que même s'il raconte ensuite des choses, mais ça on va en parler, un petit peu fantasque. Hein. Donc là, on est une espèce de j'avais besoin de parler. J'ai mis le feu pour appeler les pompiers. Il y a d'autres moyens de parler à quelqu'un en direct. C'est le moins qu'on puisse dire. Maître Paul Fortin, vous êtes l'avocat de Mourad Sadi. C'est étonnant parce que Mourad Sadi, à ce stade, il a passé un an en prison. Tout le monde l'a oublié. Il était le pyromane de la rue Mira. Personne n'y croyait d'ailleurs. Complètement oublié cet homme. Et puis il va sortir là, enfin, lorsqu'il y a eu cette mise en examen. Comment ça se passe ?
3: Exactement. Un an de prison dont je tiens ici à souligner la difficulté. Parce qu'il est, c'est des parcours de vie compliqués. Il est isolé. À part les visites de ses avocats. Il y a ma deuxième confrère, Alexandre-Luc Valton, dont je donne le nom. Pas de visite. Indigent. Pas d'argent qui lui envoie en prison, donc vraiment dans une prison en très mauvais état qui effraie. Donc vraiment une détention extrêmement difficile. Un seul interrogatoire où quelque part on lui pose quelques questions, mais il y a rien de plus contre lui parce que voulez-vous ? Il est innocent. C'est pas comme si l'enquête avait avancé et qu'il y avait des nouvelles choses à lui mettre sous les yeux. Donc on continue à lui dire mais vous étiez dehors ce soir-là, c'est peut-être vous. Il dit bah non, c'est pas moi, je déambule dans la rue. Et là d'un seul coup, la libération d'un seul coup, alors qu'il y a évidemment un soulagement, mais qui n'est pas le bout de la résolution de toutes ces difficultés parce que il est remis en liberté. D'un coup, bah oui, il est innocent, mais on le met cela devant Fresnes, on lui dit débrouillez-vous. Bah il est SDF, où il va aller, et la première nuit quand il sort, alors, elle est encore dans la rue.
1: Et ouais, mais il fallait raconter cette histoire, parce que c'est l'histoire dans l'histoire, et moi je suis assez frappé par ça, parce qu'effectivement c'est une victime collatérale lui aussi, le malheureux Mourad Sadi, là il a perdu un an de sa vie, j'ai envie de dire, maître Martin Méchin.
2: Oui, et je voudrais dire que c'est évidemment très important d'en parler, mais c'est pour Mourad Sadi lui-même, mais c'est également révélateur de la personnalité de Thibaut Garagnon, parce qu'il faut pas oublier que Thibaut Garagnon, lui, il sait qu'il est coupable. Ouais. Il sait qu'il a mis le feu, en fait. Il le sait. Et il sait qu'il y a quelqu'un qui dort en prison. Il sait qu'il y a quelqu'un qui, pendant un an, reste en prison. Et donc, il faut imaginer que, tout en sachant ça, non seulement, il se dénonce pas lui-même, il organise des commémorations, etc. On pourra y revenir, c'est un sujet qui est important. Mais surtout, il sait que quelqu'un dort en prison à sa place. Et visiblement, ça ne lui fait aucun effet.
1: Il bouge pas.
2: Non.
1: Hein, c'est ce que ça s'appelle du cynisme, hein, tout simplement. Hein, en tout cas, ou de l'obscurantisme, du cynisme, de la froideur. Il est étonnant. D'étranges personnages qui auraient pris le contrôle sur ce suspect. Thibaut Garagnon, l'incendiaire de la rue Mira. Superbia et très violent. Il fait partie de ma personnalité. L'enquête de l'heure du crime. Dans quel délire s'est enfermé ce jeune homme ? Fou ou pas fou ? À suivre dans un court instant sur RTL.
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1: Quand on met le feu comme ça, c'est un pyromane, un criminel. On se venge pas sur les gosses, ni sur les gens. Donc il faudrait que la police elle trouve vraiment le coupable et qu'il soit puni en conséquence.
2: Au programme de l'heure du crime, l'épouvantable incendie criminel de la rue Mira à Paris en septembre 2015. 8 morts, un premier suspect incarcéré pendant un an. Ce n'était pas le bon. Un deuxième locataire a avoué un an après les faits. Ses explications et justifications sont plutôt confuses. Jeudi 6 octobre 2016, Thibaut Garagnon est réinterrogé par la juge d'instruction. Il explique qu'il n'est pas en mesure de comprendre son geste. Il en garde un souvenir flou. Il fait part de ses difficultés psychologiques et de sa mauvaise condition physique. Il n'exclut pas le coup de folie. Presque 2 ans plus tard, Thibaut Garagnon est à nouveau et longuement entendu. Il se présente alors sous une nouvelle identité. Il ne serait pas Thibaut, mais Light, l'ami imaginaire de Thibaut. Il explique que des personnages prennent parfois le contrôle de ses gestes et de ses pensées. Ainsi, il aurait mis le feu à l'immeuble sous l'emprise d'un personnage très violent qui se nomme Superbia et qui est le serviteur du mal. Il fait partie de ma personnalité, soutient Thibaut Garagnon. Mardi 28 février 2017, l'enquêteur de personnalité remet son rapport sur Thibaut Garagnon, diagnostiqué surdoué dans son enfance. Le suspect n'aurait jamais vraiment trouvé son équilibre. En 2008, à l'âge de 12 ans, il a fait une tentative de suicide. Après l'incendie de la rue Mira, alors qu'il avait décroché un CDI à la gestion du trafic à la SNCF, il raconte avoir été envahi par les souvenirs du drame. Impossible pour lui de travailler, il a été licencié. Ceux qui le connaissent dépeignent Thibaut Garagnon comme une personnalité complexe, agitée, fragile. Le psychologue le décrit comme un individu immature, instable, en quête d'attention et de reconnaissance. Devant le psychiatre, Garagnon va de nouveau évoquer son double imaginaire et les personnages fantasmés qui l'entourent. Le psychiatre est sceptique. Il pense que le suspect s'abrite opportunément derrière des doubles pour tout simplement fuir sa propre responsabilité. Tous les experts estiment que Thibaut Garagnon peut être jugé, mais il doit être soigné. Il est placé dans une unité pour personnes vulnérables dans l'attente de son procès. Il sera sanctionné pour des violences envers d'autres détenus et des menaces à l'encontre d'un surveillant. Je vais poser la question à nos deux invités. La même question, je commence par vous, maître Martin Méchin, avocat de l'une des familles qui a perdu un membre des leurs dans cet incendie épouvantable de la rue Mira. Qu'est-ce qu'il faut penser des déclarations progressives de Thibaut Garagnon? Au début, il parlait pas de personnages comme ça. Il était pas habité par cette fantasmagorie qui tient d'ailleurs de la bande dessinée le plus souvent. Qu'est-ce qu'il faut en penser?
3: Alors lui aussi, il a tenté un coup de poker, sauf qu'il est certainement moins malin que les policiers de la brigade criminelle.
2: Il est moins bon.
3: Il a pas réussi. En fait, il a tenté de faire croire qu'il avait un TDI, donc un trouble dissociatif de l'identité, ce qui a été complètement démenti par tous les experts qui l'ont rencontré. Ce qu'il faut savoir, c'est que les personnes qui ont un TDI, alors d'abord c'est extrêmement rare, et puis surtout ce sont des personnes qui n'en sont pas conscientes et qui ont du mal à en parler, qui n'arrivent pas à en parler. Et lui, il en parle de manière vraiment très presque très froide, très très clinique. Et cet interrogatoire du 5 juillet 2018, il est vraiment étrange. Il dit vous me demandez pourquoi je dis on ne s'est jamais rencontré, je suis Light, l'ami imaginaire de Fox, ouais, Thibaut, samedi.
2: Ça part
3: mais il
2: n'était
3: pas bien du tout, on s'est battu parce qu'il ne voulait pas rester, j'ai pris sa place, il s'est réfugié dans son imaginaire. Et alors ensuite il déroule toute son histoire, et à la fin, si vous voulez, il est pas du tout délirant, c'est-à-dire qu'il raconte des choses qui ne sont pas vraies, mais il n'est pas délirant. Et à la fin, quand la juge lui demande de signer, il demande « je signe comme aurait signé Thibaut ?» Point d'interrogation. Donc vraiment, il pousse le vice, j'allais dire, ouais, jusqu'à faire croire qu'il pourrait signer autrement. Enfin, voilà. Et donc, en réalité, ça ne correspond pas à quelqu'un qui aurait un TDI. Ça correspond davantage, mais lui-même le dit, et c'est un peu comme ça qu'il se fait piéger aussi. Il les appelle ses amis imaginaires. Mais le TDI, c'est pas un ami imaginaire. TDI, c'est vraiment des personnalités différentes.
2: Maître Paul Fortin, avocat de Mourad Sadi. Mourad Sadi, je le répète, c'était le premier suspect. Il a fait un an de prison. Il est sorti. Mais en tout cas, bon, voilà, il a fait un an de prison absolument pour rien. il n'était absolument pour rien dans cette histoire d'incendie. Le premier psychiatre à propos de Thibaut Garagnon va dire qu'en fait, en inventant tout ça, en se créant cette espèce de fantasmagorie de personnages, etc., cette suite de personnages, en fait, il cherche à contourner sa responsabilité. Ça a l'air d'être clair comme de l'eau de roche.
4: Alors oui, effectivement, un expert psychiatre peut prendre des conclusions qui peuvent éventuellement conclure à une abolition du discernement. C'est peut-être l'enjeu qu'il y avait derrière tout ça. Ça, moi, mon client, à ce moment-là, il était libéré. Je lui ai parlé de ces évolutions-là. Bon, il m'a dit, j'y crois pas. Mais ensuite, vous savez, Mourad Sadi, il avait pas une animosité pour Thibaut Garagnon disproportionnée à me dire « Ah non, faut absolument que vous interveniez auprès de la juge pour que vous fassiez une note, pour expliquer que tout ça,
2: Et pourtant, maître, c'est cet homme qui l'envoie en prison. Hein, c'est excusez-moi, mais
4: je suis parfaitement d'accord avec vous. Mais ce qu'il faut réaliser quand on côtoie des gens comme Mourad Sadi, c'est que c'est des vies extrêmement difficiles. Et on a le sentiment qu'ils ont tellement intégré que le sort s'abat sur eux, que
2: une fatalité.
4: Il y a une sorte de forme de fatalité. Et il n'y avait pas de véhémence à l'égard de Thibaut Garagnon.
2: Il n'y a pas beaucoup d'excuses dans ses propos, maître Martin Méchin. Hein.
3: Non, c'était.
2: Dans toutes les auditions, jamais il parle des victimes.
3: Non, très peu, ou alors de manière très utilitaire. On sent bien qu'il le fait parce qu'il est un peu obligé. Et à l'audience aussi, ça a été pénible pour les victimes, parce qu'en fait, il ne parlait que de lui tout le temps. Il ne parlait que de ses douleurs à lui, il ne parlait que de ses problèmes à lui. Et d'ailleurs, c'est ce qu'indiquent les experts, c'est qu'il est très complaisant avec ses propres difficultés. Donc, oui, c'est, et sur la question que vous posiez à mon confrère, sur le fait de vouloir échapper à sa responsabilité, c'est très clair. Hein. Il le dit toujours dans le même interrogatoire. Question du juge sur les faits, avez-vous d'autres choses à dire? Réponse, pour moi, Fox, donc Thibaut, n'y est pour rien. Si Superbia a pris le contrôle, je suis désolé. Donc, sous-entendu, c'est pas moi, j'ai rien fait, allez voir Superbia. Et donc là, clairement, il est dans la tentative vaine et un peu puérile, mais de toute façon, il y a beaucoup de choses qui fait qui sont puériles. Il est dans la tentative vaine d'échapper à sa responsabilité pénale.
2: 5 ans après les faits, le procès. Thibaut Garagnon, l'incendiaire de la rue Mira. Vers 4h20, je me suis réveillé avec cette pulsion de détruire quelque chose. L'enquête de l'heure du crime. On se retrouve dans un instant sur RTL.
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1: Retour dans l'heure du crime sur l'affaire Thibault Garagnon. Ce jeune homme est soupçonné d'être à l'origine de l'un des plus dramatiques incendies de Paris, celui de la rue Mira en 2015. 8 morts, le suspect a fait des aveux confus, embrouillés. 5 ans après les faits, il est jugé. Lundi 30 novembre 2020, Thibault Garagnon, 24 ans, cheveux bruns attachés en queue de cheval, t-shirt gris à l'effigie de Fluttershy, personnage de la série pour enfants My Little Pony, est dans le box des accusés de la cour d'assises de Paris. Je reconnais les faits. Nous ne pensions pas tuer des gens, dit-il. La présidente lui demande pourquoi il passe du jeu au nous. Garagnon, sous suivi psychiatrique, explique être sous l'influence de Superbia, son ami imaginaire. Je ne souhaitais pas la mort des victimes. Je prie tous les soirs pour les familles et les victimes, affirme-t-il. La cour fait circuler les photos de l'incendie de la rue Mira, dont celle des corps calcinés. L'accusé ôte ses lunettes, s'éponge les yeux. Je n'avais jamais vu ces photos, murmure-t-il. À la barre, à la santé, le locataire du troisième se souvient que Garagnon, le voisin du deuxième, le harcelait. Il montait pour un oui, pour un non, pour toquer à sa porte. Il frappait les murs et le plafond avec une béquille. Il l'insultait avec ces mots. Je ne veux pas que des noirs habitent au-dessus de chez moi. Ou bien, quand je vois des noirs, ça m'énerve. Dans le box, l'accusé fait non de la tête. Thibault Garagnon raconte les faits. Vers 4h20, je me suis réveillé avec cette pulsion de détruire quelque chose. Il a alors dévalé les escaliers, il avait un briquet. Il a mis le feu à la poussette, mais il n'a pas vu de flamme. Il est parti se recoucher. Je me suis dit que c'était complètement stupide ce que je faisais. Ensuite, il a senti la fumée. Il a vu 2 locataires se défenestrer. J'étais pas dans mon état normal. Si les médecins et les psychiatres m'avaient davantage aidé, ça ne serait peut-être pas arrivé, affirme-t-il. Son père parle d'un enfant qui, tout petit, était toujours en colère, contre tout. Sa mère le défend. Il était différent parce que précoce. Nous avons essayé de lui apprendre la bienveillance et l'empathie. Thibault Garagnon reprend la parole. Je m'en veux énormément d'avoir vécu quand d'autres n'ont pas survécu. L'avocat général ne le croit pas. Vous êtes en train de faire une mise en scène. Vous mentez. Il demande 25 ans de prison à l'encontre de l'accusé. Et on va voir dans le chapitre suivant à quelle peine va être condamné Thibault Garagnon. Mais tout de suite, évidemment, on va parler du procès avec vous, maître Martin Méchin. Vous défendez l'une des familles de victimes. Vous êtes évidemment à ce procès. On n'a pas du mal à le suivre, Garagnon, mais il y a une question quand même qui se pose. C'est est-ce qu'il est sincère? Parce que même quand il raconte les faits, on a l'impression qu'il y a une espèce de voile de mensonge.
2: Les seules fois où il est sincère, en fait, je pense, c'est quand il parle de lui et de ses propres difficultés. Là, il est sincère, c'est-à-dire qu'il souffre de certaines choses, il souffre depuis toujours d'une forme de solitude. Voilà, donc là, il y a une forme de sincérité. En revanche, dès qu'il s'agit de parler des autres ou de ce qu'il a fait, là, il n'y a plus de sincérité. On est vraiment, c'est assez marquant. Et quand il s'agit d'exprimer des regrets, alors il a dû en exprimer. J'en ai pas de souvenir particulier parce qu'en réalité, c'est quelque chose qui n'a pas du tout été entendu par les victimes. Vraiment, la manière dont ça a pu être exprimé, ça n'a pas été perçu comme de réels regrets. C'était toujours cette notion d'utilité, en fait. Il y a des regrets utilitaires, on est devant une cour d'assises, évidemment que si on reconnaît les faits, il faut regretter. Sinon, vous allez prendre le maximum, et le maximum, c'était perpétuité. Donc, mais non, il n'y a pas de grande sincérité chez Thibault Garagnon, et puis il y a une volonté d'un peu de manipuler. Alors, il n'y arrive pas, parce qu'il n'est pas suffisamment armé psychologiquement pour manipuler les gens, mais il y a toujours cette tentative. Ouais.
1: Comment est-ce que il se comporte? Vous connaissez bien le système de la cour d'assises. Il est là. Est-ce qu'il répond très naturellement aux questions? Est-ce qu'il veut prendre la parole? Est-ce que il est à l'affût de tout ce qu'on pourrait dire sur lui?
2: Non, il est plutôt fuyant, si vous voulez. Il donne l'impression d'être quelqu'un de très timide, de très rentré en lui, et relativement fuyant quand même. C'est pas quelqu'un qui s'exprime avec aisance ou dont on sent la sincérité. On sent que c'est compliqué pour lui, ça c'est sûr. L'audience a été compliquée pour lui, mais c'est tout à fait normal. Et il a eu du mal, je pense, à convaincre quiconque de ce qu'il disait.
1: Les familles, évidemment, de victimes sont là. Vos clients, je suppose, sont là, à l'audience. Quand elles ont appris que c'était ce garçon qui avait mis le feu et qui avait ôté la vie à un des leurs, comment est-ce qu'elles ont réagi? Je pense que c'est vous qui avez annoncé à vos clients que enfin il y avait un vrai suspect arrêté, j'ai envie de dire.
2: Oui, parce que depuis un an, je leur disais attention, celui qui est en détention, bah soit c'est pas lui, soit de toute façon il n'y a pas suffisamment d'éléments. Et le jour où Thibaut Garagnon est en garde à vue, à vous, la juge m'appelle, me dit voilà, je vous informe que Thibaut Garagnon a avoué les faits. Je vous le dis parce que je veux pas que vos clients l'apprennent par les médias. Donc j'appelle immédiatement mes clients qui sont en région nantaise, donc je peux pas les voir physiquement, et j'annonce ça au père de la victime. Victime décédée, qui s'effondre en fait totalement en me disant mais maître, mais c'est pas possible. Il y a encore une semaine, il a organisé la cérémonie de commémoration. Il y a une semaine, il m'a pris dans ses bras. Il y a une semaine, il m'a pris dans ses bras et il nous a envoyé des billets de train parce qu'il travaillait à la SNCF pour qu'on puisse venir à la commémoration. Et il m'a dit une phrase dont je me souviendrai toute ma vie, parce que ça fait quelques années maintenant, mais je m'en souviens comme si c'était hier. Il m'a dit, il me l'a tué une deuxième fois. C'est comme s'il me l'avait tué une deuxième fois. Ouais, voilà, et ça, je m'en souviendrai toujours.
1: C'est terrifiant. Ouais. Hein, et c'est glaçant, parce que là, on a toute la mesure du personnage à travers ses simples propos. Hein, il les a invités à la cérémonie, etc. Il était un peu le maître de cérémonie, d'ailleurs, avec son bouquet de tournesol. Et puis, voilà, c'est lui qui a tué tout le monde. C'est vraiment très, très frappant ce que vous racontez, Maître Méchin. Maître Paul Fortin, une petite question pour vous. Vous êtes l'avocat de Mourad Sadi. Est-ce que Mourad Sadi est venu à ce procès?
3: Non, Mourad Sadi, il n'est pas venu à ce procès parce qu'il n'y a pas été convoqué. Alors évidemment, pas comme accusé, puisqu'il était innocent, et même pas comme témoin. Et le fait qu'il soit même pas convoqué comme témoin, ça vous montre à quel point il était quelque part à distance des faits. Il n'avait rien à dire sur cette affaire, il n'en était même pas un témoin, et pourtant il a fait un an de prison.
1: Et il aurait pu raconter quand même, dire un petit peu,
3: Ce que vous dites est très intéressant, parce que quelque part, une fois que le procès a lieu à la cour d'assises, c'est le procès de Thibaut Garagnon. Mais effectivement, dans notre procédure pénale, il n'y a aucun moment où la justice convoque quelqu'un qui a fait un an de prison pour rien, pour lui dire une forme de « je vous explique pourquoi vous avez fait de la prison, je vous explique pourquoi vous avez été innocenté ».
1: Ça serait salutaire.
3: Ça serait salutaire. Bah, c'est le rôle de l'avocat d'essayer d'expliquer ça à son client.
1: Après 11 jours de procès, le verdict. Thibaut Garagnon, l'incendiaire de la rue Mira. Peu m'importait la peine, ma peur était qu'il recommence. L'enquête de l'heure du crime, je vous retrouve tout de suite sur RTL.
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1: Dans l'heure du crime, l'affaire Thibault-Garagnon, accusé d'avoir commis l'un des plus meurtriers incendies à Paris, celui de l'immeuble de la rue Mira, 2015. Le jeune homme a reconnu les faits sans vraiment les expliquer. Jugé 5 ans plus tard, voici le verdict. Jeudi 10 décembre 2020, Thibault Garagnon, 24 ans, est condamné à 20 ans de prison aux Assises de Paris. Il devra se plier à un suivi judiciaire pendant 12 ans après sa sortie de prison. Garagnon échappe donc à la perpétuité. La Cour a certainement pris en compte sa personnalité particulière, commente l'un de ses avocats, Maître Laurent Thieffry.

0: les deux personnes qui sont défenestrées tombées. Ça fait un bruit traumatisant. Je l'entends encore résonner dans ma tête. Je m'en doutais déjà que c'était quelque chose de criminel. Le premier incendie qu'il y a eu, la colère, énormément de colère.
1: Thibaut Carignan, c'est bien lui qui parle, alors qu'on pourrait croire que c'est un témoin comme ça, lambda, qui est un habitant qui aurait été un rescapé. Non, c'est bien lui qui parle, l'incendiaire. Thibaut Carignan, c'est une archive RTL du 4 septembre 2015. Maître Martin Méchin, vous êtes avec nous, avocat de l'une des familles de victimes, 20 ans de prison. Évidemment, les familles sont soulagées. Est-ce qu'elles ont compris, les familles, ce qui s'était passé, pourquoi ce garçon, je dis garçon parce qu'il a 20 ans au moment des faits, 19, 20 ans, pourquoi ce garçon aurait commis l'irréparable?
2: Non, on n'a jamais vraiment eu de réponse satisfaisante et convaincante. Peut-être qu'il n'y a pas qu'une seule réponse d'ailleurs. Peut-être que il y a effectivement le conflit qu'il avait avec un des locataires. Peut-être que il voulait effectivement revoir les pompiers alors qu'il les avait déjà appelés 2 heures auparavant. Peut-être que, alors sur quoi les experts sont tous d'accord, c'est qu'il y a un fort sentiment de solitude chez Thibaut Carignan. C'est la seule chose à peu près qu'on reconnaît entre guillemets, c'est qu'effectivement il souffre d'une forme de solitude et donc c'est la volonté de se faire remarquer, la volonté de se faire passer pour une victime, parce que quand il y a un incendie dans son immeuble, bah on est victime, évidemment. Donc c'est toujours dans cette victimisation, parce que, comme je le disais tout à l'heure, il est toujours dans la victimisation. Donc en fait là, il se crée son propre statut de victime. Sauf que il y a des gens qui ont été bien plus victimes que lui. On a quand même 8 morts.
1: 8 morts, oui, il faut pas les oublier. Ça, ce sont les vraies victimes de cette affaire. Et puis également une victime collatérale, c'est Mourad Sadi, l'homme qui a passé un an en prison. On va en dire un mot. Maître Méchin, un petit mot sur vos clients. Ils reçoivent ce verdict. Ils attendaient, pour eux, c'est une manière aussi de faire leur deuil, en quelque sorte, de cette affaire bouleversante. Comment est-ce qu'ils ont reçu ces années de prison ?
2: Je pense pas que le verdict soit une manière de faire son deuil. Je pense qu'on fait jamais le deuil de son enfant, en réalité. D'ailleurs, il n'y a pas de mot en français pour désigner des parents qui ont perdu leur enfant. Et dans quasiment aucune langue, il y a quelques langues, mais très rares, dans lesquelles il y a un mot pour désigner spécifiquement cette situation de perdre un enfant. Je pense qu'il n'y a pas moyen de faire son deuil. Je peux même pas dire qu'ils ont été satisfaits par le procès, parce que en fait Thibaut n'a apporté aucune réponse satisfaisante. Ça a été très douloureux pour eux de le voir, évidemment, ça a été très douloureux de l'entendre. J'allais dire, ils ont pris acte de la décision. Voilà, mais non, ils ont pas fait leur deuil. Je pense que on fait pas son deuil de la perte d'un enfant dans ces conditions.
1: Il est toujours en prison, Thibaut Carignan?
2: Alors moi j'ai pas de nouvelles, mais j'imagine que oui, ayant pris 20 ans en 2000 Oui, il est, a priori, ouais. Il est toujours en prison.
1: Ouais. On peut toujours avoir une surprise, mais enfin, vous auriez été averti.
2: Oui, c'est-à-dire que dans les procédures d'aménagement de peine, lorsqu'un aménagement de peine est envisagé sur des faits de cette nature, enfin sur des faits graves, les victimes sont avisées, peuvent éventuellement donner un avis, entre guillemets, qui est juste un avis, bien sûr, sur le projet, enfin sur l'aménagement de la peine. Et donc, je n'ai pas été moi informé qu'il y ait, à ce stade en tout cas, de projet d'aménagement de peine pour Thibaut Carignan. Il était incarcéré en 2016, on est en 2026. Ouais, ça fait 10 ans, ceci dit. La question va commencer à se poser.
1: On commence à rentrer dans la zone sensible.
2: La question va commencer à se poser. Mais je pense que si son positionnement ne change pas, ça va être compliqué. Parce que s'il a pris une peine lourde, et c'est une peine lourde en réalité sur ce type de fait, même si c'est la perpète qui est encourue, ça reste une peine lourde. C'est parce que la Cour a estimé qu'il y avait une forme de dangerosité.
1: Maître Paul Fortin, un petit mot sur Mourad Sadi. Vous l'avez défendu au cours de cette affaire. C'est, je le dis, le suspect qui était en premier arrêté et qui n'avait absolument rien fait. Il a eu des compensations, il a obtenu quelque chose ensuite de la justice.
3: Oui, un an après le procès d'assises, quelque part cette histoire, elle commence avec Mourad Sadi qui est interpellé tout de suite. On a le temps de faire toute l'enquête, toute l'instruction, le procès de Thibaut Carignan, de le condamner, et c'est seulement un an après, décembre 2021, que Mourad Sadi est indemnisé. Préjudice moral, 30 000 euros pour un an de prison. Ça laisse songeur.
1: Et ensuite, il s'est retrouvé dans la rue, parce que je suppose qu'il est retombé SDF.
3: Effectivement, puisque cette indemnisation, elle est venue fort tardivement. Il a d'abord été SDF, et ensuite, la mairie du 18e a pris toute une série de mesures pour lui trouver un logement, et qu'ils en soient remerciés.
1: Merci beaucoup à tous les deux, Maître Paul Fortin et Maître Martin Méchin, d'avoir été les invités de l'heure du crime. Merci à l'équipe de l'émission, rédactrice en chef Justine Vigneault, préparation Romain Divarès, Valentine Bardet, réalisation en direct, Jonathan Griveaux.
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1: Bonne nuit et bonne écoute.
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3: L'affaire Liana continue de prendre de l'ampleur. Sébastien Lecornu promet d'accélérer l'examen de la proposition de loi intégrale et transpartisane sur les violences sexistes et sexuelles réclamée par de nombreux députés et par la présidente de l'Assemblée nationale. Il veut aussi enrichir un projet de loi déjà déposé à l'occasion d'une réunion avec plusieurs ministres ce mardi consacrée à la protection de l'enfance. Parmi eux, Gérald Darmanin, le garde des Sceaux, qui l'a assuré dans la soirée. S'il n'était pas ministre, il aurait sans doute, lui aussi manifesté aux côtés des milliers de personnes qui se sont rassemblées partout en France ce lundi. Le plus haut procureur de France, Rémy Heitz, appelle lui à tout mettre à plat pour que plus jamais une telle affaire ne survienne, reconnaissant ainsi que le traitement de cette affaire était un échec. Notez d'ailleurs l'invité de Marc-Olivier Fogiel ce mardi, c'est la mère de Rosa qui a porté plainte contre Jérôme Barella, meurtrier présumé de Liana. Rendez-vous à 8h15 sur RTL. Le frère de Jérôme Barella passe lui la nuit en garde à vue dans le cadre d'une enquête pour viol sur mineur, viol par conjoint, séquestration et menace, des faits qui auraient été commis de 2007 à 2017. Visé par deux nouvelles plaintes, Patrick Bruel, accusé par plusieurs femmes de viol et d'agression sexuelle, des faits qu'il conteste fermement, placé ce lundi en garde à vue, il pourrait y rester jusqu'à mercredi matin. Le parquet de Nanterre précise qu'il est auditionné sur des faits qui concernent à ce stade 13 victimes. Dans l'actualité également, à quoi s'attendre mercredi sur les rails, jour de grève à l'appel des 4 syndicats représentatifs de la SNCF qui protestent contre les réorganisations du groupe. Cela s'annonce très perturbé avec en moyenne un TGV sur 3 annulé, la moitié des intercités et un trafic régional fortement perturbé, notamment en Ile-de-France. Au Moyen-Orient, frappe suspendue entre Israël et l'Iran après l'appel de Donald Trump à cesser immédiatement les hostilités. Le président américain s'est entretenu avec le premier ministre israélien Benjamin Netanyahou qui a affirmé qu'Israël exerce son droit à se défendre chaque fois que nécessaire. Et puis c'était le dernier test avant le coup d'envoi de la Coupe du Monde de foot. Les Bleus se sont imposés face à l'Irlande du Nord ce lundi. 3-1 grâce à un triplé de Michael Olise. Prochaine étape le 16 juin à New York contre le Sénégal. La météo avec encore des nuages et des averses de la Bretagne au Nord-Pas-de-Calais qui gagneront l'Île-de-France et la Champagne en soirée. Un peu de pluie aussi sur les Pyrénées, les Alpes et l'Alsace. Ailleurs, de belles éclaircies avec Mistral et Tramontane autour du golfe du Lion. Les températures 7 à 18 degrés le matin, 16 à 24 l'après-midi jusqu'à 29 degrés près de la Méditerranée. Les courses, c'est à Compiègne, départ 18h30. 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
4: Bonjour, heureux de vous retrouver avec pour vous aujourd'hui une grosse tête, ex-chef de l'Élysée, devenu un nouveau condiment indispensable de notre émission, mais loin d'être un cornichon, Guillaume Gomez.
5: Bonjour.
4: Une grosse tête pour qui Guillaume Gomez pourrait préparer en dessert un opéra, Roselyne Bachelot.
6: Bonjour.
4: Une grosse tête qui est plus souvent entrée chez Prada que dans sa cuisine, Ariel Dombal. Une grosse tête qui vient à RTL à vélo pour préparer son Tour de France qui commence le 4 juillet prochain, Franck Ferrand. Une grosse tête qui dit tout ce qui lui passe par la tête et par le slip. Ah, c'est lequel des deux? Sébastien Thoer. Et une grosse tête qui, même à RTL, continue à surveiller qu'on ne fume pas dans les toilettes. Jean-Phi Janssen. C'est vrai que vous faisiez ça à bord, j'imagine, quand vous étiez skiwar.
5: Ah oui, parce que vous avez qu'un incendie sur deux dans un avion démarre toujours des toilettes.
4: C'est pas vrai.
5: Oui. Parce que les gens, ils fument et jettent leurs cigarettes n'importe où. Et les gens, en général, ils jettent pas dans les toilettes, ils jettent dans la poubelle avec les papiers et tout. Et c'est là.
4: Ils sont cons, les gens.
5: Bah, c'est ce que j'arrêtais pas de dire. Moi, je dis, mais ils sont bêtes quand même. Hein. C'est vrai. Ça, c'est...
6: Ah, oui, en tout cas, nous, on a constitué un gouvernement, dans la loge avant de commencer l'émission.
4: Ah oui. Ah
6: bon? On s'est réparti les postes.
4: Absolument, oui. Parce que c'est vrai que M. Toen a déclaré ma candidature à l'Élysée.
6: C'est ça, voilà.
7: Bon, bah, vous le saviez déjà. Je n'ai rien appris.
4: Et c'est vrai que je suis en train de composer mon gouvernement.
5: Ah oui. Moi, je fais l'égalité homme-femme.
4: On a mis Monsieur Gomez à la cuisine. Bon, voilà. Monsieur Franck Ferrand aux affaires étrangères. Et alors, l'idée qu'on a eue, c'est de mettre Mademoiselle Arielle Dombal à l'agriculture.
8: Mais
4: oui.
8: Ça fait rire tout le monde, il n'y a pas de quoi. Moi, j'adore la nature.
4: Bien
8: j'aime
4: sûr.
8: La
4: ah oui.
6: Elle vous a déclaré qu'elle avait un arrière-grand-père qui avait inventé un type de charrue. Et quand le soc de la charrue passait, eh bien, les mottes de terre partaient d'un côté et de l'autre. C'est-à-dire comme toutes les charrues.
8: Eh bien, justement,
9: c'est
8: pas,
9: formidable.
8: Chère madame la ministre.
4: Ah bon. Alors, qu'est-ce qu'elle avait de particulier, la charrue de votre grand-père ?
8: Eh bien, d'habitude, les vieilles charrues.
4: C'est dans le Finistère.
8: C'est un festival
4: dans le Finistère.
8: Elles ne mettent la terre que d'un côté.
9: Qu'à droite, et là, c'était à gauche.
8: Et cet arrière-grand-père Mathieu de Dombal, fondateur de l'Institut d'agronomie, mon arrière-grand-père.
9: C'était les forêts il y a 10 minutes.
4: La vache, on va voir tout l'arbre généalogique.
8: Oui, oui. Eh bien, il a inventé la terre va des deux côtés.
9: Oh là là.
8: Formidable. Et ça a changé le paysage.
5: Le monde.
8: L'école européen.
4: Et comme votre grand-père, vous faites tous les combien de sillons?
8: C'est quoi ça? Oh.
7: Montre-lui, Franck.
5: Eh ben,
4: c'est chez les esthéticiennes, on va se faire faire le sillon, vous voyez.
5: Le sillon esthéticien.
6: C'est là que Patrick Bruel se fait masser.
8: Non, vraiment, enfin, ce que je vous ai appris, qui a révolutionné l'agriculture, terminé par ça, vraiment.
7: C'est le principe de l'émission.
4: Je vous dis, je vous prie de m'excuser, j'ai craqué. Non, parce que c'est vrai que je suis en train de me rendre compte de ce que j'ai osé vous dire. Ariel, jamais je n'aurais osé vous dire ça il y a 5 minutes.
9: Pardon, madame la ministre de l'Agriculture.
5: Ah oui. Bah, c'est bien, il faut le faire le sillon, c'est pour les petits poils disgracieux. T'en as pas, les petits poils disgracieux?
9: Oh, du tout. Rien de disgracieux, cher Ariel.
5: Bah, moi, il n'y a rien, parce que moi, il n'y a pas d'herbe qui pousse sur l'autoroute.
4: Alors, dans le Calvados, à Monneville, Éric Petit espère un chèque RTL pour la première citation que voici, qui a dit: la principale règle du face-à-face politique, c'est de traiter de menteur celui à qui on ment.
9: C'était un politique?
4: Non, c'était pas un politique. Ah, encore que, il a failli en
7: Coluche,
4: faire.
7: Coluche!
4: Bonne réponse! Ah. C'est bien Coluche. Pour Julien Geoffroy, qui habite Saint-Nectaire, qui a dit: on dit souvent bête comme une oie, mais une oie fait moins de bêtises qu'un homme n'en écrit avec sa plume.
7: Oh!
8: Jules Renard!
4: Non!
6: C'est un écrivain?
4: Alors oui, écrivain.
6: Du 19e?
4: Poète.
9: 18e?
4: Polémiste.
6: Il est mort?
4: Alors il est plutôt du 17e, début 18e.
9: La Rochefoucauld?
4: La Rochefoucauld, non.
8: Monterland. La Bruyère.
4: La Bruyère, non.
7: Monterland?
4: Non plus.
7: Oh, bah, Monterland, pas du
4: 18e.
7: Ta gueule.
4: C'est vrai, monsieur. On a dit 17e, tout début 18e. On dit pas Monterland dans ces cas-là.
7: Oh, oui, mais
5: Montesquieu.
6: Boileau.
4: Ça aurait pu, mais Montesquieu, je suis pas sûr qu'il soit allé jusqu'au 18e.
9: Ah, si.
4: Ah oui?
5: Ah, bah, tiens,
4: c'est à vérifier.
9: Ah, bah, j'en suis sûr.
5: Enfin, monsieur Ruquier.
7: Quelle honte! Comment vous pouvez dire ça, monsieur Ruquier?
9: 715.
4: Ah ouais.
9: Ouais. Je sais pas.
4: On va vérifier quand même.
9: Un philosophe, un dramaturge.
6: Polémiste.
9: Qu'est-ce qu'il était?
4: Quoi?
9: Il était philosophe, dramaturge.
4: Alors, polémiste, traducteur, poète, théoricien de la littérature.
7: Boileau. Mais je l'ai dit il y a cinq minutes.
9: La ministre l'a dit.
7: Ah pardon, je l'ai dit il y a 5 minutes.
4: Non, pas du tout. Elle a dit à Ariel Dombal.
7: Elle a dit moi non.
4: Boileau.
8: Non,
7: mais il est d'une mauvaise foi. Protestez, merde.
8: Oui. Je n'ai pas entendu.
7: Moi, j'aime pas Roselyne.
9: Roselyne, il ne suffit pas de le dire, il faut bien le dire.
4: Et bien le dire dans le micro.
7: Voilà. Oh, bah, ça, je lèche le micro, là, je le suce.
4: Si en régie, on me confirme, oui.
9: Mais il dort, en régie.
4: En régie, on me confirme que vous l'avez dit dans une émission il y a 8 jours. Bon, en tout cas, c'était bien Nicolas Boileau. Une autre citation, et cette fois, à plus difficile. Il peut nous coûter 300 euros.
9: Oula.
7: Pourquoi?
4: C'est pour Corinne Henry, qui habite Riantec dans le Morbihan, qui a dit, il faut 4 hommes pour faire une salade. Un prodigue pour l'huile, un avare pour le vinaigre, un sage pour le sel, et un fou pour le poivre.
7: Carême.
4: Vous êtes d'accord avec ça, monsieur?
9: Non,
4: Gomez,
9: mais ça pourrait être Carême, c'est son anniversaire.
4: Pourquoi non?
10: Mais c'est joliment dit, je trouve.
9: Oui, c'est très,
7: est-ce
9: très
7: joliment
9: dit.
7: Est-ce que c'est un cuisinier?
4: Non, ce n'était pas un cuisinier.
5: Il n'y a pas d'échalotes.
7: Est-ce que c'est un gastronome?
5: Dans votre recette, il n'y a pas d'échalotes.
4: Pardon.
5: Il n'y a pas d'échalotes dans votre recette. Tu
9: bah
5: mets
9: non.
5: Des chalottes, toi, tu mets
9: ça
5: pas
9: ne serait pas, ça ne serait mais pas, la vinaigrette, tu la fais comme tu veux.
8: Non.
10: Alexandre
8: non.
10: Dumas?
4: Non, non. Non,
7: est-ce moi, que c'est un gastronome?
4: C'est un académicien français, poète, dramaturge.
9: Vivant.
4: Romancier. Ah, bah non, non. Il est mort en.
7: Ah, Francis Lalanne.
10: Ionesco.
4: En 1908. On lui doit Souvenir d'un Parisien, le dernier roman d'un poète, L'honneur est sauf.
9: Ah, on a notre ministre de la Culture.
7: Ah, Pétain?
4: Non. Un plan de pièce sur la bataille de Leipzig.
10: Sur la bataille de Leipzig?
4: Non, un plan de pièce. Vers d'amour et de tendresse.
7: Il est très connu ou vraiment il n'y a que vous qui le connaissez?
4: Bah, il est connu parce que son nom...
10: Arsène Housset.
4: Non, non, son nom fait penser à un homme politique qui était du même bord que Madame Bachelot.
9: Il y en a eu beaucoup.
7: Thierry Le Pen? Francis Carco.
4: Poète de la tristesse à la vue des oiseaux qui meurent en hiver.
8: Est-ce que ce ne serait pas Eugène Sue?
4: Oh non, non.
9: Ah, on savait qu'elle allait nous coûter cher.
4: Je suis un pâle enfant du vieux Paris. Et même Paul Verlaine lui a consacré tout un texte.
5: Barabo.
4: Non, non, non, non, non. Homonyme d'un homme politique célèbre qui a, on va dire, son rond de serviette dans toutes les matinales de toutes les radios.
7: Jean-Louis Pasqua?
4: Non.
7: Thierry Chenu?
4: Non.
7: Dominique de Villepin?
4: Non, non.
9: François Copé.
4: François Copé, bonne réponse de Guillaume Gomez. C'est François Copé.
9: Qui n'est pas du tout de la même famille que Jean-François Copé.
4: Ah non, mais j'ai pas dit ça, j'ai dit un homonyme.
7: C'est écrit 2P et E.
9: 2P
7: et
9: E,
4: mais au moins, ça vous a permis de trouver, autrement...
9: Il y a une grande brasserie en face de l'hôpital Necker.
4: On aurait dépensé 300 balles si vous n'avez pas aidé comme
9: j'en
4: ça.
9: J'en prends que la moitié.
4: C'était bien François Copé.
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4: Pour Janine Malézieux, qui habite Saint-Quentin dans l'Aisne, où de nombreux excès de vitesse ont-ils été constatés ce week-end? C'est la presse qui nous en parle.
7: En Formule 1?
8: Ah, mais dans le marathon.
9: À Monaco. Expliquez. À Monaco, bah, le Grand Prix de Monaco.
4: Et expliquez.
9: Et donc,
4: alors...
9: le tunnel, les flashs, ils ont pas éteint les flashs, et il y a le Grand Prix de Monaco, il y a eu les essais, et donc, il y a eu des flashs,
4: et
9: comme à Monaco, ils paieront pas.
4: Voilà. Les pilotes de F1 ont été flashés par des radars.
7: Bah, ce serait ça, le piège.
9: Oui, parce que c'est les radars maintenant qui sont fixes, et donc, on veut pas les enlever, et donc, ce sont les pilotes ou les essais avant, qui sont passés.
4: Alors, je vais vous accorder la bonne réponse, même si,
7: c'est pas la bonne
9: ça,
7: réponse.
9: Même si c'est pas ça. C'est à Monaco. On est d'accord. C'est, la régie des transports de Monaco.
4: C'est au Grand Prix de F1 de Monaco, mais c'est pas du tout parce que ils sont passés devant des radars qui auraient déjà été préalablement installés.
9: Ah bon?
4: Non.
9: Dommage.
4: C'est simplement qu'il y a aussi, effectivement, des limitations de vitesse. Ça paraît curieux, mais c'est comme ça.
9: Ah oui? Pendant un Grand Prix.
4: Pendant un Grand Prix.
9: Oui, pour la sécurité.
4: Il y a quand même des limitations de vitesse.
7: C'est combien d'ailleurs la vitesse?
4: Particulièrement, il y a, bah, ça dépend des
9: avant
4: endroits.
9: Avant les virages.
4: Mais voilà, dans les voies des stands aussi, par exemple, il faut pas aller trop vite.
8: J'ai lu que c'est 320 km heure. La vitesse à ne pas dépasser.
7: Ou 320 km heure?
8: Oui.
7: T'es sûr? J'ai parlé de TGV plutôt, là.
9: Ça, c'était pas l'arrière-grand-père avec la charrue, non, après l'agneau.
8: C'est ce que j'ai lu. Mais alors,
7: t'as lu ça où?
9: À la page 320.
4: Bon, en tout cas, c'est un Italien qui a gagné.
9: En tout cas, c'est une bonne réponse de Guillaume Gomez.
4: Et c'est un Italien qui a gagné mon accueil. Et c'est un Italien, Antonelli, qui a gagné à Monaco. Et d'ailleurs, j'ai une question subsidiaire. J'espère que vous avez au moins regardé, si ce n'est le Grand Prix, mais la montée sur le podium, puisque au moment de la montée sur le podium, on fait retentir l'hymne national du vainqueur, donc là, en l'occurrence...
9: Italien.
4: L'hymne italien. Ensuite, il y a un deuxième hymne qui arrive. C'est l'hymne de l'écurie vainqueur, qui n'est pas forcément de la même nationalité que le pilote, ça va de soi. Et puis après, pendant le champagne, quand les pilotes ouvrent la bouteille et puis qu'ils s'aspergent de champagne, là, il y a une autre musique qu'on entend. Laquelle?
10: YMCA.
9: We are the champion.
4: Nous ne fréquentons pas les mêmes compétitions, monsieur Ferrand.
7: C'est pas le même
9: podium. We are the champion, non?
12: C'est pas We Are the Champions?
4: We Are the Champions.
6: Est-ce que c'est un hymne?
4: J'ai pas dit un hymne, j'ai dit une musique.
8: Alors, Au Sole Mio.
4: Oh, bah oui, bien sûr.
12: Ah oui.
4: C'est même un air, je vais vous dire, c'est un classique puisque ça date de 1875.
12: Ah, oh là là. Pour la ministre.
9: Viens, Poupoule.
4: Viens, Poupoule.
6: Non, ça c'était pour Maria Carolina de Bourbon, ça.
4: Ah oui, vous avez vu, elle était avec Monsieur Bardella.
6: Ah oh, bah voilà, ouais.
12: Ah oui, okay. Est-ce que c'est français?
4: Oui, c'est français.
6: Et c'est une chanson très connue.
4: J'ai pas dit une chanson.
12: Ah, donc c'est une musique.
4: Une musique, même si c'est vrai que c'est aussi des voix parlées ou chantées, en tout cas.
5: C'est un truc de fanfare.
4: De fanfare.
12: C'est extrait d'une opérette.
4: Ne ramenez pas tout à vous.
5: C'est la danse des canards, un truc comme
4: non,
5: ça.
4: Non, non, non.
5: Ça serait un genre de populaire, très populaire.
12: C'est une opérette.
4: Non, j'ai dit un classique. Mais c'est vrai que c'est un classique populaire. C'est peut-être le plus classique des classiques.
5: La Marseillaise.
4: Non.
12: Bon anniversaire.
4: Non, non.
5: Maréchal, nous voilà.
12: Vent.
4: Non, non plus.
8: Ah non. Je
12: Joyeux
8: sais,
12: Noël, petit c'est, Papa
5: ça
12: Noël.
5: Peut être, alors, tu, elle sait,
8: oui, ça peut être au clair de la lune.
4: Oh oui, bien
5: oui,
4: sûr.
5: À 302. Et le sillon, et le sillon encore.
12: Elle n'en sort pas entre le sillon et la lune.
9: C'est un grand compositeur.
4: Oui, un grand compositeur.
9: C'est Gounod.
4: Pas Gounod.
6: Un grand compositeur français.
4: Bah oui, quelqu'un que vous aimez bien.
5: Ah, Vianney?
4: Non.
12: Lully.
9: C'est un opéra français, en fait, c'est ça?
4: Un opéra français.
8: Alors, Couperin.
4: Non, non.
8: Bizet.
5: Pas en 1875.
8: C'est du Bizet.
9: C'est Toréador.
8: C'est Carmen, Toréador.
4: Et c'est les couplets du Toréador de Bizet. Bravo. La réponse de Jean-Philippe Janssen. Et là, ils s'aspergent de champagne.
8: Ah oui.
4: Pendant cette musique, les pilotes de F1 sur le podium, on entend toujours du Bizet.
6: C'est vrai.
12: Bravo.
4: Ça vous fait plaisir.
6: Ah oui, très bien. Ah oui, Bizet. Bon. Je préfère les pêcheurs de perles, mais on a suffisamment ici.
12: Bon, donc il avait raison, c'est la fanfare. Hein.
5: Elle est super, cette musique. J'ai envie de monter sur Roselyne. Vas-y, on est là. Hein.
12: T'avais raison, Jean-Philippe.
5: Tu sais,
12: c'est
5: de faire cavaler dans le champ. Là. Allez, hey. Allez, Roselyne, allez, Roselyne. Allez,
8: hey.
5: Allez.
6: Tu vas, là, toi aussi, tu vas creuser ton sillon, connard.
5: On pourrait attaquer l'Elysée, là. Allez, Roselyne, allez.

0: On se croirait à Monaco.
1: Ouais, dans la victoire. Oh là là.
0: Bah, bravo à Jean-Philippe Janssen.
2: Bravo.
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0: Jessica est une auditrice qui nous écoute en faisant du rameur. Et elle vous en veut, Sébastien Thoen. C'est bien ça, Jessica, bonjour.
5: Bonjour, les grosses têtes. Je me suis promis maintenant de ne plus écouter les grosses têtes quand je vais au sport. Ah. Parce que je me ridiculise devant tout le monde. Ah. Parce qu'évidemment, je suis avec mes écouteurs. Oui. Et tout d'un coup, ben, je me mets à éclater de rire comme une idiote.
1: Ah, c'est vous ?
5: Et là, plus personne ne comprend pourquoi je rigole et c'est à cause de vous.
1: Ça arrive à des milliards de Français, madame. Mais ouais. Ça fait plaisir.
0: Des milliards, je ne suis pas sûr, mais enfin, en tout cas, quelques centaines de milliers, voire des millions. Peut-être un ou deux millions, mais en tout cas, c'est Toen précisément qui vous fait éclater de rire, Jessica.
5: Ah ben, ce jour-là, oui. Alors, en général, c'est souvent lui qui me fait éclater de rire, ça,
0: ah,
5: c'est sûr.
0: Quand même.
5: Mais ce jour-là, précisément, oui.
0: C'était à propos de quoi ? Qu'est-ce qui vous a fait rire ?
5: Eh bien, il a donné la définition d'un terme que, personnellement, je ne connaissais pas non plus.
0: Ah.
5: Gangbang.
0: Le gangbang. C'est ça, vous faites du rameur et vous ne connaissez pas le gangbang.
5: Non, je suis trop vieille pour ça, j'ai pas assez
6: d'expérience. Oh, il n'y a pas d'âge.
1: Il n'y a pas d'âge. Ah, pas d'âge.
2: Ne vexez personne, ne vexez personne, on a Roselyne Bachelot et Ariel Dombal aujourd'hui.
5: Ah oui, bah, Roselyne est une spécialiste.
1: Si, si, c'est Alain Juppé qui nous l'a dit.
5: D'accord.
0: Ariel Dombal, ne confondez pas, elle a connu le Big Bang, ça n'a rien à voir.
5: Bon, Roselyne aussi, non?
1: Oh, le Big Bang dans le sillon, ouais, c'est ça.
0: Voilà, écoutez, on vous remercie pour votre insolence. Jessica, continuez à ramer avec nous. Mélodie, maintenant. Bonjour, Mélodie.
7: Bonjour Laurent, bonjour les crottettes, bonjour le public.
0: Alors
7: bonjour,
0: Mélodie, elle a 37 ans et elle a découvert beaucoup de personnalités qu'elle adorait dans l'émission. Toen, Caroline, Roselyne, Jean-Philippe. Et vous dites, c'est ma plus belle découverte, moi qui pensais que votre émission c'était pour les vieux, c'est ça que vous dites ?
7: Exactement, j'en suis désolée, mais maintenant je me considère comme vieille.
0: Ah bah oui, à 37 ans.
1: 37 ans, oui.
7: Voilà, donc maintenant j'écoute les grosses têtes et franchement vous êtes un vrai bonheur, un vrai rayon de soleil. Voilà, je ne peux plus me passer de vous, je vous écoute tout le temps.
1: Ouais. Et vous vouliez ajouter, vous vouliez ajouter, on devrait être augmenté, c'est ça?
7: Oui, exactement. Et aussi, je voulais ajouter que je rêverais, monsieur Toen, de vous avoir en ami. Et Roselyne, on devrait avoir plus de ministres dévergondés comme vous, la France se porterait beaucoup mieux.
1: J'aime bien.
8: Dévergondés.
1: Ministre dévergondés.
0: Ministre dévergondés.
2: Pourtant, il y en a quelques-uns.
1: Quand même, il y en a quand même.
0: On a une liste.
7: Et j'entends monsieur Jean-Philippe, est-ce que je pourrais abuser un petit peu de lui?
2: Ben, il adore ça.
1: Ah oui, moi aussi je suis dévergondé.
2: Il manque que ça.
1: Moi je suis dépravé, qu'est-ce que vous voulez?
7: Il vient en faire un spectacle à 10 minutes de ma maison au mois d'octobre et j'aimerais beaucoup emmener ma maman. Et s'il peut nous inviter, ce serait vraiment un grand bonheur.
0: Vous faites les parcs et jardins maintenant aussi.
1: Oui. Mais il peut venir chez vous, même pour
9: l'apéro. Considérez ça comme acquis, je vous dis oui.
0: C'est où?
7: Mais je vous remercie beaucoup, messieurs.
1: C'est où?
7: Et où ? En Bugey, dans l'Ain, au mois d'octobre.
9: Ah, oh, t'es complet depuis longtemps, il n'y a plus une place, rien dans l'Ain, c'est terrible.
0: Bon, on vous trouvera une petite place, Mélodie, on vous embrasse, on passe à Loïc. Bonjour Loïc.
10: Bonjour Laurent, bonjour toute l'équipe, bonjour le public. Bonjour,
0: alors Loïc, il veut servir de RTL pour ne pas avoir à envoyer de faire-part, si j'ai bien compris.
10: Alors en fait, elle n'est pas encore née, la petite.
0: Ah.
10: C'est le 18 juillet, mais ce qui est bien, c'est d'annoncer aux personnes... On attend un gosse avant de leur annoncer qu'on en a un.
0: Oui.
10: Donc je suis emmerdé, c'est dans 6 semaines.
0: Allez, bah, enfin, votre femme, elle doit le savoir, elle, quand même.
10: Oui, je crois.
0: Sauf si c'est avec une autre que vous avez fait le gosse.
2: Faites-nous passer la vidéo, on le mettra sur le site.
10: Non, mais voilà, donc je souhaitais annoncer que Loïc, de Côte-Bec-en-Co, vous devez connaître.
0: Oui, bien sûr, le fameux. Seine-Maritime.
10: Exactement, bord de Seine. Voilà, Loïc avec Charlotte, ma compagne, on attend une petite pour la veille de la finale de la Coupe du Monde.
0: Ah très bien, voilà. Ah bah, c'est carrément programmé pour la veille de la finale de la Coupe du Monde, pour pouvoir regarder le match tranquille le lendemain.
10: J'espère. Okay.
1: Et vous faites quoi ce week-end?
10: Pourquoi Seb?
1: Bah parce que là on a toute ton actu, autant tout savoir.
0: Toen a un peu raison, vous servez de notre antenne pour annoncer que vous allez être papa, ça nous fait plaisir. Mais si vous voulez, RTL a une autre vocation
1: que
0: de
1: passer des... Encore tu serais maman, ça serait drôle. Mais bon.
2: Surtout que ta femme est en attente pour nous annoncer autre chose. Parce que maman sûre, papa peut-être, hein, fais pas le malin.
0: Vous avez choisi le prénom?
10: C'est en discussion.
4: Ah, en tout cas,
2: En plus.
0: Moi, il me semble que maintenant que vous avez utilisé notre antenne,
4: ah bah
0: c'est normal
4: oui.
0: de
2: On va choisir.
0: Laurent, si c'est un garçon, Jean-Fils, si c'est une petite fille.
9: Ah oui, j'espère.
4: Allez, Laurent, si c'est un garçon, Jean-Fils, si c'est une fille, et Sébastien, si c'est un con.
0: Ah bah tiens, pour une fois.
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2: Toujours avec Ariel Dombal, Roselyne Bachelot, Sébastien Thoen, Jean-Philippe Janssen, Guillaume Gomez et Franck Ferrand.
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2: Ah, vous venez d'entendre les vraies infos, maintenant voici les fausses, sauf une à identifier par vous, Erwan. Bonjour, vous êtes à Paris 13e.
6: Bonjour Laurent, bonjour à toutes et à tous.
2: À vous de retrouver la vraie info parmi les fake news. Et en échange, vous partirez peut-être au parc Astérix avec 3 personnes de votre choix. C'est pas mal. Un séjour pour 4 avec l'hôtel, 2 journées entières, une nuit à l'hôtel, petit déjeuner, chambre familiale, dîner, tout ça y compris. Vous aurez plus d'informations sur parcastérix.fr. Que faites-vous dans la vie, Erwan ?
6: Je suis prof dans l'éducation nationale.
2: Prof de quoi ?
6: Prof de sciences économiques et sociales.
2: Ah oui, quand même.
7: Ah,
2: oui.
7: Rock'n'roll.
2: Oui. De quelle classe vous avez les élèves ?
6: Principalement des élèves de terminale, c'est-à-dire qui passent le bac dans une petite semaine.
2: Oulala, bah on va leur souhaiter bonne chance. Bah vous, c'est votre bac à vous. Retrouvez la vraie info. On commence par Sébastien Thoen.
8: Obsèques de Bernadette Chirac. C'est David Douillet qui portera le cercueil, tout seul.
2: Roselyne Bachelot.
9: La Fédération française de tennis a présenté ses excuses hier à cause de la victoire d'un Allemand à Roland-Garros pile le lendemain des commémorations du débarquement de Normandie.
2: Jean-Philippe Janssen.
10: Selon le Gorafi, les passagers d'un vol EasyJet n'ont pas voulu monter à bord d'un avion où on avait collé à l'arrière un A jeune conducteur.
2: Ariel Dombal.
11: Maria Carolina de Bourbon des Deux Siciles et Jordan Bardella en amoureux hier au Grand Prix de Monaco. Jordan Bardella a déclaré « J'ai été surpris, je pensais qu'il n'y avait que des F3, F4 et F5 à Monaco, mais pas de F1 ».
2: Franck Ferrand.
12: Une femme se fait arnaquer de 10 000 euros sur le net par un faux Emmanuel Macron généré par IA. Les 19 millions de Français qui paient l'impôt sur le revenu ont également décidé de porter plainte.
2: Guillaume Gomez pour terminer.
13: Étant désormais interdit d'ébouillanter les homards et les crabes, hier, un chef cuisinier qui attendait depuis plusieurs années qu'ils meurent de leur belle mort pour les cuisiner est finalement décédé avant eux.
2: Alors, qui a dit la vérité parmi tout ça, Erwan ?
6: Eh bien, si je procède par élimination Roselyne Bachelot avec Roland Garros, je n'y crois pas.
2: Même non. Si c'est vrai qu'un Allemand a gagné hier au lendemain des commémorations du débarquement, mais c'est pas la même terre battue, on va dire.
6: Sébastien Thoen, et je pense que David Douillet est assez fort pour soulever cercueil, mais il sera pas le seul, je pense.
2: Oui, parce que autrement, ça sera compliqué. Ensuite.
6: Ensuite, Ariel Dombal avec Jordan Bardella et Maria Carolina de je sais plus quoi. Non, j'y crois pas.
2: Maria Carolina de je sais plus quoi.
11: Non, des
7: c'est
11: Erwan.
7: Une vieille famille noble de je sais plus quoi.
11: Des deux Siciles, Erwan.
2: Ouais, alors, pas de F1 à Monaco. Il y avait bien un grand prix de F1. Oui. Est-ce que c'est d'ailleurs, Ariel, parce que je suis pas sûr qu'elle ait compris ce qu'elle est. Lu, Ariel.
11: Je dois avouer que j'ai lu la blague sans la comprendre.
13: C'est là où vous logez F3, le personnel, les F1.
2: Qu'est-ce que c'est que des F1, des F2, des F3, des F4 ?
11: Alors, peut-être est-ce des immeubles ?
2: Des immeubles, des non, mais non. Effectivement, des appartements.
11: Des appartements,
2: c'est le nombre de pièces, vous voyez.
11: Alors,
2: un F1, c'est 2 pièces, en fait. Et un F2, c'est 3 pièces. Ah, ça, c'est, je crois,
7: c'est une chambre et un salon.
2: Voilà.
7: Ariel, il y a un F9.
13: Donc, le F1, Ariel, c'est là où vous logez vos gens.
11: Et donc, il fallait comprendre que F1, c'était les voitures.
2: Ben,
11: maintenant, je viens de comprendre.
2: Merci, Ariel. Ensuite, alors, Erwan.
6: Ensuite, il y avait Franck Ferrand et Emmanuel Macron en intelligence artificielle. Je n'y crois pas non plus.
2: Et alors, il reste...
6: Il reste donc Jean-Philippe Janssen, et je pense que Jean-Philippe Janssen a la bonne, bonne information.
2: En plus, il vous l'a dit, selon le Gorafi, les passagers d'un vol EasyJet n'ont pas voulu monter à bord d'un avion où il y avait marqué « Ah, jeune conducteur » à l'arrière de l'avion. C'est vrai que ça aurait pas été très rassurant. C'est une blague signée le Gorafi. Bravo, Erwan, vous partez au parc Astérix. Je reviens un instant quand même sur la disparition de Bernadette Chirac, parce que j'aimerais vous faire deviner le titre, assez joli d'ailleurs, assez drôle, le titre de Libération, l'article de Libé ce matin, qui consacre forcément, comme toute la presse, plusieurs pages à la disparition de l'ex-première dame de France. Libération titre, première dame de... Première dame de quoi ?
14: De la cocu.
2: Non. Première dame de quoi ?
15: Dame de pique.
14: Oui !
2: Première dame de pique, bonne réponse de Roselyne Bachelot. Eh oui, évidemment, dans le sens où elle balançait pas mal de piques. Remarquez, le trèfle aurait pu marcher aussi.
14: Elle va rendre les pièces jaunes, quand même.
2: Je sais pas si elle va rendre les pièces jaunes. Mais en tout cas, les portraits qu'on fait de Madame Chirac dans la presse sont assez marrants, parce que c'est vrai qu'on nous dévoile beaucoup de choses.
14: Elle était sympa, franchement.
2: Ah, vous trouvez-vous?
14: Bah, Roselyne, toi qui l'as connue.
2: Alors, est-ce qu'elle vous aimait bien? Parce que c'est ça. Oh. Soit elle aimait bien, soit elle aimait pas.
15: Je me souviens toujours d'une permanence de Jacques Chirac qui venait pour la première fois sa permanence. J'étais sa porte-parole en 2002. Elle me fait « Tiens, vous êtes là, vous ?» Je lui dis « Ça va pas bien commencer, cette affaire. » Je lui dis « Oui, Claude m'a dit de me mettre là. » Elle me dit « Vous apprendrez, madame, qu'il vous faudra choisir entre ma fille et moi. » Je me dis « cette histoire démarre très très mal. » On monte dans la permanence. Et puis Bernadette, elle avait quelque chose de très particulier. C'est-à-dire, quand elle voulait être désagréable vis-à-vis de quelqu'un, elle était très agréable vis-à-vis d'une autre personne qui n'en revenait pas de sa bonne fortune. Et là, c'était l'ancien maire du 10e arrondissement, Claude Gérard Marcus. Et moi, comme une connasse, je veux rentrer dans la conversation et je lui dis « Vous connaissez très bien le 10e arrondissement, madame. » Elle me fait « Vous aussi, vous avez oublié que mon mari était maire de Paris. Tu parles que je risquais de l'avoir oublié. » Et elle me dit « Vous apprendrez, madame, que s'il était maire de Paris, c'est uniquement grâce à moi. » Et je me suis dit, faut peut-être que j'arrête les frais.
14: Oh là là.
2: Monsieur Gomez a l'air d'accord avec tout ce qui se raconte.
16: Oui. J'ai eu cette chance, le privilège de la servir et de travailler pour elle pendant près de 10 ans. Et c'est vrai qu'elle avait un caractère, elle savait exactement ce qu'elle voulait. Elle savait aussi ce qu'elle voulait pas et nous le faisait bien comprendre.
14: Ouais. Tu les as surpris un petit peu dans l'intimité un jour ? Bah, en levrette, mais... Non, mais je me pose la question, ça ne tourne pas, là, vas-y, tu peux lâcher.
11: Eh ben, moi, elle m'aimait beaucoup, et je salue une grande dame de France, parce que les pièces jaunes, c'était pas rien.
14: Eh ben, moi, elle n'avait rien à foutre de ma gueule.
16: Dariel aussi, t'inquiète pas.
2: Pourquoi vous l'avez croisée ?
14: Non, je ne l'ai pas croisée.
2: Ce qui est drôle, c'est qu'on rappelle dans tous les articles que la phrase qu'elle a le plus entendue de sa vie de la part de son mari, Jacques Chirac, c'est « Bon, je file ». Ça, je trouve ça génial. C'est-à-dire que, vraiment, dans tous les papiers, c'est écrit ça, c'est la phrase qu'elle a le plus entendue de son mec, c'est « Bon, je file ». Donc, il n'était jamais avec elle, en fait, en gros.
15: Oh, il l'aimait beaucoup, et moi je les ai vus ensemble, il lui téléphonait sans arrêt, elle lui téléphonait aussi. Non, c'était un couple qui avait une profonde
16: journée.
11: Eh bien, écoutez, moi j'ai fait un film pendant 10 ans, voilà, où je posais la même question à des tas de gens.
14: Attends, il sort dans 20 ans.
2: Comment ça, vous avez fait un film pendant 10 ans?
11: Oui, j'ai fait un film qui était un film d'enquête, j'avais ma petite caméra, voilà, j'avais acheté de la lumière au MoMA de New York, et je poser cette question.
16: C'est quoi?
2: Parce que le droguiste du coin était fermé.
16: Il n'y avait plus de pile. Vendez-moi de cette lumière.
14: Mais c'est l'avantage d'être entière.
16: Bon. Vendez-moi de cette lumière, le soleil disparaît.
2: Il
16: n'y
2: a rien qui marche dans tout ça.
11: Et ben pourtant,
2: j'ai fait un film pendant 10 ans.
11: Oui.
14: J'ai acheté de la lumière au MoMA de New York.
11: Oui, exactement. Oui. Et ben ce film existe et je posais.
2: Oh merde.
11: Ah oui. Et je posais.
16: On n'est pas obligé de le regarder.
11: Et je posais la même question aux gens que je croisais.
2: Oui,
16: c'est plus facile.
11: Adèle Chirac, oui. Quel a été votre premier désir? Et elle m'a répondu, épouser l'homme que j'aime. Et je trouvais que cette réponse était tellement romantique et tellement jolie.
2: Bah.
11: Et il s'agissait donc de Jacques Chirac.
2: Oui, ça on a compris, oui.
11: Ben non, ben voilà, mais elle a été très amoureuse de lui et c'était une romantique. Elle était peut-être dame de pique.
2: Sauf que dans Libération, il y a quand même une journaliste qui nous rappelle qu'au contraire, quand on lui demandait quel avait été le plus beau jour de sa vie, alors elle aurait pu répondre mon mariage, la naissance de mes filles, la victoire présidentielle de 95, et pas du tout, elle répond répondait « Le plus beau jour de ma vie, c'est quand Jacques m'a demandé d'être candidate aux élections cantonales en Corrèze. »
11: Oui, mais la question est moins intéressante que la mienne.
2: Dans le Figaro, alors Anne Fulda dit quelque chose qui est moins sympathique que la concernant, c'est que, paraît-il, à la fin, quand Jacques Chirac était un peu malade, souffrant, et il avait Alzheimer et tout ce qui allait avec...
14: Dès 88
11: Il se battait pour le chien.
2: Anne Fulda écrit dans le Figaro aujourd'hui, elle a pu le traiter parfois cruellement à la fin de sa vie, manière de prendre sa revanche ou d'exprimer des souffrances plus ou moins tues.
17: C'est
2: terrible quand même, non? Pensez que c'est vrai, Roselyne?
14: C'est très féminin.
17: Et ils ont fait venir Madonna en France, hein, les Chirac, c'est Claude Chirac et Jacques Chirac, ils ont fait venir Madonna en France.
2: Ah bah oui, on se souvient, elle avait jeté sa culotte.
17: Au parc de Sceaux, bah oui.
14: Bernadette a jeté sa culotte?
2: Non. Madonna.
14: Ah pardon.
2: Erwan, vous êtes toujours là?
6: Toujours.
2: Eh ben écoutez. Ah, bah, vous venez d'assister aux obsèques de Bernadette Chirac.
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2: On va une question musicale et une question d'opéra pour faire plaisir à Roselyne. Oui. C'est en... Pourquoi vous soupirez, Roselyne ?
15: Parce que Franck va répondre à moi.
2: Non, je vous emmène dans un célèbre opéra où un pacha, le pacha Selim, vit en Turquie au XVIIIe siècle et il s'agit pour Belmonte de retrouver sa fiancée Constance qui a été enlevée par ce pacha. Les pirates l'ont vendue au pacha Selim. Mais de quel célèbre opéra ?
15: L'enlèvement au sérail.
2: L'enlèvement au sérail. Bonne réponse de Roselyne.

0: C'est actuellement à l'affiche du théâtre des Champs-Élysées. J'en parle parce que c'est mes voisins, en fait.
1: C'est un opéra en allemand, parce que la majorité des opéras de Mozart sont en italien, et c'est un de ces opéras en allemand.
0: Et alors, j'ai eu la chance de faire connaissance avec mon voisin, le patron donc du théâtre des Champs-Élysées, parce que moi, je fais la comédie au
1: Jean-Baptiste Charouin.
0: Exactement, qui m'a fait visiter c'est magnifique.
2: Ah oui.
0: 2000 places au théâtre des Champs-Élysées.
3: Eh bien, moi, j'ai chanté.
0: C'est pas vrai.
3: Oh. Oui.
0: Ça.
4: Moi, je me suis garé devant hier. C'est fou, hein, la vie. Hein.
0: Qu'est-ce que j'ai chanté au théâtre des Champs-Élysées?
3: Eh bien, j'ai chanté mon album, enfin, Amor Amor.
0: Amor Amor.
3: Oui, Amor Amor.
4: Et c'était plein.
3: Et l'acoustique était extraordinaire.
0: Mais il y a quelqu'un qui pourrait chanter au théâtre des Champs-Élysées à l'opéra parce qu'il a une voix magnifique. C'est celui qui va nous rejoindre maintenant. Je vous demande d'accueillir Christophe Villers.
4: Ah oui, oui.
0: Christophe Villers. Système, c'est son tout nouveau single. Christophe Willem, en tournée des Zéniths à partir d'octobre 2027.

0: Christophe Willem, le système.
1: Merci.
0: Bravo, Christophe.
1: Merci beaucoup.
0: S-Y-S-P-A-I-M-E. Il a mis l'ambiance.
2: Ah oui.
3: Ah mais attendez, mais qu'est-ce qui chante bien, Émeric Caron? C'est incroyable.
4: Attends, mais évidemment, j'ai droit, bien sûr.
3: Bah, c'est le droit,
0: on vous a déjà.
4: Ah oui, oui, oui.
0: À que vous ressembliez maintenant.
4: Oui, oui, je me suis même pris une droite à cause de ça. Non, non, pas tout.
3: Mais par un boucher.
4: Mais.
0: Par un boucher.
3: Comment ça, Émeric, tu veux du gros kit de veau? Ça va pas, non?
0: Bah, c'est vrai qu'il a un nouveau look. Et alors, cette nouvelle chanson, alors ça va s'éclater sur les
3: tops. Celle-là, elle est bien, je te jure.
4: Ah, avant, c'était pas ouf. Non, non, mais je prends.
3: Non, super, bravo,
0: pendant l'été, tout le monde va danser là-dessus.
2: Il y a des couples qui vont se former là-dessus.
0: Vraiment, c'est fait pour ça, d'accord.
4: Bah, c'est fait pour être libre, quoi. Voilà, c'est le préambule de l'album qui va arriver à l'automne. Et l'album parle beaucoup de liberté. Et bah, le premier step, un peu, pour se sentir un peu libre, c'est d'avoir conscience du système ou des systèmes dans lesquels on est tous un peu enfermés. Et c'est pas juste pour dénoncer, c'est juste pour se dire, voilà, une fois qu'on a conscience des choses, on peut prendre un petit peu de recul et juste, en profiter sans être dedans.
0: Mais
5: qu'est-ce qu'il dit ?
3: Non, moi, depuis qu'on sait que c'est une secte ici, on va beaucoup mieux, nous, tu vois.
4: Ah, mais...
0: mais t'aimes pas choisir le thème qu'on t'enferme en un millionième, la flemme d'être que toi-même, même. C'est... Oh, c'est...
4: Il y a beaucoup de mots, hein.
3: Et puis, alors, t'es mon M&M's.
4: Non, il n'y a pas.
3: Il n'y a pas?
4: Non, ça, non. Non, non, non.
0: Mais c'est fait pour danser. Alors là,
3: c'est de la pompe.
0: Ça a marché depuis
3: longtemps. Ah, c'est
0: déchaîné.
3: J'ai vu des gens de bois s'envoler, moi.
0: Ariel Dombal a lancé son shorty sur le public.
5: Moi, ça m'a plu beaucoup.
0: Évidemment. Évidemment.
3: Et Roselyne sur Womanizer.
4: Non.
3: Enfin, Roselyne Bachelot, Roselyne du public dans le troisième rang.
0: Christine, évidemment. Christine, parce que je raconte Christophe.
4: Christine. Bah oui.
6: Christine.
4: Non, mais ça va pas.
6: Christine. Il n'y a pas qu'un nouveau look. New total
4: Christine,
6: look.
4: Christine, c'était les cheveux.
1: Christine Villain.
4: Christine.
1: Ah, Christine.
4: Christiane, ben, même.
1: Et c'est Christiane. Bien d'assumer Christiane, mais... esthéticienne. Oh,
0: Christophe Villain fera la tournée en haut et merde.
3: On dit vilaine.
1: Christiane Villain.
0: Tournée des Zéniths à partir d'octobre 2027. Bah, oui. Il y aura l'Accor Arena carrément le 9 décembre 2027. Bon, c'est dans plus d'un an, mais quand même, on peut déjà le dire. De toute façon, vous reviendrez pour l'album,
3: ah
0: ça
3: bah
0: va.
3: Ah oui.
0: Christophe, j'ai quand même noté que cette année 2026, ça fait 20 ans que vous chantiez ça.

0: Attends, la nouvelle star.
1: On les a pas vus passer, hein, c'est
2: ah non.
0: Alors, le matin, si, si, Shrek est bien présent. Non, non.
3: T'es mieux maintenant, t'es mieux. On t'appelle plus la tortue maintenant.
0: Le lamentin. Ça dépend à quel moment.
1: L'autre tortue vient de mourir en plus. Parce que c'était.
0: Mais oui, oui, bien sûr.
1: C'était l'autre surnom de Bernadette Chirac.
0: Si, si, si.
3: Ah ouais?
1: Eh oui, donc il reste.
3: J'aurais eu leur lithorynque, moi.
1: Donc il reste une seule tortue au monde. C'est Christophe Villers.
4: Bravo!
1: Et qui est venu nous chanter Système, et on remercie encore.
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1: Une question pour Fanny Prervaux, qui habite Verfeil, en Haute-Garonne. Il s'appelle Emmanuel Maillonnade. Et il a déclaré, on ne peut pas être con 5 fois. Mais à propos de quoi?
6: Attendez,
7: est-ce un lien avec Roland Garros?
1: Du tout. Enfin, du tout.
7: Avec la politique?
1: Avec la politique, non. Mais ça n'a pas de lien avec Roland Garros. Quand je dis du tout, c'est un peu excessif. Mais en tout cas, ça n'a pas de lien avec le tennis. Voilà.
7: Mais avec le sport?
1: Oui, voilà pourquoi je ne pouvais pas dire du tout. Parce que c'est quand même du sport. Et je sais que si j'avais
7: dit... C'est du foot, alors.
1: Si j'avais maintenu du tout, alors là, après, alors c'était quand même dans le journal d'équipe. Je vous connais maintenant tous. Hein.
8: Bon, est-ce que ça a un rapport avec le grand chelem?
1: Ah, alors c'est le moment du grand chelem en ce moment.
8: Non, mais alors le grand chelem.
1: C'est en quel sport, ça, le grand chelem, Ariel?
8: Eh bien, c'est le tennis, mais... C'est le tennis, le grand chelem.
1: Oui, alors c'est le rugby aussi, oui.
8: Ah, c'est le rugby aussi.
1: Ah, bah oui, oui.
3: Ça marche pour plein de sports.
7: Hein. C'est pour les compétitions.
8: Qu'est-ce que c'est?
1: Comme on vient de dire que c'était pas le tennis, ça pouvait plus être que le rugby quand vous parlez du grand chelem.
8: Non, mais dites-moi, c'est le grand chelem. Je vois toujours le grand chelem, le grand chelem. Mais je suis sûre que la moitié des gens ici ne savent pas ce que c'est que le grand chelem.
1: Bah si, si, si. 99% des gens ici en savent plus que vous.
8: Bah alors, expliquez-moi ce qu'est le grand chelem.
1: Bah, le grand chelem en rugby, c'est en tout cas quand vous gagnez pendant le tournoi des 6 nations, quand vous gagnez contre toutes les autres équipes. Voilà, c'est ça le grand chelem.
8: C'est 6 nations.
1: Et puis en tennis.
8: Si on n'a que 4, ça marche pas, c'est plus le grand chelem.
7: Bah, pas au tournoi des 6 nations.
3: Mais non.
9: On peut gagner le tournoi sans faire le grand chelem.
1: Il se trouve qu'il y a 6 nations dans le tournoi depuis quelques années maintenant. Avant c'était 5, mais maintenant c'est 6 depuis que l'Italie, mais ça fait maintenant un moment, nous a rejoint. Et quant au tennis, le grand chelem, c'est effectivement un grand chelem.
7: C'est
1: un des grands tournois, ou Roland Garros, ou Wimbledon, ou
8: les 4 grands tournois. Hein,
1: L'Open d'Australie.
9: Quand je pense qu'elle a un grand-père qui a fait une charrue.
3: Et en musique, c'est quand on s'est tapé toutes ces groupies.
7: C'est un lien avec la sélection de l'équipe du 15 de France?
1: Du tout. Alors, on n'est ni en football,
7: ni en rugby,
1: ni en tennis, ni en rugby.
3: Mais c'est un autre sport.
1: Donc, Emmanuel Maillonnade a dit on ne pouvait quand même pas être con 5 fois.
9: C'est un sport nautique.
1: Un sport nautique, non. Et vous voyez, c'est bien qu'on en parle parce que je trouve que cette victoire est passée un peu trop inaperçue.
7: Une victoire au handball. Ah, non, je sais.
9: C'est le tour.
7: Est-ce que ce serait pas le championnat de France de fléchettes électroniques? J'ai entendu ça sur RTL ce matin.
1: Pas du tout.
7: Ah, dommage, c'était bien.
6: Est-ce que c'est un lien avec le handball?
1: Oui, alors.
3: Mais comment ça, ils n'auraient pas été cons 5 fois? Ils ont perdu 5 fois contre la même équipe, non, et là, ils ont gagné?
1: Ils ont été éliminés 4 fois en demi-finale, et là, ils viennent de gagner. Et quand je dis ils,
7: c'est l'équipe de Metz,
1: les Messines. Bonne réponse collective. Eh oui, c'est du handball féminin et les Messines, puisque effectivement ce sont les joueuses de Metz qui sont entraînées par un homme, Emmanuel Maillonnade, ont gagné la finale 31-29 contre les Hongroises.
9: De Gvor.
1: C'est en ligne. Bravo, bravo Roselyne. Mais comment vous savez tout ça, dites donc?
9: J'aime bien le handball.
3: C'est une sportive, ça se voit.
1: Eh ben bravo, elles ont gagné.
7: Elle a été ministre des sports. Hein.
1: Oui, mais enfin il y a un moment déjà.
7: Ça existait déjà.
1: Elles ont gagné contre Guillaume.
8: Donc Monsieur Maillonnaise a perdu.
1: Non, pas Maillonnade. Il a gagné, Monsieur Maillonnade. Il a gagné, puisque c'est lui, Monsieur Maillonnade, qui entraîne, qui sélectionne les handballeuses de Metz. Voilà, il n'est pas sélectionneur, mais il est entraîneur de l'équipe de Metz. Et l'équipe de Metz, à travers ses joueuses, avait échoué 4 fois de suite en demi-finale dans cette compétition de la Ligue des Champions. Là, elles ont enfin gagné en finale. Et voilà pourquoi il répond à une journaliste de l'équipe. On ne pouvait quand même pas être con 5 fois. Là, ça y est, les Messines ont gagné. Bravo, c'est bien de le dire. Bravo. On va passer à une question qui nous emmène en Suisse. C'est pour Delphine Carpentier, qui habite Noyon dans l'Oise. Il en manquait 234 pour que le record soit battu en Suisse. Mais 234, quoi manquait-il pour que le record soit battu?
8: Des vaches sur...
1: En Suisse.
8: Oui. Oui. Des vaches.
7: Des fondus savoyards.
8: Des vaches.
1: Non.
2: C'est pas rapport avec des Legos.
1: Non plus. Ah, oui.
2: C'est une chose sportive.
1: Déjà, si vous trouvez où ça se passe en Suisse, ça peut vous
7: ça
1: aider.
7: Ça peut nous aider.
2: Lausanne.
1: Non.
2: Genève. C'est dans la partie allemande ou la partie...
1: C'est dans la partie française.
2: Dans la partie française.
3: À Vaud, c'est le canton de Vaud?
1: Non. Et c'est vrai que le record était de 662 et il y en avait hier dimanche que 429, donc voilà.
3: Exilés fiscaux?
1: J'ai fait le calcul, 662 non, ce ne sont pas les exilés fiscaux. 662 moins 429, ça fait 233, mais je vous ai dit 234, évidemment, parce que
7: pour
1: que le record soit battu, il en fallait un
2: évidemment,
1: plus.
2: Évidemment.
1: Donc,
2: que ça se situe sur le bord du lac de Genève.
7: Non, je l'ai lu, ça.
1: Pas loin, en tout cas.
7: Je l'ai lu, non, c'est un rassemblement, pas de jumeaux, de roues ou de...
1: Pas de jumeaux, pas de roues.
7: Des gens du même nom.
1: Pas des gens du même nom.
7: Mais c'est un truc comme
2: ça. Des gens.
1: Ah, ça, c'est des gens.
3: Ah, que des eunuques?
1: Non,
2: c'est une cousinade.
1: Une cousinade non plus.
7: Des gens déguisés en quelque chose.
1: Oui.
3: En rage bleue, le Milka?
1: Non, non.
7: Et le truc de
2: Schtroumpf, là.
8: Non, déguisé en Schtroumpf.
1: En Schtroumpf, bien sûr, car il est bien connu que le
7: Suisse.
1: Et Suisse.
3: Mais est-ce que c'est déguisé en personnage de fiction?
1: De fiction, oui.
7: De cinéma?
1: De cinéma, oui.
3: À Star Wars?
1: Non.
3: Harry Potter?
1: Pensez à la
3: Suisse. Les Tuches?
1: Pensez
7: à la Suisse.
1: Pensez à la Suisse. Pensez à un rassemblement qui a lieu.
3: Ah, un petit truc en plus.
1: Dans un musée.
7: En Bécassine.
2: Pour le Seigneur des Anneaux?
1: Non.
7: Guillaume Tell.
1: Pour le 10e anniversaire de ce musée. Il y en avait 429 de réunis ce week-end.
2: Ah, c'est pas Charlie Chaplin?
1: Des faux Charlots. Ah. Bonne réponse.
7: C'était dur.
1: Bonne réponse de Franck Ferrand. Ça se passait
7: à Vevey.
1: Exactement, à Corsier-sur-Vevey, en Suisse. Là-bas, il y a un musée, le Chaplin's World Museum, le musée Charlot, un musée unique au monde,
7: mais
1: d'ailleurs.
7: C'était sa demeure,
8: parce qu'il est mort à Vevey.
1: Eh bien, il vivait là-bas.
2: Oui, il a fini
1: tout simplement. Et c'est vrai que la tradition veut que pour l'anniversaire du musée, on réunisse des gens qui viennent avec, évidemment, un chapeau melon, une moustache et la même canne. Tous sont habillés en Charlot. Et il y avait, effectivement, 429 Charlots ce week-end, sauf que le record n'a pas été battu, puisque une année, ils avaient réussi à en réunir 662. Il aurait fallu 234 Charlots de
7: vous
1: plus.
7: Vous savez que dans les années 20, il y a 100 ans de ça, Charlie Chaplin arrive à Londres et il apprend qu'il y a un concours de Charlots.
1: Exact.
7: Et donc, il se présente au concours de Charlots, il n'a pas été... Pas assez ressemblant.
1: On a raconté ça aussi pour un film où Charles Aznavour devait être interprété par un comédien, et c'est pas Aznavour qui devait jouer. Aznavour dit, mais pourquoi on me prend pas moi? Et le producteur dit, n'aide pas le rôle. Ça paraît incroyable, mais c'est comme ça. Et il y a une autre anecdote qu'on m'a racontée hier qui n'a rien à voir, mais qui m'a beaucoup fait rire. C'est un dessin de Sampé, parce que j'étais au théâtre ce week-end, et à un moment donné, on voit deux personnes dans le public, le rideau rouge du théâtre qui se lève, et il y a un couple, et le mari du couple, alors que le rideau est en train de se lever au début de la pièce, dit « Je m'ennuie déjà
5: ». Restez avec nous. Laurent Ruquier et ses grosses têtes reviennent dans un instant sur RTL.
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1: Le livre du jour s'appelle Le chemin des gens perdus. C'est chez Flammarion. C'est écrit par Xavier Demoulin qu'on aura au téléphone dans un instant. Xavier Demoulin nous emmène en plein cœur d'une forêt où on va retrouver différents personnages.

0: Bourret.
1: Albert Ducrot, puisqu'il était sur Europe.
2: C'était pas Albert Ducrot, et il s'agit d'un écrivain, journaliste français, spécialiste de, on va dire, de romans de science-fiction, d'anticipation. On considère même qu'il était un précurseur de la science-fiction à la française.
3: Barjavel?
2: Barjavel? Mais alors, qu'est-ce qui vous arrive? Bonne réponse de Jean-Philippe Janssen. Mais comment vous savez ça, Jean-Philippe?
3: Parce que j'ai lu des romans de Barjavel, c'est des romans de fiction anticipée.
4: Oh oui, c'est vachement bien.
2: Et
4: oui,
2: et bah, bravo, c'est bien René Barjavel, écrivain et journaliste français. Bonjour Xavier Demoulin.
5: Bonjour Laurent, bravo pour René Barjavel.
2: Vous saviez que Barjavel avait travaillé ici à RTL?
5: Je savais pas qu'il avait travaillé à RTL.
2: Eh ben oui, il travaillait ici en 69. C'est lui qui a commenté, effectivement, la mission spatiale vers la Lune. Et il avait aussi une chronique quotidienne télé qui s'appelait La Télé hier soir, en alternance avec Maurice Clavel à l'époque et Guillaume Anoto. C'est jamais un hasard quand on choisit un nom ou pour un lycée ou pour un personnage. Pourquoi vous l'avez appelé Barjavel, le vôtre, alors?
5: Ben, parce que c'est un souvenir que j'ai très précis dans un lycée qui s'appelait Barjavel quand j'étais petit, qui n'avait rien à voir avec le personnage de Zoé, la professeure de français, mais j'ai une histoire avec un lycée Barjavel dans mon enfance. Et puis c'est beau le lycée Barjavel, je trouve que ça sonne bien.
2: Cette prof de français dépressif fait partie des personnages que vous faites rentrer dans cette forêt. Alors ça commence par des copains qui viennent célébrer on va dire une soirée, comment on appelle ça d'ailleurs, les soirées d'avant-mariage.
5: Enterrement de vie de garçon.
2: Voilà, enterrement de vie de garçon, pardon, j'en ai jamais eu alors ça ne revenait pas. Un enterrement de vie de garçon, ils sont là, ils viennent pour boire de la bière, faire un feu de camp. Ils essaient, d'ailleurs, il faut le dire, de se foutre un peu la trouille. C'est comme ça, entre copains, quand on est dans une forêt et qu'on se retrouve. Surtout qu'il y a des légendes autour de cette fameuse forêt. Et puis, petit à petit, il y a d'autres personnages qu'on va retrouver dans cette forêt, plus ou moins perdus. Je ne veux pas trop en dire, évidemment, mais peut-être vous pouvez nous dire rapidement quels sont ces différents personnages que vous avez fait perdre dans cette forêt.
5: D'abord, ces quatre personnages, il y a un père et sa fille, une ado de 14 ans avec son père qui est assez mutique, et puis il y a cette prof de français, Zoé, vous l'avez dit, et puis il y a un personnage qui s'appelle Pierre, qui lui travaille plutôt dans l'industrie agroalimentaire, et lui, il cherche sa sœur. Et en fait, tous ne se connaissent pas. Ils vont finir par se rencontrer dans cette forêt. Ils n'arrivent pas à sortir de cette forêt. Ils vont se rendre compte qu'ils sont pris au piège dans cette forêt, qui est vraiment le personnage principal du livre. Et pour pouvoir s'en sortir, ils vont devoir former un groupe et accepter chacun leur vérité.
2: Et puis, il y a aussi quand même, et ça vous l'écrivez dès le prologue, ce duo aussi invisible au fêtard. Une silhouette les observe, un arc en bandoulière, un enfant écoute, un homme surveille derrière lui. Il reste un moment immobile et sans un mot se fondent dans l'obscurité. Un homme et son père, hein, ça on peut l'imaginer.
5: Il y a un enfant aux yeux jaunes avec un arc et puis effectivement un homme qui le suit. Ces deux personnages mutiques qui sont essentiels dans le livre et qui vont suivre individuellement chacun des protagonistes et le groupe et qui, on va pas tout dévoiler, à un moment ou à un autre vont se confronter au groupe pour les faire passer quelque part.
2: Comment vous est venue cette idée? Vous êtes déjà perdu en forêt ou la forêt vous fait peur?
5: C'est venu en fait sur le chemin de Compostelle. C'est un chemin qui est merveilleux et j'invite vraiment tout le monde à le découvrir si c'est pas déjà fait. Et j'ai eu la chance de partir avec ma fille pour ses 12 ans. Et sur ce chemin-là, on a rencontré plein de gens différents. Il y a une particularité, on rencontre beaucoup de gens qui sont perdus dans leur vie. À un moment spécial, ils sont à un carrefour dans des choix professionnels, intimes, amoureux ou juste existentiels. Et ma fille, à un moment, s'est retournée vers moi et on faisait connaissance avec tous ces gens-là sur le chemin, le soir, dans des gîtes. Vous savez comment ça se passe? Et elle me dit un jour, qu'est-ce qu'il y a comme gens perdus dans leur vie sur ce chemin, papa? Et de là est né Le chemin des gens perdus, qui n'est pas un livre sur Compostelle, mais sans cette expérience presque métaphysique, en fait, sur ce chemin-là avec ma fille, j'aurais pas pu écrire ce livre.
2: Le chemin des gens perdus, c'est chez Flammarion. C'est signé Xavier Demoulin. C'est votre combienième déjà?
5: Mon 13e roman, Laurent.
2: Le chemin des gens perdus, c'est chez Flammarion et c'est le livre du jour.
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0: L'affaire Liana continue de prendre de l'ampleur. Sébastien Lecornu promet d'accélérer l'examen de la proposition de loi intégrale et transpartisane sur les violences sexistes et sexuelles réclamée par de nombreux députés et par la présidente de l'Assemblée nationale. Il veut aussi enrichir un projet de loi déjà déposé à l'occasion d'une réunion avec plusieurs ministres.

0: Ministre ce mardi consacré à la protection de l'enfance. Parmi eux, Gérald Darmanin, le garde des Sceaux, qui l'a assuré dans la soirée. S'il n'était pas ministre, il aurait sans doute lui aussi manifesté aux côtés des milliers de personnes qui se sont rassemblées partout en France ce lundi. Le plus haut procureur de France, Rémy Heitz, appelle lui à tout mettre à plat pour que plus jamais une telle affaire ne survienne, reconnaissant ainsi que le traitement de cette affaire était un échec. Notez d'ailleurs l'invité de Marc-Olivier Fogiel. Ce mardi, c'est la mère de Rosa qui a porté plainte contre Jérôme Barella, meurtrier présumé de Liana. Rendez-vous à 8h15 sur RTL. Le frère de Jérôme Barella passe, lui, la nuit en garde à vue dans le cadre d'une enquête pour viol sur mineur, viol par conjoint, séquestration et menace, des faits qui auraient été commis de 2007 à 2017. Visé par deux nouvelles plaintes, Patrick Bruel, accusé par plusieurs femmes de viol et d'agression sexuelle, des faits qu'il conteste fermement, placé ce lundi en garde à vue, il pourrait y rester jusqu'à mercredi matin. Le parquet de Nanterre précise qu'il est auditionné sur des faits qui concernent à ce stade 13 victimes. Dans l'actualité également, à quoi s'attendre mercredi sur les rails, jour de grève à l'appel des quatre syndicats représentatifs de la SNCF qui protestent contre les réorganisations du groupe. Cela s'annonce très perturbé avec en moyenne un TGV sur trois annulé, la moitié des intercités et un trafic régional fortement perturbé, notamment en Ile-de-France. Au Moyen-Orient, frappe suspendue entre Israël et l'Iran après l'appel de Donald Trump à cesser immédiatement les hostilités. Le président américain s'est entretenu avec le premier ministre israélien Benjamin Netanyahou, qui a affirmé qu'Israël exerce son droit à se défendre chaque fois que nécessaire. Et puis c'était le dernier test avant le coup d'envoi de la Coupe du Monde de foot. Les Bleus se sont imposés face à l'Irlande du Nord ce lundi. 3-1 grâce à un triplé de Michael Olise. Prochaine étape le 16 juin à New York contre le Sénégal. La météo avec encore des nuages et des averses de la Bretagne au Nord-Pas-de-Calais qui gagneront l'Île-de-France et la Champagne en soirée. Un peu de pluie aussi sur les Pyrénées, les Alpes et l'Alsace. Ailleurs, de belles éclaircies avec Mistral et Tramontane autour du golfe du Lion. Les températures, 7 à 18 degrés le matin, 16 à 24 l'après-midi, jusqu'à 29 degrés près de la Méditerranée. 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
4: 50 euros par bonne réponse sur l'actualité, ça nous permet aussi de commenter l'actualité. Mais
5: 50 euros pour qui ?
4: Ça peut monter jusqu'à 300 euros pour Céline Hanotte.
5: Ah bah c'est pas pour nous, je joue pas.
4: J'allais vous le dire, elle habite dans le Pas-de-Calais, madame Hanotte. On y va, 50 euros par 50 euros. Le premier nom que je vous demande, puisque parfois c'est un nom, faut me dire l'actu, ou je dis l'actu, vous me donnez le nom. Là, c'est celui qui a effectivement perdu en finale contre Zverev, puisque c'est l'Allemand qui a gagné.
5: Coboli. Bellini.
4: Et son prénom, alors quand même
5: Giuseppe.
4: Non.
5: Luigi.
4: Non.
5: Mario.
4: Non.
5: Arturo.
6: Fabio.
5: Lombardo.
6: Fabio.
5: Quoi? Vaffanculo.
6: Flavio.
4: Comment vous
5: dites?
6: Flavio.
4: Flavio Coboli. Voilà, on le tient.
5: Mais c'est tous dit, sauf le bon. Pardon, merci Jérôme.
4: Flavio Coboli, dis donc, il est allé jusqu'au 5e set.
6: C'était un très beau match.
4: Ça n'en finissait plus, ce match.
6: Ouais, moi, je devais partir, j'ai eu la chance d'y assister. Je devais partir, je pensais qu'il allait faire ça.
4: Vous étiez à Roland-Garros?
6: Quelques grosses têtes, j'en ai vu quelques-uns.
4: Qui était à Roland-Garros à la finale?
6: Braun Pivet. Elle n'est pas grosse tête. Pourtant, elle dit des trucs drôles. J'ai croisé de loin Sylvie Tellier.
7: Elle est partout. Elle est partout, qu'on peut la voir, elle se met.
5: On l'appelle la pique-assiette.
7: Ah ouais. Bon camarade.
4: Bah non, mais voilà. C'est normal, c'est la reine des Miss France.
8: Et d'autres ouais, quel rapport avec le tennis?
4: Touchez pas un cheveu de Sylvie.
5: Ah, ouais. Ne vous inquiétez pas.
9: Elle adore. Moi, je suis jamais allée à Roland-Garros.
6: C'est normal.
9: Mais j'ai acheté la jupette. Ça, c'est une jupette Roland-Garros.
4: On vient, enfin, vous venez de montrer votre culotte.
6: C'est celle de
4: Alors ça, franchement,
6: c'est celle de Stéphie Graff.
4: Il y a les deux premiers rangs qui...
5: Mais
6: dites pas de bêtises, elle en a pas.
4: Enfin, Ariel, mais qu'est-ce qui vous prend?
9: Mais ce n'est pas une culotte.
6: J'en ai pas.
9: C'est une shorty. C'est un shorty.
4: Un shorty.
5: C'est pour toi, Ariel.
4: Elle recommence.
5: Mais ça va pas, Ariel.
4: Elle recommence, elle remonte sa culotte.
5: Mais c'est pas ton genre.
9: C'est des jupettes spéciales Roland Garros.
5: Alors remonte. Ouais. Oui.
6: Les 12 rangs derrière n'avaient pas vu. Maintenant ils ont tous vu.
10: Non mais vous avez vu que la culotte est assortie à la jupe.
8: Et c'est brodé BHL dessus.
5: Et montre les parisiers du tournoi des 5 nations.
9: Non mais c'est la vraie jupette Roland Garros.
4: Ah oui, mais vous êtes sûr? C'est incroyable, depuis Christine Bravo, j'ai pas vu ça.
8: Ouais.
4: Nichonnage et foufounage. C'est comme ça qu'elle appelait ça, Christine. Bon, enfin, Ariel, qu'est-ce qui vous prend?
8: C'est un beau shorty.
9: Non, mais c'est fait exprès. Quand par hasard elle se soulève, il y a un shorty en dessous.
8: Oui, il y a un shorty.
9: C'est pour le sport.
4: Sauf que là, le hasard, ça prévaut demain, vous voyez.
11: Elle est quand même bien gaulée. Hein.
4: Certes,
11: ah ouais, elle est bien
4: le public ne s'attendait pas à ça, n'est-ce pas, messieurs dames?
8: Vas-y, Rosine, monte ta culotte.
10: J'en ai pas.
4: Oh là là là là là là là. Le pire, c'est qu'elle a commencé par nous dire « Je suis jamais allé à Roland Garros. Ouais. » Mais elle a la culotte.
5: Tout bon, ça pour montrer.
4: Apparemment, vous y êtes allé une fois, vous avez vu à Roland Garros, et c'était curieux parce que vous ne tourniez pas la tête dans le même sens que les autres. Et on vous a demandé pourquoi, vous avez dit « Je suis arrivé en retard.
6: » J'ai raté le début.
4: Bon, allez, on en est à 50 euros pour notre auditrice. On essaie de passer à 100. Vous êtes d'accord?
8: Oui.
4: Qui est
8: oui.
4: Le père Joseph Turull? Monsieur Joseph Turull. Qui est-il dont on parle dans la presse?
7: Il a un lien avec le pape?
4: Non.
5: C'est pas dans le film de Gaulle?
4: Non. Le père Joseph Turull, on en a parlé hein, dans cette émission, mais sauf qu'on n'a pas donné son nom à lui, au père Joseph Turull.
5: Ah, c'est le pote, c'est le futur pape?
4: Non.
5: C'est un cardinal?
4: Non.
9: C'est
4: non.
9: Le père Turlute, vous dites?
5: Non, c'est ça, c'est l'abbé. Là, non,
8: ça, c'est l'abbé Pierre.
4: Mais qu'est-ce qui lui arrive aujourd'hui?
5: Non, ça,
6: ils ont mis
5: Lyon.
6: Quoi dans son thé? Il y a quoi dans les sachets de thé, là?
5: Non, c'est à Lyon, ça.
4: Turull, Joseph Turull.
10: Est-ce qu'il est français?
4: Non, mais réfléchissez un peu. On en a parlé. On a parlé de quoi?
7: Bah, de l'Espagne, de la visite Sagrada officielle en Espagne.
6: C'est le curé de la Sagrada Familia.
4: C'est le curé de la Sagrada Familia, bien sûr. Alors, quant à elle, elle vient d'être réélue pour 3 ans supplémentaires à la tête de la CGT. C'était le 54e.
10: Ah, Sarah Knafo. Sophie Binet.
4: Sophie Binet, bravo, 150 euros. Allez, là, c'est bien, on avance. Elle est là depuis un petit moment déjà, Mme Binet.
8: Oui.
4: À la tête de la CGT. Ça change, avant c'était des moustachus ou des gros rougeaux.
10: Voilà, grande dame de Philippe Martinez. Ah, dont elle n'était pas la candidate à sa succession.
4: Ah oui, ah oui.
10: Ah oui, oui, ça s'est mal passé. En mais enfin, bon.
8: Elle est plutôt belle femme en plus.
4: Hein. C'était à Tours et Mme Binet a été reconduite pour 3 ans supplémentaires. Effectivement, à la tête de la CGT. On essaie 200 euros.
8: Oui. Ah oui. Allez.
4: Allez, qu'est-ce qu'il va faire Pierce Charles aujourd'hui? Pierce Charles, qu'est-ce qu'il va tenter de faire?
7: Un record.
4: Non, Pierce Charles.
8: De se lever?
4: Ah non, vous voyez, parfois je vous donne l'actu, hop, vous me cherchez le nom.
8: Mais oui, c'est vrai.
4: Et là, je vous donne le nom, à vous de trouver l'actu. Oh,
10: c'est un anglais?
4: C'est ça le Kiki Express.
7: C'est une variété.
6: Oh là là.
8: Oh là là,
10: est-ce qu'il est anglais?
4: Alors, anglais, je suis obligé de vous répondre non.
6: Irlandais?
4: Irlandais, oui.
6: Oui.
4: Alors.
6: C'est une bonne réponse, c'est pour 50 balles.
5: Alors,
6: il
5: va essayer de ne pas boire de l'alcool.
4: C'est qui Pierce Charles alors?
7: C'est le président de la République irlandaise.
6: C'est le premier
7: irlandais.
6: Ministre irlandais?
4: Non. Oh là là, là vous avez quasi la réponse.
8: Ah mais il n'y a pas un truc de foot en Irlande ce soir? Et donc
6: il fait faire coup d'envoi.
7: C'est le grand chelem.
8: Ah, je sais pas comment que ça se passe le foot, mais il va retenir, c'est un goal à buteur, je sais pas.
4: C'est le goal, ouais, bien sûr, irlandais.
6: Bravo, Jean-Philippe.
5: Oui mais C'est pas ça la réponse. C'est qu'est-ce qu'il va
8: tenter d'arrêter les ballons.
4: Il va tenter d'arrêter les ballons. Il a compris, Jean.
6: Arrêtez les boules.
4: Écoutez, je pour une fois que Jean-Phi s'y connaît en littérature et en football.
8: Oh, alors vraiment, vous n'avez pas me contrarié. Hein. Ouais.
4: On a un nouveau Jean-Phi aujourd'hui. Ah, ouais. Et maintenant, le cul, c'est Ariel. En fait, c'est comme s'ils avaient échangé leur peau.
7: Lost in translation.
4: D'habitude, alors, c'est l'autre qui montre sa culotte et qui raconte des histoires de turlute.
5: C'est BHL qui va être content.
8: Et soir, tu rentres chez moi, mon Marthe, et moi, je couche avec BHL.
6: Ça va le changer.
4: Pierce Charles, c'est effectivement le nom du gardien de but irlandais. Ce soir, il y a France-Irlande du Nord. Dernière escale, effectivement, avant l'envol vers les États-Unis. Et on espère, évidemment, que Kylian Mbappé, Dembélé et les autres vont inscrire des buts contre monsieur Pierce Charles, le goal irlandais. On est monté à 200, c'est pas mal, hein.
5: Regarde,
4: on a le temps pour un petit 250.
5: Oh, oui, main, oui.
4: Allez, pourquoi pas. Tiens, si je vous dis, madame Cordebar, qu'est-ce qui lui est arrivé à Alexandra Cordebar ce week-end?
12: Cordebar.
4: Alexandra Cordebar.
6: Elle est espagnole, elle aussi.
4: Ah non, elle est pas espagnole.
6: Bah, c'est pas au tennis.
4: Pardon.
6: C'est pas au tennis aussi.
4: C'est pas au tennis. Non. Alexandra Cordebar.
5: C'est dans le sportive. Sport.
4: Sportive. Non.
5: Non, non, non, non. C'est dans le, c'est de l'artistique.
4: Non plus.
7: Une élue.
4: Une élue, oui.
5: Ah oui.
12: Ah, une élue de américaine.
4: Pas du tout.
7: Non, de française.
8: De française. Hein,
4: française. Alexandra Cordebar.
5: Elle a décoré quelqu'un.
4: Non, non.
5: Elle a piqué dans la caisse.
6: Elle est maire d'une grande ville.
4: Alors elle est maire, oui, d'une grande ville.
6: D'une petite ville.
4: Non, non, dans une grande ville, c'est vrai.
8: Elle a organisé une manifestation quelconque.
4: Non.
8: C'est une maire d'un arrondissement de Paris, non?
4: Voilà,
8: oui.
4: Bravo.
8: Oui, oui. Et
4: ça, mais Jean-Phi, mais qu'est-ce qui lui arrive?
8: C'est pas.
6: On le reconnaît plus
5: alors,
6: du tout.
5: Vous voyez le niveau de l'émission.
4: Elle est maire du 10e arrondissement de Paris. Et ah. Alors, qu'est-ce qui lui est arrivé à Mme Cordebar?
5: Elle s'est disputée avec quelqu'un.
4: Oui.
6: Elle s'est fait agresser.
4: Oui.
6: Oui, oui, j'ai lu ça.
9: Ah oui, elle s'est fait agresser. Elle n'a pas pu entrer dans l'église de Saint-Laurent.
5: Par des militants Civitas.
4: Eh ben oui. Voilà la bonne réponse. Ça fait 250 euros. On va s'arrêter là pour le Kiki Express.
5: On va pas s'arrêter à prouver. Hein.
4: 250 euros pour Madame Anotte, qui habite dans le Pas-de-Calais.
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4: Une question pour Brigitte Pierrot, qui habite à Marseille. Et la question concerne Inès de Castro. Qu'est-il arrivé à la portugaise, Inès de Castro?
8: Ah, moi,
7: elle a été déterrée.
8: Mais oui. Non, elle a glissé de troisième étage.
6: Du louloucoptère.
8: Parce qu'elle a fait le ménage. Elle... Attendez. Oh, hey, oh. Pour respecter Portugal, hein.
4: Qu'est-il arrivé à Inès de Castro?
8: Elle arrive au cinquième étage. Elle fait le ménage chez la dame, là, qui est vitrée. Elle est descendue pour faire le babysitting. Elle arrive au babysitting. C'était les affaires, c'était malade. Elle est redescendue en courant pour chercher tous les braves. Elle a glissé au quatrième étage. Et résultat, aux urgences. Alors, par Albichat. Albichat, elle arrive, elle prend d'Acosta. Qu'est-ce que tu fais là? Elle est, bah voilà, j'ai glissé.
6: Pas alors, possible.
8: Par le SAMU. Et le SAMU est en retard. Quand le SAMU est en retard, elle appelle le pompier. Et le pompier n'était pas là. Elle a dit, elle appelle le plombier. Elle s'est trompée. Elle a dit, le plombier. Attendez, respectez-la. Et après, elle arrivait, alors peut-être le bichat, ils l'ont donné, ils l'ont fait un garou. Mais ils se sont trompés parce qu'elle avait la facture, en fait. C'est pas ça l'histoire.
12: Bon, alors Inès de Castro.
4: 5 ans après sa mort.
8: Qu'est-ce... Mais non, elle est pas morte. Elle est pas morte, elle est juste à la garou au niveau du coude.
4: 5 ans après sa mort.
8: Elle est pas morte.
4: Oh, merde.
8: Si elle est morte, il faut faire la. Non, mais hey, il faut passer au bureau, faire la funéraire. D'abord.
4: 5 ans après sa mort.
8: Elle n'est pas morte. Oh. J'ai vu son mari, Raymond Acosta, il a dit qu'elle n'est pas morte. Sauf que pendant 3 semaines, la poubelle, bah, c'est foutu. Parce qu'elle ne peut pas soulever la poubelle avec le coude. Parce qu'ils l'ont mis un garou. C'est ça le total public, on prend. C'est le poubelle.
4: 5 ans après.
8: Non. C'était il y a 5 jours. C'était pas il y a 5 ans. Oh là là, c'est quoi ce boulder?
6: Il est déjà 14h.
4: 60 mois.
8: Non.
4: J'essaie de varier.
8: Elle a 72 ans.
4: 60 mois, 5 ans après sa mort. Qu'est-il arrivé à Inès de Castro?
7: On l'a déterré.
8: Ah oui, bon,
7: son mari, il l'a fait déterrer pour obliger toute la cour à venir lui faire le baisement.
4: Oui, mais donc qu'est-ce qui lui est arrivé 5 ans après sa mort?
6: On lui a baisé les mains.
4: Ah, oui,
7: elle a été couronnée.
4: Enfin, c'est pas rien.
5: Oui, chez un dentiste.
4: C'est-à-dire qu'elle
7: l'a déterrée, on l'a assise sur un trône,
4: ah,
7: on l'a couronnée.
4: Elle est devenue.
7: Elle est devenue reine de Portugal.
4: Elle est devenue reine 5 ans après sa mort. C'est ça que j'attendais. Et effectivement, c'est une histoire incroyable. Elle a été déclarée reine du Portugal 5 ans après sa mort. Vous pouvez expliquer pourquoi et comment, alors?
7: Parce que son mari, le roi Pierre, était fou amoureux d'elle et que tout le monde s'était ligué contre cette femme, à commencer par son propre père, d'ailleurs. Il a d'ailleurs lancé une guerre contre ses rivaux. Et quand il est devenu roi, il a fait ressortir sa femme de son tombeau. Il a obligé la cour.
4: Il a d'abord révélé qu'il l'avait secrètement épousée 7 ans auparavant.
7: Exactement.
4: Et que même si elle était morte, il voulait qu'elle devienne maintenant reine, vu que lui maintenant était devenu roi. C'est quand même beau, quand même.
5: Ah, oui, il l'a épousée morte.
4: Si c'est une preuve d'amour, non.
5: Mais c'est Dominique Pellicot.
6: Non.
5: Mais c'est quoi cette histoire?
4: Il l'avait épousée.
5: Non, mais je comprends rien à vos questions.
4: Il l'avait épousée vivante.
5: Et alors?
4: Il est devenu roi après,
5: okay.
4: Comme elle était déjà morte.
5: Mais non, elle n'est pas morte, hein, t'as quoi ça?
4: Il a demandé à ce qu'on la déterre pour qu'on la fasse reine.
5: Ah, je connais quelqu'un pour déterrer. Parce qu'il fait un terrassier.
4: Pire que ça, c'est que non seulement il a fait déterrer le corps d'Inès pour qu'elle devienne.
7: Il a fait défiler toute
4: reine, mais il l'a assise morte sur le trône. Il l'a couronnée.
5: On savait s'amuser à l'époque.
4: Et il a obligé tous les grands du royaume à lui baiser la main.
5: Ouais, tu vois.
4: C'est-à-dire que tous les gens du royaume, enfin les grands du royaume, sont venus baiser la main d'un squelette. Alors.
7: Exactement.
5: C'est dingue. On dirait les enfoirés avec Lille Renaud. L'émission commence. Vous êtes prêts, le public? L'émission commence. Non,
7: et Henri de Monterland a fait une très belle pièce.
4: C'est une légende, ça.
7: Non, non, non, c'est pas une légende. C'est là tout à fait la vérité.
4: C'est quand même fou, vous imaginez. Hein.
6: C'est surtout dégueulasse.
4: Non, parce que quand même, je lis que c'est devenu une des images les plus fortes de l'imaginaire populaire. Donc,
7: oui, ça, l'imaginaire maintenant, populaire, ça fait partie de l'imaginaire populaire.
4: On n'a pas de preuves.
7: Ah si, si. L'exhumation de la reine Inès et son couronnement à titre posthume, c'est tout ce qu'il y a de plus historique.
8: Avec des photos, peut-être.
6: Oui. Des vidéos.
4: Donc les gens ils ont embrassé, parce que 5 ans après, c'est un squelette.
7: Bah, c'était tout décharné.
8: Elle va tomber sa main si tout le monde y met sa main de squelette. C'est vrai. Non,
5: En tout cas, c'est triste pour Anne d'Acosta.
4: C'est une bonne réponse de Monsieur Ferrand. Et Monsieur Ferrand, donc,
7: toute facilité d'ailleurs, hein, parce qu'on a la question était facile à poser et la réponse facile à donner.
5: Pas de réponse.
14: Là, Sébastien n'a pas eu. L'accusation d'arrogance est peut-être un peu justifiée.
7: Non, mais c'est
8: depuis qu'il a changé de look,
7: Madame d'Acosta en.
8: Depuis qu'il a changé de look, Ferrand, il se la raconte. Il est beau maintenant, on dirait le Richard Gere de l'histoire. Regarde. Mais du coup, je le trouve arrogant. Il est arrogant.
4: Ah, regardez, il y a des dames qui ou des messieurs, d'ailleurs, j'en sais rien.
5: Tout le monde.
4: C'est vrai qu'il est devenu.
8: Ah, il est sexy,
5: c'est dingue,
8: là.
5: C'est toute petite bite. C'est dommage. Parce
7: avoir,
5: que le reste est magnifique.
8: Il est magnifique.
4: Ah non, mais c'est vrai, Franck, que votre nouveau look.
8: On adore.
4: Mesdames seront d'accord.
5: Ah, mais les femmes aussi.
9: Ouais.
5: C'est bien. C'est pas évident de bien porter le veston. Et toi, tu le portes bien.
7: Roselyne n'est pas du tout d'accord avec cette nouvelle.
4: Ah bon, pourquoi, Roselyne?
14: Non.
8: Parce qu'elle a grossi, elle.
14: J'admire la culture de Franck Ferrand, mais ce n'est pas mon type d'homme.
4: Non, c'est pas ce qu'on vous demande.
8: Je veux dire qu'il est beau quand même.
4: On vous demande si son nouveau look lui va mieux que le précédent.
14: Oh, il avait des marges de progression. Hein.
5: C'est vrai qu'il venait en pyjama, Franck. Tu venais en pyjama, Franck. Là, t'es sublime.
4: Mais réponds, Franck. Madame Chirac est peut-être morte, mais on a sa scène qui lui succède. Ah, dis donc.
5: La vipère.
4: Au prochain concours Miss Peau de Vache, je vous présente. Hein. Monsieur Ferrand, donnez-moi un numéro entre 1 et 5 pour la valise RTL.
7: Le 3.
4: Le numéro 3, nous allons appeler Aliette Leclerc, dans le Vaucluse, à Ponté, précisément, dans le Vaucluse. On espère qu'Aliette va décrocher. Il y a 7 choses. La valise commence à être lourde. 7 choses dans la valise RTL.
5: Il faut gagner, là.
4: En plus des 1095 euros de départ. Ça sonne chez Aliette, à Ponté, dans le Vaucluse. Allô?
15: Oui.
4: Aliette Leclerc?
15: Oui.
4: Bonjour, c'est Laurent Ruquier, RTL, les grosses têtes qui vous appellent.
15: Ah bon?
4: Eh oui. Ah, vous avez l'air surprise, Aliette, vous écoutez RTL régulièrement, j'imagine.
15: Oui, mais si c'est pour me demander le montant de la valise, je l'ai pas.
4: Oh! On peut rien vous cacher, sauf le contenu de la valise, effectivement, parce que c'est bien pour ça que je vous appelais, Aliette.
15: Bon, tant pis, j'ai perdu.
4: Ah bah oui.
5: Ah bah oui, forcément. Du moins, vous n'avez pas gagné. Ça vous dirait un dîner?
4: Pourquoi vous êtes ravi?
15: Bah, de vous avoir au téléphone.
4: Oh bah c'est gentil.
15: Je vous écoute souvent, je vous regarde... À la télé.
4: Ah, bah, c'est gentil.
5: Voilà. Ah, bah oui. Ça vous dirait un dîner avec Franck Ferrand?
7: C'est le lot de consolation.
15: Il est très agréable.
5: Ah oui. Et vous verriez ses nouvelles fringues?
4: Qu'est-ce que vous faites dans la vie, Aliette?
15: Je suis retraitée.
4: Retraitée, vous écoutez les grosses têtes, mais vous ne notez pas le contenu de la valise RTL, alors?
15: Mais non, parce que je l'écoute pas sans arrêt, donc j'écoute pas trop la radio, à vrai dire.
4: Ah bon?
5: Vous êtes plus PlayStation 5.
4: Mais alors, comment vous écoutez les grosses têtes, alors?
15: Vous êtes plus... je l'écoute quand je monte dans ma voiture.
4: Ah bah voilà, voilà. Ah bah c'est déjà pas mal.
5: Ouais. Restez... Et évitez la télévision dans la voiture. Hein.
15: Voilà. Et je vous regarde sur... comment ça s'appelle?
5: T18, le Minitel, 3615 RTL?
15: Non, moi c'est la chaîne 70.
16: Paris Première.
5: La chaîne 70.
15: Voilà, c'est ça, Paris Première.
5: Ah, Paris Première. Ah, vous captez Paris Première?
4: Ah, mais oui, elle doit regarder les grosses têtes sur Paris Première. Oui. Voilà. Eh ben, dis-le, il y en a.
5: Il y en a encore?
4: Est-ce que ça vous ferait plaisir une petite montre RTL, Aliette?
15: Bah écoutez, oui, si elle arrive, parce que j'ai...
5: C'est pas l'enthousiasme.
15: J'ai entendu dire que quelquefois, on les promettait, mais elle n'arrivait pas.
4: Eh ben, chez vous, Aliette, j'ai votre adresse. Je vérifierai, ou plutôt Rachel vérifiera en régie, Aliette Leclerc à Ponté dans le Vaucluse. La montre RTL part aujourd'hui, elle vous arrivera très vite.
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4: Une question pour Nicolas Héloïse, qui habite Saint-Souplet, c'est en Seine-et-Marne. Pour quelle raison la France, une partie de la France, hein, parce qu'à l'époque il n'y avait pas encore les moyens, évidemment, de communication comme aujourd'hui, mais pour quelle raison une partie de la France connaissait Benoît Binet au XVIIe siècle?
5: C'est l'arrière-grand-père de Sophie?
4: Non, Sophie, rien à voir avec la CGT. Au XVIIe siècle, pour quelle raison une partie de la France connaissait Benoît Binet?
7: C'est lié à la religion?
4: Non.
5: C'est lié aux latrines?
4: Alors là, je suis surpris, monsieur Ferrand, que
6: nous aussi,
4: que la réponse ne fuse pas.
7: Benoît
5: Binet, c'est pas une marque maintenant?
4: Alors, c'est vrai que son nom a donné.
5: Ah, le robinet?
4: Non, mais. Mais vous croyez pas si bien dire.
5: Mais je sais, mais la les binette, gens se marrent, mais ils sont débiles.
16: Pas la binette, la binette de la jardin, binette. La binette de jardin.
4: Alors, pas la binette de jardin, mais effectivement.
16: Le râteau, l'appel.
4: Non, son nom a donné effectivement un dérivé, un substantif, une binette.
6: Ah, est-ce que c'est.
7: À la binette, tête, c'est pas la tête, la binette. Donc, il était portraitiste?
4: Non, pas portraitiste.
5: Il faisait les masques UV?
6: Il était peintre.
4: Il n'était pas peintre.
5: Attends, c'était sur la tête, le visage?
4: Bah oui, puisque son nom Binet a donné Binet.
7: Binette.
5: Alors, ah, son nom a donné Binet.
4: Oui, c'est ce qu'on vient de dire.
5: Oui, bah j'avais compris. Ah, c'est l'inventeur de la brosse à dents?
4: Non.
16: Il était esthéticien?
4: Non, mais écoutez.
7: Perruquier?
5: Bah non, il est en face de toi.
7: Perruquier.
9: Ah non,
5: il est en face de toi, de quoi tu parles?
6: Le perruquier.
16: Il a un robinet ou un perruquier?
5: Du diocèse du Havre.
4: Il était le barbier et le perruquier, le valet de chambre de Louis XIV. Ah. Bonne réponse de Franck Ferrand. pourquoi vous faites l'amour, Franck?
7: Ben parce que je suis sûr, je crois connaître un peu Louis XIV et j'ai jamais entendu parler de ce monsieur.
4: Ah bah si, au XVIIe siècle, barbier français, perruquier, valet de chambre de Louis XIV, et le roi Louis XIV a même ordonné qu'on lui trouve un perruquier pour mêler ses propres cheveux à un complément capillaire, et c'est Benoît Binet, qui était rue des Petits Champs, qui a été choisi, et tout de suite, il s'est fait connaître en devenant le perruquier du roi, artiste qui fait les perruques du roi, demeurant rue des Petits Champs. Il envoyait même parfois des assistants en coiffure dans tout le pays avec un échantillon de la chevelure royale. Et il avait pour mission de ramener des cheveux de couleur semblable à celle du roi pour la perruque du roi. Et évidemment, dans toute la cour, après, tout le monde a voulu une perruque de Monsieur Binet, d'où l'expression avoir...
7: De faire une drôle de binette.
4: Exactement. Avoir une drôle de binette.
20: Ah, ça marche dans tous les sens? Ça marche dans d'autres sens? Parce que Jean-Phi m'a dit ça hier au coucher.
4: Et il aurait même déclaré, Benoît Binet, je pèlerai toutes les têtes de France pour parer celles de Sa Majesté, puisqu'il allait effectivement chercher un peu partout en France des cheveux de la même couleur que celle du roi.
7: Mais je suis ravi d'avoir appris ça.
9: Mais vous savez, il y avait un perruquier, le perruquier du cinéma, Monsieur Poulain.
20: Oui, connaissez bien Gérard Lanvin.
9: Bon, ben... J'ai pas compris du tout.
4: Non. Moi, je le dis à Gérard Lanvin que j'adore, c'est Toen, hein, c'est à lui qu'il faut péter la gueule. Allez, on va accueillir quelqu'un qui est capable d'avoir plusieurs binettes différentes. C'est Marc-Antoine Lebray. Ouais. Et on commence par interroger Nicolas Sarkozy à propos de la disparition de Mme Chirac. Elle nous a quitté à l'âge de 93 ans. Monsieur Sarkozy, vous avez publié un message sur les réseaux pour dire que vous aviez perdu une grande amie qui vous avait, et c'est vrai d'ailleurs, toujours soutenue.
21: Bernadette, c'était l'illustration parfaite de l'expression « Derrière chaque grand homme se cache une femme ». Bah oui, son grand con de mari faisait quand même 1m90. Enfin, derrière moi, il y a aussi Carlita qui se cache. C'est juste qu'elle peut pas le faire trop longtemps si elle veut éviter de se faire un lumbago.
4: C'est quoi d'autre pour vous, Madame Chirac?
21: Bernadette Chirac restera jamais dans le cœur des Français grâce à la collecte des pièces jaunes. Et j'avoue que ça me rend un peu jaloux.
4: Ah oui, pourquoi?
21: Ça se trouve, je serais encore super populaire si à la place des billets, j'avais demandé à Kadhafi des valises remplies de pièces de 10 centimes.
4: Ah oui, c'est bête de pas y avoir pensé avant. Didier Deschamps, vous avez quitté Clairefontaine puisque vous allez partir bientôt aux États-Unis. Vous avez quitté Clairefontaine sous les applaudissements des salariés du château. Il paraît que vous étiez très ému.
22: Oui, j'étais ému, mais... Un peu triste qu'il n'ait pas rendu hommage à un être qui m'est cher.
4: Vous parlez d'un joueur en particulier ?
22: Non, je parle de la chatte à Dédé. Elle nous a permis de remporter beaucoup de matchs.
4: Hein. Et ben, j'espère qu'elle sera encore là pendant votre dernier mondial. Kylian Mbappé, vous en tant que capitaine des Bleus,
22: oui.
4: Vous abordez ce mondial dans quel état d'esprit ? On s'inquiète ?
22: Bonjour à tous. Écoutez, ça va me changer un peu les idées de me faire critiquer par la presse française au lieu de la presse espagnole. Mais sinon, je pense avoir compris le truc pour que la France gagne la Coupe du Monde.
4: Ah oui?
22: Je vais appliquer la méthode PSG.
4: C'est quoi la méthode PSG?
22: Ben, quitter l'équipe et attendre que Dembélé, Doué et Zaïre Emery fassent tout le boulot.
4: Il va être content. Oh, Ariel Dombal est avec nous. Ça vous intéresse, la Coupe du Monde de football, Ariel?
23: Oui. Argentina. Argentina.
4: Va falloir montrer sa culotte, Marc-Antoine.
23: Oui, Laurent, je supporte l'Argentine de Lionel Messi. Yo supportado la Argentina. Des passe-partout.
4: Mais de qui étiez-vous fan, Ariel?
23: Alors, j'étais une grande fan de Maradona et sa main de Dieu. Yo fanatico de Maradona, el grosso trichor.
4: Enfin, on préférait que ce soit la France en finale quand même et qu'on gagne.
23: Oui. Par contre, cette année,
24: oui, oui,
23: si la France est en finale, je vais proposer de chanter la Marseillaise. Los franceses no quieren ganar para evitar que yo chantar.
4: Et vous alors, oui, ah ben voilà, très bien. Et vous, Roselyne Bachelot, alors vous allez suivre la Coupe du Monde de football, Roselyne.
25: Oh, bah alors là, tu peux compter sur moi, Laurent.
20: Attendez, mais qui parle? Qui parle?
25: C'est moi. Alors, moi, ce que je préfère, Laurent, dans un match de foot, c'est la fin. quand les joueurs s'échangent les maillots.
4: Ah bah oui.
25: Bah autant j'y connais rien à la règle du hors-jeu, mais je m'y connais en abdos et en pectoraux saillants. Et crois-moi que pour ce moment de striptease, je serai prête à demander la VAR sur tous les angles.
4: Allez, on peut obtenir Marc-Antoine Lebray. On se retrouve demain à 15h30 avec d'autres grosses têtes.
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1: Bah, il a failli pas être là surtout.
2: Pourquoi ?
3: Pourquoi ?
1: Bah, j'ai fait m'empoisonner avec du chocolat chaud.
3: Ah bon ?
1: En fait, les machines ici ne savent plus faire de chocolat chaud.
3: Ah, mais
1: je sais pas si vous l'avez remarqué.
3: Ah non, mais
1: c'est du poison.
3: Il est pas bon à la machine.
1: Non, il est pas bon du tout.
3: Non,
1: c'est de la flotte avec.
3: Mais venez, on fait grève parce que le thé non plus.
1: On va faire grève contre le. Non, si le thé ça va encore. Bon, excusez-nous, nous sommes tous là pour vous ce matin, chers auditeurs. Bonjour. Comment allez-vous ce matin ?
2: Ah, ben, on
3: va.
1: Ouais, ça va, ça va. Tom est là, Marina est là.
2: Ouais. Puis vous aussi, parce que je dois dire aux auditeurs que hors antenne, vous faisiez des blagues dès 3h du matin. 3h30 du matin.
3: Ce qui change de d'habitude.
1: Je ne me rappelle pas.
2: Ah, mais on a beaucoup ri.
1: C'est vrai ?
2: Oui.
1: À ce point-là ?
2: Ça dépend, mais on a beaucoup ri.
1: Je n'ai que souvenir de ce que je vous ai dit. Nous avons Nolan et Hervé en régie. Bonjour à tous les deux.
4: Bonjour à tous.
5: Bonjour.
1: Comment allez-vous ?
4: Cours sans sucre pour moi, café.
1: Cours sans sucre.
4: Ah, oui.
1: Non, mais il y a beaucoup de bonnes choses à la machine, mais le.
4: Ouais, ça dépend lesquelles.
2: Essayez la soupe de tomate, franchement.
1: La soupe de tomate. À la machine. Ouais. Ça marche, ça, vraiment ?
2: Ouais. Je sais pas, en fait, j'en ai pris.
3: Rien de voir,
1: l'air tomate demain, dedans. Allez, nous sommes ensemble jusqu'à 7h. Merci d'être là. Voici les titres de cette journée. La déflagration politique et judiciaire après la mort de Liana. Le plus haut procureur de France, Rémy Heitz, affirme qu'il faut absolument tout mettre à plat pour que plus jamais une telle catastrophe ne se reproduise. Il l'a dit hier soir sur France 2 alors que des milliers de manifestants se sont rassemblés partout en France, notamment place Vendôme à Paris, devant le ministère de la Justice. Patrick Bruel, toujours en garde à vue ce matin. Le chanteur est entendu depuis hier 8h30. Il est visé par une enquête concernant à ce stade 13 victimes présumées pour viol, tentative de viol et agression sexuelle. Prenez vos dispositions si vous prévoyez de prendre les transports en commun. Demain, ce sera une journée de grève à la SNCF. Prévoyez en moyenne un TGV sur 3. Annulé, un intercité sur 2 et un trafic régional fortement perturbé, hein, selon les mots de la SNCF Voyageurs. Et puis après leur défaite jeudi contre la Côte d'Ivoire, les Bleus vont pouvoir s'envoler pour le Mondial, l'esprit un peu plus tranquille. Ils ont dominé l'Irlande du Nord 3-1, grâce à un triplé de Michael Olise. Les Français joueront leur premier match à la Coupe du Monde dans une semaine, ce sera contre le Sénégal. Marina, vous me disiez hors antenne le temps de ce mardi un peu compliqué à résumer.
2: Voilà, compliqué à résumer parce que c'est changeant entre le matin et l'après-midi. J'ai pas dit compliqué, je dis un mot qu'on peut pas dire à l'antenne. Et puis, ça dépend des régions aussi. Alors, pour ce qui se passe en ce moment, on a une zone de nuages et d'averses du Grand Est en descendant vers les Pyrénées, donc cette diagonale. Mais ça ira mieux cet après-midi, sauf sur les reliefs et du sud de l'Alsace aux Alpes. Et puis, on a une autre zone qui est plus nuageuse et pluvieuse, qui va vers la Manche, qui va s'étendre ensuite du nord de la Loire jusqu'aux Ardennes. En attendant qu'elle arrive, il y aura des éclaircies ce matin. Et ceux que je n'ai pas cités, vous aurez un ciel partagé entre nuages et éclaircies, et ce sera un petit peu mieux en allant vers le sud-est. Ce qui n'est pas compliqué, ce sont les températures qui, elles, vont baisser quasiment partout, à part l'extrême sud-est. On va perdre entre 3 et 4 degrés, même certains vont perdre beaucoup plus. Le cas de Mulhouse, par exemple, il fera 19 cet après-midi, il en faisait 29 hier.
1: Merci beaucoup, Marina.
2: Vous avez compris quand même ces titres ?
1: Oui, j'ai compris. On va remettre les mots dans l'ordre et puis on rediffusera tout cela tout à l'heure. Nous voici à 4h33. C'est difficile, hein, ce début de journée. Mais voici Otis Redding.
3: Yes.
1: Souvenir de l'année 1968.
3: Et il est mort en 67. C'est ça qui est fort.
1: Oui. La chanson est sortie après.
3: Et ouais.

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1: Qui sont avec nous, notre médecin Jimmy Mohamed et Olivier Dauvert, notre monsieur conso. Olivier, vous êtes donc en direct de Saint-Étienne, où se trouve le stade Geoffroy Guichard. Geoffroy Guichard qui n'était pas du tout un footballeur, mais bien un épicier, et je crois que c'est bien pour ça que vous l'aimiez. Hein.
2: Oui, tout le monde, ou presque, normalement, connaît Geoffroy Guichard. Alors même si l'homme est mort il y a très longtemps, 1940, figurez-vous, il a laissé une trace profonde, un stade de foot qui porte son nom à Saint-Étienne, mais c'est avant tout, et c'est pour ça qu'il m'intéresse évidemment, le créateur d'une enseigne que tout le monde connaît aussi, c'est Casino, et son histoire, elle est savoureuse, et vous risquez même de ne plus regarder de la même manière votre petit magasin Casino après que je vous ai raconté le pourquoi du nom Casino. Alors mon histoire, en fait, elle démarre il y a longtemps, on est à la fin du 19e siècle à Saint-Étienne. Donc, Geoffroy Guichard, il se lance dans le commerce et il rachète une petite épicerie qui est rue des Jardins, on est dans le centre de Saint-Étienne. Alors, l'adresse est très connue des Stéphanois parce que ça a longtemps été un casino lyrique, ce qu'on appellerait aujourd'hui un café-concert. Mais voilà, problème, à cette époque, les casinos lyriques étaient aussi parfois des lieux de prostitution. Et c'est ce qui a valu au casino lyrique de Saint-Étienne d'être fermé, officiellement pour mœurs légères, mais même transformé en épicerie. Ben figurez-vous que les Stéphanois, à cette époque-là, ils continuaient d'appeler le lieu le casino, parce que c'était comme ça qu'il avait été connu. D'accord. Donc Geoffroy Guichard, il a décidé de conserver le nom, parce que c'était connu, ça lui évitait de faire de la publicité, on va le dire comme ça. Et c'est comme ça que toutes les autres supérettes qu'il a ouvertes ensuite se sont aussi tout appelé casino. Et ça a été un véritable rouleau compresseur. Quand il prend sa retraite en 1929, c'est un empire. Il y a 1000 magasins, une dizaine d'entrepôts, 20 usines pour les approvisionner, puis des milliers de salariés auxquels Geoffroy Guichard se met donc en tête de faire du sport en leur bâtissant ce fameux stade qui allait devenir Geoffroy Guichard.
1: Bon, et casino aujourd'hui, c'est un peu comme l'équipe de foot, ils sont pas très en forme.
2: Alors c'est moins en forme effectivement, puisque Casino a failli disparaître il y a quelques années. Aujourd'hui, pour ceux qui ne le sauraient pas, derrière Casino, il y a toujours évidemment les supérettes Casino, mais il y a aussi Monoprix, Franprix, Spar, Vival, tout ça qui appartient à Casino. D'accord. Et globalement, c'est le plus petit des très grands distributeurs, puisque c'est 8 milliards d'euros de chiffre d'affaires. Ça vous paraît peut-être beaucoup, mais c'est 10 fois moins que Carrefour par exemple.
1: Merci beaucoup Olivier. Il a bataillé pendant 5-7, mais il a finalement remporté son premier Roland-Garros et son premier tournoi du Grand Chelem. Gagner Roland-Garros, c'est déjà un exploit phénoménal. Mais alors soulever la coupe des mousquetaires, docteur, en étant diabétique, ça c'est du jamais vu et ça donne beaucoup d'espoir après donc la victoire de Zverev.
3: Oui, on rappelle que le taux de sucre dans le sang doit rester stable aux alentours de 1 gramme par litre. Lorsque le taux de sucre augmente et n'est plus contrôlé, c'est ce qu'on appelle le diabète. Il existe plusieurs types de diabète. Le type 2, c'est le plus fréquent, c'est 90% de la population. Ça survient aux alentours de 40 ans. Il y a une composante héréditaire, c'est lié en grande partie au surpoids, à la sédentarité, à l'alimentation ultra transformée. Vous avez votre pancréas qui fabrique de l'insuline qui est de moins bonne qualité. Le taux de sucre augmente progressivement et on découvre ça, presque au hasard, au détour d'une prise de sang. Le diabète de Zverev, c'est un diabète de type 1. C'est ce qu'on appelle une maladie auto-immune. En fait, vous avez votre propre système immunitaire qui va s'attaquer aux cellules du pancréas qui sont censées fabriquer l'insuline. Plus de cellules du pancréas qui fabriquent l'insuline, taux de sucre qui monte en flèche très rapidement, et c'est un diabète qu'on découvre dans l'enfance, 15 ans au maximum, et c'est absolument pas lié au mode de vie. C'est une maladie
1: auto-immune. Parce que Zverev, il est grand, il est mince, il bouge, voilà.
3: Et il est diabétique.
1: Ouais, il est diabétique. Bon, on comprend donc qu'on traite pas un diabète de type 1 de la même façon qu'un diabète de type 2.
3: Le type 1, malheureusement, est beaucoup plus contraignant. Il faut absolument remplacer l'insuline qui manque. Sans insuline, il n'y a pas de vie. Vous mourrez tout simplement.
1: Ah, c'est une question de survie.
3: C'est une question de survie. Et donc, on a besoin d'insuline tous les jours, plusieurs fois par jour, toute la vie. On va donner plusieurs types d'insuline. Ce qu'on appelle une insuline lente. C'est-à-dire une insuline qu'on va faire sous forme d'injection, une à deux fois par jour, qui va permettre d'avoir de l'insuline sur les 24 heures. De la même manière que votre pancréas au repos fabrique de l'insuline, même lorsque vous ne mangez pas. Et puis, de l'insuline rapide, injectée avant chaque repas, qui va être calculée en fonction de ce que vous allez manger et de l'activité que vous allez avoir. Et Zverev, lui, on l'a vu, notamment sur les bords du terrain, avoir un stylo d'insuline qui parfois mélange de l'insuline rapide et de l'insuline lente. Je ne sais pas laquelle il a. Et puis parfois, on peut avoir ce qu'on appelle un système de pompe. Une pompe qu'on va mettre sous la peau avec un petit cathéter, une petite aiguille, qui délivre de l'insuline en continu.
1: C'est ça qu'il avait. Il avait un petit rond là sur le bras, non?
3: Le petit rond qu'on voit sur le bras, c'est un capteur. Un capteur pour savoir quel est son taux de sucre en permanence, pour éviter de se piquer au bout du doigt. C'est beaucoup plus contraignant. Désormais, on a des capteurs en continu qui mesurent le taux de sucre.
1: Bon, on se demande quand même comment il fait pour jouer au niveau et gérer son diabète en plein match. Ça, c'est fou.
3: C'est impressionnant parce que tout fait varier le taux de sucre. Le repas, évidemment, mais le stress, l'effort effort physique, une infection, le sommeil, les hormones, la chaleur. En réalité, gérer un diabète de type 1, c'est gérer une équation à 10 inconnus. Et donc, Zverev, il doit absolument contrôler deux choses. Être sûr qu'il n'est pas en hypoglycémie, s'il fait un effort trop important, l'adrénaline fait baisser également le taux de sucre. Dans ces cas-là, il peut avoir des sueurs, faire un malaise et on peut mourir d'hypoglycémie. Et à l'inverse, lorsque le taux de sucre monte trop rapidement, on parle d'hyperglycémie. Eh bien, il l'a décrit, ça donne ce qu'on appelle un brouillard mental. On a envie d'uriner, on est vraiment très mal. Donc, on se rend compte que gagner Roland-Garros, 4 heures de match, en étant diabétique, en fait, il a fait un match dans le match. Et on se rend compte qu'on peut être un sportif de très haut niveau, même lorsqu'on est diabétique de type 1. Donc, ça donne des espoirs, notamment plus jeunes. Ouais. La maladie n'est pas un obstacle, on est un très grand champion.
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2: Bonjour Linda Kebab.
3: Bonjour.
2: Liana, dernier acte d'une tragédie qui se joue depuis bien trop longtemps, celle de nier la parole des enfants. Ces mots, ce sont ceux du maire de Florence lors de la marche blanche en mémoire de la fillette. Et dans cette tragédie, vous, ou en tout cas ceux que vous représentez, les policiers, les gendarmes, êtes acteurs. Est-ce que vous tenez aujourd'hui votre rôle comme il faut ?
3: On le tient comme on peut. Alors moi, je suis pas représentante du personnel, de mes autorités, ni de mon administration, ou encore moins d'un ministre. On tire la sonnette d'alarme depuis des années en disant qu'on ne peut faire notre mission comme nous devrions, puisque justement, il nous manque énormément de moyens, et je parle pas seulement d'effectifs.
2: On va revenir sur la question des moyens, Linda Kebab, mais quand même, restons un moment, si vous le voulez bien, sur l'affaire Liana. J'entends que vous n'êtes pas représentante de la gendarmerie, mais on a quand même des questions, et j'imagine que vous avez des réponses dans ce dossier. On sait que Jérôme Barella avait déjà été visé par deux plaintes classées sans suite, qu'une troisième avait été ouverte au mois d'août 2025, reçue par le parquet de Toulouse, transférée ensuite au parquet d'Auch, que la gendarmerie avait été saisie en janvier. On a appris de la bouche de votre ministre de tutelle, Laurent Nunez, qu'aucun acte d'enquête n'avait eu lieu depuis le 14 février. Liana a disparu le 29 mai. Est-ce que c'est fréquent qu'il y ait une telle latence dans des dossiers pareils?
3: Alors, je vous cache pas, évidemment, comme tout le monde, ça nous étonne particulièrement. Alors, je ne connais pas l'état des stocks de cette brigade de gendarmerie. Pourquoi
2: si cette brigade... Après nos informations, il y avait 115 dossiers en cours à la gendarmerie de Lectoure.
3: 7 de nature sexuelle, je crois.
2: 7 de nature sexuelle, 2 viols sur mineurs, 2 agressions sexuelles sur mineurs.
3: C'est vrai qu'on est loin des chiffres que moi je peux voir au quotidien du côté de la police. On dit traditionnellement que, je vulgarise, mais que les gendarmes couvrent 70% du territoire et que les policiers couvrent 70% de la délinquance et de la criminalité dans notre pays. Donc c'est vrai que on n'est pas forcément face au même stock côté police que côté gendarmerie, mais je m'arrêterai là parce que il y a une enquête en cours. Néanmoins, oui, pour un crime de nature sexuelle sur une mineure, et alors qu'il y a des instructions qui ont été données, moi, de la pratique que j'ai l'habitude de voir, en général, c'est diligenté assez vite. Quoique, attendez, juste, je termine parce que c'est important. Encore une fois, quand je vous dis que dans une même unité de 3 policiers ex-brigade des mineurs, dans brigade de protection de la famille, vous avez une vingtaine de viols sur mineurs et que pour chaque dossier, vous avez différents éléments d'actes de procédure à effectuer avant d'auditionner la personne, ça peut arriver et je ne me permettrai pas de dire que ça ne peut pas arriver côté police pour la simple raison, c'est que tous les matins, il y a des policiers, que ce soit sur la question des féminicides, donc des violences conjugales ou des crimes sexuels sur des mineurs, tous les matins, les policiers font plouf plouf en regardant leur pile et en espérant avoir choisi le bon dossier et en se disant que ils espèrent en tout cas très fort qu'il n'y ait ni un féminicide ni un prédateur
2: dans
3: sexuel
2: qui seront mis de côté.
3: Mais bien sûr, mais ça malheureusement, est-ce qu'on va les blâmer? Non. Est-ce qu'on peut blâmer le système? Oui, totalement.
2: De l'extérieur, il y a des choses qu'on a du mal à comprendre. Quand on entend Gérald Darmanin nous dire que le suspect était inscrit au titre des personnes auteurs dans le fichier TAJ, le traitement des antécédents judiciaires, expliquez-nous très concrètement, quand un agent, policier ou gendarme est dans son bureau, qu'il reçoit une plainte, qu'il tape le nom de la personne accusée, est-ce qu'il n'y a pas un voyant, une alerte, quelque chose qui clignote pour dire attention, celui-ci on le connaît?
3: Enfin, je vais choquer les Français, mais vous savez, un prédateur sexuel n'a pas qu'une seule victime. Et donc, souvent, quand il y a une plainte, les auteurs sont connus, en fait, parce que ce sont des prédateurs sexuels. Et donc, évidemment,
2: ça met pas le dossier en haut de la pile, encore plus.
3: Évidemment que sur ce dossier-là, probablement que le gendarme aurait dû, dès le matin où il reçoit le dossier, et qu'il passe le nom au TAJ, et quand bien même le TAJ ne révélait rien, dès lors que les faits, visiblement, étaient confirmés par un examen médical, j'ai envie de vous dire, et c'est pas que la policière qui s'exprime, c'est aussi la mère de famille, c'est juste l'humain classique, où je dis que à 8h du matin, il aurait fallu aller frapper à son domicile et le chercher par la peau des fesses, si je devais être vulgaire. Mais je vais pas me permettre de raconter une histoire dont je n'ai pas les tenants. Ceci dit, oui, ça interroge, et c'est normal que ça interroge.
2: Le chef de l'État a déjà balayé votre argument de manque de moyens, et quand vous dites que les politiques nous disent qu'ils ont apporté de mieux, là, il y a des chiffres. Depuis 2016, c'est 10 000 policiers et gendarmes supplémentaires dans les effectifs de l'État. Qu'est-ce que ça veut dire? C'est qu'ils n'ont pas été fléchés au bon endroit? C'est personnels supplémentaires qui sont venus vous renforcer?
3: Oui, alors déjà, ce ne sont pas 10 000 policiers opérationnels. Alors, il y a tous les métiers supports qu'il faut aussi renforcer, les administratifs, les techniciens, les scientifiques. Il y a évidemment les donneurs d'ordre aussi qu'il faut renforcer. Et il y a les effectifs sur le terrain. Il y a quelques années, je disais à tous les micros qu'on avait une politique du bleu sous le président Emmanuel Macron, qui voulait plus de présence de bleu sur la voie publique. Ce que ça a généré, c'est forcément plus d'interpellations en flagrant délit, puisque plus vous mettez de policiers en tenue sur la voie publique pour donner le sentiment de plus de sécurité, vous générez du flagrant délit supplémentaire. Et je pense notamment, pardonnez-moi pour le langage trivial, de flics de bon matin, c'est pour la barrette de shit. Et donc du coup, on a engorgé les services d'investigation.
2: On entend le manque de moyens, on l'entend aussi à l'hôpital, on l'entend aussi à l'école.
3: Et le manque de paradigme aussi.
2: Ça empêche pas tout le monde de faire du bon travail,
3: normalement. Bien sûr, ça empêche pas, et je pense que l'écrasante, pour pas dire la quasi-totalité des agents le font, et d'ailleurs ils le font avec bon cœur, sans compter leurs heures. Moi, j'ai connu des policiers qui ne comptaient pas leurs heures, qui travaillaient en brigade des mineurs, qui alertaient avec le silence assourdissant de leur administration et qui finissaient par se suicider parce que les dossiers sont trop lourds et que l'accompagnement psychologique n'existe pas et que des policiers disent au bout d'un certain nombre d'années, ce sont des thématiques qui sont tellement lourdes, il y a zéro...
2: Ça veut dire qu'aujourd'hui, le ministre de la Justice qui demande des comptes aux procureurs, qui leur demande de passer en vue ces fameux 70 000 dossiers dont on a parlé, il a des comptes à rendre sur l'état de la police aujourd'hui?
3: Mais ils ont tous des comptes à rendre, en fait, sur l'état de la police. Je suis triste de devoir le dire à moins d'un an de la présidentielle. Mais malheureusement, les Français aujourd'hui constatent quoi? Que lorsqu'ils emmènent leurs enfants pour déposer plainte, eh bien, je l'ai vu, je le vois, madame, de mes propres yeux, où des policiers disent aux enfants, écoute, il y a de grandes chances, enfin aux parents en l'occurrence, que la plainte soit classée
2: sans
3: suite.
2: C'est 7 cas sur 10, plus de 7 cas sur 10.
3: Voilà, pour infraction insuffisamment caractérisée, par exemple. Et pourquoi infraction insuffisamment caractérisée? C'est que la parole de l'enfant, elle n'est pas remise en doute. C'est juste que parole contre parole, quand il n'y a pas de preuve physique, notamment quand c'est des délits sexuels qui ne laissent pas de traces physiques mais qui détruisent psychologiquement, eh bien, malheureusement, c'est classé systématiquement. Et vous laissez donc des prédateurs sexuels qui, sous ce sentiment, pour le coup d'impunité, c'est même plus un sentiment, c'est une impunité, eh bien montent en grade et passent du délit sexuel au crime sexuel.
2: Merci beaucoup Linda Kebab, secrétaire nationale, on le rappelle, du syndicat de police Unité. Merci.
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0: une conférence de rédaction.
1: Vous pensez? Et si on ouvrait la porte là, maison, on peut essayer de...
0: Est-ce qu'ils peuvent faire coucou?
1: Est-ce qu'ils peuvent faire coucou les gens qui prennent un café à côté?
0: Voilà.
2: Voilà, ils ont dit coucou.
1: C'est tout. Bon, c'est un petit coucou. Vous connaissez le numéro pour nous joindre, c'est le 3210. Vous envoyez vos SMS aussi au 74 900 avec le code matin 99 centimes le message et bien sûr le groupe Facebook de l'émission. Dans un instant, on va faire un premier point complet sur l'actualité avec ces rassemblements hier devant les tribunaux partout en France pour protester contre les défaillances de la justice dans l'affaire Liana. Reportage dans le Gers, dans le journal de 5 heures. Qu'est-ce qu'on a pour vous ce matin, Marina? On va vous bichonner, tiens, avec ce séjour au Flamant Rose.
0: Exactement. En plus, moi, samedi, hein, c'est à Canet-en-Roussillon.
2: Samedi ou dimanche.
0: J'étais sûre que vous allez me sortir ça. L'hôtel et Flamant Rose, c'est un 4 étoiles Thalasso Spa. Donc, en plus, vous avez une cure qui vous est offerte dans ce petit week-end pour deux personnes, voilà, au pied de la plage.
1: Ça, c'est très bien. Au programme aussi ce matin, Aline Perraudin, ça marche ou ça marche pas?
0: Elle va nous parler des huiles, mais des huiles que l'on mélange, tournesol, colza, etc.
1: Oui, les huiles dans l'assiette. Hein.
0: Exactement, oui.
1: Pas les huiles.
0: Mais que vous êtes drôle tous les deux.
1: Mais non, pas du tout. C'est que du tout. C'est pas de l'humour, c'est une précision.
0: Oui, voilà. Donc elle va nous parler de ces huiles et de ces mélanges pour savoir si c'est mieux ou pas pour la santé.
1: Le conseil conso du jour. Comment acheter une console de jeu à prix d'amis ou presque? Question alors que les prix des consoles neuves explosent. Vous l'avez sans doute remarqué. Rendez-vous dans trois quarts d'heure. À 6h20, on se laissera tenter par l'expo Versace au musée Mayol à Paris. C'est l'une des plus grandes figures de la mode qui se révèlent à travers ses croquis, des accessoires, des photos et bien sûr des pièces de collection exceptionnelles, des tenues. On verra cela avec Marie Jiquel tout à l'heure à 6h20. À 6h40 ce matin, Tom.
2: Une petite ville française qui va devenir le centre du monde, Évian. Alors ils sortent pas une nouvelle bouteille d'eau, non, c'est le sommet du G7 qui a lieu la semaine prochaine et il y a des conséquences très particulières, notamment pour les lycéens qui passent le bac au même moment.
1: Ce sera à 6h40 tout à l'heure. Il y aura aussi votre table du petit matin avec toute l'équipe et puis Philippe Cavrivière qui nous rejoindra pour son Cavréveil à 6h55. Soyez bien au rendez-vous. Le temps de ce mardi, Marina, vous l'avez dit tout à l'heure, les températures baissent. Ce sera variable, ça va souvent changer entre le matin et l'après-midi d'ailleurs.
0: Exactement. Alors pour les températures, elles seront en baisse cet après-midi. 15 à Cherbourg, 16 à Brest, au Havre et à Rouen, 18 à Lille qui perd 3 degrés, 18 aussi à Nantes, il fera 19 degrés à Orléans et à Mulhouse, 19 à La Rochelle, 20 degrés à Paris, la capitale qui en perd 2, 20 à Bourges et à Dijon, 21 à Strasbourg, 22 à Lyon et Bordeaux, 23 à Grenoble, 24 à Perpignan, mais quand même, là où ça va rester très agréable, c'est sur l'extrême sud-est, puisque l'on aura 28 à Ajaccio, 29 à Marseille, à Nîmes ou encore à Montpellier.
1: Ciel.
0: Et donc ce changement de temps, alors pour l'instant on a un ciel nuageux avec des averses du Grand Est à la Bourgogne-Franche-Comté, Auvergne-Rhône-Alpes en descendant vers les Pyrénées, en passant donc par Midi-Pyrénées. C'est très nuageux avec des averses de temps à autre. Cet après-midi sur ces zones-là, il y a juste les départements pyrénéens et la zone qui va des Alpes en allant vers le sud de l'Alsace. Vous allez garder des nuages, des averses pour les Pyrénées, mais ailleurs ça ira mieux, donc patientez. En allant vers la Méditerranée, ça reste agréable, mais le ciel est quand même voilé, à part sur la Corse où c'est tout bleu. Et pour les autres régions, alors on a des pluies qui concernent vraiment les départements côtiers de la Loire-Atlantique à la Bretagne, à la Normandie et aux Hauts-de-France. Mais ces nuages vont s'étendre avec ces averses, voire un coup de tonnerre cet après-midi sur tous les Hauts-de-France, les Ardennes, la région parisienne, Normandie, Bretagne, Pays de la Loire. En attendant que ça arrive, vous pouvez avoir des éclaircies. Et si je ne vous ai pas cité, c'est que vous avez un ciel partagé entre nuages et éclaircies, mais sans pluie.
1: Merci Marina. Bon réveil, nous fêtons les Dianes aujourd'hui, il est 5 heures.
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1: Et à la une aujourd'hui, l'électrochoc de l'affaire Liana. Des dizaines de manifestations hier devant les tribunaux pour dénoncer les lenteurs et les défaillances de la justice. Nous serons dans le Gers dès le début de ce journal. On compte aujourd'hui 70 000 plaintes en cours pour des affaires de pédocriminalité. Les délais de traitement traînent en longueur. Nous avons rencontré des familles qui attendent malgré la gravité des faits.
4: Un soir, en juillet 2022, notre fils, 3 ans, mais qui ne parlait presque pas, rentre et nous mime une scène des frappes sur la tête, sur les fesses, sur le sexe.
1: Reportage RTL événement à 5h15. Dans l'actualité aussi, Patrick Bruel toujours en garde à vue ce matin pour des accusations de viol et d'agression sexuelle. Les Français de plus en plus vieux et moins nombreux, c'est ce qui nous attend. Ce sont les projections de l'INSEE. Journée de grève demain à la SNCF, prévoyez en moyenne un TGV sur 3 annulé. Et puis les Bleus s'envolent le cœur plus léger pour le mondial. Ils ont battu l'Irlande du Nord 3-1 pour leur dernier match de

0: Préparation, 3 buts signés, Michael Olysée.
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0: Le journal avec vous, Tom Lefebvre.
2: Et d'abord, donc, ces rassemblements qui ont eu lieu un peu partout en France. Hier soir, des milliers de manifestants devant les tribunaux de plus de 160 villes pour dénoncer les nombreuses failles dans le suivi judiciaire du principal suspect de l'affaire Liana, contre qui plusieurs plaintes avaient été déposées, ce qui laisse à penser que le drame aurait pu être évité. Mobilisation à Paris devant le ministère de la Justice, mais également à Auch, dans le Gers, à quelques kilomètres du drame, Patrick Tégéraud.
3: Oui, plusieurs centaines de personnes sont venues de tout le département. Cathy brandit une pancarte où l'on peut lire
4: « Justice, je t'accuse de fermer les yeux alors que t'as tout vu. Et de l'autre côté, justice, est-ce qu'on doit te faire nous-mêmes ?»
3: Jean-Paul et Sylvie ont traversé le Gers pour participer.
5: C'est non pas une défaillance, c'est une faillite complète de nos instances gouvernementales.
6: C'est pas d'aujourd'hui qu'on en parle, mais tant que vous n'êtes pas mort, hein, même si vous portez plainte pour des violences ou quoi, malheureusement, la justice ne fait rien.
3: Christine est militante féministe.
7: Je vois qu'il y a beaucoup de monde. Il y a des gens qu'on ne voit pas forcément en manif d'habitude. Et ça gronde, là, ça gronde. Et il est temps qu'il se passe quelque chose. Monsieur Darmanin qui vient pleurer, il était ministre de l'Intérieur il n'y a pas si longtemps que ça. Il devrait quand même pouvoir se poser des questions, quand même.
3: Valérie, elle, est venue simplement, en tant que maman.
8: Il y a une colère qui est mêlée à l'émotion, mais il y a beaucoup de colère. Voilà.
2: Reportage de Patrick Tégéraud dans le Gers pour RTL. Gérald Darmanin, justement le ministre de la Justice, appelle à une mobilisation générale pour faire la vérité après les défaillances dans cette affaire Liana. Yaël Braun-Pivet, elle, souhaite de son côté un texte de loi sur les violences sexistes et sexuelles et qu'il soit rapidement examiné à l'Assemblée.
0: À quoi ressemblera la population française en 2070? L'INSEE a publié ses projections démographiques.
2: Et s'il devrait y avoir un pic à près de 70 millions d'habitants en 2037, on s'attend à une forte baisse du nombre de naissances avec un vieillissement de la population d'ici 45 ans. Dites-vous que les plus de 65 ans seraient deux fois plus nombreux que les moins de 20 ans. Alors comment faire pour s'adapter, notamment dans les villes? La commune d'Aubagne, près de Marseille, où un habitant sur trois a aujourd'hui plus de 60 ans, a sans doute quelques pistes puisqu'elle a été labellisée « ville amie des aînés », Manon Meyer.
9: Oui, déjà parce qu'un espace senior trône en plein centre-ville. Ici, on propose des dizaines d'activités pour les plus de 60 ans, gratuitement ou à tarif très réduit. À l'intérieur, aujourd'hui, Sophie enseigne la couture à une dizaine de retraités.
10: Ouais, comme ça, ouais. Ara. Okay.
9: Marilyn s'applique, cette parisienne a déménagé à Aubagne pour sa retraite.
11: Je suis très heureuse d'être sur Aubagne, moi, parce que je fais plein de choses, parce que Paris, on est plus seul qu'ici. On se retrouve, c'est important, sinon vous restez toute seule chez vous. Hein.
9: Une ville à taille humaine, avec ce lieu comme remède à la solitude, financé par la mairie depuis des années. Et il a trouvé son public, la moitié des seniors d'Aubagne y sont inscrits. Des seniors qui trouvent aussi dans cette ville deux fois plus de médecins qu'ailleurs en France. De quoi rassurer Ghislaine, 65 ans et de nombreux problèmes de santé.
12: Moi j'ai trouvé tout ce que j'ai eu besoin, et pourtant Dieu sait que j'en ai eu besoin, entre le cœur, la tête, les genoux. J'ai fait un peu tous les métiers différents. Tout de suite on a trouvé le spécialiste, ça s'est bien passé. Je ne quitterai pas Aubagne pour tout l'or du monde.
9: Autre atout de la ville, les transports en commun sont gratuits, une mesure mise en place par la mairie il y a plus de 10 ans, très appréciée par les seniors avec de petites retraites.
2: Manon Meyer dans les Bouches-du-Rhône pour RTL. À retenir ce matin d'abord à l'étranger, les tensions qui restent vives entre l'Iran et Israël après une série de frappes et de représailles hier, nouvelle accalmie mais qui reste fragile. Chaque camp menace de répondre à la moindre nouvelle attaque. Donald Trump appelle de son côté les deux pays à cesser immédiatement les hostilités. Les prix du carburant chez nous continuent de baisser, le sans-plomb perd 6 centimes sur une semaine à 1,95€ le litre en moyenne. Le gazole lui perd 3 centimes, il est à 2,01€. Et puis les obsèques de Bernadette Chirac, décédée à 93 ans le week-end dernier, auront lieu ce vendredi à Paris. Un hommage lui sera rendu aussi dimanche en Corrèze, son département de cœur.
0: Les Bleus se sont rassurés hier soir avant leur départ pour le Mondial.
2: Oui, c'était le dernier match de préparation. Victoire 3-1 contre l'Irlande du Nord. Une équipe de France portée par Michael Olysée, auteur d'un triplé, Nicolas Georgerot.
13: Oui, il a sorti les Bleus de l'ornière, 3 étincelles pour son premier triplé en équipe de France. Un récital du joueur de 24 ans, salué par ses partenaires, les défenseurs Maxence Lacroix puis Malo Gusto.
14: On connaît sa qualité, on sait qu'il est très bon dans ce qu'il fait, il nous fait du bien. Et voilà, quand tu mets 3 buts en un match, tu sais que c'est un point élément de notre équipe.
15: C'est un top joueur, voilà, on sait qu'on a un très bon groupe avec beaucoup de qualité. Donc voir des joueurs qui le démontrent comme ça, c'est juste normal.
13: L'attaquant du Bayern Munich prend de l'épaisseur au fil de ses 17 sélections, enfin à l'aise, et ça comble Didier Deschamps.
16: Ça a mis un petit
10: peu de temps. Au début, les 3, 4, 5 premiers matchs pour qu'ils se libèrent aussi, parce que je vous apprends rien, que c'est pas un caractère très expressif, il est très attachant, donc il vole de ses propres ailes, on aura besoin de lui à son meilleur niveau.
13: Michael Olise, discret, voire mutique avec l'environnement extérieur, n'a pas commenté sa prestation et il attend la Coupe du Monde pour éclater aux yeux du grand public.
2: Merci beaucoup Nicolas Georgerot, on est à 48 heures du lancement de cette Coupe du Monde, ce sera jeudi. Et donc France-Sénégal, ce sera la semaine prochaine, ce sera le 16 juin et vous allez tout vivre sur M6, sur RTL avec des rendez-vous spéciaux. Il y a de nouvelles chroniques qui vont arriver tout au long de la journée et RTL Foot bien sûr 20h-23h.
0: Notamment des chroniques de Tom, hein, vous allez en entendre parler tous les jours spécial foot
2: à 6h40 à partir de demain.
0: Il faut absolument dire à l'antenne cette blague que vous avez donnée hors antenne. Michael...
2: Ah oui, il est jeune Michael.
0: Est encore jeune car il est autorisé. Voilà, c'est signé Tom Lefebvre.
2: Vous voulez un mot de basket?
0: Oui. Il y a Hervé qui
2: on l'a, c'est...
0: va la suivre.
2: Pas ce qu'il fallait retenir, mais bon, un mot de basket puisqu'on suit la troisième finale de la NBA, vous savez, entre les San Antonio Spurs de Victor Wembanyama et les New York Knicks. New York qui avait remporté les deux premiers matchs, je rappelle qu'il faut en remporter 4 pour gagner ce championnat. Et donc à ce troisième match, et ben les San Antonio Spurs sont en train de mener, il y a 106-100 au moment où je vous parle.
0: Votre champion du jour.
2: Oh, c'est un couple. On aime célébrer l'amour. Alors, ici, un couple de milliardaires chinois qui a réalisé une grande première il y a quelques jours. Ce couple s'est marié dans l'abbaye du Mont-Saint-Michel. C'est une première en 1000 ans.
16: Oh. D'accord, il n'y a pas eu
2: mariage. Jamais arrivé. Pas du tout. Entre Ming Shi, qui est une célèbre mannequin, et Mario Oh, qui est entrepreneur et héritier du roi des casinos de Macao. Eh ouais. Ils ont célébré leur union
0: dans le chaos
2: prestigieux abbatial, qui est quand même classé au patrimoine mondial de l'UNESCO. La mariée a porté au total 5 robes différentes, dont une collection confectionnée par les ateliers de haute couture Christian Dior. Elle a arboré 200 carats. Bah moi, des Mario, je les connais pas, vous savez.
0: Ils ont célébré leur union dans la prestigieuse quoi?
2: Abbatial, non, ça se
0: quoi
2: dit pas.
0: Qu'est-ce que c'est?
2: Je sais pas, j'ai fait copier-coller.
16: c'est moche.
2: 200 carats de bijoux, de diamants, sur ces bijoux. Oh, j'y comprends rien. Le couple adore la Normandie et il a dû obtenir de nombreuses autorisations pour organiser un tel événement, notamment du Centre des Monuments Nationaux. Voilà, on les embrasse.
0: Avec des Chinois milliardaires, c'était marié.
2: Au Mont-Saint-Michel.
0: Voilà. Super. Merci beaucoup, Tom Lefebvre. Prochain point complet sur l'actu avec vous. Ce sera un peu plus clair tout à l'heure à 5h30, évidemment. Votre médecin est-il trop cher? C'est la question qu'on vous pose ce matin au 3210, alors que les dépassements d'honoraires explosent plus 70% en 5 ans quand même. Ce sont surtout les jeunes médecins qui pratiquent le dépassement d'honoraires. Comment limiter ces dépassements? Le Haut Conseil pour l'avenir de l'assurance maladie va rendre un rapport tout à l'heure. Est-ce que vous avez constaté ce phénomène chez vous? Est-ce que vous payez trop de reste à charge? Votre gynéco, votre ophtalmo, votre ORL, sont-ils trop chers? Est-ce que par conséquent vous y allez moins ou est-ce que vous allez ailleurs? On attend vos témoignages au 3210. Et puis on peut aussi parler des dernières projections du Conseil d'orientation des retraites qui dit qu'on devra travailler jusqu'à 67 ans et demi en 2070, pour maintenir l'équilibre de nos finances publiques. Vous l'entendiez dans le journal, les dernières projections de l'INSEE, on sera de plus en plus vieux et moins nombreux, donc il va falloir trouver une solution pour payer ces retraites. Voilà, ça peut vous faire réagir aussi, on vous attend au 3210. Marina, on a un message d'un auditeur qui est parti en séjour grâce au Petit Matin.
16: Oui, il a gagné un cadeau et du coup, il nous a envoyé des petites photos sur le groupe Facebook RTL Petit Matin. On vous en remercie et nous remercie d'ailleurs. C'est Fred pour ce bien agréable week-end gastronomique qu'il a passé au Relais Château Cordeil-en-Bâche, c'est en Gironde. Ah oui, les photos ont l'air pas mal du tout. Je pense que le week-end a été fort agréable. Sylvain, lui, est en Auvergne, dans la région de Thiers, dans le Puy-de-Dôme, le ciel couvert et il fait 10 degrés. Je souhaite une bonne journée, un bon courage à ceux qui travaillent aujourd'hui. Merci à vous. Et puis Jocelyne est à Saint-Dizier dans la Haute-Marne, 11 degrés, de faibles pluies. C'est un peu moins frais à Lyon, 16 degrés, mais le ciel est bien couvert après les pluies de cette nuit, nous dit Mickaël. Et on termine par Michel qui est à Ornain dans le Nord. 9 degrés, vent léger, ciel clair. Profitez-en Michel, ça ne va pas durer.
0: Merci Marina, on va ouvrir les journaux. avec cette appli qui fait des vagues, c'est-à-dire dans le Telegram. Les pêcheurs plaisanciers sont contraints désormais de déclarer leur prise via une application. Elle s'appelle Rec Fishing et c'est une obligation européenne pour préserver les ressources. Les pêcheurs du dimanche doivent à chaque prise enregistrer le lieu de la capture ainsi que la taille et le poids du poisson. C'est obligatoire depuis le 12 février, mais ça fait râler. Encore un règlement instauré par les bureaucrates de Bruxelles qui n'ont jamais vu la mer, s'agace Philippe, qui aime taquiner bars et dorades sur le port de Carantec. Ils veulent préserver la ressource alors qu'ils laissent naviguer des monstres des mers capables de pêcher 400 tonnes par jour. Même colère chez Olivier. Par temps de pluie et à bord d'un canot sans cabine qui bouge tout le temps, comment voulez-vous que l'on pianote sur son téléphone? C'est impossible. Et puis, ajoute-t-il, tout le monde n'a pas les moyens de s'acheter un smartphone à 300 ou 400 euros. Moi, si je vais en mer, c'est pour ne pas avoir ce téléphone qui m'en... assez comme ça toute l'année, confirme de son côté Daniel. Alors le vice-président de la Fédération Nationale de la Plaisance et des Pêches en Mer dénonce surtout une application, je le cite, vraiment hyper compliquée. Il aurait aimé être au moins consulté correctement. Alors la ministre de la Pêche qui s'appelle...
2: Catherine... C'est Catherine, pas loin.
0: Catherine Chabot.
2: Voilà.
0: Elle promet des améliorations. Il le faudra bien parce que les plaisanciers ne semblent pas prêts de jouer le jeu, en tout cas pour le moment. Pêche de loisir, une appli qui fait des vagues, c'est à lire ce matin dans le Telegram.
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0: On vous propose ce matin un extrait d'Un jour, une vie. Hier, Faustine Bollard recevait l'une des nombreuses victimes d'Alain Jolois. Alors Alain Jolois, vous connaissez sans doute son nom. Il a été l'un des plus grands escrocs du XXe siècle. Sur RTL, le journaliste Jonathan Guérin a dressé le portrait de cet imposteur mythomane et des nombreuses affaires dans lesquelles il a été impliqué.
17: La première occurrence, c'est 86 Perpignan. Il se fait passer pour l'héritier de l'entreprise Nestlé alors qu'il n'a que 22 ans. 87 à Amiens, il fait croire qu'il est un émissaire de François Mitterrand. Il est condamné pour escroquerie, usurpation de fonctions et grivellerie. Ensuite, il y a 97 sur l'île de Jersey. Il fait croire qu'il est propriétaire des studios de cinéma Pinewood. 2003, Périgueux, c'est peut-être son plus grand coup en termes de personnes escroquées parce qu'il fait croire qu'il est réalisateur hollywoodien et qu'il va tourner un film avec Julia Roberts. Donc toute la ville se met en branle pour accueillir l'actrice qui est au firmament de sa carrière. Et puis en fait, ça se dégonfle et tout le monde se rend compte que même la mairie, l'actrice, elle ne viendra jamais. Il est condamné à 3 ans de prison dans la moitié avec sursis.
0: 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Vous tapez Un jour, une vie.
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0: On va y revenir dans le journal de 5h30. Notez cette journée de grève demain à la SNCF. En moyenne, un TGV sur trois annulé, un intercité sur deux et un trafic régional fortement perturbé. Selon la SNCF, les syndicats réclament un moratoire sur l'arrivée de la concurrence.
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0: RTL Événement ce matin sur notre système judiciaire. Après la déflagration Liana, Gérald Darmanin, le ministre de la Justice, ordonne une revue des 70 000 plaintes recensées impliquant les enfants. L'objectif, il est très clair, savoir si un nouveau drame peut être évité, si la justice peut accélérer. Bonjour Vincent Serrano.
22: Bonjour Jérôme, bonjour à tous.
0: Vous avez pu recueillir pour RTL la parole de parents qui attendent depuis trop longtemps maintenant que la justice vienne protéger leurs enfants victimes de violences.
4: Oui, bientôt 4 ans pour Camille et son mari. Rendez-vous compte, commence par me dire la maman au téléphone, c'est une éternité pour un enfant. 4 ans à se battre pour comprendre ce que leur fils a pu vivre chez sa nourrice entre 2019 et 2022. D'abord des coups portés par le mari de la nounou.
5: Un soir, en juillet 2022, notre fils, 3 ans mais qui ne parlait presque pas, rentre et nous mime une scène des frappes sur la tête, sur les fesses. Sur le sexe.
4: Parcours du combattant pour porter plainte une première fois.
5: Il n'y a pas que vous, il y a des affaires plus graves. Franchement, je me suis sentie humiliée, même en larmes.
4: Et votre fils de 3 ans finit par vous dire que le mari de la nounou est allé plus loin en se masturbant contre lui.
5: Sur son ventre, sur ses fesses, et qu'après il devait faire une douche. Horrifié avec mon mari.
4: Deuxième plainte, cette fois-ci pour agression sexuelle. Votre enfant n'est entendu qu'une seule fois.
5: À devoir laisser notre fils suivre un homme au fond d'un couloir avec son doudou. Sachant qu'il avait peur des hommes. Déjà ça, avec cet homme à côté, qu'on a croisé dans notre ville, qu'on a croisé même à l'école de notre fils.
4: Vous apprendrez qu'il n'a été entendu que quelques heures, cet homme, et c'est tout. Et 1 an et 7 mois plus tard, vous recevez un appel.
5: De parents, un autre couple qui avait laissé leurs enfants dans cette même famille et qui nous annonce que eux aussi, ils ont porté plainte. Et ils nous annoncent une deuxième chose, c'est que notre plainte déjà a été classée sans suite.
4: Personne ne les a prévenus.
5: On était sidérés. Au début, on faisait confiance à la justice, sauf que la justice est totalement opaque. Cette sensation d'être face à un silence institutionnel terrible, perte de chance pour des victimes et des futures victimes finalement.
4: Puisque selon l'avocate de Camille, d'autres plaintes ont été déposées contre le mari de la nounou, dont une pour viol. Le suspect aurait été placé une première fois en garde à vue, sans qu'aucune charge ne soit retenue contre lui.
0: Alors cette sensation, Vincent, d'être face à un mur, ses parents, on l'entend. Camille n'aura jamais de réponse ?
20: Alors, en mars dernier, son avocate a obtenu le rattachement de sa plainte à celle d'un autre père de famille, plainte avec constitution de partie civile. L'avocate relance constamment le parquet et le commissariat, mais pour l'instant, ça n'avance pas.
0: Et les parents aujourd'hui demandent à revoir complètement le système.
20: Le rendre plus humain, ce que nous a dit Mathieu après avoir déposé plainte pour viol le 17 avril dernier contre un animateur du centre de loisirs où a été accueillie sa fille de 7 ans. Il répond au micro de Frédéric Perruche.
23: On se sent écouté, mais derrière on se sent mis sur le côté. Quand on nous dit qu'il ne faut pas parler à notre enfant de l'affaire pendant le temps de l'enquête, mais comment on fait ça? Ma petite fille de 7 ans qui me dit des choses gravissimes, qu'on a des saletés de zizi sur le corps et qu'on essaie de les essuyer, mais que ça ne part pas. Je ne dois plus lui parler.
20: L'ex-animateur de sa fille a été suspendu, placé en garde à vue rapidement, mais ressorti libre après 36 heures.
23: L'affaire Liana résonne en moi, donc j'ai prévenu la gendarmerie, je les ai appelés. Je leur ai dit que si le parquet ne bougeait pas, je ferais médiatiser l'affaire. J'ai appelé le vendredi après-midi. Ce lundi, j'étais en rendez-vous pour une expertise psychologique au lieu du 22 juillet.
20: L'enquête préliminaire sous la direction du parquet de Lyon se poursuit. Mathieu, lui, pousse aujourd'hui tous les parents, dans son cas, à prendre la parole le plus rapidement possible.
0: Reportage RTL événement signé ce matin, Vincent Serrano.
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0: On va parler à présent des dépassements d'honoraires. Est-ce que vous êtes concerné? Est-ce que votre médecin est trop cher? Les dépassements d'honoraires ont explosé ces dernières années. Ça concerne surtout des jeunes médecins qui s'installent donc en secteur 2. C'est le secteur qui autorise les dépassements d'honoraires. Évidemment, pour eux, c'est plus intéressant. Ils ont fait parfois plus de 10 ans d'études. Est-ce que vous êtes concerné par... ça concerne évidemment les spécialistes, les ORL, par exemple, les gynécos, les chirurgiens généraux qui pratiquent des dépassements d'honoraires. On attend vos témoignages au 3210.
16: Et on va en parler avec Carole, qui est à Dieppe, en Seine-Maritime. Bonjour Carole.
24: Bonjour.
0: Bonjour. Bonjour Carole.
24: Bonjour, bonjour.
0: Est-ce que votre médecin est trop cher?
24: Alors, mon ophtalmo, oui.
0: Oui.
16: Vous avez un dépassement d'honoraires de combien, par exemple, pour une consultation?
24: Ça dépend. Parce qu'on ne sait jamais, lorsqu'on va la voir, ce qu'on va faire comme examen. Si c'est une simple visite ou alors des examens, on a la surprise après.
0: Oui. Mais elle a une base de remboursement qui est de combien?
24: J'ai un bouton que je ne suis pas allée la voir, mais pour une simple visite, j'avais eu 40 euros en plus.
0: Oui. En plus?
24: Oui, en plus d'une consultation normale, lambda, j'avais 40 euros de plus.
0: Et pour autant, vous n'allez pas voir quelqu'un d'autre?
24: Disons que déjà, c'est difficile d'avoir un rendez-vous.
0: C'est vrai.
16: Oui, c'est vrai.
24: Donc, j'étais voir mon opticien. Et puis, au moins, Oui, il m'a fait mes tests de visio.
16: Oui, vous n'êtes pas passé par le médecin, du coup, en fait.
24: Ah ben, là, mais non, vu que j'arrivais pas
0: à avoir de rendez-vous.
24: Ben voilà. Donc, fait système, système D, donc...
16: Votre médecin généraliste, il est concerné par, ou elle est concernée par...
24: Non, non. Ma généraliste fait les, comment dirais-je, les honoraires de la Sécu. Donc, il n'y a pas du
16: secteur
24: tout de...
16: 1.
24: Secteur 1, oui.
0: C'est intéressant ce que vous disiez sur l'ophtalmo et l'opticien. Ils peuvent tous les deux faire le même genre d'examen?
24: Ben, lorsque c'est pour une visite de contrôle, oui, on a des tests qui durent quand même une bonne demi-heure. Oui, facile. Et non, ils prennent ils prennent le temps. C'est chez l'opticien, c'est vrai que j'ai été mieux qu'avec.
16: Et c'est facturé combien chez l'opticien ce temps en fait?
24: Eh ben, je n'ai pas payé.
0: Ah bon?
24: Eh oui.
16: Ah oui, c'est très étrange hein, parce que c'est quand même du temps qu'il passe.
24: Oui, mais.
16: Bah, tant mieux, hein, tant mieux pour vous, mais.
24: Oui.
0: Vous auriez fait le même genre d'examen. Chez votre ophtalmo, vous l'auriez payé, et chez l'opticien, vous avez fait les mêmes examens, mais non payé.
24: Oui, mais peut-être parce que j'ai toujours acheté mes verres et mes lunettes chez eux.
0: Oui.
16: Peut-être oui, c'est, que j'ai c'est, en fait, c'est une façon de une récompenser la clientèle. Oui, voilà.
24: Peut-être. Parce que c'est vrai que depuis que je porte des lunettes, j'ai toujours été chez eux.
16: Bon, oui, bah, si votre vue n'a pas changé, c'est vrai que c'est pas essentiel d'aller voir un ophtalmo. Si votre vue n'a pas changé, évidemment.
24: Ah mais il faut quand même, oui, parce qu'elle avait changé légèrement. C'est vrai que quand on arrive à un certain âge, la vision de près, voilà.
0: À la presbytie.
24: Oui, et puis comme j'avais déjà de la myopie, donc maintenant c'est...
0: C'est la totale, quoi. Hein.
24: Voilà, c'est ça.
0: Carole, donc il va voir plutôt son opticien plutôt que son ophtalmo pour faire des examens, ça c'est intéressant. Dans les messages qu'on a ce matin, Marina, on a des gros dépassements d'honoraires. Hein. Là, je vois le message de
16: Ludovic.
0: De Ludovic,
16: ouais. Oui, ça a été le cas pour lui. En tout cas, sa fille doit se faire opérer dans une clinique à Paris et ça lui coûte entre l'anesthésiste et le chirurgien 3 200 € de dépassement d'honoraires. C'est honteux, dit-il, c'est une médecine à deux vitesses, car si tu veux être bien opéré, c'est malheureusement le prix à payer. Tous les spécialistes que j'ai pu consulter pratiquent des dépassements d'honoraires, et certains même très importants, écrit Michel, lors d'une récente intervention chirurgicale et en ambulatoire sous anesthésie générale. Elle a eu deux paiements de dépassement à faire à l'anesthésiste, un lors de la consultation préalable, puis un autre après l'opération, avec celui du chirurgien, trois sommes importantes à payer et pas de prise en charge par sa mutuelle. Monique a eu 40 € non remboursés pour 20 minutes de consultation quand son médecin est passé en secteur 3, et elle s'est retrouvée un peu devant le fait accompli. Martine, elle, a eu 600 € de dépassement pour l'opération de son épaule. Claudine nous dit, mon médecin généraliste, lui, ne fait pas de dépassement d'honoraires, ce sont surtout les spécialistes et les chirurgiens, les anesthésistes. Elle a eu, elle, 70 € de dépassement lors d'une visite chez son ophtalmologiste, justement.
0: Merci Carole.
24: Merci,
0: bonne journée, à bientôt.
24: Bonne journée à vous.
0: Et
24: à bientôt,
0: limiter ces déplacements, le Haut Conseil pour l'avenir de l'assurance maladie va rendre un rapport aujourd'hui. Donc vous allez en entendre parler aujourd'hui hein, de ces propositions. Merci à vous. Vous nous appelez sur ce sujet. Il est 5h23.
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0: Chaque matin, on vous ouvre nos archives pour retrouver les reportages et les directs qui ont fait l'actu et l'histoire. Le 9 juin 1998, la France fête le début de la Coupe du Monde de football qui se passe sur son sol avec une cérémonie d'ouverture étonnante. Des géants, 4 géants symbolisant chacun un continent, parcourent les rues de Paris vers la place de la Concorde pour participer au spectacle final.
6: La grande parade, on y arrive, des 4 géants dans les rues de Paris, à la veille du coup d'envoi du mondial. Les 4 colosses vont prendre la direction de la Concorde. Place de la Concorde, où nous attend Jérôme Milagou.
7: Oui, un petit peu de retard dans le protocole. Le départ de Moussa, l'Africain, n'est pas encore tout à fait prêt. Moussa dort encore quelque peu. Et théoriquement, à 19h, devait se réveiller du côté de l'Arc de Triomphe, l'Amérindien Pablo Philippe-Antoine. avec Pablo l'Amérindien qui s'apprête à s'animer, toujours du retard aussi. Ses muscles orange commencent à bouger, mais très petitement. Le géant doit s'éveiller grâce à une escorte de 60 personnes qui représentent les yeux, 30 autres le nez. Il va gonfler, il est pour l'instant adossé à l'Arc de Triomphe, dominant du regard l'avenue des Champs-Élysées. Son parcours est vraiment simple, il ne veut pas se tromper, c'est tout droit jusqu'à la Concorde, près de 3 heures. Il ne peut pas se tromper, toujours tout droit, d'un pas de géant, mais d'un pas lent pour rejoindre les trois autres totems. Vitesse moins de 2 km/h. Sur son chemin, quelques embûches, quelques embuscades, des fleurs carnivores, des monstres, des reptiles, un univers de microcosmos, mais nous aurons le temps d'y revenir. Sur les trottoirs des Champs-Élysées, eh bien c'est surtout là où se fait la fête pour l'instant, avec les chants brésiliens, la bière écossaise qui coule énormément, les tambours argentins qui commencent à dominer ici les Brésiliens, et la fougue des Marocains, un mélange multiculturel et très populaire qui annonce une magnifique soirée alors que le ciel se fait menaçant.
0: Le début de la Coupe du Monde de football, la fête dans Paris, c'était le 9 juin 1998. Merci à Quentin Baron pour cette archive. Voici les fake news dans vos grosses têtes tous les jours, 15h30, 18h.
8: Obsèque de Bernadette Chirac. C'est David Douillet qui portera le cercueil, tout seul.
1: Jean-Phi Janssen.
9: Selon le Gorafi, les passagers d'un vol EasyJet n'ont pas voulu monter à bord d'un avion où on avait collé à l'arrière un A jeune conducteur.
1: Franck Ferrand.
11: Une femme se fait arnaquer de 10 000 euros sur le net par un faux Emmanuel Macron généré par IA. Les 19 millions de Français qui paient l'impôt sur le revenu ont également décidé de porter plainte.
1: Guillaume Gomez pour terminer.
12: Étant désormais interdit d'ébouillanter les homards et les crabes, hier, un chef cuisinier qui attendait depuis plusieurs années qu'ils meurent de leur belle mort pour les cuisiner est finalement décédé avant eux.
0: Vos grosses têtes avec aujourd'hui Gérard Jugnot, François Alu, Karina Marimon, Az, Ariel Bombal et Max Boublil.
14: Je vous propose d'entrer dans l'histoire.
25: Ah, c'est vous, Jérôme Dutch.
26: C'est ça.
27: Quel imitateur vous êtes. Vous avez tellement de talent, Jérôme Flora.
0: J'aime bien parce qu'il faut voir votre visage, en fait, affiché royalement. 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
27: 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Mm-hmm. Vous allez embarquer pour 25 destins hors du commun. Non. Entre autres, James Cook.
0: Ouais.
27: Calamity Jane, vous voyez, ça va de tout à tout. Hein.
0: Tom Lefebvre.
27: Pocahontas.
25: Oh, bah, je sais pas ce que j'ai fait dans l'histoire, moi.
27: Al Capone. Mais vous allez en faire beaucoup, je suis sûre. Je vous prédis un destin.
25: J'étais en cours d'histoire,
27: un avenir.
25: Si vous voulez, mais c'est tout. Hein.
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27: Mathis, oui, Mathis qui vient de courir parce qu'il était en studio.
0: Mais oui.
27: Donc lui aussi est allé
25: Il est en train de se faire un mojito, donc à un moment, il faut aller bosser, quoi.
0: C'est pas vrai. Marina, les températures sont en baisse aujourd'hui.
27: Oui, ces après-midi. Bon, même ce matin, par endroit, c'est un petit peu frisquet. Mais cet après-midi, oui, ça va encore baisser. 15 à 24 degrés en général sur le pays. Un petit peu plus quand même. C'est vraiment la zone à part, 28-29 degrés sur l'extrême sud-est. 29 à Marseille et à Montpellier, 28 à Bastia et à Ajaccio. Mais sinon, oui, partout ailleurs, c'est en baisse. Grenoble, 23 degrés. Hier, il en faisait quand même 30. 22 à Lyon. Pareil, il en faisait 30 hier. 21 à Strasbourg, à Clermont-Ferrand, à Limoges et à Toulouse. 20 degrés à Paris cet après-midi ainsi qu'à Dijon. 19 au Mans, à Metz, à Mulhouse et à La Rochelle. Vous aurez 18 à Lille cet après-midi et aussi à Nantes. 16 à Brest, au Havre et à Rouen et 15 degrés à Cherbourg.
0: Et dans le ciel, ce sera changeant.
27: Oui, un peu de tout. Ça va changer entre le matin et l'après-midi. Alors, je vous donne la zone qui est plutôt couverte avec des averses là ce matin. C'est une diagonale qui va du sud-ouest au nord-est en passant par le Massif central et la Bourgogne-Franche-Comté. Mais sur cette zone-là, ça va se calmer. Il y aura des éclaircies cet après-midi, sauf au pied des Pyrénées, vers les départements pyrénéens, et puis des Alpes en allant vers la Corse. Cette petite zone S aussi va rester sous les nuages. Et puis on a une deuxième zone nuageuse avec des averses, c'est vraiment les côtes atlantiques, nord-atlantiques, en allant vers la Bretagne, les côtes de la Manche et les Hauts-de-France. Et là, ça va atteindre en cours de journée toute l'île de France, enfin le nord de la Loire, en fait, jusqu'au pays de la Loire. Donc en attendant que ça arrive, vous pourrez avoir des éclaircies, mais cet après-midi, vous aurez des nuages, des averses, du vent et même des orages. Et puis pour la Méditerranée, ce sera même si le ciel sera voilé.
0: Merci Marina. Nous sommes le mardi 9 juin. Johnny Depp a 63 43 ans aujourd'hui, sachez-le.
25: Ok.
0: Il est 5h30.
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0: Un nouveau journal avec vous, Tom Lefebvre, à la une ce matin. Ça faisait longtemps, le retour de la pagaille demain sur les rails.
2: Un TGV sur trois va rester à quai, un intercité sur deux et le trafic régional sera fortement perturbé. Dans ce journal également, sous pression avec l'affaire Liana, le gouvernement envisage de nouvelles mesures pour la protection des enfants contre les violences sexuelles. La charcuterie qui attire de nouveau les Français et puis le retour d'une légende sur les cours de tennis. Elle a 44 ans et Serena Williams n'a pas dit son dernier mot.
0: Après votre journal, RTL Tour du Monde, on sera au Japon. Le Japon, les ours terrorisent la population.
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2: Et donc attention, si vous devez voyager, demain il y a une grève qui se profile à la SNCF. La première d'ailleurs depuis la prise de fonction de Jean Castex. Les syndicats s'opposent notamment à l'ouverture à la concurrence sur les rails français. Écoutez bien les prévisions puisque le mouvement s'annonce très suivi, Nathan Bocard.
10: Oui, c'est un mouvement massif et pour cause, tous les syndicats y participent, une première depuis décembre 2024. Conséquence, le trafic régional d'abord sera fortement perturbé, de nombreuses suppressions sont à prévoir sur les TER, les RER et les Transiliens. Les détails seront donnés région par région. Côté grande ligne, un TGV sur trois sera annulé. Cela inclut les Ouigo et les TGV Lyria. Si votre train est concerné, vous serez contacté pour un remboursement ou un report de votre trajet. SNCF Voyageurs estime que grâce aux places restantes disponibles, tous les clients pourront voyager dans la journée. Enfin, seul un intercité sur deux circulera demain, de jour comme de nuit. Là aussi, les clients pourront échanger ou se faire rembourser leurs billets sans frais. Notez enfin que la grève prendra fin mercredi soir, mais quelques perturbations vont perdurer par endroits jeudi matin. Premier jour des épreuves du bac général.
2: Nathan Bocard, spécialiste transport de RTL.
0: Justice, réveille-toi, plus jamais cela. Des milliers de manifestants se sont rassemblés hier soir dans des dizaines de villes en France.
2: Et devant la chancellerie, notamment à Paris, mettant en cause la justice dans l'affaire Liana et le traitement des violences sexuelles, Sébastien Lecornu, le Premier ministre, va réunir ce matin les ministres concernés par la protection de l'enfance pour décider de nouvelles mesures, Pauline Thévenot.
13: Oui, jusqu'ici, le gouvernement dénonçait uniquement des dysfonctionnements individuels. Hier encore, Gérald Darmanin martelait qu'une nouvelle loi ou plus de moyens n'aurait pas permis d'éviter ce drame. Eh bien, le gouvernement change de pied. Dans la soirée, Sébastien Lecornu a annoncé qu'il souhaitait prendre de nouvelles mesures législatives. Ce matin, avec ses ministres, il va les passer en revue pour les intégrer au projet de loi sur la protection de l'enfance. Objectif, un passage au Parlement avant les vacances d'été. Les fautes individuelles n'effacent pas le caractère systémique des violences. On ne peut pas juste donner des coups de massue aux magistrats, justifie un acteur aux premières loges. Et puis le gouvernement est sous une pression maximale, pression populaire, des manifestations devant des tribunaux partout en France et même devant le ministère de la Justice malgré l'interdiction. Pression politique, des députés demandent une nouvelle loi avec le soutien appuyé de la présidente de l'Assemblée, Yael Braun-Pivet. Alors un ministre l'admet. On a besoin de montrer qu'on bouge, on ne peut pas rester passif.
2: Pauline Thévenot du service politique de RTL. Sa garde à vue peut durer jusqu'à demain matin. Patrick Bruel est toujours entendu face aux accusations de viol et agression sexuelle. Deux nouvelles plaintes ont été récemment déposées contre lui, ce qui fait au moins 13 victimes présumées à ce stade, selon le parquet de Nanterre.
0: Et on sera avec l'une des 13 victimes présumées, justement, avec l'une des avocates, pardon, de l'une de ces 13 victimes présumées. L'avocate en direct avec nous tout à l'heure à 6h15. Il est 5h33 sur RTL. Elle était un peu boudée depuis 3 ans. Les Français semblent remanger de la charcuterie.
2: Oui, selon le syndicat du secteur, la consommation repart à la hausse. Légère croissance d'un peu plus de 1% en ce début d'année. Ça concerne en premier lieu le jambonneau, le rôti de porc et la copa. La charcuterie, on en consomme en moyenne 3 fois par semaine, Tom Froidefond.
15: Steve traîne son chariot de course et s'arrête devant le rayon charcuterie.
17: Ah ouais, ça, le saucisson, c'est le top. Avec un petit apéro, c'est nickel.
15: Il en achète à chaque fois qu'il fait ses courses.
17: Pour les matchs de foot ou le soir, avec un petit apéro devant la télé. Alors, quand on aime ça, le cochon, on a toujours un petit peu dans le frigo.
15: Avec sa femme, il raffole de charcuterie, de copa, de jambon cru.
17: Sur le pouce, si on veut manger un sandwich, on mange avec une purée. C'est du vite fait. C'est du dépannage, on va dire ça. Ça évite de faire cuire une viande.
15: Ne pas manger de morceaux de viande trop cher, c'est aussi l'argument l'argument de Guillaume pour prendre du jambon. Dans la vingtaine, il fait attention à ce qu'il dépense.
4: Avec le pouvoir d'achat qui est en baisse, financièrement, c'est compliqué pour pas mal de personnes. Donc, s'acheter des pâtes, mettre du jambon dedans, c'est beaucoup moins onéreux que s'acheter de la viande chez le boucher.
15: Le jambon, qui représente à lui seul 20% du marché de la charcuterie industrielle, est très rarement pour se faire plaisir. Guillaume achète de la viande de grison plus chère et dont les ventes ont augmenté de près de 7%.
25: Eh bien, avec tout ça, on a envie de prendre un bon petit déjeuner. Hein.
0: Reportage. Thomas qui fait du bruit à cette heure-ci. À deux jours de son départ pour l'Amérique, l'équipe de France a pu compter sur Michael Olise.
2: Auteur d'un magnifique triplé hier soir qui a permis une victoire face à l'Irlande du Nord, 3-1. C'était le deuxième et dernier match de préparation avant la Coupe du Monde. Les Bleus qui s'envolent demain pour leur camp de base de Boston. En tennis, c'est le retour d'une reine. Aujourd'hui, Serena Williams reprend la compétition à 44 ans. L'Américaine aux 23 titres de Grand Chelem va participer au tournoi du Queen's à Londres. Elle n'était plus apparu sur un circuit depuis 4 ans.
5: Ah, vous savez, pour cette nouvelle aventure, je ne me mets aucune pression. Il y a tellement d'éléments différents. Mes enfants vont pouvoir me voir jouer. Olympia est un peu plus grande, mais Adira est encore jeune. C'est aussi une question d'être la meilleure athlète possible à ce niveau. Avoir la possibilité aussi de faire ça une dernière fois, c'est cool et excitant. Quant au simple, je ne veux pas dire oui ou non. Pour le moment, c'est non. Je dois m'entraîner plus si je veux jouer en simple. Mais on va voir si je peux y arriver. Si ce n'est pas le cas, ce n'est pas grave. Ça ne fait pas partie de ce projet actuellement.
2: Serena Williams qui était au micro RTL d'Isabelle Langer. Et puis à l'instant, les San Antonio Spurs, là c'est du basket, le club de Victor Wembanyama s'est relancé avec un succès 115-111 sur le parquet des New York Knicks qui ne mène plus que 2-1 dans cette finale de NBA.
0: Merci beaucoup Tom, dans une heure vous allez en entendre parler ce matin.
2: La ville d'Evian qui est en train de se bunkeriser à quelques jours du G7, même les lycéens ne savent pas trop comment ils vont venir passer le bac.
0: Allez, on part au Japon.
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0: Au Japon, où une ville au nord de Tokyo a dû fermer une centaine d'écoles et de collèges à cause d'ours, un ou des ours aperçus dans plusieurs endroits de la ville. Ce phénomène des plantigrades qui se baladent dans les villes, en réalité, il n'est pas nouveau au Japon. Sophie Jousselin.
18: Oui, depuis samedi, la police a enregistré plusieurs signalements dans une galerie commerciale, dans un quartier résidentiel, un parc, un lycée, un marché de gros et des dizaines de chasseurs sont mobilisés. Les ours deviennent un véritable fléau au Japon. Leur population augmente beaucoup trop. Le changement climatique leur apporte plus de nourriture, plus de glands, de sangliers, de chevreuils. Ils deviennent trop nombreux et leur habitat s'étire désormais des forêts jusque dans les zones habitées. Depuis le début de l'année, il y a eu 50 000 signalements dans tout le pays, ils ont doublé en 2 ans, 14 000 plantigrades ont été abattus. Les ours ont tué 13 personnes au Japon l'an dernier, il y a un mois dans la région de Fukushima. L'un d'entre eux a semé la terreur et a fait 4 blessés. La police nippone l'a qualifié d'ours extrêmement intelligent. L'ursidé a réussi à déverrouiller une fenêtre pour s'évader de l'usine où il était enfermé. Avant, il avait ouvert un robinet pour se désaltérer.
0: Le danger de l'ours dans les villes au Japon. Merci beaucoup Sophie Jousselin, RTL autour du monde. Sur vos messages, vous avez froid ce matin Marina?
19: C'est ce que nous écrit Nico, il fait froid ce matin. Il est à la gare de Compiègne sur le quai où il fait 8 degrés, j'imagine en nous écoutant. 8 degrés, c'est aussi la température que l'on a à Ouistreham sur les plages du débarquement, nous précise Franck. 10 degrés seulement à Blois, ça c'est un message de Ludo. À Matincourt dans les Vosges, on a François avec 12 degrés. Il fait un petit peu moins froid en Savoie à Barbie, puisqu'il fait 16 degrés, mais il y a de la pluie, nous dit Micheline, qui est déjà réveillée, elle a mal au dos, mais bon, elle nous écoute et j'espère qu'on lui apporte un petit peu de baume au cœur.
0: Dans un court instant, vous avez la parole, 3210. Votre médecin est-il trop cher? C'est la question qu'on vous pose ce matin alors que les dépassements d'honoraires explosent. Comment limiter ces dépassements, d'ailleurs le Haut Conseil pour l'avenir de l'assurance maladie va rendre un rapport aujourd'hui, on en parle ensemble. À suivre aussi la santé avec vous Aline Perraudin, bonjour Aline.
21: Bonjour.
0: Ça marche ou ça ne marche pas, vous nous le direz, les mélanges d'huile dans notre assiette.
21: Oui, on en trouve de plus en plus dans les rayons des magasins, on va voir s'ils sont vraiment intéressants pour la santé. Dans un instant, on fait le point.
0: À tout de suite.
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10: Et RTL, il est 5h41, la déflagration politique et judiciaire après la mort de Liana. Le plus haut procureur de France, Rémi Hetz, affirme qu'il faut absolument tout mettre à plat pour plus jamais qu'existe une telle catastrophe. C'est ce qu'il a dit hier soir sur France 2. Des milliers de manifestants se sont rassemblés hier soir dans des dizaines de villes. Ils étaient 1200 place Vendôme devant le ministère de la Justice à Paris, malgré l'interdiction décidée par la préfecture de police. Et puis Patrick Bruel est toujours en garde à vue ce matin. Le chanteur est entendu depuis hier dans les locaux de la police judiciaire. Il est visé par une enquête concernant à ce stade 13 victimes présumées pour viol, tentative de viol et agression sexuelle. On va y revenir dans le journal de 6h.
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10: Votre médecin est-il trop cher? Vous pose la question ce matin puisque les dépassements d'honoraires explosent, plus 70% en 5 ans. Le Haut Conseil pour l'avenir de l'assurance maladie va rendre un rapport aujourd'hui. Alors on est avec un médecin?
13: Oui, un ancien médecin à la retraite qui va nous expliquer un peu la situation. Bonjour à vous Bruno.
14: Oui, bonjour, c'est moi le médecin. Là, en fait.
10: J'ai dit ancien, médecin un jour, médecin toujours.
13: Non, oui.
14: C'est ça, oui. Ah ben, je suis encore inscrit à l'ordre et heureusement, comme ça, je peux me faire des ordonnances et faire des ordonnances aux membres de ma famille et éventuellement un ou deux copains.
10: C'est vrai.
14: Mais nous, moi, je suis dans les Deux-Sèvres. Alors le problème, c'est pas tellement les dépassements, c'est surtout la pénurie de toubib et puis parfois les difficultés aussi pour les joindre, parce que maintenant, pour aller au CHU de Poitiers, faut envoyer un mail, enfin des trucs. Moi, j'ai même pas d'ordinateur d'ailleurs. Mais donc, je voulais simplement répondre sur le coût. Une des origines du dépassement, c'est les conséquences à moyen terme de ce qu'on a appelé le numerus clausus.
10: Mmh.
14: C'est-à-dire que moi, quand j'étais en fac, on nous expliquait qu'on serait trop nombreux et qu'on n'aurait pas de boulot. Alors, entre parenthèses, ça prouve d'ailleurs la grande efficacité des technocrates quand ils s'occupent notamment de la médecine.
10: Oui, en termes de projection, zéro, là.
14: Ben oui, non, mais enfin, si vous voulez, tout ce qui est rare et cher, et donc, effectivement, les gars qui ont beaucoup de boulot, ben, ils en profitent. Par ailleurs, on rentre dans une époque où gagner beaucoup de fric semble vraiment la chose la plus importante du monde, ce que, personnellement, je ne crois pas, mais enfin, ça... Je pense que je suis très très minoritaire. Et puis il y a une génération aussi de toubib. À force de dire à tout le monde depuis des années qu'il faut pas travailler plus de 35 heures, ben les gars ils bossent jamais le samedi. Alors que moi je consultais tous les samedis, j'en suis pas vraiment mort. Enfin, je mourrais quand même, mais pas de ça. ils prennent quasiment les vacances scolaires.
10: Oui.
14: Ils finissent à 5 ou 6 heures parce que les gamins rentrent de l'école. Enfin, si vous voulez, donc effectivement... Alors
10: là vous visez les jeunes médecins qui s'installent en secteur 2, donc le secteur où on peut pratiquer des dépassements d'honoraires. Mais en même temps, quand on a fait... 10 ans d'études ou plus, 30 euros la consultation en net, c'est peu.
14: Il se trouve que je les ai fait aussi, moi, les 15 ans d'études, si vous voulez. Oui. Donc, alors, il y a aussi des, je parlais un truc, moi je m'occupais de varices, et par exemple, c'est vrai que dans pas mal de cliniques, quand on a une vacation sur un bloc, la clinique vous facture l'occupation du bloc. Donc dans certains cas, et moi, j'ai été en secteur 2, donc je peux un peu en parler aussi.
10: Donc, vous pratiquez les dépassements, hein?
14: J'en pratiquais, mais attendez, il y a dépassements et dépassements aussi, hein. C'est comme la vitesse, si vous voulez passer de 5 km ou de 50 à l'heure. Mmh. Et, d'autre part, je n'en prenais que aux patients dont je savais que la mutuelle allait complètement rembourser leurs dépassements. Et mes dépassements étaient dans la catégorie modeste, disons.
10: Ah, bien, donc bien vous modeste. Faisiez des dépassements à la carte?
14: Oui, mais bien sûr. Ben, si vous prenez une aide-soignante qui est même pas au SMIC, vous n'allez pas lui prendre un dépassement. Enfin, il faut quand même. Ben, et moi, j'ai fait ce boulot parce que j'avais envie de soigner des gens, pas de faire fortune. Hein, je devais gagner dans les 3 500 euros par mois. Bon, je ne trouvais pas ça excessif. Moi, j'avais deux frangins qui étaient soit dans la banque, soit dans le marketing ou je sais pas quoi.
10: Et qui gagnait plus que vous.
14: Ah ben il rigolait, oui. J'ai mis mon pauvre coco, bon, enfin, moi je m'en fous complètement. Alors.
10: Vous êtes à la retraite depuis combien de temps, Bruno?
14: Ben, je me suis arrêté assez tôt, vers 63 ans, je crois. C'est ça. Et j'ai 76 ans, j'en aurai bientôt 77 l'année prochaine, si...
10: Et vous continuez donc à faire des consultations pour vos proches, c'est ça?
14: Ah non. Attendez, attention, parce que attendez, maintenant, quand on est médecin en retraite, on n'a droit à aucune activité médicale. Donc, j'ai le droit quand même de me faire des ordonnances à moi, à mon ex-femme, à ma fille, à un copain qui passe. Mais voilà. Hein. Okay. Là, ça fait partie aussi des sketchs, vous comprenez, parce que on pourrait très bien dépanner un peu plus les gens. Mais alors après, il y a aussi un autre problème, c'est que quand on est en retraite, si je m'amusais à suturer un gamin qui s'est cassé la gueule, je n'ai aucune assurance de va me couvrir.
10: En tout cas, c'est intéressant ce que vous nous disiez sur le dépassement à la carte. Vous disiez, si j'avais en face de moi quelqu'un qui ne pouvait pas payer, je ne la facturais pas davantage. Par contre, voilà, si j'avais en face de moi quelqu'un qui avait les moyens, je ne m'en privais pas.
14: La Sécu n'a jamais interdit de faire des actes gratuits. Hein. Ça, c'est un truc invraisemblable, ça aussi. Vous voyez, enfin, les mecs, on a quand même fait le serment d'Hippocrate. Ben, je sais pas, moi. Dans un monde de fous, mes beaux enfants, alors.
10: Bruno, restez avec nous. On a beaucoup de messages ce matin. Tom, on a, tout dépend, en fait, du médecin, s'il est généraliste ou spécialiste.
4: Oui, c'est d'ailleurs ce que nous dit Franck, qui a vu, sur le groupe Facebook, qui a vu un médecin nutritionniste, c'est 100 euros la consultation, mais il m'a guéri des intestins et des maladies inflammatoires, donc ça valait le coup. Joël, elle, a eu récemment un dépassement d'honoraires. Sur 350 euros, sa mutuelle a quand même pris en charge 271 euros. Jean-Luc lui estime que les dépassements sont raisonnables par rapport à un plombier ou à un serrurier. Joe, en revanche, nous dit « Je vais voir mon anesthésiste jeudi et la secrétaire m'a déjà prévenu qu'il fallait que j'amène mon carnet de chèques et ça m'a vraiment choqué. » Et puis pour Henri, les chirurgiens, les cardiologues, les anesthésistes et tous les spécialistes ont des dépassements qui vont environ de 35 euros pour une consultation à 800 euros pour une intervention. Franchement, on comprend pourquoi les gens ne se soignent pas.
10: En tout cas, il y aura des propositions pour limiter ces dépassements aujourd'hui.
14: Ils n'arrivent pas à trouver un médecin aussi.
4: Ah oui, oui.
13: Et bien sûr, ça c'est un autre problème.
10: Dans votre secteur, là aujourd'hui, dans les Deux-Sèvres, c'est difficile de trouver un médecin?
14: Oui. Ouais, c'est difficile. Et même moi qui suis en plus, mes bons confrères de l'époque, ils sont ou morts ou en retraite. Alors, c'est pas facile non plus. Bon. Les petits jeunes, des fois,
4: il va falloir reprendre du service.
10: Ouais.
14: Oui, bah non, je vous remercie. Mais...
13: vous êtes
10: en pleine forme, on l'entend en tout cas, Bruno.
14: Je suis encore à l'antenne, là.
13: Oui, tout à fait.
14: Oh, mais c'est pas grave. Mais pendant qu'on y est, c'est vrai que de temps en temps, RTL, que j'aime bien, j'écoute que vous d'ailleurs, passez un peu de chansons françaises style Brel, Brassens, Barbara ou Moustaki.
10: Bon.
14: J'aime bien George Lang, par exemple, mais il y aurait eu un équivalent.
10: Ah oui, mais et George Lang aussi, le concept, c'est de la chanson américaine.
14: Oui, mais ça, je vous remercie.
10: Chanson anglo-saxonne. Ah oui.
14: Je vous remercie. J'ai
10: attendez,
14: pas
10: Bruno, on a un extrait langue. De Barbara pour vous, parce que elle est née un 9 juin.
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10: C'est pas la plus gaie, hein, mais.
14: Non, mais elle est très belle.
10: Ouais.
14: Mais il y a plein de chansons magnifiques. Bon, maintenant, les gamins, ils écoutent plus. Non, mais il y aurait un équivalent français de Georges Lang, si vous voulez. Ça pourrait être intéressant.
10: Écoutez, enfin, le message est passé. Non, mais on vous a bien entendu.
14: Oui, mais je sais bien que vous avez quand même besoin d'avoir des auditeurs pour pouvoir vendre de la pub, donc là aussi c'est pareil.
10: Là, bon, on est ravis de vous avoir eu, Bruno, ce matin.
4: Il est chez lui, Bruno. Hein.
10: Voilà. Merci.
13: À la maison.
10: À bientôt, restez à l'écoute quand même. Hein.
14: C'est ça, je vous embrasse.
4: Oui, merci, Bruno. Aussi, aussi.
10: Il est 5h50 sur RTL.
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10: Tiens, on va parler de jeux vidéo dans un instant. Comment acheter une console de jeux
13: pas trop cher? Ça va intéresser Bruno, je pense.
10: Oui,
13: non,
10: on va voir ça avec Tom Froidefond dans un instant. Mais d'abord, Aline Perraudin, ça marche ou ça marche pas? Au rayon des huiles, on trouve de plus en plus de mélanges spécial équilibre, oméga 3, 6, 9 ou encore santé cardiovasculaire. Aline, ces combinaisons sont-elles plus intéressantes pour la santé que les huiles classiques?
15: Non, pas forcément. Je vais vous expliquer pourquoi. Ces produits donnent l'impression d'être meilleurs sur le plan nutritionnel. Leur principe est simple, associer plusieurs huiles pour réunir leurs qualités respectives. On retrouve souvent du colza, du tournesol, du lin, de la noix, du pépin de raisin. L'objectif affiché est d'obtenir un meilleur équilibre entre les acides gras essentiels, par exemple un meilleur ratio entre les oméga 3 et les oméga 6.
13: Bon, dit comme ça, ça paraît pas mal.
15: En théorie, oui, on peut dire que ça permet de bénéficier des qualités de plusieurs huiles sans avoir à multiplier les bouteilles dans la cuisine. En réalité, notre alimentation est trop riche en oméga 6. En excès, ils ne sont pas bons pour la santé,
13: d'accord,
15: notamment pour la santé cardiovasculaire, parce qu'ils sont pro-inflammatoires. De plus, nous avons des apports insuffisants en oméga 3.
13: D'accord, donc par conséquent, on ferait mieux de prendre des huiles riche en oméga 3.
15: Oui, comme l'huile de colza ou de noix, on peut les utiliser pour les assaisonnements et pour la cuisson. L'huile d'olive est un très bon choix car elle est riche en oméga 9, des acides monoinsaturés qui contribuent à une réduction du risque cardiovasculaire. Elle contient aussi des polyphénols, ce sont des puissants antioxydants qui aident à lutter contre le stress oxydatif impliqué dans le vieillissement cellulaire. Et plutôt que d'acheter des mélanges d'huile combinée.
13: Ouais.
15: Si on veut, ben on peut faire ces mélanges soi-même. Par exemple, associer de l'huile de colza et d'olive pour ses vinaigrettes.
13: D'accord. Bon, le plus important, en fait, c'est de choisir des huiles de qualité, j'imagine.
15: Voilà. De préférence bio et vierge, de première pression à froid, comme l'a souligné le docteur Laurent Chevalier, nutritionniste. Ça permet de préserver leur qualité gustative et nutritionnelle. Les huiles bio ne contiennent pas d'hexane, alors qu'on peut recourir à ce solvant toxique issu du pétrole pour l'extraction des huiles végétales non bio. Mmh. Il est également préférable d'opter pour des contenants en verre ou en métal, des matériaux très stables, car avec du plastique, des composés chimiques sont susceptibles de migrer vers les huiles, bien que ça soit contrôlé. Le verre doit être de préférence teinté pour protéger les oméga 3 de la lumière. Ils sont en effet fragiles et se dégradent facilement sous l'effet de la lumière et de la chaleur. C'est d'ailleurs pour cela qu'on recommande de conserver l'huile de noix et de colza riche en oméga 3 au réfrigérateur après ouverture.
10: Merci beaucoup Aline. Je ne sais pas si vous aimez les consoles de jeux vidéo. En tout cas, sachez qu'elles coûtent de plus en plus cher. Le coût de certains composants de stockage explique ces augmentations de prix. Tom Froidefond, c'est le conseil qu'on soit avec vous ce matin. La bonne alternative, ce sont les consoles d'occasion.
16: Car avec ces consoles d'occasion, on peut facilement gagner 200 euros, parfois plus selon les annonces, qu'elles soient vendues sur des sites entre particuliers comme Parus Vendus ou Le Bon Coin. Si vous prenez la dernière console de Sony, la PlayStation 5, vendue neuve au moins à 600 euros, la plupart des annonces sur ces sites sont plutôt entre 300 et 400 euros. Vous pouvez aussi vous rendre dans des magasins spécialisés dans l'achat-revente, comme Easy Cash ou Cash Converters. Les consoles sont un peu plus chères, mais l'avantage c'est qu'elles sont vérifiées et revendues par des professionnels.
10: Et on peut aussi les acheter reconditionnées, comme les téléphones.
16: Oui, certains sites sont spécialisés dans la remise en état de vos appareils et donc aussi de vos consoles de jeux. C'est ce que font par exemple les entreprises Back Market ou Rebuy. Si on prend l'exemple d'une console Switch du japonais Nintendo, vous pouvez la trouver reconditionnée et en très bon état à au moins une centaine d'euros moins cher que la version neuve.
10: Et c'est donc aussi le bon moment pour revendre sa console.
16: Oui, vous pouvez le faire là aussi sur ces sites de produits reconditionnés. Vous devez répondre à quelques questions sur votre console, sur son état, sur son aspect. Suivant les réponses, le site vous propose un prix. Vous avez simplement à l'envoyer par colis. Même chose pour les magasins d'achat-revente. Vous vous y rendez avec votre console et vous repartez directement avec l'argent. Ce sont eux qui vous la rachètent. Sinon, sur des sites de vente entre particuliers, vous gagnerez un peu plus d'argent en déposant vous-même l'annonce avec une petite photo de la console et description.
10: Le conseil conso du jour signé Tom Froidefond.
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10: Allez, on vous offre un séjour détente au Flamant Rose, c'est le nom de l'hôtel.
13: Ouh, oui, c'est à Canet en Roussillon, pas loin de Perpignan. C'est un hôtel 4 étoiles Thalasso et Spa, donc les Flamants Roses. Et ce que l'on vous offre, c'est pour deux personnes. Déjà, c'est un week-end de détente. 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
11: Marina, il y a des petites averses ?
12: Oui, voilà, des petites averses. C'est pas, tout le monde en a pas, c'est assez faible, mais il y en a quelques-unes qui traînent là en ce moment sur le Grand Est, très localement Bourgogne-Franche-Comté, vers l'Auvergne-Rhône-Alpes, et puis en allant vers le Midi Toulousain et les Pyrénées, cette diagonale donc sud-ouest-nord-est. Mais sur cette zone-là, ça va aller de mieux en mieux, les averses seront de plus en plus rares, vous retrouverez même quelques éclaircies, sauf quand même de la région toulousaine aux Pyrénées, là ça restera bien nuageux avec de quelques gouttes, et puis des nuages qui vont résister aussi de l'Alsace à la Franche-Comté jusqu'au nord des Alpes. On a une deuxième zone nuageuse avec là aussi des petites averses. C'est vers les départements nord-atlantique, côte nord-bretonne, de la Manche jusqu'au Hauts-de-France. Et ces nuages vont s'étendre jusqu'à l'Île-de-France, les Ardennes, les Pays de la Loire cet après-midi. Donc sur ces régions, avant que les nuages arrivent, vous pouvez avoir de belles éclaircies ce matin. Profitez-en, ça ne durera pas. Mais généralement, voilà, le ciel est quand même partagé entre pas mal de nuages, rares éclaircies. C'est un peu mieux en allant vers l'extrême sud-est, mais le ciel est quand même voilé. Il n'y a que la Corse où là, on pourra vraiment parler de bleu.
11: Et pour les températures ?
12: Alors, les températures, exactement, on n'a que 8 degrés à Caen et à Nantes en ce moment, 9 à Orléans, 10 à Lille, 11 à Paris, 12 à Aurillac et à Vannes, mais quand même 17 à Clermont-Ferrand, 20 à Nice et à Marignane, 21 à Montpellier. Et d'ailleurs, les températures seront estivales sur l'extrême sud-est. Hein. On aura 29 à Marseille et à Nîmes, 28 à Bastia, 24 à Nice. C'est ailleurs que ça va bien baisser. Lyon, 22 degrés, 22 aussi à Bordeaux et à Agen, c'est en baisse par rapport à hier. Même chose à Strasbourg, 21 degrés, il en faisait 27 hier quand même. 21 à Toulouse qui en perd 5, 20 à Paris qui en perd 2, 18 à Lille qui en perd 3. Il fera 16 degrés au Havre et 15 à Cherbourg.
11: Merci Marina, vous écoutez RTL, très très bon début de journée. Nous sommes le mardi 9 juin et il est 6h.
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11: Un nouveau journal complet avec vous, Aude Vernuccio. Bonjour Aude.
14: Bonjour Jérôme, bonjour à tous.
11: Et à la une ce matin, Patrick Bruel qui est toujours en garde à vue à l'heure où l'on parle.
14: Interrogé sur 13 accusations de viol ou agression sexuelle, le chanteur est aussi visé par 2 nouvelles plaintes. Il nie ses faits. Le détail dès le début de ce journal. Des consultations à 100, 120, 150 euros. Il y a urgence à encadrer les dépassements d'honoraires chez les gynécologues ou les dermatos. C'est ce que préconise ce matin le rapport du Haut Conseil pour l'avenir de l'assurance maladie. Et puis on c'est plus sur la parade du 14 juillet de cette année. Emmanuel Macron voit grand pour sa dernière.
11: Après votre journal Le Monde en Marche avec vous, William Galibert, bonjour.
15: Bonjour Jérôme.
11: Et ce matin,
15: les sumos débarquent à Paris, on vous en a déjà parlé, hein. C'est Tom qui vous en avait parlé. On va parler d'un élément spécifique du sumo, le sel.
11: A tout à l'heure.
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11: Il a donc passé la nuit en garde à vue. Patrick Bruel est toujours ce matin dans les locaux de la police judiciaire de la préfecture de police de Paris.
14: Il pourrait y rester jusqu'à demain, accusé de viol et d'agression sexuelle par plusieurs femmes. Le parquet de Nanterre précise qu'il est auditionné sur des faits qui concernent 13 victimes. Mais on a appris hier que le chanteur était aussi visé par 2 nouvelles plaintes. Thomas Proutot, qui sont ces femmes ?
16: Eh bien, l'une de ces femmes est Florima Treber, une ancienne mannequin Miss Alsace 2007. La même année, elle participe au concours de Miss France. C'est là qu'elle rencontre Patrick Bruel, président du jury. Elle a 20 ans, lui, 48. Selon son récit, la star lui demande son contact en coulisses avec une phrase encourageante sur sa carrière, même si elle n'est pas couronnée. Un an plus tard, ils se recroisent à la cérémonie des Molières, où la jeune femme est hôtesse. Patrick Bruel l'invite à prendre un verre. Toujours selon ses accusations, le chanteur l'amène chez lui, au lieu du bar d'abord évoqué, et lui saute dessus, c'est son expression, soudainement méconnaissable. S'ensuit un viol, sans donner plus de détails. Patrick Bruel

0: conteste absolument toute relation forcée ou avoir sauté sur qui que ce soit. Démenti identique pour la deuxième plaignante, une kiné rencontrée parmi les spectatrices d'un concert en mai 2000, qui raconte avoir été sollicitée pour un massage, pour des douleurs au dos, puis être montée dans sa chambre d'hôtel et avoir elle aussi soudainement subi un viol. Deux plaintes sur lesquelles l'artiste doit être interrogée lors de sa garde à vue, toujours en cours ce matin.
1: Les précisions de Thomas Proutot pour RTL.
2: Patrick Bruel pour en garde à vue pour des faits qui concernent 13 victimes. On sera avec l'avocat de l'une d'elles tout à l'heure en direct à 6h15.
1: Après le choc causé par l'affaire Liana, Sébastien Lecornu réunit plusieurs ministres aujourd'hui sur la protection de l'enfance. Il promet d'accélérer l'examen de la proposition de loi intégrale sur les violences sexistes et sexuelles. Le garde des Sceaux, Gérald Darmanin, lui exclut toute démission et appelle à une mobilisation générale afin de faire la vérité sur les défaillances de la justice et de l'enquête. Il sera auditionné au Sénat à 9h30 ce matin aux côtés du ministre de l'Intérieur, Laurent Nunez.
2: Ça vous a beaucoup fait réagir ce matin au 3210, les auditeurs dermato, gynéco, ophtalmo. Il y a urgence à encadrer les dépassements d'honoraires, selon le Haut Conseil pour l'avenir de l'assurance maladie, qui rend aujourd'hui son rapport.
1: Et selon ce rapport, les trois quarts des jeunes spécialistes qui s'installent choisissent le secteur 2, ce statut qui pratique justement les dépassements. Sans encadrement, ce sera plus de 90% des installations d'ici 2040. Plusieurs propositions sont donc mises sur la table. Interdire par exemple ce statut pour les nouvelles installations avec une revalorisation des tarifs en parallèle, voire carrément interdire les dépassements d'honoraires pour les 20 ou 40% de Français les plus modestes. Agathe Landais, des tarifs qui pèsent très lourd dans le budget des patients.
3: Oui, c'est le cas de Christine dans le Val d'Oise qui a récemment dû payer de sa poche pour un acte d'imagerie.
4: J'ai eu une IRM à passer. J'ai payé 92 euros de ma poche qui m'ont été remboursés à hauteur de 50 euros à peu près au niveau de la mutuelle.
3: Elle a donc déboursé une quarantaine d'euros. Pour Patricia, dans le Loiret, son scanner lui a même coûté encore plus cher.
5: Pour passer un scanner, on payait 149 euros et on était remboursé sur la base de 70 euros. Vous voyez, c'était moitié moins. C'est toujours la même chose. Gynéco, oui, il y a des dépassement aussi. Bon, c'est pas grand-chose, mais 20 euros par-ci, 30 euros par-là, et puis c'est pas remboursé. Mais bon, moi, je trouve qu'il y a quand même de l'abus.
3: Pour Férouz Aziza, de France Asso Santé, il faut encadrer d'urgence ces dépassements d'honoraires.
6: Il faudrait, par la loi, plafonner les dépassements d'honoraires. C'est-à-dire qu'aujourd'hui, il n'y a pas de plafond. Il faudrait aussi, dès à présent, restreindre les conditions d'accès au secteur 2 pour éviter cette hémorragie des dépassements d'honoraires qui cause des restes à charge très élevés. Pour nous, il faut vraiment du courage politique pour prendre des décisions qui soient concrètes.
3: Elle appelle donc les candidats de la prochaine présidentielle à se saisir de ce sujet dans leur programme.
1: Récit et témoignage signé Agathe Landais. Attention, si vous prenez le train demain, un jour de grève à l'appel des quatre syndicats de la SNCF, comptez un TGV sur trois annulé, y compris des Ouigo et Lyria. Seul un intercité sur deux sera en circulation.
2: Il est 6h04, ce sera le dernier 14 juillet en tant que chef des armées pour Emmanuel Macron et le président voit grand.
1: Le gouverneur militaire de Paris a présenté la parade militaire sur terre et dans les airs hier. Émilie Beaujard, la France va démontrer au monde la puissance de son armée.
7: Oui, un défilé plus puissant, plus opérationnel et plus massif. Près de 10 000 soldats vont y participer et ils défileront en ordre et en tenue de combat avec, pour la première fois, des avions équipés d'armes factices. Le général Loïc Mizon, le gouverneur militaire de Paris.
8: On va défiler différemment. Alors, la cavalerie et l'infanterie défileront ensemble, l'artillerie et le génie défileront ensemble et les transmissions et le matériel, enfin toutes les armes de soutien défileront ensemble. Voilà, quand il y aura plusieurs A400M qui vont défiler en même temps, je pense que ça fera du bruit et ça se verra. Il ne s'agit pas de faire peur, je crois qu'il s'agit de montrer notre détermination.
7: Dans les airs, pour ouvrir le défilé aérien, deux Mirage 2000 pilotés par un binôme franco-ukrainien. Ils escorteront les Alpha Jets de la patrouille de France. Les 37 pays de la coalition des volontaires ont aussi été invités à participer. Pour son dernier défilé, Emmanuel Macron veut montrer que la France a les capacités pour se déployer et qu'elle n'est pas seule pour le faire.
1: Les précisions d'Émilie Beaujard. Au Moyen-Orient, les hostilités semblent avoir cessé cette nuit. Donald Trump a appelé hier soir le Premier ministre israélien Benjamin Netanyahou en ce sens, après des frappes entre Israël et l'Iran qui ont fait craindre la fin de la trêve.
2: À quoi ressemblera la population française dans 40 ans? L'INSEE a publié ses projections.
1: Voilà le tableau. Des Français moins nombreux et plus âgés. Il faudra compter 66 millions d'habitants en 2070, dont 32% de seniors et 4 fois plus de centenaires qu'aujourd'hui. Alors comment s'adapter face à ce changement démographique? Début de réponse à Aubagne, près de Marseille, labellisée ville amie des aînés. Là-bas, près d'un habitant sur trois a plus de 60 ans et il y fait bon vivre, Manon Meyer.
9: Oui, déjà parce qu'un espace senior trône en plein centre-ville. Ici, on propose des dizaines d'activités pour les plus de 60 ans, gratuitement ou à tarif très réduit. À l'intérieur, aujourd'hui, Sophie enseigne la couture à une dizaine de retraités.
10: Ouais, comme ça, ouais. Ara. Okay.
9: Marilyn s'applique, cette parisienne a déménagé à Aubagne pour sa retraite.
11: Je suis très heureuse d'être sur Aubagne, moi, parce que je fais plein de choses, parce que Paris, on est plus seul qu'ici. On se retrouve, c'est important, sinon vous restez toute seule chez vous. Hein.
9: Une ville à taille humaine avec ce lieu comme remède à la solitude, financé par la mairie depuis des années. Et il a trouvé son public, la moitié des seniors d'Aubagne y sont inscrits. Des seniors qui trouvent aussi dans cette ville deux fois plus de médecins qu'ailleurs en France. De quoi rassurer Ghislaine, 65 ans et de nombreux problèmes de santé.
12: Moi j'ai trouvé tout ce que j'ai eu besoin et pourtant Dieu sait que j'en ai eu besoin entre le cœur, la tête, les genoux. J'ai fait un peu tous les métiers différents. Tout de suite on a trouvé le spécialiste, ça s'est bien passé. Je quitterai pas Aubagne pour tout l'or du monde.
9: Autre atout de la ville, les transports en commun sont gratuits. Une mesure mise en place par la mairie il y a plus de 10 ans, très appréciée par les seniors avec de petites retraites.
1: Reportage signé Manon Meyer.
2: Les Français de plus en plus vieux et moins nombreux, voilà ce qui nous attend, ce sont les projections de l'INSEE. Il va falloir sérieusement se poser la question du financement des retraites. C'est ce que nous dira Martial You tout à l'heure à 7h moins quart dans la tablée du petit matin.
1: Les sports et en basket, les San Antonio Spurs se relancent en NBA emmenés par Victor Wembanyama. Ils se sont imposés cette nuit face aux Knicks de New York. 115 à 111, les Spurs ne sont plus menés que 2-1 dans cette série au meilleur des 7 matchs. Et puis en foot, les Bleus ont battu hier soir l'Irlande du Nord 3-1 avec un triplé de Michael Olise. C'était le dernier match de préparation avant le mondial, coup d'envoi officiel jeudi.
2: Les courses aujourd'hui à Compiègne, départ 18h30.
1: 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Hey Joe!
2: Merci! Merci beaucoup, Aude Vernutio. Prochain point complet sur l'actu avec vous à 7h30. Tout à l'heure, à suivre Le Monde en Marche, William Galibert ce matin.
13: Avec le sel, élément central et sacré des combats de sumo qui débarquent à Paris.
2: Et puis au cœur de l'actu, Patrick Bruel, toujours en garde à vue ce matin pour des accusations de viol et agression sexuelle. Nous sommes en direct avec l'avocate d'une des plaignantes.
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2: Avant d'accueillir notre invité, l'avocate d'une des plaignantes de Patrick Bruel, le monde en marche, William Galibert, à 6h12, avec ce matin les combattants sumo qui débarquent à Paris pour un grand tournoi organisé à Bercy, et au milieu de l'énorme logistique pour les accueillir en France, eh bien, il y a cette commande étonnante qui était passée, commande pour 200 kilos de sel de Guérande.
24: Oui, parce que le sel dans le sumo, c'est une matière sacrée, comme un pont entre notre époque moderne et le Japon ancestral. Avant que ces deux corps immenses de lutteurs ne se percutent, avant la poussée, avant la chute, avant le fracas très bref du duel qui parfois dure seulement quelques secondes, il faut purifier le cercle de combat, le dojo. Le lutteur, qu'on appelle Rikishi, porte un mawashi, une énorme ceinture, un pagne noué autour de la taille avec lequel les sumos s'agrippent. Les cheveux sont tirés, huilés, coiffés en chignon traditionnel. Le corps est massif. Mais avant de se battre, le combattant tape dans ses mains. Ce geste appelle les dieux. Puis, il lève la jambe, lentement, lourdement. Il frappe l'argile du pied. Ce geste chasse les démons. Et enfin, il prend le sel. Il le saisit à pleine main. Il le lance dans l'air. La poignée blanche ressemble à une pluie de printemps sous la lumière, elle monte et elle retombe sur l'argile. Elle purifie le cercle, elle éloigne les blessures, elle éloigne les mauvais esprits, les malédictions, tout ce qui pourrait entrer dans le combat sans avoir été invité.
2: Et c'est un couple basé au Croisic, en Loire-Atlantique, qui a donc été chargé de fournir ce précieux sel.
24: Évidemment, on était un peu surpris, mais on s'est dit pourquoi pas, résume Meredith et Gauthier Ferrard, les deux gérants des artisans du sel, qui ont été chargés de cette mission étonnante. Et puis attention, il fallait un sel particulier, très blanc, très fin, assez doux pour ne surtout pas blesser les pieds nus des lutteurs. Alors, ces 200 kilos de fleurs de sel récoltées l'été dernier ont été stockées, séchées, déshumidifiées, tamisées, broyées à la main. Ce week-end, si vous apercevez ces images, regardez ces corps incroyables, regardez aussi leurs mains et le sel qui va s'élever dans l'air de Bercy, ce pont étonnant entre les marais salants de Guérande et le Japon ancestral. Et après tout, comme disent Meredith et Gauthier Ferrard, pourquoi pas?
2: Merci beaucoup, William Galibert. Vous faites bien le sumo. Mmh. Hein,
24: ça fait ça, non, avec vos mains. Franchement, si vous pouvez regarder-le, c'est une discipline, ouais, étonnante.
2: Comme le disait Jacques Chirac. Merci beaucoup, William Galibert. Il est 6h15.
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2: Et au cœur de l'actu ce matin, la garde à vue de Patrick Bruel, toujours en cours à l'heure où l'on parle. Le chanteur se trouve dans les locaux de la police judiciaire de Paris. Il est visé, on le rappelle, par une enquête concernant, à ce stade, 13 victimes présumées pour viol, tentative de viol et agression sexuelle. Et parmi ces 13 victimes présumées, il y a l'une de vos clientes. Bonjour, maître Myriam Gedge-Banayoun.
25: Bonjour.
2: Merci d'avoir accepté notre invitation ce matin en direct. Cette cliente, c'est Karine Wieser, qu'on avait reçue ici à RTL en mars dernier, qui a redéposé plainte après avoir déposé plainte et retiré une première fois sa plainte en 2010. Comment a-t-elle reçu la nouvelle de cette garde à vue de Patrick Bruel?
25: Alors, elle n'était pas informée que sa plainte était transférée en France. Donc, elle a été extrêmement soulagée d'être jointe à toutes les victimes et pas isolée en Belgique. Mmh. soulagé que les autorités belges et françaises se coordonnent sur ces plaintes et soulagé bien sûr que Monsieur Bruel soit entendu sur sa plainte.
2: Pour vous, pour vos clientes, c'est le vrai début de l'affaire avec cette garde à vue.
25: Alors, le vrai début, peut-être pas, mais en tout cas un tournant décisif pour Ophélie. Le vrai début, j'ai envie de dire, c'est quand le parquet a décidé de réouvrir son enquête.
2: Ophélie Fachefer, c'est l'autre cliente qui a déposé plainte contre Patrick Bruel et que vous défendez, je le précise.
25: Exactement, exactement. Et pour Madame Viseur, c'est effectivement un tournant décisif. Hein. On sera à la fin de la garde à vue si Monsieur Bruel est mis en examen, si une information judiciaire est ouverte. Donc effectivement, c'est un tournant décisif.
2: On parle, en ce qui concerne vos clientes, de faits présumés vieux de plus de 10 ans, 15 ans. Elles en souffrent aujourd'hui ?
25: Oh oui, le psychotrauma, c'est... S'il n'est pas pris en charge, en plus, c'est à vie qu'on a des traumatismes quand on a été agressé, a fortiori en agression sexuelle, et quand on a dû taire ces agressions. Donc oui, les séquelles, les conséquences, elles sont encore présentes.
2: Ça se manifeste comment ?
25: Alors différemment pour l'une et pour l'autre, et pour... En fait, chaque victime présente un psychotraumatisme différent, et ce n'est pas fonction du degré de gravité de l'agression qu'elle a subie. Mmh. Donc ça peut être des phobies, ça peut être des addictions, ça peut être de l'isolement social, ça peut être des tentatives de suicide, un certain nombre de psychotraumatismes qui... empêche de vivre.
2: C'est pour bien comprendre ce que ces femmes ont subi, parce que est-ce que ça les a freinées dans leur carrière, dans leur vie personnelle ? Quels effets ces faits allégués de plus de 10-15 ans ont eu sur leur vie ?
25: Alors pour Ophélie, clairement, elle n'a plus de vie sociale, elle n'a pas réussi à avoir une vie professionnelle parce qu'elle a du mal à sortir de chez elle. Elle a peur de tout. Elle a été freinée dans l'élan de sa vie à 19 ans. Donc effectivement, Ophélie a tenté de se suicider après le premier classement sans suite. C'est compliqué. C'est très compliqué. Et je pense que cette nouvelle page judiciaire va l'aider, je l'espère en tout cas.
2: Oui, allez-y.
25: Dites-moi, pardon.
2: Non. Une de vos consoeurs dans ce dossier, Corinne Herman, a annoncé deux autres plaintes à venir contre Patrick Bruel cette semaine. Ça veut dire quoi que vous voyez arriver en ce moment de nouvelles plaignantes? La parole s'est libérée?
25: Complètement, oui. De nouvelles plaignantes nous contactent, des témoins nous contactent. Certaines sont prêtes à déposer plainte maintenant, d'autres ont besoin de temps. Effectivement, beaucoup de victimes se manifestent.
2: Vous-même, maître Myriam Gedge-Banayoun, vous allez avoir de nouvelles plaignantes, là ?
25: Oui, j'ai des victimes qui m'ont contacté. Et
2: combien ?
25: Je leur laisse le temps de... Je ne peux pas vous dire un certain nombre. J'ai beaucoup, beaucoup de témoins également qui souhaitent apporter leur témoignage sur des faits qu'ils ont pu voir, assister, constater. C'est extrêmement important, c'est exponentiel. Beaucoup de personnes ont décidé de parler après l'intervention de Flavie Flamand, après que l'affaire de ma cliente ait été dévoilée. Voilà, et beaucoup de victimes qui ont vécu la même chose ont souhaité aussi témoigner pour dire que Ophélie n'est pas seule, que Flavie n'est pas seule, voilà.
2: Même si ces faits souvent sont très anciens, voire prescrits, est-ce que toutes ces plaintes pourront aller au bout ? Ce sera ma dernière question.
25: Alors c'est un travail que va devoir faire la justice, de connexité, de mode opératoire, pour savoir... Alors pour Ophélie, c'est pas prescrit. Donc des plaintes, ils pourront aller jusqu'au bout si la justice le décide. Pour d'autres, il va falloir travailler avec la justice sur la connexité.
2: Merci beaucoup Maître Myriam Guedj-Banayoun, donc avocate de deux plaignantes contre Patrick Bruel. Merci beaucoup d'avoir accepté notre invitation ce matin. Patrick Bruel qui est donc toujours en garde à vue à l'heure où l'on parle. Merci beaucoup, bonne journée.
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2: On va ouvrir notre page culture, bienvenue, notre page respiration avec vous ce matin. Marie Gicquel, bonjour.
5: Bonjour à tous.
2: Paris en mode Versace cet été, le musée Mayol à Paris dévoile la première grande rétrospective française consacrée au couturier italien Gianni Versace, icône des années 80 et 90, sur des podiums reconstitués, des mannequins portant des tenues flashy. C'est un spectacle proche de la luminothérapie, hein.
5: Oui, cette exposition, c'est comme un défilé de 450 pièces extravagantes, insolites, colorées, comme ce tailleur rayé multicolore, ce body léopard doré ou encore cette robe au portrait Marilyn façon pop art. Voilà, plusieurs ambiances, mais un fil conducteur, la méduse, le logo de la maison Versace. Versace puisait dans l'Antiquité, dans le passé, pour habiller les icônes des années 90, d'Elton John à Madonna. Vincent Barénèche a travaillé sur cette exposition.
6: Des célébrités aussi plus pop culturelles, un point très important aussi, ça a été un ami très proche de la princesse Diana. Après que Diana ait quitté toute la sphère royale de la royauté britannique, il a été un peu le Pygmalion de sa renaissance, d'une femme libre, indépendante et qui s'habillait en Gianni Versace. Il a été très important pour la princesse Diana.
5: Gianni Versace, pas facile à dire, hein, a aussi lancé l'ère des supermodèles. Il y a eu Carla Bruni, Naomi Campbell, Cindy Crawford. Ces mannequins célébrés par George Michael dans Freedom que l'on entend, et donc par Versace. Versace les a propulsés sur le podium comme des femmes fortes, puissantes, mais toujours proches du public. Une mode spectaculaire, mais assumée comme populaire.
6: C'était exactement la volonté de Gianni Versace de faire un peu descendre la haute couture de son piédestal. Gianni Versace s'est également inspiré de nombreuses, ce qu'il appelait sous-cultures, que ce soit le bondage, l'univers fétichiste, l'univers punk. Il y avait cette phrase amusante en Italie à la fin des années 80, Giorgio Armani habille l'épouse et Gianni Versace habille la maîtresse.
5: Enfin, Paris n'est pas juste une étape pour cette exposition itinérante, c'est un symbole. Et oui, c'est à Paris, en juillet 97, que Gianni Versace présente sa toute dernière collection. Il est abattu quelques jours plus tard sur le perron de sa villa de Miami à 50 ans. L'année dernière, la maison Versace est passée sous le giron d'un autre géant du luxe, Prada, pour plus d'un milliard d'euros.
2: La légende Versace est plus vivante que jamais au cœur de Paris. La rétrospective Gianni Versace est à voir au musée Mayol jusqu'au 6 septembre de cette année. Merci beaucoup Marie Gicquel. Marina, deux chiffres. Mulhouse, 29 degrés hier, 19 aujourd'hui.
5: Eh bien vous avez compris, les températures vont baisser cet après-midi.
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2: Marina, on perd donc quelques degrés aujourd'hui. Hein.
5: Oui, plusieurs degrés par endroit, entre 2 et donc jusqu'à 10 pour Mulhouse, qui donc va passer de 29 degrés hier à 19. On aura sinon 15 à Cherbourg, 16 à Abbeville qui en perd 3, 18 à Lille, moins 3 degrés par rapport à hier. Il fera 19 donc à Mulhouse, mais aussi à La Rochelle et à Orléans, ainsi qu'à Reims. Reims qui en perd 5, 20 à Paris, 2 degrés de moins qu'hier. Il fera 21 à Clermont-Ferrand, 22 à Lyon, hier il en faisait 30, 22 aussi à Bordeaux, 23 à Grenoble, mais ça restera estival sur l'extrême sud-est puisqu'il fera 24 à Nice, 28 à Bastia et 29 à Marseille, à Toulon, à Nîmes et à Montpellier.
2: Et dans le ciel?
5: Alors dans le ciel, ce sont les nuages qui dominent sur une grande partie du pays. Ponctuellement, il y a aussi des petites averses, c'est pas bien méchant, il n'y en a pas pour tout le monde, mais localement, c'est tout à fait possible. Là, ce matin, plutôt du Grand Est à la Bourgogne-Franche-Comté, en allant vers l'Auvergne-Rhône-Alpes, le Midi Toulousain et les Pyrénées, ça va s'arrêter en cours d'après-midi, ça laissera juste quelques nuages et de rares averses vers les Pyrénées et le Midi Toulousain, et puis des Alpes à l'Alsace, mais ailleurs, voilà, vous aurez un temps sec partagé entre nuages et éclaircies. Mais il y a une deuxième zone de pluie qui est arrivée là sur les départements nord-atlantiques et de la Manche, qui vont s'étendre jusqu'au nord de la Loire, à l'Île-de-France et aux Ardennes. Là aussi, les averses seront vraiment ponctuelles, mais possibles. En tous les cas, ça va s'ennuager sur ces régions. Partout ailleurs, on garde un temps sec et donc variable. Un petit peu plus ensoleillé vers la Méditerranée, même s'il y aura quand même du voile.
2: Merci beaucoup Marina. La tablée du petit matin dans un quart d'heure avec vous, Isabelle Saporta. Bonjour Isabelle.
28: Bonjour.
2: Et Martial Liu qui va nous rejoindre, il est sur la route. Isabelle, Jordan Bardella au Grand Prix de Monaco dimanche avec sa compagne Maria Carolina de Bourbon des Deux Siciles. Une faute de goût à quelques mois de la présidentielle.
28: C'était une drôle d'idée pour tout vous dire. Surtout qu'en même temps, il y avait Jean-Luc Mélenchon qui était à Saint-Denis, dans la ville, la cité des rois. Et je trouve que l'image était quand même nettement plus belle.
2: Martial nous dira comment payer les retraites alors que les Français sont de plus en plus âgés et de moins en moins nombreux. Et puis Marina, nous sommes à 2 jours maintenant de la Coupe du Monde de football. États-Unis, Canada, Mexique. Et si le plus redoutable des adversaires était la météo?
5: Oui, et notamment la chaleur humide. Un quart des matchs se fera dans des conditions de chaleur très difficilement supportables selon un groupe d'experts.
2: C'est votre tablé du petit matin dans un quart d'heure. Bon réveil, il est 6h30.
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2: Le journal avec vous, Céline Lambreux. Bonjour Céline.
28: Bonjour Jérôme, bonjour à tous.
2: Il a 2 bras. Il a 2 jambes, mais pas 2 têtes. Calvin s'installe dans les usines Renault.
28: Et son arrivée interroge, car si le robot humanoïde doit faciliter le travail de ceux qui l'entourent, il pourrait bien aussi finir par les remplacer. Dans ce journal également, le gouvernement sous pression après l'affaire Liana. Sébastien Lecornu convoque ce matin une partie de ses ministres pour décider de nouvelles mesures pour mieux protéger les enfants. Et puis les Bleus, emmenés par un triplé d'Olysée victorieux, mais sans briller hier soir face à l'Irlande du Nord 3-1 pour leur dernier match de préparation l'information avant le mondial.
2: Après votre journal, Tom Lefebvre, vous allez en entendre parler ce matin.
0: Une petite ville française qui se bunkerise. Évian se prépare à accueillir le sommet du G7.
2: À tout à l'heure.
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28: Faut-il souhaiter son aide au risque de le voir remplacer les vrais collègues que l'on aime retrouver à la machine à café? Un robot humanoïde prend ses quartiers dans l'usine Renault de Douai. Il s'appelle Calvin. Né de 10 ans de recherche, il commence à être installé dans les usines du constructeur auto pour fabriquer notamment Renault 5, Mégane ou Scénic. Franck Hanson s'est rendu pour RTL sur les lignes de montage où il est testé avec les équipes de nuit.
4: Isolé au bout de la chaîne de montage automobile, ce robot sans tête mais avec deux bras et deux jambes, équipé de capteurs, reste sous l'œil d'un ingénieur. Baptisé Calvin, il peut porter des charges très lourdes, confirme son concepteur Jean-Louis Constanza, le directeur de la société Wondercraft.
16: Je m'occupe des humanoïdes et donc sous vos yeux, vous avez Calvin qui va inlassablement porter deux pneus à la fois. Ça fait 28 kilos. C'est un robot qui d'ici quelques semaines, on l'espère, va travailler entre 8 et 16 heures par jour.
4: Des nouveaux collègues en phase de test la nuit qui suscitent encore une certaine méfiance. Frédéric Elkaouri, opérateur et délégué CGT.
17: Nous déplorons qu'il y a un manque d'investissement sur les conditions de travail et qu'on remplace les êtres humains par une machine. Un robot peut remplacer 3 personnes.
4: Des craintes balayées par le directeur de l'usine Renault Douai, Régis François.
19: L'objet de la robotique dans l'entreprise automobile, ce n'est pas de réduire l'emploi, mais au contraire de l'augmenter. Il y a beaucoup de postes pour lesquels l'être humain est et sera toujours essentiel et obligatoire.
4: Ce robot Calvin devrait être opérationnel d'ici la rentrée et le constructeur automobile promet de poursuivre encore ses embauches.
28: Franck Hanson à Douai pour RTL.
2: Après avoir exprimé son effroi et son incompréhension, Sébastien Lecornu convoque ce matin une partie de ses ministres avec un mot d'ordre, mieux protéger les enfants et lutter contre les violences sexuelles.
28: Dans le sillage de l'affaire Liana, le gouvernement sous pression doit décider de nouvelles mesures à intégrer au projet de loi sur la protection de l'enfance, projet déjà présenté en Conseil des ministres il y a 10 jours et que l'exécutif entend faire étudier par le Parlement cet été. L'exécutif qui a vu plus d'un millier de manifestants se rassembler hier soir malgré l'interdiction devant la chancellerie. Christelle était place Vendôme à Paris pour interpeller le garde des Sceaux Gérald Darmanin.
20: S'il avait été quelqu'un d'intègre, il nous aurait écoutés, il nous aurait même ouvert la porte. Le fait que là, il interdise cette manifestation, il n'y a personne qui trouble l'ordre là. On est tous des parents, des femmes, des hommes qui sont choqués par ce qui s'est passé et par cette lenteur judiciaire et ce dysfonctionnement. Les plaintes doivent être reçues et prises au sérieux. Moi, j'ai décidé d'être là parce que ce n'est pas normal. Là, c'est l'avenir de la nation. Il y a un monsieur qui est à la tête du pays, qui a dit qu'il fallait faire un réarmement démographique ou autre. Il veut qu'on ait des enfants. S'ils ne sont pas en sécurité, ça sert à quoi? C'est trop grave. On n'est pas assez énervé dans ce pays par rapport à ce qui se passe avec cette petite.
28: Christelle, manifestante, place Vendôme avec Arthur Pereira pour RTL. Des rassemblements avaient aussi lieu devant les palais de justice dans tout le pays. Gérald Darmanin lui a déjà écarté toute démission, estimant que les défaillances de la justice dans l'affaire Liana, cette petite fille enlevée et tuée dans le Gers, ne tenaient pas à ses instructions. Patrick Bruel, lui, est toujours en garde à vue ce matin, accusé de viol et d'agression sexuelle. Le chanteur est auditionné sur des faits qui concernent à ce stade 13 victimes présumées, des faits qu'il a toujours contestés. Cette garde à vue, c'est un tournant décisif, disait il y a quelques instants sur RTL, maître Myriam Gedge Benayoun, avocate de deux des plaignantes. L'appel de Donald Trump semble avoir été cette fois entendu après avoir repris pour la première fois depuis la trêve conclue il y a 2 mois. Les frappes entre l'Iran et Israël sont suspendues. Chaque camp menace tout de même l'autre de représailles en cas de nouvelles attaques.
2: Plus que 2 jours pour réviser. Le coup d'envoi du bac général et technologique, c'est jeudi.
28: Avec l'épreuve de français pour commencer pour les élèves de première, le moment de mettre un coup de collier donc pour ceux qui n'ont pas forcément suffisamment anticipé les révisions. Et pour tenir, plus d'un tiers des élèves reconnaît prendre des produits pour affronter cette charge de travail, selon l'entreprise de soutien scolaire Les Sherpas. Attention, on parle ici de produits légaux, café, vitamines ou boissons énergisantes, Hortense Crépin, qui sont plébiscités.
21: Ces heures de révision, Mélissa les accompagne souvent de tasses de café.
22: Ça me fait tenir quand je dois réviser tard le soir et que je sens que je suis fatiguée et qu'il faut vraiment que je bosse.
21: Comme elle, près d'un élève sur 5 a recours au café pour réviser. 1 sur 10 se tourne même vers les boissons énergétiques. Yasmine en aura dans son sac pour le bac.
23: Les boissons énergisantes, ça peut être genre 2-3 fois dans la semaine. Dans ma tête, je me dis que ça va m'aider. Genre.
21: Et certains vont plus loin, comme Olympe.
29: Des médicaments pour aider à se concentrer. Je pense que ça peut être utile pour certaines matières. Je vais peut-être en utiliser.
21: Alors, ces stimulants sont-ils nocifs ou recommandables en période de révision? Anne-Claire de Pracontal est thérapeute familiale.
30: Oui, on peut prendre un peu de café, on peut prendre un peu de vitamine, on peut prendre un peu de compléments alimentaires. Ça fait partie des
3: acceptable. Après, les boissons énergisantes, beaucoup moins. Là, ça devient un indicateur un peu plus inquiétant, entre guillemets. Et les médicaments et les stimulants, bien sûr, non, pas du tout acceptable.
21: Cette coach conseille également de ne pas rogner sur ses heures de sommeil pour réviser plus longtemps, une méthode contre-productive.
28: Hortense Crépin pour RTL.
2: Ce n'était pas une démonstration collective, mais plutôt celle d'un homme. L'attaquant Michael Olise, auteur d'un triplé, il a offert la victoire aux Bleus hier soir 3-1 face à l'Irlande du Nord.
28: Les hommes de Didier Deschamps terminent donc leur préparation sur un succès avant de s'envoler demain pour l'Amérique. L'essentiel est assuré, Philippe Sanfourche, mais tous les doutes ne sont pas levés pour autant.
6: Oui, une nouvelle défaite aurait fait désordre en préparation. Alors, même si l'adversaire du soir était modeste, avec une victoire et 3 buts au compteur, le contrat est rempli pour le défenseur Malo Gusto.
7: Je pense que c'était bien pour nous, pour Allah, se mettre dans le bain directement pour le début de cette Coupe du Monde. On repart avec la victoire, donc je pense que c'est positif pour nous.
6: Un succès qui n'efface pas pour autant toutes les interrogations sur des individualités aussi talentueuses que peu inspirées collectivement, entre un Ousmane Dembélé très discret et un Kylian Mbappé étonnamment maladroit. Le triplé de Michael Olise est un peu l'arbre qui cache la forêt. Et pour Didier Deschamps, il reste du pain sur la planche.
8: Il n'y en aura pas d'autres répétitions de toute façon. Aujourd'hui, on a géré un peu trop certainement aussi. On mettait pas toute l'intensité qu'il fallait. Mais parce que voilà, notre rendez-vous, c'est le 16. Mais on aura besoin de bien plus que ça par rapport à l'adversaire qu'on aura.
6: Place aujourd'hui à une dernière journée de quartier libre en famille. Avant le grand départ demain pour les États-Unis, où il faudra vite trouver les bons réglages.
28: Philippe Sanfourche pour RTL Le Mondial, qui débute jeudi, on vous le rappelle, et qu'on vous fera vivre chaque soir sur RTL dès 20h. Les Bleus entrent en lice le 16 face au Sénégal, rencontre que vous pourrez suivre sur notre antenne, là aussi évidemment, mais également sur la chaîne M6. Et puis le meilleur buteur de l'histoire des Bleus, Olivier Giroud, lui a décidé de repousser l'âge de sa retraite en club. À 39 ans, il prolonge d'un an son contrat avec Lille.
2: Du basket et les Spurs de Victor Wembanyama qui se relance chez les Knicks en finale de la NBA.
28: Grâce à leur victoire cette nuit, ils ne sont plus menés que 2-1 et le Français, lui, a réussi son match avec 32 points et 8 rebonds.
2: Merci beaucoup Céline Landreau, il est 6h38.
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2: Avec vous, Tom Lefebvre, tous les matins, vous prenez de l'avance sur l'actu. Alors, vous nous emmenez ce matin en Haute-Savoie, où le passage des épreuves du bac va se faire dans des conditions très particulières la semaine prochaine.
10: Eh oui, imaginez à 17 ans, le matin du bac, en train de monter dans un bus sécurisé, avec un QR code, face à des CRS. C'est le scénario surréaliste qui attend les lycéens d'Évian-les-Bains, puisque dès lundi, la ville accueille le sommet du G7. 7 chefs d'État, de Donald Trump à Emmanuel Macron qui débarque au bord du lac Léman. La ville est en train de se transformer en véritable bunker en ce moment même. Et au milieu, il y a donc nos candidats au bac, puisque les épreuves auront lieu au même moment. Lundi, c'est la philo.
2: Et c'est un casse-tête logistique total.
10: Oui, le lycée d'Évian va rester fermé. Donc les 600 candidats du coin sont délocalisés à Thonon-les-Bains. Et pour les autres, dans tout le secteur, bah, ce sera pas facile puisque les déplacements seront perturbés, les trains interrompus, la gare est fermée, circulation très encadrée. Des bus spéciaux vont donc être affrétés aux aurores pour une ouverture des salles d'examen à 6h45 le matin. Ils vont pouvoir nous écouter. Le rectorat promet une tolérance d'une heure en cas de retard lié aux embouteillages des cortèges officiels.
2: Et pour les habitants qui ne passent pas le bac, la vie s'arrête.
10: Alors, en tout cas, elle va tournée au ralenti. Dès ce jeudi, c'est toute une région qui bascule en mode haute sécurité. 8000 policiers et gendarmes se déploient. Pour rentrer chez soi ou pour aller bosser, il faudra montrer patte blanche avec un QR code, même pour les piétons. La frontière avec la Suisse voisine est presque entièrement verrouillée et les liaisons en bateau sur le lac sont suspendues. C'est une organisation hors norme pour cette commune d'à peine 9000 habitants qui espère surtout profiter de cette exposition mondiale comme Biarritz après le G7 en 2019.
2: Merci beaucoup. Vous allez en entendre parler tous les matins avec vous, Tom Lefebvre. On vous offrait ce matin un séjour à l'hôtel Les Flamants Roses, Marie.
28: Oui, c'est un hôtel 4 étoiles, Thalasso et Spa Les Flamants Roses. C'est à Canet en Roussillon, tout proche de Perpignan. Et c'est Sylvie qui habite Toulouse qui a gagné 2 nuits avec en plus une cure de remise en forme. 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
2: Merci beaucoup, Marina. Restez avec nous, c'est votre tablé du petit matin dans un instant avec toute l'équipe, notamment Martial Lyon. On verra s'il faut travailler jusqu'à 67 ans et demi. C'est ça, le nouvel âge de départ à la retraite bientôt.
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2: RTL, il est 6h44, soyez les bienvenus si vous nous rejoignez à l'instant. À suivre dans le journal de 7h, la justice sous pression après la mort de Liana. Des dizaines de manifestations ont eu lieu hier partout en France devant les tribunaux et deux ministres seront auditionnés ce matin au Sénat, Gérald Darmanin pour la justice et Laurent Nunez pour l'intérieur. Ils seront ensuite reçus à Matignon. C'est l'heure de votre tablée du petit matin avec nos experts Marina Giraudot, Isabelle Saporta, Martial You. Au menu de ce mardi entre bling bling et vroom vroom, l'apparition de Jordan Bardella au Grand Prix de Monaco fait jaser. Mais d'abord Martial You, la France en déclin.
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2: La France en déclin démographique, ça se confirme dans les dernières projections de l'INSEE sur l'évolution de la population française d'ici 2070. On va perdre des habitants, vieillir et faire moins d'enfants. Résultat, le Conseil d'orientation des retraites, le fameux COR, annonce que notre système de financement est menacé à terme et qu'on devra travailler jusqu'à 67 ans et demi.
37: Oui, alors vous savez, en économie, il y a une science qui ne se trompe jamais et que les politiques ignorent toujours, c'est la démographie. C'est vrai que 2070, c'est dans neuf dodo, non, neuf quinquennats. Loin, trop loin sans doute.
2: Et que disent les prévisions alors?
37: En 2070, on sera 3 millions de moins en France. Il y aura 21 millions de Français de plus de 65 ans, c'est-à-dire le double, à ce moment-là, de jeunes de moins de 20 ans. 9 millions de Français de plus de 80 ans. Le double de centenaires par rapport à aujourd'hui. Si on ne prend que ceux qui sont en âge de travailler, donc les 25-65 ans, ils ne pèseront plus que la moitié de la population française. Donc le système de retraite, évidemment, ne pourra plus tenir.
2: Et donc on repousse l'âge légal de la retraite à 67 ans et demi.
37: Alors ça, c'est ce qui est le plus marquant, parce que c'est si on ne joue que sur le curseur de l'âge, bien sûr. Mais évidemment, ça frappe, 67 ans et demi.
2: Bah oui.
37: Mais on peut aussi désindexer ou sous-indexer les retraites par rapport à l'inflation. Ça fait partie des pistes. On peut augmenter les cotisations versées sur les salaires. Une chose est sûre, il faut un débat national sur la direction à prendre. Aujourd'hui, notre système de retraite, il est légèrement déficitaire. Il coûte quand même 400 milliards par an. C'est 14% du PIB et ça ne va faire qu'empirer dans les années qui viennent.
2: Quand vous dites il faut un débat à la présidentielle, là?
37: Ben bien sûr, c'est essentiel. En 2015, au cœur de la crise financière grecque, Christine Lagarde avait demandé à ses homologues européens qui ne réagissaient pas, est-ce qu'il y a encore un adulte dans la salle? Ben je pose la même question. Est-ce qu'il y a encore un candidat à la présidentielle de 2027 dans la salle qui va aborder le sujet, chercher des solutions, comme le font les pays nordiques, par exemple, qui indexent l'âge de départ sur l'espérance de vie, c'est une idée, qui va écouter aussi les partenaires sociaux, ce serait pas mal cette fois-ci. Dans les projections du COR, on préserve le financement des retraites et on compense la baisse de natalité en faisant entrer 150 000 immigrés par an. Ça aussi, c'est un débat de présidentiel, va falloir en parler, on se projette. Actuellement, la retraite, c'est Voldemort. Personne n'ose prononcer le mot avec des propositions. Et c'est pourtant l'avenir de tous ceux qui seront appelés à voter.
2: Merci beaucoup, Martial You.
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2: Alors, sera-t-il candidat et fera-t-il des retraites un sujet de campagne? On le saura dans quelques mois, en tout cas pour le moment. Jordan Bardella s'affiche avec sa nouvelle compagne, la princesse Maria Carolina de Bourbon des Deux Siciles. On les a vus dimanche au très chic Grand Prix de Monaco, coupe de champagne à la main, hein, Isabelle Saporta, et au même moment, Jean-Luc Mélenchon lançait sa campagne à Saint-Denis. Deux salles, deux ambiances, quoi.
0: Oui, aux âmes bien nées, disait Corneille, la valeur n'attend pas le nombre des années. Certes, mais enfin quand même, avoir un peu de bouteille, ça aide, car la juxtaposition des deux séquences dit tout. D'un côté, le meeting de Jean-Luc Mélenchon à Saint-Denis, ville des rois morts et du peuple vivant, au pied de la basilique cathédrale, chef-d'œuvre de l'art gothique, nécropole des rois de France. 26 000 personnes brandissent des drapeaux français pendant qu'un Mélenchon tonitruant scande « On est chez nous ». Le slogan même de l'extrême droite, retourné comme un gant, un coup magistral pour celui dont toutes les dérives passées semblent absoutes par cette ferveur recouvrée pour la France éternelle, un pont tendu entre la France d'hier et celle de demain. De l'autre côté, le même dimanche, un Jordan Bardella qui est chez eux et pas chez nous, chez eux donc à Monaco, temple de la richesse, au bras de la princesse de son cœur, Maria Carolina de Bourbon des Deux Siciles, pour assister au Grand Prix de Formule 1. Tous deux présidentiables, l'un face à son peuple, l'autre face à son ambition. On se dit alors que le nombre des années préserve peut-être de trébucher aussi maladroitement. Et on ne peut s'empêcher de penser à Marine Le Pen, qui depuis ses débuts en politique n'a jamais joué l'opulence ni affiché la richesse, tout en modestie et en élevage de chats. Elle a compris une chose simple, que ce pays sait depuis toujours et qu'elle connaît si bien, la France, toujours robespierriste, n'aime ni les riches ni les puissants. Elle ne fait que les tolérer, à une seule et unique condition, que tous ces atouts qui sont les leurs, ils les mettent au service de l'élévation de la cathédrale France. Le bling-bling, en revanche, on ne leur pardonne jamais.
2: Merci beaucoup Isabelle Saporta. Un point c'est tout, il est 6h49. Dans deux jours, ce sera le début de la Coupe du Monde de football, hein Marina?
0: Oui, on
2: la compétition va se dérouler jusqu'au 19 juillet dans trois pays, on rappelle, le Mexique, les États-Unis et le Canada. Et il y a un adversaire que toutes les équipes redoutent. C'est la météo.
1: Mais oui, en plein été, dans ces trois pays, les conditions météo peuvent être extrêmes. Chaleur, mais alors surtout chaleur humide dans les terres, ce qui est beaucoup plus compliqué à supporter. Et les orages aussi, présents notamment aux États-Unis à cette époque de l'année. Et la sécheresse pouvant entraîner des méga-feux, engendrant une forte pollution de l'air sur des centaines de kilomètres.
2: Et des chercheurs ont même interpellé la FIFA sur la chaleur humide.
1: Oui, le World Weather Attribution, ouais. Un groupe de chercheurs qui étudie les phénomènes météo extrêmes sur les grands événements. Donc ils se sont penchés sur tous les matchs en fonction du lieu, de la date, de l'heure et évidemment des conditions météo habituelles. Ils estiment qu'un quart des matchs de la Coupe du Monde se fera dans des conditions de chaleur très difficilement supportables.
2: Un quart des matchs,
1: c'est
2: énorme.
1: Oui, un quart, c'est beaucoup. C'est-à-dire en fait au-dessus d'un indice de 26 degrés WBGT. Attention, 26 degrés, ce 26 degrés n'indique pas la température de l'air. C'est beaucoup plus intense.
2: Qu'est-ce que c'est que cet indice ?
1: Alors, c'est un indice qui prend en compte tout ce qui peut empêcher un bon rafraîchissement naturel du corps. C'est-à-dire qu'il tient compte, certes, de la température de l'air, mais aussi de l'humidité et de l'intensité du soleil. Il est appelé en français, cet indice, le thermomètre globe mouillé. C'est un indice utilisé pour certaines compétitions sportives comme l'Open d'Australie qui, au-delà d'un certain seuil, eh bien, arrête les matchs.
2: Et pas la FIFA.
1: Alors, si pour les pauses fraîcheur, mais de toute manière, elles sont d'office mises en place pour cette Coupe du Monde, mais il n'y a pas un seuil de référence pour suspendre ou annuler un match. Ça se fera à la discrétion des organisateurs de la compétition au cas par cas. En revanche, la FIFPro, le syndicat mondial des footballeurs professionnels, souhaite qu'à partir d'un indice de 28 degrés WBGT, les entraînements et les matchs soient reprogrammés pour protéger la santé et la performance des joueurs. Alors, 28 degrés WBGT, ça équivaut en fait à une température de l'air de 38 degrés par temps sec ou alors 30 degrés, mais par temps très humide.
2: Merci beaucoup, Marina. Le WBGT.
1: Voilà. Retenez, on entend beaucoup parler,
2: la
1: même dans le cadre militaire.
2: La découverte de la FIFPro. Merci, Marina. Bonjour, Philippe Cavrivière.
3: Et bonjour.
2: Ça va en pleine forme?
3: Ouais, ben, ça se voit, non?
2: Il a l'air en forme, Philippe. À tout de suite, il est 51.
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23: Il est 6h55, c'est l'heure de réveiller l'actu, Philippe.
24: Ah, Jérôme Florin, vous êtes en fin de retour. Je ne sais pas si l'info vous a manqué, mais vous avez manqué cruellement à l'info. Antoine Cavalier Rouge, pourquoi a tenté de vous remplacer hier, mais faisait bien pâle figure par rapport à vous, votre rayonnement, votre aura, votre charisme.
23: Qu'est-ce qu'il a me demandé?
24: Alors, on ne revient pas sur Bernadette Chirac ce matin, car figurez-vous qu'elle est toujours décédée. Moi, j'ai beaucoup de tendresse pour la force de caractère de Bernadette, qui, en parlant des infidélités de son mari, disait « Au début, c'était dur, mais après, je m'y suis faite. » C'est exactement la phrase que disaient les militantes qui rencontraient Jacques Chirac. Au début, c'était dur,
23: non,
24: après, je m'y suis fait.
23: Sans transition, Philippe, Patrick Bruel, visé par des plaintes pour viol et agression sexuelle, est toujours en garde à vue ce matin.
24: Bah, imaginez sa réaction quand une fliquette a dû lui mettre les menottes. Je trouve que ça allait exister. Il allait faire « Eh ben dis donc, la coquine !» Ah, écoutez là, on entend Patrick qui s'amuse avec son zigouigoui entre les barreaux de la cellule. Il va nous faire un album de percussion, ça se trouve. Ah ben, un artiste, ça reste un artiste. Alors, il y a une image qui est émouvante pour les fans de Patoche et sûrement révoltante pour les victimes de Patrick. C'est Patrick qui salue son public debout à la dernière de la pièce. Je sais pas si vous avez vu.
25: Non.
24: Ben, regardez, je vous invite à regarder. Et Patrick porte un pantalon trop moulant, qui semble attester que le surnom de Babar n'est pas immérité.

0: Bonjour. Le candidat du peuple. Moi, je dis bravo à lui parce que c'est pas l'ascenseur social qu'il a pris, c'est SpaceX. Alors, c'est vrai que c'est une apparition publique dans un lieu chic qui a un peu surpris le grand public. En même temps, quand tu sors avec une princesse italienne, il y a peu de chances que le Vécand, on te retrouve au Master Poulet de Saint-Ouen. Alors, dans 12 jours, c'est l'anniversaire de Maria Carolina. Je les invite à aller au Buffalo Grill fêter l'anniversaire. Il y a des buffets très sympas.
1: Merci beaucoup. Je vous en prie.
2: Bonjour Louis Baudin.
3: Bonjour Jérôme, bonjour à tous.
2: Bon, les températures sont en baisse aujourd'hui.
3: Ah oui, ça va être frais hein, pour la période. Tout ça avec un ciel encore mitigé, des passages nuageux, des éclaircies et des averses hein, au nord de la Loire cet après-midi. Il faut prendre le parapluie de la Bretagne au Nord-Pas-de-Calais, puis du Val-de-Loire à l'Île-de-France. Quelques averses également au pied des Pyrénées. Il en reste encore un peu ce matin près des frontières de l'Est. Ça ira un petit peu mieux cet après-midi. Un peu de mistral et de tramontane près de la Méditerranée. Puis ailleurs quand même quelques éclaircies. Le tout avec des températures absolument pas de saison. 15 à 20 degrés seulement dans la moitié. On repasse sous les 20 degrés quand même. On est au mois de juin. Faudrait que la météo s'en rappelle. 20 à 22 degrés dans la moitié sud et jusqu'à 29 quand même près de la Méditerranée.
2: Merci Louis. Bonjour Thomas Soto.
4: Bonjour Jérôme. Bonjour à tous. On vous retrouve demain matin dès 4h30.
2: Volontiers.
4: À demain, très bonne journée. Bonjour et bienvenue. Il y a un sujet qui fait débat ce matin, un symbole qui passe mal, que l'on peut résumer en une question. Pourquoi les femmes, et les hommes d'ailleurs, qui voulaient manifester symboliquement et sans aucune intention agressive sous les fenêtres du ministère de la Justice, en mémoire de Liana et en soutien à toutes les victimes de violences sexuelles, en ont-elles été empêchées? Pourquoi cette manifestation a-t-elle été interdite? Est-ce que cela vous a choqué? Ou est-ce que vous comprenez la décision de la préfecture de police? Dites-le nous par texto au 74 900 avec le mot-clé matin. Autre question obsédante et toujours sans réponse, pourquoi le meurtrier présumé de Liana, Jérôme Barella, n'a-t-il pas été arrêté, mis hors de cause bien plus tôt? À 8h15, vous entendrez le témoignage d'Audrey, c'est la maman de la petite Rosa, une des victimes présumées de Barella. C'est sa plainte à elle qui n'a pas été traitée à temps par la justice. Audrey et son avocat qui répondront aux questions de Marc-Olivier Fogiel. Autre invité, à 7h40, la patronne d'Orange, Christelle Edman, elle sera en direct avec nous. Ce sera sa toute première prise de parole depuis l'annonce du rachat de SFR par Orange, Free et Bouygues. Et elle va tenter de rassurer les salariés d'SFR et tous ceux qui pensent que ce rachat va faire grimper les prix de leurs factures. 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Nous sommes le mardi 9 juin 2026. Il est 7h.
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4: Le journal de 7h vous est présenté par Olivier Bois. Bonjour Olivier.
6: Bonjour Thomas, bonjour à tous.
4: À la une ce matin, branle-bas de combat au sommet de l'État pour répondre à la colère qui se lève dans tout le pays après la mort de Liana.
6: Gérald Darmanin et Laurent Nunez auditionnés ce matin au Sénat. Les deux ministres de la Justice et de l'Intérieur reçus ensuite à Matignon. Sébastien Lecornu veut de nouveaux textes de loi pour mieux protéger les enfants et répondre au slogan qu'on a entendu hier soir dans des dizaines de manifestations. Plus jamais ça. Dans ce journal également, Patrick Bruel, toujours en garde à vue depuis hier matin, 8h25. Il répond aux accusations portées par 13 femmes. Vous entendrez comment Trump a fait pression sur Netanyahou pour faire cesser les combats. Et puis grâce à Michael Olysée, les Bleus se sont rassurés hier soir, victoire 3-1. Ils peuvent prendre l'avion plus serein.
4: Justice, réveille-toi, Liana, plus jamais ça. Voilà quelques-uns des slogans qu'on a lus et entendus partout en France hier, et ce, devant les tribunaux du pays.
6: Oui, des dizaines de manifestations et la colère, effectivement, qui monte dans tout le pays, parce que chaque nouvel élément tend à montrer que la justice est passée à côté d'un prédateur sexuel. Y a-t-il d'autres Liana? C'est d'ailleurs le ministre de la Justice lui-même, Gérald Darmanin, qui s'est fait l'écho de cette question que tout le monde se pose aujourd'hui en France, y compris le plus haut procureur du pays, Rémy Heitz, qui il a dit hier soir sur le plateau du 20h de France 2.
7: Nous devons la vérité à la famille de Liana, nous devons la vérité aux Français, je crois pouvoir le dire, c'est un échec. Vous savez, une telle catastrophe n'arrive souvent qu'après toute une série de dysfonctionnements et il faut bien les identifier. Voilà, il faut absolument tout mettre à plat pour que plus jamais, une telle affaire ne survienne.
6: Voilà les mots hier, donc, d'un des plus hauts magistrats de France, le procureur général près la Cour de cassation, Rémy Heitz.
4: Réaction face à cette affaire qui bouscule la justice, comme le titre le Télégramme, alors que la colère se diffuse, comme le dit Varmatin, et l'épicentre de cette colère est à Auch, dans le Gers.
6: C'est ce tribunal qui est au cœur de l'enquête sur la mort de Liana. C'est aussi ce tribunal qui est accusé d'être passé à côté du suspect numéro 1, à cause, effectivement, de cette plainte pour viol sur mineur déposée en août dernier, étayée par les les témoignages et des examens médicaux accablants et qui pourtant n'a débouché pendant 10 mois sur aucune garde à vue. Reportage de Patrick Tégéro.
8: Oui, plusieurs centaines de personnes sont venues de tout le département. Cathy brandit une pancarte où l'on peut lire
9: « Justice, je t'accuse de fermer les yeux alors que t'as tout vu. » Et de l'autre côté, « Justice,

0: qu'on doit faire nous-mêmes.
1: Jean-Paul et Sylvie ont traversé le Gers pour participer.
2: C'est non pas une défaillance, c'est une faillite complète de nos instances gouvernementales.
3: C'est pas d'aujourd'hui qu'on en parle, mais tant que vous n'êtes pas mort, hein, même si vous portez plainte pour des violences ou quoi, malheureusement la justice ne fait rien.
1: Christine est militante féministe.
4: Je vois qu'il y a beaucoup de monde. Il y a des gens qu'on ne voit pas forcément en manif d'habitude. Ça gronde là, ça gronde et il est temps qu'il se passe quelque chose. Monsieur Darmanin qui vient pleurer, il était ministre de l'Intérieur il n'y a pas si longtemps que ça. Il devrait quand même pouvoir se poser des questions quand même.
1: Valérie, elle, est venue simplement en tant que maman.
5: Il y a une colère qui est mêlée à l'émotion, mais il y a beaucoup de colère. Voilà.
6: Merci beaucoup. Reportage de Patrick Tégérois, Auche, dans le Gers.
7: Voilà. Et puis, à l'instant, on apprend que la mère de Rosa, 11 ans, qui a dénoncé un viol de Jérôme Barella dès 2025, va porter plainte contre l'État. Elle le dit et elle s'expliquera tout à l'heure face à Marc-Olivier Fogiel. Ce sera à 8h15 sur RTL.
6: L'État, effectivement, sommé de réagir. Le Premier ministre, je vous le disais, veut renforcer la loi. Il réunit les ministres concernés par la protection de l'enfance aujourd'hui, à commencer par Laurent Nunez, ministre de l'Intérieur, et Gérald Darmanin, ministre de la Justice. Les deux hommes qui seront également auditionnés par le Sénat. Et puis on sera attentif cet après-midi également à la séance de questions au gouvernement à l'Assemblée nationale qui s'annonce électrique.
7: Et ce sera à 15h, comme tous les mardis. Il est 7h04. Patrick Bruel, lui, est toujours en garde à vue ce matin.
6: Oui, depuis près de 24h maintenant, potentiellement jusqu'à demain matin, 8h25. Il est interrogé sur des accusations d'agression sexuelle, de viol ou tentative de viol portée par 13 femmes. Lui conteste les faits, on le rappelle. Et parmi les plaignantes, il y a Ophélie, 19 ans en 2015, quand elle affirme que Patrick Bruel l'a violée. Myriam Gedge Benayoun est son avocate.
8: C'est un tournant décisif pour Ophélie. Le psychotrauma, c'est à vie qu'on a des traumatismes quand on a été agressé. Et quand on a dû taire ses agressions, elle n'a plus de vie sociale, elle n'a pas réussi à avoir une vie professionnelle parce qu'elle a du mal à sortir de chez elle. Elle a peur de tout. Et voilà, elle a été freinée dans l'élan de sa vie à 19 ans. Ophélie a tenté de se suicider après le premier classement sans suite. Et je pense que cette nouvelle page judiciaire va l'aider, je l'espère en tout cas.
6: Myriam Gedge Benayoun, l'avocate d'Ophélie, l'une des plaignantes invitées d'RTL Petit Matin au micro de Jérôme Florin. À retenir ce mouvement de grève qui sera massif demain à la SNCF. Tous les syndicats mobilisés pour la première fois depuis 2024. Un TGV sur trois annulé demain. Tarif régional très perturbé également. Les grévistes contestent les réorganisations et demandent également des augmentations de salaire.
7: Il est 7h05, vous écoutez RTL. Les affrontements directs entre l'Iran et Israël ont cessé, en tout cas ont cessé pour le moment.
6: Après ces 17 heures de combat hier qui ouvraient la porte à une reprise de la guerre à haute intensité, le cessez-le-feu, même précaire, tient toujours. On vous retrouve à Tel Aviv, Betsabé Salem. Bonjour Betsabé.
9: Bonjour.
6: Alors Donald Trump avait tout de suite appelé à cesser le feu en mettant la pression d'ailleurs sur Israël. Est-ce que c'est lui qui a fait reculer Benjamin Netanyahou ?
9: Oui, et selon plusieurs indiscrétions, aux médias, Donald Trump avait dans un premier temps autorisé Benjamin Netanyahou à riposter contre l'Iran si des missiles étaient tirés vers le territoire israélien, mais de façon mesurée. Le président américain aurait même menacé, en cas d'escalade, Israël se retrouverait finalement seul, sans le soutien donc des États-Unis face à l'Iran. Alors quand Donald Trump s'est réveillé et a constaté l'étendue des frappes israéliennes en Iran, une nouvelle conversation a eu lieu entre les deux dirigeants, bien plus tendue, au terme de laquelle Benjamin Netanyahou a ordonné à Tzal de mettre un terme aux attaques. Et cela au grand regret de l'armée israélienne qui était sur le point de mener une énième vague de frappes particulièrement importante, impliquant des dizaines d'avions de combat qui attendaient l'ordre final. Ce matin, les médias soulignent que cette opération avortée aurait permis de remporter des victoires significatives sur le régime iranien et que si le Premier ministre israélien insiste sur la coopération entre Jérusalem et Washington, c'est bien Donald Trump qui décide.
6: Merci Betsabé Salem. Cessez le feu, je le disais, précaire. L'Iran se dit prêt à frapper à nouveau, y compris si le Liban est visé. Or, c'est le cas puisqu'une frappe a fait 5 morts hier soir à Tir. Selon les autorités libanaises, Donald Trump lui vient de communiquer. Il dit à nouveau être dans les derniers efforts, je cite, en vue d'un accord accord avec l'Iran.
7: Vous dites à nouveau, parce que ça fait plusieurs fois, c'est une question d'heure, une question de jour, et à la fin, rien ne vient. Il faut quand même le préciser.
6: Et puis, les prix du carburant qui baissent en France. Le sans-plomb perd 6 centimes et le gasoil, lui, baisse d'un peu plus de 3 centimes au litre à la pompe.
7: Et dans ce contexte d'inflation, Olivier, inflation qui repart à la hausse, les Français se tournent de plus en plus vers la charcuterie.
6: Oui, la consommation a augmenté l'an dernier pour la première fois depuis 3 ans. Selon le syndicat du secteur, 3/4 des Français en mangent au moins une fois par semaine. C'est plus que pour les œufs, par exemple. Et ça n'a rien d'un hasard. Le jambon, produit star, dont la hausse est la plus flagrante d'ailleurs, remplace bien souvent la viande quand il faut préserver le portefeuille. Reportage dans une grande surface de Tom Froidefond.
0: Steve traîne son chariot de course et s'arrête devant le rayon charcuterie.
10: Ah ouais, ça, le saucisson, c'est le top. Avec un petit apéro, c'est nickel.
0: Il en achète à chaque fois qu'il fait ses courses.
10: Pour les matchs de foot ou le soir, avec un petit apéro devant la télé. Alors, quand on aime ça, le cochon, on a toujours un petit peu dans le frigo.
0: Avec sa femme, il raffole de charcuterie, de copas, de jambon cru.
10: Sur le pouce, si on veut manger un sandwich, on mange avec une purée. C'est du vite fait. C'est du dépannage, on va dire ça. Ça évite de faire cuire une viande.
0: Ne pas manger de morceaux de viande trop cher, c'est aussi la argument de Guillaume pour prendre du jambon. Dans la vingtaine, il fait attention à ce qu'il dépense.
11: Avec le pouvoir d'achat qui est en baisse, financièrement, c'est compliqué pour pas mal de personnes. Donc, s'acheter des pâtes, mettre du jambon dedans, c'est beaucoup moins onéreux que s'acheter de la viande chez le boucher.
0: Le jambon, qui représente à lui seul 20% du marché de la charcuterie industrielle, est très rarement pour se faire plaisir. Guillaume achète de la viande de grison plus chère et dont les ventes ont augmenté de près de 7%.
6: Merci beaucoup, Tom Froidefond.
7: On avait besoin qu'ils nous rassurent, ils l'ont fait. Les Bleus ont gagné hier soir.
6: Oui, 3-1 contre l'Irlande du Nord. Triplé de Michael Olise. Homme du match, Nicolas Georgerot.
12: Oui, il a sorti les Bleus de l'ornière. 3 étincelles pour son premier triplé en équipe de France. Un récital du joueur de 24 ans, salué par ses partenaires, les défenseurs Maxence Lacroix, puis Malo Gusto.
13: On connaît sa qualité, on sait qu'il est très bon dans ce qu'il fait, il nous fait du bien. Et voilà, quand tu mets 3 buts en un match, tu sais que c'est un point élément de notre équipe.
14: C'est un top joueur, voilà, on sait qu'on a un très bon groupe avec beaucoup de qualité. Donc voir des joueurs qui le démontrent comme ça, c'est juste normal.
12: L'attaquant du Bayern Munich prend de l'épaisseur au fil de ses 17 sélections, enfin à l'aise, et ça comble Didier Deschamps.
15: Ça a mis un petit peu de temps au début, les 3, 4, 5 premiers matchs pour qu'il se libère aussi, parce que je vous apprends rien, que c'est pas un caractère très expressif, il est très attachant, donc il vole de ses propres ailes, on aura besoin de lui à son meilleur niveau.
12: Michael Olise, discret, voire mutique avec l'environnement extérieur, n'a pas commenté sa prestation et il attend la Coupe du Monde pour éclater aux yeux du grand public.
6: Merci Nicolas Georgerot, la Coupe du Monde qui commence jeudi, premier match des Bleus mardi prochain, 21h, France-Sénégal. À suivre, vous le savez, à la fois sur RTL et sur M6.
7: Et il y a un autre match très important ce soir, France-Irlande, de foot féminin cette fois. C'est à 21h à Grenoble. Et si les Françaises gagnent, c'est bien simple, elles seront qualifiées pour la prochaine Coupe du Monde qui se disputera l'an prochain au Brésil. France-Irlande que vous pourrez suivre sur France 4.
6: Et puis Wemby prouve encore une fois qu'il a l'étoffe d'un grand. Les Spurs de San Antonio ont battu les Knicks de New York. Ils reviennent à 2-1 dans cette finale NBA. C'est le premier à 4 qui gagne. Et Victor Wembanyama a mis 32 points, match 4 dans la nuit de mercredi à jeudi.
7: Et les courses, ce sera Compiègne à 18h30.
6: Et les pronostics de Dominique Cordier, le 5, le 8, le 16, le 13, le 4, le 3 et l'As. L'outsider d'RTL, c'est le 16, Ajo.
7: Merci beaucoup à vous Olivier. Bon, on vous retrouvera tout à l'heure pour le journal de 9h. Il est pile 7h11.
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7: Il y a les statistiques, les lenteurs que l'on expose de manière théorique et puis trop souvent la réalité qui se fracasse contre le mur de notre bureaucratie. Depuis quelques jours et depuis la mort de Liana, on s'indigne de voir une justice trop lente et qui par ses insuffisances a sans doute contribué à la perte d'une de nos enfants. Alors ce matin, et c'est notre événement sur RTL, nous avons voulu aller voir dans la vraie vie comment se passent les choses. Bonjour Vincent Serrano.
17: Bonjour Thomas, bonjour à tous.
7: Vous avez donc pu recueillir, Vincent, la parole de parents, des parents qui attendent depuis trop longtemps que la justice vienne protéger les leurs.
17: Oui, bientôt 4 ans pour Camille et son mari. Rendez-vous compte, commence par me dire la maman au téléphone, c'est une éternité pour un enfant. 4 ans à se battre pour comprendre ce que leur fils a pu vivre chez sa nourrice entre 2019 et 2022. D'abord des coups portés par le mari de la nounou.
18: Un soir, en juillet 2022, notre fils, 3 ans mais qui ne parlait presque pas, rentre et nous mime une scène des frappes sur la tête, sur les fesses. Sur le sexe.
17: Parcours du combattant pour porter plainte une première fois.
18: Il n'y a pas que vous, il y a des affaires plus graves. Franchement, je me suis sentie humiliée. même en larmes.
17: Et votre fils de 3 ans finit par vous dire que le mari de la nounou est allé plus loin en se masturbant contre lui.
18: Et sur son ventre, sur ses fesses, et qu'après il devait faire une douche horrifiée avec mon mari.
17: Deuxième plainte, cette fois-ci pour agression sexuelle, votre enfant n'est entendu qu'une seule fois.
18: À devoir laisser notre fils suivre un homme au fond d'un couloir avec son doudou, sachant qu'il avait peur des hommes. Déjà ça, avec cet homme à côté, qu'on a croisé dans notre ville, qu'on a croisé même à l'école de notre fils.
17: Vous apprendrez qu'il n'a été entendu que quelques heures, cet homme, et c'est tout. Et 1 an et 7 mois plus tard, vous recevez un appel.
18: De parents, un autre couple qui avait laissé leurs enfants dans cette même famille et qui nous annonce que eux aussi, ils ont porté plainte. Et ils nous annoncent une deuxième chose, c'est que notre plainte déjà a été classée sans suite.
17: Personne ne les a prévenus.
18: On était sidérés. Au début, on faisait confiance à la justice, sauf que la justice est totalement opaque. Cette sensation d'être face à un silence institutionnel terrible, perte de chance pour des victimes et des futures victimes finalement.
17: Puisque selon l'avocate de Camille, d'autres plaintes ont été déposées contre le mari de la nounou, dont une pour viol. Le suspect aurait été placé une première fois en garde à vue, sans qu'aucune charge ne soit retenue contre lui.
7: Oui, on est dans ce contexte où la justice est sous pression, comme le titre Le Berry Républicain ou encore le Journal du Centre, Vincent. Et on a des parents qui demandent à revoir l'entièreté du système.
17: Le rendre plus humain, ce que nous a dit Mathieu après avoir déposé plainte pour viol le 17 avril dernier contre un animateur du centre de loisirs où a été accueillie sa fille de 7 ans. Il répond au micro de Frédéric Perruche.
19: On se sent écouté, mais derrière on se sent mis sur le côté. Quand on nous dit qu'il ne faut pas parler à notre enfant de l'affaire pendant le temps de l'enquête, mais comment on fait ça? Ma petite fille de 7 ans qui me dit des choses gravissimes, qu'on a des saletés de zizi sur le corps et qu'on essaie de les essuyer, mais que ça ne part pas. Je ne dois plus lui parler.
17: L'ex-animateur de sa fille a été suspendu, placé en garde à vue rapidement, mais ressorti libre après 36 heures.
19: L'affaire Liana résonne en moi, donc j'ai prévenu la gendarmerie, je les ai appelés. Je leur ai dit que si le parquet ne bougeait pas, je ferais médiatiser l'affaire. J'ai appelé le vendredi après-midi. Ce lundi, j'étais en rendez-vous pour une expertise psychologique au lieu du 22 juillet.
17: L'enquête préliminaire sous la direction du parquet de Lyon se poursuit. Mathieu, lui, pousse aujourd'hui tous les parents, dans son cas, à prendre la parole le plus rapidement possible.
7: RTL événement signé Vincent Serrano. Merci Vincent. À suivre l'édito d'RTL Matin avec Étienne Jernel. Bonjour Étienne.
20: Bonjour Thomas, bonjour à tous.
7: Et ce matin, sur fond d'affaire Liana, de la responsabilité en politique. Qui est responsable de quoi? Qui doit assumer quoi? Vaste sujet.
20: Oui, très vaste sujet. Ce qui est certain, c'est que c'est un séisme politique et que personne, mais personne, ne pourra s'en exonérer.
7: Et puis juste après l'édito d'RTL Matin, on vous retrouvera Agnès Bonfillon pour le visage du jour. Bonjour Agnès.
21: Bonjour Thomas, bonjour à tous.
7: Ce matin, celui d'une femme qui n'accable pas Patrick Bruel, bien au contraire, puisqu'elle a même décidé de défendre le chanteur, chanteur qui est toujours en garde à vue ce matin.
21: La pénaliste Céline Lassec, habituée aux affaires médiatisées, elle est l'un des 3 avocats chargés du dossier.
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7: À 7h18, l'édito d'RTL Matin avec Étienne Jernel. Il y a eu ces derniers jours des appels à la démission de Gérald Darmanin, idée que le garde des Sceaux a écartée d'un revers de la main, expliquant que les défaillances de la justice dans l'affaire Liana ne tenaient pas à ses instructions, et on ferme les guillemets. Alors plus largement ce matin, Étienne, vous posez la question de la responsabilité en politique, la responsabilité des politiques.
4: Oui, en France, il y a toujours la tentation de faire tomber les têtes, hein, c'est dans notre tradition. Mais ce qui se passe aujourd'hui semble beaucoup plus grave et profond que ce. Là, hier soir, sur BFM TV, Gérald Darmanin était confronté à des Français. Et cette émotion, cette émission était très frappante. Il y avait de l'émotion, voire de la colère dans les propos des participants qui, pour certains, racontaient être des victimes ou des parents de victimes. Ils pointaient un doigt accusateur. Et il y a de quoi dans cette affaire. Mais quand Gérald Darmanin commençait à se défendre personnellement, ils ont souvent précisé eux-mêmes. Hein. Mais monsieur le ministre, ce n'est pas vous précisément, personnellement, que j'accuse.
7: Certes, mais alors ils accusent qui ?
4: Le résultat est oui, à la fin, au sens large, le politique ne peut s'exonérer de la déchirante affaire Liana et de ce qu'elle révèle. Alors il y a plusieurs sujets qui les concernent. Hein. La loi d'abord, il y a notamment ce projet de loi dit intégral portant des mesures centrées autour de la prise en charge et de la protection des victimes qui étaient en attente, ce que beaucoup regrettent. Sébastien Lecornu a annoncé qu'il serait accéléré dans une lettre à ses ministres. Tout cela a l'air de bon sens, même si rien ne dit que cela aurait changé. Quelque chose au sort de Liana, un État, ce ne sont pas que des procédures, c'est aussi un sens des responsabilités individuelles et collectives.
7: À propos de sens des responsabilités, le manque de moyens souvent évoqué, c'est de la responsabilité du politique ?
4: Alors, évidemment, la question de l'allocation des ressources se pose dans un pays champion d'Europe, donc du monde, des dépenses publiques, mais beaucoup plus mal classé en termes de dépenses consacrées à la justice par rapport au PIB. Il faut regarder aussi les choses, hein, moins de magistrats, moins de moyens en général, mais on est encore plus mal classé en délai de procédure par rapport à nos voisins. Dans tous les cas, dans le cas de Liana, un manque de moyens n'a pas empêché d'aller plus vite. Ça n'est pas prouvé, rien ne l'indique aujourd'hui. Et se servir de cela comme parapluie corporatiste dans cette affaire est à la limite de la décence. Évidemment que dans cette affaire, la question de la responsabilité individuelle est légitime. À l'inverse, il faut évidemment refuser ce qu'on appelle le populisme pénal, c'est-à-dire rechercher un bouc émissaire en portant un discrédit général sur les magistrats. C'est absurde et ridicule. Mais l'ampleur du séisme, en tout cas, ne peut être ignorée. C'est valable pour les magistrats comme pour les politiques. À méditer cette réflexion de Charles de Gaulle dans son livre Le fil de l'épée. En dernier ressort, la décision est d'ordre moral.
7: L'édito d'RTL Matin signé Étienne Jernel. Merci beaucoup Étienne. Il est 7h21 et c'est le visage du jour avec vous Agnès Bonfillon. Ce matin, une femme de caractère, une avocate qui ne recule devant aucun Everest judiciaire. Elle s'appelle Céline Lassec et elle est aux côtés de Patrick Bruel pour assurer sa défense.
5: Et ce n'est pas la première fois que cette pénaliste de 52 ans à la voix grave défend une célébrité. Loin de là, Bertrand Cantat, Pierre Palmade, le nageur Yannick Agnel ou encore Jean-Marc Morandini font également partie de ses clients. Assez logique, Céline Lassec est une avocate réputée dans le milieu. Paradoxalement, comme elle l'explique dans le podcast Experte à la Une, la Ténora se tient toujours loin des caméras et des micros.
8: J'ai parfois la sensation que c'est un exercice qui est finalement assez égocentré, qui n'est pas si utile pour le client. Donc c'est vraiment quelque chose qui m'interroge.
5: Maître Céline Lassec préfère se consacrer aux liens particuliers tissés avec ses clients, justement. L'avocate parle même d'empathie. Elle fait ses débuts dans le cabinet du ténor Olivier Metzner et se souvient d'une de ses premières grosses affaires. À l'époque, elle n'a même pas 30 ans.
9: Marie Trintignant est morte. La comédienne transportée depuis Vilnius hier soir
6: est donc décédé dans une clinique de Neuilly-sur-Seine d'un œdème cérébral.
5: Direction la Lituanie, immédiatement avec son mentor pour défendre Bertrand Cantat. Nous sommes en 2003, le chanteur vient donc d'être arrêté pour avoir tué sa compagne Marie Trintignant. Maître Lassec s'en souvient comme si c'était hier.
8: C'est un dossier qui, pas parce que c'est Bertrand Cantat, mais parce que la douleur de ce qu'il vivait et de ce qu'il avait fait était si terrible pour lui que forcément ça nous a aussi bouleversés.
5: Depuis 25 ans, cette travailleuse acharnée a géré beaucoup d'autres affaires en gardant la même fascination pour l'âme humaine et ses côtés sombres. Ancien membre du Conseil de l'Ordre, elle fait partie du club des femmes pénalistes. Son métier, elle le vit à 200%.
8: On dîne à faire, on dort à faire. Enfin, moi, ça m'arrive régulièrement. La nuit, je rêve de l'audience, je plaide la nuit et je me réveille le matin en me disant, ah, ça y est, c'est fait. Non, en fait, il faut y aller. Enfin, ça m'arrive très, très régulièrement. Je vois mal comment laisser les choses au vestiaire le soir.
7: En tout cas, ce qui est sûr, c'est que le pénal, c'est une véritable vocation pour Maître Lassec.
5: Ah oui, et si elle n'avait pas été avocate, elle aurait sûrement été commissaire de police très jeune. Toujours dans le podcast Experte à la Une, elle raconte sa passion pour les affaires criminelles.
8: Adolescente, je lisais tous les livres de Stéphane Bourgoin sur les tueurs en série dans tous les sens. Assez rapidement, j'allais avec les petits vieux qui vont au tribunal pour assister à des procès. Tout ça me fascinait.
5: Ses parents pourtant sont scientifiques, aucun avocat dans la famille. En revanche, à 13 ans, sa meilleure amie est la fille d'un certain maître Versini Campinqui, autre ténor du barreau, son premier mentor. Pendant ses études, elle n'a qu'une hâte, être sur le terrain, dans les prétoires. Aujourd'hui encore, dans son propre cabinet, cette fois, elle reste aussi pénaliste en droit des affaires.
8: Moi, j'adore passer ma matinée en détention à parler d'un dossier d'infanticide avec un client. Et l'après-midi, elle a une réunion avec des dirigeants de sociétés du CAC. Ce grand écart permet aussi de garder les pieds sur terre. C'est ce qui fait mon métier.
5: Toujours aussi passionnée par son métier, Céline Lassec, fascinée par l'âme humaine. Son livre de chevet, La Tour du Malheur de Joseph Kessel. Ouvrage qui raconte si bien la lutte permanente entre le bien et le mal en chacun d'entre nous.
7: Merci beaucoup Agnès Bonfillon pour ce portrait de Maître Lassec. Ça me rappelle un livre de celle qui a été l'avocate de Cédric Jubilard qui s'appelait « Comment pouvez-vous les défendre ?» C'était Maître Emmanuel Franck qui l'avait publié il y a quelques mois et qui rentre un peu dans le processus, dans ce qui se passe de la tête de ces criminels et autres délinquants. Merci beaucoup à vous Agnès Bonfillon. À suivre, c'est le journal de 7h30 avec vous Aude Vernuccio. Bonjour Aude.
9: Bonjour Thomas, bonjour à tous.
7: Et ce matin, un arbitre somalien, pourtant très réputé, hein, qui va être privé de Coupe du Monde et il peut dire merci à Donald Trump.
9: Ah oui, il a été refoulé d'entrée aux États-Unis et pourtant, billet d'avion, visa, validation de la FIFA, tout était en règle. L'arbitre somalien victime du changement de politique envers la Somalie, pays que le président américain qualifie de pourri, je cite.
7: Vous nous raconterez tout ça en détail dans le journal de 7h30 pour mettre un petit carton jaune à Louis Baudin ce matin. Bonjour oui. Louis.
10: Bonjour Thomas.
7: Vous savez qu'on est en juin ou pas?
10: C'est mérité. Non, mais moi je le sais, mais la météo ne le sait pas.
7: Et on lui a pas dit?
10: Non, on lui a pas dit, je sais pas. Faut que je lui rappelle, mais c'est vrai que les températures sont un petit peu fraîches avec encore des averses aujourd'hui.
7: La météo fraîche et humide du jour, ce sera avec Louis Baudin juste après les grosses têtes sur RTL.
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7: Et avant de retrouver Aude Vernuccio pour le journal de 7h30, place aux grosses têtes et leurs fake news. On commence avec Jean-Philippe Janssens.
23: Selon le Gorafi, les passagers d'un vol EasyJet n'ont pas voulu monter à bord d'un avion où on avait collé à l'arrière un A jeune conducteur. Franck Ferrand.
7: Une femme se fait arnaquer de 10 000 euros sur le net par un faux Emmanuel Macron généré par IA. Les 19 millions de Français qui paient l'impôt sur le revenu ont également décidé de porter plainte.
23: Guillaume Gomez pour terminer.
24: Étant désormais interdit d'ébouillanter les homards et les crabes, hier, un chef cuisinier qui attendait depuis plusieurs années qu'ils meurent de leur belle mort pour les cuisiner est finalement décédé avant eux.
7: Les grosses têtes qui reviennent à partir de 15h30. Cet après-midi, vous entendrez entre autres Ariel Dombal et Gérard Jugnot. La météo, cet après-midi, vous entendrez entre autres la pluie tomber.
10: Louis oui, Boutin. Exactement. On l'entendra encore tomber, principalement dans le nord-ouest. Il y en a un petit peu en ce moment près de la Manche. Il en reste également dans le nord-est, là, sur l'Alsace, la Lorraine, encore quelques pluies. Alors, de ce côté-là, ça devrait quand même s'arranger en cours d'après-midi. Mais dans le nord-ouest, c'est l'inverse. Les pluies vont progresser de la Bretagne au Nord-Pas-de-Calais, puis du Val-de-Loire à l'Île-de-France en cours d'après-midi ou fin d'après-midi. On aura également quelques averses au pied des Pyrénées. Et puis ailleurs, quand même, petit à petit, on devrait retrouver de belles éclaircies. Je ne dis pas qu'il n'y aura plus de nuages, mais au moins de belles éclaircies. Puis du soleil près de la Méditerranée, mais avec là un peu de mistral et de tramontane jusqu'à 60 km/h. Les températures, absolument pas de saison. On a 6 degrés en ce moment à Angers, 7 degrés à Blois, à Alençon ou encore 8 degrés à Rouen. Et cet après-midi, 15 à 20 degrés seulement dans la moitié. On repasse sous les 20 degrés. Vous l'avez dit tout à l'heure, c'est pas du tout de saison. 20 à 22 degrés, pas plus dans la moitié sud. Et jusqu'à 29 quand même, près de la Méditerranée.
7: Merci beaucoup Louis Baudin, RTL, il est 7h30.
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7: Le journal vous est présenté par Aude Vernuccio. Privé de Coupe du Monde, un excellent arbitre somalien a été refoulé par la police de l'immigration aux États-Unis.
9: Il s'appelle Omar Artan. Il avait pourtant tout en poche. Billets d'avion, visa, accréditation de la FIFA, la Fédération Internationale de Football, qui souhaitait la présence de cet arbitre réputé en Afrique. Mais c'était sans compter le changement de doctrine de l'administration Trump vis-à-vis de la Somalie. Nicolas Georgerot, la FIFA n'a rien pu faire.
25: Oui, il pensait il y a encore quelques heures qu'il allait devenir le premier Somalien à arbitrer lors d'une Coupe du Monde. Omar Abdulkadir Artan, 34 ans, est en train de voir son rêve s'envoler. Refoulé par la police aux frontières, sans explication précise avancée, les autorités parlant de problèmes liés à la vérification de ses antécédents. La FIFA se couche, ne va pas au bras de fer, elle n'intervient pas dans les procédures d'immigration du pays hôte, rappelle la Fédération internationale, embarrassée. La Somalie est dans le viseur de l'administration Trump, un pays pourri, avait dit publiquement le président américain il y a quelques mois. Ces scènes se répètent. Le photographe officiel de l'équipe d'Irak n'a pas été autorisé à entrer sur le territoire malgré une accréditation validée et un visa accepté. Et toute la sélection d'Ouzbékistan a été fouillée dès la descente du bus à l'arrivée hier pour un match amical sous les yeux éberlués des joueurs et du staff.
9: Récit signé Nicolas Georgerot du service des sports de RTL. Le mondial, c'est dans deux jours. Pour la France, le coup d'envoi ce sera le 16 juin face au Sénégal. Des bleus plus confiants après avoir battu 3-1 l'Irlande du Nord hier. Triplé de Michael Olise. C'était le dernier match préparatoire.
7: Il est 7h31 aux quatre coins de la France. Des milliers de personnes ont manifesté leur colère et leur émotion après la mort de Liana hier.
9: De multiples rassemblements pour scander à l'unisson un plus jamais ça après la mort de la collégienne de 11 ans. Et Sébastien Lecornu veut réagir vite. Pauline Thévenot, il réunit plusieurs ministres aujourd'hui sur la protection de l'enfance.
5: Oui, jusqu'ici, le gouvernement dénonçait uniquement des dysfonctionnements individuels. Hier encore, Gérald Darmanin martelait qu'une nouvelle loi ou plus de moyens n'aurait pas permis d'éviter ce drame. Eh bien, le gouvernement change de pied. Dans la soirée, Sébastien Lecornu a annoncé qu'il souhaitait prendre de nouvelles mesures législatives. Ce matin, avec ses ministres, il va les passer en revue pour les intégrer au projet de loi sur la protection de l'enfance. Objectif, un passage au Parlement avant les vacances d'été. Les fautes individuelles n'effacent pas le caractère systémique des violences. On ne peut pas juste donner des coups de massue aux magistrats, justifie un acteur aux premières loges. Et puis le gouvernement est sous une pression maximale, pression populaire, des manifestations devant des tribunaux partout en France et même devant le ministère de la Justice malgré l'interdiction. Pression politique, des députés demandent une nouvelle loi avec le soutien appuyé de la présidente de l'Assemblée, Yaël Braun-Pivet. Alors un ministre l'admet. On a besoin de montrer qu'on bouge, on ne peut pas rester passif.
9: Pauline Thévenot pour RTL. Le garde des Sceaux exclut lui toute démission et veut sonner la mobilisation générale pour faire la lumière sur les dysfonctionnements de la justice. Gérald Darmanin auditionné au Sénat à 9h30 aux côtés du ministre de l'Intérieur, Laurent Nunez. Des dysfonctionnements que veut pointer la mère de Rosa, 11 ans, qui a dénoncé un viol en 2025, celui de Jérôme Barella, le meurtrier présumé de Liana. RTL vous le révèle ce matin, cette maman va porter plainte contre l'État pour faute lourde.
7: Et elle sera, cette maman, l'invitée de Marc-Olivier Fogiel dans 3 quarts d'heure à 8h15 sur RTL. Pour l'heure, il est 7h33. Il suffit d'une fake news. Quand une fausse information sur TikTok provoque des scènes de chaos bien réelles, elle, à Strasbourg.
9: C'est une rumeur qui a circulé samedi soir sur le réseau social et qui a suffi à embraser le centre-ville. Un message affirmait qu'un jeune avait été tué par la police, accompagné d'une photo avec une tête ensanglantée. Le texte appelait à lancer un appel à l'émeute sans même chercher à vérifier. Une cinquantaine de jeunes en colère a mis le feu à du mobilier urbain. 4 jeunes ont été placés en garde à vue, Yannick Collin.
0: Oui, ce faux message TikTok prétendait qu'un jeune avait été tué par la police et qu'il fallait déclencher des émeutes. Réaction immédiate. En quelques minutes, une cinquantaine de jeunes, visages dissimulés par leur capuche, débarquent au centre de Strasbourg pour s'attaquer au mobilier urbain. Sébastien est serveur dans l'un des bars du centre-ville, surpris par l'âge de ces émeutiers.
1: C'est inquiétant. C'est vraiment des jeunes de 10 ans. Quand vous avez vu passer, ils couraient, vraiment des jeunes de 10 ans, quoi. 10-12 ans. Ils sont vraiment très très jeunes. Ouais.
0: Les policiers interviennent rapidement pour éviter que la situation ne dégénère. Plusieurs interpellations et 4 gardes à vue, dont un jeune qui avait emmené une bouteille d'essence pour Sylvain André du syndicat Alliance Police Nationale. Ce qui est inquiétant, c'est qu'un faux message sur les réseaux peut mettre le feu aux poudres en quelques minutes.
2: C'est suivi, c'est là le problème de ces réseaux sociaux, c'est que c'est suivi, c'est pris au sérieux par une certaine frange de la population et on débarque dans le centre-ville pour effectivement répondre à cet appel. Donc on dit dégrader, on va dégrader quoi. Je veux dire, si demain on appelle à tuer, qu'est-ce qui va se passer? Est-ce qu'on va les tuer aussi les gens quoi?
0: Les policiers ont pu pister le message, il était envoyé de Grande-Bretagne, un pays touché depuis plusieurs mois par le phénomène des link-up, des rassemblements d'adolescents en grand nombre par les réseaux sociaux, soit pour faire la fête, soit pour tout casser.
9: Yannick Collin à Strasbourg pour RTL.
7: Et puis également à retenir le président américain Donald Trump qui était au Madison Square Garden de New York cette nuit et qui a fait réagir le public.
9: Oui, venu assister au 3e match de la finale NBA. Voilà ce qu'on a entendu dans les gradins quand son image a été projetée sur écran géant. Donald Trump, hué et en même temps applaudi. Apparition donc clivante. Sur le plan sportif, en basket, les San Antonio Spurs se relancent en NBA. Ils se sont imposés 115-111 face aux Knicks de New York, emmenés par Victor Wembanyama.
3: Voilà ce qu'on est capable de faire. Mais le boulot est loin d'être terminé. On n'est même pas à la moitié de la confrontation. Le plus dur reste à venir.
9: Victor Wembanyama, prudent à la télé américaine. Les Spurs ne sont plus menés que 2-1 dans cette série au meilleur des 7 matchs. Ça veut dire que le premier qui remporte 4 matchs, en principe, a gagné.
7: Merci beaucoup à vous, Aude Vernuccio. Vous avez gagné, vous, le droit de revenir nous voir dans une heure.
9: Avec plaisir.
7: À tout à l'heure. Il est 7h35. À suivre, c'est L'Anglais Éco. Bonjour François L'Anglais.
4: Bonjour Thomas.
7: La natalité baisse ou va baisser presque partout dans le monde et vous y voyez au moins une raison de vous réjouir puisque la bombe démographique tant redoutée n'explosera pas.
4: C'est vrai, c'est pas bon pour l'économie, mais il y a d'autres conséquences positives. Et l'une d'entre elles, je vais vous raconter ça dans un instant, c'est que nous pourrions entrer dans une ère de paix perpétuelle.
7: Ça, effectivement, c'est vendeur.
4: Ça vaut cher.
7: Et puis, juste après L'Anglais Éco, c'est la patronne d'Orange, Christelle Edman, qui sera l'invitée d'RTL Matin. Toute première interview depuis qu'on a appris qu'Orange, Free et Bouygues allaient racheter SFR. Et on se pose beaucoup de questions, hein, tant pour l'emploi que pour nos factures, dont on se demande si elles vont exploser ou non. Et puis, Philippe Cavrivière viendra nous rejoindre. À tout de suite.
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7: Il est 7h39, l'angle éco, François Langlais. On a donc appris hier que la population française allait augmenter jusqu'en 2037 pour atteindre alors près de 70 millions de personnes. Et puis ça va baisser, chez nous comme dans de très nombreux pays d'ailleurs. Alors comme ça, on peut dire que c'est pas une très bonne nouvelle pour l'économie. Sauf que vous, vous poussez quand même un ouf de soulagement ce matin.
4: Il y a 60 ans, Thomas, on craignait la surpopulation et l'impossibilité de nourrir tous les terriens. En 68, un démographe, Paul Ehrlich, publiait un livre terrifiant, La bombe P. P pour population. Eh bien, la bombe P n'explosera jamais. Deux pays sur trois sont désormais en dessous du seuil de renouvellement, c'est-à-dire avec une fécondité inférieure à 2,1 enfants par femme. 63 pays sont en train de décliner. Même dans les pays émergents et pauvres, la fécondité s'effondre. Dans de nombreuses régions d'Inde, par exemple, les femmes n'ont plus qu'un enfant. En fait, nous vivons la première dépopulation volontaire de l'histoire de l'humanité. Elle n'est pas causée par un cataclysme ou une épidémie.
7: Bon, mais tout ça n'est quand même pas très bon pour l'économie. Tout ça, ça fait
4: non,
7: moins de consommateurs,
4: c'est
7: François.
4: C'est vrai, moins de naissances, c'est moins de travailleurs, c'est moins de croissance. Et une population qui vieillit investit moins. On voit ça au Japon, par exemple, qui est collé avec une croissance faible depuis 30 ans. Mais cette affaire va aussi avoir des conséquences en dehors de l'économie. La première, considérable, c'est que le fameux siècle asiatique qu'on nous promet depuis des décennies, il n'aura probablement jamais lieu.
7: Et pour des raisons démographiques, du coup ?
4: Oui, à cause de l'effondrement démographique de l'Asie orientale, qui est la région du monde qui vieillit le plus vite. En 1960, elle comptait 800 millions d'habitants. 2020, elle avait plus que doublé, plus d'un milliard et demi. Et en 2100, elle sera revenue à son point de 1960, 800 millions. La Chine est désormais 50% en dessous du seuil de remplacement. Ça veut dire, Thomas, que chaque génération est deux fois plus petite que la précédente.
7: Oui.
4: En Corée, on est à 65% en dessous du seuil. En 2050, en Corée, il y aura davantage de plus de 80 ans que de moins de 20 ans. L'Asie, qui était l'usine du monde, est en train de devenir l'EHPAD du monde. L'autre conséquence majeure, c'est que nous pourrions connaître l'extinction progressive des guerres. C'est ce que les experts appellent la Pax Geriatrica, la paix des vieux.
7: La paix des vieux, parce que les vieux n'aiment pas la guerre.
4: Oui, alors d'abord, si vous voulez, la puissance militaire, elle est toujours fondée par la puissance économique, ouais. qui elle-même procède toujours du dynamisme démographique. S'il n'y a pas l'un, il n'y a pas l'autre. Ensuite, le bassin de recrutement de soldats, bah, il rétrécit avec le vieillissement, bien sûr. Enfin, la tolérance vis-à-vis des guerres baisse avec l'âge. On remplace les fusils par des cannes. C'est d'ailleurs en Afrique, le continent le plus jeune, que les conflits armés sont les plus nombreux. Alors, vous allez me dire qu'il y a des contre-exemples. La Russie, qui s'effondre au plan démographique. Mais la guerre actuelle n'est-elle pas le dernier sursaut de l'idéologie belliqueuse avant l'extinction des feux?
7: Merci beaucoup à vous, François Langlais. La population française pourrait baisser dès 2037. C'est aussi la une du Courrier de l'Ouest ce matin. Merci à vous. Il est 7h42.
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7: Elle est la directrice générale d'Orange, numéro 1 des télécoms en France. Orange, qui avec Free et Bouygues Télécom va donc racheter SFR. Christelle Edman est l'invitée d'RTL Matin. Bonjour et bienvenue sur RTL, Christelle Edman.
1: Bonjour.
7: Vous allez donc racheter SFR et ses 25 millions de clients pour une somme totale d'un peu plus de 20 milliards d'euros. À vous, Orange, ça va vous coûter combien cette affaire?
1: Alors pour nous, c'est 5 milliards 6, très précisément.
7: 5 milliards 6. Et quel est l'intérêt de la manœuvre?
1: Alors d'abord, c'est un projet industriel d'ampleur, parce que vous l'avez rappelé, on parle de plus de 20 millions de clients en France, oui. dans un contexte où, en fait, le propriétaire d'SFR souhaite sortir des télécoms, donc et c'est SFR, une entreprise qui est arrivée à bout de souffle, qui a beaucoup de dettes, et qui n'avait pas d'autre choix que de trouver une issue, donc la vente.
7: Vous avez envie d'acheter une entreprise à bout de souffle et qui a beaucoup de dettes?
1: Bah alors, c'est pour ça qu'on a passé beaucoup de temps. D'abord, SFR, c'est une belle marque, oui. c'est beaucoup de clients, c'est effectivement des réseaux qui sont au cœur de la vie, hein, des entreprises, des Français. Et puis, c'est évidemment quelque chose qui va modifier les parts de marché de tous les opérateurs en place. C'est pour ça qu'on s'est associé à trois, parce que on n'a pas envie, nous, chez Orange, la France, c'est notre premier marché. C'est un projet d'ampleur, et puis c'est un projet qui va prendre beaucoup de temps. Donc, évidemment, on est très engagé sur ce projet.
7: Vous dites, c'est une belle marque SFR, mais la marque va disparaître purement et simplement. Le nom SFR va disparaître.
1: Alors, la marque SFR va effectivement disparaître pour les clients. Alors, ça va prendre du temps, hein, mais alors.
7: Quelle échéance?
1: Alors, d'abord, on parle d'un projet, là, qui est annoncé, mais qui n'est pas encore autorisé, puisque ce projet va être, évidemment, autorisé par les autorités, en particulier l'autorité de la concurrence.
7: Ça vous inquiète?
1: Ça nous inquiète pas. C'est normal dans une transaction de cette ampleur que l'autorité de la concurrence veille aux conditions pour que cette transaction s'effectue correctement. Le jour où elle sera autorisée, et donc on pense que ce sera d'ici fin 2027, à ce moment-là, il y aura évidemment des communications beaucoup plus précises vers les clients, mais effectivement, la marque SFR disparaîtra.
7: Combien d'abonnés SFR allez-vous récupérer, vous, chez Orange?
1: Alors nous, on parle de 5 millions d'abonnés SFR, donc des abonnés broadband, des abonnés donc des abonnés fibre, des abonnés mobiles, et puis des marques aussi qui sont des marques MVNO qu'on va aussi récupérer.
7: MVNO, c'est les opérateurs.
1: Les opérateurs, des marques d'autres marques que la marque SFR.
7: Très concrètement, qu'est-ce que ça va changer, Christelle Edman, pour les clients de SFR?
1: Alors notre enjeu, c'est d'abord que la migration pour les clients soit totalement transparente et sans impact sur leur service. Aujourd'hui, on ne peut plus se passer de la connectivité, que ce soit le Wi-Fi à la maison ou que ce soit le mobile. Et donc, c'est un projet qui est colossal, sur lequel on va avoir besoin, et je pense qu'on va parler après de l'emploi et de l'impact pour les salariés d'SFR, mais évidemment, migrer plus de 20 millions de clients à l'échelle, ça n'a jamais été fait dans l'histoire des télécoms. Donc, c'est un projet qui est colossal.
7: Mais admettons que je sois client SFR aujourd'hui. Comment je sais si je vais atterrir chez Orange, chez Bouygues Télécom ou chez Free?
1: Donc aujourd'hui, vous pouvez pas le savoir, mais vous le saurez. On vous informera, bien sûr. Et puis on est dans un marché. Alors c'est des critères qui ont été définis, mais qui sont pas encore. D'abord, je rappelle, tant que l'autorité de la concurrence n'a pas validé l'opération, il y a encore des choses qui peuvent évoluer. Donc on n'est pas, on veut pas. Mais je tiens à rassurer les clients, c'est que d'abord leur prix ne va pas changer. Leur contrat ne va pas changer.
7: Donc, l'abonnement ne changera pas.
1: Le contrat qu'ils ont en place ne changera pas. Par ailleurs, on est dans un marché ouvert où, à tout moment, les clients peuvent décider de changer. On n'est pas prisonnier de son contrat avec son opérateur.
7: Vous voulez lui poser la question, Claire? Vous voulez dire, toi, tu veux aller chez nous, chez Free ou chez Bouygues Télécom?
1: Non, c'est pas comme ça que ça va se passer. C'est pas comme ça que ça va se passer, parce que d'abord, à l'échelle de plus de 20 millions de clients qu'on a besoin de migrer, évidemment, c'est un projet qui est industriel dans lequel on va automatiser beaucoup de choses.
7: D'accord.
1: Automatiser de façon transparente. Donc, il y aura des communications en anticipation, bien sûr. Les clients seront évidemment informés. Il y a un droit de protection du consommateur. consommateurs hein, en France qui s'appliquent. Et puis, le prix ne changera pas, le service sera dans la continuité, il y aura une totale transparence et puis des échéances qui vont s'étaler parce qu'il ne faut
7: le
1: pas
7: prix
1: imaginer...
7: Ne changera pas à quelle échéance et jusqu'à quand?
1: Quand vous avez un contrat, il y a des clauses dans les contrats qui font que si jamais... on vous change votre contrat, vous pouvez dénoncer le contrat. Donc vous n'êtes pas prisonnier et évidemment notre intérêt quand on récupère des clients, c'est pas de leur dire votre prix va changer et du coup vous partez puisque on investit c'est des milliards.
7: Est-ce qu'on peut espérer les voir baisser les prix parce que on est quand même dans un contexte où on va passer de 4 à 3 opérateurs. Ça veut dire moins de concurrence. Évidemment quand il y a moins de concurrence, je parle sous le contrôle de François Langlais, en général les prix augmentent.
1: Alors, si vous regardez l'industrie et télécom, depuis, on vient de passer quelques années où il y a de l'inflation, hein, dans le monde, et les Français qui nous écoutent le savent, on parle beaucoup du prix de l'essence. Les prix des télécoms ont baissé depuis des années. On a des prix qui sont les moins chers d'Europe, et aujourd'hui, quand vous comparez le prix de votre forfait mobile par rapport à beaucoup d'autres, enfin, vous avez des prix qui sont accessibles, qui coûtent moins cher qu'un menu dans un fast-food.
7: Pour un abonnement, aujourd'hui. Avec une concurrence à 4, mais avec une concurrence à 3.
1: Ce sera la même chose, parce qu'on est dans un marché mature, François Langlais vient de le rappeler, on a une population qui vieillit, et on a une démographie qui n'est pas en croissance, ce qui fait qu'on se bat tous pour fidéliser nos clients. On est dans un marché où l'enjeu, c'est la fidélisation des clients, la satisfaction des clients, et on a plusieurs marques, et on a des forfaits accessibles, et on prendra évidemment des engagements en la matière.
7: Christelle Edman, pourtant le 6 mai, vous étiez entendu au Sénat, et vous disiez que ces opérations de consolidation devaient permettre de restaurer les marges. Restaurer les marges, ça veut dire gagner plus d'argent. Comment? Sur quoi vous allez prendre? Si c'est pas sur les forfaits, c'est sur l'emploi? Sur le nombre de salariés? Comment ça va se passer?
1: Le moteur industriel, c'est nos réseaux ont un coût fixe et un coût qui continue d'augmenter avec des enjeux de sécurité, de cybersécurité. L'enjeu, c'est effectivement d'augmenter les marges parce que quand vous migrez des millions de clients, 5 millions de clients pour Orange sur le réseau d'Orange, vous faites beaucoup de synergies sur la partie réseau. Parce que vous réduisez une partie d'infrastructure et donc ça, c'est de l'efficacité qui va nous permettre de poursuivre les investissements. On est dans un marché des télécoms où l'année dernière, et c'est pas moi qui le dis, c'est le régulateur, les investissements ont baissé de 15%. Ça ne peut pas durablement continuer quand on parle de menaces sécuritaires, de cybersécurité, de se protéger contre les drones et des choses comme ça.
7: Et pour l'emploi, alors que vont devenir les 8000 salariés de SFR dont on peut deviner l'inquiétude aujourd'hui?
1: Oui, alors c'est évidemment, et j'ai une pensée pour eux, j'ai une pensée pour tous les salariés, évidemment, dans l'industrie des télécoms, c'est des projets
7: Vous avez une pensée, vous avez un job pour eux, pour demain?
1: Mais alors d'abord, on a pris des engagements, on est trois entreprises, Iliad, Bouygues et Orange, qui sont responsables, on est trois entreprises qui ont évidemment une histoire, une responsabilité vis-à-vis de la société des collaborateurs. Les salariés d'SFR, je voudrais d'abord les rassurer. Alors d'abord, à court terme, je tiens à le rappeler, on est concurrents.
7: Oui,
1: les choses continuent, etc.
7: Donc, après l'autorisation.
1: Et après, on a pris des engagements, évidemment, de garantir un emploi pour tous. Alors, évidemment, ça va dépendre des jobs actuels, puisqu'il y aura des différences.
7: Il y aura des doublons quand même, non?
1: Il y aura pas forcément des doublons, parce que prenez tous les techniciens chez SFR. Le travail qu'il va y avoir à faire de migration de millions de clients, on ne sait pas le faire sans les collaborateurs d'SFR.
7: Oui, mais après, est-ce que vous garantissez zéro suppression d'emploi?
1: Alors aujourd'hui, on garantit un emploi pour tous à horizon début 2029. On n'a pas encore des plans, la durée de la transition. On parle d'une durée qui va être entre 2 ans et demi et 5 ans. Donc on est à un horizon de 2032. Donc aujourd'hui, on ne sait pas se projeter au-delà de 2030.
7: Mais en tout cas, jusqu'à 2030, zéro suppression de postes.
1: Donc jusqu'à aujourd'hui, début 2029, jusqu'à début 2029, pas d'impact sur l'emploi. Et ça, c'est garanti. Bien sûr, on va engager un dialogue avec les partenaires sociaux. Évidemment, les salariés d'SFR sont inquiets et donc on répondra à toutes leurs questions et on privilégie bien sûr les représentants du personnel, donc le dialogue, et dès qu'on aura des plans plus précis, évidemment on rentrera dans les détails et les modalités.
7: Il paraît que vous avez baptisé cette opération Voltaire en interne. Pourquoi Voltaire? Ça vient d'où?
1: Alors Voltaire, c'était le nom chez Orange. D'accord. Mais il y avait le nom, il y avait Mont Blanc, Mosaïque, ouais, on avait
7: Mosaïque
1: des noms de code.
7: Rainbow chez Altice. Mais pourquoi Voltaire comme ça?
1: Voltaire, ça, c'est la France.
7: La fois précédente, c'était Jardiland, il paraît.
1: Jardiland, ouais, c'était il y a 10 ans. J'étais pas là.
7: Vous étiez pas là. Bon. Orange est partenaire de l'équipe de France de foot. Ça vous coûte combien, ça? C'est un investissement rentable d'être partenaire des Bleus?
1: Alors nous, on est partenaire de je tiens à le dire, on est aussi partenaire de l'équipe du Sénégal.
7: Bah justement, alors, 16 juin, vous allez porter quel maillot?
1: Je n'ai qu'un passeport, moi, hein, donc.
7: Donc voilà. Vous soutiendrez?
1: Ah bah derrière la télé, à titre personnel, la France, bien sûr, mais l'entreprise Orange soutiendra évidemment les deux équipes. Non, mais alors.
7: Ça vous coûte combien?
1: Alors, on donne pas les montants, mais on est très engagé avec la fédération de foot sur plusieurs sujets. Bien sûr, l'équipe nationale, et là, c'est la vitrine, la Coupe du Monde. Mais on est très engagé avec la fédération autour de, dans les clubs de foot, autour de, d'attirer aussi des femmes dans le foot et puis travailler sur la déconnexion, utiliser le sport comme un moyen de rappeler aux enfants, aux jeunes, que oui, c'est super d'être connecté et d'avoir un portable, mais le sport, la vie en communauté, ça fait partie aussi de la vie.
7: En revanche, Orange n'est plus partenaire du stade Vélodrome. Le contrat de naming, comme on dit, arrive à échéance ce mois de juin. Vous en voulez plus du Vélodrome ?
1: C'est pas qu'on en veut plus, c'est qu'on revoit régulièrement l'ensemble de nos partenariats.
7: C'est et pas c'est parce vrai... que Stéphane Richard, l'ancien patron d'Orange, est devenu le patron.
1: Non, ça n'a rien à voir. Et d'ailleurs, les équipes de l'OM le savent, c'est des discussions qu'on avait initiées bien avant.
7: Bon, dernière question à Marseille. Votre site de Massilia Saint-Mauron va-t-il rouvrir? Parce qu'on sait que ce site avait été, il n'est pas fermé, mais les salariés ont été déplacés au début janvier. D'autres sont en télétravail parce qu'il y a une fusillade et que des impacts de balles avaient touché la façade de cet immeuble. Il va fermer ce site ou pas?
1: Alors, ce site ne va pas fermer parce que c'est un site technique, qui est un site historique, qui n'a pas vocation à fermer, et on l'a rappelé. Par contre, effectivement, il y a eu des menaces intenses pour nos collaborateurs. Ma responsabilité, notre responsabilité, c'est d'assurer la sécurité de nos collaborateurs qui ne voulaient plus venir travailler. Et donc, on a travaillé sur un plan de réallocation immobilier dans la région de Marseille. Et donc, on va migrer une partie des emplois, mais le site va rester. Certains de nos techniciens vont continuer à travailler sur place. Donc, on a besoin de travailler avec les forces de police, bien sûr, pour sécuriser l'environnement.
7: Merci Christelle Edman, Madame la patronne d'Orange, d'avoir choisi RTL pour votre toute première interview après l'annonce de ce rachat à venir de SFR par Orange, Free et Bouygues Télécom. Tout de suite, c'est Philippe Cavrivière qui nous rejoint. Peut-être qu'il va négocier un forfait. Lui faites attention, hein. À tout de suite.

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16: Bonjour Philippe.
17: Oui, bonjour Thomas, ça va?
16: Je suis concentré ce matin. La patronne d'Orange, Christelle Edman, est restée pour vous.
17: Qu'est-ce que c'est? Voilà. Bonjour Christelle, vous avez tous reconnu le générique d'Orange Mécanique, qui devait à la base s'appeler SFR Mécanique. Mais Christelle a appelé personnellement Stanley Kubrick pour lui dire, je vous cite, Stan frérot, il est vraiment dégueulasse ton titre SFR Mécanique, mais plutôt Orange Mécanique. Et le cinéma vous remercie, Christelle. Christelle, faisons un point France Travail. La dernière fois, quand vous êtes venue, vous étiez directrice générale d'Orange. Aujourd'hui, vous êtes directrice générale d'Orange. Alors, on n'est pas sur un échec, mais on est sur une stagnation. On est sur une espèce de faux plat. Alors, vous êtes la PDG d'Orange, mais ça n'a rien à voir avec Donald Trump. Vous n'êtes pas la PDG de Donald Trump. I'm sorry, she's not my boss. She's a great woman. She's very talented, but she's not my boss. Alors, Christelle, vous prenez des décisions à plusieurs milliards, des milliards d'euros. Vous courez le marathon, vous avez fait Polytechnique, vous avez deux enfants, vous avez fait les ponts et chaussées, vous êtes chevalier de la Légion d'honneur. Bon, là, j'en ai pas, mais je vais bien finir par trouver un point commun avec vous. Je suis passé un peu vite sur votre passion. Vous êtes marathonienne. Quel temps?
18: Alors, semi-marathon.
17: Semi-marathon, voilà. Quel basket? Aucun Nike?
18: Je suis plutôt Asics, moi.
17: Ouais, Asics, voilà. Petite pompote, machin.
18: Non.
17: Je fais semblant d'y connaître quelque chose, je n'y connais rien.
16: Si tu cours un marathon avec une pompote, t'es pas rendu, hein.
17: Ça se voit que j'y connais rien. Non, mais ça dit quelque chose de vous, de votre volonté. Vous aimez vous faire mal et vous donnez le meilleur de vous et vous voulez que vos sous-fifres, vos collaborateurs, en fassent autant. Ils sont comme ça, les marathoniens. Je le sais parce qu'ici, on a un des directeurs, Franck Moulin, et des marathoniens. Bah, tout le monde le dit. Il est super. Mais qu'est-ce qu'il est casse-cou? Qu'est-ce qu'il est exigeant? Qu'est-ce qu'il est exigeant, Franck? C'est ça, les marathoniens. Je sais pas pourquoi cette vanne fait rire en interne. Christelle, vous avez dit, si on m'avait dit, dis donc un jour que je porterais la flamme olympique, moi, d'être la patronne de la boîte qui a versé des millions pour être partenaire des Jeux, c'est pas une surprise totale non plus. Et vous avez

0: C'est honteux, toi.
1: Que vous êtes, oui, c'est vrai. Que vous êtes PDG payé à moins 30% que les autres grands patrons. En tout cas, c'est très gentil d'être là, Christelle, parce que je sais que vous avez peu dormi ce week-end. Vous êtes rentré tard du meeting de Jean-Luc Mélenchon à samedi. Oh, voilà. Une belle ouverture d'esprit.
2: Rien ne vous échappe. Alors, l'actu économique, c'est Orange, Bouygues et Free qui vont racheter SFR.
1: Et voilà. Et j'ai lu un article sur la fusion et la migration des SFR vers les autres opérateurs. Vous avez raison. Ce sera très simple. Je suis quand même bien content de ne pas être chez SFR. Alors, Christelle, Thomas vous a demandé comment allait se passer le voilà comment on avait passé d'un opérateur à l'autre, le transfert, tout ça. Eh bien, c'est facile. J'ai les infos dans l'ordre alphabétique. Sur les 5 millions, Jean-Pierre Albertin ira chez Bouygues. Christine Aribard ira chez Orange. Mireille Bernard ira chez Free.
2: Oui.
1: Alors, Jean-Louis Bernard ira chez personne parce que c'est une tête de con, personne n'en veut. Alors, il me reste 938 pages. Alors, moi, j'ai rien après, mais c'est vrai que si je déborde sur le journal de 8 heures, maintenant que Céline Landreau a été nommée, elle a un boulard! Alors RTL, on met les femmes en avant. Céline a réussi avec brio l'entretien d'embauche. La direction lui a demandé « Est-ce que tu sais faire du vélo, toi ?» Elle a dit « Oui ». Bon, ils ont dit « Tu seras toujours meilleur que l'autre qui se viande tous les 10 mètres ». Et puis la consigne a été claire, fini les stars à RTL, à part moi. La direction d'RTL a dit on veut du lambda, on veut du tout venant, on veut pas la girl next door, on veut la copine de la girl next door. Du coup, ils ont fait mais on l'a déjà, c'est notre Cécile Landreau. Alors elle est arrivée, elle a dit non, c'est Céline Landreau. Et la direction a dit les gens s'en foutent, on a dit on veut pas de stars. Et la direction a été super parce qu'elle a dit comme on veut pas de star, on a une super idée pour pas te stariser, on va pas te changer ton salaire. Ça, tu vois, ça va t'éviter de te stariser. Ici à RTL, on met en avant les femmes, Céline Landreau, Amandine Bégaud, Anne-Sophie Lapix, trois femmes aux trois tranches d'infos. C'est peut-être ça le grand emplacement aussi. Et je voulais dire un petit coucou à Olivier Bois, l'autre journaliste qui était en finale, qui a pris la nouvelle avec beaucoup d'élégance.
3: Ta gueule, toi ! Tu m'emmerdes, toi, je t'emmerde ! Je t'emmerde tous, merde !
1: Allez,
2: merci.
1: Je vais changer
2: beaucoup.
1: Mon abonnement Bouygues et je vais chez Orange.
2: Merci Philippe Cabrivière, merci non. À vous Christelle Edman d'être venue sur RTL. Vous êtes moins payé que votre prédécesseur ou pas ? C'est vrai ou pas ça ?
4: Pas chez Orange, c'est pas moins
2: pas
4: payé
2: chez
4: que mon prédécesseur.
2: Bon, on est rassurés. Merci à vous, très bonne journée à tous, merci d'écouter RTL, il est 8h.
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2: Et le journal de 8h vous est donc présenté par la talentueuse Céline Landreau. Bonjour Céline.
6: Bonjour Thomas, bonjour à tous.
2: À la une ce matin, comment limiter la facture des médecins spécialistes ?
6: Le Haut Conseil pour l'avenir de l'assurance maladie alerte sur le recours de plus en plus massif au dépassement d'honoraires. Un reste à charge qui peut peser lourd dans le budget des Français. À suivre aussi le gouvernement sous pression dans le sillage de l'affaire Liana, tenu de rendre des comptes. Sébastien Lecornu convoque une partie de ses ministres ce matin pour prendre de nouvelles mesures pour protéger les enfants.
2: L'État visé par une plainte pour faute lourde dans l'affaire Liana. La mère de Rosa, qui a porté plainte en août 2025 contre Jérôme Barella pour viol sur sa fille, sera l'invitée de Marc-Olivier Fogiel dans un quart d'heure.
6: Dans ce journal également, attention, si vous prévoyez de prendre le train demain, le trafic sera très perturbé à la SNCF. Les quatre syndicats représentatifs appellent à la grève. Des ours qui sèment la panique au Japon. Et puis les Bleus qui s'imposent 3-1 face à l'Irlande du Nord pour leur dernier match de préparation mondiale. Mais sans rassurer, malgré le triplé de Michael Olise.
2: Juste après le journal, ce sera la question internationale avec Bénédicte Tassard. Donald Trump assure ce matin qu'un accord est sur le point d'être conclu avec l'Iran. C'est pas la première fois qu'il le dit. Le président américain va-t-il réussir à sauver le cessez-le-feu entre Tel Aviv et Téhéran ? Bénédicte nous le dira.
6: C'est souvent une mauvaise surprise au moment de consulter un spécialiste. Les dépassements d'honoraires, ce reste à charge à régler une fois le remboursement de la sécurité sociale pris en compte.
7: Pour passer un scanner, on payait 149 € et on était remboursé sur la base de 70 €. Vous voyez, c'était moitié moins. C'est toujours la même chose. Hein. Gynéco, oui, il y a des dépassements aussi. Bon, c'est pas grand-chose, mais 20 € par-ci, 30 € par-là, et puis c'est pas remboursé. Mais bon, moi, je trouve qu'il y a quand même de l'abus. Hein.
6: Bonjour Agathe Landais.
8: Bonjour à tous.
6: C'est vous qui avez recueilli ce témoignage, Agathe. Le Haut Conseil pour l'avenir de l'assurance maladie demande donc ce matin aux responsables politiques des mesures rapide pour encadrer ces dépassements d'honoraires. Et il part d'un constat simple, ces dépassements sont aujourd'hui plébiscités par les jeunes spécialistes.
8: Oui, aujourd'hui, les trois quarts de ces nouveaux médecins s'installent en secteur 2 et pratiquent donc des dépassements d'honoraires. Si rien n'est fait pour encadrer ce système, d'ici 2040, cela concernera 90% de ces nouveaux spécialistes. Selon le Haut Conseil, il est donc urgent d'agir pour ne pas laisser s'installer une médecine à deux vitesses.
6: Et comment enrayer ça alors ?
8: Le rapport pose sur la table trois scénarios pour réguler les dépassements. Le premier, le plus radical, vise à interdire le

0: secteur 2 pour tous les nouveaux médecins et pour ceux qui sont déjà en activité, un plafond de dépassement leur serait imposé. Deuxième scénario, n'autoriser les dépassements d'honoraires qu'aux médecins expérimentés, ceux qui ont été chefs de clinique à l'hôpital ou qui ont travaillé au moins 10 ans sans reste à charge. Enfin, la troisième piste propose de concentrer les efforts sur les plus modestes. Dans ce scénario, la loi fixerait un seuil de revenu en dessous duquel les Français ne paieraient plus de reste à charge. Maintenant que l'assurance maladie a mis ses trois propositions sur la table, il revient aux politiques de trancher. Ce sera à coup sûr au cœur des débats de l'élection présidentielle.
1: Merci Agathe Landais, spécialiste santé ici à RTL.
2: 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L'onde de choc pour Presse Océan. L'électrochoc pour la Dépêche du Midi. Le gouvernement est sous pression dans le sillage de l'affaire Liana. Sébastien Lecornu réunit d'ailleurs ce matin une partie de ses ministres pour décider de nouvelles mesures de protection des enfants.
1: Mesures qui devront être intégrées à un projet de loi sur la protection de l'enfant et étudier, l'exécutif l'espère, par le Parlement dès cet été. Avant cela, dans une heure et demie, Laurent Nunez, le ministre de l'Intérieur, et Gérald Darmanin seront auditionnés par le Sénat. Le garde des Sceaux, décrié par plus d'un millier de manifestants rassemblés hier soir, malgré l'interdiction pour risque de trouble à l'ordre public devant la chancellerie.
2: Gérald Darmanin qui a déjà exclu toute démission.
1: Il assure que ce ne sont pas les moyens ni les lois qui ont fait défaut dans l'affaire Liana. Ce qui a manqué, c'est de prioriser les viols sur des mineurs. Il a demandé, on vous en parlait ici même hier au procureur, de reprendre l'intégralité des quelques 70 000 plaintes qui touchent les enfants d'ici au 14 juillet. Rien qu'à Amiens, il y en a 1000, et pour les éplucher une à une, 4 magistrats seulement. Plana Radenovic.
3: Oui, dans son petit bureau, Delphine de Lorgeril, chef de la section mineure du parquet, est entourée de dossiers. Un œil sur son ordinateur, l'autre sur son téléphone portable, elle examine quelques-unes des 1000 procédures de violence sexuelle sur mineurs en attente ici à Amiens. Elle m'explique en quoi consiste cet examen demandé par le ministre.
4: Le but, ce serait de vérifier pour chaque procédure les antécédents judiciaires des personnes qui sont mises en cause et de prendre connaissance du contenu de ces plaintes pour savoir, voilà, est-ce que on doit procéder à un traitement prioritaire d'une procédure par rapport à une autre.
3: Avec près de 4000 faits par an, Amiens est le troisième parquet de France en termes de nombre de violences intrafamiliales dénoncées, dont de nombreuses violences sexuelles sur mineurs. Tous les jours, les magistrats redoutent une autre affaire Liana, comme l'explique le procureur Jean-Philippe Vicentini.
5: C'est pas très rassurant, mais à un moment, il faut dire la vérité aux gens. On peut pas dire que le risque zéro existera un jour, c'est pas vrai. On essaie de faire tout ce qu'on peut pour le limiter, et je vous assure que chaque jour on fait le maximum de ce qu'on peut faire, mais jamais je vous dirai que le risque zéro est atteint.
3: Ce langage de vérité, le procureur veut le tenir aussi devant les justiciables. Il les convie au palais de justice, mercredi 17 juin.
1: Un Plana Radenovic pour RTL. Patrick Bruel a passé la nuit en garde à vue. Accusé de viol et d'agression sexuelle, le chanteur est auditionné sur des faits qui concernent à ce stade 13 victimes présumées. Des faits qu'il a toujours contestés.
2: Il est 8h06. C'est le premier grand bras de fer social depuis l'arrivée de Jean Castex. Les 4 syndicats de la SNCF appellent à la grève demain.
1: Ils réclament une augmentation générale des salaires, s'opposent aussi à la mise en œuvre de la concurrence sur les rails français et le trafic sera donc très perturbé, Nathan Bocard.
6: Oui, c'est un mouvement massif et pour cause, tous les syndicats y participent, une première depuis décembre 2024. Conséquence, le trafic régional d'abord sera fortement perturbé, de nombreuses suppressions sont à prévoir sur les TER, les RER et les Transiliens. Les détails seront donnés région par région. Côté grande ligne, un TGV sur 3 sera annulé. Cela inclut les Ouigo et les TGV Lyria. Si votre train est concerné, vous serez contacté pour un remboursement ou un report de votre trajet. SNCF Voyageurs estime que grâce aux places restantes disponibles, tous les clients pourront voyager dans la journée. Enfin, seul un intercité sur deux circulera demain, de jour comme de nuit. Là aussi, les clients pourront échanger ou se faire rembourser leurs billets sans frais. Notez enfin que la grève prendra fin mercredi soir, mais quelques perturbations vont perdurer par endroit jeudi matin. Premier jour des épreuves du bac général.
1: Nathan Bocard, spécialiste transport à RTL. Un candidat de plus sur la ligne de départ pour 2027. Karim Bouamran, le maire socialiste de Saint-Ouen, annonce ce matin qu'il est candidat, lui aussi, à la prochaine présidentielle.
2: Et puis on en parlait il y a quelques minutes avec François Langlais dans l'Angle Écho, des Français moins nombreux et surtout plus vieux.
1: Oui, voilà, résumé les projections de l'INSEE pour la population française en 2070. Une décroissance jamais vue dans le passé récent. Après un pic de population d'ici 10 ans, le solde migratoire ne compensera certainement plus la chute de la natalité. À l'arrivée, moins de poupons, plus de cheveux gris. Toujours en 2070, les plus de 65 ans devraient être deux fois plus nombreux que les moins de 20 ans. Évidemment, il va falloir s'adapter. Ce qu'Aubagne a déjà fait dans cette ville proche de Marseille, où près d'un habitant sur trois a déjà plus de 60 ans, Manon Meyer. Ils ont déjà toute leur place.
7: Oui, déjà parce qu'un espace senior trône en plein centre-ville. Ici, on propose des dizaines d'activités pour les plus de 60 ans, gratuitement ou à tarif très réduit. À l'intérieur, aujourd'hui, Sophie enseigne la couture à une dizaine de retraités.
8: Ouais, comme ça, ouais. Ara.
7: Okay. Marilyn s'applique, cette Parisienne a déménagé à Aubagne pour sa retraite.
9: Je suis très heureuse d'être sur Aubagne, moi, parce que je fais plein de choses, parce que Paris, bah, on est plus seul qu'ici. On se retrouve, c'est important, sinon vous restez toute seule chez vous. Hein.
7: Une ville à taille humaine avec ce lieu comme remède à la solitude, financé par la mairie depuis des années. Et il a trouvé son public, la moitié des seniors d'Aubagne y sont inscrits. Des seniors qui trouvent aussi dans cette ville deux fois plus de médecins qu'ailleurs en France. De quoi rassurer Ghislaine, 65 ans et de nombreux problèmes de santé.
10: Moi j'ai trouvé tout ce que j'ai eu besoin et pourtant Dieu sait que j'en ai eu besoin entre le cœur, la tête, les genoux. J'ai fait un peu tous les métiers différents. Tout de suite on a trouvé le spécialiste, ça s'est bien passé. Je ne quitterai pas Aubagne pour tout l'or du monde.
7: Autre atout de la ville, les transports en commun sont gratuits. Une mesure mise en place par la mairie il y a plus de 10 ans, très appréciée par les seniors avec de petites retraites.
1: Manon Meyer à Aubagne pour RTL.
2: C'est un tout autre enjeu que doit affronter la ville d'Utsunomiya au nord de Tokyo.
1: Au Japon, donc, Utsunomiya, 500 000 habitants, a dû fermer près d'une centaine d'écoles et de collèges hier à cause d'ours qui sèment la panique, Sophie Jousselin.
11: Oui, depuis samedi, la police a enregistré plusieurs signalements dans une galerie commerciale, dans un quartier résidentiel, un parc, un lycée, un marché de gros et des dizaines de chasseurs sont mobilisés. Les ours deviennent un véritable fléau au Japon. Leur population augmente beaucoup trop. Le changement climatique leur apporte plus de nourriture, plus de glands, de sangliers, de chevreuils. Ils deviennent trop nombreux et leur habitat s'étire désormais des forêts jusque dans les zones habitées. Depuis le début de l'année, il y a eu 50 000 signalements dans tout le pays, ils ont doublé en deux ans, 14 000 plantigrades ont été abattus. Les ours ont tué 13 personnes au Japon l'an dernier, il y a un mois dans la région de Fukushima. L'un d'entre eux a semé la terreur et a fait 4 blessés. La police nippone l'a qualifié d'ours extrêmement intelligent. L'ursidé a réussi à déverrouiller une fenêtre pour s'évader de l'usine où il était enfermé. Avant, il avait ouvert un robinet pour se désaltérer.
1: Sophie Jousselin, service international d'RTL.
2: Il est pratiquement 8h11. Le mondial de foot va débuter dans deux jours et les Bleus assurent et rassurent. Comme le titre ce matin, la Voix du Nord, ils partent demain pour l'Amérique sur une victoire.
1: 3-1 face à l'Irlande du Nord grâce à un triplé de Michael Olise. Pas vraiment une démonstration pour autant pour les hommes de Didier Deschamps. Le sélectionneur attend plus de face au Sénégal pour leur entrée dans le mondial.
12: Il n'y aura pas d'autres répétitions de toute façon. Aujourd'hui, on a géré un peu trop certainement aussi. On ne mettait pas toute l'intensité qu'il fallait, mais parce que voilà, notre rendez-vous c'est le 16. Mais on aura besoin de bien plus que ça par rapport à l'adversaire qu'on aura.
1: Didier Deschamps avec Philippe Sanfourche, France-Sénégal, qui sera à vivre évidemment le 16 juin prochain sur RTL et M6. Et avant ça, dès l'ouverture du mondial ce jeudi, la compétition sera à vivre chaque soir dès 20h sur RTL. Ça va mieux pour Wemby, les Spurs de San Antonio se sont relancés cette nuit en l'emportant face aux Knicks de New York, ne sont plus menés que 2-1 dans la finale NBA.
2: C'est le premier à 4 victoires. Hein, qui.
1: C'est ça, au meilleur des 7 rencontres.
2: Merci beaucoup à vous, Céline Landreau. Louis Baudin.
13: Oui.
2: Louis Baudin. Troisième trimestre, le bulletin n'est pas bon. Là.
13: Oui, mais il fera beau ce week-end.
2: Oui,
13: non, ça ne suffit pas.
2: Ça m'étonne pas de vous concentrer sur le week-end.
13: Bah, écoutez, parce que j'ai que ça pour l'instant. Avant, faudra faire avec de la fraîcheur et encore des passages nuageux, même si on a des éclaircies en ce moment près de la Méditerranée, en Île-de-France ou encore sur la côte atlantique. C'est vrai que globalement, le ciel restera nuageux. Il l'est des Pyrénées aux frontières de l'Est. On a encore de la pluie dans le Nord-Est, des averses déjà près de la Manche. Et d'ailleurs, c'est dans le Nord-Ouest que de nouveau ça va se dégrader cet après-midi, avec des passages nuageux, des averses de la Bretagne au Nord-Pas-de-Calais, puis du Val-de-Loire à l'île de France en cours d'après-midi ou fin d'après-midi, du soleil près de la Méditerranée, puis ailleurs ça sera moitié nuage, moitié soleil, mais avec un petit peu moins d'averse, sauf sur les Pyrénées. Les températures, pas de saison, c'est vrai. Cet après-midi, 15 à 20 degrés seulement dans la moitié nord, 20 à 22 degrés dans le sud, et 24 à 29 degrés tout de même sur le littoral méditerranéen.
2: Bon, le meilleur est à venir.
13: Ah, exactement. Week-end.
2: Vous déterrez tout ça après le journal de 8h30. Merci beaucoup à vous, Louis Baudin. Il est 8h13.
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2: Avec Bénédicte Tassard. Bonjour Bénédicte.
15: Bonjour Thomas, bonjour à tous.
2: Donald Trump parle toujours autant, mais il semble parler de plus en plus dans le vide, le président américain. Et quand il appelle Israël et l'Iran à un cessez-le-feu, plus personne ne semble l'écouter. Alors Bénédicte, on se pose une question et même deux questions ce matin. Le président américain peut-il sauver le cessez-le-feu et peut-il aussi sauver sa Coupe du Monde de foot qui débute après-demain?
8: Et cette nuit, Donald Trump s'est donc fait copieusement siffler au Madison Square Garden avant le match des Knicks contre les Spurs. Quelle sera l'ambiance dimanche? Le président américain est attendu à la démonstration de MMA devant la Maison Blanche, un show soi-disant pour fêter le 250e anniversaire de l'indépendance des États-Unis, mais qui tombe miraculeusement le jour de ses 80 ans. 7 Américains sur 10 souhaitent que la guerre se termine le plus rapidement possible, selon un dernier sondage. Et Trump aussi, si on a bien compris quelque chose ces derniers jours, ces deux derniers jours, pendant les nouvelles frappes entre Israël et l'Iran, c'est que les États-Unis ne reprendront pas les armes. Trump ne veut plus se battre. Cessez le feu, écrit-il encore en lettres capitales il y a quelques heures sur son réseau social. Et en sortant du match de basket, il vient d'affirmer que la diplomatie est dans ses derniers efforts.
2: Bon, mais est-ce que Benjamin Netanyahu est obligé de le suivre, Bénédicte?
8: Mais oui, quand même, parce qu'Israël a pu mener une attaque limitée contre l'Iran, mais sans les Américains, les Israéliens ne peuvent aller beaucoup plus loin. C'est moi qui décide de tout, affirme le président américain, qui a quand même bien du mal à sauver cette trêve très fragile entre Israël et l'Iran, parce que le Liban et le Hezbollah libanais ne font pas partie du texte du cessez-le-feu. En tout cas, le prix Nobel de la paix est une histoire ancienne. Aujourd'hui, le président américain en est à se défendre d'avoir déclenché une guerre sans fin. Ce matin, une étude norvégienne estime que le monde s'est installé dans un niveau de violence élevé. Explosion des attaques visant les civils, record de guerre. Les États-Unis y sont pour beaucoup, y est-il écrit en toutes lettres.
2: Merci beaucoup à vous, Bénédicte Tassin. La question internationale tous les jours après le journal de 8h. Il est 8h15, à suivre Face à Fogiel, l'interview de Marc-Olivier Fogiel. Bonjour Marc-Olivier.
15: Bonjour Thomas, bonjour à toutes et à tous.
2: Ce matin, vous recevez la mère d'une petite fille qui avait dénoncé et porté plainte pour viol contre Jérôme Barella, et ce plusieurs mois avant la mort de Liana.
15: Symbole du dysfonctionnement de la justice dans cette terrible affaire Liana, cette plainte d'une maman déposée en août 2025 pour le viol sur sa petite fille par Jérôme Barella, qui n'a donc jamais été convoquée, même pas entendue. La maman de cette petite fille, Audrey, est aux côtés de son nouvel avocat, maître Pierre Dubuisson. Ensemble, ils ont décidé de porter plainte contre l'État. Ils nous l'annoncent dans un instant sur RTL.
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2: L'interview de Marc-Olivier Fogiel, une plainte déposée, des relances restées sans réponse et un suspect jamais auditionné. Audrey a tenté d'alerter les autorités avant le drame qui a coûté la vie à Liana, mais cette mère de famille a crié dans le vide. Audrey et son avocat, maître Pierre Dubuisson, sont vos invités ce matin, Marc-Olivier.
15: Bonjour Audrey.
9: Bonjour.
15: Bonjour maître Pierre Dubuisson.
10: Bonjour.
15: Audrey, on le sait, votre petite fille Rosa a donc été victime de viol de la part de Jérôme Barella, le suspect présumé dans le meurtre de la petite Liana. Il n'a jamais été entendu par la justice pendant des mois. Et ce matin, si vous êtes aux côtés de cet avocat médiatique, Pierre Dubuisson, c'est que vous avez décidé d'attaquer l'État. Pourquoi, madame, porter plainte contre l'État?
9: Parce que on pouvait éviter déjà le mort de Liana. Si la justice et les personnes qui ont été occupées mon dossier, qui faisaient leur job correctement.
15: Quand vous entendez le garde des Sceaux, Gérald Darmanin, dire « Nous avons failli », notamment sur la dernière plainte d'août 2025, la vôtre, quand vous entendez le garde des Sceaux reconnaître son erreur, l'erreur de ses services, de son administration, vous ressentez quoi, madame?
9: Le colère. Je suis déçue de la France, je suis déçue qu'ils n'ont pas protégé les enfants, qu'aujourd'hui il fallait arriver jusqu'à la mort de Liana.
15: Vous dites que vous êtes en colère, mais est-ce que ce matin, vous faites confiance à la justice de votre pays?
9: Non.
15: On va voir évidemment les différentes plaintes que vous déposez avec maître Dubuisson, mais est-ce que vous faites confiance en la justice de notre pays ce matin?
9: Non, je fais pas confiance, parce qu'on a posé la plainte en 2025 août, et ils ont rien fait, en fait. J'ai appelé, ils ont rien fait. Ils m'ont envoyé chier, gentiment, disant que si j'appelle encore une fois la gendarmerie, qu'ils m'ont fait porte-plainte. C'est pas normal pour moi, c'est pas normal pour les victimes, c'est pas normal pour toutes les victimes de France, de viol.
15: Sauf que depuis, évidemment, c'est une prise de conscience collective, et vous entendez, évidemment, tous ces hommes politiques qui aujourd'hui prennent la parole, jusqu'au garde des Sceaux, jusqu'au président de la République. Vous dites pas qu'aujourd'hui, les choses vont changer, madame?
9: Non. C'est que des promesses. Il faut bouger, il faut montrer pour les gens qu'on veut changer les choses, on veut protéger les enfants.
15: Maître Dubuisson, concrètement, quelles sont les procédures que vous allez lancer?
10: Bien, concrètement, nous allons diligenter des procédures à la fois contre l'État, en réalité, puisque c'est toute l'institution judiciaire qui a failli, le ministère de la Justice et donc l'État. Ce sera une plainte devant le tribunal judiciaire pour faute lourde. Ça, c'est la première plainte que nous allons déposer. Mmh. Mais nous allons également déposer plainte au pénal, parce que il est trop facile de dire que c'est l'État qui a failli. Hein. Derrière l'État, il y a des personnes, des hommes et des femmes qui ont failli dans le cadre de ce scandale et de ce drame absolu. Et donc, des responsabilités doivent être déterminées. Et on ne doit pas passer à côté de l'occasion qui nous est offerte de renverser tout ce système qui ne fonctionne pas et de réformer l'institution judiciaire de façon à ce que ce genre de scandale et de drame ne se reproduise plus. C'est la raison pour laquelle nous avons déposé plainte au pénal également contre les enquêteurs. Hein, les enquêteurs qui n'ont pas fait leur travail, qui n'ont pas interpellé le violeur de la fille, la petite fille que j'ai en face de moi, alors même qu'une plainte a été déposée, alors même que des expertises psychologiques convergentes vers la crédibilité de la petite ont été faites, alors même qu'un examen gynécologique a permis de déterminer que celle-ci avait bel et bien été violée, eh bien il a fallu attendre 9 mois pour que celui-ci soit maintenu en liberté, plutôt que d'être interpellé, et qu'il commette cet acte odieux. Ça, c'est intolérable.
15: Donc vous dites contre les enquêteurs, mais également contre les magistrats, j'imagine?
10: Absolument, absolument, puisqu'il y a eu des négligences de la part des enquêteurs, des fautes lourdes, mais aussi de la part des procureurs qui auraient dû intervenir. Hein. Les enquêteurs travaillent sous l'autorité des procureurs qui auraient dû intervenir pour que celui-ci soit interpellé immédiatement. Pourquoi attendre 9 mois quand on a autant d'éléments dans ce dossier qui caractérisent l'infraction de viol pour ne finalement ne pas l'interpeller? Et enfin, Enfin, et ça c'est un élément important, nous allons déposer plainte au pénal devant la Cour de justice de la République contre Monsieur Darmanin, puisqu'il incarne l'institution judiciaire, qu'il est garde des Sceaux, qu'il a été pendant 4 ans ministre de l'Intérieur, donc patron des policiers et des gendarmes, que depuis 2 ans il est ministre de la Justice, et aujourd'hui il feinte d'apprendre et d'être surpris de voir que le système judiciaire est en faillite totale. Non, ce n'est pas le cas, il y a eu de nombreuses alertes, moi-même il y a quelques mois je lui ai écrit pour dénoncer des dysfonctionnements concernant la mort de plusieurs enfants dans d'autres affaires de cyberharcèlement, de harcèlement scolaire. Je n'ai pas eu de réponse. Aujourd'hui, le garde des Sceaux n'a même pas pris la peine d'appeler la cliente que j'ai en face de moi pour lui présenter ses excuses. Donc nous en avons ras-le-bol de cette posture qui consiste simplement à tenter de sauvegarder ses propres intérêts personnels et de se dédouaner derrière l'État.
1: Madame, vous auriez aimé que le garde des Sceaux, on entend Pierre Dubuisson dire qu'il ne vous a pas appelé, vous auriez aimé que le garde des Sceaux, le président de la République, vous appelle pour vous présenter leurs excuses?
9: Mais bien sûr que je voulais aimer, que, comme toutes les victimes, en fait, on aimerait être soutenu, pas envoyé balader par le personne qui on dit qu'il faut faire confiance, qu'il faut y aller voir. Déjà, c'est très difficile. Faire les démarches, c'est très difficile, traverser les épreuves. Et là, aujourd'hui, nous, on est considérés comme des rien, en fait. On n'est pas entendu.
1: Pas entendu. En même temps, vous avez entendu Gérald Darmanin demander à ses procureurs de lister tous les dossiers où les enfants sont des victimes potentielles. Quand vous avez appris, vous, madame, la mort de Liana, qu'est-ce que vous vous êtes dit, vous et votre petite fille?
9: Que c'est ma faute. Simplement que c'est ma faute, que je n'ai pas fait assez, que je n'ai pas crié assez fort pour qu'ils nous entendent, que je n'ai pas appelé assez fort pour que ça être justice. Et parce que dans le plainte, ils ont tous les éléments, tout, ils ont eu tout pour qu'il peut interpeller Jérôme Barella. Et ils n'ont pas fait. Ils n'ont pas fait. Et cette mort de Liana, ça reste sûrement ma conscience, en fait. Il faut que je vive avec la mort de Liana.
1: Et votre petite fille, vous lui avez raconté que son agresseur, c'est lui qui est le suspect présumé de la mort de Liana?
9: Oui, elle a suivi l'affaire. Elle a dit hier soir en marchant dans la rue, si un jour je vais avoir un enfant, je vais appeler Liana.
1: Audrey, vous avez interpellé directement le suspect Jérôme Barella et il a toujours nié. Il a même proféré des menaces par message à votre petite fille, allant jusqu'à faire une sorte de chantage au suicide. Il menaçait de se pendre si votre petite fille ne disait pas qu'elle avait menti. Vous étiez au courant de ces pressions?
9: Après les effets, elle m'a dit, après la sortie de sur son emprise, oui, elle m'a tout raconté. Mais avant, non. Moi, je pensais que c'est un papa qui aime ses enfants, qui est là pour eux. Je n'ai jamais imaginé, jamais imaginé qu'un papa, il peut faire ça.
1: Maître, en entendant la maman de cette petite fille donc qui a été violée par Jérôme Barella, on sent cette culpabilité. C'est la raison pour laquelle vous mettez également en avant la non-assistance à personne en danger, en fait, dans vos plaintes?
10: Oui, absolument. Les deux infractions, c'est mise en danger de la vie d'autrui, non-assistance à personne en danger, parce que ce sentiment de culpabilité qui est éprouvé aujourd'hui par la mère de la petite qui a été violée, c'est un sentiment qui est intolérable, profondément humain, mais il est temps que ça change. Ce n'est pas à des victimes de ressentir ce sentiment de culpabilité, mais plutôt à toutes ces personnes dans le cadre de la chaîne judiciaire qui n'ont pas fait leur travail. Si chacun avait fait son travail, ce drame ne serait jamais produit et aujourd'hui nous ne serions pas en train de pleurer la mort de Liana. Et c'est pas un cas isolé. Moi, je le vois quotidiennement en tant qu'avocat, jour après jour, depuis plusieurs années, des plaintes pour des viols déposés par des mamans qui ne sont pas suivies d'effet pendant des mois, pendant des années. Je dois en avoir une quinzaine au niveau du cabinet, il doit y en avoir des milliers en France. Et donc aujourd'hui, voir le ministre de la Justice se réveiller et tous les hommes politiques se réveiller en considérant qu'enfin la justice est quelque chose d'important, c'est quelque chose qui me révolte absolument. Ça doit pas être une occasion ratée de renverser ce mécanisme qui ne fonctionne plus.
1: Dans ce dossier-là, maître, vous qui avez l'habitude, quand Gérald Darmanin laisse entendre que la gendarmerie de Lectoure, en charge du dossier, n'avait aucune enquête criminelle, donc en gros qu'elle n'était pas débordée. Pourtant, à Lectoure, la brigade comptait 8 gendarmes avec 115 procédures en cours, dont 7 dossiers de nature sexuelle. C'est pas rien. C'est où pour vous le dysfonctionnement? C'est à la gendarmerie, c'est où le dysfonctionnement ?
10: Il y a plusieurs sources de dysfonctionnement. Le Conseil national de la magistrature a évoqué un problème politique, et c'est vrai. Il y a un problème financier, il y a un problème de budget, il y a un problème de moyens, parce que il y a des centaines, des milliers d'enquêteurs qui travaillent d'arrache-pied, qui sont au bord du burn-out. Il y a aussi des magistrats qui sont extrêmement diligents et qui sont sur la crise de nerfs. Mais en parallèle, il y a aussi, et il faut le dénoncer, comme chez les avocats, comme dans toutes les professions, des magistrats qui ne sont pas diligents, des enquêteurs qui sont paresseux, qui font mal leur travail, qui sont pas impliqués. Et ça, il faut également que ça change, parce que la chaîne de responsabilité, elle est aussi humaine.
1: Donc vous appelez à des sanctions, clairement.
10: Absolument, des sanctions et une prise de conscience qui ne doit pas laisser rester lettre morte. Il ne doit pas y avoir un sursaut collectif médiatique qui va durer quelques semaines et qui va s'éteindre dans les prochains mois, comme on le voit quasiment systématiquement. Il doit y avoir l'ouverture d'une enquête parlementaire que nous appelons de nos voeux pour savoir pourquoi le système judiciaire s'effondre depuis plusieurs années, parce qu'encore une fois, c'est pas du tout un cas isolé. Comment y remédier, faire en sorte qu'il y ait davantage de moyens, que les magistrats soient moins saturés et faire en sorte que chacun fasse son travail avec la diligence qui s'impose.
1: Pour conclure, madame, on entend évidemment votre émotion, votre culpabilité. Qu'est-ce que vous aimeriez dire aux parents de Diana sur RTL ce matin?
9: Je suis désolée. Je suis désolée que je n'ai pas fait plus. Je suis désolée qu'il n'était pas arrêté avant. Simplement, je suis désolée.
1: On entend. Merci à vous, madame, d'avoir été en ligne avec nous ce matin. Merci, maître Debuisson, de nous avoir annoncé ses plaintes ce matin sur RTL.
10: Merci.
1: Merci.
2: Merci Marc-Olivier, merci également à Valentin Larquier qui a permis la réalisation de ce duplex. Dans un instant, le journal de 8h30 sur RTL.
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2: Il est 8h31. De l'info avec Aude Vernuccio. Après cet accord trouvé pour le rachat de SFR, elle tient à rassurer. La directrice générale d'Orange était l'invitée d'RTL.
37: SFR et ses 26 millions de clients pourraient être divisés en trois. Orange, Bouygues et Free vont se partager le gâteau. L'opération de rachat doit encore être validée par l'autorité de la concurrence. Sur fond d'inquiétude, à la fois des clients, mais aussi des salariés de SFR. Leurs emplois seront-ils sauvegardés? Christelle Edman, directrice générale d'Orange, répond ce matin sur RTL.
0: Alors aujourd'hui, on garantit un emploi pour tous à horizon début 2029. On n'a pas encore des plans, la durée de la transition. On parle d'une durée qui va être entre 2 ans et demi et 5 ans. Donc on est à un horizon de 2032. Donc aujourd'hui, on ne sait pas se projeter au-delà de 2030.
2: Mais en tout cas, jusqu'à 2030, zéro suppression de postes.
0: Donc jusqu'à aujourd'hui, début 2029, jusqu'à début 2029, pas d'impact sur l'emploi. Et ça, c'est garanti. Bien sûr, on va engager un dialogue avec les partenaires sociaux. Évidemment, les salariés d'SFR sont inquiets et donc on répondra à toutes leurs questions et on privilégie bien sûr les représentants du personnel, donc le dialogue. Et dès qu'on aura des plans plus précis, évidemment, on rentrera dans les détails et les modalités.
37: La directrice générale d'Orange, Christelle Edman, invitée de RTL à 7h40. On vient de l'apprendre, la garde à vue de Patrick Bruel est prolongée ce matin. Le chanteur entendu sur des faits de viol et d'agression sexuelle sur 13 victimes présumées. Deux nouvelles plaintes ont par ailleurs été déposées. Lui nie tous les faits qui lui sont reprochés.
2: Une battue citoyenne infructueuse hier, ça s'est passé dans le sud de Pontarlier, dans le Jura. 250 personnes ont tenté de retrouver une infirmière.
37: Aude Fagot, 44 ans, portée disparue depuis le 31 mai. La quadragénaire n'a plus donné signe de vie à ses proches depuis 16h ce dimanche-là. Son véhicule a été localisé près de la frontière suisse, Samuel Goldschmidt.
3: Aude Fagot, 44 ans, 1m56, de corpulence fine, les cheveux bruns mi-longs et les oreilles percées. C'est cet appel à témoins qu'ont lancé les gendarmes la semaine dernière, après la découverte de la voiture abandonnée de l'infirmière dans le massif autour de Jougne. Hier, ils faisaient appel aux bonnes volontés pour une battue citoyenne et ce sont 250 volontaires qui se sont présentés.
8: On nous a juste dit de suivre un chemin et de ratisser le plus possible, quoi. Le terrain est difficile, il faut beaucoup faire attention.
9: On a été mis avec des gendarmes par groupe de 8, espacés 3 mètres à peu près chacun, en ligne droite à fouiller une zone boisée, extrêmement difficile.
8: Ça monte, ça descend. Il faut regarder partout, il faut lever les yeux au sol et c'est un peu compliqué de rester un peu toujours concentré et on ne sait pas où aller vu qu'on a 0 indice. Un peu frustrant si on trouve rien.
3: La battue n'a rien donné. 4 heures dans une forêt dense à près de 1200 mètres d'altitude, dans des montagnes parfois coupées de ravins. Les gendarmes vont analyser le terrain couvert pour décider de la suite et éventuellement renouveler l'exercice. Ils n'écartent aucune piste, dont le suicide ou l'accident.
37: Samuel Goldschmidt dans le Doubs, dans le massif du Jura pour RTL. Vous l'avez entendu il y a quelques minutes après la mort de Liana dans le Gers. Une autre maman se mobilise, la mère de Rosa, 11 ans, qui a dénoncé en 2025 un viol de Jérôme Barella, le meurtrier présumé de Liana. RTL vous l'a révélé ce matin, elle va porter plainte contre l'État pour faute lourde. Une procédure sera aussi engagée contre les magistrats et les enquêteurs. C'est dans ce contexte que dans une heure, les ministres de l'Intérieur et de la Justice sont auditionnés au Sénat. Gérald Darmanin qui exclut de démissionner, mais promet de sonner la mobilisation générale pour faire la lumière sur les dysfonctionnements dans cette affaire.
2: Il est 8h35, vous écoutez RTL. Elles sont accusées de nourrir les inégalités. Les 100 plus grandes entreprises du vieux continent épinglées pour les bénéfices reversés d'abord aux actionnaires.
37: Selon l'ONG Oxfam, entre 2022 et 2024, les 100 plus grandes entreprises européennes ont versé en moyenne 70% de leurs bénéfices à leurs actionnaires et non aux salariés. Leur PDG, eux, gagnent en moyenne 78 fois plus que le salaire moyen, d'après Alexandre Poidatz. Il est porte-parole d'Oxfam.
10: Ces 100 entreprises européennes ont versé 70% de leurs bénéfices aux actionnaires. C'est absolument colossal, c'est du jamais vu. Donc en fait, on est sur un modèle économique qui marche sur la tête. On a des écarts de salaire absolument colossaux. Donc par exemple, le PDG de Carrefour gagne 361 fois plus que les salariés au sein de son entreprise en moyenne. On peut se demander si le PDG de Carrefour est 361 fois plus efficace au travail que, par exemple, un caissier ou une caissière qu'on peut croiser dans un magasin Carrefour tous les jours. Il faut revenir à une régulation de ces multinationales si on veut réduire les inégalités.
37: Des propos recueillis par Nathan Bocard. Et puis attention, si vous prenez le train demain, un jour de grève à la SNCF, à l'appel de 4 syndicats, ils demandent un moratoire sur la concurrence sur les rails français. Les prévisions donnent un TGV sur 3 annulé, y compris les Ouigo et les Lyria, et un intercité sur 2 en circulation.
2: Merci beaucoup à vous. Je sais qu'il y a du foot ce soir. France-Irlande, Coupe du Monde éliminatoire féminine à 21h sur France 4. Si les Françaises gagnent, elles iront à la Coupe du Monde au Brésil l'année prochaine. Ça aussi, c'est important.
37: Oui.
2: Merci beaucoup à vous, Aude. La météo à 7 jours, parce que pour la météo du jour, Louis Baudin,
14: c'est moyen.
2: C'est pas terrible.
14: D'accord.
2: Mais le meilleur est à venir.
14: Exactement. Alors on passe à la journée de demain où on aura encore quand même des passages nuageux et quelques averses dans la moitié. Demain d'ailleurs devrait être la journée la plus fraîche de la période, avec du 15 à 20 degrés seulement dans la moitié nord l'après-midi, 20 à 25 grand maximum dans le sud. C'est quand même 4, 5, voire 6 degrés parfois en dessous des moyennes de saison.
2: C'est frais, mais c'est pas désagréable.
14: Non, ça va. C'est juste par rapport à la période, évidemment,
2: dans l'absolu. Ce qu'on pourrait espérer.
14: Dans l'absolu, quand on est entre 15 et 20 degrés, ça reste agréable, même pour travailler. C'est
2: plus. Mais ça s'appelle plutôt le mois d'avril.
14: Exactement, c'est un mois de retard ou un mois d'avance, enfin, c'est comme on veut. En tout cas, pour la 7 journée de mercredi, donc encore des averses, principalement dans la moitié nord, un peu moins dans le sud. Pour la journée de jeudi, ça circulera encore un peu au nord de la Seine et dans le nord-est, mais dans la moitié sud, retour d'un temps sec et ensoleillé. Et à partir de vendredi, c'est parti, retour de l'anticyclone. Donc on va avoir peut-être encore quelques nuages dans le nord-est sans conséquence, mais pour l'essentiel du soleil, des températures qui reviendront à des valeurs de saison entre 20 et 24 degrés dans le nord, 25 à 30 degrés dans le sud. Et puis ensuite, c'est parti, conditions anticycloniques pour samedi, dimanche, lundi, mardi. Bon, là, je m'arrête là parce que c'est vrai qu'au-delà d'une semaine, je ne me prononce pas, mais au moins, on devrait avoir du temps sec, ensoleillé et chaud. Plus de 25 degrés dans la moitié nord, 32. Ben oui! C'est pour le week-end, pour une fois.
2: Oui, je rappelle qu'on est que mardi matin, quand même.
14: Oui, mais la prévision est fiable. Vous allez voir.
2: Merci beaucoup à vous, Louis. Il est 8h38.
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2: Avec William Galibert. Bonjour William.
4: Bonjour.
2: Alors qu'en France, le débat enfle sur le manque de moyens de la fonction publique en général et de la justice en particulier, vous nous emmenez en Espagne ce matin. En Espagne où une ville entière se mobilise pour soutenir un fonctionnaire, un homme accusé par sa hiérarchie d'avoir, écoutez bien, trop bien fait son travail.
5: Oui, il s'appelle Juan Carlos Nieto. Il travaille à Mérida, une ville de 60 000 habitants dans le sud-ouest de l'Espagne. Avec sa barbe poivre et sel et ses chemises en lin, il a des faux airs de l'acteur Javier Bardem. Mais un Javier Bardem aux yeux cernés, fatigué par 37 ans de guichet. D'abord chez Correos, la poste espagnole, puis pour la CP, le service public de l'emploi, l'équivalent de France Travail. Juan Carlos Nieto fait aujourd'hui l'objet d'une procédure disciplinaire. Ce qu'on lui reproche, c'est d'avoir reçu des usagers, des chômeurs, sans prise de rendez-vous préalable. Il les recevait quand il pouvait, quand il y avait un trou, quand l'agence était vide, quand un rendez-vous n'était pas honoré. Et il ne leur disait pas « Non, prenez d'abord un créneau en ligne ». Et s'il manquait un papier dans le dossier, il disait pas « Ben, il faudra revenir avec le bon justificatif ». Non, il essayait de le trouver lui-même dans les bases de données de l'administration. Pour ça, il risque jusqu'à 6 mois sans salaire et une mutation forcée. Alors, devant son agence, quelques centaines de personnes se sont rassemblées et il a pris la parole. C'est pas de la charité, c'est simplement faire mon travail. Celui pour lequel je suis payé et pour lequel vous payez des impôts. Pas de la charité. Vous savez que je bosse aujourd'hui. Là, c'est ma pause déjeuner. Ce matin, on a ouvert à 9h. Presque personne n'est venu. On est deux fonctionnaires dans ces bureaux vides. Et ils voudraient que si quelqu'un vient avec un problème mais sans rendez-vous, on reste les bras croisés et on lui dise qu'on ne peut pas le recevoir. C'est une honte.
2: Et le quotidien espagnol El Mundo qualifie cet homme de héros de la résistance contre la bureaucratie.
5: Je lis. La bureaucratie, c'est la rigidité. Le temps gaspillé sur des chaises ou dans des files d'attente, le tumulte, les angoisses et les promesses brisées au dernier moment. Elle dégrade les valeurs humaines à coups de tampons sur les dossiers. C'est dans ce cadre qu'un simple « Attendez, je vais m'occuper de vous » peut devenir une bouée de sauvetage. Juan Carlos Nieto n'est coupable que d'avoir favorisé les défavorisés de la machine brutale de la paperasserie. Il n'existe rien d'aussi moderne, d'aussi rebelle, d'aussi hors norme que la bonté. Fin de citation. Juan Carlos Nieto ne joue pas les martyrs, vous l'avez entendu, il veut juste faire son travail. Et dans 20 minutes maintenant, il sera dans son agence de Mérida, prêt à accueillir dignement que vous ayez pris rendez-vous ou pas.
2: Le Monde en marche, c'est stupéfiant. Je voyais Louis Baudin réagir, c'est stupéfiant vraiment comme histoire. C'est
6: incroyable.
2: N'hésitez pas
6: à nous dire. L'humain emporte à la fin. L'humain finit toujours par l'emporter.
2: Acceptons-en l'augure et si vous voulez réagir, donnez votre avis, n'hésitez pas, 74 900 avec le mot clé matin par texto. Merci beaucoup à vous, William Galibert. Tiens, une question pour Olivier Dauvert. Ah. Bonjour Olivier. Avez-vous une idée de la hausse de livraison type Deliveroo lors de soirées de match? On ne voyait que dans les rues hier soir.
7: Ça, au moins 50%.
2: Bon, enfin, on détaillera tout ça. C'est pas le sujet du jour. Le sujet du jour, c'est aussi un peu autour du foot. Mais qui dit foot dit bière. Mais, oui. Mais pas n'importe quelle bière.
7: Ah non, de la bière sans alcool, parce que je suis raisonnable, vous allez voir.
2: Raisonnable.
7: Oui, je sais.
2: Raisonnable, ça surprend. Nouveau. Et puis, ce sera la santé avec le docteur Jimmy Mohamed. Bonjour, docteur.
11: Bonjour, Thomas. Bonjour à tous.
2: Ce matin, une maladie méconnue qui porte un nom étrange, la maladie du foie gras, c'est ça?
11: Oui, un Français sur trois souffre de la maladie du foie gras.
2: Un sur trois?
11: Oui, et on va essayer de voir comment faire le diagnostic et puis surtout ce qu'on peut faire, puisque la bonne nouvelle, c'est qu'elle est réversible.
2: À tout de suite sur RTL.
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2: Il est 9h20 moins le quart. Avec nous, notre médecin Jimmy Mohamed et Olivier Dauvert, notre monsieur conso. Olivier, en bon supporter que vous êtes, il paraît que vous avez déjà rempli votre frigo de bière, en prévision de la Coupe du Monde.
26: Si vous saviez.
2: Mais en bon garçon raisonnable que vous êtes aussi, vous avez choisi ce matin de la bière sans alcool. Vous allez choquer les puristes, là.
26: Non, et je suis pas le seul à être raisonnable parce que les bières sans alcool sont le carton du moment. Les ventes progressent d'environ 10% par an, alors que dans le même temps, les ventes de vraies bières, on va les appeler comme ça, les bières alcoolisées, sont plutôt stables. Alors d'abord, deux explications pour commencer, pour planter le décor. La première, elle va réjouir Jimmy, c'est que la part des Français qui ne boivent pas d'alcool ne cesse de croître, et surtout chez les jeunes. Chez les 18-35 ans, il y en a 15% qui ne boivent plus du tout d'alcool. C'est plus du tout, du tout. C'était moins de 10% il y a 5 ans, donc il y a clairement une tendance là-dessus. Ensuite, il y a ceux qui boivent...
2: Pardon, petite parenthèse. Boire un verre de vin rouge ou de vin blanc de bonne qualité, ça soutient les viticulteurs. Et... Non, mais c'est pas mauvais pour la... Un verre de temps en temps, docteur.
27: Il n'existe pas de consommation d'alcool sans risque. Avec un à deux verres par jour, en fait, le risque est faible, mais
2: j'ai
27: il n'est pas nul.
2: Un deux par jour, j'ai pas dit un verre.
27: Mais après, effectivement, ce qui pose problème, c'est la consommation excessive, régulière, et pas le petit verre que vous allez boire de temps en temps pour le plaisir. Merci.
26: Mais cela dit, il y en a encore toujours et beaucoup qui consomment de l'alcool, mais plutôt moins souvent qu'avant. Et ça aussi, c'est intéressant. Malgré tout, c'est pas tant que les occasions de consommation aient disparu. C'est qu'on remplace à ce moment-là de l'alcool par quelque chose qui est sans alcool. Et c'est sur ça que surfent les marques de bière, qui lancent toutes leur version 0.0, ça veut dire 0 degré d'alcool, ce qui leur permet d'ailleurs au passage de communiquer avec leur marque, puisque c'est sans alcool du tout. Oui. Eh ben oui, évidemment. Oui.
2: Mais comment on fait de la bière sans alcool?
26: Alors c'est un peu comme pour le vin. La première étape, c'est de faire une véritable bière, donc alcoolisée. Donc on prend des céréales, c'est souvent de l'orge, il faut de l'eau évidemment, du houblon et des levures pour initier la fermentation. Donc, on fait fermenter et c'est ensuite qu'on va désalcooliser la boisson. En général, ça se fait par distillation. Distiller, ça veut dire faire chauffer. Le chauffage fait s'évaporer les molécules d'éthanol, donc de l'alcool. Le risque étant quand même que quand l'éthanol s'évapore, les arômes partent avec l'éthanol puisque l'alcool est le support de l'aromatisation. Donc, et c'est en général le risque que courent tous les brasseurs quand ils font ça.
2: Le résultat alors ?
26: Alors, c'est plus réussi qu'au début. Il y a 20 à 30 ans, je me rappelle quand les toutes premières bières sans alcool arrivaient, c'était vraiment pas bon. Aujourd'hui, c'est meilleur et c'est d'ailleurs pour ça que ça marche. Alors, les vrais amateurs de bière ne se laisseront pas prendre par ces versions sans alcool, mais pour avoir déjà organisé des dégustations à l'aveugle, ceux qui cherchent à se désaltérer avec une bière, et Dieu sait que c'est souvent une attente importante, ceux-là, eh bien, ils se font avoir dans un cas sur deux, pour faire très simple, donc on peut se faire tromper. Par contre, si votre palais est très aguerri, on va dire, à ce qu'on appelle l'aromatique, alors vous allez voir la différence et vous ne vous ferez pas piéger par des bières sans alcool.
2: Bon, et les prix, ça doit être moins cher puisqu'il n'y a pas d'alcool. Il n'y a pas les taxes qui vont avec l'alcool.
26: Absolument, ça devrait, mais ça ne l'est pas. En théorie, pour un pack de 6 bouteilles de bière, il doit y avoir entre 60 et 70 centimes d'écart suivant qui est de l'alcool ou qui n'en est pas. Ça correspond en gros au montant des taxes. 60 à 70 centimes, ça fait quand même 15% d'écart théorique. En pratique, ben, les prix sont proches entre les versions alcool et sans alcool d'une même marque. Donc, ça veut dire que, ben, comme tous les produits sans, on vous fait payer le fait qu'on ait enlevé quelque chose pour vous donner bonne conscience. Le sans sucre, le sans graisse, le sans alcool, tout ça, c'est la même logique marketing. Et puis, la deuxième explication, c'est les volumes qui sont encore très petits. Industriellement, vous imaginez qu'il n'y a pas d'économie d'échelle, il n'y a pas d'effet d'échelle sur le sans alcool. Chez les brasseurs, le sans alcool, ça représente encore beaucoup moins de 10% de leur volume. Donc, ils ne peuvent pas baisser les prix autant qu'ils le voudraient. Mais je sais aussi reconnaître que pour une part, il y a de l'opportunité. Comme c'est sans alcool, on vous fait payer un tout petit peu plus cher cette idée de vous donner bonne conscience.
2: Vous validez, docteur, ou ça crée quand même l'envie d'alcool, le fait de...
27: Ça peut créer l'envie d'alcool, notamment chez les personnes qui sont en sevrage, qui ont arrêté de consommer. Donc ça rappelle le goût. Néanmoins, Olivier l'a dit, si les jeunes consomment des bières sans alcool, ça reste positif. Donc on peut dire que globalement, ça va dans le bon sens.
2: Bon, Jimmy.
26: Sinon, on leur propose une infusion pour le match, hein, le soir, s'ils préfèrent.
27: Très bien. Gingembre pour digérer. Une défaite, voilà. C'est très bien.
2: Quelle défaite ? De quoi tu parles ? Jimmy, vous nous parlez ce matin d'une maladie qui concerne de près ou de loin, vous le disiez, un adulte sur trois. Et pourtant, j'avoue que moi, je ne la connaissais pas, cette maladie. La maladie mystérieuse du foie gras.
27: C'est lié à une alimentation déséquilibrée. Lorsque vous consommez trop de gras et surtout trop de sucre, et du sucre qu'on appelle le fructose, eh bien, il va être métabolisé, c'est-à-dire transformé par votre foie en gras. Le sucre est transformé en gras. Si vous consommez trop de sucre, eh bien, votre foie ne sait pas quoi faire de ce gras, il ne peut pas l'éliminer. Il va donc le stocker. Il va s'accumuler autour du foie qui va littéralement devenir gras. Alors, dans trois quarts du temps, il se passe pas grand chose. Vous avez un foie gras, mais vous n'avez pas de maladies qui vont aboutir par la suite.
2: Donc,
27: mais
2: c'est neutre.
27: C'est neutre. Vous avez juste un gros foie. Mais dans un quart du temps, cette maladie, elle va évoluer. On va passer du foie gras à du foie gras plus de l'inflammation. On parle d'hépatite stéatosique, c'est-à-dire de l'inflammation du foie plus du gras. Lorsque l'inflammation persiste, ça aboutit à ce qu'on appelle de la fibrose, une cicatrice, et puis ça aboutit à de la cirrhose. Ça veut dire qu'on peut détruire son foie simplement par une mauvaise alimentation sans jamais avoir consommé une seule goutte d'alcool.
2: Bon, et comment savoir si on est atteint de cette maladie du foie gras, que ce soit dans son stade neutre ou dans son stade plus avancé ?
27: Il faut faire du dépistage. Et pour ça, on sait qu'il existe des facteurs de risque. En fait, il y a un facteur de risque qui est très simple. Il faut regarder son ventre. Si vous avez un gros ventre, vous avez un risque de faire de la maladie du foie gras. On parle d'obésité abdominale. En réalité, vous devez prendre un ruban mètre à la maison, vous mesurez votre périmètre abdominal, ce qu'on appelle le tour de taille. Chez les hommes, s'il est au-delà de 94 cm, c'est un facteur de risque. Et chez la femme, c'est 80. Mais en gros, si vous avez la petite bedaine, vous êtes à risque. Et si en plus, vous êtes diabétique de type 2, vous avez de l'hypertension, vous avez du cholestérol, des triglycérides, eh bien là, vous augmentez encore le risque. Dans ces cas-là, direction le médecin généraliste pour faire une prise de sang. On va faire ce qu'on appelle un bilan hépatique. On va voir comment sont les marqueurs du foie. Et votre médecin doit rajouter un score qui est peu connu, qui s'appelle le score FIB4. F-I-B. 4, ça permet de savoir si, en plus de l'inflammation possible, il y a un risque que cette maladie évolue vers la maladie du foie gras. Et puis ensuite, on fera ce qu'on appelle un fibroscan, c'est-à-dire une petite échographie en quelque sorte, pour voir s'il y a cette maladie du foie gras et un risque que ça évolue vers une forme plus élevée.
2: Rapidement, ça se soigne ou pas ?
27: Oui, la première des choses à faire, c'est d'aller voir le cardiologue. Si vous avez la maladie du foie gras, courez voir le cardiologue. Pourquoi ? Puisque cette maladie, elle évolue très lentement et les conséquences n'arriveront qu'au bout de 10 ou 15 ans. Par contre, vous risquez de faire une maladie cardiovasculaire. D'accord. La bonne nouvelle, c'est qu'elle est réversible et il faut perdre du poids. Si vous perdez entre 5 et 10% de votre poids, vous allez faire régresser la maladie. Au-delà de 10%, la maladie n'existe plus. Donc évidemment qu'il faut avoir une bonne hygiène alimentaire, régime méditerranéen, faire de l'activité physique. Et tiens, on a remboursé dans quelques temps, vous savez, les médicaments coupe-faim, Wegovy, Mounjaro. On pourrait imaginer également rembourser les cours dans les salles de sport, les consultations chez le nutritionniste et chez le diététicien, puisque ça fait partie des mesures efficaces pour perdre du poids et faire régresser cette maladie du foie gras.
2: Merci beaucoup. C'est aussi la maladie des canettes qu'on appelle ça, ou des
27: maladie
2: sodas.
27: Du soda. Elle a beaucoup évolué.
2: Il y a beaucoup de sucre, voilà.
27: C'est... Oui, notamment le fructose qui est contenu notamment dans ces sodas.
26: Des canettes et du canard.
2: Merci beaucoup. Dans un instant, c'est Laurent Gérard et Jade.
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2: Laurent Gérard et Jade, bonjour messieurs, dames.
33: Bonjour Thomas, bonjour tout le monde. L'ancien président de la République, François Hollande, vient de déclarer qu'il annoncera en décembre prochain sa candidature à l'élection présidentielle de 2027. Essayons d'en savoir plus. Bonjour François Hollande.
34: Bonjour mademoiselle Brandade, bonjour monsieur Risotto.
33: D'accord, si vous voulez.
34: Okay. Je vous laisse mijoter, mais n'essayez pas de me cuisiner. Vous n'en saurez pas plus avant décembre.
33: Bah, c'est ce qu'on va voir. On va jouer à ni oui ni non.
34: Alors, je vous préviens, je suis extrêmement préparé. J'y joue tous les soirs avec ma Juju.
33: Très bien. Attention, top départ. Si vous êtes candidat, vous pensez gagner ?
34: Absolument.
33: Et si les conditions sont réunies, vous irez à la bataille ?
34: Tout à fait.
33: C'est sûr ?
34: Effectivement.
33: Même si Raphaël Glucksmann est candidat ?
34: Surtout
33: si
34: les candidats. Oui !
33: Aïe, aïe, aïe, c'est perdu.
34: Non, ça ne compte pas. Vous avez triché. J'ai été distrait par le nom de cet abruti, de ce camarade. Je demande une revanche devant les Français.
33: Bon, alors une revanche pour vous refaire de 2017 ?
34: C'est possible.
33: Oui. Vous y songez donc sérieusement ?
34: Il se peut.
33: Pour gouverner à gauche ?
34: Naturellement.
33: Et si Raphaël Glucksmann est mieux placé que vous dans les sondages?
34: Mais je... Non.
33: Bon ben rendez-vous en décembre pour connaître votre décision, mais je crois qu'on a compris.
34: Ce jeu est biaisé par le mari de Léa Salamé. Je me plaindrai à l'ARCOM.
33: D'accord. C'est une rumeur qui enfle dans le monde politique. Le banquier et patron de médias, Mathieu Pigasse, très à gauche, pourrait se présenter en 2027. Bonjour Olivier Marchais.
34: Ben bonjour Mademoiselle Viade.
33: Alors je rappelle que vous êtes le fils de Georges Marchais, numéro 2 du Parti communiste. Que pensez-vous d'une éventuelle candidature de Monsieur Pigasse?
34: Et j'en pense qu'avec tous les gens qui se présentent à gauche, on aura bientôt plus de candidats que d'électeurs. Et puis, après 10 ans de Macron, l'ancien de la banque Rothschild, mais je suis pas sûr que les travailleurs de ce pays aient de nouveau envie de confier la France à un banquier. Il nous faut un président qui propose des réformes, pas des plans épargne retraite et des assurances-vie.
33: Bon, voilà. Après seulement une saison à l'antenne, Laurent Ruquier quitte le talk show culturel qu'il animait sur T18. Bonjour Laurent Ruquier.
4: Bonjour Alors, évidemment, j'ai décidé d'arrêter parce que, j'ai découvert que le nombre 18 dans T18, c'était pas le numéro de la chaîne, c'est le nombre de téléspectateurs.
33: Oui, ça fait pas beaucoup, hein.
4: Eh oui, il y a beaucoup plus de monde qui m'écoute sur RTL dans les grosses têtes. Oui. Et pour m'accompagner cet après-midi, la sœur d'Amanda Écrire. Amanda Lire.
33: Bon ben merci Laurent. Je ne vous invitais pas pour annoncer l'émission du jour, mais pour commenter votre départ de T18. J'ai lu que vous arrêtiez au

0: Chic, très apprécié des influenceurs à Dubaï, vient d'ouvrir une adresse à Paris. On en parle avec un amoureux de la gastronomie. Bonjour Pierre Arditi.
1: Oui, bonjour, enfin bonjour. Fast food chic, non mais ça part mal. Ça part mal dès le début cette histoire. Qu'est-ce que c'est que cette nouvelle connerie?
0: C'est un restaurant où l'on se presse pour manger des nuggets au caviar à 75 euros les 10 pièces.
1: Mais enfin c'est consternant.
0: C'est comme ça.
1: Si les influenceurs ont trop d'argent, qu'ils le donnent à des associations, mais qu'ils arrêtent de maltraiter le caviar. L'esturgeon a mal. L'esturgeon souffre, il ne mérite pas ça, n'est-ce pas, Olivier?
0: Oui, Olivier, d'accord. J'en déduis que vous n'êtes pas convaincu.
1: Enfin, le caviar, ça se mange seul, sans rien d'autre, avec une gorgée de vodka frappée, puis c'est tout. Demandez à Thomas Soto, il en prend tous les matins.
2: Tous les matins. À la louche.
1: Des nuggets au caviar, et pourquoi pas des testis croustillés au homard. Avec ça, ils boivent quoi, ces crétins d'influenceurs, hein? Du château Ikem Coca, non, mais au secours.
0: Interviewé chez nos confrères de C'est à vous sur France 5, Lambert Wilson a fait quelques révélations sur le personnage de Nicola Flanel qu'il jouera dans la série Harry Potter. Bonjour Lambert.
3: Bonjour Jade, good morning Jade. Oh, oui. Ciao bella, come stai?
0: Molto bene, grazie.
3: Je sens. En effet, dans la série...
2: Là n'est pas loin.
3: Harry Potter, je joue le rôle de Nicola Flamel, le magicien qui a créé l'élixir de vie éternel.
0: Ah bah ça fait rêver. Et vous ne pouvez pas utiliser votre baguette magique pour me rendre éternel, moi aussi, enlever une bronchite par exemple?
3: Ah oui, avec plaisir. Attention, abracadabra, pif paf pouf, que te soit offerte la vie éternelle.
0: Ouh.
3: Et voilà, le tour est joué. Te voilà transformé en Alain Duhamel. Tu vas le pouvoir continuer à faire de la radio jusqu'à 250 ans.
0: Ah bah zut, je sais pas si c'est une bonne idée ça. Même si Alain Duhamel est charmant, hein, ça va me faire bizarre d'avoir cette voix avec ce physique. Mais non, mais c'est moi mon bibi, c'est maman, ne t'inquiète pas.
3: Et maintenant si tu veux, je peux transformer ce petit chien moche en petit chien beau.
0: Vous allez me le payer un jour.
2: Tous les pouvoirs du monde n'y suffiront pas. Vous le savez. Merci beaucoup à tous les deux. Merci d'écouter RTL. On se retrouve demain matin, évidemment, avec Laurent et Jeanne. Il est 9h01.
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2: L'essentiel de l'info avec Olivier Bois.
5: Et à la une, la colère et la tristesse d'une maman sur RTL ce matin, dont la fille aussi est la victime présumée de Jérôme Barella, suspect numéro 1 dans la mort de Liana. On parle là de cette plainte déposée en août dernier. Rosa, 10 ans, affirme alors avoir été violée par Jérôme Barella. Des examens médicaux sont accablants. Et pourtant, pendant 10 mois, jamais le suspect n'a été ni inquiété ni interrogé, jusqu'à ce qu'il soit arrêté finalement, mais seulement après la mort de Liana. Alors la justice est-elle passée à côté d'un prédateur sexuel? Les juges, les gendarmes ont-ils manqué à leur mission? En tout cas, info RTL ce matin, la maman de Rosa a décidé de porter plainte contre l'État et Audrey témoigne au micro de Marc-Olivier Fogiel.
6: Je suis déçue de la France, je suis déçue qu'ils n'ont pas protégé les enfants, qu'aujourd'hui il fallait arriver jusqu'à la mort de Liana. C'est que des promesses. Il faut bouger, il faut montrer pour les jeunes qu'on veut changer les choses, on veut protéger les enfants.
7: Quand vous avez appris, vous madame, la mort de Liana, qu'est-ce que vous êtes dit, vous et votre petite fille?
6: Que c'est ma faute, que je n'ai pas crié assez fort pour qu'ils nous entendent. Et cette mort de Liana, ça reste sur ma conscience en fait. Je suis désolée. Je suis désolée que je n'ai pas fait plus. Je suis désolée qu'il n'était pas arrêté avant. Simplement, je suis désolée.
5: Audrey, la maman de Rosa, interrogée ce matin sur RTL par Marc-Olivier Fogiel. On vous retrouve, Valentin Larquier. Dans le détail, que contiennent ces plaintes?
8: Deux types de plaintes, une administrative pour faute lourde contre l'État et l'autre au pénal pour mise en danger de la vie d'autrui et non-assistance à personne en danger. Elle vise les magistrats, les enquêteurs qui ont travaillé sur le dossier de sa cliente. Ils n'ont jamais interpellé Jérôme Barella malgré une plainte en août 2025, malgré des expertises psychologiques et malgré un examen gynécologique qui confirmait les viols. Les plaintes visent aussi directement Gérald Darmanin, ministre de la Justice depuis un an et demi, ministre de l'Intérieur pendant 4 ans. L'avocat dit l'avoir alerté il y a plusieurs mois pour dénoncer les dysfonctionnements dans la mort d'enfants. Aucune réponse. Pierre de Buisson veut renverser un système qui ne fonctionne pas. Ce type de plainte est rare, mais l'année dernière, l'État avait été condamné pour faute lourde dans l'enquête sur la disparition d'Estelle Mouzin. Son père, Éric Mouzin, avait alors

0: espérer que la justice engagerait plus de moyens sur les disparitions d'enfants.
1: Merci Valentin Larquier. Face à l'indignation nationale, le gouvernement sommé d'agir. Sébastien Lecornu réunit ses ministres de la Justice et de l'Intérieur, Gérald Darmanin et Laurent Nunez. Il veut renforcer les lois pour mieux protéger les enfants. À retenir également la garde à vue de Patrick Bruel, prolongée ce matin, potentiellement jusqu'à demain matin, 8h25, une fois le délai maximum légal de 48 heures écoulé. Il répond aux accusations de viol et d'agression sexuelle portées par 13 femmes. On ne sait pas ce qu'il dit depuis hier matin aux enquêteurs, mais il a jusque-là contesté toutes les accusations.
2: 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Même s'il reste toujours aussi fragile, précaire, incertain, le cessez-le-feu est maintenu entre l'Iran et Israël.
1: Après 17 heures de combat hier, les frappes réciproques se sont arrêtées, sous la pression notamment de Donald Trump, qui s'est adressé directement à Benjamin Netanyahou, et alors que le président américain de nouveau affirme ce matin qu'un accord est proche.
3: Deux ou trois jours. Nous sommes très proches de conclure un accord très très bon, solide et efficace. Ce sont les derniers efforts. Et vous savez, leur économie est en grande difficulté. Ils vont finir par conclure un accord.
1: Le président américain Donald Trump, et vous le disiez Thomas, cessez le feu précaire. L'Iran qui se dit prêt à frapper à nouveau, y compris si le Liban est visé. Or, ça a été le cas hier soir avec cette frappe qui a fait 5 morts à tir selon les autorités libanaises. Et ce matin, Israël qui appelle à nouveau à l'évacuation de tous les habitants de Tyr et des environs.
2: On va à Douai à présent, dans le nord de la France, et précisément dans l'usine Renault, où les salariés sont en train d'apprendre à connaître un collègue d'un tout nouveau genre.
1: Oui, un robot humanoïde qui s'appelle Calvin. Il est déployé depuis plusieurs mois maintenant dans l'usine. Il est très utile parce qu'il est capable de porter les charges les plus lourdes, mais sa présence inquiète malgré tout, parce qu'il prend la place de vrais salariés. Reportage de Franck Hanson.
4: Isolé au bout de la chaîne de montage automobile, ce robot sans tête mais avec deux bras et deux jambes, équipé de capteurs, reste sous l'œil d'un ingénieur. Baptisé Calvin, il peut porter des charges très lourdes, confirme son concepteur Jean-Louis Constanza, le directeur de la société Wondercraft.
5: Je m'occupe des humanoïdes et donc sous vos yeux, vous avez Calvin qui va inlassablement porter deux pneus à la fois. Ça fait 28 kilos. C'est un robot qui d'ici quelques semaines, on l'espère, va travailler entre 8 et 16 heures par jour.
4: Des nouveaux collègues en phase de test la nuit qui suscitent encore une certaine méfiance. Frédéric El-Khaouri, opérateur et délégué CGT.
6: Nous déplorons qu'il y a un manque d'investissement sur les conditions de travail et qu'on remplace les êtres humains par une machine. Un robot peut remplacer trois personnes.
4: Des craintes balayées par le directeur de l'usine Renault Douai, Régis François.
7: L'objet de la robotique dans l'entreprise automobile, ce n'est pas de réduire l'emploi, mais au contraire de l'augmenter. Il y a beaucoup de postes pour lesquels l'être humain est et sera toujours essentiel et obligatoire.
4: Ce robot Calvin devrait être opérationnel d'ici la rentrée et le constructeur automobile promet de poursuivre encore ses embauches.
1: Un reportage à Douai de Franck Hanson.
2: Absolument. RTL, il est 9h07 et je n'ai pas la bonne page.
1: Le vrai du foie avec Martial Hugues.
2: Ah bah c'est le vrai du foie, bah vous avez fini vous.
1: J'ai fini.
2: Merci beaucoup.
1: Au revoir
2: Olivier.
1: Thomas.
2: À demain matin.
1: À demain.
2: Quand même. Bonjour Martial Hugues.
8: Bonjour.
2: Le vrai du foie avec ce matin, cette question. La France va-t-elle devenir ou est-elle en train de devenir un pays de vieux?
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2: C'est l'INSEE, Martial, hein, qui a publié ses prévisions sur les tendances de la démographie en France d'ici 2070. D'abord, est-ce que c'est vrai qu'on va être de moins en moins nombreux?
10: Ben oui, depuis 1900, la population française n'a jamais cessé de progresser, sauf pendant les deux guerres mondiales, évidemment. Et ben, cette hausse va s'arrêter en 2037. Et en 2070, nous serons 3 millions d'habitants en moins qu'aujourd'hui. On se rapproche donc d'un modèle asiatique avec une population qui vieillit. 3 millions de Français en moins, ben, c'est l'équivalent des pertes de la Grande Guerre de 14-18, justement.
2: Bon, et on va devenir un pays de vieux, c'est vrai?
10: Oui, en 2070, on sera 3 millions de moins enfants, je vous le disais, mais il y aura surtout 21 millions de Français de plus de 65 ans, c'est-à-dire le double de jeunes de moins de 20 ans. Il y aura 9 millions de Français de plus de 80 ans et on va multiplier par 4 le nombre de centenaires par rapport à aujourd'hui.
2: Bon, vu les chiffres, le Conseil d'orientation des retraites a dit que l'âge de départ à la retraite pourrait passer ou devrait passer à 67 ans et demi. 67 ans et demi en 2070. Ça, c'est vrai ou c'est faux?
10: Bah, c'est vrai. Alors, c'est vrai si on ne prend qu'un seul critère, évidemment, c'est celui de l'âge de départ légal, hein. Il y a d'autres curseurs possibles. Il y a une sous-indexation ou une non-indexation des pensions de retraite, par exemple, qui ne suivrait plus l'inflation pour pouvoir équilibrer les comptes. C'est une idée. On peut augmenter les prélèvements pour pour les retraites sur les salaires. Ça aussi, c'est une piste. On peut reculer ou avancer l'âge en fonction de la démographie. Ça, c'est ce que font certains pays du Nord. Ce qui est sûr, c'est qu'il va falloir en parler pour la présidentielle. En 2070, écoutez bien ça, ceux qui sont en âge de travailler, donc les 25-65 ans, ouais, ne pèseront plus que la moitié de la population française. Donc oui, évidemment, le système de retraite ne pourra pas tenir à ce rythme-là.
2: 65 ans, la moitié,
10: voilà,
2: de la population.
10: Ce sera plus que
2: soit des enfants, soit beaucoup,
10: exactement,
2: de personnes âgées.
10: Soit des moins de 20 ans, soit des plus de 65.
2: Merci beaucoup à vous, Martial Liu. La météo, Louis Baudin. Les températures ne sont pas très joyeuses.
8: Exactement. Ben, on peut commencer par ça. On a encore moins de 10 degrés en ce moment à Angers, à Blois, Évreux, à Alençon, encore à Rouen. Et cet après-midi, 15 à 20 degrés seulement dans la moitié. On devrait avoir 23, 24 degrés en ce moment au moins. Vous voyez, il manque 5, 6 degrés pour être dans ces valeurs de saison. 20, 22 ou 23 degrés seulement dans la moitié sud, alors qu'on devrait dépasser ces 25 degrés. Il n'y a que tout près de la Méditerranée où là, nous serons dans des températures estivales entre 25 et 29 degrés. Mais avec un peu de vent, il y aura un peu de mistral et de tramontane jusqu'à 60 km/h. Dans les autres régions, ça sera au mieux moitié nuage, moitié soleil. Et tout cela sera même parfois accompagné d'averses, notamment dans le nord-ouest, de la Bretagne au Nord-Pas-de-Calais ou encore des Pays de la Loire à l'Île-de-France. Mais c'est promis, au fil des jours, ça va aller de mieux en mieux pour finir en apothéose pour ce week-end.
2: Ben voilà une belle perspective. Et après le week-end ?
8: Et après le week-end, ben ça continue encore un peu, mais après je ne vois plus. Vous savez,
2: non,
8: qu'au-delà
2: tant que vous
8: semaine,
2: voyez, on va vers du mieux.
8: On va vers du mieux, exactement.
2: Bon. Merci beaucoup à vous, c'est une belle perspective. Merci Louis. Dans un instant, c'est notre époque. Comment devenir un bon supporter ? Mais même quand on part de zéro d'ailleurs, à l'avant-veille de l'ouverture de la Coupe du Monde, session de rattrapage et de bonne humeur à suivre sur RTL. On va répondre à toutes les questions que vous vous posez sur le foot et sur le mondial avec nos deux experts du jour et vos questions par texto au 74 900 avec le mot-clé matin. À tout de suite.
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2: Il est 9h13, c'est notre époque, une époque qui va beaucoup parler de foot dans le mois qui vient. Alors on va vous aider à devenir un parfait supporter à l'image de Dalida qui en 1982 soutenait déjà les Bleus.
26: Allez, la France, et bonne chance.
2: aider la France et bonne chance. Fanny Palazzolo, bonjour.
0: Bonjour.
2: Vous êtes secrétaire des Irrésistibles Français, association de supporters de l'équipe de France de foot. Et Eric Silvestro est avec nous également. Bonjour Eric.
3: Salut à tous.
2: Journaliste évidemment au service des sports de RTL et vous présentez RTL Coupe du Monde à partir de jeudi, 20h minuit tous les jours, c'est ça?
3: C'est ça, 7 jours sur 7.
2: Bon, Eric, il n'a qu'un seul défaut, il est supporter de l'AS Monaco. Peut-être un petit mot du match d'hier quand même, parce que la France a joué contre l'Irlande du Nord. Bon, vous en pensez quoi? Ça vous a rassuré, vous, ou pas, Fanny?
0: Ben, on a vu des belles choses et on a vu surtout un super joueur qui, je pense, va marquer sa Coupe du Monde, Olise, qui a marqué 3 buts. Ouais. Je pense qu'il sait jamais des matchs de référence, les matchs de préparation. Les joueurs ont quand même peur de se blesser. Il y a plein de changements. Ils testent plein de choses. Donc, moi, je suis plutôt confiante.
4: Et on a vu surtout les deux stars de l'équipe en deçà, Kylian Mbappé et Ousmane Dembélé. Donc, quand ils vont retrouver leur vraie carburation, ça ne pourra qu'être que mieux.
2: Vous êtes moins optimiste quand même, hein?
4: Ben, pour l'instant, je trouve qu'il y a beaucoup d'interrogations sur cet équilibre avec 4 offensives devant. Voilà, mais ça va venir, ça va venir.
2: Ça va venir. Bon. Une Coupe du Monde dans 3 pays. C'est quoi cette histoire, déjà, Eric?
4: Eh ben oui, c'est une première dans l'histoire de la Coupe du Monde depuis la première Coupe du Monde en Uruguay en 1930. 3 pays, Canada, Mexique, États-Unis. Alors, c'est un peu la tendance aussi, hein, dans toutes les compétitions, quelles qu'elles soient, dans tous les sports, parce qu'il faut, minimiser les risques financiers, il faut étaler les dépenses. Ouais. Donc voilà, c'est la mode, c'est une première, on va découvrir ça en Coupe du Monde. Il y aura beaucoup de déplacements, par contre, ça c'est le petit couac par rapport au Qatar, qui là était extrêmement recentré.
2: Ça va se jouer par poule, 4 équipes dans chaque poule, combien vont en sortir à chaque...
0: Alors c'est la Coupe du Monde un peu de la nouveauté, puisqu'il y aura des 16e de finale dans cette Coupe du Monde, puisque donc les 2 premiers de chaque groupe vont sortir, et les 8 troisièmes meilleurs de chaque groupe.
4: Sur 12 poules, donc vraiment pour pas sortir, il faut se rater complètement. Quoi.
2: D'où la question de Claire au 74-900. Phase de groupe, ça veut dire que si on perd, c'est pas très grave. Alors, le premier match, c'est le 16 juin à New York contre le Sénégal.
4: Exactement. Alors, il y a un joker, en effet, dans ce système. Vaut mieux ne pas perdre le match d'ouverture, parce qu'après, la France a un groupe assez difficile quand même, avec la Norvège en troisième match qui a fini devant l'Italie en phase de qualification. Mais voilà, il y a des jokers. N'oubliez pas, par exemple, le Portugal à l'Euro 2016, en phase de poule, il n'avait pas gagné un seul match. Ouais. Il n'avait fait que des matchs nuls. Et malheureusement, ils nous ont battus en finale.
2: Absolument. Message de Francis. Est-ce que je vais devoir mettre mon réveil pour regarder des matchs de l'équipe de France? Fanny, comme vous avez tous les regardés, vous avez la réponse.
0: Évidemment. Alors, on est plutôt chanceux, les supporters français. On joue à 21h, 23h et 21h sur les phases de poule. Certains n'ont pas cette chance. Et ensuite, ça devrait bien se passer. On devrait finir premier et on jouera toujours entre 21h et 23h, contrairement à certaines équipes qui vont jouer à 2h ou 4h du matin, heure française locale.
4: Très optimiste, hein, Fanny. Hein, on va finir premier.
0: Bien sûr, évidemment. Bien.
2: Elle a presque brodé la 3e étoile sur sa veste bleue, d'ailleurs, aujourd'hui.
0: Chion bleu, blanc, rouge, tout à fait.
2: Ça veut dire que les joueurs vont pas jouer quand même à des horaires habituels, avec tout ce décalage par rapport aux horaires de match ici en France?
4: Oui, 6 heures de décalage avec la côte est des États-Unis, 9 heures avec la côte ouest, donc il y a beaucoup de matchs qui vont se jouer en milieu d'après-midi. Les matchs pour nous en Europe, heure française, on va dire, c'est entre 18h et 4h du matin. Donc si vous aimez le foot, vous allez pouvoir en manger toute la nuit, mais l'équipe de France va jouer en effet en milieu d'après-midi ces matchs là-bas aux États-Unis. Donc on craint beaucoup la chaleur, voilà.
2: Ouais, il risque de faire chaud. Question de Chantal, c'est Mbappé le capitaine, quel est son rôle exactement? Qu'est-ce que ça fait un capitaine?
0: Un capitaine, il a le leadership sur le terrain, il passe les messages du coach. Il doit aider ses coéquipiers à être bien positionnés sur le terrain. C'est un leader naturel normalement qui a été désigné par le coach pour être son relais sur le terrain et amener les
2: c'est
0: joueurs.
2: C'est parole du gouvernement, c'est ça?
4: Et souvenons-nous qu'il est très contesté, notamment par le grand public. Il y a Mbappé qui est jugé un peu individualiste, mais il y a des images quand même. On a tous en tête son discours à la mi-temps de France-Argentine lors de la finale du Mondial 2022 où il a remobilisé tout le monde avant d'inscrire lui-même 3 buts et d'avoir été l'homme de la finale.
2: Est-ce qu'on n'est pas ingrat avec Mbappé? Est-ce qu'on n'est pas trop dur avec Mbappé?
4: Si vous me demandez à moi, je vais vous dire oui à 100%. On est beaucoup trop dur avec Mbappé. Après, voilà, c'est ça. Il le sait, hein, le star system, il est né avec. Quand on est une star, on est critiqué si on fait pas les choses bien.
2: Bon, et vous, Fanny, en tant que représentante des supporters, vous dites quoi sur Mbappé?
0: Mbappé, c'est notre capitaine, donc déjà c'est un choix fort du coach. Donc on attend beaucoup de lui. C'est vrai qu'il doit avoir une sacrée pression. Moi, je l'ai vu à Clairefontaine la semaine dernière. Je l'ai trouvé quand même plutôt détendu. Donc j'attends vraiment une belle compétition de sa part et je pense qu'il est très très attendu.
2: Vous êtes sévère avec lui ou pas? Vous lui en voulez? On a l'impression que les Français lui en veulent. C'est quand même le type qui nous a apporté largement la Coupe du Monde en 2018. Il est quand même meilleur buteur au Real Madrid pour la 2e saison d'affilée.
4: En Liga, oui, en championnat espagnol.
2: Et on retrouve que ça va pas.
0: Les supporters sont très exigeants. Donc, ils ne laissent rien passer. Alors, nous, en tant que supporters officiels de l'équipe de France, on est un peu plus bienveillants. On a plutôt intérêt parce qu'on est vraiment là pour soutenir toute l'équipe et dans le meilleur comme dans le pire.
4: En fait, on reproche à Mbappé parfois de pas faire les efforts défensifs, de prendre des positions dans des discours hors foot. Voilà, on aime bien tout critiquer en France. Vous imaginez Ronaldo ou Messi critiqués à ce point-là au Portugal ou en Argentine, ça n'arriverait pas. Même si Messi a eu des moments difficiles avec la sélection.
2: Et Deschamps, quel est son rôle de sélectionneur? Parce qu'on sait qu'il a, il a évidemment un assistant, qui est toujours le même.
4: Guy Stéphane.
2: Depuis des années, Guy Stéphane. D'ailleurs, on a vu ses cheveux tomber au fil des ans. quel est son rôle à Deschamps exactement?
4: Mais c'est le boss, c'est le patron. Il est à la tête des Bleus depuis 14 ans. Son bilan parle pour lui de lui-même. Il y a énormément de respect. On a vu à la Beaujoire, notamment lors de du match contre la Côte d'Ivoire de préparation. Les gens aiment Didier Deschamps. Il y a beaucoup d'attentes. On en parlera plus tard avec l'arrivée de Zidane après cette Coupe du Monde. Mais Deschamps, c'est le patron. Il est là depuis 14 ans. Vous imaginez son bilan.
2: C'est lui qui dirige les entraînements?
4: Alors c'est avec Guy Stéphane intervient énormément. Ouais. Il a un staff resserré avec Franck Raviot pour les gardiens et Cyril Moine pour la préparation physique. Mais voilà, c'est lui le boss. Didier Deschamps, c'est lui le boss. Et il y a beaucoup de joueurs qui lui doivent beaucoup. Upamecano par exemple, le taulier de la défense des Bleus en parle énormément bien.
2: Fanny Palazzolo, l'équipe de France et les dirigeants de la Fédé vous parlent un peu, vous échangez un peu avec eux ou pas?
0: Ben alors oui, on a notamment fait une réunion avec les associations de supporters la semaine dernière. Donc on a pu avoir un relais avec les joueurs. Et puis nous, ils nous facilitent vraiment la vie pour tous les déplacements. La billetterie.
2: Est-ce qu'ils vous ont dit qu'elle allait succéder à Deschamps?
0: Alors, c'est des rumeurs, rien n'est officiel évidemment, et tant que c'est pas signé, ça reste des rumeurs. Mais moi, j'aimerais beaucoup, à titre personnel, que ce soit Zinedine Zidane.
2: Ce sera lui ou pas?
4: Bien sûr que ce sera lui.
2: C'est déjà fait, c'est déjà acté?
4: Je vous donne mon point de vue à moi après.
2: Oui, bah, vous êtes là pour ça en même
4: temps. C'est pas moi qui ai signé le contrat.
2: Non, ça c'est sûr. Pourtant, ils auraient peut-être pu vous prendre. Hein, bon. Je voudrais qu'on se parle aussi, il y a beaucoup de questions sur le hors-jeu. Tiens, Augustin Trapenard s'est essayé vendredi dernier à nous expliquer le hors-jeu, ça a donné ça.
1: L'attaquant s'apprête à marquer, il faut qu'il y ait au moins deux joueurs de l'équipe adverse devant lui et le ballon, en gros, sinon il y a hors-jeu, c'est la loi.
2: Bon, alors moi j'avais compris avant l'explication d'Augustin, mais après j'étais plus tout à fait sûr. Est-ce que vous pouvez nous expliquer très simplement le hors-jeu?
4: Après c'est assez juste hein, ce qu'il dit, il faut toujours un joueur, un défenseur et le gardien au moment où la passe est donnée au joueur. Et quand il dit deux joueurs, c'est parce que s'il n'y a pas le gardien, il faut que ce soit deux joueurs de champ.
2: Ah, s'il n'y a pas le gardien, donc ah oui d'accord, il faut deux joueurs.
4: On dit toujours un joueur, mais en fait c'est deux.
0: Je suis d'accord, et puis avec le VAR maintenant, on peut avoir des lignes fictives pour vérifier qu'il n'y a pas de partie du corps de l'attaquant potentiel qui soit devant le défenseur. Et donc, ça peut siffler beaucoup plus.
4: Et d'ailleurs, à la Coupe du Monde, le VAR sera semi-automatisé. Vous savez, donc, vous aurez vraiment la simulation 3D où on verra le corps entier. Voilà. C'est beaucoup mieux que les lignes qui prêtent parfois à confusion.
2: Combien de remplacements possibles par match demande Gilles?
4: 5 désormais remplacements possibles, ce qui permet de changer énormément tactiquement et aussi en termes de fraîcheur pour mettre des forces vives en cours de match.
2: Mais 5 autant de fois qu'il veut ou il y a
4: alors c'est en lot, il y en a même un 6e en cas de prolongation ou de commotion cérébrale.
2: D'accord. Donc 6 remplacements. Est-ce que l'arbitre peut distribuer autant de cartons qu'il veut? La réponse est oui. Hein.
0: Ah, théoriquement oui. Après c'est vrai qu'on espère limiter les cartons parce que ça gâche le jeu.
4: Alors oui et non parce qu'au niveau des cartons rouges c'est 3 maximum pour la même équipe dans un match.
2: Ah, on peut pas mettre.
4: Vous pouvez finir un match à 8 mais pas à 7.
2: Mais si il y a déjà 3 cartons et que
4: si votre équipe est à 8 qui a eu 3 cartons rouges et qui a un nouveau carton rouge vous pouvez plus jouer en fait à 7 vous avez pas le droit de jouer donc la limitation.
2: Il a
4: le droit de le mettre et l'équipe perd en fait parce que c'est la limitation c'est 3 cartons. Carton rouge par équipe dans un même match FIFA.
2: Bon, à propos d'arbitre, on a appris aujourd'hui, et c'est, on va le dire, assez révoltant, qu'un arbitre somalien, qui est très réputé, ne va pas avoir le droit d'y aller. Pourtant, il avait son visa, il avait ses papiers, etc. Mais Donald Trump a dit non. Ça va être ça, l'esprit de cette Coupe du Monde?
4: Malheureusement, on sait qu'il y a plein de petits couacs comme ça. On sait aussi que les Iraniens et les supporters iraniens doivent sortir et rentrer du territoire extrêmement rapidement après le match. Il y a beaucoup de soucis à ce niveau-là, au niveau du visa. Alors, il y en a beaucoup qui les ont eus finalement, mais là, c'est vrai que sur cet arbitre somalien, on espère. Mais
2: bien sûr que Est-ce qu'il faudrait pas que les joueurs, vous, les supporters, se lèvent et disent non, ça, on veut pas de ça, on veut qu'ils viennent?
0: Alors,
2: parce que
0: oui.
2: C'est pas leur job.
0: Après, ils sont censés pas faire de politique, hein, les joueurs. Donc, oui, mais bon, ça a un aspect quand même très politique et injuste, tout à fait. Moi, je trouve que c'est révoltant, effectivement, d'interdire de venir à une Coupe du Monde qui est mondiale et un événement international le plus beau au monde.
4: Les joueurs, c'est très compliqué, mais moi, je me suis toujours dit, par exemple, sur le racisme. Quand il y a des chants racistes dans un stade, que les matchs sont arrêtés, on dit attention, sinon le match ne le reprend pas. Mais si les joueurs sortaient une bonne fois pour tout du terrain et refusaient de rentrer sans même attendre la décision des officiels, évidemment qu'après, ça se calmerait, mais les joueurs ne se sentent pas le pouvoir de le faire.
2: Il y a une question pour vous, Karine. C'est quand la. Question de Karine, pardon, pour Eric. C'est quand la prochaine Coupe du Monde féminine?
4: Alors, c'est l'année prochaine au Brésil, du 24 juin au 25 juillet. Ce sera au Brésil avec l'équipe de France, évidemment, j'espère. Et il y a l'Irlande, match contre l'Irlande pour les filles.
2: Bon, il faut gagner. Hein.
4: Ah, il faut gagner, c'est à Grenoble.
2: Bon, question anonyme pour finir. Quel club a de plus belles valeurs que le Paris FC aujourd'hui dans le foot français?
4: Mais aucune, absolument
0: là.
4: Formidable, Thomas.
2: Merci beaucoup, Eric Silvestro. Merci également à vous, Fanny Palazzolo.
0: Merci.
2: Ça, c'est la chanson de Pokora.
4: Non, ça c'est Dai Dai de Shakira, non?
2: Ah, c'est Dai Dai, Shakira.
4: Ça c'est l'hymne officiel et Matt Pokora, c'est
2: l'hymne français, on l'a aussi.
4: L'hymne français.
2: On gagnera peut-être pas. pas une victoire de la musique, on espère bien qu'on gagnera une troisième étoile. Merci à tous les deux. Dans un instant, la pépite d'Anthony Martin. Bonjour Anthony. Oh là.
3: Bonjour à tous.
2: Des pépites ou plutôt des challenges ce matin?
3: Oui, c'est un des défis du moment sur les réseaux sociaux, une trend comme on dit. Essayez de chanter le nouveau single de Pierre Demar aussi bien que lui. De nombreux artistes s'y collent et ça donne des pépites.
2: Et bon, on va essayer ça dans un instant.
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2: 9h26, c'est l'heure des pépites du jour avec Anthony Martin. Elles sont signées par les copains du chanteur belge Pierre Demar. Expliquez-nous.
3: Alors, il y a un peu plus d'un mois, on découvrait ici même le premier extrait du prochain album de Pierre Demar. La chanson qu'on entend beaucoup depuis, Je pense à vous. Je veux...

0: qu'il faut retenir, c'est ce début de refrain absolument inchantable. Vous l'avez ? Je viens, ça monte et je pense à vous. Je n'ai besoin de rien que de mon six-coups.
1: Qu'est-ce qu'il raconte?
0: C'est le revolver six-coups.
1: Ah oui, d'accord. Ouais.
0: Depuis quelques jours, c'est devenu un défi à relever sur les réseaux sociaux. Tenter de chanter ce passage aussi bien que Pierre Demar. Tout est parti de ce message laissé au chanteur belge par son pote, le rappeur toulousain Big Flo du duo Big Flo et Oli.
2: On est fan de ta dernière chanson avec ma meuf. On essaye de chanter le refrain à sec, a cappella, et c'est impossible et ça a pleuré de rire. Je te donne un exemple. Je monte et je pense à vous. Ah, pas si mal là pour le coup. Je viens, ça monte et je pense à vous.
0: C'est faux. Ouais, là c'est faux. Bon, depuis les fans et les amis de Pierre Demar font pareil, si bien que le chanteur poste sur son compte Instagram 1 million de vues ce week-end les messages vocaux que lui envoient ses potes célèbres en train de chanter ce passage. On a entendu Big Flo, voici son frère Oli. Alors lui, il prend pas trop de risques.
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0: Plus théâtral, Valérie Lemercier.
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0: La chanteuse Marine, gagnante de la Starac 2024, a elle aussi donné de la voix.
1: Je vais, je viens, oh. 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
2: Oh. Ah ouais.
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0: tchou. Elle fait bien le... Bon, plus déconnant. Essayez de trouver qui se cache derrière cette tentative.
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0: On peut réécouter.
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3: Cyril
0: Non, c'est Clara Luciani.
3: Non.
0: Si. Elle réinvente la chanson, elle l'amène ailleurs. Bon, celui qui sort du lot, c'est Christophe Willem.
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0: Ah ouais, ah ouais, quand même, c'est ouais, pas mal, on touche à la perfection. Un des derniers postes de Pierre Demar, c'est un enregistrement fait par la chorale où chante sa mère.

0: ça a du bon les réseaux sociaux aussi.
1: Ah ouais, franchement là, oui. Hein, là, voilà, franchement, oui, c'est bien.
0: Amusez-vous aussi à chanter le refrain de Je pense à vous. Vous envoyez la vidéo à Pierre Demar sur Instagram ou TikTok et il vous affichera peut-être pour chanter avec lui en concert. Faudra attendre un peu. Hein. Sa tournée démarre le 5 novembre à Reims.
1: Anthony,
0: faut que vous le fassiez.
1: Non, vous. Allez-y.
0: Ah non, non, pas moi.
1: Allez-y.
0: D'abord, vous chantez mieux que moi.
1: J'aimerais l'utiliser. Faut aller dans les aigus, vous croyez ou pas?
0: Ah bah, c'est le but.
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0: Vous voyez pourquoi je voulais pas le faire?
1: Ah ouais, je comprends. Je viens, ça monte et je pense à vous. Les pépites, Anthony Martin, qu'on retrouve, le ridicule ne tue pas.
0: Non, non.
1: Prouvé, qu'on retrouve tous les matins. Merci beaucoup à vous, Anthony. Je note que vous l'avez pas fait.
0: Je vais le faire, je vais l'envoyer.
1: Tout de suite, on retrouve Faustine Bollard. Bonjour, Faustine.
2: Bonjour, Thomas. Bonjour à tous.
1: Un jour, une vie dans un instant. Aujourd'hui, vous recevez un homme qui fait en sorte que l'on passe des vacances inoubliables.
2: Ce matin, on vous emmène dans les coulisses des villages de vacances. Évidemment, il y a les spectacles, les buffets à volonté, les activités qui s'enchaînent. Mais il y a surtout les équipes, une énorme machine derrière qui vous aide à passer des merveilleuses vacances. Notre invité du jour, il est chef de village, un métier pas tourpeau. Évidemment, il y a beaucoup de clichés. On va lui poser toutes les questions. On va découvrir donc l'envers du décor de ces clubs. Et puis, il y a quelqu'un que vous connaissez très bien qui sera notre invité.
1: Ah.
2: Un humoriste, made in RTL, qui est passé par les villages de vacances. Il va partager avec nous ses meilleurs souvenirs.
1: Je vois bien, il a quelques tatouages, l'ami Kev Rivière. Merci beaucoup, Faustine Bollard. C'est à vous tout de suite. Merci à toute l'équipe qui m'a aidé à préparer cette matinale. On se retrouve demain matin dès 7h.
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2: Vous êtes bien sur RTL, bienvenue dans Un jour, une vie. Vous le savez, tous les matins de 9h30 à 10h, on fait les crazy signs. Vous savez, les crazy signs, c'est toutes ces, on va dire, c'est quoi? C'est ces chorégraphies que dans les villages de vacances, on refait tous autour de la piscine. Enfin, tous ceux qui ont la chance de partir dans ces clubs. Et d'ailleurs, vous allez me dire si ça vous tente. En tout cas, toutes vos vies sont sur RTL tous les matins. Et aujourd'hui, c'est la vie d'Adrien qui nous intéresse. Bonjour Adrien.
5: Bonjour Faustine.
2: Vous êtes chef de village de vacances. Est-ce que c'est cliché? Cet esprit, on va dire, du Club Med, évidemment, je le cite une fois, avec Popeye, avec toute l'équipe des bronzés. On vous en parle encore. Il y a toujours cette atmosphère dans les villages de vacances.
5: Alors, évidemment qu'on nous en parle. Après, c'est iconique. C'est une marque de 75 ans. Donc, c'est notre histoire. C'est là d'où on vient. Évidemment qu'il y a des évolutions majeures. Mais on essaie quand même de garder cet ADN parce que les gens viennent aussi pour se détendre, déconnecter et profiter des plus beaux endroits du monde. Et on en est le chef d'orchestre.
2: Vous avez 30 ans. Vous les avez vus, les bronzés? Vous les avez vus combien de fois? Et est-ce que ça vous parle quand même?
5: Alors ça me parle évidemment parce qu'on m'en parle au quotidien. Et oui, j'ai vu le film. Combien de fois? Moins de 10 fois je pense. Mais en tout cas, ça m'a donné de l'inspiration. Malgré tout, physiquement, je ressemble pas à Popeye.
2: Alors, vous ressemblez pas, mais j'ai quand même envie de vous décrire. C'est vrai que vous nous donnez envie de partir en vacances. Vous êtes bronzés, vous avez des yeux bleus. Vous faites déjà bord de mer. Est-ce que vous avez grandi dans ces villages? Qui vous a fait découvrir cette atmosphère-là?
5: Alors moi, j'ai fait mon premier village il y a 30 ans. Donc à 9 mois avec mes parents.
2: Ouais.
5: Et donc j'étais un enfant du club. On allait tous les deux étés par tous les deux ans à peu près au Club Med. Donc j'ai découvert par l'œil de GM, donc gentiment, qu'on appelle nos clients au Club Med. Et donc on a pu chaque année découvrir ses émotions, ses spectacles, tout ce que vous avez décrit en introduction. Et après, de vivre une autre aventure de l'autre côté de la barrière, qui est sensiblement la même, avec autant d'émotions.
2: Vous avez donc grandi, on va dire, les pieds dans le sable. À quel moment vous avez décidé de rentrer officiellement dans l'entreprise?
5: Alors souvent, quand on est adolescent, on a plein de rêves, plein d'envies. Et puis, comme vous le dites, on est les pieds dans le sable. On commence à tomber amoureux des premières amours de vacances. Et on se dit, pourquoi pas faire ce métier demain? Et ça a été mon histoire. Et puis, j'ai postulé très rapidement après mes études. Donc, un bac ES, comme vous l'avez souligné. Et après, une école hôtelière qui m'a permis de rentrer directement dans des fonctions de restauration au Club Med, mais surtout de vivre cette aventure unique, de rencontrer le monde, de rencontrer des gens incroyables.
2: Je pense à beaucoup d'étudiants qui ont envie justement de devenir géo. J'ai envie de vous dire, j'en rencontre pratiquement tous les jours qui fantasment sur ce métier-là. Pour postuler, il faut avoir quoi comme bagage?
5: Alors déjà, c'est une excellente nouvelle parce qu'on a besoin et on a envie d'avoir des nouveaux talents. C'est très simple, vous déposez votre CV sur le site internet Club Med Job et derrière, vous avez pléthore de possibilités, plus de 26 corps de métiers allant de l'événementiel à la restauration, à l'hôtellerie et aussi à des métiers support que des fois on ne pense pas. Et tout ces métiers aussi back-office, comme on appelle.
2: Mais par exemple, si on veut rentrer dans l'hôtellerie, il faut forcément avoir fait une école hôtelière.
5: Et non, et c'est là la bonne nouvelle du club, c'est que c'est ouvert à tous, pour tous. Et le plus important, c'est les valeurs, c'est la dynamique, la motivation, et qui permettra demain de pouvoir acquérir des compétences.
2: Et est-ce qu'il faut avoir un petit talent particulier? Encore une fois, les Géos, on se dit toujours, ils savent danser, ils savent chanter, ils savent faire des acrobaties. C'est le cas, c'est le petit truc en plus qui nous permet peut-être d'être embauchés plus facilement.
5: Le plus beau talent qu'on ait, surtout en 2026, c'est la gentillesse. Et ça, c'est ce qu'on va avoir le plus important, parce qu'on veut faire vivre cette magnifique alchimie de bien vivre ensemble. Et donc après, évidemment, s'il y a des talents, ce serait incroyable, chanteur, acrobatiste, etc.
2: C'était quoi votre talent à vous?
5: D'être sympa. Tout simplement.
2: Non, mais c'est vrai que c'est important, mais ça s'apprend, la gentillesse, Adrien?
5: Ça s'acquiert, mais surtout c'est une base, on va dire, intrinsèque de chaque profil qui est important pour nous, parce qu'on recrute surtout des qualités humaines et après on acquiert des compétences techniques, comme moi j'ai pu être. Je suis arrivé à 21 ans avec plein d'espoir, juste envie de faire une saison de barman.
2: Ah c'est ça, dans quel club? Vous c'était où?
5: En Corse, d'accord. Cargèse, donc un village malheureusement qui est fermé aujourd'hui, mais ouais. Ça m'a permis de vivre ma première expérience de géo au Club Med.
2: En tant que barman?
5: En tant que barman.
2: Qu'est-ce que vous avez découvert à ce moment-là? Qu'est-ce qui était plus difficile que vous pensiez ou plus facile au contraire?
5: Bah, 21 ans, on découvre un monde incroyable, déjà. Et puis après, on apprend la rigueur, on apprend le rythme, on apprend la vie en communauté, la vie avec nos clients, la vie avec les équipes, et surtout un gros rythme. Un gros rythme parce que une grosse amplitude. On donne beaucoup parce qu'on reçoit énormément aussi, et surtout... Comme on disait, on acquiert d'autres choses comme des talents, donc on va pouvoir monter sur scène, on va pouvoir aussi prendre la parole en public. Il y a encore 10 ans en arrière, je pense pas que je serais derrière ce micro aussi à l'aise peut-être de vous parler les yeux dans les yeux.
2: Alors, il y a le Club Med, il y a aussi beaucoup de clubs et on parle dans les coulisses aujourd'hui de ces clubs de vacances. On va en parler de ce All Inclusive. On va partir également sur un bateau de croisière avec vous. Et puis Philippe Cavrivière sera avec nous. Ah, je suis contente, je l'écoute beaucoup plus tôt dans la matinée. Cette fois-ci, il est à moi. À tout de suite sur RTL.
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2: Nous sommes de retour dans Un jour, une vie. Merci d'être avec nous sur RTL. Aujourd'hui, on part en vacances. On s'intéresse à la vie d'Adrien. Il est chef de village vacances. C'est un véritable chef d'orchestre. Il gère, il trouve des solutions pour tous ceux qui ont la chance de partir dans ces clubs. Je voudrais vous faire écouter l'extrait d'une série qui est disponible sur Amazon Prime en ce moment. Ça s'appelle Dream Maker. Écoutez.
19: C'est la plage qui est là. Quand j'ai vu le site au départ, il n'y avait pas de route.
20: Quand le Club Med trouve la plage de rêve, c'est un endroit désert où il n'y a personne.
21: C'est plus que des hôtels, c'est plus qu'un lieu de vacances. Le Club Med, c'est avant tout un concept qui a imprégné l'imaginaire des Français.
22: Le chef de village et le chef d'orchestre.
20: C'est le boss, c'est le visage dont on se souvient quand on rentre à la maison.
2: Alors ça, c'est l'extrait de la série. J'ai découvert plein de choses, on va en parler, à quel point ça peut être difficile de devenir chef de village. Moi, je pensais qu'on montait les échelons de l'entreprise, alors que là, non. C'est un séminaire, on vous pousse à bout, il y a des choses assez psychologiques. C'est très amusant, en effet, de découvrir cet envers du décor. Je vous invite à aller voir cette série qui est très réussie. Mais d'abord, on va dire ce concept qui a imprégné l'imaginaire des Français. C'est quoi, à la base, le concept de ce club de vacances?
5: Alors, le concept est simple. Après la Seconde Guerre mondiale, c'est de recréer des moments entre les personnes, à travers les frontières, sans barrière, et de faire vivre la multiculturalité. Ce qu'a fait Gérard Biss, le créateur du club à l'époque, de créer des lieux où il n'y a pas de frontières et les gens se rassemblent autour du sport afin de célébrer la vie.
2: Ah, c'était vraiment le sport au démarrage qui rassemblait les vacanciers, c'était vraiment le côté sportif. Et puis il y a ce mélange, c'est-à-dire c'est quoi? On arrive à table et c'est des grandes tablées, on est obligé de rencontrer les autres, tout le monde se tutoie, c'est ça aussi l'esprit?
5: Effectivement, à l'époque c'était de vraiment se reconnecter avec d'autres personnes après des moments difficiles, et malgré ça, malgré les 75 ans, on voit que ce modèle vit, parce qu'à chaque grosse période sanitaire, de guerre, le club ressort plus fort, parce que les gens, mine de rien, ont besoin de se retrouver, et l'étape de 8 était la grande légion à l'époque, les gens se rencontraient, partageaient des moments, il n'y avait que des tables de 8, et donc c'est pour ça qu'on a énormément d'histoires d'amour, de rencontres professionnelles, amicales, parce que les gens se rencontraient.
2: Alors, on va en parler de votre vie privée, vous êtes content d'être sur RTL, mais d'abord ça existe encore.
23: Bip, bip.
2: Juste pour le plaisir, il doit avoir des clins d'œil, Adrien.
5: Ça fait toujours plaisir, mais malheureusement, ça n'existe plus.
2: Ah, parce que c'est vrai que le club a vraiment évolué. On va en parler. Mais d'abord, vous êtes donc chef de village. Ça veut dire quoi? En gros, c'est un joli mot pour dire vous êtes chef d'entreprise, quoi.
5: C'est un très joli mot pour lequel on travaille dur, parce que c'est aussi pourquoi la fonction existe. Chef de village, c'est iconique au club. Et c'est depuis l'ouverture du club Méditerranée. C'est chef d'entreprise, effectivement.
2: Donc vous gérez combien de collaborateurs?
5: Ça peut varier en fonction de nos villages, mais c'est de 300 à 350 collaborateurs en direct.
2: Et alors, je le disais, dans cette série dont je parlais, Dream Maker, on voit à quel point c'est difficile d'accéder à ce poste qui est un petit peu le Graal dans cette entreprise. Ça a été quoi l'épreuve, en tout cas la plus compliquée? Parce que vous devez prouver qu'il y a de l'émotion, à quel point c'est vraiment quelque chose qui vient des tripes, quoi. Qu'est-ce qui a été le plus compliqué pour vous?
5: Alors, c'est les très bons mots que vous employez, c'est d'être 100% naturel. Parce que c'est un métier humain, c'est un métier en connexion avec les gens, autant les équipes que nos clients au quotidien. Et je pense que le plus facile, mais en même temps le plus technique, c'est d'être le plus naturel possible, le plus humain.
2: Mais on vous apprend à être humain?
5: Non, on le développe, on l'ouvre. On ouvre les enveloppes, on ouvre tout ce qu'on peut faire avec nos compétences et nos capacités. Et au fur et à mesure, la prise de confiance, la possibilité d'évoluer dans cette entreprise, du plus bas de l'échelle jusqu'en haut, de n'importe quelle nationalité, n'importe quel métier, vous permet de vous ouvrir et justement de sortir cette personnalité qui va permettre de rayonner dans le village et de mettre vraiment cette énergie à disposition.
2: Mais le chef de village, c'est un peu la star du village, non? J'ai vu en effet des chefs de village, parfois, encore une fois, que ce soit le club ou ailleurs, qui sautent dans la foule, qui dansent, qui font des speeches pour faire danser tout le monde. C'est ça, vous dites qu'il faut rayonner. C'est vous qui allez donner l'âme?
5: On donne l'énergie, on donne le là à notre village, autant pour nos équipes qui vont être nos fers de lance, pour nos clients qui passent le plus beau moment de leur semaine ou de leur année. Effectivement, notre objectif, nous, c'est de jouer plusieurs casquettes sur la journée. Autant chef d'entreprise le matin, gérer notre business, gérer nos opérations, gérer évidemment aussi des potentielles crises ou la sécurité, qui est très importante aujourd'hui, mais aussi, et c'est ça qui fait tout l'atout de ce job, c'est que le soir, on peut profiter, on peut amener de cette énergie, amener une programmation événementielle pour pouvoir sublimer et partager des moments d'exception.
2: Là, vous me parlez encore une fois, vous êtes bronzé, vous êtes tout sourire, vous m'expliquez en plus que vous étiez en vacances la semaine dernière, mais objectivement, c'est hyper dur comme boulot.
5: C'est intense, c'est un métier passion, il faut l'aimer, Et après, c'est un métier où vous êtes au contact quasiment 24 heures sur 24 des hommes et des femmes. Et donc, il faut aimer l'humain et les émotions. Il faut avoir le cœur accroché. Oui.
2: Et alors, c'est quoi votre vie privée? Vous pouvez en avoir une? Ou faut forcément, on va dire, avoir quelqu'un, on va dire, qui travaille dans le staff et se déplacer en couple ou en famille?
5: Alors, comme c'est très bien raconté dans la série, qui est aussi disponible sur YouTube, d'ailleurs, depuis une petite semaine, donc possible pour tous, la vie de famille est totalement possible. Chacun trouve son rythme, chacun trouve son équilibre, chacun trouve, on va dire, sa partition pour pouvoir vivre parfaitement dans cette
2: vie. Vous avez une vie de famille ou vous avez des enfants?
5: Moi, pour le moment, je n'ai pas de famille, j'ai pas d'enfants.
2: Ah, d'accord, vous bafouillez. Ça veut dire que c'est work in progress avec quelqu'un, mais on n'est pas sûr si on est amoureux, en fait, c'est ça. Non, mais c'est possible, en tout cas. Et c'est bizarre de ne pas avoir de chez soi, puisque finalement, vous vivez à l'hôtel, quoi. Toute votre vie, vous vivez à l'hôtel.
5: On est déraciné de là où on a vécu depuis qu'on est tout petit, mais ça nous permet aussi de découvrir des belles choses. Et en même temps, ça nous permet aussi de pouvoir avoir plusieurs chez soi.
2: C'est quoi vos meilleurs souvenirs en tant que chef de village? Et c'était où?
5: Meilleur souvenir, ça reste la traversée du canal de Suez avec le bateau. Donc un voilier de 5 mâts à 7 voiles qui est majestueux. Et on a traversé avec 350 passagers le canal de Suez. Et on a même fait un crazy sign, d'ailleurs, en plein milieu du canal de Suez. Donc aujourd'hui, c'est un petit peu une histoire marrante. Mais c'est vrai que c'était quand même assez incroyable.
2: Et votre pire souvenir, ça a été quoi? Quand il a fallu fermer pour le Covid ou réouvrir dans des conditions particulières?
5: Les deux, après c'est toujours la séparation qui est dure, donc quand on quitte un village, quand on a des crises majeures comme on peut le vivre, il y a encore quelques mois avec le développement de cette guerre, on ne savait pas encore où aller semaine après semaine, mais malgré tout et l'état d'esprit du club et notre énergie, on arrive toujours à passer outre. Et après les pires souvenirs, ça reste toujours des moments de vie parce qu'on gère évidemment toutes les choses de la vie, comme on peut avoir des décès, comme on peut avoir des crises sanitaires ou des crises majeures dans un village, mais à l'inverse, on a aussi des super moments de bonheur.
2: Comment ça se passe un décès justement quand il y a quelqu'un qui a une crise cardiaque sur le court de tennis, pour maintenir l'ambiance, gérer la famille en deuil, reprendre votre travail?
5: C'est tout l'art de notre fonction. Et on est aussi accompagné par nos équipes, donc c'est aussi ça qui est intéressant. Donc on est avec une équipe de managers qui nous accompagne. Mais ça reste évidemment une gestion opérationnelle qui fait partie de notre travail, mais qu'on gère parfaitement parce qu'on en a l'habitude. Et effectivement, il faut s'occuper et de la famille et de toute la partie, on va dire, technique de l'après.
2: Quelle est la demande la plus improbable qu'on ait pu vous faire? Positive d'ailleurs, est-ce que vous organisez des demandes en mariage ou autre?
5: Demande en mariage, j'en suis peut-être à une dizaine depuis maintenant 5 ans. Ouais. Demande en mariage, c'est la demande qu'on a le plus évidemment. Après des retrouvailles familiales, aussi des surprises qu'on peut faire à travers des reconnexions, des personnes qui invitent toute la famille pour faire surprise. Et aussi, on a des fois des comités d'entreprise qui privatisent des lieux et qui font la surprise de faire venir leurs invités. Ils les font prendre rendez-vous dans un hôtel dans une ville et au final, ils vont pas du tout là et ils arrivent sur le bateau par exemple. Ce qui est quand même assez sympa.
2: Est-ce que vous avez un souvenir particulier à partager avec nous d'un grand moment de bonheur, quelque chose de concret à nous raconter?
5: Une demande en mariage, c'était en Sicile, donc à Cefalù, un magnifique village avec plein de petites criques au bord de la Méditerranée. Et un couple s'est demandé en mariage, sauf qu'une partie de la famille n'était pas au courant et de l'identité de la personne qui était en face et qu'ils allaient se marier.
2: Ça fait beaucoup. Ah, c'est-à-dire, on va se marier, on vous dit pas avec qui?
5: Exactement. Et c'était un couple d'homosexuels, donc c'était encore quelque chose de
2: plus. Et la famille le savait pas?
5: Une partie de la famille ne le savait pas.
2: Et alors ça s'est passé comment? Ça faisait donc coming out, mariage et présentation officielle.
5: Exactement. Alors moi j'étais derrière avec un peu de transpiration parce que je ne savais pas s'il fallait gérer après l'après-coup avec la sécurité. Ça s'est très bien passé et comme on peut le dire, l'amour a rayonné parce que du coup la famille s'est rencontrée à ce moment-là, a appris quand même beaucoup de choses sur leur fils, mais ça a été magique.
2: C'était quoi votre plus grosse galère?
5: Très simple, deux avions bloqués dans un aéroport en Grèce, à 8 heures d'Athènes. Deux avions qui ont pris des oiseaux dans les réacteurs et qui n'ont pas pu redécoller. Et on a dû acheminer 450 clients et les acheminer à Athènes, 8 heures de bus en 8 bus. Et après reprendre l'avion le lendemain à Athènes.
2: Une grosse crise d'angoisse. Est-ce que vous avez le souvenir d'un géo qui est devenu une star?
5: Oui, ça me dit quelque chose. Il y en a beaucoup.
2: Il y a qui? Vous avez des gens en tête?
5: Ah bah il y a Nicolas Canteloup qui avait
2: travaillé
5: au club. Je crois qu'il y a Vincent Lagaffe également. Il y a une certaine époque. Il y a un certain Philippe, je crois.
2: Philippe Cavrivière, star d'RTL, qui vient donc des clubs de vacances. Il va nous raconter comment il a été repéré, quels souvenirs il a de ce moment, et puis évidemment s'il raccompagnait les femmes dans leur case. À tout de suite sur RTL.

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16: Merci d'être avec nous dans Un jour, une vie sur RTL. Adrien est notre invité ce matin. Il est chef de village au Club Med. Il rend certaines de vos vacances inoubliables. On parle de toutes ces anecdotes, des gestions de crise, des meilleurs souvenirs dans ces villages de vacances. Philippe Cavrivière est avec nous. Quel bonheur d'être...
17: Comment ça va, Philippe?
16: Ça va, Philippe.
17: Salut,
16: merci
17: Faustine.
16: Beaucoup.
17: Salut, Adrien.
18: Bonjour, Philippe.
17: Je suis ravi. Mais j'écoute avec bonheur Adrien et je me rends compte, en écoutant le discours d'Adrien, que le club a beaucoup progressé. Nous, on n'était pas à ce niveau-là de compétences et de management. Hein.
16: Pendant combien de temps vous êtes resté au Club Med, Philippe?
17: 5 ans, 10 saisons.
16: Vous aviez quel âge à ce moment-là?
17: Je crois que j'y étais de 23 à 28.
16: Et pourquoi vous étiez rentré au démarrage? C'était un job de vacances ou il y avait vraiment l'ambition de développer votre carrière d'humoriste?
17: Par errance professionnelle. Non, parce que j'étais heureux nulle part professionnellement. J'avais fait un BTS commerce international et j'avais pas envie d'aller vendre des pneumatiques à Stuttgart. Je me suis dit non, tu t'es trompé. Et là, j'ai un copain qui m'a pistonné pour le club et j'étais à Saint-Raphaël. Ouais. Et je lui dis, écoute, moi je suis à Saint-Raph, donc je veux, si je pars au club, je veux la Thaïlande, le Brésil, la Guadeloupe. Et il me dit, écoute, il s'appelait Zébulon, je balance, Jean-Pierre Herbulot, il m'a dit, écoute, j'ai 25 ans de club, un coup de fil et je te fais partir en Floride et tout, n'importe où tu veux. Et j'ai reçu mon affectation et le club m'a envoyé à Montélimar, à Dieulfi, dans un village qui est un EHPAD. Faustine, tu parlais des gens qui décédaient pendant la saison. Je crois qu'il n'y a jamais eu autant de gens qui ont décédé pendant une saison parce que les gens étaient très, très âgés.
16: C'est drôle.
17: Donc, j'étais sport terrestre dans un village où les gens voulaient ne faire que de la pétanque. Donc, j'essayais d'organiser du volley, du foot, machin. J'ai jamais eu personne et j'avais 120 personnes au tournoi de pétanque.
16: C'était un bon souvenir. Vous vous êtes dit dans quelle galère je me suis embarqué?
17: Au début, l'enfer. Et mon chef des sports dans ce village était Nicolas Canclou. Donc, cette rencontre a changé ma vie parce que des années après, Nico, il a fait une petite équipe autour de lui avec Stéphane Joly, Jean-Loup Chaffre et moi. Et on était quatre du club, quatre géos du club qui ont construit un peu les spectacles de Nicolas.
16: Mais à ce moment-là, justement, vous étiez déjà sur scène, vous faisiez déjà des sketchs. Qu'est-ce qui fait que vous êtes passé après à l'écriture des sketchs de Nicolas? Alors, vous faisiez de la pétanque et du volley, mais vous vous exerciez pas au métier d'animateur le soir?
17: Alors, moi, pas les premières saisons, parce que véritablement, il a fallu me faire violence pour aller sur scène, parce qu'il y a tellement de gens très très forts sur scène. Il y a des légendes du club comme Jonathan Bismuth, Mierdieu, des gens qui sont chanteurs, magiciens, autodidactes de grands talents. Donc moi, je les regardais et je n'osais pas y aller. Et Nicolas Canteloup faisait déjà des spectacles. Nicolas était un peu lunaire et timide. Il me disait « Comment on fait pour faire les spectacles ?» et tout. Il me dit « Tu sais comment ils font les humoristes ?» Je lui dis « Écoute, Coluche, il paraît qu'il lit la presse. » Et il me dit « Viens, on lit la presse. » Et on a commencé pendant la saison à lire la presse et à faire des blagues comme ça de façon totalement spontanée. Et après, on s'est perdu de vue avec Nicolas. Moi, j'ai eu envie d'aller un peu au soleil, de partir dans des beaux villages. Et je suis parti au Maroc, je suis parti en Israël, je suis parti en Italie, à Punta Cana. J'ai des bons souvenirs aussi là-bas.
16: Vous faisiez quoi à chaque fois dans ces villages? C'était quoi votre spécialité?
17: Alors, la chance du club, c'est que maintenant, c'est sûrement plus professionnel, c'est qu'on vous poussait dans des retranchements. Je me souviens d'une fois, première saison, où le géo tir à l'arc tombe malade et Nicolas Canteloup me dit « Demain, tu es géo tir à l'arc ». Je dis « Mais Nico, j'ai jamais tiré à l'arc de ma vie, comment tu veux que je fasse ?» Il me dit « Écoute, ne tire jamais devant les gens, comme ça ils verront pas que t'es nul et tu leur donnes des conseils, mais tu tires jamais. » Mais c'était le Club Med, c'était ça, Faustine, à la base, c'était « Vas-y, tente et on verra bien. Sur un malentendu, ça peut marcher. »
16: Et il y a tiré à l'arc et quoi d'autre vous avez fait?
17: Les autres saisons, je suis parti au mini-club et au mini-club, je suis devenu responsable mini-club.
16: Ça, c'est génial quand même. Moi, je vous amène mon enfant le matin et je tombe sur Philippe Cavrivière. C'est quand même formidable.
17: Mais c'est un grand kiff et c'est vraiment un pôle qui est essentiel au club. On le dit souvent, si tout part en cacahuète et que les enfants sont heureux, les parents vont être heureux. Si on fait un beau spectacle et que les parents voient leurs enfants sur scène, ils vont passer un bon séjour, quoi qu'il arrive.
16: Et est-ce que c'est quoi votre meilleur souvenir là-bas?
17: J'ai plein de moments d'émotion extraordinaires avec les enfants, avec en zone américaine. Je crois que j'ai eu le petit de sixième sens. Allez, Joe Allen, vous vous rappelez?
16: Oui, oui, très bien.
17: Et en fait, je fais un spectacle avec un gamin et je dis, ce gamin, putain, il est fort quand même. Et le père, il me dit, ouais, il est en train de tourner, il est pris sur un truc avec Bruce Willis. Et après, j'ai vu que c'était, le gamin était une star, en fait.
16: Alors,
17: et
16: vous lui aviez mis une petite jupe à fleurs roses pour qu'il fasse des petits signes devant ses parents.
17: Exactement. Moi, je n'ai pas transcendé sa carrière.
16: Vous y allez, vous, enfant, d'ailleurs, au club, Philippe?
17: Non, et le club est extraordinaire pour ça. C'est que il y avait beaucoup de jeunes, moi, quand j'y étais, de milieux modestes, de banlieues, etc., de toutes les origines, toutes les confessions, qui n'avaient jamais foutu les pieds dans un village vacances, et le club leur donnait sa chance. Moi, j'ai grandi en HLM dans l'Est de la France, j'étais jamais parti en vacances, et j'ai vécu cette magie du Club Med où on avait un coup de fil, et on disait, tu pars en Turquie demain, ou tu pars au Maroc demain, ou tu pars à Punta Cana demain, et pour un gamin de 20 ans qui est jamais allé en vacances, qui a jamais pris l'avion, on a accès à des plaisirs de milliardaires, parce qu'on fait du ski nautique à Punta Cana, on fait du golf à Marbella, et on a accès à une école de sport et de spectacle qui est fantastique. Et je remercierai jamais assez les Trigano, avec qui je suis toujours en contact. Je suis toujours en contact avec le fils Trigano, parce qu'ils ont fait qui nous sommes aujourd'hui, en tout cas.
16: C'est certain. Alors, justement, vous dites qui nous sommes aujourd'hui, mais est-ce que vous retournez aujourd'hui dans les clubs? Il y a toujours, quand on est géo, on est géo forever.
17: Oui, oui, il y a de ça, ouais. Je suis retourné en Thaïlande, je suis allé au Sénégal. Si je suis au Maroc, un pays que j'adore, je vais faire un tour et je vais voir les copains au village et je vais voir comment ça marche. Et comme disait Adrien, on est déformé après, on est déformé de l'accueil dans les restaurants, etc. On est tellement addict à la gentillesse. On pardonne tout à des gens gentils, mais c'est pas toujours le cas à Paris. Quand on va dans un bar, un café, etc., on devient très exigeant à ce niveau-là.
16: Ça, je comprends. Merci, Philippe, je vous embrasse.
17: Salut, Faustine, salut, Adrien, ciao.
16: Adrien, ciao, est-ce que Philippe nous disait, un jour, on peut vous appeler, on vous dit dit que vous partez à Marrakech ou à Punta Cana. Ça se passe comme ça? C'est une récompense pour les JO qui, parce que vous dites, moi au début je suis partie en Corse, même si c'est une destination merveilleuse. Après, au fur et à mesure, vous partez en Thaïlande, aux Seychelles, de plus en plus loin et dans des pays de plus en plus paradisiaques?
3: Exactement. On commence souvent en France ou en tout cas dans, en Europe proche. Et puis après, on a l'opportunité de pouvoir voyager. Alors les places sont limitées parce que c'est des territoires lointains. Mais c'est vrai qu'on peut voyager à travers le monde. Moi, j'ai eu la chance de faire Bali, le Sénégal, la Grèce, évidemment aussi d'autres territoires magnifiques.
16: C'est un luxe, mais je trouve que c'est aussi un peu angoissant d'être nomade et de ne pas vous ancrer. La famille, les amis, ça manque aussi quand on fait un métier comme ça. On est plutôt un homme volant, j'allais dire.
3: Alors c'est une très belle phrase, c'est vrai qu'on est un homme volant, mais la chance c'est qu'on a quelques étoiles qui prennent soin de nous, nos familles, nos amis qui sont ancrés avec nous. Et après, c'est ça le pourquoi des fois on souhaite aussi changer de carrière et peut-être aussi de revenir un peu plus sédentaire, c'est-à-dire de se fixer dans un endroit. L'avantage, c'est qu'on a découvert tellement d'endroits dans le monde que des fois, on peut même choisir où on veut atterrir.
16: Et alors, vous, c'est quoi votre Graal? Vous avez envie d'aller où?
3: Ah bah moi, ça va étonner nos auditeurs, mais c'est Paris.
16: Vous avez juste envie de reprendre une vie plus classique?
3: Une vie plus classique, oui.
16: Comme quoi?
3: Comme quoi.
16: Alors je termine, merci beaucoup Adrien d'avoir été avec nous. Je voudrais juste avoir une pensée pour Philippe également, Philippe qui donc récupère Bowie. Je viens d'avoir une photo de Bowie. Imaginez un

0: Merci Faustine, nous sommes en direct, il est quasiment 10h et nous allons peut-être démarrer l'un des cas de l'année. Je n'exagère pas, je peux pas vous en dire plus parce que je ne veux pas me dévoiler, mais là juste après les infos, vous allez comprendre qu'on a du lourd, du très lourd, du très très lourd, je meuble, du très très très très lourd. Il est 10h. L'essentiel de l'information en 3 minutes. Sébastien Rouxel, bonjour.
1: Bonjour Julien, bonjour à tous. Le gouvernement, plus que jamais sous pression dans le sillage de l'affaire Liana. Les ministres de la Justice et de l'Intérieur, Gérald Darmanin et Laurent Nunez, sont auditionnés en ce moment même au Sénat. Alors que l'État est accusé de défaillance dans cette affaire, la justice est-elle passée à côté du principal suspect, Jérôme Barella, qui était visé depuis août dernier par une plainte pour viol sur Rosa, une enfant de 10 ans. Malgré ça, il n'a jamais été placé en garde à vue. La maman de Rosa va donc porter plainte contre l'État pour faute lourde. Elle était tout à l'heure l'invitée de Marc-Olivier Fogiel.
2: Je suis déçue de la France, je suis déçue qu'ils n'ont pas protégé les enfants, qu'aujourd'hui il fallait arriver jusqu'à la mort de Liana.
3: Quand vous avez appris, vous madame, la mort de Liana, qu'est-ce que vous vous êtes dit, vous et votre petite fille?
2: Que c'est ma faute, que je n'ai pas crié assez fort pour qu'ils nous entendent. Et cette mort de Liana, ça reste sur ma conscience en fait. Je suis désolée.
1: La maman de Rosa, invitée de RTL Matin, Sébastien Lecornu réunit en fin de matinée plusieurs ministres. Il souhaite une loi pour mieux protéger les enfants. Et puis à l'instant, le Conseil supérieur de la magistrature déplore, je le cite, le discrédit jeté sur des milliers de magistrats. Fin de citation. La garde à vue de Patrick Bruel, prolongée de 24 heures. Il peut en théorie être entendu jusqu'à demain matin, 8h25. Le chanteur est à ce stade interrogé sur des accusations de viol et d'agression sexuelle de 13 femmes, des accusations qu'il a toujours contestées jusqu'ici. Un de plus sur la ligne de départ, le maire socialiste de Saint-Ouen, Karim Bouamran, annonce à son tour qu'il sera candidat à la prochaine élection présidentielle. L'armée israélienne ordonne ce matin l'évacuation de la ville de Tyr et de ses environs en prévision de nouvelles frappes dans le sud du Liban. Entre l'Iran et Israël, en revanche, les hostilités là ont cessé après des frappes réciproques ces deux derniers jours. Donald Trump affirme de son côté que la diplomatie américaine est en train, je le cite, de mener les derniers efforts pour conclure un très bon accord avec l'Iran. Dans l'actualité aussi, ce couvre-feu décrété pour toute la durée du mondial de foot à Clermont-Ferrand. Les mineurs de moins de 16 ans n'auront pas droit de sortir non accompagnés entre 23h et 7h du matin. Décision prise après les incidents le soir de la victoire du Paris Saint-Germain en Ligue des Champions. La météo, ça restera nuageux cet après-midi de la Bretagne au Nord-Pas-de-Calais avec des averses. Ailleurs, le temps sera plutôt sec avec de belles éclaircies. Côté température, on aura 15 à 20 degrés cet après-midi dans la moitié nord, 20 à 24 degrés dans la moitié sud et même 25 à 29 degrés près de la Méditerranée. Les courses pour finir, le quintet c'est à Compiègne ce soir, départ 18h30. Voici les pronos RTL de Dominique Cordier, le 5, le 8, le 16, le 13, le 4, le 3 et l'As. L'outsider de RTL c'est le 16, Ajo. RTL 10h, 3 minutes, c'est l'heure de retrouver Julien Courbet pour Ça peut vous arriver.
0: Bonjour RTL, bonjour à vous qui allez suivre en exclusivité gratuitement la Coupe du Monde à partir de deux jours, c'est dans deux jours hein, sur le groupe RTL, voilà, ça c'est la première bonne nouvelle. La deuxième bonne nouvelle c'est que j'ai plutôt bien dormi, donc c'est toujours mieux, je vous assure, pour le rendu de l'émission. La troisième, c'est que j'ai été dans le coffre-fort, je pensais qu'il restait plus rien. Mais en grattant un peu derrière les dossiers du, du coffre-fort du patron, j'ai trouvé 3000 qu'il espérait partir sans marquer pour les vacances. Non, non, non. Ils sont pour vous, pour cette semaine. 3000 euros cash. Allez, et après on attaque l'un des plus gros cas de l'année. Céline Collonge, journaliste, RTL sans carte de presse.
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0: 3000 euros, là, dans quelques minutes, vous êtes sur l'antenne, ils sont à vous. 3000 euros cash, RTL 3210 ou par SMS, RTL au 74 900. Les forces en présence, de grands négociateurs, nous avons tout, de l'homme, de la femme, du jeune, du vieux. Pouchol, Uricel, Saba, le trio magique. Bonjour.
5: Bonjour. Bonjour.
0: Trio magique pour certains, pied clé pour d'autres, à chacun sa dénomination. Comment va-t-il, le Stanislas Vignon, rédacteur en chef, s'il vous plaît?
6: Il va bien et je peux vous dire qu'on est déjà en train de s'activer hors antenne sur le premier dossier de Lydia, puisqu'on a
5: plusieurs victimes qui nous contactent.
0: Très gros dossier, énorme dossier. Blanche de Grandvilliers est avec nous. Quand il y a des gros dossiers, il nous faut des gens compétents, bien évidemment. Et Olivier Dauvert qui fait son grand retour et qui partira plus

0: Plutôt, car grève de train, comme ce monsieur fait la visite des hyper tous les jours, il devra nous quitter plus tôt, mais il a pas mal de choses à nous dire. Bonjour, monsieur Debray.
1: Bien le bonjour.
0: Bon, allez, attaquons maintenant ce qui est peut-être l'un des plus gros dossiers de l'année, je le redis, je le répète, c'est le 10h midi RTL. Mais qu'est-ce que c'est que ce nom de famille, Lydia? Comment je vais le prononcer, moi? Alors, vous êtes madame?
2: Schrute Lafort
0: au tableau. Lydia, vous êtes mariée, vous avez deux garçons de 11 et 21 ans, je tiens à dire, et ça me fait particulièrement plaisir, que Lydia est toute souriante, même si son affaire est complètement dingue. Je vous demande de vous accrocher, de bien écouter ce récit RTL. Il y a 3 ans, Lydia et son mari, qui répond au doux prénom de...
2: Rémi,
0: vous l'aviez rencontré où d'ailleurs, Rémi?
2: Oh. Sur un site de rencontre.
0: Ah ben voilà, mais comme tout le monde.
2: Oui,
0: comme tout de suite, il a su trouver les mots pour accrocher votre cœur.
2: Pas tout de suite, mais il m'a répondu oui.
0: Ben, il a pris ChatGPT, après il s'est dit seul, j'y arriverai pas. Je vais prendre de l'intelligence artificielle et lui envoyer des mots doux, et ça a marché. Bref, il décide de concrétiser un projet de construction. L'enveloppe est d'environ 400 000 euros, ils font appel à une maîtresse d'œuvre trouvé sur un site de petites annonces. En août 2023, vous allez signer un contrat à hauteur de 43 900 euros d'honoraires pour elle.
2: Oui.
0: Elle vous demande 13 965 euros dès le départ en acompte. Est-ce qu'elle faisait bonne impression? Quelles ont été vos premières sensations avec elle?
2: Oui, ça a toujours été quelqu'un qui nous a mis en confiance et toujours bien habillée, les ongles faits, maquillée.
0: Oui, c'est important parce que vous voyez, quand je dis l'habit fait le moine.
1: Bien sûr.
0: Beaucoup nous disent, mais je vous assure, il avait l'air sérieux. Un beau costume, bien habillé, on se dit, bon, cette dame porte bien, donc elle doit être sérieuse. Dès septembre 2023, les premiers signaux d'alerte apparaissent. La gérante vous envoie des devis d'entreprise dont elle est elle-même à la tête. C'est-à-dire que vous allez faire quand même vos petites vérifications.
2: Oui.
0: Donc le maître d'œuvre qui fait appel à ses propres entreprises, déjà Céline, on coche la case...
3: méfiance.
0: Quelle case? Juste de la méfiance.
3: C'est bizarre, un petit peu.
0: Exactement. Lydia, par la suite, vous allez avoir une maladie, vous allez vous soigner, vous ne pouvez pas vous battre sur tous les fronts, donc vous délaissez un petit peu la construction pour vous occuper de votre santé. Le permis de construire est obtenu en décembre 2024, donc je suppose qu'il y a un petit peu de retard peut-être ou...
3: Ah bah en un an, elle a mis un an à obtenir le permis de construire et c'est la seule chose que cette femme aura fait pour Lydia Rémy.
0: Alors jusque-là, vous vous dites, il a encore survendu, c'est reparti, et vas-y, dossier extraordinaire, il n'y a rien derrière. Mais c'est là où Stan, il faut maintenant que l'on se retrousse les manches, car nous sommes maintenant en janvier 2025. La gérante propose à Lydia de signer un nouveau contrat avec une société au nom quasi identique à la première. Donc, on a une société qui fait travailler ses propres entreprises, auxquelles elle est à la tête, et puis finalement, elle décide de changer pour une deuxième. Alors, c'est vraiment... prenons mon nom, par exemple. Admettons que la première s'appelle Courbet Construction, la deuxième s'appellerait...
3: Courbet Construction, avec un S à construction.
0: Voilà. Vous voyez qu'elle n'a pas été cherchée très loin. 3 000, alors là, elle va vous redemander des sous, c'est ça?
2: Oui.
0: Combien cette fois-ci?
2: Alors, ce sera un paiement mensuel de 3 200 euros.
0: Très bien. Un paiement mensuel, soit 9 600 supplémentaires. Et vous allez découvrir que la première société a été cédée à une personne domiciliée dans un centre d'hébergement de l'armée du salut. Autrement dit, la première société a pour gérant un sans domicile fixe. Alors, comment est-ce possible? Comment avez-vous enquêté? Qu'avez-vous appris? Puis nous, après, on va voir ce que nos journalistes ont trouvé.
2: En fait, sur les recherches sur Papers et autres sociétés.com.
0: Papers.
2: Oui.
0: Papers.
2: Oui.
0: On dirait du papier génique Pampers. Il y a quand même quelqu'un qui a inventé Papers. Nous avons été sur Papers et nous avons été très déçus. Mais je parle comme vous, moi.
2: Voilà.
0: Alors, donc, allons-y sur Papers. Qu'est-ce qu'on a trouvé?
2: On a trouvé une adresse qui était... pas loin où ma sœur habitait à l'époque.
0: Vous êtes dit, on va aller voir?
2: Non, je me suis dit, tiens, c'est bizarre. C'est là où habitait ma sœur, pas loin, et ça me paraît bizarre. Donc, j'ai tout simplement téléphoné à cette adresse. C'est là où on a appris que c'était...
0: un centre de SDF.
2: Un centre de SDF, où ce SDF a uniquement l'adresse. Il n'est pas domicilié là-bas, il n'a qu'une adresse.
0: Alors maintenant, écoutez bien, comment un SDF peut se retrouver gérant d'une société de construction, ou en tout cas d'aménagement, c'est là où Céline, l'histoire devient complètement rocambolesque. On n'est pas loin du scénario Netflix, là. Hein.
3: Alors, selon Lydia, pourquoi ce SDF et comment est-ce qu'il s'est retrouvé à la tête de cette entreprise, de ces entreprises, parce qu'il y en a deux qui sont concernées? un jour, cette dame, donc qui est maîtresse d'œuvre, va faire ses courses dans un supermarché et tombe sur ce SDF. Et donc, comme elle a des problèmes avec sa société, il y a des condamnations sur cette société, on va y revenir, elle décide certainement de céder cette entreprise. Elle ne veut plus avoir affaire avec cette boîte. Donc, elle tombe sur cette...
0: Mais elle ne veut pas la fermer pour autant.
3: Non. Non, ouais. Non, elle ne veut pas la fermer pour autant. Alors après, je suis pas dans sa tête. Pourquoi est-ce qu'elle a décidé de laisser cette société ouverte et de la céder à ce SDF? En tout cas, l'affaire nous le dira.
0: Mais comment fait-elle pour OSF? Comment va-t-elle le convaincre? Parce que lui, le pauvre, il a rien vu venir.
3: Il a rien vu venir. Elle lui dit, écoute, je vais te donner 2000 euros. Moi, je suis en procédure de divorce. J'ai des difficultés avec ma société. Je vais te céder ma boîte. Tu vas devenir gérant. On va faire ça devant un avocat. Donc effectivement, a priori, il se retrouve devant un avocat pour signer des papiers. Et là, le SDF aurait pensé que c'était pour fermer les sociétés. Finalement, il se retrouve sans trop comprendre à la tête de deux entreprises. Il n'aurait touché que 1000 euros sur les 2000 euros promis.
0: Quand vous n'avez pas d'argent, vous êtes sans domicile fixe et qu'on vous met 2000 euros sous le nez, que vous ne savez pas ce que vous allez manger à midi, ben vous les prenez sans même chercher à savoir. C'est fou.
3: Et l'affaire va encore plus loin, c'est qu'à un moment donné, le SDF recontacte cette dame en disant bah du coup, qu'est-ce que je dois faire? Moi, je comprends pas trop quel est mon rôle. Elle lui aurait donné rendez-vous dans un endroit, il y serait allé et elle lui aurait envoyé des personnes pour le tabasser a priori.
0: Pour qu'il se taise et pour lui faire un petit peu peur.
3: C'est possible.
0: J'ai envie de vous dire qu'est-ce qui ne va pas juridiquement dans ce dossier Blanche de Grandvilliers. Est-ce qu'on a le temps d'aller en vacances, de partir? Allez-y, synthétisez, c'est complètement dingue. Et nous allons tenter d'appeler, je précise que Karine Garcia n'est pas très loin sur place et elle va intervenir aussi, notre envoyée spéciale. Blanche de Grandvilliers.
1: Il y a trois points, Julien. D'abord, elle a facturé pour des suivis de chantier. Alors, il n'y a aucun chantier. Il n'y a pas l'ombre d'un chantier. Il n'y a pas l'ombre d'un devis, même pour ses prestations. Le deuxième point, c'est que ces devis, elle en a présenté, ça émane d'entreprises qu'elle gère elle-même ou son mari. Donc, comme vous l'avez dit, c'est à proscrire. C'est pas totalement interdit, mais déontologiquement, on sait qu'on ne le fait pas. Et troisièmement, c'est cette histoire incroyable d'homme de paille qu'elle a mis à la place de ses sociétés. Alors, pourquoi elle ferme pas la société? Parce que si elle ferme la société, c'est elle qui reste personnellement tenue. Là, elle a mis quelqu'un en espérant échapper, passer entre les mailles du filet.
0: Et le pauvre, nous allons essayer de l'appeler aussi, parce qu'il va se retrouver, s'il y avait des gros soucis, ce monsieur SDF pourrait se retrouver devant les tribunaux.
1: Oui, bien sûr.
0: Le juge appréciera, à mon avis, très vite qu'il s'est fait rouler dans la farine. Un dernier mot?
3: Il y a déjà des condamnations sur les sociétés dont ce monsieur est gérant. Donc, il va forcément être inquiété à un moment ou un autre.
0: Voilà où nous en sommes. Une dame, donc, qui monte une société, qui voyant qu'il y a des ennuis, va trouver un SDF, lui donne des sous, le met gérant, ensuite lui envoie des gros bras pour qu'il n'alerte pas tout le monde, monte une deuxième société qui a exactement le même nom que la première, mais elle rajoute juste un S. Au bout du compte, vous avez payé donc 23 000 euros à peu près.
3: Oui.
0: Et alors, est-ce qu'il y a eu quelque chose de fait chez vous?
3: Du tout.
0: Rien, de rien, de rien. Alors, est-ce qu'il y aurait d'autres personnes? Vous allez peut-être vite reconnaître cette entreprise. N'hésitez pas, vous vous précipitez, ça peut vous arriver à @rtl.fr. 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Juste, Karine Garcia, êtes-vous sur place?
4: Oui, bonjour Julien, bonjour à tous. Effectivement, je suis sur place du côté de Mulhouse en Alsace.
0: Allez, 3 minutes pour tout organiser s'il vous plaît Stan, les coups de fil, parce que là il ne faut pas se louper. On n'aura que quelques secondes pour avoir cette dame et on se retrouve dans quelques instants sur RTL.

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18: On va lancer l'appel immédiatement. Nous aurions une deuxième victime, Lydia, donc, qui tombe sur une dame qui doit faire des travaux chez elle, une première société, puis elle change le nom de la société, elle rajoute un S au nom de la deuxième, et on s'aperçoit qu'à la première, elle a mis une personne sans domicile fixe gérante qui est victime de ce système. C'est incroyable. Commençons par rappeler. Déjà, au moins, après qu'elle fasse ses histoires de mène des SDF en tant que gérante, c'est une chose, mais au moins, qu'elle rembourse maintenant l'argent à Lydia. C'est parti. C'est une dame qui s'appelle... Ça commence par un C, son prénom.
19: Oui.
18: C'est bien d'elle. Et qui ne va pas... Alors, voyez, je vois qu'il y a de la domiciliation sur les sièges sociaux. Déjà, quand vous avez une entreprise qui a une domiciliation, vous vous méfiez, c'est qu'elle n'a pas envie qu'on vienne chez elle.
19: Elle a été transférée.
18: Ça, beaucoup, hein. Et pour cela, vous allez sur Google Earth et vous tapez le nom de la société. Vous voyez un immeuble qui est un immeuble de domiciliation. Et là, vous vous dites, tiens, pourquoi ils ne veulent pas avoir des locaux où on pourrait aller les rencontrer? Vous avez déjà la réponse à votre question. Alors, Karine Garcia, vous êtes dans le Haut-Rhin. Je vous laisse aller à Pas de Velours pour essayer de rencontrer cette dame. Et nous aurions un deuxième témoin qui pourrait intervenir. Alerte! Attention! Qui était là? Allô? Claudia? Claudia? Allô? Allô, Claudia? Ah, on a failli la voir. Donc, vous l'aviez ou pas? Bon, ben, on va avoir du mal à la voir. Alors, allez-y, Karine, c'est parti. Avancez, dites-nous ce qui se passe.
20: Donc, j'avance, Julien. Donc, c'est une petite résidence.
16: Donc à l'extérieur, j'ai que des boîtes aux lettres et des garages, donc je vais m'introduire dans la résidence pour essayer de trouver une porte et des interphones. Il y a 5 boîtes aux lettres, donc il devrait y avoir plusieurs locataires.
18: Ah oui, alors... rares sont les gens qui se font 5 boîtes aux lettres pour une seule adresse.
19: Quelle enquête, hein.
18: Il y en a une pour les factures, une pour les amis.
16: Alors, il y a plein de portes, mais il n'y a pas de nom.
18: C'est très bizarre.
16: Alors, il y a un interphone, mais il n'y a pas le nom de cette personne sur l'interphone.
18: Mais c'est une sorte de cité fantôme, là, que vous nous décrivez.
16: C'est un petit peu ça, Julien.
18: Il y a 5 boîtes aux lettres, il n'y a pas de nom, il n'y a qu'un seul interphone. Et pourtant, il y a 5 appartements, il n'y a pas de porte. J'essaie de faire le tour, je ne vois pas de fenêtre.
16: Non, ça fait un petit jardinet avec plein de petits bâtiments, comme des petites portes de garage.
18: Alors,
16: et au fond, il y a une bâtisse, mais...
18: Vous me faites une alerte. Dès que vous avez quelque chose, qu'est-ce qui s'est passé? C'est vous, Laura, qui aviez cette dame? C'est Hervé? Dites-moi, Hervé Pouchol, s'il vous plaît.
20: Non, écoutez, c'était moi. J'ai tenté d'abord un petit SMS pour me présenter. Enfin, je me suis même pas présenté. J'ai juste dit bonjour à cette dame. Et au bout d'un moment, je l'ai appelée. Une première fois, elle ne répond pas. La deuxième fois, elle répond. Je donne son nom. Elle me dit oui. Et je vous la passe, et elle raconte.
18: Bon, ok. Alors, on y va pour un deuxième témoignage maintenant. Et j'ai peur que, malheureusement, très rapidement, on en ait plusieurs. Ça peut vous arriver. @rtl.fr. Stan qui est avec nous.
21: C'est Fabienne.
18: Fabienne, bonjour.
22: Oui, bonjour.
18: Bonjour Fabienne. Alors, sans donner le nom, mais quel est votre rapport avec cette personne que nous cherchons?
22: Ben, c'est donc une personne que j'ai trouvée sur Internet pour construire ma maison. Soit une maison jumelée.
18: Oui, vous avez... apparemment, elle vous aurait pris beaucoup d'argent, cette dame?
22: Oh, elle m'a pris beaucoup d'argent.
18: Combien?
22: Oui, effectivement. Ben, ouais. Là, j'ai un rapport d'expertise qui donne 105 000 euros, sans compter tous
18: les
22: autres...
18: Non, mais vous avez donné combien? Vous n'avez pas besoin d'un rapport d'expertise pour savoir combien vous lui avez donné. Combien vous avez dépensé, vous?
22: Oh ben, j'ai dépensé pas mal. Hein.
18: Vous ne savez pas exactement combien vous lui avez donné.
22: Je ne sais pas exactement. Non, c'était plus que 105 000, c'est sûr.
18: D'accord. Donc, vous avez donné plus que 105 000 euros à cette dame. Et elle a fait quelque chose chez vous ou pas du tout?
22: Oui, de mon côté, elle a fait quelque chose. Donc, il y a le gros œuvre qui a été fait.
18: Oui.
22: Donc, le gros œuvre complet. Hein. Et de mon côté, elle a commencé à mettre des placos, mais... commencer.
18: D'accord. Et aujourd'hui, vous n'avez plus de nouvelles?
22: Et aujourd'hui, ben non, j'ai plus de nouvelles.
18: Alors, les entreprises qui sont signées par les devis, on voit qu'elle est quasiment actionnaire de toutes, hein, c'est bien ça?
22: Oui, c'est ça. Oui.
18: Bon, ok. Oui. Très bien. Et aujourd'hui, quand vous l'appelez, vous n'avez aucune nouvelle? Alors, je tiens à dire, madame, si vous me permettez, qu'aujourd'hui, à cause de cette dame, apparemment, vous seriez fiché Banque de France et interdit bancaire?
22: C'est tout à fait ça, oui.
18: Et pourquoi? Parce que vous n'avez plus d'argent maintenant pour...
22: Voilà. Je devais payer la maison. J'ai dû prendre un appartement. Et donc, du coup, ben voilà, j'ai plus rien, quoi.
18: Donc, voilà une dame qui a une société, qui en monte une deuxième pour essayer, qui porte exactement le même nom, elle rajoute du Sanès, qui va choisir un sans domicile fixe pour le mettre gérant à la première, 100 000 pour celle qui est en ligne, 23 000 pour elle, il y en a d'autres, et il ne se passe rien. Et c'est pour ça que les gens sont en colère, Olivier Devers.
19: C'est quelque chose qui a l'air d'être systémique, ça veut dire organisé comme un système pour aboutir à cette fin-là, qui est en gros de récupérer de l'argent, qui est quand même un peu indu, vu ce qu'on entend.
18: Lydia, je reviens à vous. Quelles sont les conséquences pour vous aujourd'hui? Alors déjà, vous avez dû vous battre contre la maladie, donc ça n'a pas dû vous remettre beaucoup. Pour le moral, ça ne doit pas être terrible. Quelles sont les conséquences?
23: Les conséquences, c'est que heureusement qu'il y a notre banquière qui nous a aidés à rembourser le prêt principal pour pas qu'on ait un double loyer, c'est-à-dire notre loyer en location plus le prêt. On a passé de un taux d'un 40 à 4,15. On a eu 26 000 euros de plus dans l'assurance du prêt.
18: Donc le crédit a été multiplié par 3.
23: C'est ça. Voilà. On a eu des plans d'architectes qui étaient faux. On a dû repasser chez le notaire pour payer une servitude de passage.
18: Et quand vous avez rencontré cette dame, est-ce que vous avez été dans ses locaux? Ou ça s'est toujours passé chez vous?
23: Non. On était là où elle ne payait pas ses loyers, en fait. D'accord. Au final. Bon. Et d'abord, c'était un premier rendez-vous. Après, on ne savait pas qu'elle avait été renvoyée de ses locaux. Elle avait pris un peu plus loin, à Pulversheim, une maison où ils ont fait des travaux pour accueillir les gens. Et de là, elle est repartie à Didenheim, encore une fois dans des autres locaux, parce qu'elle ne payait toujours pas les loyers.
18: C'est fou, hein. C'est presque du génie du mal, mais c'est quand même extraordinairement bien organisé, Olivier
19: Doré. C'est le côté systémique de cette organisation. Ça veut dire tout est fait, visiblement, chaque étape, chaque épisode est fait avec ce même objectif, soit de pas payer, soit de garder de l'argent indu. C'est quand même fascinant.
18: Céline.
0: D'où l'importance des recherches que l'on peut faire avant de se lancer dans un tel projet, la construction d'une maison, par exemple, en allant sur des sites comme Papers Justice, qui vous permettent de voir les condamnations précédentes des personnes à qui vous comptez faire confiance. Et effectivement, là, cette dame, on voit qu'elle a été condamnée. Elle doit plus de 60 000 euros pour divers problèmes, des prêts bancaires impayés. D'ailleurs, elle est caution solidaire, donc c'est elle-même maintenant qui va devoir les sous.
18: Internet, c'est une bénédiction. Et oui. C'est un des mauvais côtés, mais c'est une bénédiction pour vous. Les locaux, Google Earth, voir s'il y a un entrepôt ou si c'est un appartement, voir s'il y a des condamnations, voir tout ça. Un mot de Blanche Grandvilliers.
1: Attention sur les condamnations, on ne voit pas tout le monde, mais on voit les entreprises. On voit quand même les noms des entreprises, même si on ne voit pas le nom des gérants, etc. Mais j'ai envie de dire, Lydia, elle a un préjudice énorme, mais elle a quand même eu de la chance dans son malheur, c'est qu'elle n'a pas fait confiance aux entreprises qu'elle lui a présentées. Comme cette dame qui vient de nous dire qu'elle a, je ne sais pas combien, mais ça s'élève à plus de 100 000 euros. Si elle avait versé des acomptes aux entreprises, c'est sûr fichu. Que... voilà.
18: Où en êtes-vous, Karine Garcia, envoyée spéciale pour RTL, sur place?
2: Oui, Julien. Alors, il n'y avait personne du côté du domicile de la gérante. Donc, je suis en train de partir du côté d'un centre commercial où je pourrais éventuellement retrouver le SDF, qui est le nouveau gérant de la société.
18: Qui serait donc, qui le monsieur, le pauvre, serait à l'entrée du centre commercial et qui doit faire la manche, je suppose?
2: Exactement. Je vais pédaler à la
18: charente. C'est fou. Vous voyez, on en est allé chercher un monsieur qui fait la manche au pied d'un hypermarché et qui est gérant d'une société qui fait n'importe quoi. C'est dingue. J'ose espérer que pour le coup, très très vite, les gens vont intervenir dans la région. On en dira un petit peu plus tout à l'heure pour au moins arrêter l'hémorragie. Restez avec nous. Dépêchez-vous si vous voulez gagner 3000 euros. 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C'est RTL au 3210 ou par SMS au 74 900. Dans pas très longtemps, là, vous êtes sur l'antenne et vous avez ces 3000 euros. Dans une seconde, nous continuons le cas de Lydia, mais nous allons attaquer celui de Zoran. Alors là aussi, c'est fabuleux. Il paie, on ne le livre pas, il met un petit avis et on lui dit bah, « ton avis va te coûter très cher », sachant qu'ils ont touché l'argent. On vit dans un drôle de monde, ne nous cachons pas tout ça. 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Merci d'être avec nous.
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8: Merci d'être avec nous. Je rappelle que vous gagnez 3000 euros SMS RTL au 74 900 ou 3210. Je rappelle que nous avons un cas complètement dingue sur RTL dans le 10h midi RTL. Avec Lydia, donc, avec cette gérante qui décide de ne plus être gérante et qui va trouver un sans domicile fixe qu'elle rencontre, elle lui propose de l'argent, tu deviens gérant de ma société, ce qui, elle, lui permet d'être protégée. Et il s'avère que nous pourrions avoir ce monsieur en ligne, en direct RTL à 10h30, Stan.
9: Exactement, il s'appelle Rémi.
8: Rémi, bonjour.
10: Bonjour, Julien Courbet.
8: Bonjour, Rémi. Rémi, merci de nous parler. Où vous trouvez-vous, là, Rémi, en ce moment?
10: Là, je me trouve à Mulhouse, au même endroit que d'habitude, au Caligone.
8: Très bien, c'est là où vous passez vos journées. Comment avez-vous rencontré...
10: C'est là où je...
8: Oui, allez-y, Rémi.
10: Ouais, c'est là où je passe mes journées. En fait, tout simplement, je suis SDF. Alors, j'ai rencontré cette dame un jour en faisant la manche. Et elle est venue me parler d'une histoire. Au début, c'était pas très clair ce qu'elle me disait, mais elle me proposait de l'argent. Elle m'a proposé 2000 euros pour lui rendre un service. Et ce service, c'était juste qu'il fallait que je l'aide à clôturer une entreprise et que je n'avais absolument de rien à m'occuper, quoi. Et elle m'a jamais dit d'ailleurs qu'il était question d'arnaquer des gens ou de voler des personnes, parce que si ça serait été ce cas-là, même pour l'argent, j'aurais pas accepté, parce que je veux pas mettre des gens dans la misère alors que ils y mettent leurs économies et tout. Moi, je voulais juste rendre service, prendre mon billet, et puis je pensais que l'entreprise allait être clôturée, quoi. Et on a fait ça en plus devant un avocat, donc je pense que son avocat, alors, à cette dame, est complice.
8: Stan, peut-être creuser un petit peu. Donc vous vous êtes rendu auprès d'un avocat. Cet avocat vous demande quelle est votre profession, ce que vous faites. Vous lui dites je suis SDF et je fais la manche devant une grande surface.
10: Voilà, ouais, c'est ça, exactement.
8: Et ça ne le gêne pas, l'avocat?
10: Non, pas du tout, au contraire, parce qu'en fait, ce qui m'avait pas fait tilter tout de suite, c'est qu'elle m'avait demandé si j'avais rien à perdre. Alors vu que j'ai rien, j'ai absolument rien à perdre. J'ai pas de voiture, j'ai pas de domicile, j'ai rien à perdre, quoi. J'ai même pas d'argent, donc voilà, quoi.
8: Restez en ligne une seconde. Je voudrais me tourner tout de suite vers vous, Blanche Grandpilier. Oui. Il est hors de question de porter des jugements sur vos confrères, mais est-ce que déontologiquement un avocat, je vais voir mon avocat, je lui dis, écoute, j'ai un SDF, tu vas le mettre gérant, s'il te plaît, peux-tu faire les papiers? Est-ce que lui se doit déontologiquement de me dire, attendez, là on fait quelque chose qui est quand même particulier, ou alors il dit, tu me demandes, t'es le client, je fais.
1: Mais non, parce que c'est complètement illégal, et puis il y a des sanctions à la fois pour ce fameux homme de paille, et pour la gérante qui fait ça. Donc la gérante, elle peut prendre ses responsabilités et le faire, mais le faire devant un avocat, ça me paraît vraiment très limite, Julien.
8: Je reviens vers vous. Donc elle vous promet 2000 euros pour... Évidemment, quand on ne sait pas ce qu'on va manger le soir, quand on vous dit 2000 euros, ça devait être pour vous quelque chose d'extraordinaire. Est-ce qu'elle vous les a donnés et comment ?
10: Non, elle m'a donné 1000 euros devant son avocate.
8: En liquide ?
10: Et elle m'a dit, en liquide, oui, en espèces. Et elle m'a dit, d'ici 2-3 semaines, quand l'entreprise est clôturée, je te donne les 1000 euros supplémentaires.
8: Et l'avocat, ça l'a pas gêné de voir 1000 euros passer comme ça d'une main à l'autre ? Sans...
10: Non, parce qu'ensuite on m'a fait sortir du bureau, ils sont restés 2 minutes ensemble, les deux personnes sont restées deux minutes ensemble dans le bureau sans moi. Et puis elle est ressortie directement après. Donc je pense qu'il y a aussi eu un, c'est une supposition, hein. Je pense qu'il y a aussi eu un dessous de table à ce niveau-là.
8: Ah,
10: quoi.
8: Ça on sait pas. Effectivement, ce n'est qu'une supposition. Voilà, mais moi, ce qui m'intéresse, c'est que pourquoi elle ne vous donne que 1000? Elle vous a dit 1000 maintenant et c'était pour quand les 1000 autres?
10: Ben, quand l'entreprise était clôturée, d'ici 2-3 semaines, que le dossier soit clos et que l'entreprise soit fermée, quoi.
8: Et une fois, vous avez réclamé?
10: Donnait les autres 1000 euros.
8: Alors, vous les avez réclamés, je suppose. Vous aviez son numéro, vous l'avez appelé?
10: Oui, je me... on m'a donné rendez-vous à un endroit et je me suis fait accueillir par plusieurs personnes, quoi, mais pas par elle en tout cas.
8: Alors, essayons d'être très clairs. Je n'étais pas là, je vous écoute, je ne peux pas affirmer que c'est vrai puisque je le dis, je n'étais pas là, mais vous me dites que lorsqu'elle aurait dû vous donner les 1000 autres euros, des gens sont venus, ils vous ont dit quoi, ils vous ont fait peur, expliquez-nous.
10: Ah ben en fait non ils m'ont même pas fait peur et quand je suis arrivé et moi je m'attendais à voir sa voiture à elle, pas de voir une autre voiture. Puis là il y a plusieurs personnes qui sont sorties de la voiture et puis ils m'ont dit que j'avais plus rien à demander, qu'il fallait que je ferme ma gueule et que je me suis pris des coups, quoi.
8: Ils vous ont frappé?
10: Oui. Oui, bien sûr, ouais.
8: Mais jusqu'à quel point, monsieur?
10: Ouais, juste bon, ça va. Je veux dire, ils m'ont pas mis dans le coma ou.
8: Ils vous frappent pourquoi? Mais la question, c'est pourquoi ils vous frappent en fait. C'est pour vous faire peur. Est-ce qu'ils vous ont dit on va te si tu parles?
10: Oui. Pour que j'arrête de réclamer les 1000 euros qu'elle me doit encore.
8: Bon, je répète que ce que dit ce monsieur, je l'écoute, mais je n'ai aucune preuve. Nous n'étions pas là, mais nous l'écoutons. Bon, quand je vous disais que le problème était très très grave, vous voyez que ça va encore plus loin, donc il va falloir nous tourner, de toute façon on n'a pas le choix, vers l'avocat pour lui demander que s'est-il passé, est-ce que cette rencontre a vraiment eu lieu. Ils étaient masqués, les gens qui vous ont tapé, ou pas du tout?
10: Non, pas du tout, non, mais après je les connais pas, donc voilà quoi.
8: Non, mais ils auraient pu avoir une cagoule, non, ils sont venus visage découvert.
10: Non, ils étaient trois, bon. Visage découvert, mais voilà.
8: Mais est-ce qu'ils vous ont dit quelque chose de particulier, du style, je te préviens, voilà.
10: Oui, qu'il fallait plus que je réclame les 1000 euros et que je devais surtout bien fermer ma bouche.
8: Ok. Je devrais le dire plus souvent à mes collaborateurs, ça, monsieur. Merci beaucoup de m'avoir soufflé, ça. Je plaisante. Bon, c'est fou, hein, Lydia. Enfin, quand on écoute ce monsieur, moi, ça me fait de la peine de savoir qu'on peut aller chercher un monsieur comme ça, lui mentir, l'emmener chez un avocat.
19: C'est un abus de faiblesse.
8: Oh, hein. L'avocat prend 1000 euros. Si tout ça est vrai, encore une fois, on le met au conditionnel, il nous le raconte et après le tabasser. Mais quelle histoire de fou, Céline.
0: Ça me fait beaucoup de peine parce que je ne sais même pas si ce monsieur est au courant des condamnations qui ont trait aux sociétés, parce qu'il est gérant de deux sociétés à cause de cette fameuse personne. Là, aujourd'hui, les sociétés ont été condamnées, il y a pour plus de 40 000 euros de préjudice, et j'ai peur qu'on vienne le chercher lui. Alors après, évidemment, ce sera facile de se défendre au vu de sa situation, je l'espère pour lui. Mais voilà, il y a du travail qui a été mal fait via ces entreprises dont il est maintenant gérant. On a des condamnations pour les loyers impayés, on a des condamnations pour des frais de procédure, des menuiseries qui n'ont pas été livrées, et je crains que ça ne retombe un jour sur ce monsieur qui est gérant de deux entreprises.
8: Olivier Dauvert, RTL.
19: Est-ce qu'on pourrait demander à un avocat de la région qui jette un œil sur ce dossier pour qu'il puisse aller de manière volontaire et préventive voir un juge ou un magistrat quelconque pour prendre les devants par rapport à ces condamnations Rémi est quelque part indirectement victime, parce que le pauvre gars, il a rien et on va lui prendre quelque chose qu'il n'a pas. Et puis je dis, non, c'est tellement injuste. Et là, enfin voilà, Rémi, ça peut pas vous retomber dessus, c'est pas possible.
8: Justement, Rémi, aujourd'hui, alors ne me répondez pas, Rémi, si vous n'avez pas envie de parler de ça. Allez-y, Rémi.
10: À l'heure actuelle, j'ai déjà reçu un courrier d'un huissier où on me demande 3900 euros.
23: Ça arrive, là.
8: D'accord, ok. Alors, vous allez nous donner le nom de ce commissaire de justice qu'on va essayer d'appeler. Mais vous, à titre personnel, Rémi, comment peut-on vous aider? Vous cherchez un job ou vous cherchez, dites-nous un petit peu comment, il y a certainement quelqu'un qui peut vous aider.
10: Écoutez, un travail, ce serait.
8: Alors, quel genre de travail cherchez-vous? Est-ce que vous êtes capable
10: Je suis dans le bâtiment. De base, mon métier, c'est le bâtiment. Après, voilà, pour être dans cette situation dans laquelle je suis, j'ai eu des problèmes, Antérieurement, avant ça, quoi. Mais bon, ça n'a rien à voir
8: Rémi, écoutez-moi, c'est très important. Est-ce que physiquement, vous êtes capable, parce que vous pourriez ne pas l'être, capable, je sais pas, de faire un peu de manœuvre, de la mise en rayon, des choses comme ça. Est-ce que vous êtes capable physiquement de le faire?
10: Oui, bien sûr, bon. Mais je suis en pleine forme. Hein. Bon, je vais avoir 40 ans, mais je suis en pleine forme.
8: Ça mais qu'il est vieux, ah ben non, ça va pas ou quoi? Un vieux de 40 ans. Mais c'est terminé, Rémi. Là, il y a que des jeunes sur ce plateau. Vous inquiétez pas, Rémi.
19: Est-ce qu'on peut demander à Karine qu'elle nous fasse une jolie photo avec Rémi, machin? Moi, je vais la poster et sur mon réseau de chefs d'entreprise qui ont des grandes surfaces. Et là, ça peut aider. Et puis, est-ce qu'on peut aussi dire qu'aujourd'hui, il est devant le Caligone. Tous ceux qui ont été saisis par cette histoire, moi je l'ai été, venir soit lui donner un sourire, soit une pièce. Et Karine, je vais vous envoyer un petit mot, vous allez lui donner quelque chose de ma part pour lui montrer que dans la communauté des hommes, il n'y a pas que des voyous. Parce que se faire avoir, c'est de l'abus de faiblesse. On a profité de lui, on l'a tabassé, et au final, il se retrouve seul dans une société. C'est pas possible.
8: C'est quelle région, là?
19: C'est Mulhouse, je crois, c'est ça?
8: On est à côté de Mulhouse. Oui, enfin, alors, moi, je m'adresse à toutes les petites PME ou alors les grandes sociétés là-bas. Vous avez entendu ce témoignage, je vous assure. Cet homme, on le sent à son grain de voix, qu'il est sincère et qu'il a envie de bosser. Proposez-lui un job. Je vous demande pas de lui faire un CDI, etc., mais proposez-lui un job à l'essai et faites-le travailler. Il cherche et il a envie, que ce soit dans la grande distribution, et croyez-moi, on sera les premiers à dire waouh, cette société est fantastique. Qui relève le défi sur RTL en direct, s'il vous plaît? Vous appelez 3210 ou bien ça peut vous arriver @rtl.fr.
19: Il dort dans une tente quechua, je vois dans le dossier, entre Grand Frais et Aldi à Kingersheim. Bon, franchement, tous ceux qui ont des magasins dans la région, un gars qui a envie de bosser, qui a 40 ans, qui est quand même dans la force de l'âge, on va le dire comme ça, Julien, vous et moi, ça fait longtemps qu'on a dépassé ça. Mince, on peut lui confier quelques responsabilités et le salaire.
8: Et laisser.
19: Mais bien sûr.
8: Il n'est pas question de faire laisser.
19: Et puis après, c'est à lui de faire les preuves qu'il est capable et qu'il a envie, parce qu'on ne peut pas non plus tout donner, mais il faut donner sa chance.
8: Allez, Karine, on compte sur vous. Vous récupérez toutes les coordonnées. J'espère que quelqu'un va vite nous appeler dans cette région, parce que par les temps qui courent, montrer un peu de solidarité, de vivre ensemble, ça serait fantastique. Et on continue d'avancer. Alors, on va marquer une pause. Il va y avoir l'avocat qu'il va falloir appeler. Il va falloir appeler beaucoup de gens. On va voir si du côté d'Hervé, on peut laisser un message. On le laisse tout de suite, peut-être.
4: Oui, parce que cette dame, on va pas se mentir, Julien, on pense ici en salle des appels qu'elle nous a identifié, qu'elle nous a reconnu, et donc on va avoir du mal à la joindre tout de suite. Il faut lui laisser un message.
8: Bon, allez, c'est parti. On y va. On appelle tout de suite pour laisser un message. Et on en laissera un autre un petit peu plus tard. Je pense que c'est une enquête qui va prendre un tout petit peu de temps, mais pas tant que ça, mais on va...
23: Plus c'est long, plus c'est bon.
8: Ah, ouf, là, décidément.
19: Ah, pour détendre l'atmosphère.
8: Elle qui va sur Peppers. D'ailleurs, elle me l'a dit, ce dossier ne me fait Peppers.
19: Excellent.
23: Chicha.
8: Pardon?
23: Chicha.
8: C'est quoi chicha?
23: Chicha.
8: C'est comme la virgule du cinéma de Canal+.
23: Exactement.
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8: Oui, bonjour Claudia. Julien Courbet, c'est la radio RTL. Est-ce que vous auriez l'amabilité de nous rappeler hors antenne, si vous le souhaitez, au numéro que je vous laisse maintenant pour essayer d'aider Lydia, qui vous a donné 23 000 euros avec une société. Puis ça change de société, puis il y aura un monsieur SDF qui se retrouve gérant de la société. Enfin bref, je ne veux pas dire de bêtises, donc je voudrais vraiment que vous nous rappeliez et que vous nous disiez vous n'avez rien compris, je vous explique. Merci beaucoup madame, on vous laisse un numéro de téléphone. On va réessayer un petit peu plus tard. Zoran, ça va être à nous dans quelques instants. Zoran, combien vous avez dépensé là pour le petit bungalow?
7: 18 360 euros.
8: Et il n'y a pas de petit bungalow?
7: Il n'y a pas de petit bungalow.
8: Par contre, il y a eu un petit avis. Et le petit avis fait que maintenant, il n'y a plus du tout de bungalow. Mais il y a quand même 18 000 euros qui sont allés dans la poche de ces gens-là. Mmh. Vous avez choisi RTL, vous êtes... Alors, c'est imminent, hein, pour les 3 000 euros, là. Dépêchez-vous, dans quelques minutes, c'est vraiment le dernier coup de fil de la dernière chance. Vous faites le 32-10 ou par RTL SMS au 74-900. Et je vous prends sur l'antenne dans une seconde. On avance, RTL.
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21: Ça négocie en salle des appels. Et oui, il y a toujours une solution. On revient dans un instant.
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8: 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Là vous écoutez le 10h midi RTL. 10h midi, revenons sur le cas de Julien parce qu'il est assez dingue. Julien, il loue son appartement, les loyers ne sont pas payés et l'appartement va être complètement dévasté. Mais quand je dis dévasté, ce n'est pas que de la saleté. C'est-à-dire qu'il y a le plafond qui est explosé, on ne sait pas ce qui s'est passé. Apparemment, il y a des chiens qui ont été enfermés toute la journée, qui ont mangé...
1: Uriné,
8: c'est dégueulasse. Alors on pourrait presque peut-être même se poser la question de la maltraitance animale, mais on n'en est même plus là. Donc les loyers ne sont pas payés, il y a une condamnation, la personne ne va pas au tribunal... Je m'en moque, je suis convoqué, j'y vais pas. Quand on l'appelle, nous dit, oui, mais je compte faire appel. On lui dit, non, vous ne comptez pas faire appel, le délai est passé. Si vous aviez été d'ailleurs en première instance, le juge vous l'aurait expliqué. Il ne paie pas. Et alors maintenant, on a une... comment ça s'appelle ?
1: Nounou.
8: Une nounou qui nous dit, mais moi, j'ai gardé l'enfant de ce couple et ils ne m'ont pas payé. Voilà où nous en sommes. Et nous avons Julien, qui lui est le propriétaire de l'appartement, qui nous dit, mais monsieur Courbet, aidez-moi, je n'en peux plus. En plus, il me nargue. Voilà les textos qu'il m'envoie. Je vais me tourner vers vous, Lydia. Laura, pouvez-vous nous lire les textos qu'il envoie au propriétaire qui lui dit « Mais vous avez tout cassé chez moi et en plus vous ne payez pas les loyers ».
36: Il lui dit « J'ai eu pendant 2 ans un Range Rover Discovery en toute option, valeur 20 000 euros à mon nom. Pourquoi on ne me l'a pas saisi? Qui me cherche? Car vu tes sources, ça me fait rire ».
8: Voilà, donc vous voyez, il se moque, il y en a eu d'autres textos ou il y a eu que celui-là?
36: Non, là pour l'instant j'ai que celui-ci.
8: Alors ce monsieur serait bûcheron, il aurait d'après, mais ça je ne peux pas l'affirmer d'après Julien, acheté des bois puisqu'il est bûcheron lui-même, etc. Alors que se passe-t-il, Stan?
4: Bien, il se trouve que nous avons laissé tout à l'heure un message à ce monsieur qui a rappelé Hervé Pouchol entre-temps.
8: Hervé, dites-nous, négociateur RTL, Hervé Pouchol.
37: Je vais tout vous raconter. L'histoire du Range Rover m'a amusé, donc je lui ai dit que j'étais intéressé par un Range Rover, vu qu'il me rappelait pas. Eh ben, figurez-vous que ça l'a fait rien. Et à partir du moment qu'il a commencé à rire avec un vieux smiley, eh bien, il a commencé à discuter avec moi. Et là, on a commencé à avancer sur le dossier. Ce monsieur m'a dit une chose. Il ne veut pas passer à l'antenne, mais il m'a écrit pas mal de petites choses. Et puis, on s'est parlé. Il m'a dit qu'un, il avait eu notre ami Julien au téléphone il y a 15 jours. Qu'ils avaient trouvé un accord. Vous l'avez dit, les bûcherons, il avait une parcelle de bois. Cette parcelle de bois, il a un devis à hauteur de 19 000 euros. Là, actuellement, comme la sève est en train de remonter, il ne peut pas actuellement vendre ce bois. Mais au mois d'octobre, il s'est engagé à vendre cette parcelle de bois à hauteur de 19 000 euros. Et il y aura 15 000 euros pour Julien. Il lui avait dit cela il y a 15 jours. Et Bernard Sabat a eu cette confirmation.
8: Alors, est-ce que vous confirmez, Julien, qu'il vous a dit ça ?
0: Oui, je confirme très bien. Il a effectivement dit ça, mais il ne l'avait jamais dit par écrit, en fait.
8: Bon, ben là, apparemment, c'est écrit, Bernard.
2: Bah, écoutez, moi, il me l'a dit oralement aussi. Ah. Il n'y avait pas eu d'écrit, mais par contre, ce qu'on a demandé à ce monsieur, c'est de nous envoyer le devis qu'il a signé de 19 000 euros, qui servira de preuve, évidemment, pour Julien.
8: Bon, Blanche de Grandvilliers, devant un juge, encore une fois, s'il devait se passer quelque chose, ce texto de dire, ben moi, j'ai un Range Rover à 20 000 euros, que je me suis payé toute option, etc., c'est pas terrible quand on doit beaucoup de sous et qu'on a dégradé un appartement.
1: Oui, ça pourrait être assimilé, Julien, à ce qu'on appelle l'organisation d'insolvabilité, mais puisque effectivement on essaye d'échapper, puisque il se prévaut du fait qu'il arrive à passer entre les mailles du filet de l'huissier. Mais effectivement, ce monsieur prend un engagement, donc on espère qu'il va le respecter.
8: Bon, est-ce qu'on se dit qu'on attend octobre, Julien, puisque ce monsieur, on va lui demander de l'écrire ce qu'il a dit, et on l'appelle au mois d'octobre, hein.
0: Bah, bien sûr, ça fait un an et demi que j'attends.
8: Je sais bien, Julien. Mais là, au moins, le contact est établi. Olivier Dever.
3: Pour donner un peu de technique forestière, effectivement, on ne peut pas trop couper du bois pendant la période de montée de sève parce qu'il est trop humide. Et donc, c'est idiot. Il vaut mieux le couper en état de repos végétatif. Par contre, la vente d'une parcelle, puisque c'est de ça dont il parle, on peut très bien vendre une parcelle en juin, même si elle n'est coupée que 6 mois. Mais bien sûr, donc, on pourrait peut-être lui demander qu'est-ce qui empêche réellement la vente. Aujourd'hui, la coupe, oui, c'est effectivement une bonne raison, mais pas la vente.
8: Bon, voilà. Essayez d'avoir un écrit. Et octobre, on rappelle ce monsieur, on ira à sa rencontre s'il ne s'est rien passé, Julien. D'accord ?
0: Super, merci beaucoup. Merci.
8: Alors, sur le cas de Lydia qui est complètement dingue, Karine, alors il y a deux dossiers. Il y a le dossier de Lydia et puis il y a le dossier de ce monsieur SDF que nous essayons d'aider. J'attends vraiment, vraiment de vos nouvelles. Si vous avez été touché par ce témoignage et ce monsieur qui a envie de s'en sortir, de lui proposer un petit job, à l'essai. Et puis vous verrez bien, ça se passe mal, ben vous lui dites période d'essai terminée. Et si ça se passe bien, vous le gardez, vous faites une bonne œuvre. Mais nous, on doit vraiment aller à la recherche de cette dame qui visiblement nous a identifié. Est-ce qu'on a le nom maintenant ou le numéro de l'avocat en question ?
4: Alors, je n'ai pas encore dans le dossier, Julien, mais ça doit être, on doit pouvoir le trouver. On est en train de continuer l'enquête.
8: Votre successeur me dit que lui pourrait le trouver assez rapidement. Il est déjà là, en train de se préparer.
4: Il est payé au même tarif que moi ou il est payé plus cher?
8: Ça, j'ai préféré ne pas aborder le problème. À chaque fois que j'aborde ce problème, je perds des candidats bêtement. Bon, est-ce qu'on ne prendrait pas maintenant?
4: Si.
8: Voilà, un peu de sourire. Il y en a une ou un d'entre vous. Alors, si vous êtes en train de téléphoner, là, vous raccrochez immédiatement. Vous ne dites même pas au revoir à votre interlocuteur parce que ça va sonner chez vous dans 10 secondes. Et je ne veux pas que vous vous disiez, mince, j'ai joué pour rien. C'est parti, 3000 euros cash, mesdames et messieurs. C'est les cadeaux que vous fait RTL pour préparer l'été.
5: Allô ?
8: Bonjour, madame.
5: Bonjour.
8: C'est le grand couillon de la radio.
5: Ah,
8: vous voyez, elle pourrait dire non, monsieur, ne dites pas ça, mais non, il faut, c'est lui.
3: Ouais, c'est le vrai.
8: C'est magnifique, comment on m'identifie immédiatement. Quel est votre prénom ?
5: Manon,
8: petite Manon, qu'est-ce que tu fais dans la vie ?
5: Je suis en congé maternité actuellement.
8: En congé, et c'est Hugo Laine qui a fait ça ?
3: Non !
8: Comment il s'appelle ?
5: Pour l'instant, il s'appelle pas.
3: Non, mais celui
8: qui l'a fait, enfin.
5: Ah, Fabien.
8: C'est Fabien, il l'a amené dans la garrigue. Il lui a dit, allons faire une promenade romantique. Et à un moment donné, il a cueilli un petit bouquet de lavande. Il lui a dit, tiens mamie, c'est pour toi. Et il s'est rapproché d'elle. Et c'est comme ça que tout a commencé, monsieur le juge. Bon, alors, c'est magnifique. Que faites-vous dans la vie ? Vous êtes en congé maternité. Je suis dans quelle région ?
5: À Nice.
8: À Nice, parfait. Ben voilà, 3000 euros. Qu'est-ce qu'on dit ? On les prend ou on les prend pas ?
5: Ah ben on les prend, avec voilà. Le bébé, c'est parfait.
8: 3000 euros pour l'arrivée de bébé.
5: Bravo. Ben merci beaucoup.
8: Je vous en prie, merci de votre fidélité. Je vous fais un gros bisou, c'est pour quand alors ?
5: Début septembre.
8: Début septembre. Vous avez passé un bon été, là, bien enceinte avec la chaleur, ça va être super. Mais c'est vrai, les pans. Mais mettez-vous. Mais elle le sait. Mais Blanche, vous le savez, vous aussi.
1: Ah oui, j'ai accouché au mois d'août. Je peux vous dire, c'est pas simple.
8: Quand vous êtes enceinte de 8 mois et qu'il fait 35 degrés, c'est pas facile.
3: Le réchauffement climatique n'était pas là quand Blanche a accouché.
8: Ah bah non, c'était même la calotte glaciaire à l'époque. Merci, je vous fais un gros bisou. À bientôt.
5: Merci beaucoup, à bientôt.
8: Bon, et alors, si je fais gagner à une, je fais gagner à l'autre.
3: Bah oui.
8: Alors, on rajoute un peu.
1: Allez.
8: Au point où on en est, je vais vous dire.
1: On s'en fiche, j'en passe mon temps.
8: Tant qu'on n'appelle pas un faux curé, moi tout me va. C'est parti, 4000 euros cash. Allez-y Céline.
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8: Elle est 4000 euros, c'est complètement dingue et c'est pourtant possible. Dans quelques minutes, vous êtes sur l'antenne 3210 ou par SMS RTL au 74 900. Nous allons attaquer la deuxième heure de cette émission à n'importe quel moment. Des rebondissements sur le cas de Lydia et puis on va attaquer le cas de Zoran puis de Fabien. Et Zoran, parce que ça, c'est, voyez, une thématique qu'on ne connaissait pas il y a encore 3, 4, 5 ans, Olivier Dauvert, ces fameux avis, c'est-à-dire que vous achetez quelque chose, on ne vous le livre pas. Au bout d'un moment, vous en avez marre parce que vous dites, je suis en train de me faire avoir, donc vous mettez un petit avis. Et alors là, l'avis, ça bloque tout le monde. Des gens très susceptibles, ah, tu as mis un avis, mais tu n'auras rien du tout. Mais dans ces cas-là, rends l'argent et il enlève l'avis.
3: Ce qui donne visiblement la force à l'avis, c'est que c'est regardé par des tas de gens parce que c'est un facteur qui aide à la décision. Quand on va dans un restaurant, dans un hôtel, dans une enseigne, quand on achète un produit particulier, qu'est-ce qu'on fait? On va regarder l'avis des autres. Et donc, comme ça nous influence, ça a de la valeur. Et comme ça a de la valeur, ben, on en fait un instrument de chantage.
8: Allez, si vous avez un problème, il ne reste plus beaucoup d'émissions. En fait, très très vite, hein, ça peut vous arriver à @rtl.fr. Et puis, bon courage à tous les services techniques d'RTL et du groupe, puisqu'ils vont partir maintenant pour la Coupe du Monde, mon Stan. Et vous vouliez donner votre pronostic. Hier, on a eu là ce joueur exceptionnel qui va être
4: Michael Olise.
8: Oh là là, Michael Olise qui en met 3. Ça va être quand même le grand bonhomme donc de la Coupe du Monde, vous qui connaissez bien le sport.
4: Ah bah, je crois que c'est la révélation de l'année, de toute façon, là, avec toute la saison avec le Bayern Munich. Et la prestation qu'il a montrée hier soir, s'il joue comme ça pour nous tout au long de la Coupe du Monde, l'équipe de France pourra aller très très loin.
8: Et surtout, nous voulons dire à quel point David Laramendi, le président du groupe, est un homme extraordinaire, génial, le plus grand président depuis l'histoire des radios et des télés, qui doit avoir quelques invitations pour aller voir des matchs là-bas. Et je me serais bien le dernier à lui en demander. S'il le fait, ça sera spontanément, évidemment, je ne réclame rien. Nous nous retrouvons dans quelques instants sur l'antenne. Mon Stan.
4: Oui, je suis d'accord avec vous. Moi, personnellement, je le trouve tellement fort, ce président Laramendi, que moi, je l'aurais mis coach de l'équipe de France.
8: Évidemment. Je vous le dis. Et Laura, je vous aurais bien emmené si on est invité voir un match là-bas, mais comme vous ne m'avez pas invité à votre mariage, vous le regarderez à la télé. Allez, voilà, tout ça, c'est réglé. On attaque deux autres cas. Vous avez choisi RTL. Merci à vous.
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0: piste. Ça n'est pas dû, dit-il, à un manque de moyens. Une plainte pour faute lourde va être déposée contre l'État. C'est ce qu'a annoncé ce matin sur RTL l'avocat de la maman de Rosa, cet enfant de 10 ans, qui accuse Jérôme Barella de l'avoir violée. Une affaire qui suscite une vague de colère dans tout le pays. Plus de 60 000 personnes étaient hier soir dans les rues, selon le ministère de l'Intérieur. Plus que jamais sous pression, Sébastien Lecornu réunit donc en fin de matinée plusieurs ministres. Il souhaite une nouvelle loi contre les violences sexuelles et pour mieux protéger les enfants. Un sujet, bonjour Amandine Bégaud.
1: Bonjour Sébastien, bonjour à tous.
0: Dont vous allez discuter avec les auditeurs entre 13h et 14h.
1: Oui, que faire pour qu'il n'y ait pas d'autres drames? Que feriez-vous, vous, si vous aviez le pouvoir de changer les choses? Appelez-nous 3210 pour réagir, que vous soyez avocat, magistrat, policier, gendarme, victime ou simple citoyen. Dites-nous quelle est selon vous la priorité, la mesure à prendre, celle que vous prendriez si vous étiez par exemple le Premier ministre. J'attends vos réactions, vos propositions au 3210, on en débat dès 13h. Et puis dans les auditeurs ont la parole, on évoquera aussi aujourd'hui cette grève des AESH, ces personnes qui accompagnent les enfants en situation de handicap à l'école. Elles réclament une meilleure rémunération, de meilleures conditions de travail aussi. Alors si vous êtes AESH ou si vous avez fait appel à l'une d'elles pour votre enfant, là aussi appelez-nous, racontez-nous quel est leur quotidien, pourquoi on en manque tant aussi. Je vous attends, 3210 ou l'application RTL, vous cliquez sur l'onglet laisser un message.
0: Merci beaucoup Amandine, à tout à l'heure. Garde à vue prolongée de 24 heures pour Patrick Bruel, le chanteur est interrogé depuis hier matin sur les plaintes de 13 femmes pour viol, agression sexuelle ou encore harcèlement, des accusations qu'il a toujours contestées jusqu'ici. Le Relais, cette association qui collecte des vêtements pour les plus démunis, annonce ce matin qu'il est contraint de réduire drastiquement ses collectes en raison d'une dégradation de l'équilibre économique de la filière. 60 emplois d'insertion vont être supprimés. Et puis c'est aujourd'hui que Serena Williams sort de sa retraite, 4 ans après son dernier match officiel. La joueuse de tennis de 44 ans sera alignée en fin de journée en double au tournoi du Queen's à Londres. La météo, ça restera nuageux cet après-midi de la Bretagne au Nord-Pas-de-Calais avec des averses. Ailleurs, le temps sera plutôt sec avec de belles éclaircies. Côté température, on aura 15 à 20 degrés cet après-midi dans la moitié nord, 20 à 24 dans la moitié sud et même 25 à 29 pour la Méditerranée. Et puis les courses, le Quintet, c'est à Compiègne ce soir, départ 18h30. Dominique Cordier vous conseille de jouer le 5, le 8, le 16, le 13, le 4, le 3. Hélas, l'outsider de RTL, c'est le 16, il s'appelle Hey Joe. 11h03 sur RTL, on retrouve tout de suite Julien Courbet.
2: 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Attaquons la deuxième enquête de la matinée. Zoran. Alors, c'est de quelle origine, Zoran?
3: Serbe.
2: Serbe, Zoran. Ah, la patrie de Djoko. Il est là-bas, c'est le roi. Il pourrait être élu président de la République, lui.
3: Il devrait.
2: Mais quel homme, ce Djoko, qui vraiment aura été, en tout cas, il a pas fini. Ils veulent pas s'arrêter. Et je crois qu'il est recordman absolu des grands chelems et une hygiène de vie.
4: 24 ou 25 fois, je crois.
5: Ah, 24.
2: 24 exactement. Ah, oui. Merci. Ben voyez, ça a réveillé Bernard. Ça, au moins, les gens me disent, mais pourquoi tu parles de tennis tout d'un coup dans cette émission? Parce que Bernard.
4: C'est médical.
2: Mais bien sûr, Bernard, ça le maintient un petit peu. Alors Zoran, il est co-gérant d'une société de services de distribution alimentaire. Alors cette boîte qui n'a rien à voir d'ailleurs avec notre affaire, comment s'appelle-t-elle ?
3: Eatlocker.
2: Alors qu'est-ce que ça s'adresse à qui exactement ?
3: Eatlocker, ça s'adresse principalement aux petits commerçants, aux producteurs. Nous, on installe, on fait des installations en intérieur ou en extérieur et on propose nos services sur
2: des installations
3: casiers,
2: par exemple,
3: de casiers réfrigérés.
2: Ah d'accord. Voilà.
3: Donc nous on investit des places, on investit des lieux et on met à disposition pour des producteurs ou des commerçants. Donc c'est une façon de distribuer leurs produits 24 sur 24 sur certains sites ou 6h-22h sur d'autres.
2: Alors on avait fait, figurez-vous, une affaire avec un agriculteur qui avait acheté justement ça pour mettre des fromages, etc. Et la société qui faisait ça, c'était elle qui avait installé, parce qu'on a ça au Cap Ferret, quelqu'un qui a un distributeur d'huîtres. Vous pouvez à n'importe quel moment, jour et nuit, venir chercher des huîtres, c'est réfrigéré, etc. Bon, alors j'ai dit la première bêtise du dossier, ce qui veut dire que je suis très en forme, puisque j'ai dit ça n'a rien à voir, sa société, avec le dossier, c'est pile le cœur du problème.
0: Oui, c'est exactement pour ça qu'il vient, puisque il a effectivement commandé...
2: Je suis très en forme depuis 10 jours, je mets dans le mille. Quoi qu'il arrive, appel à témoin ici. C'est mon moment.
6: Voilà. Sans faute.
2: Mais c'est mon moment, je me suis échauffé pendant quelques années. Et là, ça y est, c'est ma Coupe du Monde à moi aussi. On y va. Alors, je raconte l'histoire.

0: Fort d'une dizaine d'années d'expérience dans la restauration et l'épicerie, vous avez décidé avec votre compagne un concept inédit, les casiers réfrigérés en bord de route. Pour abriter ces casiers, il faut 3 bungalows. 3 bungalows auprès d'un fabricant trouvé sur Internet. Vous êtes renseigné un petit peu sur lui ou
1: oui,
0: pas vraiment?
1: Rien de spécial.
0: Ok. Le contact est rassurant. La livraison promise sous 6 à 8 semaines. Et pour bénéficier d'une réduction, Zoran verse la totalité de la commande en une seule fois. Là-dessus, moi, je suis assez prudent. Les gens qui vous disent, si vous payez tout d'un coup, je vous le fais moins, faut quand même faire...
2: Ça s'appelle l'escompte pour paiement comptant. Ça a malgré tout une signification, hein, donc on peut pas le nier.
0: D'accord. Donc j'ai dit une deuxième bêtise et le dossier n'a pas encore passé la minute. Excédez Zoran, parce que, alors, évidemment, vous n'êtes pas livré.
1: Tout à fait.
0: Donc vous avez donné l'intégralité, rien. Alors, est-ce que, avant de vous énerver, de mettre un petit avis sur Internet, vous les appelez, vous avez des excuses?
1: Oui, bien sûr. Aucun problème, on reste en contact et encore aujourd'hui on est en contact.
0: Mais donc, ils vous disent quoi?
1: Bah tout simplement que tout prend du retard, tout est compliqué en ce moment, ça va prendre du retard. Alors ils étaient censés arriver le 17 novembre, donc c'est pas grave, un petit peu de retard, fin novembre, mi-décembre, fin décembre. Ensuite on sait que mois de décembre il se passe pas grand chose, on arrive à mi-janvier et à mi-janvier en fait il veut plus répondre au téléphone prétextant qu'il a mal aux oreilles.
0: Pardon.
1: Oui. Vous avez bien entendu.
0: Vous faites écrire ça par des comiques. Stan, il faut arrêter maintenant. Ça commence à se voir. On est plus crédible.
1: Ouais.
0: Bon. Donc il vous dit, je ne réponds pas au téléphone parce que j'ai mal aux
1: oreilles.
0: Donc vous aurez.
1: Il a mal aux oreilles. Tout à fait.
0: Il y a toujours une oreille qui fonctionne en général.
1: Donc à partir de ce moment-là, comme il travaille principalement sur le net, on décide de mettre un avis donc négatif. Et à partir de là, le chantage commence en disant que tout le temps que je retirais pas mon avis.
0: Il vous livrera
1: pas. Il ne livrera pas.
0: Mais de toute façon, quand il n'y avait pas d'avis, vous livrez pas.
1: Voilà, exactement.
0: Juste dans les conditions générales, quand on n'est pas livré au bout d'un certain temps, ou aux yeux de la loi d'ailleurs, Blanche de Grandvilliers, il aurait le droit au remboursement de combien?
3: Alors, au bout de 30 jours, s'il n'y a pas de date sur le devis, c'est au bout de 30 jours, la prestation doit être faite. Si elle n'est pas faite, il a le droit au remboursement. Et on précise qu'il y a des pénalités. Donc, c'est le remboursement à partir de la mise en demeure. Et les pénalités, ça peut aller jusqu'à la moitié de la somme qui a été réglée, Julien.
0: J'avais dit, on y va mollo sur la justice aujourd'hui parce que malheureusement elle est un peu malmenée avec cette tragédie et cette petite fille, mais force est de constater que Zoran a saisi la justice Céline le 17 mars. Et qu'est-ce qui s'est passé?
4: Il a obtenu une requête aux fins d'autorisation de saisie. Donc concrètement un huissier va et pourrait aller saisir les comptes de cette société pour saisir plus de 130 000 euros. Pourquoi 130 000 euros en sachant que Zoran nous a dit qu'il avait versé que, entre guillemets, 18 000 euros? Parce qu'il y a une perte d'exploitation. Pendant des mois et des mois, comme il n'a pas eu ses bungalows, il n'a pas pu travailler et donc il a perdu énormément d'argent.
0: Encore une fois, critiquer pour critiquer, ça ne sert à rien. Allons de l'avant. Est-ce qu'à un moment donné, il ne pourrait pas y avoir une procédure à inventer qui dit « Monsieur, vous ne livrez pas ce qu'on vous a payé. On vient pour vous saisir, il n'y a rien, on ferme. Je vois pas l'intérêt, pourquoi continuer puisque vous n'avez plus rien ?» C'est ça qui est dingue. Parce que là, il peut continuer à vendre des bungalows sans les livrer. Il faut arrêter l'hémorragie.
3: Oui, c'est sûr que là, on a déjà la preuve qu'il a pas de quoi payer le montant de la condamnation. Alors c'est une condamnation provisoire, hein, c'est ce qu'on appelle une saisie conservatoire. Et puis aussi, on rappelle que ce qu'il a fait, c'est-à-dire de dire retirez votre avis, sinon je vous livrerai pas, ça porte un nom, Julien. C'est une pratique commerciale agressive et c'est 2 ans de prison et 300 000 euros d'amende.
0: C'est pour ça que je pense qu'il vaut mieux, alors aujourd'hui, avec le monde des affaires qui est très compliqué, tout payer d'un coup, c'est prendre d'énormes risques. Même si on vous fait une réduction, il vaut mieux dire, vous savez quoi, je réserve, et dès que je vois le conteneur arriver, je paie au cul du camion, et si je ne paie pas, vous repartez avec le conteneur et vous gardez la compte.
2: Ça dépend, ce qu'on va dire, de la qualité de signature de l'autre. Quand vous êtes face à des grandes enseignes, des grandes marques, allez-y, négociez au contraire même quelques pourcents en échange de l'escompte. Quand vous êtes face à des gens peu connus...
0: Sauf qu'Olivier, là, il n'y a pas de Décathlon du bungalow,
2: mais
0: si vous voulez. Il
2: n'y
0: a pas de grosses boîtes, en fait. Si vous en connaissez, il y avait peut-être...
1: Il y en a certainement quelques-unes, oui.
0: Mais alors, pourquoi vous n'avez pas... Pourquoi vous vous dites
1: parce
0: pas
1: qu'en fait, en contactant cette personne, par le biais du net, il n'avait pas de promesses extraordinaires, rien de plus, rien de moins que les autres, si ce n'est que lui, il les avait dispo.
0: Et ben voilà. Et ça, c'est le problème du net.
2: Ce qui était déjà beaucoup comme promesse, visiblement.
0: Ouais, mais alors, dans ces cas-là...
1: C'était une question de délai, surtout.
2: Oui.
1: On passait de 6-8 semaines...
0: Oui, mais alors, s'il les a dispo, il les a dispo chez le fournisseur.
1: Oui.
0: Pas lui.
1: Tout à fait.
0: Parce que dans ces cas-là, moi, je suis d'accord pour qu'on paie D'un coup, vous les avez dispo et là, ça vaut le coup de prendre le train, même s'il est à 400 bornes, en disant « Monsieur, je viens dans votre entrepôt, vous me les montrez et d'ailleurs, je me les réserve. » Bon, allez, appelons dans une seconde. Qu'est-ce que nous avons un envoyé spécial ? Célia Oprandi, me dit-on. Elle est à Puteaux, elle est pas très loin. Est-ce que vous croyez pas qu'elle aurait pu venir nous dire bonjour ce matin avant d'y aller ?
5: Ah si, mais écoutez, si on attendait ça, ça fait 4 ans qu'on attendait
0: de nous dire
5: bonjour.
0: Elle ne peut pas nous blairer. C'est quand même dingue, je ne sais pas ce qu'on vous a fait, Célia. Où êtes-vous exactement ?
6: Bonjour Julien, bonjour à tous. Non, je vous aime beaucoup, mais j'avais pas le temps malheureusement. Il faut que je sois sur le terrain. Voilà.
0: Je sais pourquoi vous n'aviez pas le temps et je n'en dirai pas plus sur l'antenne. Allez-y. Alors que voyez-vous ?
6: Alors effectivement, moi je me trouve en plein cœur du quartier des Affaires à la Défense. Je suis vraiment à quelques pas de la Grande Arche de la Défense. Et ce que je peux vous dire, c'est que je suis devant un immeuble qui est gigantesque, qui est énorme, avec beaucoup de bureaux. Le problème, c'est que c'est un immeuble de coworking.
0: Et voilà.
6: En fait, il est possible de louer des bureaux à l'heure ou uniquement à la journée pour pouvoir recevoir des clients ou pouvoir voir du monde.
0: Ça,
6: mais il n'y a pas de bureau stable en fait à l'intérieur.
0: Ça, je vous assure, Olivier Dauvert, dites-moi si je dis une bêtise, mais le B.A.B.A., c'est des locaux. Une entreprise, elle a des locaux. Est-ce que vous avez des locaux ? Vous travaillez dans un espace de coworking ?
1: Non, on a des locaux, nous.
0: Voilà, donc vous avez des locaux, vous avez une adresse, vous,
2: bien
0: dans
2: sûr,
0: votre société, où on peut aller. Il y a des locaux. Quand vous êtes sur des gens qui ont des coworking, etc., je suis désolé, mais après, vous ne pouvez pas les taper.
2: Ça ne veut pas dire que c'est des filous, parce qu'on peut pas lier. Mais ça vous oblige peut-être à 2-3 vérifications supplémentaires.
0: Attention, quand on est sur le service, etc., vous voyez, à la rigueur qu'un avocat prenne du coworking, pourquoi pas, quand il reçoit ses clients, etc. Mais quand on est sur de la livraison, je vois pas pourquoi on n'a pas un vrai local avec un showroom, etc.
2: Parce que ça laisse à penser qu'on veut pas être retrouvé, ça revient à ça.
0: Bon, allez, c'est parti, on décroche, me dit Stan, dans le jargon, ça veut dire qu'il faut envoyer la publicité pour financer cet énorme salaire qu'il a réussi à négocier. Il a fait très fort. D'ailleurs, je ne peux que lui conseiller de sortir un livre, comment arnaquer un patron avec le sourire. Restez avec nous, on appelle et on lance l'envoyé spécial dans une seconde. Faites vite, 3210. Faites vite, SMS RTL au 74 900. 4000. Vous voulez passer à côté, vraiment ? À tout de suite sur RTL.

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25: 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Pendant que vous gagnez 4 000€, 32-10, SMS RTL 74-900, nous lançons tout de suite l'appel pour Zoran qui a commandé donc des bungalows qu'on ne lui a jamais livrés. Au bout d'un moment, il met un petit avis, on lui dit bah maintenant tu ne le livreras pas tant que tu auras l'avis.
26: Bonjour.
25: Bonjour.
26: Notre équipe vous souhaite une très belle journée.
25: Moi aussi.
26: Et vous remercie de patienter. Nous allons donner suite à votre appel.
25: Bah c'est super. Pas trop longtemps quand même, puisqu'on est quand même un petit peu en direct à la radio. Ah. Changement de musique, changement de ton. Quelqu'un qui accorde son instrument.
26: En œuvre pour vous répondre rapidement.
25: Je ne comprends rien.
27: Elle a donné le nom et en vous demandant de patienter un instant supplémentaire, elle doit être en ligne ou occupée.
25: On attend, ça vaut le coup.
27: Oui, la musique est top.
28: La musique.
25: Là, c'est vraiment, tu sais, quand on t'offre un petit orgue à Noël et que tu l'essaies pour la première fois. Alors, on a plusieurs sur les boutons comme ça. L'appel est important, ils mettent tout en œuvre pour nous répondre rapidement. Je rappelle en parallèle, alors baissez juste à peine un petit peu Xavier Kassovitch le son que nous sommes, si vous venez nous rejoindre, sur le cas de Lydia qui est l'un des plus gros cas de l'année, puisque elle est tombée sur une société qui devait faire des travaux chez elle. Puis tout d'un coup, la société change. C'est une deuxième société qui vient, qui a le même nom que la première, mais on a rajouté un S à la fin. La première a été donnée en gérance à un pauvre SDF qu'on est allé voir à la sortie d'un supermarché où il faisait la manche, en lui disant, on va te donner des sous et tu vas te... C'est pour clôturer la société, on a besoin d'un nom. Le pauvre, il avait besoin de manger, il l'a pris. Et en fait, c'est ce pauvre SDF qui se retrouve maintenant à la tête de cette société. Il y a un avocat qui a fait la transaction qu'on aimerait bien avoir. Est-ce que Karine est toujours en ligne avec nous? Elle a pu nous donner quelques petits renseignements. Olivier Dauvert a été très touché, comme à chaque fois. Et nous essayons de trouver un petit job à ce monsieur qui a envie de bosser. Il a 40 ans, il vit dans une tente Quechua, et il a envie de travailler, et on essaie de voir si il y a des gens qui nous appellent. Où en est-on, Stan?
0: On continue d'avancer sur ce dossier. Justement, Hervé avance hors antenne avec l'avocat, mais sachez, là, sur le dossier sur lequel nous sommes de Zoran, Bernard est actuellement en ligne avec la femme du gérant. Il n'a pas l'air disponible tout de suite. Il essaye de la convaincre de nous rappeler rapidement. En parallèle, une petite alerte lièvre avec notre Céline Collonge.
25: Sur le cas de Zoran?
0: Oui.
25: Alerte lièvre. J'ai envie de faire comme Bugs Bunny.
1: Quoi de neuf, docteur?
25: Non mais qu'est-ce qui se passe alors?
3: Sur ce dossier, je suis très contente que Bernard soit en ligne avec la femme du gérant, parce que cette femme était gérante elle-même de la société il y a
25: quelques
3: temps.
25: Elle était gérante.
3: Et son dossier,
25: la société.
3: Zoran...
25: Bougez pas, vous allez lui expliquer. Alors c'est dites-moi, parce que ça vient de tous les côtés. Allô, my bungalow? Allô?
9: Oui.
25: Je suis bien chez My Bungalow?
9: Oui.
25: Est-ce que Christophe est là, s'il vous plaît?
9: Non, je ne vais pas pouvoir vous le passer.
25: Ah. Alors, je me présente, madame, c'est Julien Courbet, nous sommes en direct sur la radio RTL. J'appelle My Bungalow et je voulais avoir le gérant Christophe concernant ben, un monsieur qui a payé Zoran Stamenković. Il y a combien de temps que vous avez acheté les bungalows?
12: Au mois d'octobre.
25: Au mois d'octobre et il ne reçoit rien. Et il a tout payé d'un coup parce qu'il y avait une promotion. Si vous payez tout d'un coup, c'est moins cher. À qui puis-je m'adresser? Quel est le service qui s'occupe de ça, madame?
9: C'est Monsieur Nagel directement.
25: C'est Monsieur Nagel.
9: C'est concernant Monsieur.
25: Alors c'est concernant Monsieur Zoran Stamenković. Alors c'est Heat Locker, la société Heat Locker.
9: Heat Locker.
25: Voilà.
9: Ça s'écrit
25: EAT, Heat comme manger en anglais, et Locker fermé LOCKER. Mais il y a personne, il y a pas quelqu'un qui est au courant des commandes. Vous n'êtes que deux dans la boîte?
9: Ah là, vous êtes au secrétariat téléphonique. Après, sinon, faut que j'essaie de vous passer Monsieur Nagel. Que... Mais si vous tombez sur moi, c'est que normalement, il n'est pas disponible.
25: Mais vous êtes un secrétariat décentralisé?
9: C'est ça, oui.
25: Ah,
9: c'est...
25: voilà. Ok, d'accord. Je comprends bien. Bon, ben, on va vous laisser tranquille, alors. Merci, madame.
9: Je vous en prie.
25: Voilà. Alors ça, je vais vous dire, quand vous avez une société qui vend des bungalows, qui travaille dans un espace de coworking et qui n'a même pas de secrétaire, c'est une dame qui est là, si elle trouve, ce monsieur travaille tout seul.
27: En fait, tout est sous-traité.
25: Ouais. Ouais, ben voilà.
27: Le local,
25: donc vous pouvez avoir affaire à personne. Parce que là, vous pouvez l'appeler 17 fois, la dame va dire oui, je vais transmettre.
15: Et c'est tout.
25: Et voilà, et c'est tout. Bon, alors il nous faut vraiment avoir... Alors par contre, j'ai un petit souci sur les noms. Alors,
15: oui.
25: C'était ça l'alerte lièvre ou c'était encore autre chose?
15: C'était autre chose, mais on a un vrai sujet sur les noms également. Tout
25: j'ai mon alerte lièvre, elle a la sienne, et on va démarrer, et c'est bien normal, hein, par la mienne. Alerte lièvre.
15: Attends. C'est qui le patron?
25: Priorité aux hommes. Non, on m'a toujours appris ça. Non, non, mais expliquez-moi, Céline, puisque vous représentez la rédaction, et qui a fait cette belle enquête d'ailleurs? C'est JB.
15: Oui.
25: Donc, elle nous a dit Monsieur Nagel, gérant. Mais c'est pas son vrai nom apparemment.
15: Non, il aurait un autre nom de famille qui commence par un D, tout comme sa femme d'ailleurs qui porte un autre nom de famille. Je n'ai
25: Qu'est-ce qu'il y a marqué sur Papers, comme dit notre amie Lydia?
15: Alors je vais vérifier. Pour moi, c'est le Monsieur Nagel. C'est Monsieur Nagel qui apparaît sur Papers, mais je vais bien vérifier pour être certain.
25: Alors qu'est-ce qui vous laisse croire qu'il a un autre nom en fait?
15: Bah parce qu'on le voit sur différents dossiers, différents documents dans le dossier. Donc un coup c'est Monsieur D, un coup c'est Monsieur Nagel. Je ne sais pas pourquoi.
25: C'est fou, ça me rendait compte. Donc on a un espace de coworking, on peut pas le voir. C'est un secrétariat décentralisé et tout ça n'est pas illégal. Hein. Tout ça est parfaitement légal. Sur les noms, là, on peut se poser la question. Juste, permettez-moi de poser une question à Zoran.
22: Bonjour Zoran, c'est Jean-Pierre Foucault. Vous dites Jean-Pierre, bonjour.
12: Bonjour Jean-Pierre.
22: À votre avis, alors, c'est quoi son vrai nom de famille au gérant?
12: Pour moi, ce serait Duval.
25: Mais qu'est-ce qui vous laisse croire ça?
12: Les réseaux sociaux. Tout simplement parce que quand on cherche le nom de son entreprise sur les réseaux sociaux, il y a uniquement lui qui apparaît.
25: Mais alors, on a le droit de donner un nom d'emprunt. Après tout, il y a bien des artistes qui...
1: Alors, on a le droit de donner un nom d'emprunt, déjà. Ça, c'est une première question. À mon avis, la réponse est non. Et surtout, quand son vrai nom, il y a déjà plusieurs sociétés qui ont été radiées et liquidées ou en train d'être en procédure collective.
25: Et ça, on peut le savoir tout de suite.
1: Ah ben,
25: Et ça, vous n'avez pas fait cette enquête de taper
2: non,
25: son
2: parce
25: nom
2: qu'en
25: pour
2: fait,
25: voir
2: du départ, il n'y a pas eu de point négatif du départ. Et, comme je vous dis.
25: Ah non, mais les points négatifs, ils n'arrivent qu'après. Mais avant de donner un centime, si vous allez sur Internet ou vous tapez son nom et vous voyez trois sociétés liquidées, vous êtes en droit de vous dire, je vais être prudent.
2: Bah, quand on tape son nom avec Nagel, il n'y a rien de spécial.
1: Vous avez compris.
25: Et c'était ça la deuxième alerte lièvre que j'ai bien torpillée de Céline. C'est parti. Alerte lièvre. Je suis désolé d'avoir raté.
3: Je vais rebondir, il y a aucun souci. Pourquoi ? Parce que on sait que donc ce monsieur utilise deux identités a priori. Sa femme également aurait deux noms de famille et sa femme qui était gérante avant de cette société de vente de mobilhome a aussi été gérante d'une autre société qui faisait à peu près la même chose, qui a été condamnée. Une SAS dont elle était gérante, qui est liquidée maintenant, a été condamnée par la cour d'appel de Rouen en décembre 2023 parce que elle n'aurait pas remboursé un prêt auprès de sa banque. Elle doit 55 000 euros aujourd'hui. Et cette dame a été condamnée en son nom propre parce qu'elle était caution solidaire de la société. Donc elle doit 55 000 euros à une banque puisqu'elle n'avait pas remboursé son prêt.
25: Stan, dites-moi la vérité. Vous êtes en train de renégocier un contrat pour mettre des dossiers comme ça dans la même émission. C'est de la folie furieuse.
0: Et puis on n'a pas terminé. Julien, David est en ligne avec nous. Lui aussi est en litige avec cette entreprise.
25: Bonjour David.
4: Bonjour.
25: Je ne sais pas si vous entendez tout ce qu'on est en train de dire et si vous étiez au courant. Quel est votre souci, vous ?
4: Ben c'est la même chose en fait. J'en ai acheté un en novembre et aujourd'hui je suis toujours pas livré. Donc pareil, on avait 10% de. Donc je l'ai payé comptant et voilà.
25: Bon, voilà. Donc c'est pour ça qu'on dit faisons avancer les choses, ne critiquons pas pour critiquer, mais je m'adresse au futur président de la République. À un moment donné, mettre en place un système et on n'a même pas besoin d'avoir forcément un juge, quelqu'un qui dit. Vous avez payé, vous n'avez pas été livré, monsieur. Soit vous lui faites le chèque maintenant, soit c'est que vous n'êtes pas capable. On ferme, on arrête le massacre.
1: C'est clair, parce que là, on sait qu'il y a des sanctions qui sont civiles, mais qui prennent un temps fou et qu'on n'arrive même pas à récupérer. Donc, finalement, elles sont inutiles.
25: Olivier Dauvert.
27: Un petit point d'alerte supplémentaire pour ceux qui pourraient être tentés de faire comme vous, de commander dans ce genre d'entreprise. Il y a 1000 euros de capital social. Ça, c'est quelque chose que vous pouvez voir très facilement sur le fameux site Papers. 1000 euros de capital social pour quelqu'un qui dit fabriquer ses bungalows. Je suis sur son site, il parle de notre usine. Il met des photos d'une usine, d'un atelier de production. Le capital social, ça sert à démarrer son activité, à acheter de l'équipement, à prendre un local. Vous imaginez qu'on va créer une usine avec 1000 euros ? Mais c'est juste pas sérieux. Donc en fait, c'est une deuxième alerte.
25: Attention, nous sommes en train d'appeler une nouvelle fois. Nous allons peut-être tomber sur son épouse. Vous allez nous expliquer ça. Donc l'épouse aurait été condamnée à 50 000 euros pour ne pas avoir remboursé un prêt à la banque. Et ce monsieur aurait plein de bungalows non livrés, aurait déjà liquidé des sociétés, utiliserait deux noms. Ça fait beaucoup de questions. Allô ?
5: Allô ?
25: Oui, bonjour madame, vous m'entendez ?
5: Oui.
25: Julien Courbet à l'appareil, c'est la radio RTL. Madame, je cherche à joindre My Bungalow. Voilà. De rien. M'en doutais un peu. Donc, on va lui laisser un message à cette dame et pour essayer d'en savoir plus. Et son intérêt, c'est de nous rappeler hors antenne et nous dire vous dites n'importe quoi. Et je tiens à préciser que vous dites n'importe quoi pour ma clientèle. Donc, nous relaissons un message
5: Bonjour,
25: à cette dame.
5: Vous êtes sur la quel messagerie dame, du 06.
27: Je crois que c'est Carole. En tous les cas, il y a une Carole qui est indiquée
25: D'accord.
27: sur les sites.
25: On y va.
5: Veuillez laisser votre message après le signal sonore. Une fois l'enregistrement terminé, vous pouvez raccrocher.
25: Oui, bonjour madame, Julien Courbet. Donc je viens de vous appeler, vous m'avez raccroché au nez, ce qui est votre droit. Je suis avec la société It Locker, Zoran Stamenkovic, qui nous dit avoir commandé donc chez vous un bungalow, trois d'ailleurs, qui n'ont jamais été livrés. Donc il a mis un petit avis, il avait tout payé d'un coup puisqu'il y avait une promotion. Si vous payez tout d'un coup, c'est moins cher. Il a mis un avis et là vous lui dites maintenant, mais tant que l'avis est là, on ne vous le livrera pas. Mais on a une deuxième personne qui vient de nous appeler en nous disant, ben moi aussi, j'ai commandé et j'ai pas livré. Et puis on a un souci avec des noms parce qu'on voit apparaître à un moment donné Christophe Nagel et on voit apparaître un peu plus loin Christophe Duval. Alors on voudrait savoir qui est le vrai, qui est le faux ou si c'est deux personnes différentes. Pour My Bungalow, on voit également que vous faites un petit peu partie, madame, de cette organisation. Céline Collomb, journaliste.
3: Oui, vous étiez a priori l'ancienne gérante de cette entreprise. Vous avez par ailleurs quatre autres entreprises, dont celle-ci, et notamment une SAS qui a été liquidée maintenant.
15: tenants et vous auriez été condamné pour un prêt bancaire non remboursé. Vous étiez caution solidaire, donc vous êtes condamné en votre nom propre à 55 260 euros
25: alors,
15: à rembourser.
25: On cherche à joindre My Bungalow. Alors, vous êtes dans un espace de coworking, malheureusement à Puteaux, My Bungalow. Voilà, si vous pouviez, vous voyez que les choses sont assez graves, mais je suis certain que vous pouvez nous appeler en antenne et nous dire, vous dites n'importe quoi, je tiens à rectifier. Nous continuons évidemment l'enquête. Restez avec nous, 4000 euros 3210 ou par SMS, vous envoyez RTL au 74 900. Vous êtes sur l'antenne dans quelques instants. A tout de suite.
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25: Nous continuons sur ces dossiers, mais complètement dingue. Chaque matin en direct, 10h midi, celui de Lydia, celui de Zoran, arrive celui de Fabien. Vous continuez d'appeler pour gagner 4000 euros, 3210 ou par SMS, RTL au 74 900. J'aimerais évoquer avec vous, Bernard, un souvenir de mariage, puisque lorsque vous avez dit oui, hein, on se rappelle, vous avez épousé une femme non seulement très intelligente, sublime, mais qui était également très riche. Et au moment où on vous a dit, on lui a posé la question... Acceptez-vous de prendre pour époux Bernard ? Dès qu'elle a dit oui, vous avez lancé une musique.
37: Oh, et vous êtes bien dansé.
38: Et oui, c'est Laurent Mignon.
25: Il a acheté des bungalows qui n'ont jamais été livrés. Bon, voilà. On lui fait un gros bisou. Hein. Oui, c'est une femme extraordinaire.
39: 41 ans de mariage, Julien.
25: Elle mérite d'être canonisée, cette femme. Je vous le dis.

0: Le groupe Mythic Chic sur l'antenne d'RTL. Pendant que vous nous appelez pour gagner 3000 euros, SMS RTL au 74 900 ou 30 de 10, nous allons attaquer le cas de Fabien dans quelques minutes. Où en est-on? Est-ce qu'il y a des rebondissements d'une manière ou d'une autre concernant Zoran et la société My Bungalow? S'il vous plaît, Stan pour RTL.
1: C'est Bernard Sabat qui avance sur ce dossier.
2: Alors, pour vous avouer la vérité, Julien, juste avant votre appel, j'avais appelé, je suis tombé sur cette dame-là qui m'a dit « Je peux pas vous passer mon mari parce qu'il est en train de construire un bungalow et il est en train de tenir les arceaux, donc je peux rien faire pour vous. » Donc c'était la première démarche que j'avais faite. Donc je pense qu'il est en action en ce moment-là. Je vais essayer de l'appeler donc après-midi.
0: Et qu'il nous rappelle vite, parce que là, on dit des choses quand même assez graves que l'on aimerait pouvoir vérifier. Or, Antenne, il peut nous le dire. C'est ces deux noms, moi, qui me gênent un petit peu. Le nom officiel et le nom que l'on donne aux clients, etc., etc. On avance. Je vous donne la parole dans une seconde, Blanche. Et puis nous allons attaquer le cas de Fabien. Vous avez choisi RTL. Chaque jour, c'est le 10h midi RTL qu'il faut écouter, vous le savez. Restez avec nous sur RTL. Pour avancer dans ce nouveau dossier, voici une nouvelle mission. C'est la mission de Fabien qui est avec nous. Fabien, soyez le bienvenu.
3: Merci.
0: Fabien, il a été patient. Il aimerait bien maintenant qu'on entre dans le vif du sujet. Il est actuellement sans emploi. Vous recherchez quelque chose?
3: Alors, je recherchais quelque chose, mais c'est vrai que vu qu'après mon master de droit, j'ai toujours été attiré par développer des affaires, être indépendant. Là, il y a beaucoup de pistes qui sont en train de converger.
0: Vous êtes en train de préparer un projet.
3: Ah, puis il y a plusieurs projets même qui vont arriver en même temps, donc c'est chouette.
0: Projet de bungalow que vous mettez en vente. Alors, auparavant, il était préparateur de commandes. Il est papa d'une fille qui est à la fac, qui travaille.
3: Elle travaille.
0: Très bien. Depuis 2014, Fabien s'impose comme un acteur incontournable du marketing relationnel dans la distribution de compléments alimentaires. Il va bâtir patiemment un réseau de plus de 10 000 distributeurs indépendants, jouissant de revenus confortables. Et dans ce contexte de réussite, il fait la connaissance d'un homme qui s'intègre progressivement à l'entourage professionnel et une relation de confiance s'installe, on peut le dire.
3: Oui, relation de confiance. Et puis, de toute façon, quand on est après dans une activité professionnelle, on voit plus presque ces personnes-là que ses amis ou de la famille, parce que on est là pour développer ensemble et s'amuser, et donc on est en lien très très souvent.
0: J'adore le ton de Fabien, parce que ça y est, on est déjà dans la Coupe du Monde. On est dans l'interview de fin de match. Oui, c'est une relation de confiance, mais c'est vrai que ça n'a pas été facile au début.
3: Mais on a perdu.
0: Très rapidement, à la mi-temps, en général, ils disent, quand ils sont menés 1-0, il va falloir assez rapidement égaliser, et quand ils mènent, écoutez, il va falloir garder le score. Oui, effectivement, je connais peu de joueurs qui disent, écoutez, on perd et on espère en prendre encore 4 ou 5 de plus parce que, peu importe. Avril 2017, cet associé va traverser de sérieuses difficultés financières. Vous décidez de lui venir en aide. Est-ce que c'est vous qui spontanément lui avez dit, je vais te prêter de l'argent, ou est-ce qu'il vous a demandé?
3: Déjà, je l'ai, enfin, à partir du moment où j'ai commencé à bien gagner ma vie, j'ai beaucoup de personnes avec lesquelles je travaille. Donc déjà, lui, il en a fait partie.
0: Est-ce que c'est lui qui vous a demandé, ou est-ce que c'est vous qui lui avez proposé spontanément? C'est pas une question piège.
3: Non, j'entends bien. C'est plus moi qui lui ai demandé lors d'un repas où il y avait sa femme à l'époque, parce que je savais que de toute façon, ce qu'il gagnait, c'était totalement insuffisant pour qu'il puisse continuer, et d'accord, il fallait qu'il aille travailler. Et
0: donc, de toute façon, j'ai
3: préféré lui donner une chance pour dire, tiens, allez, je t'aide, va chercher ta liberté financière. Et puis voilà. Mais bon.
0: De toute façon, on pourra discuter pendant des heures, Blanche Grandvilliers. Il lui a prêté de l'argent. Vous pensez bien que s'il est là, c'est parce qu'on lui a pas rendu. Et après, que ce soit lui qui est proposé ou l'autre, il y a ce que l'on appelle un jugement que Blanche de Grandvilliers, qui vient d'être transférée sur RTL, va maintenant nous lire.
4: Alors, il était défaillant, ce monsieur. Il a été condamné à payer la somme de 15 000 euros avec l'intérêt légal. Et également, il a été condamné à une pénalité que Fabien avait fait mettre dans le contrat, donc de 2900 euros. Et puis, il a eu 1800 euros pour les frais d'avocat.
0: Attention, quelques petits détails supplémentaires avec Céline Collonge. J'ai l'impression qu'il y a quelqu'un en régie qui vous apprécie beaucoup pour mettre cette musique à chaque fois que je prononce votre nom.
5: Moi, j'ai l'impression que c'est vous qui demandez à la régie de mettre ce genre de musique et de lumière un peu violette pour ceux qui nous suivent sur M6.
6: Caramba, je suis démasqué.
5: C'est-à-dire que ça va faire 10 ans qu'on bosse ensemble, je commence à connaître un petit peu les ficelles. En tout cas, les vôtres. Bon, et donc,
0: mes ficelles. Très bien, alors allez-y.
5: Les ficelles du métier, on s'arrête là. Dans ce dossier, donc, on a une belle condamnation à 25 000 euros. Ce monsieur n'a pas rendu un centime. Un commissaire de justice est passé par là. Il a tenté de récupérer les sommes. mais impossible de récupérer les fonds. Il y avait 164 euros sur le compte de ce monsieur qui doit l'argent. Et dans ce dossier, Fabien, on l'a entendu il y a un instant en direct sur RTL, nous a dit qu'il gagnait beaucoup, qu'il gagnait très bien sa vie à l'époque. C'est vrai. Sauf que depuis, il nous a écrit un courrier à RTL et ça m'a particulièrement touchée, Fabien, parce que les choses ont pas mal changé et il nous explique qu'il a vraiment besoin de récupérer cette somme. Si vous me permettez, je vous lis trois phrases de son courrier qu'il a écrit à RTL. La vie de couple et la vie de famille sont fortement impactées car les fins de mois se jouent à quelques euros. Mon père m'aide en payant l'eau, l'électricité ainsi qu'une partie de mon loyer. Nous n'avons pas pris de vacances avec ma femme depuis plusieurs années et je n'arrive pas à faire des cadeaux de Noël ou d'anniversaire à mes enfants. Ça devient compliqué. Donc oui, à l'époque, Fabien, vous gagnez 10 000 euros par mois et tant mieux, et vous avait écrit et c'est pour ça que vous avez prêté l'argent. Et aujourd'hui, c'est votre père qui paye une partie du loyer, l'eau et l'électricité, on en est là.
0: Et je rappelle que vous n'êtes pas banquier, mesdames et messieurs. Quand des gens ont besoin, vous avez beau être gentil, etc., mais ça ne suffit pas. Si la banque ne prête pas, c'est qu'elle sait qu'elle ne sera pas remboursée. Donc c'est pour ça qu'on se tourne vers les copains, etc. Donc quand vous prêtez, vraiment, c'est la règle de bon sens, je ne reverrai pas l'argent. À partir du moment où vous dites je prête et je ne reverrai pas l'argent, vous n'aurez pas de soucis. Sinon, là, actuellement, vous pouvez demander à Stan, on pourrait faire un mois d'émission comme ça, de gens gentils comme vous qui prêtent et qui ne revoient pas l'argent après. C'est parti, nous appelons ce monsieur, voyons ce qu'il va nous dire. Il a le droit de ne pas être d'accord avec nous. L'appel vient d'être lancé. Je m'aperçois que Olivier Dauvert, mais j'avais prévenu, a quitté le studio. J'aurais juste aimé, et on l'appellera, qu'il dise au moins au revoir. Il est parti comme un voleur, je trouve ça.
6: Frédéric, oui, allô?
0: Allô, oui, bonjour, Frédéric.
6: Oui.
0: Frédéric, bonjour. Frédéric, Julien Courbet à l'appareil, la radio RTL. RTL. Frédéric, rien de grave. Oui, Julien Courbet, on est sur RTL, Frédéric. Je suis avec Fabien Derbuel.
6: Alors, d'accord. Fabien,
0: pourquoi êtes-vous avec nous aujourd'hui sur RTL? Ce monsieur est très gentil, nous parle, et il n'y a rien de grave, dites-nous.
3: J'ai tout simplement un jugement en ma faveur, j'essaie de le faire exécuter, mais c'est pas possible, puisque sur ses comptes personnels, il a rien. Alors que je sais qu'il y a son meilleur ami qui m'a dit ouvertement qu'il pouvait très largement me rembourser s'il souhaitait. Et donc, vu que je suis dans une impasse, eh ben, mon oncle m'a conseillé pour être franc, bah, tiens, tu devrais tenter l'émission. Je dis, bah, bingo, je tente et me voilà.
0: Nous, monsieur, on n'est pas là pour vous embêter, mais juste, bon, il y a un jugement, vous avez été condamné. Vous ne pouvez absolument rien lui donner, pas un centime?
6: Ouais, alors écoutez, là, il y a une partie de l'histoire qui en fait, il faut connaître la totalité de l'histoire. Mais,
0: alors juste, monsieur, je vais vous laisser me raconter toute l'histoire. Je veux juste qu'on soit d'accord sur un point. Vous avez été jugé, j'ai le jugement sous les yeux. Ça, vous ne le contestez pas?
6: Pas du tout.
0: Bon, ok, alors maintenant, vous avez tout à fait le droit de me dire que le juge s'est trompé. Nous, on ne se permet pas de dire qu'un juge s'est trompé, mais vous avez tout à fait le droit de raconter toute l'histoire que vous voulez à partir du moment où on est bien d'accord que le tribunal judiciaire de Toulon vous a condamné à 25 000 euros. Eh bien, on va vous laisser la parole, monsieur, pour en parler, si vous le voulez bien. On se retrouve... Il a raccroché ?
4: Il a raccroché.
0: Ah ouais. Parce que c'est génial, ça. C'est toujours l'argument. Ah ! Mais il ne vous dit pas tout ! Ok, vous l'avez dit au juge. Ah ! Et puis au bout d'un moment, on raccroche. Eh ben, on va le rappeler, ce monsieur. C'est parti, restez avec nous. Vous gagnez 3000 euros. SMS RTL au 74 900 ou 32 10. Faites vite.
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14: En ce qui concerne Fabien, figurez-vous que Laura Uricel est en train de discuter avec ce monsieur hors antenne, elle l'a rappelé. Donc encore une fois, il a la possibilité, s'il le veut, de venir taper un peu sur Fabien sur l'antenne. C'est la règle du jeu, puisque Fabien a donné son point de vue, mais qu'au bout du compte, il y a un jugement. La justice l'a condamné et il n'a pas fait appel.
15: Non, il n'a pas fait appel, c'est totalement voilà. Exécutoire aujourd'hui.
14: Donc c'est parti, vous lui avez prêté à titre personnel, vous n'avez pas prêté à une société.
16: À titre personnel, il n'y avait pas de société à l'époque.
14: Alors, Laura, je vous laisse avancer tranquillement avec lui et là, faisons un heureux qui va se retrouver avec 4 000 € cash. C'est parti, nous appelons l'huissier de justice, vient de mettre la main dans l'urne.
17: Oui, allô?
14: Oui, allô, bonjour monsieur.
17: Bonjour.
14: C'est concernant le petit appel là, hein, tu vois de quoi je veux parler.
17: Mais oui, je viens très bien, mais tu m'es tombé.
14: Voilà, hein. C'est maintenant, il n'y a même plus de suspense. Qu'est-ce que vous faites dans la vie, monsieur?
17: Je suis chauffeur routier.
14: Ah, génial! Oui, mais alors attention, qui dit chauffeur routier dit preuve. Est-ce que vous êtes garé, vous êtes en train de rouler?
17: Je roule, mais j'ai le Bluetooth.
14: Bon, et un petit coup de klaxon sans effrayer, si vous êtes seul sur la route, sans effrayer pour vérifier? Ah, un vrai chauffeur routier. Quel est votre prénom?
17: Adrien,
14: vous partez où là, avec le camion?
17: En Allemagne.
14: En Allemagne. Vous avez une famille?
17: J'ai une copine.
14: Une copine. Eh bien, cette copine, elle va se dire, j'ai fait le bon choix.
17: Oui.
14: Mon routier, il est sympa, parce qu'il va me faire certainement un cadeau. Lui qui a gagné 4 000 €. Eh ben voilà. Faites gaffe avec le camion, la joie au volant, hein, garez-vous. À la rigueur, vous mettez sur une aire de repos, vous courez partout et vous reprenez. Tiens, il y a un fou qui court partout sur la aire de repos. Oui, il vient de gagner 4 000 €. Bon, merci, ben bravo beaucoup. À vous.
17: Je vous remercie. Merci beaucoup.
14: À très bientôt et un coucou à tous les routiers qui nous écoutent sur la route. On continue d'avancer. Est-ce que Laura peut nous faire un point dans une seconde, s'il vous plaît? Vous, Stan, je sais que vous êtes un petit peu aussi le concierge de la salle des appels. L'oreille est tendue. Vous savez tout ce qui se passe. Dites-nous.
18: Alors, j'entends Laura. Apparemment, ce monsieur n'a pas l'air au courant ou alors il remet en cause le jugement. Donc, Laura est en train de lui expliquer qu'il a bien été jugé, que de toute façon, même avant ça, il y avait une reconnaissance de dette. Mais ça y est, Laura peut nous faire un petit point. Ce monsieur surtout, est toujours avec nous et d'ailleurs, il nous écoute.
14: Il a vu Laura peut-être un commissaire de justice qui est venu chez lui, donc il a dû
15: lui dire... Il y a eu des saisies,
14: donc il est un peu au courant quand même qu'il était condamné.
15: Il est au courant de la banque. Hein.
14: Alors Laura.
19: Alors oui, il me dit qu'il ne vit plus chez lui, qu'il vit actuellement chez ses grands-parents. Ouais. Il me dit qu'il n'est pas allé au jugement, qu'il n'avait pas la date. Ouais. Il me dit également que pour lui, cet argent était un don de Fabien et qu'il ne devait pas rembourser.
14: D'où l'intérêt d'aller au tribunal. Donc ce monsieur, quand il dit qu'il n'était pas au courant, ça c'est quasi impossible puisque je pense que le juge doit impérativement vérifier que tout le monde a été convoqué par lettre recommandée. Vous avez un indice là-dessus?
20: Oui, c'est dans le jugement, ça a été indiqué que ce monsieur a été convoqué de manière régulière. Et puis on a aussi un mail de l'huissier qui indique le 22 octobre 2024 qu'il a bien transmis le résultat, donc le jugement, à ce monsieur. Oui. Donc il est parfaitement au courant.
21: C'est pas compliqué. Son meilleur ami m'a dit, quand j'ai échangé avec lui, tiens Fabien, il m'a mis un missi au cul. C'était les propos de Frédéric.
14: Voilà, donc il était au courant. Et encore une fois, si vous n'allez pas vous défendre, ne vous étonnez pas après que le jugement ne vous convienne pas. Parce que tout ce qu'il peut nous dire sur le don, etc., il aurait dû le dire. Mais quand on fait un don, on n'est quand même pas couillon, et je m'adresse à ce monsieur s'il nous écoute, pour faire une reconnaissance de dette. Tiens, je te fais un don, je te fais une reconnaissance de dette pour ton don. Ça n'a aucun sens. Or, on a une reconnaissance de dette.
20: Mais bien sûr, ce monsieur s'est engagé le 1er août 2018 à rembourser avant le 5 février 2022
14: donc, monsieur,
20: 115 euros par mois.
14: Je sais que vous êtes en ligne, vous n'êtes pas obligé de me parler, mais je veux bien. Vous avez été... Oui.
22: Vous permettez la reconnaissance de dette qui a été éventuellement signée en décembre 2018 ou je sais pas la date, en tout cas en 2018. Hein? On est bien d'accord?
20: C'est ça? Oui.
22: Ouais. L'argent, il avait été donné quand? À cette date-là ou bien avant?
20: Bien avant.
14: Avant, oui.
21: Tu sais pas ce que t'as signé.
14: Ça veut dire que vous devez deux fois de l'argent ou alors, enfin, quoi qu'il arrive, l'argent de la reconnaissance de dette, est-ce que vous l'avez donné? Parlons que de celui-là.
22: Il m'a donné de l'argent, bien évidemment.
14: Non, monsieur, c'est pas ma question. Vous avez signé une reconnaissance de dette. Sur cette reconnaissance de dette, vous estimez lui donner combien? C'est marqué, vous pouvez le lire, Céline?
20: Oui, c'est marqué 15 000 euros.
14: Voilà. Alors, c'est 15 000. Ouais. Oublions tout le reste. Puisque vous avez signé vous-même et écrit avec votre main une reconnaissance de dette, est-ce que vous avez remboursé ces 15 000? Et que comptez-vous faire pour ces 15 000?
22: Alors c'est 15 000 ou c'est 25 000?
14: C'est 15 000.
20: Alors c'est 15 000 euros, monsieur. Si vous voulez jouer avec ce ton, il n'y a aucun problème. Vous avez signé reconnaissance de dette à hauteur de 15 000 euros. Le jugement, les 25 000 euros.
14: Mais on ne parle pas du jugement, Céline. Moi, je vous parle de la reconnaissance de dette. Le jugement, il n'y a pas été. C'est son problème. La reconnaissance de dette, vous avez payé 15 000. Vous devez 15 000. Est-ce que vous lui avez donné?
22: Ouais, qui justifie déjà que je lui dois les 15 000, à part cette reconnaissance de dette.
14: Monsieur, mais à part cette reconnaissance de dette. Donc vous êtes en train de dire à tous ceux qui nous écoutent, j'ai signé une reconnaissance de dette.
22: Je croyais que j'étais plus à l'antenne, là.
14: Si, monsieur, je vous ai prévenu. Alors là, attention, là, j'ai dit, alors si vous voulez sortir de l'antenne, sortez tout de suite, monsieur, hein. Bon, ouais, en tout cas, monsieur, réfléchissez, nous, on continue le dossier. Dans les jours qui viennent, vous faites comme vous voulez. Il y a un jugement, la justice française vous a condamné. Il y a en plus une reconnaissance de dette. Et aujourd'hui, vous dites, j'ai pas été convoqué par la justice, ce qui est faux, puisqu'il y a eu un recommandé. Et reconnaissance de dette, mais qu'il me prouve que je lui donne l'argent.
22: Je dis pas que j'ai pas été convoqué. Je dis pas ça. Je dis juste simplement que j'ai pas reçu la convocation.
14: Donc vous avez pas été convoqué si vous avez pas reçu la convocation.
15: C'est un huissier, hein, qui délivre. Il délivre à la dernière adresse connue. Vous n'y étiez peut-être plus, mais c'était à vous de donner des nouvelles.
14: Et quand vous avez vu l'huissier, vous lui avez dit, monsieur, j'ai jamais été convoqué. Vous avez écrit au juge en lui disant.
22: Je n'ai jamais vu personne.
14: Okay. Et donc la reconnaissance de dette, vous l'avez écrite, mais vous ne savez pas si vous lui devez l'argent, en fait.
22: Ah non, j'ai jamais dit que je l'avais écrite déjà.
14: C'est pas vous qui l'avez écrit. Ok, au moins c'est clair.
22: À votre confrère, je l'ai pas certifié noir sur blanc que je l'avais écrite.
14: Bon, déjà. Alors est-ce que vous me permettez de la mettre sur les réseaux sociaux pour voir si c'est votre signature ou pas? Comme ça, vous pourrez nous dire, voyez, c'est pas ma signature.
22: Si vous voulez.
14: On va vérifier votre signature. Envoyez-nous votre signature, on vérifie avec celle qu'on a, et peut-être que c'est un faux qu'il nous a donné. Super. Faisons ça, avançons dans quelques instants sur l'antenne d'RTL.
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14: Le cas de Fabien est dingue. On a quand même entendu quelque chose que je n'avais jamais entendu en 25 ans d'émission. On va réécouter maintenant. Vous devez 15 000. Est-ce que vous lui avez donné?
22: Oui, bah, qui justifie déjà que je lui dois les 15 000, à part cette reconnaissance de dette.
14: Voilà. Qu'il justifie que je lui dois les 15 000, à part cette reconnaissance de dette. Je pensais que la reconnaissance de dette, ça suffisait, mais visiblement, non.
20: Ah, on a une belle signature de ce monsieur, mais tout est en ordre. D'ailleurs, le procès au jugement, ça c'est voilà,
14: ça
20: le juge s'est appuyé là-dessus, hein, sur cette reconnaissance de dette.
14: Nous sommes dans un pays où vous faites une reconnaissance de dette, mais c'est pas parce que j'ai fait une reconnaissance de dette que je dois de l'argent. Donc après, vous allez en justice, vous êtes condamné. Oui, mais c'est pas parce que le juge a dit que je devais l'argent que je vais payer. Voilà, voilà où nous en sommes. Où en est-on, Laura, s'il vous plaît?
19: Julien, je suis toujours en ligne avec ce monsieur. Il me dit qu'on peut trouver des solutions pour rembourser. On partirait sur un échéancier. Pour l'instant, j'ai pas les détails de cet échéancier. Par contre, ce qui m'inquiète un tout petit peu, je vais en parler avec lui, mais ce monsieur me dit qu'il est au RSA. Donc, à voir comment on peut trouver une solution.
14: Qu'il trouve une solution. Nous, on va essayer de contacter un petit peu peut-être l'entourage, parce que vous me dites qu'il y a des gens qui pensent qu'il gagne quand même.
21: C'est pas ils pensent. C'est-à-dire que je sais. Comment il s'est arrangé en manipulant pour gagner très bien sa vie récemment. Et plusieurs personnes...
14: Dans le domaine de quoi, sans être précis?
21: Du développement de réseau.
14: D'accord. Bon, alors, dis-tu à ce monsieur qu'on va essayer de voir qu'apparemment, aujourd'hui, Fabien dit qu'il organisera un peu son insolvabilité, et on ne dit pas que c'est vrai. Mais ça mérite quand même d'être, enquêté, ou alors il lui fait une proposition et il l'appelle directement. Comme ça, nous, on arrête tout et on n'en parle plus. Ok, oui. Ça, Laura?
19: Oui, oui, je vois avec lui. Il est toujours là, il vous écoute.
14: Bon, voilà. Donc, monsieur, sachez que Fabien nous dit, alors, très rapidement, Fabien, je n'ai plus que quelques secondes, que vous pensez que
21: Pas, je pense, c'est qu'il y a des proches, à lui, qui savent ce qu'il gagne et ce qu'il a développé, qui a largement l'argent pour me rembourser.
14: Alors, vous êtes à l'antenne, monsieur, si vous parlez, hein. Faites attention, hein.
22: Oui, oui, j'écoute tout ça, mais moi, Léon dit, ce que les gens, ils disent, finalement, est-ce que ça a vraiment une importance?
14: Eh ben oui, mais le problème, monsieur, c'est que quand c'est écrit, vous exécutez pas. Parce que vous avez été condamné, il y a une reconnaissance de dette, vous dites non, rien ne prouve que je lui dois de l'argent, donc, après, on part sur Léon dit, si vous voulez. Donc, on va appeler ces gens-là pour essayer de savoir.
22: Si vous voulez, après, ça dépend qui c'est, je sais pas qui c'est.
14: On va voir, on sera sur l'antenne, demain, après-demain, on va essayer de les avoir.
22: Je suis prêt éventuellement à négocier.
14: Oui, voilà, mais je lui dis oui pour une négociation, Fabien, il vaut mieux perdre un peu et avoir du concret, donc appelez-le cet après-midi, hors antenne, tous les deux, vous lui dites voilà ce que je peux faire, et il va nous dire s'il est d'accord ou pas demain ou après-demain. Vous avez son numéro?
22: Je pense qu'il a
14: le redonne. On va vous le redonner, comme ça vous l'appelez.
22: Qui m'appelle?
14: Alors, vous savez quoi? Raccrochez, il vous appelle. Voilà. Ça vous va? Hors antenne. Je n'entendrai rien de ce que vous allez vous dire.
22: Ok.
14: Allez.
22: Merci.
14: On raccroche, vous allez sortir et vous l'appelez immédiatement. Bon, on va peut-être avoir quelque chose. Grosse émission donc aujourd'hui. Pour Lydia, l'enquête, elle est partie. C'est trop grave ce qui arrive, donc on va se battre. Pour vous aussi, Zoran, on part à la recherche de ce monsieur du nouveau dès demain, 10h sur RTL. Midi. L'essentiel de l'information en 3 minutes, c'est avec vous Sébastien Rouxel. Bonjour.
0: Bonjour Julien, bonjour à tous. Et pour commencer cette réunion de crise à Matignon dans le sillage de l'affaire Liana, Sébastien Lecornu demande à son gouvernement une nouvelle loi pour mieux protéger les enfants. Alors que la justice est mise en cause dans cette affaire, le principal sujet...

0: Russie, par exemple. Tiens, vous étiez le Premier ministre. J'attends vos réactions, vos propositions au 32-10. On en débattra dès 13h. Et puis, sachez qu'Aurore Berger, la ministre de l'Égalité et de la Lutte contre les Discriminations, qui participe en ce moment même à cette réunion à Matignon, sera avec nous dans les auditeurs ont la parole. Si vous souhaitez l'interpeller, l'interroger, là aussi, vous nous appelez au 32-10.
1: Merci beaucoup, Amandine. RTL Midi, les auditeurs ont la parole. Ça démarre à 12h30. À tout à l'heure. Patrick Bruel reste en garde à vue qui a été prolongée ce matin. Le chanteur est interrogé à ce stade sur des accusations de violence sexuelle de 13 femmes, des accusations qu'il a toujours contestées jusqu'ici. Deux nouvelles plaintes pour viol vont être déposées contre lui dans les prochains jours. C'est ce qu'annonce ce matin Corinne Herman, l'avocate de Flavie Flamand. À Saint-Denis, en région parisienne, un collégien de 13 ans est mort ce matin dans un feu d'appartement survenu dans une barre d'immeuble. Le pronostic vital de son petit frère âgé de 7 ans est engagé. On ne sait pas à ce stade ce qui est à l'origine de l'incendie. Et puis cette nouvelle frappe ce matin sur Tyr, dans le sud du Liban. L'armée israélienne avait ordonné un peu plus tôt aux habitants de fuir. L'Iran, de son côté, menace l'État hébreu de reprendre les hostilités s'il continue de frapper le Liban. La météo cet après-midi, de la grisaille et des averses de la Bretagne au nord Pas-de-Calais, des averses aussi sur les Pyrénées ainsi que des Alpes au Jura. Mais sinon, un temps sec et plutôt ensoleillé partout ailleurs. Côté température, on aura 15 à 20 degrés cet après-midi dans la moitié nord, 20 à 24 dans la moitié sud et même 25 à 29 pour la Méditerranée. Les courses, départ 18h30 à Compiègne ce soir. Voici les pronostics RTL de Dominique Cordier, le 5, le 8, le 16, le 13, le 4, le 3. Hélas, l'outsider de RTL, c'est le 16, il s'appelle Hey Joe. 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
3: Bonjour chers auditeurs et bonjour le public du kit ou double. Le meilleur public de France, bien évidemment, pour le meilleur jeu de France, peut-être même le plus facile, le kit ou double, tous les jours sur RTL à midi. J'ai des questionnaires de 7 questions. Plus vous répondez correctement aux questions qui sont de plus en plus difficiles, plus je vous propose des beaux lots, des beaux cadeaux, des belles sommes d'argent. Et si on arrive au bout, si à chaque fois vous me dites double, il y a 5000 euros en jeu. Ma candidate du jour, c'est Agathe. Bonjour Agathe, comment ça va?
4: Ça va et vous?
3: Mais très bien, mais vous êtes déjà une belle présentatrice de radio parce que vous reposez des questions. Vous nous venez de Moselle.
4: Oui.
3: Oui. Et vous êtes accompagnée de votre papa.
4: C'est lui qui doit jouer.
3: Ah, c'est lui? Ah, moi je me suis trompée parce que hier c'est vous qui avez donné toutes les bonnes réponses, Agathe. On reparle à votre papa alors?
4: Oui.
3: Bon. Bonjour papa, comment il va?
5: Bonjour Alex.
3: Salut Thomas. Mais écoutez, j'ai demandé qu'aujourd'hui Agathe ait un micro puisque hier elle vous a soufflé les deux bonnes réponses des deux premières questions.
5: Bah, l'intérêt de continuer comme ça.
3: C'est tout le mal qu'on lui souhaite. Hier, si vous nous aviez écouté, Agathe, elle voulait gagner un iPhone. On n'est pas encore là. On n'est pas encore là, on est au palier 3. Je le rappelle pour les gens. Nous allons jouer avec cette question 3 pour un bon d'achat valable sur raviday-barbecue.com, valeur 400 euros. Thomas, Agathe, on est prêt? God only knows. Wouldn't it be nice? Ou encore good vibration? À quel groupe californien, formé au début des années 60, à l'instigation des frères Wilson, doit-on ces tubes? Ah, c'est plus pour papa, hein? Tu l'as pas, celui-là, Agathe?
5: J'ai un doute.
3: Ah, on doute entre quoi et quoi?
5: Bah, j'ai entre pas grand-chose et un nom d'un groupe. je penserai aux Beach Boys. Écoutez, je vais partir là-dessus. Ma réponse est...
3: Good Vibration.
5: Les Beach Boys.
3: Vous l'entendez, celui-là?
5: Ouais.
3: On se l'écoute. Good Vibration, qui chante ça? C'est les Beach Boys. Bonne réponse. Allez, on s'écoute les autres. Wouldn't it be nice? 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Et encore 66, God only knows. Good Vibration, c'était 66 aussi. C'était une bonne année, je crois, pour les Beach Boys, les garçons de la plage, en traduction. Bon.
5: Bah, je suis étonné quand même, parce que je m'imaginais Maître David beaucoup plus jeune, vu les... Mais il a quand même toujours des références très, très anciennes.
3: C'est une vieille âme, hein, Maître David.
6: Ou alors on appelle ça quelqu'un de cultivé. Voilà.
3: Bon, vous savez quoi? J'ai une bonne nouvelle.

0: pour la famille. Si papa double, il y a un iPhone 17 en palier 4. Oh, oh, oh. Et si papa quitte, il va partir avec 400 balles pour les barbecues. Agathe, qu'est-ce qu'il doit faire?
1: Va lui devoir.
0: Oh, ça, c'est bien éduqué. Hein.
2: Non, c'est assez lâche parce qu'elle m'a mis la pression et puis maintenant, elle se défend.
0: Non, je pense que le à lui devoir, notez-le bien. Parce que dans une dizaine d'années, quand elle va vouloir sortir, elle vous dira plus ça. Qui tout double?
2: Bah, j'ai pas trop le choix, donc je vais doubler.
0: Allez, ça double! Attention, on joue pour un iPhone 17. Question 4. Question géographie. Quelle île française s'est appelée Bourbon jusqu'en 1848?
2: Alors, j'hésite entre la Martinique et la Guadeloupe. Mais c'est peut-être pas ça.
0: Mais c'est peut-être ça.
2: C'est peut-être ça. Après des îles, il n'y en a pas 150. Il y a La Réunion, il y a Saint-Pierre-et-Miquelon.
0: L'île de France aussi.
2: L'île de France. La ville de Lille.
0: Hein. Oui.
2: Je vais répondre un peu, je pense un peu au hasard.
0: 10 secondes encore.
2: Je vais rendre un hommage à mon papa qui a travaillé là-bas. Donc si c'est pas ça, il va m'en vouloir. Donc je vais dire La Réunion. Ma réponse est l'île de La Réunion.
0: Qu'est-ce qu'elle dit, Agathe?
1: Hésiter avec un autre truc, m'a dit le truc.
0: Alors, je suis d'accord avec vous, Agathe. Il hésitait entre la Guadeloupe et la Martinique et il m'a dit La Réunion.
1: Il a pas dit qu'il hésite avec ça, mais il est fort.
0: Mais il est fort, c'est la bonne réponse. Wouh! Eh oui! Au moment de sa prise de possession par la France au XVIIe siècle, l'île est baptisée Bourbon, du nom de la dynastie alors régnante. Elle s'est ensuite appelée Réunion une première fois à partir de 1793, puis Bonaparte, puis Bourbon et puis à nouveau à partir de 1848, l'île de la Réunion. Ah, là, qu'est-ce qu'on fait? Parce que là, on a un iPhone qui ferait plaisir à la petite. Un 17.
2: Mais qu'elle n'aura pas.
0: À partir de quel âge on peut avoir un iPhone?
2: On lui a promis quand elle rentrerait au collège.
0: C'est dans combien d'années?
1: Dans 2 ans.
0: Dans 2 ans. Bon, il y aura encore des meilleurs iPhones qui seront sortis, Agathe. Et on peut jouer pour 1000 euros. Mon cher Thomas, qui tout double?
3: Double.
2: Connaissant Maître David et sa perfidie. La question généralement 5 est assez casse-gueule.
0: Perfide. En général, elle est perfide.
2: Elle est perfide, donc je vais être raisonnable. Ma femme me reproche souvent de ne pas l'être, donc je vais essayer de l'être aujourd'hui.
0: Et ben, votre femme a raison. Elle a raison de vous le reprocher. Qu'est-ce que je dis qu'un jour vous. Et ça, je pense que c'est quand même le pire coup qu'on puisse faire. Tu sais ce qu'il a fait à ta mère, Agathe?
1: Non.
0: Un jour, il est revenu, le crâne rasé, il s'était fait tatouer?
1: Ah oui.
0: Mais et vous aviez prévenu personne?
2: Non, surtout pas elle.
0: Elle vous a gardé? Eh ben, elle a beaucoup de courage, ta maman. Tu l'embrasseras fort de ma part. Et j'étais très content de vous avoir, la famille. Gros bisous à Agathe. Et bien joué. T'as gagné un iPhone 17 pendant 2 ans.
2: Merci.
0: Et bien joué à Thomas. Bon retour en Moselle. On se retrouve juste après ça avec Charlotte.
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0: Et c'est une nouvelle candidate que j'accueille. Charlotte, bonjour.
25: Bonjour Alex.
0: Vous nous venez du Val-de-Marne.
25: Oui.
0: Et vous êtes gérante d'une agence de gestion locative.
25: Oui, c'est ça.
0: Je sais tout sur vous.
25: Presque.
0: Question 1. 100 euros offerts par RTL. Question histoire. En 1968, en France, durant quel mois un mouvement de contestation étudiant entraîna une grève générale et une paralysie quasi totale du pays.
25: Bon, a priori, on a toujours un doute quand on est devant le micro, on sait plus qu'on fort quand on est dans son canapé.
0: C'est mon petit côté impressionnant. Ça,
25: ça doit être ça, ouais.
0: C'est le charisme, voilà. Essayez de regarder ailleurs. Mais...
25: Je dirais ma réponse est le mois de mai.
0: Je vous ai pas perturbé assez. C'est la bonne réponse. Eh oui, Revolution des Beatles date de 1968, elle aussi, mai 68, révolte étudiante partie de Nanterre et gagne le monde ouvrier. Le pays compte plus de 7 millions de grévistes. C'est beaucoup. C'est beaucoup, et peut-être de là, peut-être la France tient sa réputation un peu de d'aimer la grève et les manifestations. Ben non, c'est vrai que c'est une réputation que vous avez mondialement.
25: Malheureusement.
0: Ben, oh non, je sais pas, il faut savoir aussi aller gagner des luttes.
25: Oui, maman. Hein?
0: Excusez-moi, son petit côté gauchiste qui revient, pardon. Je vous donne 100 euros, voilà, allez, ça c'est ma générosité. Vous partez avec, c'est kit. Si vous doublez, on joue pour une œuvre d'art offerte par Richard Orlinski, valeur 200 euros. Charlotte, quitte ou double?
25: Je suis venu là pour jouer, donc on va dire double.
0: Allez, on va dire double. Il n'y a pas de discussion, on y va. Question 2. Lorsque, dans une affaire ou un conflit que l'on a à régler, on veut froisser ou blesser aucun parti, il existe une expression pour qualifier cette attitude. Une expression qui dit que l'on ménage la chèvre et un légume. De quel légume s'agit-il ?
25: C'est un légume que je n'aime pas du tout. Mais ça, c'est pas la bonne question. On ménage la chèvre et le chou. Ma réponse est le chou.
0: C'est la bonne réponse. Maître David, vous qui êtes un spécialiste des expressions françaises, il y a une bonne explication sur cette chèvre et ce chou.
26: Alors j'espère que je vais être clair, parce que c'est assez original. En fait, ça vient d'un petit jeu d'une devinette que les gens aimaient se faire au Moyen-Âge. En fait, c'était un jeu...
0: C'est donc le chou, hein, qu'on
26: vient. Voilà, exactement. Au Moyen-Âge, c'était une devinette que les gens se posaient souvent. Voilà, en fait, la devinette, c'était un paysan qui devait traverser une rivière avec une barque, et il devait faire traverser avec lui une chèvre, un chou et un loup. Mais il ne pouvait transporter qu'un seul de ces trois éléments enfants à la fois. Or, il ne pouvait pas laisser la chèvre avec le chou parce qu'elle risquait de manger le chou.
0: Oui.
26: Il pouvait pas laisser le loup avec la chèvre parce que le loup risquait de manger la chèvre. Donc en fait, dans cette histoire, il fallait qu'il trouve un moyen de ménager la chèvre et le chou. Et donc la devinette, c'était comment doit faire le paysan donc pour traverser cette rivière. Alors, vous voulez que je vous donne la réponse?
0: Bah, c'est-à-dire que s'il prend le loup, il va se remanger lui-même, non?
26: Et voilà, alors en fait, la réponse de l'énigme, c'était le paysan, il devait transporter d'abord la chèvre, il revient seul dans sa barque, dans un deuxième voyage, il transporte le chou, il revient avec la chèvre qu'il dépose sur la rive et retraverse avec le loup qu'il dépose à côté du chou. Parce que lui, le loup, ne risque pas de manger le chou.
0: C'est malin.
26: Et il revient ensuite chercher la chèvre. Et c'est la seule solution, en fait, qui permet de garder les trois éléments ensemble.
0: C'est la plus longue explication d'une réponse de l'histoire du qui tout double. Mais c'était brillant, Maître David. On a tout compris. Charlotte, tu parles pour moi, mais vous avez compris aussi.
25: Oh bah, c'était limpide. C'est...
0: Tout ça pour dire que vous aviez la bonne réponse, au final. Vous avez une œuvre de Richard Orlinski, valeur 200 euros. Est-ce que vous la remettez en jeu pour une Smart TV de 50 pouces, valeur 400 euros, quitte ou double ?
25: Double.
0: Double. Je vous sens joueuse.
25: Oui, enfin, dans une certaine limite.
0: En tout cas, on n'y est pas encore arrivé à cette limite. Question sport, question 3. Le triathlon. Discipline olympique depuis 2000, est un sport constitué, comme son nom l'indique, de trois épreuves d'endurance. Quelles sont ces trois épreuves ?
25: Ça tombe très bien parce que je me suis inscrite à un mini triathlon au mois de septembre.
0: Ouais, mais Maître David, c'est malin aussi. Vous ne pouviez pas vous renseigner sur la vie de Charlotte ?
26: Allez, j'ai une question sur le décathlon.
25: Alors, je ne m'y suis pas inscrite. Mais Alors, ça commence par de la natation.
0: Et oui, pour se couper les jambes, ça c'est malin.
25: Voilà.
0: Natation, je note.
25: Ensuite, on enchaîne avec du vélo.
0: Vélo, je note.
25: Et on finit par la course à pied.
0: C'est la bonne réponse. Un triathlon de distance olympique.
25: Et moi, il sera pas olympique.
0: Bon, mais il faut bien débuter, ma chère Charlotte. Comprend 1,5 km de natation. On enchaîne avec 40 km de cyclisme. Ce qui n'est pas énorme, en fait. Non, mais c'est vrai. Et puis 10 km de course à pied. Voilà.
25: C'est pas énorme, mais faut le faire.
0: Non, mais à vélo, ça va. C'est le kilomètre et demi de natation. Je pense que je peux ne pas être arrivé à sortir de la piscine, qu'il y a déjà des gens qui ont gagné. Je crois que c'est vraiment là que ça peut se jouer.
25: Mais c'est le problème pour beaucoup de gens, a priori, la natation. Oui. Parce que j'ai essayé d'entraîner du monde avec moi et tout le monde me disait, la natation, c'est pas possible.
0: Et oui, donc, du coup, on fait du duathlon tranquillement, et on est à l'aise. Donc c'est un sport assez récent qui a été inventé sous sa forme actuelle dans les années 70 par le San Diego Track Club pour s'entraîner à l'athlétisme. Le triathlon. Bonne réponse. Smart TV, valeur 400 euros. Je coche que c'est oui. Soit je vous l'emballe, soit je la garde et on joue. Question 4. Pour un week-end de détente et de divertissement dans un hôtel casino par touche pour deux personnes, valeur 700 euros. Peut-être pour le week-end qui suit le triathlon, ça peut être intéressant. Qui tout double ?
25: J'hésite. Hein. Je suis là pour jouer, donc allez, on va doubler. Et puis, bien que pourra.
0: Casse la tienne. On double et on se retrouve juste après ça.
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0: Toujours avec Charlotte du Val-de-Marne, qui m'a répondu très correctement aux 3 premières questions, qui a hésité à me dire qui tout double. Sans regret?
25: Sans regret. Je vous dirai ça après.
0: Est-ce que vos deux filles vous ont mis la pression? 17 et 15 ans,
25: non.
0: Ce matin vous leur avez dit je vais jouer à RTL.
25: Ouais, non, elles ont déjà la pression, pas avec le bac et le brevet, donc voilà.
0: Elles ont autre chose à penser.
25: Voilà.
0: Bon. Ça va le faire le bac et le brevet?
25: Oui. Il y a intérêt.
0: Allez, on va voir si maman, elle, va répondre à la question 4. En 2016, chose rare, le prix Nobel de littérature ne fut pas attribué à un écrivain au sens strict, mais à un musicien. Auteur, compositeur, interprète, de qui s'agit-il ?
25: Alors, il me semble me rappeler, je ne serais pas sûr à 100%, mais il me semble
0: Regarde
25: me rappeler...
0: Regarde vos goûts musicaux.
25: Non, il ne fait pas partie de mes goûts musicaux,
0: non.
25: Si c'est bien lui.
0: Allez,
25: non, si c'est bien lui, c'est pas...
0: Non, c'est pas Céline Dion, c'est pas Téléphone, voilà. C'est pas Michel Sardou, c'est pas Bruno Mars. Mais...
25: C'est un Américain qui se prénomme, je pense, Bob Dylan. Et il n'est pas allé chercher d'ailleurs son prix, il me semble, le récupérer. Donc ma réponse est Bob Dylan.
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0: 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Blowing in the wind, the tube de Bob Dylan.

0: Like a Rolling Stone, 65. Et Knocking at Heaven's Door, 73. Monsieur Bob Dylan, 75 ans à l'époque. Et effectivement, je crois qu'il est pas allé le chercher, mais il est pas facile.
1: Moi, je suis allé. Vous le connaissez?
0: Je suis allé le voir une fois en concert, il m'a pas dit bonjour.
1: Ah, bah, voilà.
0: Non, mais c'est-à-dire qu'il ne dit pas bonjour aux gens. C'est-à-dire... Non, mais le petit plaisir du concert, c'est de se dire, on passe un moment ensemble. Ouais. Lui, il arrive, il joue ses chansons, très bien. Et puis, il part, il dit pas bonjour, il dit pas au revoir. Mais c'était très agréable de voir Bob Dylan en vrai légende, évidemment, de la musique américaine. 4 sur 4. Petit week-end, détente, au casino par touche de votre choix, valeur 700 euros. Si vous me dites quitte, c'est bon, ça part. Ou ce fameux palier, tant attendu par les candidats, le palier des 1000 euros. Il vous tend les bras, ma chère Charlotte, quitte ou double.
1: Alors, non. Je pense que je vais m'arrêter là, parce qu'effectivement, comme l'a dit le candidat précédent, Maître David, avec ses questions au cinquième niveau, est plutôt... C'est un peu tordu, parfois. Je vois qu'il y en a pas mal qui chutent, donc je préfère assurer et vous quitter avec ce beau cadeau.
0: Alors, je suis content de vous l'offrir. Est-ce que vous allez partir à Forges-les-Eaux, à Contrexville, à Aix-en-Provence, à Hyères, à Divonne-les-Bains ou au Havre?
1: C'est pas hier en 91.
0: Non, je pense que c'est hier à côté de Toulon. Enfin, j'espère pour vous.
1: Je ne sais pas encore.
0: Ok. Et vous pouvez choisir avec la personne de votre choix. Hôtel Casino Partouche. Ma chère Charlotte, ce fut un plaisir. Bonne chance.
1: Merci
0: pour le brevet et le bac de vos filles.
1: Merci.
0: Vous embrassez de notre part. Et à votre place, juste après, on va retrouver Nicolas.
2: 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C'est qui tout double sur RTL?
0: Bonjour Nicolas.
3: Bonjour Alexandre.
0: Mais c'est vrai que j'ai une mauvaise intonation. Vous avez bien raison de me le faire remarquer. Vous venez de Haute-Marne, eh oui. 42 ans, fonctionnaire territorial.
3: Il en faut.
0: Il n'y avait pas de jugement. Et vous avez été gendarme pendant 20 ans.
3: Il en faut.
0: Et donc ce sourire-là, voilà, vous l'avez depuis que vous avez changé de métier.
3: Non, je l'ai toujours
0: vous
3: eu.
0: Vous l'aviez toujours eu,
3: oui, normalement, ça va.
0: Les gendarmes, ils sont très sérieux toujours.
3: Oui, ouais. Non, moi, je me suis fait fort de servir avec le sourire. Et souvent, c'était.
0: Bah, écoutez,
3: ça permettait de dédramatiser votre... certaines situations.
0: Écoutez, c'est voilà. Tout à votre honneur. Et je comprends. On se lance parce qu'Amandine est déjà prête avec les informations de 12h30. On se fait une petite question et puis on voit si je vous garde ou si vous partez avec 100 euros offerts par RTL. Question 1. Question astronomie. Quelle planète du système solaire est surnommée la planète bleue?
3: Alors, je sais même plus s'il y a 8 ou 9 planètes dans le système solaire maintenant.
0: Il y a un petit débat sur Pluton, je crois.
3: Je me souviens de mon vieux théâtre me joue souvent une nouvelle pièce pour les avoir dans l'ordre. Ah, je ne vous connaissais pas.
0: Non.
3: Sur la planète bleue, je vais faire simple, je vais rester chez nous, alors je vais dire la Terre, en espérant que ce soit ça. Ma réponse est la planète Terre.
0: C'était un piège de Maître David, c'est la bonne réponse. Et pourquoi qu'on l'appelle la planète bleue, Maître David?
4: Oh bah ça va être assez simple à expliquer. C'est parce que les océans et mers couvrent 71% de sa surface et donc ce qui contribue à lui donner, vu de l'espace, sa couleur bleue, majoritairement bleue.
0: Évidemment, la planète bleue, la Terre. Bonne réponse, Nicolas. Voilà, c'est 100 euros. Ce serait un hold-up parfait si vous me quittiez là maintenant. Mais peut-être avez-vous envie de rester avec moi. On jouerait demain pour une enceinte Marshall, valeur 250 euros, qui tout double.
3: Eh ben, ça a été un plaisir de vous voir, Alex, mais du coup, je vais rester.
0: Okay.
3: On est pas mal.
0: Vous m'avez fait peur.
3: J'aime beaucoup le public.
0: Peur. Je me suis dit, il peut pas m'abandonner là, Nicolas. Il reste avec moi, ma chère Amandine. On le retrouve demain, midi, sur RTL. Mais là, c'est votre tour de prendre l'antenne et de nous informer.
5: À demain midi, mon cher Alex, donc avec Nicolas. Belle journée à vous, à demain.
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0: Midi 30 sur RTL, l'heure d'RTL Midi.
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5: Bonjour à tous et bienvenue dans RTL Midi. Les auditeurs ont la parole. Nous sommes ensemble jusqu'à 14h, 1h30 d'infos, de décryptage et de témoignages. Car cette émission, vous le savez, c'est d'abord la vôtre. C'est vous qui la faites comme chaque jour. Vous avez la parole, vous réagissez. On vous attend dès à présent au 3210, mais aussi par SMS. Vous envoyez votre message au 74 900, en commençant par le mot midi. Et puis bien sûr, l'application RTL téléchargeable. Je vous le rappelle, gratuitement, vous cliquez sur l'onglet « Laisser un message ». À la une aujourd'hui, cette colère qui monte après la mort de Liana et les aberrations qui l'ont précédée. La mère de la petite Rosa, 10 ans, qui accuse Jérôme Barella de l'avoir violée et qui avait porté plainte en août 2025, attaque à présent l'État en justice. Elle l'annonce sur RTL. Sébastien Lecornu, lui, réunit une nouvelle fois ses ministres à Matignon. Cette affaire, elle continue bien sûr de vous faire réagir. Jiciane, par exemple, vient de nous laisser un message au 3210.
6: Au sujet de l'affaire de la petite Liana, si j'avais la possibilité, je ferais un service, un département un peu dans le même état d'esprit que Colquaise, où il y aurait des personnes qui sont formées. Toutes les plaintes seraient réunies dans ce département, ce service, afin qu'il n'y ait plus d'histoire comme Liana.
5: Dans ce journal également, garde à vue prolongée pour Patrick Bruel, les AESH en grève, et puis une nouvelle idée pour réduire les dépenses de santé. La météo avec vous, Anthony Kazmarek. Bonjour Anthony.
0: Bonjour Amandine, bonjour à tous.
5: Bon, alors cet après-midi, c'est variable et ça va rester frais.
0: Voilà, ça ne ressemble toujours pas à l'été avec pas plus de 15 à 22 degrés. Alors 24 à 30 quand même dans le sud-est où là vous aurez du soleil mais du vent. Et puis sur le reste du pays, une alternance entre nuages, éclaircies et des averses, surtout sur le nord-ouest et près des Pyrénées.
5: Merci beaucoup Anthony. Météo complète juste après le journal.
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5: Et pour commencer, je voulais aujourd'hui vous faire entendre la douleur de la maman de Rosa. Rosa, c'est cette petite fille de 10 ans qui accuse Jérôme Barella de l'avoir violée. Sa mère a porté plainte en août 2025. Pendant des mois, elle a remué ciel et terre pour tenter de se faire entendre. En vain, ce matin sur RTL, près de 10 jours après la mort de Liana, elle explique ressentir un immense sentiment de culpabilité.
8: C'est ma faute, simplement que c'est ma faute, que je n'ai pas fait assez, que je n'ai pas crié assez fort pour qu'il nous entende, que je n'ai pas appelé assez fort pour que ça être justice. Le plainte, ils ont tous les éléments, tout, ils ont eu tout pour qu'il puisse interpeller Jérôme Barella. Et ils n'ont pas fait, ils n'ont pas fait. Et cette mort de Liana, ça reste sûrement ma conscience en fait.
5: Le témoignage bouleversant de la maman de Rosa sur RTL. Elle était ce matin l'invitée de Marc-Olivier Frogiel, une maman qui, avec son avocat, a donc décidé de porter plainte. Plainte contre l'État, mais également contre Gérald Darmanin.
9: Il incarne l'institution judiciaire. Il a été pendant 4 ans ministre de l'Intérieur. Et aujourd'hui, il feint d'apprendre et d'être surpris de voir que le système judiciaire est en faillite totale. Non, nous en avons ras-le-bol de cette posture qui consiste simplement à tenter de sauvegarder ses propres intérêts personnels et de se dédouaner derrière l'État. Si chacun avait fait son travail, ce drame ne serait jamais produit. Et aujourd'hui, nous ne serions pas en train de pleurer la mort de Liana. Et c'est pas un cas isolé. Des plaintes pour des viols déposés par des mamans qui sont pas suivies d'effet pendant des mois, pendant des années. Je dois en avoir une quinzaine au niveau du cabinet, il doit y en avoir des milliers en France. Mmh. Et donc aujourd'hui, voir le ministre de la Justice se réveiller et tous les hommes politiques se réveiller en considérant qu'enfin la justice est quelque chose d'important, c'est quelque chose qui me révolte absolument. Ça ne doit pas être une occasion ratée de renverser ce mécanisme qui ne fonctionne plus.
5: Maître Pierre Debuisson, l'avocat de la maman de Rosa, interrogé lui aussi ce matin par Marc-Olivier Fogel. Bonjour Plana Radenovic.
10: Bonjour.
5: C'est symbolique ce genre de plainte ou pas?
10: Alors oui, en tout cas pour la plainte contre Gérald Darmanin devant la Cour de Justice de la République, on est dans le symbole. En effet, la CJR juge les crimes et délits commis par les membres du gouvernement dans le cadre de leurs fonctions. Et là, c'est un peu compliqué juridiquement de rattacher la mort de Liana aux fonctions directes du ministre. En ce qui concerne les autres plaintes contre les enquêteurs et les procureurs pour mise en danger de la vie d'autrui et non-assistance à personne en danger, il s'agit là de responsabilités plus directes. Enfin, la plainte contre l'État pour faute lourde est celle à ce stade qui peut le plus aboutir. Cette qualification s'applique quand le dommage est causé par un dysfonctionnement grave du service public. Par exemple, ça avait fonctionné pour le féminicide de Nathalie Debailly. C'était une femme de 47 ans tuée par son compagnon à Lille en 2019, où l'État a fini par verser 27 000 euros à la famille, condamnée pour son inaction.
5: Plana Radenovic du service police-justice de RTL. Cette affaire, on le disait, suscite une vague de colère. Vous nous en parlez d'ailleurs depuis plusieurs jours hein, sur RTL, dont les auditeurs ont la parole. Plus de 60 000 personnes étaient dans les rues hier soir devant les tribunaux, selon le ministre de l'Intérieur. Clairement, en tout cas, la pression monte pour le gouvernement. Sébastien Lecornu réunit en ce moment même plusieurs de ses ministres. Bonjour Pauline Thévenot.
7: Bonjour.
5: On vous retrouve en direct de Matignon, hein, là où a lieu en ce moment même cette réunion. Le Premier ministre veut présenter de nouvelles mesures très concrètes pour mieux protéger les enfants.
7: Oui, Sébastien Lecornu et ses ministres sont en train de passer ces mesures en revue. Je vous en cite quelques-unes. L'aggravation des peines en cas de viol sériel, la modification des règles de prescription ou l'information des victimes tout au long de la procédure. L'idée ce matin, c'est de prendre des arbitrages pour les intégrer au projet de loi sur la protection de l'enfance. Ce texte doit être examiné à l'Assemblée en juillet. Alors c'est un revirement hein, de la part du gouvernement. Hier, Gérald Darmanin martelait pourtant qu'une nouvelle loi ou plus de moyens n'aurait pas permis d'éviter ce drame. Mais vous le disiez, la pression est toujours plus forte sur le gouvernement. Intenable, même pression populaire, pression politique. Ce matin, même la présidente Renaissance de l'Assemblée, Yael Braun-Pivet, a dit sa colère contre l'exécutif. On ne peut pas rester passif à prendre des coups sur le sujet, lâche un ministre qui a bien en tête que la séance des questions au gouvernement tout à l'heure à l'Assemblée s'annonce houleuse.
5: Pauline Thévenot en direct de Matignon pour RTL. Alors que faire? Que faut-il changer? Que feriez-vous, vous, si vous aviez le pouvoir de changer les choses? Appelez-nous 3210, hein, que vous soyez victime, avocat, magistrat, policier ou simple citoyen. Dites-nous quelle est selon vous la priorité. J'attends vos propositions au 3210, on en débat dès 13h. L'une des pistes, tiens d'ailleurs, vient peut-être de l'étranger, de ce qu'il se passe ailleurs. Bonjour Iris Hané.
11: Bonjour.
5: Et merci beaucoup d'être l'invité d'RTL Midi. Vous êtes responsable pédagogique au sein de l'association Face à l'inceste et vous avez été rapporteur de la CIVIS, cette commission indépendante sur l'inceste et les violences sexuelles faites aux enfants. Vous avez d'ailleurs vu ce qui se fait ailleurs, chez nos voisins, en Islande notamment. Racontez-nous comment ça se passe là-bas.
11: Eh bien absolument, en Islande, ils ont développé dans les années 90 à Reykjavik un modèle qui s'appelle le Barnahus, donc ça veut dire la maison des enfants. Ce modèle, c'est un modèle d'audition et de prise en charge de l'enfant victime de violences sexuelles qui est centré sur les besoins de l'enfant. C'est-à-dire que c'est un espace où tout d'abord, on va essayer de ne pas re-questionner l'enfant, donc on va l'amener dans un endroit qui est accueillant, qui est apaisant pour lui et le faire auditionner par une psychologue en présence de des professionnels de la police et de la justice qui auront besoin de son témoignage.
5: Donc ça se passe pas dans un commissariat ou dans une gendarmerie ?
11: Absolument, ça se passe dans un lieu qui ressemble à une maison lambda hein, pour que l'enfant ne soit pas inquiété par la dimension officielle, parfois un peu froide, hein, de ce qu'on constate dans les commissariats français.
5: En France, on sait, et on en a beaucoup parlé ces derniers jours, il existe ces salles Mélanie pour recueillir la parole des enfants. Ça ne suffit pas, ça, d'après vous ?
11: Alors effectivement, il y a eu un progrès sur les salles Mélanie, on s'en réjouit, il y en a maintenant 400 en France, donc il y a eu une augmentation du nombre de ces salles qui sont censées effectivement être plus accueillantes pour les enfants, permettre l'enregistrement vidéo de leurs témoignages pour qu'ils ne soient pas à nouveau questionnés par le reste de la chaîne judiciaire après une première audition. Néanmoins, on a un vrai problème en France qui est que le déploiement de ces salles ne suffit pas. Encore faudrait-il qu'ils s'accompagnent d'un effort de formation des professionnels à l'utilisation de ces salles.
5: Ils ne sont pas formés aujourd'hui, pourtant on nous a dit que les policiers, les gendarmes avaient été formés. Ce n'est pas le cas ?
11: Il suffit de regarder les chiffres. 555 policiers en France sont formés au protocole NICHD, qui est le protocole d'audition préconisé à l'international pour les mineurs victimes de violences, notamment sexuelles. 555 policiers formés sur plus de 150 000 policiers en France et pour une quantité d'enfants victimes annuelle qui est de 160 000. Comment, je vous pose la question, fait-on auditionner 160 000 enfants chaque année par 555 policiers? C'est impossible.
5: Iris Hané, effectivement, c'est impossible. Je vous pose la question pour certains de nos auditeurs qui s'interrogeraient. Pourquoi? Qu'est-ce que ça change qu'un enfant soit interrogé par quelqu'un qui sait faire, qui a été formé par rapport à quelqu'un qui ne sait pas faire?
11: eh bien, ça change absolument tout. Le protocole NICHD, c'est un protocole qui, tout d'abord, va essayer de pas revictimiser l'enfant, c'est-à-dire de ne pas créer de nouveaux traumas. Donc, par exemple, on va commencer par toute une phase de création d'un lien de confiance avec l'enfant. On va le mettre à l'aise, on va lui parler de sa journée, de ce qu'il ou elle aime faire, et on va évaluer ses capacités à faire un récit précis de faits, de chronologiser des faits, et de les raconter de façon précise. C'est-à-dire, par exemple, on va lui demander ce qu'il ou elle a fait avant de venir ce matin-là à l'audition. On va également clarifier les règles de l'entretien. C'est-à-dire, on va lui dire, quand tu ne sais pas, quand tu n'as pas la réponse à ma question, tu dois me le dire, tu ne dois pas inventer une réponse. Mmh. Et on va tester la compréhension qu'a l'enfant de cette règle en lui disant, par exemple, quelle est la couleur de mes chaussettes? L'enfant ne peut pas voir les chaussettes. Si l'enfant dit rouge, eh bien, on va revenir là-dessus en disant, non, tu ne sais pas, tu dois dire, je ne sais pas. Donc, on pose des règles claires et ensuite, on pose des questions ouvertes. Et c'est ça que je voudrais que vos auditeurs retiennent, c'est que un enfant est une personne qui est soumise à une certaine subjectivation. Qui
5: oui,
11: va,
5: on ne lui dit pas « est-ce que monsieur X a fait ça ?» On lui dit « qu'est-ce que tu as fait ?» Enfin, ou « qu'est-ce qu'on t'a fait ?»
11: On va lui dire « parle-moi de comment ça se passe à la maison, parle-moi de qui t'a fait du
5: ouais. » Je reviens sur ce qui est mis en place en Islande, vous nous le disiez depuis les années 90, donc ça fait un sacré bout de temps, qui a été déployé d'ailleurs dans plusieurs pays nordiques, en Espagne aussi. Mm. Est-ce que ça fonctionne ? Est-ce qu'on a des résultats chiffrés ?
11: Absolument. Le déploiement du modèle Barnahus en Espagne, donc ce qui est déjà hyper intéressant parce que ça prouve que c'est un modèle qui s'adapte à différentes cultures. On n'a pas besoin d'être un pays scandinave pour que ça marche. En Espagne, en Catalogne précisément, on a développé ce modèle, on a divisé par deux le temps d'enquête pour les cas de violences sexuelles sur mineurs. Hein, en France, ce temps d'enquête, il est de 2 ans et 8 mois. L'affaire Liana l'a prouvé. C'est interminable, surtout à l'échelle d'une vie d'enfant. On a également, grâce à ce protocole, réduit le taux de classement sans suite qui s'élève en France à 76%. Hein, des plaintes pour violences sexuelles sur mineurs sont classées sans suite. En Catalogne, suite au développement très récent dans les années 2020 du modèle Barnahus, eh bien, on a fait baisser de 21 points ce taux de classement sans suite.
5: Ah oui, donc c'est efficace et assez rapidement. Merci beaucoup en tout cas Iris Sané de nous avoir apporté ce témoignage et on va revenir justement bien sûr sur les pistes envisagées, les mesures qu'il faudrait prendre encore une fois. Appelez-nous 3210 pour nous faire part de votre avis, de vos propositions aussi. La pression, je le disais, est très forte dans cette affaire et les enquêtes continuent. Enquête qui vise aussi désormais le frère de Jérôme Barella. Bonjour Thomas Proutot.
12: Bonjour.
5: On a appris hier qu'il avait été placé en garde à vue, eh bien, il va être présenté à un juge cet après-midi.
12: Oui, Yannick Barella va à son tour être présenté à un magistrat pour des accusations de viol, d'après les informations. Magistrat qui décidera de son éventuelle mise en examen. C'est son ex-compagne qui a déposé plainte pour viol multiple en 2024, bien avant le meurtre de Liana. Donc, la trentenaire dénonce des faits qui se sont produits tout au long de sa relation avec lui, entre 2007, quand elle n'avait que 17 ans, et 2017. Elle-même avait été jugée pour violence conjugale en 2008 puis relaxée. Mais ce n'est pas tout. D'après nos informations, un autre signalement a visé le frère de Jérôme Barella en 2018 pour viol également sur une autre femme, elle aussi une de ses compagnes. On ne sait pas si une des plaintes a été déposée. Yannick Barella, enfin, est bien connu des services de justice car elle a été poursuivie à 2 reprises pour usage de stupéfiants et violence en 2023 et 2025. Son avocat, rencontré par RTL, n'a pas souhaité s'exprimer.
5: Thomas Proutot, chef du service police-justice. Merci à vous Thomas. Patrick Bruel lui reste en garde à vue, prolongée cette garde à vue de 24 heures. Le chanteur est interrogé depuis hier matin sur les plaintes de 13 femmes pour viol, agression sexuelle et harcèlement, des accusations qu'il a toujours contestées jusqu'ici. Il est 12h43 dans un tout petit instant sur RTL. Tout autre chose, des SMS pour faire baisser les dépenses de santé. À tout de suite.
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5: Il est 12h47 sur RTL, on en vient à ce débat qui revient régulièrement dans l'actualité. Comment responsabiliser les patients, les Français, face à la flambée des dépenses de santé? Eh bien, le ministre du Budget propose ce matin qu'un SMS soit envoyé à chacun d'entre nous, à chaque dépense, achat de médicaments ou consultation chez le médecin. Alors, bonne idée ou pas, Pierre Coplot, vous êtes allé poser la question ce matin dans une pharmacie.
33: Oui, l'idée a plutôt de quoi emballer les patients. Comme Jean, au guichet, il est venu chercher ses médicaments prescrits par son médecin et il n'a qu'une vague idée du coût réel.
34: Bonjour monsieur.
35: Bonjour.
34: Vous venez d'acheter vos médicaments, quoi exactement dans votre sac?
35: J'ai acheté du Coveram.
34: Vous savez combien ça vous a coûté exactement?
35: Ça m'a rien coûté puisque c'est la sécurité sociale et la mutuelle qui rembourse. Ça doit être dans les 60 ou 80 euros. Je pense que c'est une bonne idée parce qu'il faut sensibiliser les gens. La sécurité sociale nous coûte très cher. Certaines personnes exagèrent et je pense qu'il faut qu'ils sachent combien on coûte.
33: Un type de message que ne tient pas spécialement à recevoir Mathieu, qui milite pour une prise de conscience individuelle afin d'éviter gaspillage et abus.
36: Si c'est ponctuellement pour une prise de conscience, je trouve ça positif. Si c'est devenu quelque chose de systématique, je trouve que c'est plutôt négatif au contraire. Il y a cette notion d'infantilisation, il n'y aura pas de correction du trou de la sécu à travers une prise de conscience comme ça, je pense.
34: Vous ne serez pas pressé de regarder votre téléphone en sortant de la pharmacie?
36: En tout cas, je le regarderai les deux premières fois, mais pas la troisième.
33: Le ministre du Budget espère envoyer les premières notifications dès 2027 pour, je le cite, sortir les patients de l'illusion de la gratuité. gratuité.
5: Merci à vous, Pierre Coplot. C'est un sujet qu'on peut aborder, bien sûr, dans Les Auditeurs ont la parole. Qu'en pensez-vous? Est-ce que le fait de recevoir un SMS vous ferait peut-être mieux prendre conscience de ce que nous coûte la santé? Est-ce que ça vous ferait peut-être limiter certaines de vos consultations ou l'achat de médicaments? Vous réagissez au 3210. Le Haut Conseil pour l'avenir de l'assurance maladie lui propose d'encadrer les dépassements d'honoraires, empêcher notamment les nouveaux médecins d'y avoir recours, imposer aussi un plafond, des mesures qui font bondir les syndicats de médecins. Sophie Bauer est la présidente du syndicat des médecins libéraux.
0: Les dépassements d'honoraires sont le seul moyen de financer actuellement l'innovation qui n'est pas financée autrement. Et puis, j'aimerais bien savoir quel est le nombre de gens salariés qui est au même salaire qu'en 1994. Parce que nous, si vous voulez, on a les honoraires de 1994, mais en plus, on a les charges de 2026. Donc, en fait, on est à beaucoup, beaucoup, beaucoup moins qu'en 1994 en net. Soit on veut garder les médecins en France et on les rémunère correctement, soit on préfère qu'ils aillent à l'étranger. Et si ça continue comme ça, le harcèlement du secteur 2, je peux vous dire que c'est un choix qui va devenir de plus en plus prégnant. Le sujet, c'est plutôt le remboursement des dépassements d'honoraires par les mutuelles. Il est là, le sujet.
5: La présidente du syndicat des médecins libéraux au micro RTL d'Agathe Landé. Les AESH, ces personnels de l'éducation nationale qui accompagnent les élèves en situation de handicap, sont en grève aujourd'hui, des manifestations un peu partout en France et notamment à Marseille, où vous retrouve Manon Meyer. Bonjour Manon.
1: Bonjour.
5: Et ils réclament plus de moyens, plus de considération également.
1: Oui, et parmi la centaine de personnes rassemblées, au milieu des drapeaux et des pancartes, Florence est épuisée par ses conditions de travail. Au collège, elle accompagne 4 enfants autistes, hyperactifs, dyslexiques, dans la même classe, en même temps.
2: Eh bien, ça veut dire que si un enfant a besoin de moi pour que je réexplique la consigne, je vais me tourner vers lui à gauche. L'autre, il n'a pas sorti ses affaires, je vais aller à droite. L'autre, il veut comprendre une question parce qu'il est en avance et je peux pas. Moi, j'arrive plus à suivre non plus à un moment donné. Moi, je rentre le soir, je panique parce que je me dis, j'ai pas fait du bon boulot. C'est une angoisse, hein.
1: Tout ça pour un salaire de 982 euros par mois, un contrat à temps partiel que cette mère célibataire subit.
2: Je vis sur un découvert autorisé qui bientôt ne le sera plus parce qu'à force, j'arrive pas à le recouvrir. Donc en fait, on vit de rien. Les sorties, il y en a pas. Les vêtements, on s'habille vraiment dans des trucs de recyclage. C'est vraiment une misère. Je trouve inadmissible de faire un beau métier comme ça et de se retrouver démunis dans une situation pareille.
1: Alors les AESH demandent une revalorisation des salaires. Aujourd'hui, elles gagnent en moyenne 1000 euros par mois.
5: Manon Meyer, en direct de Marseille. Si justement vous êtes AESH ou que vous faites ou que vous avez fait appel à l'une d'elles pour votre enfant, appelez-nous 3210, racontez-nous quel est leur quotidien. Pourquoi aussi on en manque tant? Là encore, je vous attends. 3210 donc, ou l'application RTL, vous cliquez sur l'onglet laisser un message. La patronne d'Orange s'est voulue rassurante ce matin sur RTL. Le rachat de SFR ne va rien changer, dit-elle, pour les clients. Rien non plus pour les salariés, enfin jusqu'à début 2029.
3: Les salariés d'SFR, je voudrais d'abord les rassurer, jusqu'à début 2029, pas d'impact sur l'emploi. On a pris des engagements de garantir un emploi pour tous. Alors évidemment, ça va dépendre des jobs actuels. Il y aura des différences.
4: Il y aura des doublons quand même, non ?
3: Il n'y aura pas forcément des doublons, parce que prenez tous les techniciens chez SFR. Le travail qu'il va y avoir à faire de migration de millions de clients, on ne sait pas le faire sans les collaborateurs d'SFR. On n'a pas encore des plans, la durée de la transition. Donc aujourd'hui, on ne sait pas se projeter au-delà de 2030. Et dès qu'on aura des plans plus précis, évidemment, on rentre là dans les détails et les modalités.
5: Pas suffisant pour convaincre les syndicats. Olivier Lelong est le délégué central de la CFDT chez SFR.
6: On nous parle de garantie d'emploi et il n'y en a pas. Les repreneurs vont prendre le contrôle de SFR fin 2027. C'est une période d'un an, tout simplement. Et cette période d'un an, c'est la période qui est nécessaire pour mettre en place un plan de suppression d'emploi. Donc fin 2028, les suppressions d'emploi vont commencer. Ce qu'ils attendent des salariés, c'est simplement qu'ils travaillent à la transition pour que eux puissent récupérer les abonnés qu'ils ont rachetés. Parce que autrement, ils auraient été beaucoup plus en avant dans la préservation de l'emploi. Là, c'est vraiment service minimum. C'est indigent.
5: Des propos recueillis pour RTL par Mathilde Piquet. Les syndicats de la SNCF appellent à la grève demain. Attention, hein, si vous comptez prendre le trafic risque d'être sérieusement perturbé. Un TGV sur 3 annulé, un train intercité sur 2. Le trafic régional, lui, sera fortement perturbé. C'est ce qu'indique la direction de la SNCF. C'est un projet vieux de plus de 10 ans. Eh bien, le voilà aujourd'hui enterré. La France et l'Allemagne ont annoncé qu'elles renonçaient au SCAF, cet avion avions de combat européens. Bonjour Nicolas Burnand.
4: Bonjour.
5: C'est un nouveau coup dur, un nouveau revers pour la défense européenne.
4: Oui, c'est la fin d'un projet emblématique entre Paris et Berlin, celui de l'avion du futur qui devait remplacer le Rafale français et l'Eurofighter allemand d'ici 2040. Le SCAF devait combiner avions de combat de 6e génération, drones et missiles de croisière, le tout connecté à des satellites et des systèmes de combat terrestres et navals. Son coût global était estimé à 100 milliards d'euros, mais dans les faits, les deux constructeurs chargés du projet, Airbus et Dassault, n'ont jamais réussi à s'entendre en raison de rivalités industrielles. Une médiation a même été mise en place sans succès. Les interrogations se sont également multipliées au fil des années autour de ce projet vu comme surdimensionné par certains experts au regard des évolutions sur le champ de bataille, notamment en Ukraine. Aujourd'hui, cet abandon alimente les inquiétudes et les rancœurs du côté des industriels français. Ils soupçonnent l'Allemagne de vouloir faire cavalier seul en privilégiant sa propre industrie de l'armement au détriment de la défense européenne.
5: Les explications de Nicolas Burnand. Merci à vous Nicolas. Du tennis et un retour à ne pas manquer aujourd'hui. Serena Williams sort de sa retraite. Et oui, 4 ans après son dernier match officiel, la joueuse de tennis de 44 ans sera sur le terrain, tout à l'heure sur le court, en fin de journée, en double au tournoi du Queen's à Londres.
7: Ah, vous savez, pour cette nouvelle aventure, je ne me mets aucune pression. Il y a tellement d'éléments différents. Mes enfants vont pouvoir me voir jouer. C'est aussi une question d'être la meilleure athlète possible à ce niveau. Avoir la possibilité aussi de faire ça une dernière fois, c'est cool et excitant. Quant au simple, je ne veux pas dire oui ou non. Pour le moment, c'est non. Je dois m'entraîner plus si je veux jouer en simple. Mais on va voir si je peux y arriver. Si ce n'est pas le cas, ce n'est pas grave. Ça ne fait pas partie de ce projet actuellement.
5: Le retour donc de Serena Williams, des propos recueillis pour RTL par Isabelle Langer. La météo avec vous, Anthony Kaczmarek. Il fait frais.
8: Ah bah oui.
5: Et ça va continuer.
8: On peut le dire, on avait 5 degrés seulement ce matin en Mayenne, en Eure-et-Loire, en Ille-et-Vilaine. Et cet après-midi, seulement 15 degrés à Cherbourg, 17 à Lille, 19 à Rennes, 20 degrés à Paris et à Biarritz, 21 à Strasbourg, 22 à Bordeaux. On est 3-4 degrés en dessous des normales de saison. Alors sauf dans le quart sud-est où là vous aurez de la chaleur, 25 degrés à Perpignan, 28 à Bastia, 29 à Marseille et à Ajaccio et 30 degrés à Nîmes et à Toulon. Et d'ailleurs c'est dans le quart sud-est que le temps sera le plus ensoleillé aujourd'hui. Un soleil voilé avec du vent, mistral et tramontane jusqu'à 60 km à l'heure en rafale. Partout ailleurs, votre ciel va alterner entre nuages et éclaircies, un temps changeant avec encore des averses vers le Jura, le nord des Alpes, près des Pyrénées et surtout sur un bon quart nord-ouest en allant jusqu'au Val-de-Loire, jusqu'à l'Île-de-France et au Hauts-de-France avec des averses parfois orageuses et un vent très sensible, ce qui donne un ressenti vraiment automnal.
5: Bon, ça va continuer comme ça encore plus jours, week-end, a priori pas trop mal,
8: c'est oui,
5: ce que
8: ça.
5: Vous me disiez tout à l'heure. On va détailler ça dans quelques toutes petites minutes. Et puis on va revenir bien sûr sur toutes ces questions qui se posent après la mort de la jeune Liana. Que faut-il faire? Que faut-il changer? Qu'est-ce que vous feriez, vous, si vous étiez aux manettes pour changer les choses? Vous nous appelez au 3210. On en débat dans un tout petit instant. À tout de suite sur RTL.
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5: Il est 13h.
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5: Et à la une encore et toujours cette colère qui monte après la mort de Liana et les aberrations qui l'ont précédée. La mère de la petite Rosa, cette petite fille de 10 ans qui accuse Jérôme Barella de l'avoir violée, qui avait porté plainte en août 2025, a annoncé ce matin sur RTL qu'elle attaquait l'État en justice, une plainte contre l'État, plainte également contre Gérald Darmanin. Dans le même temps, Sébastien Lecornu, lui, réunit en ce moment même une nouvelle fois ses ministres à Matignon, le Premier ministre qui espère annoncer de nouvelles mesures fortes pour mieux protéger les enfants, nos enfants. Alors justement, qu'est-ce que vous feriez, vous, si vous étiez aux manettes, si vous étiez Premier ministre ou ministre, quelle doit être la priorité? Qu'est-ce que concrètement vous changeriez? J'attends vos propositions au 3210. Que vous ayez eu affaire d'ailleurs à ce genre de dysfonctionnement grave ou pas, vous nous appelez au 3210. Dans l'actualité également, cette garde à vue prolongée pour Patrick

0: Demain, ce sera la journée la plus fraîche de la semaine.
1: Encore plus froid qu'aujourd'hui.
0: Avec au lever du jour seulement 7 à 12 degrés quasiment sur tout le pays, à l'exception du tiers sud où là vous aurez 15 à 20 degrés déjà, 20 degrés pour Toulon, pas plus de 7 à Aurillac, 8 à Lille, 11 à Paris et Bordeaux. Et demain après-midi, des valeurs 2 à 5 degrés sous les normales de saison, avec généralement entre 15 et 22, pas plus, 23 à 27 quand même près de la Méditerranée, et un 30 degrés uniquement pour Ajaccio en Corse. Il y aura encore plus de nuages qu'aujourd'hui demain, donc des éclaircies plus rares et toujours un risque d'averse quasiment partout, sauf près de la Méditerranée où là vous aurez du soleil mais du vent toujours mistral et tramontane jusqu'à 70 km à l'heure en rafale. Jeudi, ça va s'améliorer nettement sur toute la moitié sud. Vous allez retrouver du soleil avec encore quelques passages nuageux. Au nord, ça restera gris avec même encore quelques pluies près des côtes de la Manche, sur les Hauts-de-France. Les températures vont gagner 1 ou 2 degrés, mais la vraie amélioration ce sera pour vendredi au sud, où là on parlera de chaleur sous un ciel tout bleu, avec une moyenne de 28 degrés. Il restera au nord des passages nuageux, mais a priori peu ou pas d'averses, et on se rapprochera des valeurs normales pour la saison avec une moyenne de 23. Et ça nous annonce un week-end estival,
1: ensoleillé
0: partout, sans averses, avec de la chaleur, alors forte chaleur au sud, hein, où on dépassera souvent les 30 degrés. Au nord, on sera entre 26 et 28, donc une chaleur tout à fait de saison et raisonnable. Et ce temps chaud, sec, ensoleillé pourrait durer encore lundi et mardi. On ne sait pas simplement si la chaleur va s'accentuer ou non. Ce sera précisé, évidemment, d'ici là.
1: Et on compte sur vous pour veiller sur tout ça.
0: Oui.
1: Merci beaucoup, Anthony, des 13h03.
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4: On oublie trop souvent, ou alors on veut laisser passer le message, les gendarmes, surtout les policiers, très très très souvent, ne veulent pas prendre les plaintes que beaucoup de personnes veulent déposer. Dire qu'il y a des manques de moyens, je suis désolée, mais quand des gendarmes, des policiers ne veulent pas prendre les plaintes, ça commence ici.
1: Le message de Mireille au 3210 qui réagissait à cette question que je vous posais. Hein. Que faire? Que faut-il changer? Que feriez-vous, vous, si vous aviez le pouvoir de changer les choses pour éviter qu'une nouvelle affaire Liana ne survienne, pour éviter que des plaintes comme ça soient déposées et ne donnent lieu à rien ou presque pendant des mois et des mois? C'est ce qu'on a vu avec cette petite Rosa, je le rappelle, 10 ans, qui accuse Jérôme Barella, cet homme qui est mis en examen pour le meurtre et l'enlèvement de Liana, de l'avoir violée. Sa maman a déposé plainte en août 2025, elle a été entendue. Il y a des experts médicaux qui l'ont également examinée, qui confirment ses propos. Août 2025, on est en juin 2026 et Jérôme Barella n'a jamais été entendu dans cette affaire. Que faire pour éviter ça? On va en débattre avec vous et on commence avec vous, Bruno d'abord. Bonjour Bruno.
5: Oui. Bonjour Amandine, bonjour à tous.
1: Écoutez, dites-nous, si vous étiez ministre, qu'est-ce que vous feriez vous?
5: Oh, alors là, oui, donc je demanderais simplement aux brigades territoriales de police et de gendarmerie de créer quelques petites sections par secteur. Pour dire de la plainte est déposée et on la prend, on vous la donne. Et c'est à vous d'aller chercher qui est mis en cause et est-ce qu'on peut vraiment voir si la personne est vraiment en cause. Si c'est pas quelqu'un qui fabule ou qui attaque.
1: Donc des policiers, si je comprends bien, des policiers et des gendarmes qui seraient spécialisés pour les agressions sexuelles
5: par
1: et
5: secteur.
1: Qui, dès lors que quelqu'un vient déposer plainte, irait tout de suite vérifier auprès de la personne incriminée.
5: Par secteur, par canton, par le ministère de l'Intérieur délimiterait ça et la justice. Ensuite, il y a autre chose que
1: un truc.
5: Okay. Ça fait un truc.
1: Oui, oui,
5: et le deuxième, c'est que il faudrait voir au niveau sur le plan médical et avec bien sûr en relation avec les forces de police, gendarmerie, de justice, quelqu'un qui se sent mal à l'aise dans la société, qui a un problème. Un problème quelconque, de déséquilibre, qui ne se sent plus en marge, qui est en marge dans la société, prêt à effectuer un geste, un lieu d'accueil.
1: Bruno, il y a Cindy Hubert qui nous a rejoint du service police-justice et qui va vous répondre sur les policiers et gendarmes spécialisés. Mais d'abord, juste ce que vous dites, pourquoi pas effectivement une structure pour surveiller des gens qui se sentiraient mal. Dans le cas de Jérôme Barella, je ne connais pas tous les détails de l'enquête, mais visiblement c'était quand même un monsieur extrêmement bien inséré. On a entendu des témoignages de clubs de sport.

0: sport où il participait. Il invitait des amis de sa fille à dormir à la maison. Enfin, c'était quelqu'un qui avait des liens avec les parents en question. Enfin, quelqu'un d'inséré. Il n'était pas à la marge. C'était difficile d'imaginer qu'il puisse commettre ce qu'il a sans doute commis. Non,
1: bah,
0: Bruno.
1: Écoutez, oui. Bah, écoutez, pourtant, il y a eu pas mal de plaintes sur lui et des gens qui ont remis en cause. Et il aurait, dès les premiers jours qu'il y a eu des soupçons, s'il avait été auditionné et qu'on lui aurait demandé des choses, il se serait dit « Ah, je me sens visé, je me sens suivi, faut que je me calme ». Et à partir de ce moment-là, on aurait pu lui proposer, par le biais du médical, de se faire soigner et de ne plus récidiver.
0: Oui, encore faut-il qu'il eût été interrogé, et on revient à la même chose. Juste Bruno, la proposition de Bruno, des sections spécialisées de policiers et de gendarmes qui ne s'occuperaient que d'agressions sexuelles, ça existe plus ou moins, non?
2: En fait, ça existe déjà, ça s'appelle des brigades des mineurs ou tout simplement des brigades de protection de la famille. Ouais. Mais le problème, c'est qu'elles sont en sous-effectif chronique. Et puis par ailleurs, pour les effectifs normaux, j'allais dire en commissariat, en gendarmerie, il faut que ces personnes soient formées. Or, les travaux de la CIVIS ont montré que dans 60% des cas, les auditions de mineurs victimes n'ont pas été faites par des auditeurs spécialisés, par des enquêteurs spécialisés, ce qui pose évidemment problème parce que il faut que ce soit des enquêteurs qui ont été formés à accueillir cette parole de l'enfant. Et effectivement, on a eu une réforme de la police judiciaire qui a fait beaucoup de mal, et donc tous ces enquêteurs qui étaient expérimentés, il y a eu une hémorragie. Il y a beaucoup moins d'enquêteurs en police judiciaire aujourd'hui.
0: Bruno.
1: Dommage parce que on pourrait avoir un suivi plus large par petit secteur. Moi, je suis dans la Pevèle. On va voir plusieurs gendarmeries et quelques gendarmes qui suivent. Dès qu'il y a une plainte, on va trouver tout de suite le ou les auteurs. On connaît leur adresse, on sait leur agissement. On peut et la pression est montée envers eux. Et là, à un moment donné, on peut agir en disant, écoutez, vous êtes visé par telle chose, la justice va vous en prendre une part, vous risquez énormément de choses. Maintenant, est-ce qu'il y a une section où on peut donner des soins?
0: Mais encore faut-il recueillir correctement la parole des enfants.
1: Oui,
0: c'est sans doute le nœud du problème. Merci beaucoup, Bruno. Justiane, bonjour.
3: Oui, bonjour.
0: Et bienvenue sur RTL. C'est la première fois que vous nous laissez un message. On a entendu tout à l'heure au début du journal de midi et demi votre message. Vous dites qu'il faut créer un pôle spécialisé. Racontez-moi.
3: Oui, alors aujourd'hui il y a un pôle Colcaire, il y a des hôpitaux femmes, mères et enfants. Pourquoi ne pas créer un pôle spécial violence sexuelle dans lequel il y aurait bien sûr des gendarmes, des policiers formés pour recueillir aussi bien les plaintes que les interrogatoires, avec à l'intérieur des psychologues, des sexologues, des pédiatres, en fait toute une structure. Aujourd'hui, un enfant qui subit une violence sexuelle, ou un adolescent, ou n'importe, un être humain, est fixé obligatoirement où il va aller.
0: À qui s'adresser, c'est vrai. Non, mais vous avez raison, Justiane. Effectivement, il ne sait pas forcément.
3: Tous les enfants peuvent pas en parler à leurs parents parce qu'ils ne sont pas à l'aise, parce que l'agresseur leur dit que c'est un secret, qu'il ne faut pas qu'il en parle. Donc, pouvoir trouver ce pôle pour pouvoir franchir la porte et pouvoir en parler, et surtout avoir sur ces pôles qui seraient peut-être régionales ou avoir, mais c'est surtout que sur ces pôles, il y ait un système informatique qui communique, qu'ils aient tous le même, pour éviter qu'on envoie les plaintes par courrier.
0: Et un système qui pourrait s'inspirer de l'Islande, voilà, on en parlait tout à l'heure dans le journal. Avec cette jeune femme de l'association Face à l'inceste, qui a été rapporteure d'ailleurs de la CIVIS, Iris Anné, qui nous expliquait comment fonctionnent ces Barnahus. Ce sont ces maisons des enfants, en fait, qui ont été d'abord créées en Islande, et puis il y a plein de pays depuis, et notamment l'Espagne, qui ont mis en place ça, avec effectivement des équipes ultra spécialisées. D'ailleurs, ce sont des psychologues qui interrogent les enfants. Les policiers et les magistrats peuvent assister à ces auditions derrière une vitre teintée, mais tout ça est très pris en charge. La proposition de Justiane Sidi-Hubert, ça me fait aussi penser au parquet, par exemple, national financier. Il y a bien un parquet national financier, il y a un parquet antiterroriste. Pourquoi il n'y aurait pas un parquet qui s'occupe que des affaires des enfants?
2: En fait,

0: Encore une fois, je vais beaucoup me répéter, je pense, ce midi, mais ça existe déjà.
1: En fait,
0: bien sûr, au sein des parquets, il y a aujourd'hui ce qu'on appelle ou les parquets vifs, c'est-à-dire les violences intrafamiliales qui recoupent les violences faites aux femmes, c'est-à-dire les femmes battues, mais aussi les violences faites aux mineurs. Et en fait, quand on a une permanence parquet qu'on va joindre, quand on traite ce qu'on appelle sur ce qui vient d'arriver, en gros, les procureurs ont une salle dédiée, des procureurs spécialisés qui vont ne recevoir que ces flux sur ces violences mineures. Et donc, en réalité, il y a déjà au sein des parquets un pôle mineur.
1: Et un parquet national sur qui tout remonterait, par exemple, sauf si vous me faites une grimace là, mais pour les affaires financières ou parquet national terroriste, ça existe, on est d'accord. Et donc toutes les affaires sont immédiatement remontées là. Ça peut pas être la même chose pour les enfants?
0: Alors je pense qu'il faudrait pour le coup vraiment le garder en local. On le voit bien là pour que l'information transmette et pour que les enquêteurs, qu'il y ait un vrai dialogue entre les enquêteurs et la justice, il me semble pas opportun de nationaliser les choses. Il y avait autre chose dans la question de notre auditrice, c'était sur cette question, en fait, de faire un peu une unité de lieu, oui, sur le recueil de la parole de l'enfant. Encore une fois, ça existe déjà. On a déjà des solutions, mais encore une fois, il en manque. Ça s'appelle des UAPED. Donc, c'est des lieux qui sont situés dans les hôpitaux où, quand on va porter plainte ou non, d'ailleurs, on n'a pas forcément besoin d'une plainte. Et ben ici, on va pouvoir faire l'examen médical, on va pouvoir avoir une psychologue et aussi, on va pouvoir avoir des salles mélanistes, c'est-à-dire ces salles adaptées pour ces enfants qui sont victimes, qui viennent dénoncer des faits graves avec des jouets, avec des meubles qui sont adaptés. Et donc ça existe déjà, mais encore une fois, ces auditions, elles n'ont lieu que dans 15% des cas dans des salles UAPED.
1: C'est celle Mélanie dont on a beaucoup parlé quand on évoquait les scandales qui c'est toujours d'actualité aussi du périscolaire. Cindy, vous restez avec nous, on va continuer à évoquer toutes ces questions. La réunion est toujours en cours à Matignon et a priori quand elle se termine, Aurore Berger, la ministre de l'égalité, sera avec nous, prête à répondre aussi à vos questions. Appelez-nous 3210.
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17: Le crâne de Liana, plus jamais ça. T'as du harcèlement scolaire, plus jamais ça. La sécurité dans certains quartiers avec des balles perdues, plus jamais ça. Des patients qui décèdent dans des couloirs de service urgence, plus jamais ça. Alors on est d'accord avec le plus jamais ça. J'en paye des impôts et ça me saoule, mais j'en paye. Je sais ce que je veux. Je veux que mes gosses soient protégés. Je veux pouvoir vivre en sécurité. J'ai vu qu'il y a une justice dans notre pays, tout le monde devrait payer l'impôt. Tout le monde profite des services de l'État, tout le monde doit payer.
1: Le message de Yael, très remonté, en colère, comme beaucoup d'entre vous, hein, après cette tragique affaire Liana, et surtout tout ce qu'on découvre autour, tout ce qui n'a pas été fait. Alors que faire pour éviter que ça ne recommence? Que faut-il changer? Qu'est-ce que vous feriez, vous, si vous aviez le pouvoir de changer les choses, si vous étiez ministre ou à Matignon? C'est la question que je vous pose aujourd'hui. Cindy Hubert du service police-justice est toujours avec nous. Réunion toujours en cours à Matignon, et on sera avec l'une des participantes à cette réunion. Dans quelques minutes, la ministre Aurore Berger qui a accepté d'échanger avec vous. Mais d'abord, Michel. Bonjour Michel.
18: Bonjour.
1: Vous êtes magistrat?
18: Oui, absolument. Je suis conseiller maître à la Cour des comptes.
1: Et alors, quel regard vous, qui connaissez, j'allais dire parfaitement tout ça, vous portez sur ce sujet?
18: Bah écoutez, moi j'ai été victime d'une agression en 2020, à l'époque du Covid, entre les deux confinements, hein, donc c'était le 16 juillet, pour être précis, et c'est une agression grave, puisque j'ai eu 30 ITT, alors ça dit peut-être rien aux auditeurs, mais 30 ITT, c'est ce qu'on donne, ce que les médecins légistes accordent à quelqu'un qui est dans le coma grave, hein, donc qui a subi une agression qui est à la limite du meurtre, quoi. Il y a eu une enquête de police ridicule sur la personne qui m'a agressé, qui était parfaitement identifiée, qui en plus était incriminé de manière accablante par la recherche des localisations via les portables, etc. Donc on savait parfaitement, d'ailleurs elle ne l'a pas nié, qu'elle m'avait croisé au moment de l'agression, dans un parking donc totalement isolé. Et l'enquête de police a été absolument ridicule, c'est-à-dire ce qu'on appelle une enquête de proximité. On est au mois de juillet, hein, donc beaucoup de personnes sont déjà en vacances ou sont pas là. On interroge deux voisins qui ne nous connaissent ni l'un ni l'autre. Et voilà, l'enquête de police s'arrête là. Et il y a eu une confrontation où, en gros, on demande à ce monsieur, alors même que les médecins légistes qui m'ont vu m'ont accordé donc des blessures graves, on lui demande s'il m'a agressé. Il répond non et ça s'arrête là.
1: Il n'y a pas eu de suite.
18: Alors, c'est transmis au parquet de Nanterre. Le parquet de Nanterre, ayant très très peu d'éléments concrets et pas de témoins, puisque l'agression s'est faite à huis clos en quelque sorte, classe directement.
1: Mais vous me disiez que c'est prouvé qu'il était au même endroit que vous via la téléphonie mobile.
18: Absolument, absolument.
1: Mais ça, c'est mis de côté.
18: Je vais même vous dire qu'un des policiers, un des jeunes policiers que j'ai rencontré à l'époque, me dit, écoutez, c'est quasiment un flagrant délit. Vous savez ce qu'on appelle un flagrant délit? C'est quand il y a un témoin qui voit directement les faits. Donc il me dit, oui, là, vraiment, c'est accablant. Il faut savoir que ce monsieur était connu des services de police pour des faits similaires.
1: Qu'il avait déjà été condamné ou pas?
18: Alors, ça, je peux pas vous le dire, parce que la police ne me l'a pas dit, et je ne suis pas sûr qu'ils avaient accès à cet élément du dossier. Mais le parquet, par contre, n'était pas dupe du tout, puisque le parquetier que j'ai vu avant de classer, sans me le dire d'ailleurs, l'affaire, quelques semaines plus tard, m'a dit, bon écoutez, il est évident qu'il vous a agressé, de toute façon, lorsqu'on a été reçu à Nanterre, avec nos avocats respectifs, il n'avait aucune défense. Tout ce que son avocat répétait comme un perroquet, c'était, on peut pas prouver que c'est lui. Voilà. Donc, ce qui m'intéresse, moi, par rapport, si on fait le rapprochement avec l'affaire Louana, c'est que si ce monsieur recommence, parce qu'il était connu pour des faits de violence exactement similaires, y compris dans sa vie professionnelle, hein, puisque moi-même, j'ai fait une enquête, puisque personne ne voulait s'intéresser au sujet, si demain, il tue quelqu'un sur un coup de colère, parce que c'est quelqu'un qui ne se contrôle pas, on pourra peut-être remonter à mon affaire et s'apercevoir qu'à l'époque, eh ben, on avait classé sans suite, alors que vraiment, les faits étaient graves, et qu'il y avait des blessures suffisamment sérieuses pour qu'on m'accorde 30 ITT. Donc je peux pas m'empêcher de ne pas faire le parallèle avec l'affaire qui vous intéresse aujourd'hui.
1: Bien sûr, parce qu'effectivement, il y a eu une forme d'alerte.
18: Absolument.
1: Qui ne sert peut-être pas. Juste, Cindy Hubert, on parle beaucoup de ces fichiers. Il y a Cassiopée, il y a le TAJ auquel, alors un, ont accès les magistrats pour le premier, le deuxième les policiers et les gendarmes. Concrètement, est-ce que, alors là, j'ai posé vraiment une question bête, mais tant pis, j'y vais. Est-ce que je vais déposer plainte? Est-ce que le policier qui est face à moi, bah, tape le nom de la personne contre qui je porte plainte dans son fichier?
0: Alors il peut, en revanche, il va pas nous le dire. Il ne va pas nous dire.
1: Il faudrait
0: il est
1: que
0: déjà
1: ce soit obligatoire, non?
0: De nous informer?
1: Non, pas de nous informer, de le taper.
0: Si, alors ça, pour le coup, ils le font. Mais, pour le coup, au cours de l'enquête, mais pas immédiatement.
1: Oui, mais ils devraient le faire tout de suite, parce qu'effectivement, si la personne, s'il y a une liste longue comme le bras, dans le cas, comme dans le cas de Jérôme Barella, on se dit, ah bah tiens, celui-là, on va peut-être un peu accélérer, non?
0: Effectivement, la recherche des antécédents judiciaires n'est pas forcément faite de manière immédiate, et sur les cas de violences sexuelles, on comprend que ça peut être très grave, effectivement.
1: Michel, vous savez s'ils avaient tapé, non, vous l'avez pas
18: alors,
1: su.
18: Alors, ils ont enregistré le nom devant moi de la personne incriminée. Oui. Et ils m'ont même montré ce qu'ils ne doivent pas faire normalement. Ils m'ont même montré une des photos qu'ils avaient, puisqu'il était connu des services de police. Alors attention, hein. Connu des services
1: de police.
18: Oui, ça ne veut
1: pas dire condamné.
18: Ne veut pas dire condamné, ne veut pas dire qu'il avait. Mais je crois qu'il avait un casier judiciaire pour violence. Et je peux même aller jusqu'à vous dire que c'était des violences conjugales. Donc, vous voyez, c'est quelqu'un de violent intrinsèquement.
1: Et donc vous n'avez pas de ça a été classé. Et
18: classé,
1: maintenant,
18: il faudrait après, vous savez, faire. Se constituer partie civile, déposer une caution, se relancer dans toute une procédure. Moi, j'ai des blessures aujourd'hui qui me handicapent très sérieusement, puisque j'ai un genou foutu en l'air, très clairement. Mais j'ai laissé... Alors que je suis magistrat, alors que tous mes collègues à la cour étaient scandalisés, puisqu'on est quasiment tous avocats parallèlement, j'ai laissé tomber. J'ai laissé tomber parce que j'avais en face de moi un système... Alors, je
1: Mais vous rendez compte, Michel, même si vous, qui connaissez ce système-là, vous êtes avocat, si vous laissez tomber, je repense à la maman de la petite Rosa, je sais
18: bien
1: pas
18: sûr.
1: Si vous avez entendu son témoignage, mais c'est déchirant. Donc sa fille de 10 ans, qui a porté plainte contre Jérôme Barella pour des viols, elle a porté plainte au mois d'août, et puis elle appelle régulièrement les gendarmes, et elle l'a répété ce matin sur RTL pour avoir des nouvelles, savoir où ça en est, et au bout d'un moment, on lui dit, écoutez, madame, stop, et il menace de porter plainte contre elle pour harcèlement. Donc vous, qui connaissez parfaitement le truc, vous lâchez l'affaire. Imaginez des gens qui connaissent pas du tout le système.
18: Oui, mais vous savez, l'inertie dans la fonction publique, notamment, et moi j'y suis confronté en tant que magistrat régulièrement, l'inertie d'un fonctionnaire qui ne vous répond pas, c'est la machine, vous heurtez la tête contre un mur. Faut le savoir, ça. Donc moi qui suis un professionnel, qui suis magistrat, qui instruit des affaires toute la journée, je peux vous dire qu'il y a un moment où vous baissez les bras. Vous baissez les bras. L'inertie, c'est une arme puissante. Alors quand en plus, vous avez toujours le danger quand vous portez plainte contre quelqu'un, que la dite personne, alors même qu'elle est totalement coupable, se retourne contre vous pour dénonciation calomnieuse. Faut le savoir, ça aussi. Vous portez pas plainte. On ne peut pas retirer une plainte au pénal. C'est marqué noir sur blanc, vous pouvez être poursuivi pour avoir porté plainte. Donc c'est une espèce d'inversion des rôles. Imaginons que vous êtes une femme, vous avez été violée. Vous n'avez pas de preuves immédiates, parce que dans le viol, et notamment quand le temps a un peu passé, les preuves s'évaporent très vite. Vous portez plainte, et bien il est marqué en bas du formulaire sur lequel vous portez plainte, que si jamais la plainte est abusive, vous pouvez être poursuivi. Je crois que vous risquez, alors je vous dis ça de mémoire, 3 ans de prison. Enfin bon,
1: il y a des peines importantes. Mais en tout cas, ça existe.
18: Et vous risquez la dénonciation calomnieuse de la personne qui se sait coupable, mais qui sait qu'elle est en toute impunité parce qu'on ne peut pas apporter de preuves décisives contre elle.
1: Merci beaucoup, Michel, pour votre témoignage. On va poursuivre le débat, les échanges. Jean-Alphonse Richard nous a rejoint. Bonjour, Jean-Alphonse.
15: Bonjour, Amandine.
1: L'heure du crime, comme tous les jours à 14h, vous nous donnez le programme dans un tout petit instant.
15: À tout à l'heure.
1: À tout de suite.

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21: On continue à évoquer tous ces dysfonctionnements de la justice et ce qu'il faudrait changer dans un instant. Et puis à 14h, ce sera bien sûr l'heure du crime avec vous, Jean-Alphonse, comme chaque jour. Et aujourd'hui, une nounou assassinée.
22: Oui, elle s'appelait Nelly Leboire, 51 ans, nourrice dans un petit village du Maine-et-Loire, près d'Angers. Elle a été tuée de 18 coups de couteau. Les suspects, ils sont tout de suite identifiés, vraiment dans l'heure. Olivier et Sophie Lebrun, depuis 2 ans, c'est un couple. Ils accusaient la nounou d'avoir secouer leur petit garçon de 6 mois et demi, lequel petit garçon était devenu aveugle. Le papa, Olivier Lebrun, a cessé de vraiment de s'interroger sur cette histoire et de devenir presque fou à cause de cette histoire. Il est passé à l'acte. Mais est-ce que la nounou avait-elle vraiment secoué le petit Nino? Et qui a fait quoi dans cette histoire?
21: On le sait ou pas?
22: Ah, on le sait, vous le saurez peut-être en écoutant l'heure du crime. Ça, c'est la bonne réponse que je peux vous faire. Avec Nelly Leboire aujourd'hui, vengeance autour d'un bébé secoué. 14h, à tout à l'heure.
21: Forcément, on a envie d'écouter.
22: Et vous écouterez, j'en suis sûr.
21: On sera là à 14h.
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23: Nous sommes très en colère contre ce gouvernement fantôme. Il ne pense qu'à réduire l'acte public. Et ça, c'est le rôle d'un gouvernement. Faire en sorte que le service public rende service à la population. Notamment la justice, la prise en charge du moindre délit jusqu'au plus grave.
21: Le message de Béatrice au 3210 qui comme beaucoup d'entre vous, hein, est à la fois choquée, en colère après cette affaire, la disparition, l'enlèvement et la mort de la petite Liana. Et tout ce qu'on découvre au fur et à mesure, c'est plaintes manquées, j'allais dire, parce qu'effectivement, il y a eu plusieurs plaintes déposées contre le suspect et rien n'a été fait. Alors, qu'est-ce que vous feriez, vous, si vous aviez le pouvoir de changer les choses? On va en parler avec vous, Fabrice. Bonjour, Fabrice.
0: Bonjour, Madeline.
21: Vous avez été policier?
0: Ah oui, alors je suis un ex-policier et je suis un petit peu outré de par ce que j'ai entendu. Alors
21: mais justement, c'est pour ça que c'est aussi important de vous entendre. Et en écoutant le témoignage de Michel, j'avais envie de dire, il y a aussi plein de policiers et de gendarmes qui font correctement leur job. Faut quand même le dire.
0: Mais la personne qui appelle en tant que magistrat, au niveau de la Cour des comptes, qui n'est pas forcément dans le juridique, qui entre guillemets charge et décharge entre guillemets les policiers sur leur incompétence, on va dire sujet clos. Par contre, je rebondirai sur Bruno pour préciser aussi, et c'est important pour les auditeurs de dire à Bruno que quand on dépose plainte, les victimes qu'on les reçoit et toute personne est reçue, et il y a eu aussi une priorité dans les faits qui sont exposés. Faut pas oublier qu'une plainte part au parquet.
21: Oui.
0: C'est-à-dire que, pour préciser à Bruno, c'est que une fois qu'on a déposé plainte, dans l'heure qui suit, c'est pas au policier d'aller chercher la personne.
21: C'est au magistrat de
0: faire remonter la plainte. On est obligé de faire remonter la plainte, qui passe par le parquet. Donc déjà, il y a un délai de transmission, on va dire une semaine, hein, pour être gentil.
21: Ce qui paraît fou. Déjà.
0: Voilà, mais non, mais il faut aussi le préciser.
21: Oui,
0: parce
21: mais bien sûr, vous avez raison. Mais aujourd'hui, on s'envoie des mails à tout va, on peut joindre les gens à l'autre bout du monde, voilà. Et vous nous dites qu'une plainte, c'est au moins une semaine pour être transmise au parquet.
0: Bien sûr, parce que le procureur va prendre la décision de dire au service enquêteur, donc un retour, qui demandera encore une semaine avec un numéro de dossier, une instruction de parquet, de le définir aussi à un enquêteur qui va prendre en charge le dossier, qui fait que vous l'auditionnez, vous le convoquez, vous le mettez en audition libre, vous le mettez en garde à vue. Tout ça, c'est des délais sur lesquels on a mis la poussière sur le tapis. Et ces délais-là sont très importants. Il faut le préciser à Bruno, c'est pas la police qui va chercher, une fois qu'on a déposé plainte, les personnes. Les services de police et de gendarmerie n'ont pas la compétence d'aller chercher, après un dépôt de plainte, la personne.
21: Ça serait
0: évidemment trop facile.
21: J'ai deux questions avec l'exemple très concret des enquêtes, en tout cas autour de la petite Liana. Première chose, vous dites toute personne est reçue. Moi, ça fait une semaine que les auditeurs, et vous les avez peut-être entendus, réagissent sur cette affaire. On a eu plein de témoignages de gens qui nous ont dit « Je suis allée au commissariat ou à la gendarmerie essayer de déposer plainte ». On m'a dissuadé, je pense notamment à cette maman qui voulait porter plainte contre son ancien compagnon et à qui la policière qu'elle avait en face d'elle lui a dit « Mais madame, ça va prendre au moins 3 heures, en gros, j'ai pas le temps ». Ça arrive encore.
0: Voilà. Mais non, mais je comprends très bien que certains collègues sont dans une minorité, je dis bien une
21: bien
0: minorité,
21: sûr.
0: Dans l'incompétence.
21: Sauf que
0: dans
21: si on tombe sur eux,
0: du professionnalisme. Mais moi qui étais policier, je suis désolé. Moi, si la personne elle se présente à 19h, je prendrai le temps de rentrer chez moi et de pas compter mes heures pour pouvoir recevoir la personne dans les meilleures conditions.
21: L'autre
0: donc,
21: point,
0: ça,
21: Fabrice,
0: on parle d'une minorité de personnes.
21: Vous dites il faudrait donc il faut bien parler de ces délais et on met la poussière sous le tapis depuis des années et des années. A priori, la technologie fait qu'aujourd'hui ce serait possible d'accélérer tout ça, j'imagine.
0: Non, c'est le gouvernement qui est responsable.
21: Mais pourquoi ?
0: C'est le gouvernement. Bien sûr que c'est le gouvernement qui est responsable. Moi, j'ai énormément de respect pour M. Darmanin. Il a été l'ancien ministre de l'Intérieur. Il est maintenant au niveau de la justice. J'ai énormément de respect. Je peux vous assurer que j'ai témoigné en sa faveur au niveau. Et partons, je ne fais pas partie de son parti politique.
21: Non, mais vous considérez que ça a été un bon ministre de l'Intérieur ?
0: Bien sûr, bien sûr. On a connu pire.
21: Ouais.
0: On a connu pire. Maintenant, je veux dire, c'est pas à lui de stopper l'hémorragie. C'est pas lui qui doit prendre les foudres. Un moment ou un autre, moi je vous dis, on nous dit que le 14 juillet, on va recenser 70 000 dossiers. Vous savez ce que c'est, 70 000 dossiers
21: colossal.
0: Au niveau national ? Alors ok, ça va être réparti dans chaque commissariat, gendarmerie. Tout le monde va prendre les dossiers à brûle pour corps. Mais quel est le risque éventuel des auteurs des dossiers ? Parce que vous savez... Malheureusement, dans le drame qu'on a connu avec Liana, Rosa, et j'en passe, c'est des meilleurs. Derrière, vous pensez que ceux qui sont auteurs de ces faits criminels, où ils ont deuil des familles derrière, vous pensez que quand on leur dit jusqu'au 14 juillet, on va vous traquer, on va aller vous chercher. On sait bien que les mecs, ils vont se barrer. Entre guillemets, on est en train de leur dire, barrez-vous. Essayez de vous
21: estomper. Vous croyez dans vraiment que vous 70 000 plans, oui, ça fait 70 000 individus, on va dire, ou peut-être un peu moins. Vous pensez qu'ils risquent de partir?
0: C'est à double tranchant. C'est à double tranchant. Entre guillemets, on vient de les prévenir que si vous avez été l'auteur, ils savent très bien qu'ils sont auteurs. Bah derrière, à un moment ou un autre, ils vont s'évader dans la nature.
21: Vous avez raison, Fabrice.
0: Vous croyez qu'au 14 juillet, le 15 juillet, on va nous rendre... Non, là, on est sur le coup de l'émotion. Et le coup de l'émotion, c'est le fait d'oublier. Mais moi, j'oublie pas. Moi, je peux vous dire, c'est peut-être hors sujet, mais dans un an, il faudra soulever le tapis, et chacun des partis politiques prendra ses responsabilités, et on remettra sur le tapis, parce que c'est facile d'oublier. On a oublié Lola, Maëlys, Cécile. Moi, j'ai vécu des choses terribles avec Tiffaine et tout ça, dans le Nord, et je vous en parlerai pas à l'antenne. Mais derrière, un moment ou un autre... La pensée va aux victimes. Là, on est dans un esprit de communication. Et vous voyez, quand moi je vois ce matin que le Haut Conseil de la magistrature se dit on n'a pas le droit d'accuser les magistrats, moi je vais vous dire une chose. Dans la police, il existe deux choses, les gendarmeries. L'IGPN, l'inspection générale, sur lequel, administrativement et pénalement, les policiers peuvent être poursuivis.
21: Ce qu'on appelle ça la police pas. Des polices, ça dans un langage...
0: Voilà, les bœufs carottes. Mais... ça n'existe pas dans la magistrature. Et à aucun moment, M. Darmanin dit, voilà, on va créer une enquête administrative sur laquelle les juges pourraient, entre guillemets, un petit peu comme les commissions de l'ARCOM et SIR, à un moment, se dire, il faut qu'ils répondent aussi de leurs décisions. La suite de la 4ème République, c'était ça.
21: Je suis avec Cindy Hubert toujours. Cindy, ça existe quand même chez les magistrats.
1: Bien sûr, ça s'appelle le Conseil supérieur de la magistrature, le CSM, avec des dizaines de magistrats sanctionnés chaque année pour des faits plus ou moins graves.
21: Merci beaucoup Fabrice. Restez avec nous, on se retrouve dans un tout petit instant. À tout de suite.
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3: 50 centimes la minute.
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7: Bonjour, je m'appelle Thierry, je suis papa, papy en même temps. Comment punir ces gens à la hauteur du mal qu'ils ont fait? Les politiques devraient réformer la justice. Mais les politiques aujourd'hui, est-ce qu'ils s'en occupent vraiment? Je suis pas sûr. C'est dommage, parce que les gens sont quand même malheureux de voir ça.
21: Le message de Thierry au 32-10, on continue à évoquer ensemble, à réfléchir aussi ce qui pourrait changer pour éviter qu'un nouveau drame comme celui de la petite Liana ne survienne. Une réunion a eu lieu, je vous le disais, à Matignon, elle vient de se terminer. Cindy Hubert, on a des premières annonces, en tout cas des mesures qui pourraient être annoncées dans les prochaines heures.
8: Oui, pour rappel, on part d'un projet de loi qui concerne à la base la protection de l'enfance et auquel seraient ajoutées deux mesures. La première, ce serait de punir plus sévèrement les violeurs en série, c'est-à-dire des personnes qui se seraient pris à plusieurs victimes. Vous vous souvenez que la peine maximale aujourd'hui, c'est 20 ans. Mmh. C'est-à-dire que Dominique Pellicot n'a été condamné qu'à, j'allais dire, 20 ans de prison. Aujourd'hui, le gouvernement voudrait que la peine encourue soit la perpétuité. Et puis,
21: perpétuité.
8: La deuxième mesure serait d'obliger les enquêteurs à faire des actes d'enquête dans les 3 mois. Des actes d'enquête qui permettent la garde à vue de la personne visée. Alors, on pense évidemment à des perquisitions, à des saisies informatiques, à des auditions de témoins. Tout cela, il faut quand même des enquêteurs, il faut quand même des effectifs, et donc ça va contraindre les enquêteurs à faire un certain nombre d'actes d'enquête. Voilà, il va falloir encore une fois que les effectifs suivent.
21: Mmh. On va en parler avec Fabrice qui est toujours avec nous, ancien policier. Je vous avais dit qu'Aurore Berger, la ministre de l'égalité et de la lutte contre les discriminations, serait avec nous à l'issue de cette réunion. Il se trouve que la réunion a duré plus longtemps que prévu, donc elle ne peut pas être avec nous, elle s'en excuse. On va relancer l'invitation pour ces prochains jours, parce que c'est vrai que j'aimerais vous voir échanger avec un ministre sur ces questions-là. Fabrice, vous entendiez ce que nous disait Cindy, obliger les enquêteurs à faire les actes d'enquête dans les 3 mois. Ça vous semble réaliste, possible, faisable?
0: Bien sûr, Amandine. Je pense que Cindy est dans le vrai, mais malheureusement, on ne donne pas, entre guillemets, les armes dans les mains aux enquêteurs de pouvoir agir. On est toujours obligé de passer par une magistrature avec ses certains délais, et on s'aperçoit bien que, au quotidien, ça n'avance pas. Ça n'avance pas parce
21: pour
0: qu'il
21: vous,
0: y a
21: c'est
0: des
21: les magistrats
0: délais.
21: Le problème, Fabrice.
0: Elle peut pas me contredire sur le fait que, on envoie une plainte, le procureur répond, il y a un numéro de dossier, on va le filer à un enquêteur, etc. Déjà, on a perdu 1 mois, voire 2 mois. Il faut aussi finaliser la chose, de se dire, on met en examen la personne qui est déjà incriminée, et la mise en examen permet, entre guillemets, de pouvoir investiguer derrière et de continuer l'enquête et de recevoir les victimes. Mais si on prend au dernier moment l'auteur en dernier, vous pensez bien que les délais, ça va faire 3 mois, 6 mois, le temps d'enquêter aussi. Vous savez, quand on prend une audition, quand on reçoit quelqu'un, c'est minimum 1 heure, 2 heures, 3 heures. Ça prend du temps, on transmet tout ça, ça va dans le dossier. Non, on met en examen la personne incriminée, et je dis pas qu'elle est toujours présumée non coupable, on va dire, voilà, elle est pas coupable, mais on la met en examen pour une poursuite d'enquête. On met une mise en examen dès le départ et on poursuit les enquêtes derrière. Mais j'ai l'impression que le système le fait à l'envers. On reçoit tout le monde et on met en examen en dernier.
8: La difficulté, c'est qu'évidemment, pour mettre en examen, il faut qu'on ait des indices graves et concordants et qu'il faut qu'on ait de quoi le mettre en examen. La procédure pénale implique d'abord, évidemment, une enquête sérieuse et profonde. Et vous savez que dans le cadre des violences sexuelles, c'est des investigations qui sont très compliquées. Alors, on le voit beaucoup en ce moment dans le cadre cadre du périscolaire. On a beaucoup de plaintes, et notamment à Paris, contre les animateurs. Est-ce que ça implique, c'est pour dépasser ce parole contre parole, ça implique encore une fois de faire des perquisitions, de faire des saisies de matériel informatique, de faire des examens médicaux, de faire des examens psychologiques. Et tout cela, ça prend du temps. Et je vous assure qu'aujourd'hui, la brigade des mineurs, qui est en charge de ces enquêtes du périscolaire, ils sont sous l'eau. Ils n'arrivent pas à faire face à cette déferlante de plaintes. Et en réalité, ce serait aujourd'hui totalement impossible de tenir ce cadre des trois mois. Et on l'entend bien, les parents d'ailleurs, qui ont du mal à comprendre les délais, et on les comprend, qu'il n'y ait pas des premiers actes d'enquête.
0: Et c'est peine pour eux, ouais.
21: Fabrice, merci beaucoup d'avoir été avec nous. Jean-Michel, bonjour.
1: Oui, bonjour. Bonjour Amandine, bonjour Cindy.
8: Bonjour.
21: Vous dites qu'il faut mettre la main au portefeuille.
1: C'est un problème de moyens humains qui n'est pas disponible, il faut avoir davantage de moyens humains. Et pour ça, il faut pouvoir rémunérer les gens qui vont faire ce travail. Alors, il y a une solution qui me paraît extrêmement simple, parce que là, maintenant, quand même, la responsabilité des politiques est quand même mise en cause, pas engagée, mais mise en cause. Apparemment, il y a quand même eu une augmentation des traitements de tous les parlementaires, et donc forcément des ministres et du président, et des hauts fonctionnaires qui sont payés au-delà de ce que reçoit un parlementaire. Ces gens-là ont été augmentés. Il aurait quand même été sage, immédiat et facile à faire, et compris par tout le grand public, que toutes ces personnes renoncent à leur augmentation de traitement et que cet argent soit directement engagé par le ministère de la Justice pour recruter des personnes pour résoudre des problèmes qui, de toute façon, traînent toujours la justice, y compris dans les films. C'est très lent. Parce que, en effet, il faut être sûr que le coupable est coupable, que la victime est victime, et donc c'est toujours très lent.
21: Cindy, je vous arrête deux secondes, Jean-Michel, Cindy, il y a eu moi je me souviens d'Éric Dupond-Moretti qui se félicitait et qui se félicite encore aujourd'hui d'avoir fait considérablement progresser le budget de la justice. C'est vrai.
8: Alors il disait la vérité, il ne mentait pas. En réalité, le problème quand on regarde les chiffres, c'est que la majorité de ce budget va directement à la pénitentiaire, c'est-à-dire prison. Pour la construction de prisons, pour l'entretien des prisons et pour l'embauche. Vous le savez que c'est aussi une difficulté pour l'embauche d'agents pénitentiaires. Donc en réalité, du côté des magistrats, on est encore très à la traîne. Je vous rappelle les chiffres. On a 3 procureurs pour 100 000 habitants. Dans le reste de l'Europe, on en est à 12.
21: Donc on était à la traîne. On était très très à la traîne et maintenant on est à la traîne.
8: On est toujours à la traîne côté de la justice, côté magistrature, parce qu'encore une fois, l'essentiel de l'argent est allé dans les prisons.
21: Jean-Michel.
1: Oui, c'est ça. Ben, que voulez-vous? Pendant un temps, on disait que le budget du ministère de la Justice, c'était le même que la Moldavie. Je pense que c'était peut-être exagéré, mais l'image était quand même là. Il faut absolument...
21: Il faut mettre les moyens de ses ambitions, en fait, c'est ça?
1: Oui, mais il faut mettre des moyens qui ne coûtent rien au budget général de l'État, dont je vous rappelle qu'il
21: est... Oui, mais on le prend où l'argent, Jean-Michel?
1: Eh bien, je vous le dis.
21: Mais ça ne suffit pas. Pardon, mais je ne sais pas quelle est l'augmentation dont vous parlez.
1: J'ai lu qu'il y a 60 000 fonctionnaires dont les rémunérations dépassent les parlementaires. Ça doit être autour de 7 000 balles. Donc, vous prenez tous les parlementaires, y compris Mme Beaune-Pivet, qui quand même, pendant cette affaire, a été à Roland-Garros. C'était incongru, c'était pas une faute, mais c'était une grosse maladresse. Eh bien, ces gens-là renoncent à leur augmentation de salaire.
21: Oui, mais je suis pas sûr, Jean-Michel, que ça suffise. Je voyais, Cindy, chiffre, par exemple, pour la nouvelle loi, là, comment elle s'appelle, cette loi,
8: pour la protection de l'enfance.
21: Voilà. Celle que les...
8: La loi sûre pour le plaidé coupable.
21: Non, que les associations féministes défendent. Et
8: la loi intégrale.
21: Notamment, merci, la loi intégrale. C'est 2 milliards, 2 milliards 500 millions.
8: On est sur des milliards, effectivement.
21: Et donc, ça suffit pas, Jean-Michel. On se retrouve dans un instant. À tout de suite.
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27: 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Il est bientôt 14h.
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21: Et on continue à évoquer ensemble et avec Cindy Hubert du service police-justice les pistes qu'on pourrait imaginer hein, pour essayer de d'éviter que d'autres drames comme celui de la petite Liana ne surviennent. Comment mieux prendre en compte la parole des enfants, mieux prendre en compte les plaintes, accélérer le suivi. On en parle avec vous et on va rejoindre Béatrice à présent. Bonjour Béatrice.
30: C'est moi.
21: Oui, c'est vous.
30: Oui,
21: vous êtes, je vous en prie. Vous êtes éducatrice sportive pour enfants.
30: Oui, oui. Du coup, là, j'étais en train de préparer ma séance d'escalade pour les enfants.
21: Ah, vous leur faites faire d'escalade, génial.
30: Ouais. Disais pour la parole de l'enfant, mais que ça soit dans n'importe quel niveau, parce que des fois aussi à l'éducation nationale, on peut récupérer la parole de l'enfant. Parfois, c'est compliqué de voir si, enfin. On peut voir parfois que les enfants sont pas bien, et quand un enfant parle, daigne parler, c'est que vraiment les faits se sont avérés la plupart du temps. Enfin, c'est rare qu'un enfant jeune affabule. Il dit les choses qui lui sont réellement arrivées.
21: Vous avez déjà été confronté à un enfant qui s'est confié à vous?
30: Non, bah alors pour des petites bricoles, ouais. Évidemment, mais il faut les écouter quand même. Mmh. Moi, j'ai toujours écouté un enfant qui vient se plaindre d'un autre, qui le harcèle, qui l'embête. Au début, c'est embêté, et puis ça peut prendre des proportions. Mmh. Et je pense qu'il faut tenir compte. Faut toujours écouter l'enfant, aller voir celui aussi qui lui a qui l'a malmené, etc., les confronter, mais ne jamais laisser passer la parole de l'enfant. En fait, c'est comme ça qu'on leur donne confiance en l'adulte aussi.
21: Bien sûr.
30: Et je pense que dans n'importe quel métier, parfois on sous le manque de temps, etc., peut-être aussi la fatigue, et on écoute moins.
21: Et c'est vrai que l'éducation nationale a sans doute aussi un rôle à jouer, et il y a peut-être aussi eu dysfonctionnement au niveau de l'éducation nationale, puisque je rappelle, Jérôme Barella, il avait été licencié d'un établissement scolaire suite à un comportement un peu limite, et a priori, il n'y a pas eu de signalement de fait de la part du chef de cet établissement. Votre fille, Béatrice...
30: Les signalements sont toujours à l'éducation nationale. Beaucoup posent la question du signalement. Oui. On le fait, on le fait pas, quelles sont les conséquences, etc. Oui.
21: Oui,
30: peut-être. Mais dans les faits, ça se fait.
21: Cindy, c'est obligatoire, on est d'accord.
0: Oui, désormais, c'est obligatoire avec une transmission systématique à la justice.
21: C'est ce qu'on appelle l'article 40.
30: Mais il y a parfois des chefs d'établissement dans les collèges ou tout ça, ils préfèrent ne pas signaler certaines choses parce que ça leur fait de la paperasse supplémentaire, parce que en fait ils vont être moins bien notés s'ils ont beaucoup de choses compliquées. Enfin voilà,
21: ça peut aussi sauver des enfants, il faut le rappeler. Béatrice, vous vouliez votre fille, je crois, a voulu porter plainte, c'est ça?
30: Oui, alors là c'était une anecdote surajouter un petit peu. Oui, avant-hier, elle s'est fait voler son sac à main en voulant récupérer un vélo, et quelqu'un lui a subtilisé son sac à main, et elle a voulu immédiatement porter plainte au commissariat local, et elle a eu affaire qu'un interphone, cette personne, au bout de l'interphone, lui a dit « attendez qu'on vous ramène votre sac ». Alors ma fille s'est trouvée complètement bête en disant « si on me l'a volé, on va pas me le ramener ». Et en fait, on a besoin de cette plainte pour pouvoir refaire son permis de conduire, etc.
21: Alors, vous pouvez déposer plainte en ligne, Béatrice, maintenant.
30: Oui. Alors, la pré-plainte en ligne, je ne sais pas si vous êtes allé voir sur le site.
21: Je l'ai fait une fois. C'est compliqué.
30: Et après, il faut quand même aller signer.
21: Oui, il faut quand même aller signer. Mais du coup, en principe, ça va plus vite et au moins c'est fait.
30: Ne serait-ce que de se dire, on ne peut plus aller dans un commissariat, en fait.
21: Oui, non, mais vous.
30: C'est ça qui est un petit peu aussi. Ça illustre aussi un petit peu la distance maintenant qu'il y a entre le citoyen et la justice ou la police, etc.
21: Merci.
30: Et c'est cette mise à distance d'un point de vue, par Internet, etc., qui éloigne, je dirais, les gens du contact réel.
21: Merci beaucoup.
30: Et on a ce sentiment, d'éloignement, de ne pas être pris en compte.
21: Merci beaucoup, Béatrice, et je vous pressais un tout petit peu parce que je voulais absolument qu'on entende Françoise. Bonjour, Françoise.
1: Bonjour.
21: On a beaucoup effectivement pointé du doigt tout ce qui n'allait pas. Il y a des cas, et heureusement j'ai envie de dire, où la justice, le système fonctionne. Expliquez-nous Françoise votre histoire.
1: Et a fonctionné rapidement. Mon fils m'a expliqué qu'enfin, pour lui il a trouvé ça anormal le matin. Il me dit c'est bizarre, un tel, je dirais pas le nom, X, a fait ça avec moi. Et c'est vrai qu'on a toujours bien parlé avec notre fils, donc du coup, il a vu qu'il y avait quelque chose d'anormal. Donc j'ai appelé le commissariat, appelé mon mari, appelé le commissariat, qui m'ont dit, en plus, il doit revenir dans la matinée, cette personne, ce X.
21: Alors, ils m'ont dit, c'est son babysitter, c'est ça ?
1: Voilà, c'était un babysitter qui avait plus de 50 ans, donc moi, je ne m'inquiétais pas, je ne m'étais pas inquiétée pour ça. Donc il revient, ce monsieur revient dans la matinée, je reste calme, après il s'en va, je recontacte au commissariat, ils ont actionné dans la matinée.
21: Dans la matinée,
1: ils sont allés le cueillir chez ses parents, chez sa mère.
21: Et il a été condamné ensuite parce que...
1: Il a été en prison, c'était en fin de compte, on a appris qu'il était un multirécidiviste, qu'il ne prenait plus ses traitements, et que grâce à cette interpellation, on a appris aussi qu'il actionnait aussi sur son neveu et nièce. Il faisait aussi des actes de pédophilie, neveu et nièce. Donc grâce à ça, on a pu aussi soulever ça.
21: Donc il y a des cas, et heureusement encore, je le disais, où ça fonctionne, où le système fonctionne. Merci beaucoup Françoise pour votre témoignage. Merci Cindy de nous avoir accompagnés tout au long de cette heure. Dans un instant, c'est l'heure du crime avec vous, Jean-Alphonse Richard. Et aujourd'hui, l'histoire du nounou assassiné.
2: Oui, c'est l'affaire Nelly Leboire. Vengeance autour d'un bébé secoué. C'est tout de suite.
21: Il est 14h. Et avant avant de retrouver Jean Alphonse, c'est l'heure du crime. L'info avec vous, Sébastien Rouxel. Bonjour Sébastien.
3: Bonjour Amandine, bonjour à tous. C'est d'abord la réponse du gouvernement à la colère suscitée par l'affaire Liana. À l'issue d'une réunion de crise à Matignon, Sébastien Lecornu propose de renforcer les peines pour les violeurs en série, qu'ils puissent être condamnés à la perpétuité, et de faire en sorte que les actes d'enquête soient effectués dans un délai de 3 mois maximum quand cela concerne des crimes sur enfants. Un projet de loi doit être examiné au Parlement dès le mois prochain. Le gouvernement, plus que jamais sous pression, alors que la justice est accusée d'être passée à côté du principal suspect dans cette affaire, Jérôme Barella, était visé depuis 9 mois par une plainte pour viol sur une petite fille de 10 ans, mais il n'a jamais été placé en garde à vue malgré des examens médicaux accablants. La justice n'a pas fait son travail, estime la maman de cette petite fille, qui va porter plainte contre les enquêteurs, mais aussi contre l'État et contre les procureurs d'Auch et Toulouse. Deux nouvelles plaintes pour viol vont être déposées contre Patrick Bruel. C'est Corinne Herman, l'avocate de Flavie Flamand notamment, qui l'annonce aujourd'hui. Le chanteur lui est toujours entendu sur les accusations de viol et d'agression sexuelle de 13 femmes, des accusations qu'il a toujours contestées jusqu'ici. Sa garde à vue a été prolongée de 24 heures ce matin. Dans l'actualité aussi, les AESH en grève, ces personnels de l'éducation nationale qui accompagnent les élèves en situation de handicap, manifestent aujourd'hui un peu partout en France pour réclamer plus de moyens. C'est le cas de Florence qui manifeste à Marseille. Elle est au micro RTL de Manon Meyer.
4: Si un enfant a besoin de moi pour que je réexplique la consigne, je vais me tourner vers lui à gauche. L'autre, il n'a pas sorti ses affaires, je vais aller à droite. Moi, je rentre le soir, je panique parce que je me

0: région, quelques éclaircies, pas mal d'averses, des averses qui seront même orageuses dans le Grand Est. Dans le Sud-Est, là, ça restera sec et plutôt ensoleillé. Côté température, on aura 7 à 12 demain matin au Nord, 10 à 15 dans le Sud-Ouest, 14 à 20 pour la Méditerranée. L'après-midi, on aura 15 à 22 degrés en général, 23 à 27 pour la Méditerranée. Les courses, départ 18h30 à Compiègne. Dominique Cordier vous conseille le 5, le 8, le 16, le 13, le 4, le 3. Hélas, l'outsider de RTL, c'est le 16, Eijo. 14h03 sur RTL, c'est l'heure du crime avec Jean-Alphonse Richard.
1: Merci beaucoup Sébastien Rouxel. On vous retrouve à 15h tout de suite. Bienvenue dans le 100% fait divers avec l'heure du crime.
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4: Retrouvé sur le sol de son garage dans une mare de sang, un couteau planté dans le corps à la hauteur des cervicales, la nourrice de 51 ans qui vivait seule a lutté pour ne pas mourir. C'est en tout cas ce que démontre l'autopsie qui dénombre une vingtaine de plaies par arme blanche dont plusieurs sur les bras.
1: Bonjour, Nelly Leboire, 51 ans, assistante maternelle, nounou dans un village près d'Angers. Au printemps 2013, elle est retrouvée morte, tuée au couteau et à la dague. Un couple va tout de suite être suspecté. Il nourrissait depuis 2 ans une haine sourde à la victime parce que, à cause d'elle, leur fils serait devenu aveugle. Nelly Leboire, vengeance autour d'un bébé secoué. 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Mardi 19 avril 2011, Olivier Lebrun, 45 ans, se présente à la brigade de gendarmerie de Saint-Georges-sur-Loire, à une vingtaine de minutes d'Angers. Ce père de 2 jeunes enfants vient déposer plainte pour violence volontaire sur son fils Nino, 6 mois et demi. Il désigne l'assistante maternelle, Nelly Leboire, qui habite comme eux, Savenières, un village viticole du coin. Fin mars, les Lebrun ont confié leur bébé à Nelly Leboire. Ils ont alors constaté que la santé de Nino se dégradait. Le 12 avril, Sophie, l'épouse, a récupéré son fils chez la nounou. Il était somnolent, le regard vide, il vomissait. Les parents ont vu leur pédiatre, puis ils ont filé aux urgences pédiatriques du CHU d'Angers. Le scanner a détecté la présence de sang dans le cerveau, des hémorragies sous-durales, des symptômes qui correspondent au syndrome du bébé secoué. Un médecin spécialiste des maltraitances a confirmé aux parents que Nino a été volontairement secoué. Le papa assure que ni lui ni son épouse n'ont brutalisé Nino. Ils ne l'ont confié qu'à une seule personne, Nelly Leboire, la nounou. Le bébé est alors toujours hospitalisé. Vendredi 22 avril 2011, 3 jours après le dépôt de plainte des époux Lebrun, Nelly Leboire, 49 ans, est entendue par les gendarmes. Elle a son agrément d'assistante maternelle depuis 2 ans. Elle confirme avoir gardé le petit Nino. Selon elle, il était malade dès son arrivée. Il avait un gros rhume. Il éternuait. La semaine suivante, il s'est mis à vomir. Elle pensait à une bronchiolite. Le 31 mars, alors qu'il était assis sur ses genoux, il éternuait de plus en plus fort. Sa tête bougeait dans tous les sens. « J'avais mal pour lui », déclare la nounou, qui a presque eu peur, dit-elle, que la tête se décroche. Nelly Leboire assure qu'elle n'a jamais eu de geste brutal à l'encontre de l'enfant, ni personne d'autre chez elle. Elle vit seule, son compagnon étant toute la semaine sur des chantiers. Le lendemain, Olivier Lebrun revient à la gendarmerie. Il souhaite que Nelly Leboire soit placée en garde à vue, car elle n'avouerait rien sans pression, selon lui. Il remet une lettre aux enquêteurs dans laquelle il indique qu'il n'a pas de haine pour l'assistante maternelle. Il estime qu'elle a pu agir sous le coup de la colère et de l'émotion, mais il ajoute que sa femme et lui ont besoin d'aveux. Les docteurs les ont informés que Nino va garder des séquelles du secouement. Il risque de se retrouver malvoyant ou tout simplement non-voyant. Mercredi 8 juin 2011, le procureur d'Angers ouvre une information judiciaire pour violence volontaire ayant entraîné une infirmité permanente. Nino est confié à l'aide sociale. Les Lebrun vivent très mal cette mesure. Ils la vivent comme une injustice. Le mari, qui a alors perdu son emploi et est soigné pour dépression, se sent suspecté par les gendarmes. Il ne comprend pas que Nelly Leboire ne soit pas inquiété.

0: 10 jours plus tard, l'assistante maternelle informe les gendarmes qu'Olivier Lebrun est venu la voir 2 fois. Il était agressif. Il l'accusait d'avoir fait du mal à son fils. Elle a peur pour elle. 5 mois plus tard, la nounou se plaint maintenant d'une rumeur qui court au village. Elle frapperait les enfants qui lui sont confiés. Le couple Lebrun et l'assistante maternelle sont placés sur écoute. Olivier Lebrun est convaincu que son fils a été secoué chez la nourrice. Nelly Leboire dit que, selon son avocat, le bébé aurait pu être secoué le week-end des 9 et 10 avril, alors qu'elle ne le gardait pas. Des suspicions autour d'un bébé secoué, mais si tel est le cas, par qui? Secoué par qui? La nounou ou l'un des parents? Tout le monde va être placé en garde à vue. Et puis ensuite, c'est une tragédie qui va survenir, une tragédie que peut-être on pouvait voir venir, mais en tout cas, tout ça a été très brutal, un assassinat particulièrement violent. Je vais vous raconter tout ça dans le prochain chapitre de l'heure du crime. Alors, évidemment, à l'origine de cette histoire, il y a l'hospitalisation du petit Nino, il a 6 mois et demi. Bonjour Josué Jambard.
1: Bonjour.
0: Merci beaucoup d'être avec nous en direct dans l'heure du crime. Vous êtes journaliste à Ouest France. Vous avez écrit beaucoup d'articles sur cette affaire. Vous la connaissez très bien pour votre journal Ouest France. Comment peut-on savoir finalement, parce que c'est très compliqué, je crois, je suis pas spécialiste de médecine, mais c'est très compliqué de savoir si un petit garçon, si jeune, 6 mois et demi, a été secoué. Là, les médecins, ils ont l'air affirmatifs.
1: Oui, ils le sont, parce que dans ces cas-là, dans un premier temps, on a des signes cliniques hein, qui peuvent être interprétés de manière très très très très très large, mais on a également des examens médicaux qui là pour le coup ne laissent place à aucun doute, notamment ces fameux hématomes qui se passent sous le crâne hein, et qui sont typiques hein, symptomatiques de ces lésions liées à au secouement très très violent hein, d'un enfant d'un bébé.
0: Et là, les médecins, ils vont même plus loin, parce que très vite, ils disent, attention, ce petit garçon, il va avoir des séquelles. Hélas, ils l'annoncent aux parents. Évidemment, on se met à leur place, ils sont complètement effondrés, les parents.
1: Tout à fait. Ça peut aller très très loin, un bébé secoué, ça peut aller jusqu'au décès, en fait.
0: Bien sûr.
1: Du bébé. Et là, en l'occurrence, on a un enfant qui garde des séquelles neurologiques et dont on sait qu'il va rester aveugle, hein, puisque malheureusement, ces séquelles hein, laissent des traces indélébiles hein, pour le fonctionnement du cerveau.
0: Bonjour, maître Isabelle Auger, Ombre d'âne.
2: Bonjour.
0: Merci beaucoup d'être avec nous en direct dans l'heure du crime. Vous êtes avocate au barreau d'Angers et vous êtes l'avocate du conjoint de Nelly Leboire. Nelly Leboire, c'est la nounou. Première question pour vous, maître Auger, Ombre d'âne. Le couple Lebrun et surtout d'ailleurs le papa, Olivier Lebrun, tout de suite, il dénonce la nounou. Il y a pas photo, c'est elle. Si mon fils est malade et si mon fils risque le pire, c'est la faute de la nounou.
2: Ah oui, complètement. Il en est persuadé, en tout cas au départ. C'est ce qu'il va dire juste après les faits, dès que les médecins vont avoir posé un diagnostic, oui. Ah oui, il en est persuadé.
0: Ouais, et la nounou, ça fait, elle exerce, je crois, depuis 2 ans.
2: Oui.
0: Il n'y a jamais eu de problème avec Nelly Leboire dans ce petit village?
2: Alors, non seulement il n'y a jamais eu de problème, mais il y a eu un soutien de plusieurs parents hein, dont elle avait gardé les enfants au cours des mois qui avaient précédé. Et surtout, tout de suite, je le dis parce que je pense que c'est important, à aucun moment au cours de cette enquête sur ce bébé secoué, si vous me permettez l'expression comme ça,
0: bien sûr,
2: à aucun moment son agrément ne lui a été retiré. C'est-à-dire que à aucun moment on a véritablement l'a suffisamment suspecté pour se dire... principe de précaution, à ce moment-là, au moins, à minima, on lui retire son agrément. Ça n'a pas été le cas.
0: On entendait ce que disait Josué Jambard sur la certitude des médecins, sur le fait que ce bébé a été secoué. Vous êtes d'accord, maître Auger en Bredane, il y a effectivement eu un problème avec ce bébé à un moment donné?
2: Oui, et puis surtout, ce qu'il faut dire, c'est qu'on a quand même 3 médecins légistes qui se sont prononcés, un d'abord, et puis ensuite 2 ensemble en collectif, et qui viennent dire que pour eux, il n'y a... aucune autre cause qui permet de poser ce diagnostic. Donc, il n'y a pas d'autre piste, en fait. La seule piste, c'est bien celle de ce diagnostic.
0: Je vous pose la question tout de suite. Il y a quelque chose qui m'a étonné dans ce que déclare la nounou, Nelly Leboire, aux enquêteurs. Elle dit que le petit garçon, il est sur ses genoux. La tête du petit garçon part dans tous les sens. Et elle va même avoir peur que cette tête tombe. C'est très étonnant, cette déclaration.
2: Oui, je pense que ça a été quelque chose qu'elle a dû vivre sans doute au moment où elle le gardait. Il était très certainement déjà très malade dans son temps et qu'il avait donc du mal, évidemment, parce que ça fait partie aussi des choses un peu compliquées dans ces cas-là. Il avait effectivement du mal à tenir sa tête, mais je pense qu'à aucun moment, elle-même, au départ en tout cas, n'a pu suspecter une maltraitance, parce que un bébé secoué, c'est, enfin, on en parlera peut-être un peu plus tard, mais c'est pas quelque chose qui arrive par accident.
0: Bien sûr.
2: Ça ne peut pas être un accident.
0: Oui, oui.
2: C'est une vraie violence.
0: Exactement, il faut bien le préciser, vous avez raison de le faire, maître, effectivement, c'est une vraie violence, c'est-à-dire c'est quelque chose de volontaire, et c'est fait par un adulte, c'est pas un jeu, etc. Alors, les petits bébés comme ça, évidemment, les os sont très fragiles, les cartilages ne sont pas encore totalement construits, donc c'est très compliqué, effectivement, quand il y a ce genre de pathologie, il n'y a pas trop de doute. Josué Jean-Bar, en quelques semaines, le fait est que le conflit entre les Lebrun et Nelly Leboire, dans ce petit village du Maine-et-Loire, je le rappelle, ce conflit va s'intensifier.
1: Tout à fait. C'est une situation qu'il faut essayer d'imaginer. On a donc un couple, hein, qui couple parent donc d'un bébé qui accuse donc la nourrice, hein, qui habite quasiment en face, d'avoir secoué le bébé et donc de l'avoir rendu d'une certaine manière handicapé. Donc il faut se figurer un peu les choses. On est dans cette espèce de relation un peu permanente et oui, compte tenu des accusations récurrentes, hein, des parents et notamment du père, la situation nécessairement va se dégrader.
0: Trois gardes à vue, et puis le drame. Nelly Leboire, vengeance autour d'un bébé secoué. Elle repoussait ma main gauche qui tenait le glaive. Il fallait que je réagisse, j'ai pris le couteau à ma ceinture. L'enquête de l'heure du crime, on se retrouve dans un instant sur RTL.
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0: Heure du crime consacrée aujourd'hui à l'affaire Nelly Leboire. En avril 2011, cette assistante maternelle du Maine-et-Loire est accusée par des parents d'avoir secoué leur bébé. Il a perdu l'usage de la vue. Les relations s'enveniment. Après un an d'enquête, tout le monde va être longuement interrogé. Lundi 12 mars 2012, Olivier et Sophie Lebrun. Les parents du petit Nino sont placés en garde à vue. Le mari se dit psychologiquement éreinté par cette épreuve. Il boit beaucoup. Il est plus que jamais convaincu que c'est Nelly Leboire qui a secoué Nino. Ni sa femme, ni lui n'auraient fait un truc pareil, affirme Olivier Lebrun. Je n'aurais jamais passé mes nerfs sur Nino. S'il m'avait énervé, je l'aurais déposé dans son lit avec sa tétine. Olivier Lebrun vit comme une injustice cette garde à vue. C'est une humiliation, affirme-t-il. L'épouse déclare pour sa part éprouver de la haine pour la nourrice qui, selon elle, n'avouera jamais ce qu'elle a fait. Le couple est relâché. 6 mois plus tard, Nelly Leboire est à son tour en garde à vue. Elle s'étonne que la maman de Nino n'ait pas consulté un médecin alors que son bébé avait une toux très grasse. Elle affirme n'avoir jamais été violente. Elle reconnaît avoir fait une recherche sur Internet sur les bébés secoués, mais après que le papa lui ait indiqué que son fils avait du sang dans la tête. Elle décrit Olivier Lebrun comme un homme qui a toujours été glacial avec elle. Il la met mal à l'aise. Elle l'a croisé un jour, il aurait mimé un signe d'égorgement. Nelly Leboire est remise en liberté. Mardi 16 avril 2013. Autour de 7h20 du matin, un père de famille qui vient déposer son enfant chez Nelly Leboire, rue des Noues, sur les hauteurs de Savenières, la découvre gisante dans une mare de sang dans le garage. Un glaive avec une lame de 30 cm est planté dans le nombril, une dague de chasse est dans la gorge. Au total, 18 plaies dénombrées au thorax, à l'abdomen. Nelly Leboire, 51 ans, s'est défendue. Les gendarmes pensent tout de suite au couple Lebrun. Il est en conflit avec la victime et il vit à proximité. Des voisins ont vu s'échapper de leur cheminée une fumée noire et malodorante. Les gendarmes filent aussitôt chez les Lebrun. Dans la cheminée, des vêtements brûlés. Dans le salon, du sang nettoyé. Olivier Lebrun a des estafilades aux doigts, des griffures sur le torse. Aucune trace suspecte, en revanche, sur Sophie Lebrun. Les époux sont placés en garde à vue. Le mari refuse de s'exprimer. L'épouse explique que la veille, son époux était très alcoolisé. Il lui a annoncé qu'il allait se rendre chez Nelly Leboire pour la tuer. Elle a essayé de l'en dissuader, mais il ne l'a pas écoutée. Il lui a demandé de mettre le réveil à 2h30 précise. Elle l'a entendu se lever. Elle n'a pas bougé. Elle avait pris des somnifères. Jeudi 18 avril 2013, Olivier Lebrun est mis en examen pour assassinat. Son épouse pour abstention volontaire d'empêcher un crime. Olivier Lebrun accepte de tout raconter au juge. Dans la nuit du 15 au 16 avril, il a enfilé une tenue noire. Il avait mis du maquillage noir autour de ses yeux. Il s'est rendu chez Nelly Leboire, sans intention de la tuer, précise-t-il. La porte d'entrée était fermée. Il s'est introduit dans le garage. Il a coupé 2 fois le compteur électrique pour attirer la victime. Il l'a attendue, tapis dans l'ombre. Elle a fini par venir, une bagarre a éclaté, il s'est défendu. De peur, dit-il, que Nelly Leboire le tue. Elle m'a fait une prise comme un croche-pied, je lui ai cogné la tête au sol pour l'assommer. Elle repoussait ma main gauche qui tenait le glaive, il fallait que je réagisse. J'ai pris le couteau à ma ceinture. Olivier Lebrun ne se souvient pas avoir donné 18 coups de couteau. J'ai entendu sa voix à la fin quand elle m'a parlé, je ne me souviens plus ce qu'elle m'a dit. Le mari dit être rentré chez lui comme un robot. Il s'est déshabillé devant la cheminée, il a brûlé ses affaires. Il explique que l'après-midi précédant l'attaque, il a affûté une machette pour en faire un glaive. Il a peint le glaive et la dague en noir. Sophie Lebrun assure qu'elle n'aurait jamais pu empêcher son mari de tuer car il était comme fou. Le couple Lebrun tout de suite arrêté après l'assassinat de Nelly Leboire. Olivier Lebrun a beau se déguiser, frapper en pleine nuit, il apparaît évidemment instantanément comme le seul suspect. Les experts n'ont pas fini de s'interroger sur cet acte de vengeance. Même si la nourrice est morte, l'enquête sur le bébé secoué va continuer. Qui a secoué le bébé? On va essayer de le savoir dans le prochain chapitre de l'heure du crime. Est-ce qu'il y a eu vraiment violence? Ça aussi, il faudra le savoir. Alors, le couple Lebrun est en garde à vue. Josué Jambard, vous êtes avec nous dans cette heure du crime. Vous avez suivi toute cette affaire pour Ouest France. Vous êtes journaliste. La scène de crime est particulièrement, épouvantable. C'est-à-dire que le mari dit « je me suis défendu », etc. Mais il a frappé encore avec deux armes.
1: Oui, tout à fait. Il est difficile d'imaginer, en tout cas, que le scénario qu'il décrit hein, dans plusieurs de ses auditions puisse être le bon. Puisque d'abord il s'est préparé, hein, comme vous venez de le décrire. Effectivement, il avait mis beaucoup de cœur en fait à essayer de se dissimuler. Hein, effectivement, les vêtements, le maquillage, les armes. Hein, faut s'imaginer quand même cette machette hein, qu'il façonne l'après-midi veille donc de ce meurtre, cet assassinat chez lui. Hein, il façonne un glaive, ni plus ni moins, hein, puisque une usine, hein, une espèce d'arme, et puis derrière, oui, il y a du sang partout sur la scène de crime. On a manifestement des experts, hein, des médecins-légistes, en tout cas qui expliquent que la version d'Olivier Lebrun est totalement incompatible avec les éléments qu'il recueille sur place.
0: Ça tient pas. Les experts, ils disent qu'effectivement, il est rentré puis il a poignardé tout simplement. Effectivement, il a attendu la victime dans l'ombre, tapis dans ce garage, mais ensuite c'est lui qui est passé à l'attaque. En tout cas, c'est ce que disent les experts. Maître Isabelle Auger Ombredane, vous êtes avec nous dans cette heure du crime, avocate du conjoint de Nelly Leboire. Nelly Leboire est morte. Cet homme, Olivier Lebrun, il n'a cessé de ruminer son geste. Tout ça, c'est une espèce de tempête intérieure chez cet homme qui buvait beaucoup d'alcool, etc. Et jusqu'à ce geste fatal.
2: Ah oui, là, c'est le moins qu'on puisse dire. Alors après, c'est une rumination ou autre chose, je ne sais pas. C'est-à-dire que je pense que cet homme-là était effectivement envahi de sentiments contradictoires. Je pense qu'il n'allait pas bien. Ça, c'est une certitude et c'est établi dans le dossier. Hein. C'est pas moi qui le dis. Hein. Mais par contre, là où je souhaiterais insister et revenir, c'est que sur les coups qui ont été portés, les premiers coups. C'est-à-dire que il faut s'imaginer deux minutes la scène. Enfin, on a fait une reconstitution et c'était absolument effroyable. Hein. Et donc, il va rester des heures debout, derrière, à côté de ce compteur électrique, tapis dans le noir, pendant au moins 4 heures, si ce n'est davantage, parce qu'il attend qu'elle arrive. Et il lui porte les premiers coups dans le dos. Donc, je pense qu'il y a là quelque chose qui est effectivement... après, il y aura tous les autres coups. Il y aura effectivement une lutte entre les deux, mais les premiers coups sont portés alors qu'elle lui tourne le dos. Donc, il est persuadé à ce moment-là qu'en fin de compte, il agit parce que il est légitime à agir. En fait, moi, je parle pas forcément. Enfin, il va. C'est pas l'idée d'une vengeance. C'est l'idée de alors. Il y a de ça quand même, c'est pas la question, mais c'est surtout l'idée de dire que on a fait du mal à son fils et en père protecteur, il agit.
0: Voilà. Oui, c'est ça. Il fait sa justice.
2: Cette notion-là.
0: Oui, il fait sa justice. Il fait sa justice. Il rétablit la justice qu'on ne lui accorde pas par ailleurs. Ça, on est d'accord. Encore un petit mot, maître Isabelle Auger-Ombredane. La préméditation, elle fait aucun doute, évidemment. Il y a quelque chose d'étonnant, c'est qu'il avait même placé un brouilleur d'ondes dans le garage pour éviter qu'elle puisse téléphoner, c'est ça?
2: Tout à fait. En fait, il arrive et il installe tout de suite un brouilleur d'ondes. Donc quand même, ça aussi c'est à noter, hein, c'est l'ADN de madame qui sera retrouvée dessus. Moi je trouve ça toujours intéressant. Mais il installe, il va, comme l'a dit monsieur Josué Jambard, il va toute l'après-midi limer ses outils, il va transformer un couteau, enfin c'est incroyable. Oui. Il va peindre ses chaussures, il va se grimer tel un ninja. Enfin c'est incroyable. Hein, c'est incroyable cette préparation. Il arrive avec son brouilleur d'ondes pour être sûr qu'elle ne puisse pas appeler les secours, et il coupe l'électricité pour être certain qu'elle va descendre au garage. Et
0: un mot sur Oui, tout à fait. Un mot sur Sophie Lebrun, encore maître Isabelle Auger-Ombredane, vous venez de l'évoquer. Elle dit aux gendarmes qui l'interrogent, elle est un peu pétrifiée, mais on le saurait à moins, et elle va dire qu'elle était impuissante. Elle a pu rien faire. C'était une mécanique qui était lancée et elle était impuissante. Comment peut-on interpréter ces propos?
2: Alors, d'abord, c'est pas ce qu'a dit la Cour d'assises, puisqu'elle a été condamnée, hein, quand même. Je pense que ça, c'est important aussi de le rappeler. Mais je pense qu'il y a, enfin, une vraie forme de lâcheté. Et elle l'a détesté aussi, hein. Il faut pas l'oublier, quand même, elle le déteste
0: elle-même,
2: hein.
0: Elle l'a dit.
2: Et donc, ça, là-dessus. Et surtout, oui, c'est vrai que peut-être qu'à 2h30 du matin, quand le réveil sonne et qu'elle a pris ses somnifères, elle n'est plus en état de réagir. Mais elle aurait pu réagir avant. Alors, je veux bien qu'on dise, je l'ai pas pris au sérieux, j'ai pas pensé un instant qu'il ferait ça. Bon, il était quand même dans un état, cet homme-là, d'excitation. Enfin, on était, c'était presque au paradoxe. Hein. Donc, je pense que c'est difficile de venir soutenir aujourd'hui que elle ne lui a pas apporté de crédit. Je pense qu'elle a peut-être pas eu l'énergie ou le courage de s'occuper de lui. Ça, c'est possible. Mais en revanche, elle aurait pu, par son intervention, peut-être, je dis bien peut-être, éviter ce drame.
0: À la recherche de la vérité pour le petit garçon rendu infirme. Nelly Leboire, vengeance autour d'un bébé secoué. Elle n'aurait fait de mal à personne, elle était la douceur même. L'enquête de l'heure du crime, saura-t-on vraiment ce qui s'est passé avec le petit Nino? À suivre dans un court instant sur RTL.
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4: Les médecins du CHU d'Angers attestent que l'enfant de ce couple, victime du syndrome du bébé secoué, a quasiment perdu la vue et de manière irréversible. Placé en garde à vue, le couple rejette la faute sur la nourrice et ses proches. Une nourrice que l'enquête aurait innocentée.
0: Au programme de l'heure du crime, l'affaire Nelly Leboire, cette assistante maternelle, a été tuée de 18 coups de couteau en 2013 dans le Maine-et-Loire. Un homme qui l'a soupçonné d'avoir secoué son bébé 2 ans plus tôt a avoué. Mardi 23 septembre 2014, un an et demi après l'assassinat de Nelly Leboire, le procureur d'Angers demande la jonction du dossier des violences exercées sur le petit Nino, 6 mois et demi au moment des faits, avec celui de l'assassinat de la nourrice. Un complément d'expertise médicale est ordonné afin de savoir si l'enfant a été réellement secoué. Il est confié aux docteurs Clotilde Rouget-Maillard et Caroline Ressalmon, pédiatres et légistes. Selon cette dernière, les éternuements, accompagnés de mouvements violents de la tête tels que décrits par la nourrice, ne peuvent pas expliquer les symptômes présentés par l'enfant. Pour l'experte, il a fallu une force cinétique importante pour déclencher le traumatisme, à savoir l'intervention d'un tiers qui aurait secoué l'enfant. La nounou Nelly Leboire avait fermement démenti toute violence. Selon son compagnon, interrogé par Ouest France, Nelly n'aurait fait de mal à personne. Elle était la douceur, la sincérité, l'honnêteté même. 28 août 2015, après un an de vérification, le juge délivre un non-lieu pour les violences volontaires commises sur Nino. Impossible donc de savoir qui a secoué le petit garçon jusqu'à le rendre aveugle. L'enquête de personnalité décrit Olivier Lebrun et son épouse Sophie comme un couple anéanti et perdu après l'hospitalisation de leur fils. Le psychiatre décrit le père de famille comme un individu assez obstiné et un peu âpre. Il avait l'impression d'être soupçonné, il était là-dessus relativement serein, écrit le psy, mais il était par contre obsédé par l'idée que la personne qui avait peut-être secoué son fils pourrait ne pas être inquiétée. D'autres experts notent une personnalité obsessionnelle, sans aller toutefois jusqu'à une psychose paranoïaque. Et à ce stade, avec cette enquête qui est plutôt d'ailleurs bien faite, parce qu'on va dans tous les détails, dans les précisions, on cherche à tout vérifier, il faut qu'effectivement s'il y a un procès, eh bien que tout le dossier soit complet. Il y a une seule certitude en fait qui se dégage, c'est que le petit Nino a été réellement secoué. Maître Isabelle Auger-Ombredane, avocate au barreau d'Angers, avocate du conjoint de Nelly Leboire, il a été secoué le petit Nino, on le dit depuis le début de cette émission. Mais qui l'a secoué? Alors là, c'est une frustration dans ce dossier, parce qu'il va y avoir un an d'enquête, de contre-enquête, et on ne sait toujours pas.
2: Ah oui, c'est effectivement... Et puis c'est surtout par cette incapacité à déterminer véritablement qui est l'auteur qu'il va y avoir cette espèce de délire qui va s'installer chez l'assassin, hein, chez Olivier Lebrun, parce que justement, comme on ne peut pas prouver ni que ce soit lui, sa femme ou la nounou, lui, il s'auto-persuade. Enfin, il va construire cette certitude, je pense, hein, véritablement, parce que peut-être que d'autres idées ou d'autres faits pourrait lui faire trop mal, je n'en sais rien, ça c'est mon opinion personnelle, mais en tout cas, il est sur l'idée que puisque c'est pas lui et ça peut pas être sa femme, c'est forcément elle, et qu'il faut un coupable. C'est vraiment ça, quoi. Et que la justice va être défaillante, c'est ce qu'il a dans l'esprit, je pense, hein, très sincèrement.
0: Oui, ça c'est ce qu'il a peut-être entraîné dans cette espèce de névrose, même si on dit que il n'y a pas de psychose paranoïaque, hein, maître, chez lui. C'est-à-dire qu'il est obsédé par cette affaire, évidemment. Mais encore une fois, on le serait à moins, hein. Donc, effectivement, ça peut complètement détruire une famille entière, ce genre de questions. Mais là, il va pas jusque-là. Il n'est pas dans une névrose psychiatrique, j'ai envie de dire.
2: Non, il est complètement responsable pénalement, en tout cas. Mais effectivement, mais peut-être aussi qu'il alimente cette... Enfin, je sais pas. Enfin, moi, j'ai un moment pensé effectivement dans ce dossier que parce que j'avais l'intime conviction, en tout cas, puisqu'on en a nous aussi les avocats. Il y a pas de raison. Mais moi, pour avoir rencontré Nelly Leboire avant tout cela, hein, dans le cas justement de cette procédure de bébé secoué, voilà, j'avais la certitude que cette femme-là effectivement n'avait rien fait de mal. Et après, ça n'est que ma certitude, hein, ce n'est que ma vérité. Hein. Mais et donc à un moment donné. donné, eh bien, pour que ça s'arrête, je crois, sa douleur à lui, parce que peut-être en était-il l'auteur, je n'en sais rien, il dénonce une coupable et il va jusqu'à la tuer. Comme ça, il n'y a plus de doute. Oui. Elle est morte parce qu'elle a secoué.
0: Voilà, il a effacé la femme qui a fait du mal à son bébé. Josué Jean Barre, journaliste à Ouest France, question pour vous. C'est vrai que cette enquête, je trouve, il faut la saluer parce qu'elle est précise, elle a été très développée, et notamment sur ces questions médicales qui sont compliquées à explorer. Il y a eu expertise et contre-expertise, Josué.
1: Oui, tout à fait. On s'est penché largement sur la question de ces lésions, savoir en gros leur amplitude, évidemment, mais surtout essayer de déterminer leurs origines. C'est quelque chose qui est très compliqué. On est face à une espèce de dilemme dans le sens où on réussit à déterminer de manière clinique que l'enfant, le bébé, a bien été victime, en tout cas, de ce syndrome de bébé secoué. Ça, c'est manifeste. Mais en même temps, la détermination de l'origine, en tout cas, des lésions, est pour le moins plus délicate. Mmh. On peut, et là, pour le coup, on tourne autour de deux foyers, de deux endroits possibles, que sont d'une part effectivement le domicile de la nourrice et d'autre part donc celui des parents.
0: Ouais, et c'est ça. Et on n'arrivera pas à éclaircir où a pu se passer cette catastrophe où le petit Nino a été secoué. Le couple va être jugé. Nelly Leboire, vengeance autour d'un bébé secoué. À partir du problème de mon fils, tout est devenu anecdotique. L'enquête de l'heure du crime. On se retrouve dans un instant sur RTL.

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17: Retour dans l'heure du crime sur l'affaire Nelly Boire. Une assistante maternelle tuée en 2013 de 18 coups de couteau dans un village du Maine-et-Loire. Un couple l'a soupçonné d'avoir secoué leur bébé, resté aveugle. 3 ans après les faits, mari et femme sont jugés. Lundi 13 juin 2016, Olivier Lebrun, 49 ans, est devant la cour d'assises du Maine-et-Loire à Angers. Aucun trait de son visage ne bouge. Ses yeux restent écarquillés. Il est accusé d'assassinat. Son épouse Sophie, pâle et triste, comparée pour non-empêchement de crime. Elle évoque une spirale infernale dans laquelle est tombé le couple. Après notre garde à vue, on est ressorti cassé. Déplore-t-elle. Le couple était obsédé par l'idée que Nelly Leboire avait secoué leur enfant. Le mari soupçonnait même les gendarmes de couvrir la nourrice, une ancienne militaire. Un complot ? Le mot est fort, mais pourquoi pas une collusion d'intérêts, souffle Olivier Lebrun. Un expert psychologue indique que le père de famille s'est noyé dans une rumination. Il vivait dans un autre monde. Deux pompiers racontent leur entrée dans le garage de Nelly Leboire. Nous l'avons trouvé avec deux couteaux plantés et une mare de sang. La victime était au sol, les yeux ouverts. C'était choquant. Un médecin évoque une agression de très courte durée, mais des coups portés avec une très grande intensité. La victime a beaucoup souffert et s'est vue mourir. Olivier Lebrun décrit son mal-être au moment des faits. À partir du problème de mon fils, tout est devenu anecdotique, dit-il. Les heures précédant le crime, il a taillé la haie de la maison. Il a nettoyé sa voiture, il voulait la vendre. Il a beaucoup bu. L'après-midi, il a préparé ses armes. Il ne se souvient plus des coups de couteau. C'est un trou noir, dit-il. Un crime pour résoudre un autre crime. Voilà la solution trouvée par ce monsieur, déplore un avocat de la partie civile. L'accusé dit qu'il regrette la mort de la nourrice. « Je ne la voulais pas. Pardonnez-moi, » demande-t-il. « Jamais. » répond un proche de Nelly Leboire. Olivier Lebrun est condamné à 25 ans de prison, 18 mois avec sursis pour son épouse. Et on va aller faire un tour à ce procès, le procès effectivement de ce couple. Josué Jean-Barre, journaliste à Ouest France, vous y étiez à ces audiences. À quoi ressemble tout simplement ce couple? Est-ce qu'ils se regardent? Est-ce qu'ils parlent? Est-ce que effectivement les yeux sont plutôt tournés, je suppose, vers Olivier Lebrun?
18: Alors tout à fait, on a une attention qui est portée sur Olivier Lebrun. Et la particularité de ce procès, c'est que il dure au moins la semaine et on n'entend pas la voix d'Olivier Lebrun avant le jeudi. Mmh. Puisqu'il y a effectivement dans cette affaire deux affaires l'interrogatoire de l'accusé est différé et ça permet donc à Olivier Lebrun d'être totalement effacé de son procès, en tout cas dans les premiers jours. On n'entend pas le son de sa voix, il est dans une attitude assez effacée, il ne manifeste rien, il a les yeux certes ouverts mais plutôt baissés. On a le sentiment qu'il est un peu spectateur de son procès dans un premier temps. Mmh.
17: Maître Isabelle Auger-Ambredane, avocate au barreau d'Angers, avocate du conjoint de Nelly Leboire, évidemment, vous êtes à ce procès. Est-ce que les déclarations du mari, son attitude, je parle du mari parce qu'effectivement c'est lui le plus exposé, est-ce que ça correspond à ce qu'il avait déclaré dans le dossier ou bien vous découvrez un autre personnage?
19: Non, c'est bon an mal an à peu près tout ce qu'il avait déclaré en cours de procédure, mais il faut quand même préciser, je crois, c'est important qu'à un moment donné, justement dans la procédure et évidemment au procès aussi, il va avoir comme déclaration l'idée qu'il ne voulait pas la tuer.
17: Oui.
19: Qu'en fait, il y allait pour avoir des explications. Ce qui, bien évidemment, est contredit totalement par le dossier, hein, par les constatations, par toute sa préparation, et d'ailleurs, c'est même repris dans l'ordonnance de mise en accusation, parce que comme il avait commencé à avoir un peu ce discours-là au niveau de l'instruction, je pense que le juge qui a pris soin de fermer toutes les portes hein, dans cette instruction, ça, il manquait rien, faut le dire aussi quand la justice fonctionne bien.
17: Et il faut le dire,
19: je crois qu'il faut le dire. Il avait pris soin de fermer toutes les portes, et entre autres, bien sûr que son discours était un discours d'opportunité. Enfin, il essaie de minimiser son action, je pense, et de quand même pour ne pas être condamné trop lourdement. Je pense que c'est véritablement cette attitude-là qu'il a au procès, avec toujours quand même en récurrence l'idée que il était un père aimant et que son action n'est qu'une action d'amour, en fait. Mm-hmm. Vous voyez.
17: Josué Jean-Barre, on entend ce que dit maître Isabelle Auger-Ambredane. Vous êtes d'accord avec ça? Finalement, il lâche rien, cet homme. Hein. Il est toujours persuadé que effectivement la nounou a fait du mal à son enfant.
18: Alors persuadé, oui. Moi, j'irais bien au-delà de ça. On a quelqu'un qui est quand même décrit comme un personnage assez psychorigide, hein, d'une psychorigidité d'ailleurs presque pathologique. On a le sentiment d'une personne qui a du mal, en tout cas, à varier, à dévier, à prendre du recul. Il faut préciser, parce que c'est important dans cette histoire, que au moment, en tout cas, où le bébé est secoué, hein, il est déjà professionnellement en difficulté. Il est arrêté. Il a il a vécu. Je crois qu'il est à la SNCF. Dans un service d'aiguillage, etc. Et il est changé de service et c'est quelque chose qu'il vit très très mal. Donc cet homme en fait se retrouve confronté à cette situation, à cette histoire avec cette espèce de forme, de posture un petit peu raide, un petit peu rigide. Et on sent en tout cas que son état n'a fait que se dégrader finalement à un moment où survient le secouement et puis par la suite, hein, il a plongé dans une forme de dépression, alcoolisé, etc. Et finalement au procès, on voit cet homme qui est au bout de ce chemin, avec un entourage même qui est lui-même convaincu que tout ce qu'il dit est vrai, que l'affaire, en tout cas l'affaire principale pour laquelle il est jugé, c'est la situation de son fils, alors qu'il est là, bien sûr, en premier lieu, et il est poursuivi pour un assassinat.
17: Maître Isabelle Auger, on bredonne un petit mot. La famille de la nourrice est présente, évidemment, vous défendez-vous le conjoint de Nelly Leboire. Comment est-ce qu'elle observe ce couple, et notamment cet homme ?
19: Ah, je pense que ça a été une vraie violence aussi faite à cette famille. Alors en plus, ça a été réitéré, vous l'évoquerez très certainement, puisqu'il a fait appel. Bien sûr. Et ça a été une vraie violence faite à cette famille, parce que Nelly était quelqu'un d'extrêmement apprécié, tant par ses sœurs, alors je ne représentais pas les sœurs, mais je crois que je peux le dire sans trahir personne. Et puis bien sûr, ce conjoint qui est effondré, qui est encore effondré aujourd'hui, parce que je l'ai eu il n'y a pas très longtemps, parce que monsieur Lebrun fait l'objet d'un placement à l'extérieur. Il a été condamné quand même il y a juste 13 ans à 25 ans.
17: On va en parler, évidemment.
19: On va en parler. Oui. Et donc, ça a été très, très difficile, parce que effectivement, tout le temps, alors qu'elle est morte assassinée après 18 coups, on revient sur la possibilité qu'en fait, elle serait un peu coupable, quoi. Oui.
17: Et ça, effectivement, c'est difficile à supporter pour une famille, je l'entends bien. Le mari fait appel. Nelly Leboire, vengeance autour d'un bébé secoué. On ne saura jamais qui a fait ça à mon fils. Je l'accepte aujourd'hui. L'enquête de l'heure du crime. Je vous retrouve tout de suite sur RTL.
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0: Il est bientôt 15h.
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2: Dans l'heure du crime, l'affaire Nelly Leboire, une assistante maternelle, 51 ans, tuée à coups de couteau dans le Maine-et-Loire en 2013. Un voisin l'accusait d'avoir secoué son bébé, lequel est devenu aveugle. Il a été condamné à 25 ans de prison en 2016. Il est rejugé un an plus tard. Lundi 4 décembre 2017, Olivier Lebrun comparé en appel devant les assises de la Sarthe, au Mans. Séverine Lecor, la sœur de Nelly Leboire, indique dans Ouest France « Il serait temps qu'il reconnaisse l'horreur de son crime. L'accusé dit n'avoir plus de colère. On ne saura jamais qui a fait ça à mon fils. Je l'accepte aujourd'hui », explique-t-il. L'avocate générale décrit l'assassinat comme une expédition punitive commise par un homme au sang-froid hors du commun. Olivier Lebrun est à nouveau condamné à 25 ans de prison. Les proches de Nelly Leboire sont soulagés par ce verdict. Tous ceux qui ont rencontré ma sœur ont défendu sa probité. La peine montre qu'elle n'avait rien à se reprocher, explique Séverine Lecor.
3: Je l'ai vu devant la cheminée, en train de mettre des choses dans la cheminée, mais j'ai pas vu ce que c'était. Il était nerveux, quoi, et il n'arrivait pas à se lever ça de la tête, quoi. Je pensais pas que ça l'obsédait à ce point-là, quoi. Là, il me disait que c'était pas juste, que du coup, qu'elle ait toujours son agrément, que ça, l'affaire n'avance pas.
2: La voix de Sophie Lebrun, épouse d'Olivier Lebrun, c'était dans l'émission Canal Crime, avec cette femme qui dit ne pas comprendre et n'avoir toujours pas compris ce qui avait pu se passer dans la tête de son mari, dont acte, elle a été elle aussi condamnée en première instance. Le fait est que le couple a été condamné définitivement pour effectivement la mort de Nelly Leboire. Maître Isabelle Auger-Ombredan, avocate au barreau d'Angers, avocate du conjoint de Nelly Leboire. Première question, la famille de Nelly Leboire, bien sûr, est soulagée par ce verdict. C'est important parce qu'il y avait eu ce premier procès qui était douloureux, puis il y en a un deuxième.
4: Oui, oui, tout à fait. Puis c'est cette confirmation, c'est-à-dire les deux fois 25 ans, c'est-à-dire que ça vient dire que effectivement, il est véritablement coupable de cet assassinat et qu'il est puni pour cet assassinat. Et que en fait, pour eux, ça vient dire que leur sœur, leur amie, leur femme n'était pas effectivement celle que lui il dépeint et qu'il n'avait pas à faire ce qu'il avait fait et que c'est un vrai crime qu'il a commis avec une froideur incroyable. Donc oui, bien sûr que ça les a apaisés, en tout cas soulagés, je ne sais pas, mais apaisés certainement.
2: Apaisés, oui, effectivement, parce qu'on ne fait pas évidemment ce deuil tout de suite, ça prend parfois des années, ou parfois, c'est, d'ailleurs le deuil ne se fait jamais, tout simplement. Qu'est-ce qui devient Maître Auger-Ombredan, Olivier Lebrun, aujourd'hui?
4: Alors, de lui, je n'ai pas de nouvelles en direct, si ce n'est que j'ai reçu un avis du juge d'application des peines de Nantes le 1er juin, hein, pour être tout à fait, qui nous informait et qui informait mon client qu'il avait été placé à compter du 6 mai sur un placement extérieur. Hein, et donc, en fait, 13 ans après un verdict de 25 ans, on a fini la période de sûreté, ça c'est un fait établi. Il est aujourd'hui, alors pas libre, hein, parce qu'on est, c'est un placement à l'extérieur, c'est pas quelque chose où...
2: C'est-à-dire qu'il travaille, c'est ça, il faut nous faut dire pour...
4: C'est ça, enfin, c'est ça. Il a un lieu d'accueil, en fait, voilà, et qui lui permet de... C'est pas de la semi-liberté, c'est encore différent, hein, à mon D'accord. sens, en tout cas, moi, c'est ce que je lis, et qui lui permet, effectivement, de pouvoir progressivement se réinsérer, on est là-dessus. Mais effectivement, pour mon client qui a téléphoné récemment au cabinet, c'est quelque chose d'extrêmement difficile à entendre. Hein,
2: on comprend.
4: Parce que on est loin de la fin de la peine quand même. Voilà.
2: On comprend, effectivement, donc en tout cas, le fait est que la justice a tranché, j'ai envie de dire, mais on comprend aussi la détresse et la colère, sans doute, de votre client, Josué Jean-Barre. Il y a quelque chose d'étonnant dans cette histoire, c'est que d'abord, on a la vérité, évidemment, sur la mort de Nelly Leboire. C'est une vérité qui est lisible et qui a été sanctionnée par la justice. Le fait est qu'on n'a pas la vérité sur la mort, sur les coups donnés au petit Nino et le fait qu'il ait été secoué. Ça, on n'a pas la vérité.
0: Non, et ça restera sans doute un mystère de cette affaire. C'est de comprendre finalement comment cet enfant en est arrivé à cet état. Ce sont des faits assez graves, hein. Un bébé secoué, hein, qui amène théoriquement en cour d'assises. Donc on peut d'une certaine manière comprendre que cette situation ait pu légitimement secouer toutes les personnes, les parents, la famille, etc. Néanmoins, on se rend compte dans cette affaire quand même que ce qui a conduit à la tragédie, hein, qui a suivi, est quand même un processus assez indépendant de cette première affaire. Des gens vivent des drames, hein, souvent, régulièrement. Pour le moins, ils ne finissent pas tous, en fait, à commettre des actes de cette nature et dans ces situations.
5: Et heureusement, d'ailleurs, là, c'est le cycle d'une obsession terrifiante et une obsession meurtrière. Merci beaucoup, Josué Jambard et Maître Isabelle Auger-Ombredane, d'avoir été aujourd'hui les invités de l'heure du crime. Merci à l'équipe de l'émission, rédactrice en chef Justine Vigneault, préparation Romain Diverès, Valentine Bardet, réalisation en direct Jonathan Griveaux.
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5: 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Dans un instant, entrée dans l'histoire. Avec vous, Laurent Deutsch, bonjour.
7: Bonjour, Jean-Alphonse.
5: Au programme d'entrée dans l'histoire, mon cher Laurent.
7: Aujourd'hui, nous partons pour la Nouvelle-Orléans. Dans la moiteur des bayous de Louisiane, avec la plus célèbre prêtresse vaudou du 19e siècle, Marie Laveau. A tout de suite.
5: A tout de suite, Laurent. 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L'essentiel de l'information en 3 minutes, c'est avec vous, Sébastien Rouxel, bonjour.
8: Bonjour Jean-Alphonse, bonjour à tous. Le recueillement avant la confrontation, l'Assemblée nationale va respecter dans quelques instants une minute de silence en hommage à la jeune Liana avant une séance de questions au gouvernement qui s'annonce électrique. Il sera notamment question de la réponse de l'exécutif à l'émotion suscitée par cette affaire. Sébastien Lecornu souhaite renforcer les peines pour les violeurs en série, qu'ils puissent être condamnés à la perpétuité et non plus 20 ans maximum. Il souhaite également que les actes d'enquête soient effectués dans un délai de 3 mois maximum en ce qui concerne les crimes sur enfants. Un gouvernement qui est plus que jamais sous pression car la justice est accusée de graves défaillances dans cette affaire. Le principal suspect, Jérôme Barella, était visé depuis août dernier par une plainte pour viol sur mineur, mais il n'a jamais été placé en garde à vue. La mère de la petite fille qu'il accuse de viol annonce porter plainte contre l'État, contre les enquêteurs et contre les procureurs d'Auch et Toulouse. Dans le sillage de cette affaire, plus de 60 000 personnes sont descendues dans la rue hier soir pour dire leur colère. Parmi elles, la réalisatrice Andrea Bescon qui a participé au rassemblement non autorisé Place Vendôme à Paris. Elle révèle aujourd'hui avoir passé la nuit en garde à vue. Pensée émue pour tous les pédocriminels qui n'ont jamais passé une nuit en garde à vue, écrit-elle sur le réseau social Instagram. Dans l'actualité également, moins de croissance et plus d'inflation. La Banque de France va actualiser ses prévisions autour de la mi-juin. Elle table désormais sur une croissance inférieure à 0,9%, précise d'ores et déjà le nouveau gouverneur de la Banque de France, Emmanuel Moulin. Le ministre israélien des Finances, Bezalel Smotrich, figure de l'extrême droite, ne pourra plus se rendre en France. Le chef de la diplomatie française, Jean-Noël Barrot, annonce cet après-midi qu'il est désormais interdit de territoire parce qu'il promeut l'annexion de la Cisjordanie et milite ouvertement pour la recolonisation de Gaza. La mesure concerne aussi plusieurs organisations de colons. Israël, de son côté, dénonce des mesures honteuses. Et puis c'est aujourd'hui que Serena Williams sort de sa retraite. 4 ans après son dernier match officiel, la joueuse de tennis, aujourd'hui âgée de 44 ans, sera alignée en fin de journée en double au tournoi du Queen's à Londres. Le temps pour demain, encore beaucoup de grisailles et pas mal d'averses, des averses qui seront même orageuses dans le Grand Est, dans le Sud-Est.

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1: Bonjour les amis, c'est Laurent Deutsch. Avant de commencer, je dois vous avertir. Aujourd'hui, il va souffler sur cette émission quelque chose d'impalpable, de maléfique, de sulfureux. Car je vais vous emmener dans les brumes fantomatiques qui couvrent les bayous silencieux de Louisiane. C'est un univers qui vit sur la minuscule frontière qui sépare la superstition de la religion. Une femme, venue de cet univers étrange, comme sortie des brumes, a semblé manipuler toute une ville, ses notables et ses pauvres, ses chanceux et ses maudits. Elle a aussi guéri les malades, prédit l'avenir, rassemblé des centaines de personnes dans des transes païennes. Et surtout, elle a tendu la main aux plus malheureux et nourri les affamés. C'est l'un des personnages les plus énigmatiques de l'histoire américaine. À la fois grande prêtresse vaudou de la Nouvelle-Orléans, magicienne et manipulatrice hors pair. Alors sans plus attendre, entrons dans l'histoire de la reine vaudou Marie Laveau sur RTL. À tout de suite.
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4: Nous sommes dans les années 1830 en Louisiane. Cette nuit-là, Marie Laveau appelle les esprits. Une vingtaine d'hommes et de femmes sont là, réunis dans une clairière perdue dans la forêt qui commence derrière les plantations de canne à sucre. Personne ne sait qu'ils sont là ce soir, et ceux qui savent ne se risqueront pas à les trahir. Ils forment un cercle autour de musiciens qui, eux-mêmes, en forment un autre autour d'un feu. Un feu qui envoie des braises rouges rejoindre les étoiles. Et Marie est là, au centre de tout. Les tambours, les cloches et les chants se mêlent comme une prière lancée dans la nuit. Et voilà Marie qui danse. Elle danse, Marie, elle danse. Ses bras se tendent, sa tête tourne, son bassin se creuse, se contorsionne. Elle tape violemment sur le sol et puis semble s'élever soudain avant de retomber dans la poussière. Elle recommence, elle s'envole, elle chute encore et encore, de plus en plus vite. Les autres aussi se mettent à danser. Les corps luisent maintenant dans la lumière des flammes. Ils se rapprochent les uns des autres. Le rythme des tambours est de plus en plus rapide, le son de plus en plus fort. Les hommes et les femmes sont maintenant partis dans une transe curieusement harmonieuse. Car il existe une logique dans le désordre apparent des corps qui vibrent et qui se déchaînent. La musique les relie, les entraîne, ils se touchent. Les peaux sombres et luisantes apparaissent derrière les vêtements qui s'ouvrent. Les sueurs se mélangent. La transe devient érotique, quand soudain, Marie bondit plus haut que les autres. Elle les dépasse, tous, semble même suspendue un instant à un fil invisible, avant de retomber à nouveau sur le sol. Mais là, la musique s'arrête tout à coup, et tous la regardent. Sa peau brune brille sous la lune. Ses cheveux sombres en bataille couvrent ses épaules nues. Ses yeux noirs regardent ailleurs. Ses traits se sont durcis. Ses joues sont maintenant creusées. Sa mâchoire est devenue carrée. Et sa bouche immense s'ouvre. Elle va parler. Une voix basse, rauque, profonde. Ce n'est plus une voix de femme. Marie n'est plus Marie. L'esprit qu'ils ont appelé ensemble est venu et il est en elle. Maintenant, au bord du feu, l'un après l'autre, les participants vont tous s'approcher de l'esprit qui habite Marie. Chacun pourra alors poser une question, une seule, au creux de son oreille, et l'esprit leur répondra. Pour situer en deux mots cette histoire, il faut quand même savoir que la Louisiane est au sud des États-Unis. Elle donne sur le golfe du Mexique. C'est une région tropicale, chaude, humide, traversée par le Mississippi. Et c'est autour de ce fleuve que se sont installés sur des milliers de kilomètres ces étendues d'eau marécageuses où poussent de profondes forêts dont les arbres ont les pieds dans l'eau. Ce sont les fameux bayous.

Si je vous parle de ces bayous, c'est parce qu'ils vont jouer un rôle dans notre aventure. Ils forment un territoire étrange et sauvage. Et comme dans toutes les forêts du monde, ils inspirent des contes effrayants peuplés d'animaux mystérieux, de monstres et d'esprits malins. Marie Laveau est une des créatures de cet univers où naissent les légendes.

Marie Laveau vient au monde en 1801. La Louisiane est encore française. Pas pour longtemps. Napoléon la vendra en effet aux États-Unis 2 ans plus tard. Sachez d'ailleurs que le nom de Louisiane vient de Louis XIV, qui était assis sur le trône de France lorsque des explorateurs français en ont pris possession en 1682. Elle deviendra ensuite espagnole, puis de nouveau française, et enfin américaine en 1803. Ça aussi, c'est important pour comprendre la société dans laquelle Marie est née. Ainsi donc, la Louisiane a été baladée de main en main, au gré des guerres et d'accords internationaux qui la dépassaient, mais qui lui ont donné une identité particulière, une mixité inédite, faite d'Européens, d'Amérindiens qui étaient là avant tout le monde, et d'Africains qui sont importés en masse comme esclaves. Oui, car la Louisiane est une terre d'esclaves. Elle est riche de ses cannes à sucre où ils triment sans relâche. Ils sont les bras qui fabriquent la richesse de l'État et bientôt la puissance économique des États-Unis. Africains, Européens et Amérindiens ont donc créé en Louisiane une société totalement mélangée. Mais bien sûr, des règlements racistes sont en vigueur et chacun a des droits ou des devoirs en fonction de la pigmentation de sa peau. Pour faire simple, en haut de l'échelle, les blancs et en bas, les noirs, les esclaves. Entre les deux, toute une hiérarchie définie par les métissages plus ou moins nombreux et lointains. Mais malgré tout, cette société se mélange quand même et s'influence. D'ailleurs, Marie Laveau est le fruit de cette mixité. Elle est née à la Nouvelle-Orléans, qui est alors la capitale de la Louisiane.

un port important, cosmopolite. On y croise tous les peuples du monde. Le père de Marie est blanc, propriétaire terrien. Il possède des champs de canne à sucre et donc des esclaves. Sa mère est métisse et c'est une ancienne esclave affranchie. Marie serait donc une enfant illégitime. Mais le milieu bourgeois dans lequel évolue son père lui permet d'accéder à une bonne éducation et à un enseignement classique qui lui servira plus tard. Du côté de sa mère et de sa grand-mère, elle va recevoir une toute autre éducation. Elle va apprendre que ses racines sont en Afrique, où sa grand-mère est née, sans doute dans l'ancien royaume du Dahomey, l'actuel Bénin. Elle a été enlevée quand elle était enfant, réduite en esclavage et déportée ici. On raconte qu'à l'âge de 42 ans, elle a réussi à racheter sa liberté. C'est donc cette femme africaine qui va enseigner à Marie l'histoire de ses ancêtres, mais aussi les médecines traditionnelles et le vaudou. Petite parenthèse sur le vaudou. Le vaudou est une religion africaine, née au Bénin au XVIIe siècle, donc deux siècles avant Marie. Une religion qui s'est répandue en Afrique de l'Ouest. Le vaudou enseigne qu'il existe un dieu unique, créateur de tout, mais totalement inaccessible. On ne peut pas entrer en contact avec Dieu. On ne peut même pas lui adresser une prière. Il est trop grand, trop loin. Le culte ne s'adresse donc pas à lui, mais à des esprits. Des forces invisibles présentes dans la nature et qui servent d'intermédiaires. On interpelle ces esprits au cours de cérémonies où les adeptes entrent en transe grâce à la musique, les chants, la danse, mais aussi l'alcool et les psychotropes. Au sein des fidèles, certaines personnes sont plus sensibles que d'autres, plus proches des esprits qu'elles peuvent convoquer. Ce sont les prêtres et les prêtresses vaudous. Les esclaves africains sont donc arrivés sur le continent américain dans les cales des navires négriers, enchaînés, enfermés dans le cauchemar de l'esclavage, mais avec leurs vaudous, leurs prêtres et leurs esprits. Dans cet enfer, ils se sont soudés autour de leur foi. Puis, avec les années, ils se sont adaptés. Ils ont intégré au vaudou traditionnel des rites catholiques imposés par les propriétaires européens et des croyances amérindiennes des autochtones. Et c'est ce vaudou métissé, cette religion des esclaves, que va apprendre Marie Lavaux. Sa grand-mère lui enseigne les chants et les danses, les esprits à invoquer, et pour quelles raisons il faut invoquer tels esprits, car ils ont tous des rôles bien définis, faut pas invoquer n'importe qui. Elle lui explique aussi comment emporter les foules, donner de l'espoir, trouver les mots justes, connaître les incantations, écouter les requêtes, interpréter les questions pour trouver les bonnes réponses. Bref, la grand-mère africaine de Marie va transmettre tous les secrets des prêtres vaudous. Et c'est pas tout. Elle va aussi lui enseigner les médecines traditionnelles, les baumes contre les infections, les tisanes pour calmer les douleurs, les racines et les décoctions pour soigner l'infertilité, les angines ou les insomnies. La grand-mère de Marie connaît même des philtres d'amour. En 1819, Marie a 18 ans et elle épouse un créole blanc qui vient d'Haïti. Il est charpentier et se nomme Jacques Paris. Ils ont deux enfants, deux filles, dont l'une naîtra avant le mariage. Mais cette histoire ne dure pas longtemps, car le compagnon de Marie meurt brutalement un an plus tard. Cela souligne déjà le caractère sulfureux de notre héroïne, comme si sa fréquentation pouvait être dangereuse. Toujours est-il que Marie, qui a à peine 20 ans, se retrouve seule avec deux enfants. Elle va alors adopter le nom de Veuve Paris et exercer le métier de coiffeuse à domicile. Elle se fait rapidement une clientèle parmi la bourgeoisie de la ville. N'oubliez pas qu'elle a reçu une éducation bourgeoise et connaît parfaitement les codes de cette société. Et du coup, comme toutes les coiffeuses, elle écoute à longueur de journée les confidences de ses clientes. Mais Marie, contrairement à d'autres coiffeuses qui s'empressent d'oublier ou qui font semblant d'écouter, elle retient tout. Peut-être même qu'elle note
les confidences. Et voilà qu'elle accumule rapidement bon nombre d'informations privées sur la vie intime de l'élite de la Nouvelle-Orléans. Et quand elle va se lancer dans la pratique du vaudou, elle utilisera toutes ces informations pour créer sa légende. Celle d'une femme omnisciente, dont les conseils et les visions tombent toujours juste. Ah bah c'est tout de suite plus facile quand tu connais tout le monde à l'avance. Et ça tombe bien, car une prêtresse vaudou est quelqu'un que l'on vient consulter, comme on irait voir un prêtre ou un psychologue. On se confie, on balance encore plus d'informations et de secrets. Imaginez la scène. Une femme de la bourgeoisie de la Nouvelle-Orléans prend rendez-vous avec Marie. Elle est reçue dans son cabinet, entourée de statues représentant des esprits. Il y a des amulettes, des bougies noires, des crucifix, des poupées. Des tissus rouges sont tendus sur les murs et la fumée des encens donne à la pièce une ambiance pesante, impressionnante. La femme se plaint que son mari la délaisse. Marie Laveau connaît déjà cet homme. Elle sait qu'il a une maîtresse, grâce aux confidences qu'elle a recueillies en coiffant ses dames. Elle sait qui c'est la maîtresse. Elle dit alors à sa cliente de quel côté il faudrait chercher. Et forcément, la cliente découvre la vérité et elle en parlera dans son entourage, racontant que Marie Laveau possède des dons exceptionnels. Non, elle a juste un carnet. En tout cas, voilà comment petit à petit, Marie Laveau va se faire une réputation de femme clairvoyante, capable de voir l'invisible et d'apporter des solutions. Rapidement, sa réputation gagne toute l'élite de la ville. Les femmes des juges, des policiers, des hauts fonctionnaires, des banquiers, les commerçants, les médecins, les avocats, tous et toutes viennent consulter Marie. C'est l'oracle. Marie tisse son réseau comme une toile d'araignée, manipulant les craintes, les angoisses et les espoirs de ses clients puissants et fortunés qui, sans même s'en rendre compte, finissent par dépendre des visions de la prêtresse. Elle les soigne aussi, proposant ses onguents et ses potions miraculeuses qui, pour certaines, ont de véritables effets sur certaines maladies infectieuses. Le vague à l'âme, les douleurs au dos ou aux genoux, ou aussi l'anxiété. Marie Laveau est maintenant devenue un personnage incontournable de la nouvelle.

On raconte de nombreuses histoires qu'elle se plaît bien sûr à confirmer ou à créer elle-même. En voici une. Un jour, un notable créole est venu la voir. Il était paniqué. Son fils, accusé de meurtre, allait être jugé et sûrement pendu. Alors, si Marie Laveau parvenait à le sauver, il lui en serait infiniment reconnaissant et lui offrirait une maison. Et à la surprise générale, le jour du jugement, le juge prononcera l'acquittement. Comment a fait Marie? Voici sa recette. Elle a prié toute une nuit dans la cathédrale Saint-Louis, la plus célèbre et la plus belle de la ville. En priant de longues heures, elle a conservé 3 piments dans sa bouche dont elle a subi la brûlure. Le lendemain, le jour du procès, elle a caché les 3 piments sous le siège du juge et la magie a opéré. Marie a gagné sa maison. Mais parmi toutes ses activités, Marie n'oublie pas pour autant de fonder une famille. Et quelle famille, hein? Elle va épouser un blanc nommé Christophe de Glapion, avec qui elle va avoir 15 enfants. Oui, 15. Et ils resteront ensemble jusqu'à sa mort. Elle n'oublie pas non plus le peuple, ses frères et sœurs de couleur. Pour eux, elle organise d'immenses cérémonies vaudou, des transes collectives, comme celles que je vous ai racontées au début de notre aventure. On la voit aussi distribuer de la nourriture aux plus pauvres. Elle les soigne gratuitement et parfois les loge chez elle quand ils sont perdus dans la nuit. Marie est à présent une prêtresse philanthrope. Elle gagne l'amour du peuple et la confiance des puissants. La Nouvelle-Orléans, première ville de Louisiane, gravite désormais autour de Marie Laveau. C'est le soleil de la Louisiane. Et notre soleil mourra en 1881 à 80 ans, sans doute tout simplement de vieillesse. Depuis, elle est entrée dans la légende américaine. C'est un des mythes du Sud. À la Nouvelle-Orléans, on visite toujours l'endroit où s'élevait sa maison et on peut même se rendre sur sa tombe. D'ailleurs, si vous y allez un jour, n'oubliez pas de tracer 3 croix sur cette tombe pour voir vos vœux s'exaucer. On dit aussi que Marie a trouvé le secret de l'immortalité et qu'elle se serait réincarnée. Une de ses filles, qui lui ressemblait trait pour trait, aurait pris la suite de sa mère et a joué de sa ressemblance pour entretenir le doute. On raconte d'ailleurs qu'elle serait toujours parmi nous aujourd'hui. Vous savez qui serait l'actuelle réincarnation de Marie Laveau? Eh bien, selon une rumeur persistante, il s'agirait de Beyoncé.

0: Oui, la Voodoo Queen serait devenue Queen Bee et continuerait ainsi à emporter les foules dans des transes internationales. Eh ben voilà les amis, entrer dans l'histoire c'est fini pour aujourd'hui, mais je vous retrouve demain. Nous partirons au temps des cathédrales, car je vous propose pour le centenaire de la mort de Gaudi de nous pencher sur l'histoire de la Sagrada Familia. Mais dans un instant, c'est avec Laurent Ruquier, ses grosses têtes, que vous avez rendez-vous. Alors bon après-midi sur RTL.
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9: 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Je suis très heureuse de vous retrouver. Place à Laurent Ruquier et à ses grosses têtes sur RTL. Bel après-midi.
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10: Bonjour, heureux de vous retrouver avec pour vous aujourd'hui une grosse tête qui ne vient pas pour parler théâtre, qui ne vient pas pour parler cinéma, mais de son tout nouveau livre, Le Dernier Sanctuaire, publié aux éditions Calman Lévy. Je vous demande d'accueillir Josiane Balasko. Josiane, laissez-moi vous présenter un jeune acteur que vous connaissez peut-être. Vous allez faire sa connaissance. Je crois qu'en fait, vous pourriez le présenter mieux que moi. Gérard Jugnot.
11: C'est Josiane Balasko.
10: Oui, c'est Josiane Balasko.
11: Et finalement, moi, j'ai su qu'il venait là, automatiquement, on se dit, je ne peux pas refuser cette invitation parce qu'on ne se voit pas tant que ça.
10: Et ben voilà, c'est l'occasion de vous retrouver. Je vais vous présenter quelqu'un qui a porté des collants plus souvent que vous, François Alu, danseur étoile. Une grosse tête avec qui vous avez tourné aussi, je crois que c'était dans Le Libertin, Ariel Dombal.
12: Oui, c'est vrai.
10: Une grosse tête qui a joué au théâtre du Splendide, mais elle, c'était il y a 10 ans, dans la pièce de Vrai Gamin, Karina Marimont. Une grosse tête qui est sur les planches en ce moment avec François Berléand à la Comédie des Champs-Élysées, Max Boublil. Et le plus jeune de la bande aujourd'hui, une grosse tête qui résume l'alphabet de l'humour à lui tout seul, Az. Vous connaissez à peu près tout le monde, Josiane.
11: Oui, à peu près.
10: À peu près. C'est vrai que vous ne voyez pas souvent Gérard Jugnot.
11: On ne se voit pas tellement. Parce que
12: elle voit de moins en moins bien. Ben,
11: il a du mal à entendre, donc au téléphone, c'est facile.
10: Ah ben voilà, on voit bien les deux complices qui se retrouvent. Josiane Balasco n'est pas là pour nous parler cinéma aujourd'hui. Tout à l'heure, on parlera plus longuement de son livre dans la rubrique Le Livre du Jour. Mais quand même, quelques mots. Le livre s'appelle Le Dernier Sanctuaire. C'est chez Kalman Lévy. C'est assez étonnant parce qu'on n'attendait pas ça de Josiane Balasco.
11: Moi non plus.
10: Elle nous emmène dans une histoire palpitante qui se passe dans le nord de l'Amérique, en Louisiane précisément, où il y a une sorte de...
12: La Louisiane, c'est le nord de l'Amérique.
10: Oh, bah, on peut dire ça comme ça, monsieur.
11: Non, mais lis le livre et regarde tes bouquins de géographie.
12: Moi, j'aurais dit tout en bas, la Louisiane.
10: Ah, bah non, c'est pas tout en bas.
11: D'abord,
10: non.
11: Je parle de la Louisiane ancienne. Si tu ouvres une carte à Louisiane ancienne tenue par les Français jusqu'à ce que cet abruti de Napoléon la vende pour faire la guerre aux Anglais, hein, parce qu'il n'avait plus de sous.
10: Voilà.
11: Faisait la moitié des États-Unis actuels. Donc c'était pas mal. Hein.
13: Ouais, donc ferme un peu ta bouche.
12: Non, elle connaît bien l'Amérique, elle vit avec un Indien.
10: Eh ben justement, il est question d'une réserve, d'un territoire. Et dans ce territoire, il y a des protecteurs qui sont là, chargés de défendre, on peut dire, non seulement le territoire, mais la nature et les animaux.
11: Oui, enfin, ce qu'il en reste. Oui. Parce que, si vous voulez, ils vivent sous un régime qui est un peu semblable à celui qui a aux États-Unis en ce moment, c'est-à-dire que toutes les subventions pour les ONG, pour tous ces organismes qui défendent l'environnement et la vie sauvage ont été supprimés et les acteurs de ces ONG, de ces organismes sont poursuivis et peuvent même être mis en prison. Donc c'est un petit peu poussé par rapport à ce qui se passe, mais pas tant que ça.
10: On en parlera tout à l'heure parce qu'il y a des personnages quand même hauts en couleur aussi dans ce livre. Ça s'appelle Le Dernier Sanctuaire. C'est chez Kalman Lévy. Mais vous connaissez la règle, Josiane Balasco. On commence cette émission par des citations. La première devrait vous rappeler quelqu'un. C'est pour Angelina Trovato, qui habite Reims, qui a dit « Tous les mecs qui croient en Dieu croient que le leur, c'est le sol. C'est même de là que vient le problème.
14: Ah. » Coluche.
10: Pardon.
14: Coluche.
10: Ben oui, c'est Coluche, évidemment. C'est d'ailleurs Coluche qui avait dit aussi, je l'aime bien celle-là, je l'avais préparée, bon, j'ai fallu bien choisir parmi toutes celles qu'il a pu dire, que celles qui trouvent que je suis gonflé se manifestent, je leur montrerai la valve.
14: Coluche
10: Ah oui, Coluche, oui.
11: Il pourrait plus le dire maintenant, hein.
10: Ah non.
11: Ah, il pourrait plus le dire.
10: Pour Yves Pasteur, qui habite Roanne dans la Loire, qui a dit, faites très attention à ce que les gens disent sous le coup de la colère, ils avaient envie de vous le dire depuis longtemps.
14: Français, ça?
10: Ça, ce n'est pas français. Mais c'est assez juste, hein, je dois dire.
11: Ah, c'est bien vrai.
14: C'est humoriste?
10: Humoriste, non.
14: Américain?
10: Américain, alors.
14: Anglais?
10: Il est parti aux États-Unis, il est mort aux États-Unis, mais il n'était pas américain d'origine.
15: Est-ce qu'il est mort aujourd'hui?
10: Ah non, il n'est pas mort. Pourquoi il serait mort aujourd'hui?
15: Il n'est pas mort. Parce que je pense à Mark Twain.
10: Ah, oui.
15: Il est mort un 9 juin.
10: Ah oui, enfin, quand vous dites aujourd'hui, vous ne voulez pas dire aujourd'hui. Alors.
11: Donc, il est encore vivant ou il est mort?
10: Ah, il est mort.
11: Ah, bon, il est mort.
10: Il est mort, mais ça n'est pas Mark Twain.
14: Un Canadien?
10: Faites très attention à ce que les gens disent de vous sous le coup de la colère. Ça veut dire qu'ils avaient envie de vous le dire depuis longtemps.
14: C'est un auteur?
10: Un auteur. Alors, il a publié, mais c'était pas un auteur.
14: Romancier,
10: non.
14: Un
16: journaliste?
10: Journaliste, non.
14: Acteur?
10: Acteur, non.
14: Bah, mais un boulanger?
10: Un boulanger, non.
17: Politicien?
11: Un pêcheur, je crois.
10: Non.
16: Un chanteur,
10: encore moins.
14: Cavanaugh?
12: Il est dans le cinéma?
10: Il est mort en 1955 aux États-Unis à Princeton, si ça peut vous
14: dire. Ah oui, là, il y a
11: un chercheur. Von Braun.
10: Comment vous dites?
11: Werner von Braun?
10: Non.
11: Bon.
14: Einstein.
10: Ah oui. Ouais, bonne pas réponse de Gérard Jugnot. C'est Albert Einstein. Alors attention, la prochaine pour une.
15: Attendez, j'en ai une autre.
10: Ah oui, bah pour.
15: D'Einstein.
10: Ah oui, oui.
15: D'Einstein.
10: Mais est-ce que vous êtes sûr que c'est d'Einstein?
15: Si. Ah oui. Alors je vous la dis.
10: Attendez, parce que je vérifie au même moment.
15: Quand on ne sait plus de quoi on parle, on invente un nouveau mot. Signé Einstein.
10: Alors attendez.
14: C'est pas Weinstein, ça, plutôt?
12: c'est Weinstein.
15: Quand on ne sait plus de quoi on parle, on invente un nouveau mot.
10: Bon, ouais. Non, ça, c'est pas, donc, c'est pas Einstein. Pas...
13: Ah non, c'est personne.
11: Ariel, hein. Mais c'est Ariel.
14: Ariel Dombal. Quand on n'a pas la réponse, on invente une autre citation.
10: C'est ça. Là, c'est bon.
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1: Puisqu'on a déjà évoqué la Louisiane, voici la première question du jour, chère Josiane Balasco. Beaucoup de questions auront un rapport avec vous, soit votre livre directement, soit votre carrière. Là, effectivement, la Louisiane, on vient d'en parler à propos de votre livre, le dernier Sanctuaire. Quel animal trouve-t-on sur le drapeau de la Louisiane ?
2: Oh, la vache, j'irais...
1: Ah non, la vache, non.
2: La vache, non. Pas la vache.
3: Un poulet ?
2: Peut-être un caïman ou un alligator ?
1: Non. C'est vrai qu'il y a eu la révolution des alligators.
2: J'ai inventé ça. Il n'y a jamais eu la révolution de l'alligator.
1: Ah bon, bah moi je crois tout ce qu'il y a dans votre
2: alors,
1: livre.
2: Alors qu'est-ce qui est... Oui, mais il ne faut pas croire tout ce qui est écrit, sinon.
4: Alors la Californie.
1: C'est caïman la même chose.
5: Oui. Ah. Un castor.
4: Alors la Californie, c'est un ours.
1: Oui, mais là, pas moi, la je question. Vous demande la Louisiane.
6: Un moustique. Castor. Un moustique.
1: Quel animal trouve-t-on un castor? Non,
3: c'est
1: Gérard.
3: Pas un poulet.
1: Non,
6: un singe.
4: C'est un animal.
1: Un poulet, non.
3: Un morpion.
1: Alors, le drapeau, il est.
4: Une tique. Une punaise
3: un
4: de lit.
3: Hein. Un kangourou, un kangourou.
1: Alors, il est bleu, le drapeau de la Louisiane. J'ai essayé de vous le mémo.
2: Non, il est bleu, donc c'est pas forcément un animal bleu, sinon on le verrait pas.
1: Ouais. Exact.
4: Exact.
6: Ou alors, c'est un caméléon.
4: C'est pas un schtroumpf.
1: Oui, notez bien qu'à part les schtroumpfs, effectivement, il y a très peu d'animaux bleus.
4: Est-ce que ça serait pas un cheval des chevals?
1: Non.
6: C'est un mammifère.
3: Il y a les crabes bleus.
2: Un mammifère ou un oiseau?
1: C'est un oiseau.
4: Petit oiseau ou grand oiseau?
1: Oh, on va dire qu'il déploie de grandes ailes.
3: Un pigeon parisien.
1: Un pigeon, non.
7: Un aigle.
1: Un aigle, non.
3: Un goéland.
1: Alors, un goéland, on se rapproche.
4: Un stigote.
1: Quasiment un goéland. Pensez à Édouard Balladur.
4: Un pélican.
1: Bonne réponse de Gérard Jugnot. C'est un pélican. J'ai dit penser à Édouard Balladur parce qu'il a un stylo pélican, bien sûr.
4: Bien sûr.
1: Rien à voir avec son goitre. Alors, une autre question pour Ludovic Martin qui habite Saint-Léger sous la Bussière en Saône-et-Loire. Quel est l'autre nom d'Anaïck Labornaise? Voilà ma question.
2: Ah, ben je sais, c'est Bécassine.
1: Bécassine, bonne réponse de Josiane Balladur.
2: Quand on était enfant.
3: Ouais.
1: C'est sa cousine. Josiane, vous jouiez Mademoiselle Châtaigne dans Bécassine.
2: Voilà, c'est une femme de charge, je crois.
1: Une femme de charge, on dit, à cette époque-là.
2: À cette époque-là, oui.
1: Femme de charge, très bien. Pour Francis Decknibert, qui habite Bruxelles, d'où connaît-on la fameuse tribu des Arumbaya?
4: C'est pas un Indien dans la ville?
2: Non, c'est Tintin, enfin.
1: Expliquez.
2: Tintin et l'oreille cassée.
1: Et l'oreille cassée. Voilà, excellente réponse de Josiane Balasco. Alors là, bravo, j'ai
2: bien. Femme de Tintin, bien sûr.
5: Un puits de culture.
1: Parce qu'effectivement, les Arumbaya n'existent pas. C'est une tribu d'Indiens, une tribu fictive qu'on retrouve dans deux albums de Tintin, d'ailleurs, dans L'Oreille Cassée et Tintin et les Picaros. Mais on entend Thierry Lhermitte. Pourquoi j'ai choisi cette question? Il paraît qu'on entendait Thierry Lhermitte dans la bande-annonce du Père Noël est une ordure citer la tribu des Arumbaya. Vous saviez ça?
2: Non, pas du tout. Et Gérard, tu le sais, toi?
5: Pas du tout.
2: C'est une légende urbaine, c'est ce qu'on appelle.
1: Ah bah écoutez, c'est écrit. Dans la bande-annonce, Thierry Lhermitte cite la tribu des Arumbaya, une tribu amérindienne fictive créée par Hergé dans les aventures de Tintin.
5: Au téléphone, il disait ça? Parce que pas dans le film.
1: Dans la bande-annonce.
2: Dans la bande-annonce.
5: Oui, non, mais je...
2: C'est une question ou c'est une affirmation?
1: C'est une affirmation. Et les Arumbaya, en tout cas, et c'est ça qui compte, c'était bien une tribu inventée par Hergé pour les aventures de Tintin, et Josiane Balasco le savait, et ça c'est formidable. Pour Flavien Courtet, qui habite Villeurbanne, la question suivante concerne un célèbre couteau qu'on peut régulièrement trouver dans les aventures et les œuvres de Jules Verne. J'évoque Jules Verne parce qu'au début de votre livre, Josiane, vous dites que si vous avez aimé très vite les livres et la lecture, c'est grâce à la Bibliothèque Verte où vous avez découvert Jules Verne.
2: Notamment Jules Verne.
1: Entre autres, évidemment.
7: 20 000 lieues sous les mers.
4: Ouais, mais il n'y avait pas de question.
2: Non, il n'y a pas. Il faut attendre la question, Ariel.
4: C'était une question sur un couteau.
1: Oui,
4: en plus.
1: Ça, vraiment, Ariel, tout le monde sait que 20 000 lieues sous les mers, c'est Jules Verne.
7: Ah, pas sûr.
3: Tout le monde.
4: Moi, je peux l'apprendre.
5: Est-ce que le couteau ne serait pas un eustache?
1: Un eustache.
4: Un laguiole.
8: Un laguiole, ouais.
1: Non plus. On l'appelle aussi parfois le.
2: Canif-nain.
1: Un canif-nain. Le cure-dent de l'Arkansas.
4: Un papillon.
2: Le cure-dent de l'Arkansas.
1: Oui, c'est le surnom de ce couteau. Couteau qui porte un nom célèbre. Qui a même inspiré un chanteur pour son pseudonyme, pour tout vous dire.
4: Renaud.
6: Michel.
4: Johnny.
6: Un chanteur américain?
1: Je crois l'avoir entendu.
6: Alligay.
4: Johnny.
1: Ah non.
6: Un Mitchell.
1: Un Mitchell, non.
4: Un Bruel.
1: Non.
5: C'est un gros couteau.
3: Un Mitchell français, un chanteur français.
5: Un Mitchell.
1: Un Mitchell, non, non. On appelle ça le knife. Vous voyez,
8: ah oui.
1: Knife, ça veut dire couteau. Hein, je vous cache.
7: Bruce Springsteen, knife.
1: Non, non, non, non.
6: Est-ce que c'est un chanteur français?
1: Et en français, c'est connu aussi. On dit le couteau un. Et non.
3: Beurre.
1: Ce n'est pas un chanteur
3: Nabila,
1: français.
3: Nabila.
1: Non, le couteau Nabila.
6: C'est un chanteur américain.
4: Connu, un chanteur américain.
1: Non, britannique.
4: Ah, britannique.
6: Sting.
5: Un Elton Jones.
1: Un Sting. Un Elton Jones.
3: Un Jagger. Un Jagger.
1: Un Jagger.
4: Un Jagger, c'était
1: non,
4: bien.
1: Non,
3: un McCartney.
1: Non. Non. Et ce couteau, on le retrouve aussi bien dans De la Terre à la Lune, bien dans 20 000 lieues sous les mers. Tiens, Ariel.
4: Ah, c'est de Jules Verne. Hein.
1: Et ce couteau, on le surnomme parfois le Arkansas Toothpick, ce qui veut dire le cure-dent de l'Arkansas.
5: Le Donovan.
1: Le Donovan, non, non.
4: Chanteur.
6: Il est vivant encore, ce chanteur-là?
1: Ah non, il est mort il y a quelques années. C'est une idole, hein, attention. Hein. Ah,
4: ouais. McCartney, McCartney.
1: Non, pas presque.
7: Un Ringo.
1: Non, Ringo. Oh, bah, Ringo.
6: Un Elvis. Ah. Ah.
1: Non, mais il a une lame assez répandue. On appelle ça un drop point, vous voyez.
4: Oui.
7: Ouais. Donc ce sera un chanteur long et fin.
1: Pas du tout.
7: Ah oui, pour avoir pris ce surnom.
1: C'est pas le couteau Carlos, vous voyez, par exemple.
4: Richard Ashcroft. Richard Ashcroft.
1: Mais non, mais enfin, écoutez, une star internationale.
4: Bah, enfin,
7: Sinatra, non, il est pas mort.
3: Il est mort il y a combien de temps?
7: Ah, je sais, Bowie.
1: Le couteau Bowie.
7: Oh oui, bravo, bravo.
1: Ariel Dombal, le couteau Bowie.
7: Ah, le couteau Bowie. Bowie.
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1: Avant de parler à Nathalie, j'aimerais répondre à Gérard Jugnot qui a mis en doute mon information concernant Thierry Lhermitte parce qu'on a retrouvé la bande-annonce, Gérard.
5: Ah, oh.
1: La bande-annonce du Père Noël est une ordure.
5: Je suis qu'un doute.
8: cul.
21: Vous entendez le chant des piroguiers de la rivière Arumbaya. Je traduis. Le Père Noël est une ordure.
22: Oui, eh bien, tu vas arrêter de faire ton scandale ici, sinon on va te taper.
23: Je suis au cœur de la manifestation. Vous entendez derrière moi les manifestants scander leur slogan.
24: Le Père Noël
23: Le Père Noël est une ordure. Ça me semble.
1: C'est vous, ça, en plus, Gérard. Alors, vous voyez, il y avait bien la rivière et les Indiens Rumbaya.
5: Ça, je ne me souviens pas du tout.
1: Entre-temps, Nathalie a raccroché, en tout cas. On va passer à Jonathan. Bonjour, Jonathan.
25: Bonjour, ça va?
1: Eh ben, ça va pas mal, Jonathan.
3: Ça va super,
1: Ah ben, Jonathan, il tutoie tout le monde. En tout cas, il me tutoie dans le mail qu'il a envoyé, n'est-ce pas, Jonathan?
25: C'est ça.
1: Oui, ben, mais comment vous vous permettez d'abord?
25: Oh, bah, à force de vous écouter, on est comme des amis, hein.
1: Ah, bah, très bien, si vous le dites, alors. Et en tout cas, vous me contactez pour une raison précise, un petit service à demander. Lequel?
25: D'avoir des places pour Evanescent.
1: Des places pour quoi?
25: Evanescent, le concert.
1: Mais j'y suis pour rien, moi, là-dedans.
25: Vous connaissez tellement de monde.
1: Ils passent pas à la Comédie des Champs-Élysées. J'ai pas écrit leur chanson. C'est pas une pièce de là. C'est quoi, d'abord, Evanescent?
25: C'est un groupe.
26: Un groupe de rock.
25: Américain.
1: Groupe américain, et ils passent où?
25: À Paris.
1: Oui, d'accord.
26: C'est grand, hein, Paris, Jonathan.
1: Ok.
25: C'est le nom de la salle.
1: Ah bah, Et en plus, il faut que je me démerde pour trouver où il passe. Ah bah, dis donc, vous êtes gonflé, vous. Oui. Bah, voyez, on va se revouvoyer, Jonathan. Parce que c'est foutu pour qu'on passe pour Evanescent. On passe à Francine. Bonjour, Francine.
27: Je vous ai contacté parce que j'en ai marre des gens qui vous écrivent pour vous demander des places. ils consultent pas le site. Moi, je viens une fois par semaine.
1: Oui, Francine.
27: C'est pas pour ça que j'ai les passes droits.
1: Oui.
27: Je n'ai jamais reçu ni un mug, ni une montre.
1: Oui, oui.
27: Je regarde le site comme tout le monde.
1: Oui,
27: et je fais la queue.
1: Ah oui, oui.
27: Ce matin, il y avait encore des places pour vendredi.
26: Mais Francine, est-ce que c'est une façon détournée de nous demander des mugs et des montres à tout hasard, mais un peu plus élégante?
27: Un peu les deux.
1: Je
27: ne regarde plus le site. Ils vous appellent, des fois pour des dates qui sont même pas sur le site.
26: Bien sûr.
27: Ils se disent, c'est la facilité.
26: Bien sûr.
27: Qu'ils fassent un peu un effort. Moi, des fois, j'ai pas des places.
26: Bien sûr.
27: Je consulte le site régulièrement.
26: Bien sûr.
27: J'ai ma place.
1: C'est quoi le site? Même la directrice, je vous remercie d'avoir appelé. Francine, qu'est-ce qu'elle veut dire, Francine? Elle dit qu'il y a des auditeurs qui nous appellent de temps en temps pour dire, je trouve pas de place pour tel jour.
27: Voilà.
1: Alors qu'on trouve des places. En tout cas, elle, Francine, elle trouve des places très facilement, n'est-ce pas, Francine?
27: Voilà.
28: Mais elle fait la queue et elle n'a jamais rien gagné.
1: Elle peut
5: revendre des places.
1: Mais alors, ça veut dire
27: parce que chaque fois vous critiquez le deuxième rang, ceux qui viennent de temps en temps.
26: Bien sûr.
27: Regardez Serge.
1: Mais vous êtes la maîtresse de Serge qui est au deuxième rang.
27: Non. C'est une personne très correcte quand on fait la queue, qui vient nous voir, qui nous passe un petit mot, il met de l'ambiance.
1: Serge.
27: Comme certains jeunes que vous prenez au premier rang et qui ont l'air de s'emmerder.
5: Bravo, Francine.
1: Francine. Les jeunes, ils sont prêts à vous écraser pour avoir la place.
5: Mort aux jeunes.
1: Mort aux jeunes.
27: Des fois, ils sont très grands et très gros.
3: Par contre, on a dit qu'on ne parlait pas de moi, Francine.
1: Mais je ne vois pas qui vous êtes, parce que si vous venez souvent, c'est quand même, je connais les habitués. Serge, qui est là-bas. Madeleine, moi, je l'appelle Madeleine, qui apporte les viennoiseries à Toen les jours où il y a Toen.
27: Je la connais. Moi, je suis toute petite, les cheveux frisés. Il faut pas bafiller.
1: C'est pas vous que j'appelle Lucienne? Non, c'est pas vous.
27: Non.
1: Ah bon, vous êtes une autre.
5: Mais vous la voyez pas, les petites?
1: Alors, Francine, vous êtes frisée. Mais comment vous êtes physiquement? Décrivez-vous physiquement, que je vous situe.
27: Ben, je suis toute petite, les cheveux frisés. Oui. Je serai là jeudi.
1: Bon,
27: je vous ferai un petit coucou.
1: Ah bah d'accord. Oui. Francine, on vous embrasse très très fort. On vous dit à jeudi, vous êtes parfaite. On passe à Grégory. Bonjour Grégory.
29: Bonjour Laurent, bonjour tout le monde.
1: Alors Grégory, lui, il a gagné grâce aux grosses têtes un séjour à l'hôtel Frégate de Bandol. C'est bien ça?
29: Exactement. Écoutez, là je suis en train de vous parler, je suis sur la terrasse.
1: C'est pas vrai.
29: Face à la mer.
1: Ah, vous y êtes en ce moment là?
29: Là, j'y suis, là. Je vous appelle de la terrasse. Alors et je voulais vous dire, vous aviez une question, vous vous demandiez comment c'était possible d'avoir vue sur mer et sur golf.
1: Oui.
29: Eh ben, je vous confirme qu'on a la vue sur les deux. Ah. Vous avez le golf au premier plan et la mer derrière. C'est magnifique. Vous avez une grande colline. Super. Et l'hôtel est magnifique.
1: Et comment vous avez gagné ce séjour avec nous?
29: C'était le jeu des blagues.
1: Ah oui.
29: J'avais choisi à l'époque Beaugrand.
1: Ah oui, oui.
29: Qui racontait sa fameuse histoire belge.
1: Oui.
29: Et vous en souvenez? Grâce à lui, j'ai gagné.
1: Vous en souvenez de l'histoire belge qui vous a fait gagner?
29: Absolument pas. Je vais même vous dire quelque chose. Il me semble qu'elle n'était pas hyper drôle.
1: Ah, on a des cadors aujourd'hui. Quel temps il fait à Bandol?
29: Il fait un temps magnifique. Il fait 27 degrés. Je me suis déjà baigné là avant de vous parler. Là, je sors de l'eau.
1: Et vous êtes parti avec qui, si ça n'est pas indiscret, puisque c'est
29: avec ma femme,
1: avec
29: Karine.
1: Votre femme. Karine. Combien de temps il vous reste à Bandol? Non pas à Bandé, à Bandol.
29: On part tout à l'heure.
1: Ah, vous repartez tout à l'heure? Ah bah oui, je comprends. Oui.
29: Vous avez... Je serai chez vous la semaine prochaine, moi aussi. Hein. Je suis comme Francine, je viens toutes les semaines.
1: Ah oui?
29: Oui, oui. Moi, je viens une fois par semaine à peu près sur votre plateau. Je suis pas au premier rang non plus.
3: Vous êtes comment? Vous êtes petit et frisé aussi, vous?
29: Non, moi je suis plutôt le gros gabarit qui a tourné la vapeur et qui était devant elle. Voilà, non, je suis souvent sur le plateau et j'ai même réussi à gagner le jeu des 100 euros plusieurs fois chez vous.
1: Ah, c'est pas vrai.
3: Mais ça va, vous vivez sur la radio en fait. Vous avez un travail, c'est bon, monsieur?
26: Posez la question.
1: En fait, il y a que nous qui avons du mal à gagner notre vie ici. On vous embrasse, Grégory. Et on se retrouve avec Josiane Balasco, notre invitée jusqu'à 18h. On se retrouve après les infos de 16h. À tout de suite.
20: À tout de suite, Laurent, il est 16h. L'essentiel de l'info en 3 minutes avec vous, Sébastien Rouxel. Bonjour Sébastien.
0: Bonjour Isabelle, bonjour à tous. Le chagrin du peuple français a laissé place à la colère. Les mots de Marine Le Pen cet après-midi à l'Assemblée nationale. Elle estime que l'État a failli dans l'affaire Liana, que la justice est passée à côté du principal suspect, Jérôme Parella, qui était pourtant visé depuis août dernier par une plainte pour viol sur mineur, mais qui n'a jamais été placé en garde à vue. Si le gouvernement reconnaît des défaillances graves, Sébastien Lecornu lui apporte son soutien à tous les métiers de la justice.
2: Je veux quand même redire ma confiance dans les enquêteurs, les policiers, les gendarmes, les magistrats, l'ensemble de ces métiers de justice qui bien souvent se sont engagés par vocation pour protéger nos concitoyennes et nos concitoyens. Et je ne veux pas qu'on jette l'opprobre sur celles et ceux qui ont fait vœu de protéger les autres et de rendre le service indispensable de la protection des plus fragiles au nom de la République.
0: Sébastien Lecornu qui met plusieurs propositions sur la table pour mieux protéger les enfants. Il souhaite que les violeurs en série encourent la perpétuité et non plus une peine de 20 ans. Il souhaite également que les actes d'enquête soient effectués dans un délai de 3 mois maximum en ce qui concerne les crimes sur enfants. Ces mesures figureront dans un projet de loi qui sera examiné le mois prochain au Parlement. J'ajoute que la mère de la petite fille qui avait porté plainte en août dernier contre Jérôme Parella estime que la justice n'a pas fait son travail. Son avocat annonce 3 plaintes, l'une contre l'État, une autre contre les enquêteurs et une autre contre les procureurs d'Auch et Toulouse. Dans l'actualité également, un ministre israélien interdit de territoire en France. Il s'agit de Bezalel Smotrich, figure de l'extrême droite. Le Quai d'Orsay lui reproche de promouvoir l'annexion de la Cisjordanie et de militer ouvertement pour la recolonisation de Gaza. La mesure a été prise en concertation avec d'autres pays, dont le Royaume-Uni. Elle concerne également des organisations de colons. Israël dénonce pour sa part des mesures honteuses. On en sait plus sur la visite du pape en France. Ce sera du 25 au 28 septembre prochain. Léon XIV fera étape à Notre-Dame de Paris. Il célébrera une messe en plein air dans la capitale, mais aussi à Lourdes. Et en la cathédrale Saint-Étienne de Metz, c'est la conférence des évêques de France qu'il annonce cet après-midi. Et puis le gouvernement somalien apporte son soutien indéfectible à l'arbitre Omar Artan. Il devait officier durant le mondial de foot, mais il a été refoulé à son entrée aux États-Unis. Le temps pour demain, encore beaucoup de grisailles et pas mal d'averses, des averses qui seront même orageuses dans le Grand Est. Dans le Sud-Est, là, ça restera sec et plutôt ensoleillé. Côté température, on aura 7 à 12 degrés demain matin au nord, 10 à 15 dans le Sud-Ouest, 14 à 20 pour la Méditerranée. L'après-midi, comptez 15 à 22 en général, 23 à 27 pour la Méditerranée. Les courses à 18h30 à Compiègne aujourd'hui. Dominique Cordier vous conseille le 5, le 8, le 16, le 13, le 4, le 3.

0: Twitter va tenter de retrouver une vraie info parmi les fausses, les fake news données par mes camarades grosses têtes, vos camarades.
1: Okay.
0: C'est Justine qu'il va falloir aider à dénicher la vraie info. Bonjour Justine.
2: Bonjour Laurent, bonjour les grosses têtes.
0: Vous êtes
2: bonjour.
0: À Pont-Saint-Martin, hein, Justine, en Loire-Atlantique. Que faites-vous dans la vie ?
2: Je suis infirmière à l'hôpital.
0: Infirmière à l'hôpital. Vous êtes contente d'être aidée par Josiane Balasko aujourd'hui ?
2: Oui, merci beaucoup.
1: Ben merci d'être infirmière parce que c'est un boulot essentiel et je sais que c'est pas facile.
0: Eh ben, on va essayer de vous faire gagner un joli voyage avec Weekendesk, weekendesk.fr, le spécialiste des courts séjours. On vous propose deux nuits pour deux personnes au Best Western de Varennes. Varennes, c'est dans l'Essonne.
3: Ah ouais, c'est pas loin.
4: On vous propose un week-end à l'hôpital Lariboisière. C'est juste en face d'où vous travaillez, madame. Mais par contre, vous travaillez...
0: Curieux, ça, non ?
5: Du ventral.
4: Un week-end dans l'Essonne au Best
1: ça
4: Western.
1: Ça dépend comment est l'hôtel.
0: Vous n'avez pas mieux pour notre infirmière qu'un week-end dans l'Essonne ?
4: On a un week-end au Formule 1 à Aubervilliers.
5: Un Ibis, c'est ça.
1: Si
0: l'Essonne, c'est joli, l'Essonne. C'est très joli, l'Essonne, mais enfin, bon...
6: Si vous habitez,
0: elle est en Loire-Atlantique, elle va venir se faire chier en région parisienne.
7: Oui, c'est sûr.
2: Moi, je vois la mer souvent, hein, vous savez. Hein.
0: Bon, bah très bien. Bah, comme ça, vous aurez vu sur la centrale nucléaire.
1: Vous verrez la campagne.
4: Mais c'est à campagne. Non, bah,
0: attention, c'est un hôtel de charme.
6: Bah oui,
4: de charme.
0: 4 étoiles.
6: C'est là où ils ont arrêté Louis XVI.
0: C'est un. Peut-être, allez savoir. Oui. C'est un 4 étoiles avec un parc arboré. Non, non, ça a l'air très joli. Entièrement rénové. Bah oui, après. Ah. Après l'incendie qu'il y avait.
5: Où tous les habitants sont morts.
0: Non, il y a un spa Nux. Très bonne marque. Ah, très bonne marque, Nux. Ouais. Avec hammam, sauna, douche sensorielle. Mmh. Non, c'est un petit week-end avec votre mari, Justine. C'est toujours bon à prendre. Vous êtes d'accord ?
2: Oui, oui, oui. On prend.
0: Allez, on prend, même si c'est dans les sols.
2: Ouais, j'ai des amis que j'aime beaucoup en région parisienne. Ça me donnera l'occasion d'aller voir.
0: Eh ben, parfait. À Varennes-Jarcy, pour être précis. Non, mais là, c'est pas mal. Ça s'améliore. Varennes-Jarcy. Non, Varennes tout court, c'est pas terrible. Mais Varennes-Jarcy, c'est tout de suite mieux. Petit déjeuner, accès au spa, tout ça y compris, Justine. À condition de retrouver la bonne info, on va commencer par Karina Marimont.
8: Un rectificatif a été publié par Libération aujourd'hui. Il fallait lire dans son édition du jour « Patrick Bruel en garde à vue ». Et non au garde à vous, comme il l'était écrit.
0: Max Boublil.
9: Hier, sur CNews, Pascal Praud a tenu à rappeler qu'il ne fallait pas confondre Bernadette Soubirous, qui a vu la Vierge à Lourdes, et Bernadette Chirac, qui a vu le petit Jésus dans la crèche en Corrèze.
0: As.
4: Un arbitre somalien qui fait partie des meilleurs arbitres de la planète et qui devait officier durant la Coupe du Monde de football qui débute jeudi a été refoulé par la police de l'immigration à son entrée aux États-Unis. S'il refoule tous les étrangers qui viennent disputer le mondial, la compétition risque d'être un peu chiante.
0: François Allu.
10: Hier, pendant le 20h de TF1, Raphaël Glucksmann se serait endormi en s'écoutant parler.
0: Ariel Dombal.
11: Aujourd'hui, c'est la journée nationale du petit déjeuner. Une banderole a été déployée sur la tour Eiffel. N'oubliez pas de demander le consentement avant de tremper votre tartine.
0: Pas tremper, tremper.
4: En plus, elle était hyper fière d'elle. C'est ça. Avant de tromper votre tartine.
0: Ça veut dire quoi, tromper votre tartine, Ariel ?
11: Ah oui, c'est vrai, c'est tremper, Justine. Oui. Bon, alors, n'oubliez pas de demander le consentement avant de tremper votre tartine.
0: Quelle actrice!
6: Je crois que c'était le bichon qui fallait être.
0: On termine par Gérard Jugnot.
6: Patrick Sébastien aurait promis qu'il avalerait un sac de grains de maïs juste avant de mourir, juste pour mettre de l'ambiance au crématorium.
0: Alors, qui a dit la vérité dans tout ça?
2: Par élimination, je dirais que l'information de Karim Marimont sur Patrick Bruel n'était pas la bonne.
0: Il n'y a pas eu de faute de frappe entre garde à vue et garde à vous. Ensuite.
2: Max Boublil, c'était sur Pascal Praud, je ne sais plus de quoi il s'agit.
0: La Vierge Bernadette Chirac, voilà. Et Bernadette Soubirous.
2: L'information sur M. Glucksmann de François Allu n'était pas... pas la bonne non plus.
0: C'est même signé Legorafi, pour tout vous dire, mais comme
2: vous l'aviez pas dit.
0: Comme on ne l'a pas précisé, vous avez raison, ça reste une fake news.
2: Le petit déjeuner, le consentement d'Ariel Dombal, je pense pas que ce soit ça non plus.
0: Non, même si effectivement elle a merdé sur la tartine. Hein.
4: Je sens qu'elle va partir dans le 91.
0: Alors il vous reste Gérard Jugnot et Az.
3: Le Patrick Bruel et le crématorium, je
0: Sébastien, pense pas. Sébastien, il y a plusieurs.
3: Sébastien, pardon, ouais,

0: Patrick Sébastien.
1: Ne confondez pas les patoches.
0: Non.
1: Il y a deux prénoms à la mode en ce moment, c'est Gérard et Patrick.
0: Il s'agit de l'arbitre.
1: Ben oui, il y a bien un arbitre somalien qui a été refusé d'entrer par l'immigration aux États-Unis, alors que c'est un des meilleurs arbitres de la planète, paraît-il. Et il a raison, Az, si on refuse tous les étrangers sur le territoire américain pour la Coupe du Monde de foot, ça risque effectivement d'être curieux. Bravo, vous avez retrouvé la bonne réponse, Justine. Il s'appelle Omar Abdulkadir Artan. Il a été nommé meilleur arbitre de l'année par la Confédération africaine de football. Et il a été refusé. Bon, peut-être ça va s'arranger, hein, quand même. J'espère qu'ils vont arranger les choses d'ici le mondial. Ça commence jeudi, quand même, à la Coupe du Monde de football. Mais c'est vrai que ça commence mal. C'est d'ailleurs votre livre aussi une occasion un peu, quand même, de vous moquer, de pointer du doigt les États-Unis.
2: Oui, enfin, de m'en inspirer. Disons un petit peu.
1: On peut l'offrir à notre auditrice, votre livre. Parce que si elle s'emmerde
2: bien
1: dans l'Essonne.
2: Non, si vous emmerdez, on s'emmerde pas du tout à mon livre. On peut ne pas aimer, mais on s'emmerde pas.
1: C'est pour ça que je dis ça. Elle pourra le lire au bord de la piscine.
2: Elle pourra lire dans le spa.
1: Dans le spa, bah, même. Voilà. Je vous offre le dernier sanctuaire de Josiane Balasco. Justine, ça vous fait plaisir.
0: Merci beaucoup.
1: Bravo et bon séjour dans le Best Western de Varennes-Jarcy. Tiens. Puisqu'il est question quand même de chasse et même de safari dans votre livre Josiane Balasco, vous connaissez forcément la déesse de la chasse, déesse romaine, Diane dans la mythologie, mais quel est l'équivalent chez les Grecs de la déesse Diane dans la mythologie grecque, l'équivalent de la déesse romaine?
3: La deux chevaux.
2: Non, c'est Artémis.
1: Excellente réponse. Elle est cultivée, vous aviez raison, monsieur.
3: Un puits de culture.
1: Bravo, Josiane, c'est Artémis. Alors, justement, Artémis a transformé Actéon, le petit-fils d'Apollon, pardon. Pourquoi je dis Napoléon?
4: Moi, je sais en quoi. Je peux le dire.
1: Oui, si vous voulez.
4: On sait.
1: Oui, mais c'était pas ma question.
2: C'était la réponse.
1: Actéon, effectivement, petit-fils d'Apollon et pas de Napoléon. Oui. Actéon, petit-fils d'Apollon, a été...
5: Apollon.
1: Pourquoi j'arrive pas à dire Apollon?
5: Apollon.
1: Parce que
5: Apollon.
1: Je n'en suis pas un, peut-être.
3: On n'en est pas loin. Oh, fishing
1: for compliment. Oui, bah enfin quand même, j'en suis quand même bien loin. Alors donc Actéon.
3: On n'a pas de photo d'Apollon.
2: Non,
1: c'est
2: mais
1: vrai, peut-être qu'il me ressemblait finalement. Vous avez raison.
4: Ah non, mais il y a des sculptures.
3: Quelle beauté suivant les siècles.
1: Qu'est-ce que vous dites, vous, rien?
4: Il y a des sculptures, l'Apollon du Belvédère.
1: Ah oui, vous avez un Apollon chez vous? En dehors de BHL, bien sûr.
4: Je peux dire oui. Oui.
1: Ah oui, avec la même petite bistouquette, alors. Bon, dites alors, je reviens à Actéon. Actéon, c'est donc le petit-fils d'Apollon. Là, j'ai bien réussi à le dire. Bon, c'est un chasseur, Actéon. Transformé en cerf par Artémis, donc, qui est effectivement l'équivalent de Diane dans la mythologie grecque. Il l'a surpris en train de prendre son bain, Artémis, alors qu'elle était entièrement nue. Voilà pourquoi, évidemment, elle l'a transformé en cerf. Ah, mais comment il est mort, alors, Actéon, une fois transformé en cerf?
3: Il s'est fait tuer par un chasseur? Il a été chassé?
1: Tué par un chasseur? Non.
6: Il s'est pris une flèche?
1: Par une flèche? Non.
7: Il s'est fait bouffer par un autre animal?
1: Ah, allez-y.
5: Par un loup?
7: Par un loup?
1: Non.
5: Un ours.
1: C'est un chasseur.
7: Ah, il se fait bouffer par un chasseur?
1: Non.
6: C'est du cannibalisme. Par un lapin?
1: Mais réfléchissez un peu.
3: Le lapin chasseur?
1: Il se fait bouffer.
7: Par un chien de la chasse à cour.
1: Par son chien.
2: Un molosse.
7: Par son chien de chasse.
1: Par ses propres chiens. Ah, voilà ce que j'attendais. Bonne réponse collective. Eh oui. Cette petite précision importante.
7: Mais bien sûr.
1: Il se fait bouffer par ses propres chiens, Actéon. C'est quand même beau, la mythologie grecque. Ouais.
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1: Oh là là. On se marre autour de la table parce que Karina Marimont remarque que Mademoiselle Dombal boit beaucoup de thé, qu'elle ne pisse jamais.
7: Oui. Je suis effarée, donc As dit qu'est-ce que c'est qu'elle pisse jamais.
2: Elle transpire énormément.
1: Elle transpire.
2: Voilà.
27: Je préfère que nos auditeurs et les gens présents fassent comme s'ils n'avaient rien entendu.
1: Je vous rappelle, Ariel, qu'hier, j'ai sauvé votre réputation, je tiens à vous le dire.
27: Mais comment ça?
1: Ah bah comment ça? Je vous rappelle qu'hier, vous avez montré au public,
27: ah oui,
1: à deux ou trois reprises, votre culotte à tout le monde.
27: Ah bon? Qui était un shorty.
1: Elle a soulevé sa mini-jupe, elle a montré sa culotte sans faire exprès.
27: C'était une jupette Roland-Garros.
1: Oui, peu importe. Elle a montré sa culotte à tout le monde par deux fois. Il y a eu deux évanouissements en troisième. Et hier...
28: C'est pas parce que la culotte est jaune qu'elle est Roland-Garros. Hein.
1: Couleur balle devant, couleur terre battue derrière.
7: Moi,
0: j'ai un soutien-gorge, si vous voulez.
1: Oh, et Ariel, pourquoi je vous ai défendu? Parce que, oui, qu'est-ce qui s'est passé hier après-midi? Je reçois un coup de fil de notre réalisateur François Renucci, qui me dit, parce que l'émission, oui, est filmée, je vous le rappelle à tous, est-ce que tu penses qu'on peut mettre la vidéo sur les réseaux sociaux d'Ariel montrant sa culotte à tout le monde?
0: Ah, bon, bah écoutez, alors je vous remercie.
1: Et j'ai dit, oui, non, quand même.
0: Ah, bon.
1: Sauvons sa réputation.
28: Ah, mettons-la à la télé.
0: Mais je vous ferai remarquer que parmi les plaisirs du tennis, c'est quand même aussi les jupettes qui s'envolent.
1: Vous avez appris le tennis en pension?
0: Non, j'ai joué le badminton.
3: Oh, c'est une contrepétrie, je l'ai comprise.
0: Ah bon?
4: Ah, moi, je suis trop contente. Je l'ai, je viens de l'avoir.
0: Oh là là, oh là là.
1: Pour Pierre Gaborio, la question suivante. Sur quelle affiche de film pouvait-on lire « Moi, ce qui me choque, c'est qu'elle ait gardé son alliance » ou encore « J'ai envie de vomir ».
4: Un film avec Josiane ?
1: Un film avec vous, Monsieur Junior, et avec Josiane.
4: C'est pas Les Infidèles ?
1: Les Infidèles, non.
4: Si vous n'aimez pas ça, n'écoutez pas, les autres.
1: Bonne, ouais, réponse, Gérard Junior.
0: Ah oui, c'est... Il y a des copains du Café de la Gare,
4: oui,
0: hein, qui viennent nous dire, écoute, on a un plan pour se faire un peu de pognon, parce que on avait besoin, il faut assister à un film porno et on déconne devant. Et donc, on y va tous avec les mecs du Café de la Gare, tout ça, et on voit des extraits de trucs absolument hallucinants avec un concombre et une gonzesse, vraiment. Tu te rappelles, Gérard?
4: Absolument.
0: Et là-dessus, il fallait commenter, dire des bêtises, des conneries.
4: C'était pas un vrai porno, hein, c'était un faux porno.
1: C'est décevant, hein.
0: Et le concombre, quelqu'un l'a mangé? Bah, le concombre, on ne se servait pas à faire la cuisine, si vous voulez.
1: Je vais maintenant vous parler de la Bibliothèque Verte, puisque vous l'évoquez au début de votre livre, en disant que c'est ce qui vous a donné... C'est votre frère, d'ailleurs, qui vous a légué. C'est
0: oui,
1: ce
0: qui m'a donné, parce que lui était beaucoup plus âgé que moi, donc il m'a légué toute sa collection, une partie de sa collection qu'il avait de la Bibliothèque Verte des années 50, qui était destinée aux garçons. Voilà.
1: Alors, dans la Bibliothèque Verte, il y a effectivement des personnages récurrents, des aventures. Alors, il y a celle de Jules Verne comme aventure, il y a celle de Jack London, ça va de soi, mais il y a aussi les Six Compagnons de la Croix-Rousse, ça vous dit quelque chose, créé par Paul-Jacques Bonzon, les Six Compagnons.
0: Ça me dit que... Mais moi, c'était pour les... Alors là... Je pense que c'était postérieur au bouquin qu'il achetait à l'époque, parce que donc ça a dû sortir dans les années 50-60.
4: Il y avait le Club des Cinq.
1: Alors il y avait le Club des Cinq.
4: Le Clan des Trois.
1: Mais le Club des Cinq, c'est dans la Bibliothèque Rose, ouais, je crois.
4: Oui,
1: alors que les Six Compagnons, c'était dans... Ah non, c'était pas pour les filles, la Bibliothèque Rose.
0: Ah bon, si, c'était pour les filles.
1: Ah bah non, je l'achetais.
0: Bah oui, mais...
4: Regardez où vous en êtes aujourd'hui.
0: C'était pour les filles.
1: Ah non, je vous garantis que non, c'est une fonction d'âge, plus Bibliothèque Rose et Bibliothèque Verte. Alors en tout cas, les Six Compagnons dans la Bibliothèque Verte, qui effectivement était l'équivalent quelque part du Club des Cinq dans la Bibliothèque Rose, les Compagnons de la Croix-Rousse, étaient signés d'un auteur dont je vous ai déjà donné le nom, mais auteur qui n'a pas toujours écrit les Six Compagnons, Paul-Jacques Bonzon. En effet, il y a quatre aventures dont je vais vous donner les titres, Les Six Compagnons et les Agneaux de l'Apocalypse, Les Six Compagnons à l'étang de Berre, Les Six Compagnons et le Carré Magique, ou encore Les Six Compagnons et la Radio Libre.
4: Ah. Oh.
1: Des aventures écrites dans les années 80. Mais écrites par qui?
4: Un animateur radio?
1: Non.
3: Un auteur français?
1: Alors, auteur français, en tout cas, c'est un nom que vous connaissez.
0: Un garçon ou une fille?
1: Un garçon. Mmh. Je vais même vous aider parce qu'autrement ce serait difficile, oui, à trouver. Le papa de quelqu'un de célèbre.
4: Ah, d'Antoine de Caunes.
1: Non.
28: Le papa de Michel Bernier.
1: Le papa de Michel. Oh bah ça aurait été quelque chose.
3: Bah dis donc.
1: Là c'est la Bibliothèque Noire.
4: Gérard Cyr.
1: Si le professeur Choron commence à écrire pour la Bibliothèque Rose ou la Bibliothèque Verte,
0: oui,
1: les enfants sont mal barrés.
3: Vos gosses.
0: Le papa de quelqu'un de célèbre.
1: Oui. Un copain à vous d'ailleurs de cette époque-là, Josiane.
28: Le papa de Thierry Lhermitte.
1: Josiane et Gérard. Non, pas de Thierry.
4: De Coluche. Philippe Bruno.
1: Non plus.
0: La Motte.
1: Non.
28: Mais il n'est pas devenu connu, donc c'est resté le papa de quelqu'un de connu.
1: Bah, ça a été un écrivain, romancier.
4: Ah, Renaud.
1: Et
4: le papa. Séchant.
0: Oui,
4: Séchant.
0: C'est pas vrai.
1: Olivier Séchant, le papa de Renaud.
0: Ah ouais.
1: Bonne réponse de Gérard.
0: L'a dit au pif, Gérard. Est-ce que Gérard l'a dit au pif? Tu as dit au pif parce que j'étais pas au courant.
4: Moi non plus. Mais moi je réponds sans savoir les sans connaître.
1: Mais c'est bien Olivier Séchant, effectivement, le papa de Renaud Séchant, qui a écrit Les Aventures des Six Compagnons. Bravo Gérard.
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26: Autour de Laurent Ruquier pour les grosses têtes aujourd'hui, Gérard Jugnot, François Allu, Karina Marimont, Az, Ariel Dombal, Max Boublil et l'invité du jour, Josiane Balasco.
1: Une question littéraire pour Nicolas Tomeret qui habite Noyen-sur-Sarthe. Dans quel célèbre roman un garçon tombe amoureux de la petite Ruth Morse, la sœur d'Arthur Morse?
28: Oh là là,
4: c'est
28: là
4: américain.
1: Américain.
28: Ça, je l'ai lu la semaine dernière en plus.
4: C'est pas l'attrape-cœur.
1: Franchement,
4: l'attrape-cœur.
1: L'attrape-cœur. Non.
4: De Salinger. Salinger.
1: Bah oui, mais c'est pas l'attrape-cœur.
4: Ouais, bah,
36: il avait envie de dire réponse. Qu'il connaissait.
37: C'est un auteur de quelle période?
1: Enfin, écoutez, si tout le monde fait ça d'emballe ici, on est mal barré.
37: Un auteur de quelle période? Années 50, 60?
1: Ah non, alors là, on va parler d'un auteur qui est, on va dire, fin 19e,
37: ah oui.
1: Début 20e.
37: D'accord. Ah, un auteur américain.
1: Et que vous avez peut-être lu dans la bibliothèque verte, chère Josiane. Mark Twain, non. Et alors, attention, c'est le titre du livre que je vous demande.
37: Ah oui.
4: C'est Jack London.
1: Oui, alors ça, c'est l'auteur.
4: Ah, le titre, c'est Martin Eden.
1: Martin Eden, ouais. Bonne réponse. Bonne. Bonne réponse de monsieur François Allu. Bravo. Bravo. Oui. Bravo. Effectivement, c'est dans Martha Eden que le héros, Martha Eden, effectivement, aide un copain, enfin, un copain, pas vraiment lui. Il vient des bas-fonds, il est marin, et il va aider un jeune de la bourgeoisie qui s'appelle Arthur Morse, et il va tomber amoureux de sa sœur, Ruth Morse. C'est Martha Eden, signé Jack London. Oui. Je sais pas d'ailleurs quel roman de Jack London vous aviez lu dans la bibliothèque. Bah,
0: j'avais lu L'appel de. Non, James.
1: L'appel de la forêt.
0: Cro-Blanc. Alors, j'avais lu Michael Chiencirque, c'est un des premiers que j'ai lu.
1: Eh ben, moi, je vais vous interroger sur Cro-Blanc.
4: Oh là.
1: Parce qu'en effet, je vais vous demander le nom du père de Cro-Blanc. C'est un loup. Vous parlez des loups dans votre livre.
0: Oui, oui. Ah.
1: Et je vais vous demander le nom du loup qui est le papa de Cro-Blanc dans Cro-Blanc.
0: Tu t'en souviens?
4: C'est ma...
1: Comment vous avez dit?
4: Rentemplant.
0: Non, pas Rentemplant.
1: C'est une question pour Vanessa Galtier qui habite à l'Est.
0: Chico Pourri.
1: Chico Pourri, non, mais c'est pas bête.
0: Dans.
1: Ah. Parce que,
0: effectivement. Il y a la dent là-dedans?
1: Effectivement, il y a un.
0: Cro-Blanc.
2: John Canine.
1: Non, non.
2: Carrie?
1: Non.
4: Alors. Steven Implant?
2: Pierre Combage.
1: Alors.
2: Jean-Louis Hidley. Jean-Paul Détartre.
1: Alors, ça n'a aucun rapport avec les dents.
0: Ah bon.
1: Cro-Blanc, lui, il s'appelle Cro-Blanc, c'est le héros du livre. Cro-Blanc et son père, c'est un loup. Bon, et oui. Comment s'appelle le nom du loup?
2: La mâchoire?
1: Non, alors.
3: Non, c'est une partie de son corps. En
1: c'est
3: fait.
1: Un détail physique voilà. Aussi.
3: Bah, alors, il a la crinière argentée ou un truc queue argentée. Un
1: vos souvenirs
3: ça.
1: Personnels. Bon, Cro-Blanc, alors, c'est le fils de.
2: Gilles Lelouch.
1: Non,
2: Lelouch.
1: Non, c'est marrant parce que c'est un surnom qu'on entend parfois quand. Alors c'est pas très agréable hein, quand on porte ce surnom. C'est un surnom qu'on a pu d'ailleurs donner en politique.
2: Le Borgne.
1: Pas le Borgne.
2: Le Borgne.
4: N'a qu'un œil.
1: N'a qu'un œil. Réponse.
0: Alors.
1: Non, mais comment vous avez trouvé ça, Boublil?
4: J'ai une passion de littérature, donc je réponds.
0: Ce n'est pas du tout, du tout.
1: N'a qu'un œil, c'est le papa, c'est le loup papa de Cro-Blanc dans le livre de Jack London.
4: Que j'ai lu.
1: Oui, que vous avez peut-être lu, et ça vous est revenu, allez savoir. Mais enfin, c'est quand même Le Pen qui vous a aidé. Enfin, oui. Le Pen.
2: Jean-Marie, Jean-Marie. C'est la première fois qu'on m'appelle Le Pen. Dieu sait que jamais j'aurais pensé qu'on me confonde avec Le Pen.
1: Non.
2: Mais ça me flatte parce que ça veut dire que j'arrive vous à m'intégrer de plus en plus.
1: Non, ce que j'ai voulu dire, c'est que vous avez dit Borgne, ça ah fait oui. Penser Borgne à Le Pen, et l'autre là-bas, il a dit n'a qu'un œil.
4: Ah oui.
1: Voilà, tout simplement. Cro-Blanc, en tout cas, c'est.
2: Bonne
1: bien.
2: Réponse de Jordan Bardella.
1: Cro-Blanc, en tout cas, a bien pour papa, n'a qu'un œil. Alors, dans votre livre, il y a les loups, mais il y a les ours aussi.
0: Ouais.
1: Et je vais vous demander comment on appelle le croisement d'un grizzly avec un ours blanc. Ça a un nom très très spécial.
4: Je sais.
1: Le grizzly qui peut s'hybrider avec l'ours blanc s'appelle.
4: Je sais.
0: Un grison.
1: Non, non. Pas un grison, non. C'est plus rigolo que ça.
2: Un gros lard.
1: Un gros lard.
0: Un gros
1: lard. Réponse.
0: Mais non.
4: Un gros lard.
1: Excellente réponse de Monsieur Haze. Ça s'appelle un gros lard.
0: Vous pensez que c'est à cause du Groenland? Parce que le grizzly, non, mais oui, parce que le grizzly, lui, il est canadien.
1: Oui.
0: Il
1: alors,
0: est canadien.
1: Oui.
0: Un peu plus au nord du Canada, qu'est-ce qu'il y a?
1: Oui.
0: De la glace.
1: Oui.
0: Et notamment le Groenland.
1: Alors, je vais vous expliquer. Non, ils ont pris le début de grizzly, c'est-à-dire grrr, vous voyez?
0: Oui, grrr.
1: Et puis la fin de polar, beer, ours polaire, polar.
2: Ça n'a rien à voir avec
1: grrr et polar, ça a donné grolar.
4: Ah, ça se dit grolar.
1: Pardon?
4: Grolar.
1: Grolar.
4: Bah oui, non, mais si vous le dites pas bien, moi, c'est pas la suite qu'on avait régulièrement quand on était jeune, quoi.
1: Et grizzly et polar bear, ça donne et le... gros lard.
2: Gros lard. Il y en a avec Bernard Larcher. Gérard, là.
1: On avait quand même compris, vous voyez. Ça a quand même fait rire, Gérard.
4: En plus, il s'appelle comme toi.
1: Vous voulez pas qu'il s'appelle Gérard, c'est pour ça.
4: Mais c'est terrible, Gérard.
1: C'est, ben ouais, c'est terrible. En tout cas, le grizzly.
4: C'est un sacrifié.
1: Le grizzly, quand il se.
4: C'est vrai.
2: Il y a très peu de.
5: Je vais faire un Gérardton pour sauver le. Ça n'a jamais été dit.
1: Gérard Depardieu, Gérard Miller, que des copains à vous.
0: En tout cas, le grizzly aime. Non, mais. Le grizzly aime le sirop d'érable.
1: Merci pour cette information.
4: Formidable, formidable arrière.
1: Écoutez, toujours France Concombre.
4: Formidable.
1: Dans un instant, ce sera le livre du jour avec le dernier sanctuaire. Signé Josiane Balasco, à tout de suite.
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1: Le livre du jour, c'est donc le livre de Josiane, un roman qui s'intitule Le Dernier Sanctuaire, publié chez Kalman Levy, et on va en parler plus longuement après cette question, tout de même, qui s'adresse aux grosses têtes. Attention, Josiane, vous n'avez pas le droit de répondre, okay. Parce que la réponse est dans le livre, donc ça, forcément, vous le savez.
2: Pas sûr.
1: Vous ne laissez pas faire par Gérard Jugnot.
38: Comme j'ai l'habitude de cet énergumène.
1: On est toujours trahi par ses meilleurs amis.
3: On comprend pourquoi il ne se voit pas souvent, finalement.
1: C'est un rassemblement d'autochtones d'Amérique du Nord, traditionnellement un événement de célébration afin de se rassembler, effectivement, pour les Indiens qui vont célébrer leur héritage culturel. Comment s'appelle ce rassemblement? Et d'ailleurs, un groupe célèbre français avait choisi...
28: Indochine?
1: Non, pas Indochine.
2: C'est pas Saint-Jean.
1: C'est pas
2: Jamboree?
1: Non, Jamboree.
2: Chaka-Ponk?
28: Chaka-Ponk?
1: Chaka-Ponk, non.
0: Ah, les girafes vertes.
1: Non. Vous connaissez un groupe qui s'appelle les girafes vertes?
0: Oui.
1: Ah oui.
3: Elles ne mangent que des concombres.
0: Non, je connais les girafes vertes.
1: Non, c'était un groupe français qui chantait a cappella. Je vous
2: Magma.
3: Ah, Powo.
1: Powo. Bonne réponse. Excellente réponse de Karina Marimont. C'est à la fin de votre livre, hein, d'ailleurs, que vous évoquez.
38: Oui, un beau wow, oui.
1: Un beau wow.
38: Permettait l'échange, permettait aux gens de se rencontrer, de faire des épousailles entre tribus et tout ça.
1: Parlons des 10 protecteurs de cette terre que vous appelez le dernier sanctuaire qui donne le titre à votre roman, Josiane Balasko. 10 protecteurs qui vont être rejoints par une vieille femme qui s'appelle Thomasa, je crois, si ma mémoire.
38: Thomasa, oui, c'est une vieille indienne qui a parcouru des centaines de kilomètres dans la neige et dans le vent et en affrontant tous les périls et qui est aveugle mais qui a le don de double vue, ce qui aide quand même.
1: Ah oui. Ah oui, c'est un personnage haut en couleur parce que dès le départ, ça va faire rire Gérard. Vous l'avez lu d'ailleurs, le livre de votre copine?
2: Je viens de l'encevoir.
1: Ouais, tu parles, tiens.
2: J'ai reçu hier.
38: Tu peux le lire en suivant avec le doigt.
1: ça va faire marrer Gérard parce que
2: très jolie dédicace.
1: Il aime bien tout ce qui se passe dans la culotte et la vieille dame en question aveugle. Il se trouve qu'elle rapporte dans son vieux slip kangourou. Oui.
38: Mais elle a trouvé tous les vêtements qu'elle pouvait et elle se les mit les uns sur les autres. Alors le slip kangourou est quand même enfilé sur des vieux caleçons qui eux-mêmes sont enfilés parce qu'il fait très très froid dehors. Elle se protège du froid comme elle peut. Elle ramène des semences qui n'existent plus, puisque déjà ça existe, les lois réglementant les semences aux États-Unis, même en Europe. On n'a pas forcément le droit d'avoir des semences qui sont pas homologuées par une fédération agricole reconnue. Et elle amène des semences qui sont vraies, qui sont pas modifiées génétiquement. Voilà.
1: En tout cas, ces 10 protecteurs de la Terre, rejoints par cette indienne Thomasa, ne mangent et ne tuent, ils mangent, mais ils ne tuent aucun animal, excepté ceux dont ils se nourrissent. C'est bien ça?
38: Oui, bah oui, et ils choisissent, éventuellement, il n'y en a plus beaucoup des animaux, mais ils choisissent les animaux en fin de vie ou les animaux blessés, donc comme feraient d'autres animaux en les attaquant. Ils évitent de...
0: Ah bon, mais ils n'attaquent pas pour la fourrure, non?
38: Non.
0: Pour se vêtir?
38: Non.
0: Les fameux Indiens...
38: C'est pas des Indiens, ce sont des... Là c'était un groupe de gens qui anciennement ont été des... Il y en a un qui a été botaniste, l'autre qui a travaillé sur... Deux autres ont travaillé chez Greenpeace qui a été démantelé. Toutes les associations, grosses associations de protection de la nature et de l'environnement sont définitivement interdites. Donc ces gens-là sont des rebuts qui ont échappé à l'extermination, parce qu'on les a emprisonnés aussi. Et donc, ils sont un peu mélangés. Il y a des gens d'origine asiatique, il y a des gens d'origine noire et il y a des blancs.
1: Voilà. Et il y a un repenti, d'ailleurs.
38: Il y a un repenti.
1: Parce qu'à un moment donné, à cause de ce repenti, va débarquer dans cette... Alors, est-ce qu'on peut dire tribu, ça vous va ou pas?
38: Oui, c'est une tribu. Alors, c'est une association de gens, c'est une tribu, oui.
1: Va débarquer dans cette tribu une jeune femme qui est la fille du PDG de Global Safari.
38: Ouais.
1: Et ça, évidemment, c'est comme un éléphant dans un magasin de porcelaine.
38: Ah oui, elle était partie faire un safari photo. On fait la photo, mais avant, on tue bien évidemment la proie endormie, puisque c'est des ours pendant l'hibernation, puisqu'on a le droit. Maintenant, on a le droit. Elle va se retrouver récupérée, à kidnapper par ces terroristes, comme les appelle son père. Et à partir de là, va s'en suivre une succession de péripéties, parce qu'effectivement, ce type qui est extrêmement riche va tout faire pour retrouver sa fille.
1: Je raconte pas ce qui va lui arriver à lui, à Édouard Fournier, mais sa fille, elle se retrouve en tout cas, elle, dans cette tribu. Il y a des personnages, ça c'est dans la deuxième moitié du livre, des personnages qui portent des drôles de noms. Moi, ça m'amuse toujours comment les auteurs trouvent les noms de leurs personnages. Et tout à l'heure, on parlait d'un film qui était, on va dire, érotique. Il y a quand même quelqu'un dans votre livre qui s'appelle Tony Prêt-à-tout.
38: Tony Prêt-à-tout qui est un tueur à gages.
1: Vous dites vous-même que ça ressemble à un pseudo d'acteur porno. Tony Prêt-à-tout, de son vrai nom, Tony Papadopoulos, cascadeur,
38: je sais pas s'il avait fait des films porno, il aurait pu, il est prêt à tout comme son nom l'indique, donc on le paye pour aller dessouder des gens.
1: Et il a travaillé 5 ans comme agent de sécurité chez Global Safari. Un peu plus loin, il y a El Tenia, alors c'est qui lui?
38: Alors El Tenia, c'est le chef d'un cartel énorme qu'on a surnommé El Tenia parce qu'il mange énormément de tacos et il ne prend pas un gramme pour la bonne raison, on le suppose qu'il a avalé un verre solitaire.
1: Ça s'appelle Le Dernier Sanctuaire, signé Josiane Balasko chez Kalman Levy. C'était notre livre du jour.
0: Merci.
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0: The Verve à l'instant, petit souvenir de 1998, Bittersweet Symphony sur RTL.
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0: On retrouve Laurent Ruquier dans un instant, bien sûr pour la suite de vos grosses têtes sur RTL. 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Retour tout de suite à nos grosses têtes.
21: Une question pour Marielle Neve qui habite Fondette. Question qui a un rapport lointain avec Josiane Balasko. Enfin, lointain, pas si lointain que ça. Et aussi avec Gérard Jugnot d'ailleurs. On quitte le roman un instant puisque je vous emmène en Grèce. Plus précisément avec une chanson Kalymniote, une chanson interprétée par un certain Pantelis Ginis en 1965 qui était chantée par les pêcheurs d'éponges à cette époque pour maintenir leurs coéquipiers éveillés en remontant de leur plongée et vérifier qu'ils n'avaient pas été victimes d'un accident de décompression. Mais quelle est cette chanson grecque interprétée par Pantelis Ginis?
22: Dans la
21: Bonne réponse de Gérard Jugnot. Vous le saviez alors, Gérard ?
11: Pas du tout.
21: Alors, vous dites tout au hasard et vous trouvez...
11: Non, mais je sais lire le Ruquier dans le texte.
21: Effectivement. Darla d'Irla Dada, au départ, c'est une ancienne chanson du folklore grec, interprétée par des pêcheurs d'éponges, enregistrée en 1965 par un monsieur grec, donc, qui s'appelait Pantelis Ginis. Mais...

0: ça, vous connaissez quand même, monsieur Haas, cette
1: bien
0: chanson.
1: Évidemment.
0: Ah, bah, voyez, vous êtes allé au Club Med, j'imagine.
1: Ah oui, enfin, au Club Med, au Club Marmara, c'est pas les moyens. Faut pas non plus abuser, quoi.
0: Vous, j'ai remarqué, puisque c'est la journée du petit déjeuner, vous pouvez quand même nous en parler, c'est que dans ce genre de club, qu'est-ce qu'ils font les gens au petit déj, alors?
1: Ben, ils mangent tout. Ils ont le bracelet, donc ils veulent tout consommer. Jusqu'à 11h du matin, ils sont là, ils mangent le cordon bleu, les cornflakes, ils mélangent tout, c'est l'enfer. Toi, t'arrives à 11h, t'as fait une petite grasse mat, t'arrives, ils te disent c'est terminé le petit déjeuner. Tu dis, mais c'est de quelle heure à quelle heure? C'est de 6h à 9h. Tu dis, mais je me réveille plus tôt qu'à Paris ici, qu'est-ce qui se passe? C'est l'enfer, ces clubs.
0: Eh ben, oui, c'est
2: mais
0: ça.
2: Avant d'aller au petit déj, ils se sont battus pour aller poser leur serviette.
1: Ah oui, ils ont
2: transat.
1: Jeté la serviette par la fenêtre. Quand ma mère a fait ça, elle prenait la serviette, elle l'a jetée par la fenêtre, elle a essayé de toucher le transat en bas. Quel enfer, quel enfer.
0: Et c'est là qu'on chante effectivement Darla Dirla Dada, parce qu'il y a des soirées dans ce genre de club aussi.
1: Eh oui, il y a les soirées blanches, soirée l'enfer avec le mec de la réception qui a mis une fausse moustache qui fait Freddie Mercury, la meuf du snap qui fait Tina Turner, le jardinier qui fait Michael Jackson. Ils ont monté un faux groupe en anglais, il y en a pas un qui sait chanter. Tu tiens 20 minutes dans la soirée, au bout de 20 minutes, t'en peux plus, tu remontes dans ta chambre, tu regardes la fin du film de TV5 Monde, là, c'est la seule chaîne en français.
3: Mais là, t'étais pas invité pour faire des sketchs, parce que nous, on était invités aussi, on pouvait rester une semaine gratos en faisant des sketchs.
1: Ah
3: c'est
1: ouais?
3: Ça. Ouais, c'est ça, c'était ça, l'invité forum.
1: Non, il y a encore ça?
3: Je sais pas.
4: C'était au 20e siècle.
3: C'est au siècle dernier, hein. Donc,
0: Bon, en tout cas, Darla Dirla Dada, c'était bien effectivement une ancienne mélodie grecque qu'on a retrouvée, vous l'avez compris, dans Les Bronzés. Une autre question musicale qui concerne un chanteur, lui, un chanteur né en Allemagne, chanteur dont le frère prétend avoir abattu Saint-Exupéry. C'est une histoire incroyable, mais vraie, que je vous pose là pour Visconti Hugo, qui habite à Ars-en-Ré, en Charente-Maritime. Le frère de quel chanteur a prétendu avoir tué et abattu l'avion de Saint-Exupéry?
4: C'est celui qui a chanté Zach Varum?
0: Non.
3: Klaus Nomi.
0: Klaus Nomi, non.
5: Klaus Barbie.
0: Eh ben d'ailleurs, non mais c'est assez fou, hein, mais je vous jure que c'est vrai. Son frère, il faut dire que vous ne connaissez pas ce chanteur sous son vrai nom de famille, hein, ah. Il a pris un pseudonyme, mais il s'appelait Rippert, et son frère, effectivement, a prétendu, alors on ne sait pas si c'est vrai, avoir été celui qui a abattu Saint-Ex, l'avion de Saint-Exupéry. On ne saura jamais, oui, évidemment, si cette histoire est vraie ou fausse, mais moi, ce que je vous demande, c'est le nom du frère du chanteur.
2: Donc c'est un pseudo son qu'on cherche.
0: Ah bah oui, un pseudo. Ah
4: absolument. Oui, Rupert Johnson, il est connu.
0: Ah bah oui, très très connu.
2: Il chantait en allemand.
0: Il a chanté dans toutes les langues.
5: C'est plutôt du rock comme de musique.
4: Sacha Distel.
6: C'est pas le gros Demis Rousseau.
7: Oh, tu peux enlever le gros.
1: T'aurais pu dire Demis Rousseau.
7: Dire, c'est pas
2: le gros lard. Allons-y carrément, le gros lard.
0: Je peux même vous dire qu'ici, aux Grosses Têtes, ça nous a fait à peu près un quart d'heure, il y a un ou deux ans de ça, avec Christophe Beaugrand, parce qu'on ignorait qu'il était, que c'était un chanteur, comment dire?
1: Allemand.
0: Comme nous, vous voyez?
7: Ah! Ah! Il est d'un.
3: Il était hyper burné, comme ça.
0: Comme non, vous, de la fanfare.
6: Il était de la fanfare.
3: Je sais bien, mais si vous ignoriez, c'est qu'il avait, du tout sorti du placard.
0: Voilà, comme vous dites.
2: Est-ce que c'est Patrick Juvet?
0: Non. Ça, quand même.
7: Ça, apparemment.
0: Il y a peu de gens qui s'en étaient pas aperçus.
2: Oui, c'est vrai.
0: Déjà, il chantait Où sont les femmes, il les a jamais trouvées. Je sais plus d'ailleurs qui nous a appris ça. Je crois que c'est Bernard Mabie qui nous a appris ça. On l'ignorait. Et c'est vrai qu'il est plutôt, il représente plutôt, mais.
3: La virilité.
0: Ça n'est pas
2: Herbert Léonard.
0: Ça n'est pas antinomique. Regardez-moi, c'est pas antinomique.
3: Non, pas du tout.
7: Voilà. Ricky Martin.
0: On associe
4: Gunter
0: toujours.
4: Gunter Sachs.
0: Comment vous dites?
4: Gunter Sachs.
0: Non. Alain Sachs non plus.
1: Oh, Julio Iglesias?
0: Mais non,
7: pas. Oh, bah non.
3: C'est pas évident de trouver un chanteur allemand.
1: Il était de la fanfare, apparemment, Julio Iglesias.
4: Il est très connu.
0: Mais très très connu.
7: C'est pas Danny Briand.
0: Mais non.
3: Elton John. Non, c'est
0: pas. Oh, Elton John. Un chanteur allemand.
3: Un chanteur allemand, oui.
7: Oui, bah, c'était plus sur la.
0: Pascal. Ou enfin, pas faire tous les homosexuels du métier.
7: Bah, non.
4: Pascal.
2: Il était blond?
0: Ah non, pas du tout. Non, il était plus près physiquement de Demis Rousseau, comme l'a dit Ariel Dombal.
7: Il était gros, quoi.
0: Enfin, oui.
3: Il était costaud.
2: Dario Moreno?
0: Non, non, bah lui, c'est vrai qu'il était aussi de
2: oui,
0: la campagne.
2: Savait, ouais.
7: Mario Moretti?
0: Non. On va donner 300 euros.
2: Merde.
0: Hein.
6: Ah, je sais. Ben, tout simplement Pavarotti.
0: Ah non, pas Pavarotti. Non.
1: Ouais, Pavarotti, c'est vrai qu'il était allemand.
3: Il était gros.
1: Très connu en Allemagne, Pavarotti.
7: Pavarotti.
1: C'est un emblème pour l'Allemagne, Pavarotti.
7: En Allemagne, Pavarotti.
3: Pavarotti.
8: Pavarotti.
1: Pavarotti de Berlin.
0: Mais on ne sait pas qu'il est allemand. On croyait qu'il était d'une autre nationalité.
2: On ne savait pas qu'il était allemand. On savait pas qu'il était
3: hollandais, danois.
2: Ça se trouve, il n'était même pas chanteur.
0: Et peut-être que son frère n'a jamais abattu l'avion de Saint-Exupéry.
2: C'est une arnaque.
0: En fait, c'est une famille de mythos.
1: Claude François. Claude François.
0: Claude François.
7: Claude François.
3: Claude
7: François. Claude François. Il était de la fanfare, Claude François.
0: 300 euros, levez la main dans le public. Regardez, il y a deux auditeurs qui connaissent la réponse. Allez-y, monsieur Haas. Vous allez avoir une surprise, les grosses têtes qui n'avaient pas trouvé le nom de ce chanteur. Parce que c'était quand même très très simple et vous le connaissez tous. Hein.
1: Comment vous vous appelez, madame ?
9: Roseline, et j'habite à Paris.
1: Quelle est votre réponse ?
9: Yvan Rebroff.
0: Yvan Rebroff. Wow, bravo.
3: Ah, je savais pas qu'il était allemand. Bravo. Je n'avais pas imaginé qu'il était allemand.
0: Et oui, on pensait qu'il était russe, absolument. Évidemment.
4: Yvan. Et non, il était pas russe, il était averti.
0: Et oui, tout le monde pensait qu'Yvan
1: Rebroff. C'est pour ça que j'ai pas trouvé. Moi, je pensais qu'il était russe.
0: Yvan mais Rebroff. Vous connaissez Yvan Rebroff.
3: Bien
0: forcément.
3: Sûr.
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0: Il avait 4 octaves. Je parle pas des copains qu'il avait à la maison. Hein. Mais pour ce registre vocal très étendu, il est même dans le livre Guinness des records.
1: Un ambitus très large.
0: Ivan Rebroff, exactement. De son vrai nom, Hans Rolf Rippert, et son frère Horst Rippert, se serait illustré, effectivement, pour avoir abattu l'avion de Saint-Exupéry. Ça paraît incroyable. Et peut-être c'est faux.
2: Ouais. À tout de suite, Laurent. 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L'essentiel de l'info en 3 minutes avec vous, Sébastien Rouxel. Rebonjour Sébastien.
3: Rebonjour Isabelle, bonjour à tous. Ce n'est pas un fait divers, c'est un fait de société. Sébastien Lecornu veut agir vite après l'affaire Liana. Il propose que les violeurs en série encourent la perpétuité, non plus une peine de 20 ans de prison. Et puis il souhaite que les actes d'enquête soient effectués dans un délai maximal de 3 mois en ce qui concerne les crimes sur enfants. Ces mesures figureront dans le projet de loi débattu le mois prochain au Parlement. Une première réponse, alors que la justice est accusée d'être passé à côté du principal suspect, Jérôme Barella, qui était visé depuis août dernier par une plainte pour viol sur mineur, mais qui n'a jamais été placé en garde à vue. C'est ce qui fait dire au ministre de la Justice, Gérald Darmanin, qu'une nouvelle loi n'aurait rien changé à ce drame.
4: Nous n'avions pas besoin davantage de moyens. Quand une enquête est ouverte, que nous avons un médecin qui a constaté des faits de viol sur une petite fille, quand nous avons des auditions circonstanciées, personne ne comprend pourquoi on met 9 mois à mettre en garde à vue un auteur criminel sériel sur mineur.
3: Gérald Darmanin qui promet d'ailleurs de rendre public les rapports d'inspection sur la mort de Liana. L'avocat des parents de la petite fille lui tiendra une conférence de presse dans les toutes prochaines minutes. En ce qui concerne maintenant le scandale du périscolaire parisien, le maire de la capitale, Emmanuel Grégoire, annonce cet après-midi que 132 animateurs ont été suspendus depuis le début de l'année, 52 parmi eux pour des suspicions de violences sexuelles ou sexistes. Les dirigeants des pays baltes et nordiques plaident cet après-midi pour une adhésion dès que possible de l'Ukraine à l'Union européenne. Ils soutiennent par ailleurs la marche irréversible, ce sont leurs mots, la marche irréversible de l'Ukraine vers l'OTAN. Au moins 8 morts dans une frappe israélienne aujourd'hui sur Tyr dans le sud du Liban. La ville est désormais quasi déserte. L'immense majorité des habitants a fui après l'ordre d'évacuation lancé ce matin par l'armée israélienne. Lui est une figure de l'extrême droite israélienne. Le ministre des Finances Bezalel Smotrich est désormais interdit de territoire français. Le Quai d'Orsay lui reproche de promouvoir l'annexion de la Cisjordanie et de militer ouvertement pour la recolonisation de Gaza. Israël qualifie d'honteuse cette mesure qui a d'ailleurs été prise par d'autres pays. Et puis la conférence des évêques de France dévoile les grandes lignes du voyage du pape chez nous. Ce sera du 25 au 28 septembre prochain. Léon XIV fera entre autres étape à Notre-Dame de Paris, puis célébrera une messe en plein air dans la capitale, mais aussi à Lourdes. Le temps pour demain, encore beaucoup de grisailles et pas mal d'averses. Des averses qui seront d'ailleurs orageuses dans le Grand Est. Dans le Sud-Est, là, ça restera sec et plutôt ensoleillé. Quant aux températures, on aura 7 à 12 degrés demain matin dans la moitié nord, 10 à 15 dans le Sud-Ouest, 14 à 20 près de la Méditerranée. L'après-midi, comptez 15 à 22 degrés en général, 23 à 27 pour la même Méditerranée, même 30 en Corse. 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Laurent Ruquier et ses grosses têtes reviennent tout de suite.
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0: Et c'est toujours avec Karina Marimont, Max Boublil, Ariel Dombal, Az, Gérard Jugnot, François Allu. Et notre invité d'honneur qui publie son roman Le Dernier Sanctuaire chez Calman Lévy, Josiane Balasco. Ah bah tiens, retour en Louisiane, évidemment je vais pouvoir faire l'injure, Josiane, de vous demander le nom de la capitale de la Louisiane. Les deux plus grandes villes d'ailleurs de cet état sont Baton Rouge, la capitale, et la Nouvelle-Orléans.

0: Eh oui, les gars, il est pas totalement con.
1: Il veut parler de l'État dans l'État.
0: Voilà.
2: L'État
0: merci
2: profond.
0: Laurent.
1: Bon, dites, on en revient à la Louisiane.
3: Mobile? Non.
1: C'est
3: mobile,
1: une question
3: forcément.
1: Pour monsieur Mokhtari.
0: Farid Antonio?
1: Non. Farid Mokhtari qui habite Carrière-sur-Seine. Je peux même vous donner la troisième parce que vous la connaîtrez pas et il y en a une qui est plus facile à retrouver. Ça me paraît même une évidence.
3: Ah, ça y est, je sais. Motown.
1: Oui. Motown, non.
2: Charlottesville.
1: Charlottesville, non.
3: Mobile.
1: Mobile, non.
3: C'est une ville avec un nom français, forcément.
1: Oui. Bravo.
3: Parce que Bâton Rouge, c'est français, parce que c'est français avant.
1: Bravo, Josiane. Ça fait avancer.
3: Versailles.
2: Laurent. Clermont-Ferrand. Clermont-Ferrand.
3: Marseille.
2: Angers. Poitiers.
0: Pourquoi elles ont des noms français, les villes en lui?
1: Expliquez-lui au petit.
2: C'est une colonie.
3: C'était une colonie française avant.
0: Super, merci beaucoup.
3: Il l'aurait pas vendu, t'as pas besoin de passeport pour aller aux États-Unis, mais bon, il l'a vendu, quoi.
1: Josiane, si vous aviez écouté notre invité en début d'émission, elle vous a rappelé que Napoléon l'avait vendu, voyez-vous, la Louisiane.
2: Et c'est la ville
0: d'Apollon?
1: Non, pas Apollon, Napoléon.
0: Oh, j'ai rien compris à cette émission depuis le début, moi, je vais revenir.
4: Alors, donc on cherche un nom français.
5: Moi, je connais un endroit qui ressemble à la Louisiane.
6: À l'Italie plutôt, non?
1: Oui, on dirait le sud. Non, mais c'est un nom très célèbre, évidemment.
5: Oui, le sud, donc c'est pas le nord de l'Amérique.
3: Alors, c'est un nom français,
2: Bordeaux.
3: Pas Marseille,
1: un nom français,
3: Carlo,
2: Strasbourg.
1: Un français qui évoque évidemment nos relations.
3: Lafayette.
1: Ah, oui, voilà.
2: Bravo
1: à Josiane Balasco, elle est forte, hein. Ah, je me demande si d'ailleurs on va pas virer Junior, on va garder Balasco.
2: Lafayette qui était un général.
3: Et
2: le
3: qui...
2: général Lafayette.
0: Voilà. Il est devenu une galerie.
2: Voilà.
3: Et Lafayette qui était né dans le Puy de Dôme.
2: Le Puy de Dôme, oui.
1: Oui, alors écoutez,
2: ça,
1: cher Ariel.
2: Je suis pas sûr.
3: Si, il est né dans le Puy de Dôme.
1: Vous êtes sûr de ça?
3: Près non, de la chaise Dieu.
2: Dans le volcan, il est...
3: Près de la chaise
6: Dieu. C'est vraiment nota bene, quoi. C'est le truc en fin de page. La petite info en plus.
1: Alors attendez, on va vérifier qu'on rigole.
2: Moi, je mets un billet de 100 que c'est pas vrai.
1: On va voir.
3: Attention, il y a des témoins.
1: Alors, Gilbert Dumotier de Lafayette.
2: Il s'appelait Gilbert?
1: Ouais.
0: C'est pas ouf, tu vois.
2: Gilbert.
1: Il est né au château de Chavagnac.
2: Ah, c'est plutôt Bordeaux, ça.
3: Non.
1: Près de Saint-Georges d'Aurac.
3: Et alors?
1: En Auvergne.
3: Et alors, qu'est-ce que j'ai dit?
2: C'est pas le Puy-de-Dôme.
3: Si, c'est le Puy-de-Dôme.
2: En Auvergne, il y a le Puy-de-Dôme. Si, si.
3: Chavagnac, c'est dans le Puy-de-Dôme.
5: Ça n'a aucun intérêt, mais c'est vrai.
1: Une question littéraire pour Aimé Pintier, qui habite Pithiviers-le-Vieil dans le Loiret. Dans quel célèbre livre l'héroïne habite 7 rue de Grenelle à Paris?
2: Oh, c'est facile. Bonjour Tristesse de Françoise Sagan.
1: Pas du tout.
2: Voilà.
3: C'est un livre de quelle période?
6: C'était la bonne
1: Mathilda,
6: réponse, c'était Mathilda.
1: Mathilda.
5: Non. C'est
3: un livre contemporain ou un livre ancien?
1: Un livre contemporain, puisqu'il fut publié en 2006 et même porté à l'écran chez Josia.
2: Ah,
3: alors.
5: Elle a joué dedans.
1: Ah.
0: Elle a joué la fille qui habite 7 rue de Grenelle.
1: Absolument.
2: Cliente, c'est cliente.
5: Elle a fait 3 films.
3: C'est pas vrai.
2: Ah, ils sont méchants.
3: Vous parlez de moi?
5: Bah oui. 300 films.
3: J'ai jamais habité 7 rue de Grenelle.
0: Ah, c'est pas le film moche, je sais pas quoi là.
3: C'est absolument fabuleux.
1: Non, pas du tout.
0: Vilaine. Comment il s'appelle le film?
2: Vilaine.
3: Ouais. Vilaine, c'est ma fille qui a joué dedans.
1: Un best-seller qui a remporté de nombreux prix littéraires.
6: Oui, le hérisson. L'élégance du hérisson.
1: Ah, mais oui. L'élégance du hérisson. Bonne réponse de Josiane Balasco et Karina Marimont. L'élégance du hérisson. Vous êtes la concierge autodidacte qui fréquente des bibliothèques et qui habite, je vous le rappelle, chère Josiane.
3: Oui, j'habite la loge.
1: Enfin, c'est quand même la même adresse. 7 rue de Grenelle, c'est l'adresse de la concierge de l'élégance du hérisson. Bravo, vous l'avez retrouvé. On se retrouve dans un instant, nous, après la pub.
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16: Une question pour Jessica Caplin, qui habite Fouillouin, c'est dans la Somme. Et j'ai une liste devant les yeux dans laquelle, chère Josiane Balasco, vous vous retrouvez entre Hugo Frey et Daniel Balavoine. Mais à quoi correspond cette liste? Liste de 151 personnalités.
17: Les enfoirés?
16: Les enfoirés, non.
18: La pétition Canal+.
19: C'est une pétition?
16: Pétition, pas tout à fait une pétition.
19: Un manifeste?
16: Un manifeste, en tout cas une liste de soutien, ça c'est vrai.
17: 150 plus grosses fortunes de France?
16: Non.
20: J'osais pas la faire. Je l'avais signée celle-là.
17: J'osais pas la faire.
16: 151 personnalités, effectivement, Josiane. C'est par ordre alphabétique. La première est Catherine Amoros, ensuite il y a Hugo Frey. Vous êtes en troisième dans cette liste par ordre alphabétique, Josiane Balasco. Ensuite vous avez Daniel Balavoine.
20: Pas mal.
16: Nathalie Baye.
20: Ah, Daniel Balavoine était vivant.
16: Et d'ailleurs, ce qui est assez marrant, ah oui, c'est qu'entre Nathalie Baye et Pierre Bénichoux, qui est dans la liste, vous avez Alain Belon.
17: C'est vrai?
16: Oui.
17: Ça pas de long, la Légion, Belon. La Légion d'honneur.
19: Pour la
17: Légion d'honneur.
19: La mort dans la dignité.
16: Non. Ensuite, vous avez Michel.
20: N'oublie pas Balavoine, donc c'était quand même au siècle dernier.
16: Hein, Michel Berger.
20: Contre la faim dans le monde.
16: Non.
17: La marche des beurs.
21: Pour les construire des puits au Sahel et tout ça.
16: Alors, sachez d'ailleurs qu'aucune de ces personnalités n'était
17: vivante.
16: Au courant, non.
20: Ah, au courant de la réalité de la pétition.
16: N'était au courant que leur nom figurait sur la liste.
0: À l'écran de Saint-Salope.
16: Non, ça...
18: Il y en avait bah oui, Daniel Balavoine. Évidemment.
16: D'abord, elles n'étaient pas 35.
18: Elles étaient beaucoup plus.
16: Beaucoup plus.
0: Elles étaient 300.
16: Oui, 36, bah, pourquoi 43. Vous dites 35
0: non,
16: alors
0: mais c'est
19: un
0: malin.
19: Manifeste contre quelque chose.
16: Pardon.
19: Un manifeste contre
20: quelque chose. Oui, mais on savait pas qu'on était sur la liste.
18: Une pour l'avortement.
16: De soutien, voyez-vous. Et effectivement, la première, c'est Catherine Amoros. Entre parenthèses, c'était marqué Gwyn. Ensuite, non. Hugo Frey, chanteur connu.
18: Josiane Mitterrand.
16: Pas Mitterrand, non.
18: Chirac.
16: Non.
18: C'est politique.
16: Après, vous
18: politique.
16: Avez Daniel Balavoine, c'est marqué chanteur contestataire. Nathalie Baye, c'est marqué comédienne. Alain Belon, c'est marqué huître.
18: C'est vrai. Ah oui, c'est les huîtres de Belon, c'est très connu.
19: C'était dans Charlie Hebdo.
0: Est-ce que ce n'était pas...
16: C'était publié par Charlie Hebdo, absolument.
19: Ah, c'est pas très sérieux.
0: Est-ce que c'est pas un truc LGBT?
16: Non. Réfléchissez un peu, quand même.
18: C'est pour la liberté d'expression?
16: Non, mais enfin, voyons.
18: C'est sorti en quelle année?
16: Et après, il y a Pierre Bénichou, il y a Michel Berger.
18: Soutien en grosse tête?
16: Georges Bernier.
18: Fermeture d'un théâtre?
16: C'était d'ailleurs le papa de Michel.
18: Soutien à Le Pen.
22: Ah, mais pour
18: le soutien pour relancer le Splendide.
16: Mais
18: pour
16: non,
18: pas qu'il soit.
16: Mais non.
18: Pour
16: pas
20: contre Le Pen.
16: Mais non.
18: Est-ce que c'est soutien à une cause ou à quelqu'un?
16: À quelqu'un, oui.
18: Ah, à Le Pen. Ah oui, c'est soutien à Jean-Marie Le Pen.
20: Et on ne savait pas qu'on était sur la liste.
19: C'est quand Coluche est présenté à la République, enfin au président de la République.
16: Et donc?
19: C'est pour soutenir Coluche dans son projet d'élection au président de la République.
16: Effectivement, c'est la liste de soutien à Coluche, candidat à la présidentielle en 80.
20: Ah oui, c'est vrai.
16: Ben oui. C'était tout simple. Coluche avait fait publier une liste de ses soutiens sans demander, évidemment...
20: Ah oui, c'est ses copains ou quoi.
16: Sans demander à qui que ce soit son accord, ça va de soi. Et voilà pourquoi il s'est amusé à mettre Alain Belon entre parenthèses huître, à l'époque. Et vous avez des tas de noms absolument improbables, en dehors évidemment de copains à lui, et j'imagine que c'est pour ça que vous êtes dedans, Josiane. Il y a Miu Miu, il y a Eddie Mitchell, il y a Georges Moustaki,
20: potes, oui,
16: voilà. Et effectivement, notre copain Pierre Bénichou, Jacques Lanzmann, Gérard Lanvin, Béric Lafont et des tas d'autres. C'est la liste, à l'époque, censée soutenir Coluche pour sa candidature à la présidentielle. Une autre question, et cette fois, ce sera pour Delphine Brichot, qui habite dans le Gard, et la question, la voici. Qu'est-ce qu'on appelait une couleuvrine? Ou plutôt, de quoi la couleuvrine était-elle l'ancêtre? La couleuvrine, ça date du 15e siècle.
19: C'est une arquebuse.
16: Pardon?
19: C'est une arquebuse.
20: Une arme, en tout
19: c'est
20: cas.
19: Une arme à feu, quoi.
16: L'excellente réponse, c'est arquebuse. Ah, bravo, ouais. Gérard Jugnot.
18: Bravo, Gérard.
20: Ah, ouais.
16: Comment vous savez ça aussi, Gérard?
19: L'arquebuse. Bah, parce que je.
20: T'es incarné.
18: Oh merde.
20: Ah, là, non,
18: non,
20: bah, j'aurais la réponse.
18: Il a pas une
20: non, il Gérard, calme-toi. Calme-toi.
16: J'aurais dû dire dernière bonne réponse de Gérard Jugnot.
19: J'ai avalé travers.
18: Il en est mort.
19: Non, j'ai fait un film qui s'appelle Sans peur et sans reproche.
20: Eh oui.
16: Ah oui, à cette époque.
20: Il s'est renseigné un peu quand même.
16: La couleuvrine est l'ancêtre de l'arquebuse ou du mousquet, effectivement. Ce sont des premières armes, premiers canons ont tiré des boulets à l'époque, des boulets de pierre ou de métal. Des projectiles étaient tirés avec une vitesse plus élevée que la normale. On est encore effectivement au Moyen-Âge, c'est la fin du Moyen-Âge quand apparaît la couleuvrine. Bravo Gérard Jugnot.
18: Bravo, Gérard.
16: Quel est le nom? Et ça, c'est contemporain, vous voyez, monsieur Haas, parce que je vous vois me regarder d'un mauvais œil. Quand est-ce qu'il va poser une question?
18: Ah, pas du tout.
16: Encore valable aujourd'hui.
19: Moi, j'étais pas né au 15e siècle.
18: Mais t'étais plus proche que moi, déjà.
16: Quel est le nom du plus ancien parc national du monde? Parc national des États-Unis, dont la superficie quasiment équivaut à la superficie de la Dordogne.
18: Yosemite.
16: Pas Yosemite.
18: Central Park.
16: Non.
18: Mais non.
20: Yellowstone.
16: Yellowstone. Ah ouais. Bonne réponse de Josiane Balasco. C'est Yellowstone.
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1: Christophe Maé, la lune et premier extrait de son 7e album studio Fête foraine sur RTL.
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1: Jusqu'à 18h, les grosses têtes de Laurent Ruquier avec Gérard Jugnot aujourd'hui, François Allu, Karina Marimont, Az, Ariel Dombal, Max Boublil et l'invité du jour, Josiane Balasco.
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20: Ah, super. Je vous explique, hein, Josiane Balasco, on a une auditrice, oui. En l'occurrence, oui, c'est bien une auditrice qui s'appelle Christine Marca, qui peut gagner jusqu'à 300 euros, 50 euros par 50 euros à chaque fois que vous me donnerez une bonne réponse. C'est l'inverse un peu de tout ce qui se passe depuis 15h30. Et la première question va concerner le football avec le match d'hier soir qu'on a, enfin, quand je dis on. Oui, quand on gagne, je dis on. Si on perd, je dis « il » comme tout bon français. Et hier, effectivement, on le sait, les 3 buts ont été marqués par le même joueur. Je ne vais pas vous faire l'injure de vous demander...
21: Michael Olise.
20: Voilà, que le nom du joueur, c'est Michael Olise. Bravo. Et donc, c'est lui, c'est normal, qui obtient la meilleure note des journalistes du Parisien, parce que les joueurs sont notés. C'est comme Deliveroo et les taxis, hein, Uber. Les joueurs, le lendemain du match, ont une note. Alors, c'est comme ça. Le meilleur joueur, c'est normal, il a marqué 3 buts, c'est... Olise. Moi, je vais vous demander le nom des deux joueurs qui ont obtenu la moins bonne note.
21: Mbappé.
20: Mbappé. Mbappé s'en fait un.
21: Et Hernandez.
20: Et Théo Hernandez. Bravo. Ouais. Ça fait déjà 50 euros. Pour madame Christine Marca. Alors, quelqu'un qui fait la une de Libération, qui a le droit à deux pages, même dans Libé. Ça, ça vous plaire. C'est contemporain, monsieur.
21: Ah oui, mais...
20: Monsieur Haas.
0: C'est Jules.
20: C'est quelqu'un qui dit, c'est le gros titre, j'aimerais faire revivre ce désir de recherche et d'exploration à l'occasion de la sortie de Mirage, composée pour un ballet chorégraphié. Thomas Bangalter est interrogé par Libé, mais sous quel autre nom connaissait-on les Daft Punk? Bravo! C'est bien, ça fait 100 euros déjà pour madame Marca. On essaye 150 avec ce médecin adventiste du 7e jour, qui a promu pendant des années le petit déjeuner américain. Puisque c'est la journée du petit déjeuner aujourd'hui, je vous parle de ça. Quel est le nom de ce médecin?
0: Kellogg's.
20: Kellogg's, bonne réponse, Max Boublil. Le docteur Kellogg's. Et vous savez pourquoi il a inventé le petit déjeuner, le docteur Kellogg's? C'est une question subsidiaire.
0: Parce que ça n'existait pas avant.
20: Oui.
0: Si, après la guerre, il y avait un surplus de céréales, en fait.
20: Alors, si, justement, ça existait, les Américains prenaient un petit déjeuner, mais lui, il voulait, effectivement, il a inventé, en quelque sorte, les cornflakes pour le petit déjeuner, pour une raison bien précise.
8: Pour consommer du lait?
20: Non.
21: Pour, ça coûtait pas cher?
20: Non. Pour détourner les Américains, pour détourner ses contemporains, n'oubliez pas qu'il était religieux.
18: Ah, de l'alcool.
22: Du pain.
18: Du bacon,
20: non. Mais il estimait, effectivement, qu'il fallait manger un peu moins.
0: Du sexe.
20: Pardon?
0: Pour détourner du sexe le matin.
20: C'est-à-dire?
0: Eh ben, comme ça, il ne faisait pas l'amour le matin, il mangeait.
22: Parce que tu penses
21: pour ça que
22: moi,
21: le matin, c'est pour ça moi, que par exemple, je mange
0: des céréales, moi. Là, c'est pas bête, hein.
20: Vous avez quasiment la bonne réponse.
0: Oui, parce que c'est rapide. Hein.
20: Mais plus précisément. Pour les détourner de quoi? Pas du sexe, parce que ça, le sexe, à la limite...
22: De la lubricité.
20: Non, c'est sexuel.
8: De la masturbation.
20: De la masturbation. Oui. Bonne réponse de Gérard Junior.
21: C'est vrai que souvent, quand t'as envie de te masturber, tu te fais un bol de Kellogg's et ça passe.
0: Ça va mieux, ouais.
20: Écoutez, je ne sais pas quoi vous dire, mais enfin...
0: En tous les cas, c'est une bonne réponse que j'ai trouvée allègrement.
20: Oui, bah, oui, comme
21: dirait... Les prêtres mangent ça tous les matins. Par
20: bah, effectivement, en tout cas, il dit, ce médecin, le docteur Kellogg's, que les Américains mangeaient trop de viande et que la viande échauffait les passions.
0: C'est vrai.
20: Ça donnait des pulsions sexuelles et il a conçu les cornflakes pour détourner ses contemporains de la masturbation.
21: Ça marche avec les crunchs aussi. Hein.
20: Non, je sais pas, mais enfin...
0: Et surtout, il y avait un surplus de céréales, je crois, à cette époque et c'était comme ça que le petit déjeuner. Et c'est ce qui a créé l'embonpoint.
20: Le petit déjeuner ou le petit déjeuner?
0: Le petit déjeuner.
8: Tu peux te masturber en mangeant des cornflakes.
0: Oui, tu peux tremper ton biscuit dans le bol.
22: Mais là, faut vraiment être vicelard, quand même.
0: Faut quand même une main pour tenir la cuillère, ce qui n'est pas évident. Elle bouge pendant que tu la mets à la bouche. Moi, je suis très calé en cornflakes et en masturbation, vous pouvez
20: on en est à 150 euros, perd du temps pour madame Marca. 150 euros, on va essayer de passer à 200 avec Simone Van Tirune. Il a le droit à une page, un portrait entier dans le Figaro aujourd'hui. Mais qui est Simone Van Tirune?
22: C'est un musicien.
20: Ah, c'est pas un musicien.
22: Un écrivain.
20: Un écrivain. Non, il a 38 ans.
8: Un sportif?
20: Non, il est
0: un agent immo?
20: Non, il est le plus jeune. Simone Van Tirune. Non, c'est pas un agent immobilier. Pourquoi vous pensez à ça?
0: Je sais pas, j'aime bien
21: l'immobilier. C'est le plus jeune entraîneur de la Coupe du Monde.
22: Venturi Immobilier.
0: Oui, ah, c'est ça. Venturi Century, c'est pas loin. Ça va vite dans ce cerveau aussi brillant.
20: Rien à voir. Simone Venturini a un portrait d'une page entière dans le Figaro, signé Valérie Segond.
8: Il travaille avec le pape?
20: Non, non, mais il est italien, ça, on ne peut rien vous cacher.
22: C'est un coureur
20: ou pas? Un coureur, non.
0: Un artiste?
20: Un artiste, non.
21: Vous n'avez pas fini votre phrase, c'est le plus jeune quoi?
20: Il a 38 ans et effectivement, il est le plus jeune à occuper cette fonction.
22: Il est moutardier du pape?
20: Non, moutardier du pape, non.
22: Avec c'est l'église. Au Vatican?
8: Il est dans le gouvernement italien?
20: C'est vrai que pour le pape, l'amour tarde, mais...
22: Ah non, je sais, c'est le maire de Venise.
20: Bonne réponse d'Ariel Dombard.
22: Oui. Oui.
20: Alors ça, c'est bien, parce que ça fait 200 euros. Bravo, Ariel. Merci. Sans vous, on n'aurait pas retrouvé le maire de Venise.
22: Oui.
20: On essaye, on a le temps de monter jusqu'à 250.
8: Allez.
20: Pour madame Marca, d'autant que je sais qu'on n'ira pas plus loin. Parce que là, c'est à moins que vous ayez vraiment lu et révisé l'éphéméride du jour, puisque c'est quelqu'un qui aurait eu 100 ans aujourd'hui. un guitariste, chanteur et compositeur de jazz américain, naturalisé français quand même. Hein.
3: Cole Porter ?
20: Cole Porter, non. Et il aurait eu 100 ans puisqu'il était né le 9 juin 1926, ou plutôt il est né, puisque... paraît-il, on ne doit pas dire il était né. Il est né le 9 juin 1926.
4: Django Reinhardt.
20: Pardon.
4: Django Reinhardt.
20: Django Reinhardt, non.
3: Sidney Bechet.
20: Sidney Bechet, non. Je peux peut-être même vous faire écouter un de ses morceaux. Hein. You are a lucky guy. C'est chouette, hein? Du jazz sur RTL pour le 100e anniversaire de... Comment s'appelle-t-il ?
0: Miles Davis ?
20: Non.
4: Ah, c'est pas de la guitare ?
3: Art quelque chose.
20: Art, non, non, non, non. Guitariste de jazz.
4: Ça, c'est de la guitare, ça ?
20: Ah bah oui, oui, il y a de la guitare, oui. Là. Oui.
22: On a dit Sidney Bechet ?
20: Oui, on l'a dit, puis on a eu tort.
4: Johnny... Johnny Guitar ?
20: Johnny Guitar.
3: Non.
4: C'est pas Kenji Girac, ça ?
20: Non. C'est pas Yvan Rebrov non plus.
0: C'est pas Slash.
22: Et son frère n'a tué.
4: Est-ce qu'il était gay ?
20: Quoi ?
4: Il était gay ?
20: Oh, j'en sais rien, tout le monde n'est pas de la guitare et du pipeau. Hein.
0: C'est pas Santana, c'est trop...
20: Non, il s'appelait Jimmy, si ça peut...
4: Ah, Jimmy Hendrix, Cliff ?
20: Non, non, Jimmy Cliff, Jimi Hendrix, non.
0: Jimmy Guitar ?
4: Jimmy Benson ?
20: Il aurait eu 100 ans aujourd'hui, et bah, je vais vous donner son nom. Hein.
4: Ah oui.
20: Vous n'avez pas bien révisé l'éphéméride du jour. Tant pis, on s'arrête à 200 euros pour Madame Marca.
4: Ouais, et si on peut arrêter la musique aussi.
20: Et puis...
4: Comment ça peut me saouler, là ?
20: Vous n'aimez pas le jazz ?
4: Non, mais là, c'est...
20: Bah, c'est comme le film porno, n'en dégoûtez pas les autres. Il s'appelait Jimmy Gourlay, il aurait eu 100 ans aujourd'hui, naturalisé français. C'était un grand musicien de jazz.
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20: Une question pour Fernand Gabin qui habite Aulnay-sous-Bois. Question qui concerne le complexe du homard. C'est une formule qui a été inventée. Je vous dis pas par qui parce que ça deviendrait trop facile. Mais qu'est-ce que ça veut dire? Qui est atteint du complexe du homard?
2: Fred Testo?
20: Non.
6: Les adolescents?
20: C'est drôle. Très drôle même.
6: Les adolescents?
20: Les adolescents, expliquez, okay. Josiane.
6: Ah bah c'est, je sais que ça concerne les adolescents, mais je sais pas exactement de quoi.
7: Est-ce que c'est quand c'est par rapport à leur carapace? Non.
20: Effectivement, ah, et oui. C'est donc qu'est-ce que, quand on est adolescent, qu'est-ce qui se passe?
6: Je sais. On ne communique plus avec ses parents, par
20: oui,
6: exemple.
20: Et donc on fait
6: carapace.
2: On procrastine.
20: Oui. Non. Oui. On appelle ça comment?
2: On fait le
9: on
2: a, crise d'ado.
9: On
2: fait
9: se
2: crise
9: replie
2: d'ado.
9: Sur soi-même.
2: Crise d'ado.
20: Une crise d'adolescence. Voilà ce que j'attendais, bien sûr. Vous y êtes arrivé.
9: Moi, écoutez, j'allais...
20: Vous la faites en ce moment, c'est ça que vous allez nous dire?
9: Non, mais j'allais rajouter quand même que le homard a un exosquelette.
20: Oui, quel rapport?
9: Mais écoutez
20: Ariel, je vous aime.
7: Et des pinces.
20: Je sais que je vous aime. Mais si vous continuez, je ressors la vidéo d'hier.
9: Non, mais il y a peu d'animaux qui ont un exosquelette.
7: Et le homard pinces en aussi, est un. Tu aurais pu dire, Ariel.
9: Le homard en est un.
7: Bah, les crevettes, tous les crustacés, en fait. Parce que c'est-à-dire exosquelette, c'est-à-dire que c'est un squelette dehors. Donc tous les crustacés ont un exosquelette.
2: Une crise d'ado.
20: Merci de revenir à la question. Et surtout à la réponse, Az, puisque Françoise Dolto a effectivement inventé. Vous l'avez joué, hein, voilà pourquoi j'ai posé cette question, Josiane Balasco.
6: J'ai joué Françoise Dolto, absolument, je l'ai joué avec plaisir.
20: Vous avez interprété cette psychanalyste pour enfants, Françoise Dolto, qui, rappelons-le, était la maman
2: de Carlos.
20: Carlos, hein, qu'on a évoqué tout à l'heure. Et le complexe du homard, c'est une formule inventée par Mme Dolto pour représenter la crise d'adolescence, c'est-à-dire quand l'enfant se défait de sa carapace, soudain étroite, pour en acquérir une autre, celle de l'adulte. Voilà pourquoi elle a appelé ça le complexe du homard, la crise d'adolescence. Qu'est-ce qu'un cul de lampe? C'est la question suivante pour Corentin Lebranton. Cul de lampe qu'on appelle aussi couillard, si vous préférez.
7: Okay. On préfère.
9: Eh bien, c'est la base d'une bouteille.
20: La base d'une bouteille, non.
9: Quelqu'un non, c'est la petite douille du bulbe, quoi.
6: Du bulbe de
20: du
6: quoi?
20: Du bulbe de quoi?
7: Du homard. Ben... De l'exosquelette.
9: Non, non, mais du bulbe de l'ampoule. Mmh. Vous voyez, en bas de l'ampoule, il y a une sorte de douille.
6: Le culot. Qu'on le culot. Ouais,
20: si le vous culot. Postulez chez Bricorama, c'est pas gagné, hein, je vous le dis d'avance.
10: Est-ce que c'est viticole?
20: C'est viticole, non.
6: Est-ce que c'est une maladie?
7: Comportement
20: ce n'est pas un comportement,
2: un
20: ni une maladie.
2: C'est un objet?
20: Un objet non plus. Ah bon. Qu'est-ce qu'un couillard ou un cul de lampe?
7: Est-ce que c'est une insulte?
20: Une insulte, non.
6: C'est anatomique?
20: Anatomique, non.
2: C'est un compliment?
10: C'est un trait de caractère?
20: Un trait de caractère, non plus.
6: C'est un objet, puis voilà.
20: Un objet, non.
6: Ah bah alors.
2: Est-ce que c'est un phénomène météorologique?
20: Non plus.
6: C'est un animal?
20: Alors un couillard, c'est quelqu'un qui peut avoir de gros testicules. Hein, vrai, non mais je vous jure, c'est la définition exacte dans le dictionnaire.
2: Rien à voir avec un trouillard.
20: Non. Bah non, justement, c'est même plutôt l'inverse. C'est en tout cas, selon la légende, ce que l'on dit, la légende misogyne, dirons-nous. Mais en tout cas, si vous allez voir le mot couillard dans le dictionnaire, vous lirez couillard à de gros testicules. Mais il y a une autre définition. Et cette autre définition correspond aussi à un cul de lampe.
6: C'est un rapport avec Josiane?
20: C'est parce que vous me voyez feuilleter son livre.
6: Oui.
20: Alors, ça n'a pas un rapport direct avec Josiane Balasco. Mais le fait que je feuillette son livre est une indication.
6: Alors c'est un adjectif.
20: Parce qu'en fait, pour tout vous dire, je suis en train de chercher un couillard. Mais j'ai l'impression qu'il n'y a pas de couillard et pas de cul.
7: Est-ce que c'est une erreur?
6: Est-ce que c'est une coquille? Une
20: coquille,
6: faute?
20: Non.
10: C'est typographe?
20: Alors c'est effectivement un terme typographique.
7: C'est un glossaire, un espèce de glossaire pour les mots.
20: Non plus.
6: Ah
20: non,
6: c'est une manière d'écrire un mot.
20: Non plus.
2: C'est une métaphore.
6: C'est une phrase qui commence sur une page et qui finit sur une autre.
20: Une métaphore, c'est pas en feuilletant comme ça que je vous la trouverais.
10: Est-ce que c'est un mot coupé? voyez ?
2: Un alinéa.
20: Un alinéa.
7: C'est un mot. Est-ce que c'est en lien avec l'encre ?
20: Et je vous confirme qu'il n'y a ni couillard, ni cul de lampe dans votre livre.
6: Un chapitre ?
20: Un chapitre. Non, mais on se rapproche.
10: Ah, c'est un épilogue. C'est une phrase avant le chapitre.
20: Non plus.
2: Une didascalie. Une didascalie.
20: Didascalie. Oh, bravo, monsieur.
7: Ah, oh, bon, ça va, oh, c'est bah, pas ça non plus.
0: C'est le compliment.
2: C'est le compliment que je prends le plus mal cette année, celui-là.
7: Didascalie, oh. Oh, il sait dire bonjour. Il sait épeler son nom, dis donc. Ah bon. De progrès, oh bah, en progrès.
20: Écoutez, franchement, j'ai tellement des branques ici.
10: C'est des numérotations de chapitres ?
20: Non, mais on se rapproche.
10: C'est en tête de chapitre.
2: Non, c'est enfin vu que c'est en cul de lampe. C'est la fin d'un chapitre.
20: Bonne réponse. Ah, excellente réponse de Monsieur Haas.
2: Merci. Enfin une question contemporaine.
20: Et je vais être d'ailleurs très précis parce que plus qu'une fin de chapitre, c'est même parfois un petit signe, un petit dessin qu'on met en fin de chapitre avant de passer à l'autre. Il y en a pas dans votre livre.
6: Non, j'ai pas de chapitre, ça s'enchaîne.
20: Voilà, pas de chapitre, pas de cul de lampe et pas de couillard dans le livre de Josiane Balasko, le dernier sanctuaire. Je signale d'ailleurs aussi, Josiane, pendant qu'on va préparer la valise RTL, que vous allez réfléchir à un numéro entre 1 et 5, ça va être vite réfléchi. Génial. Que vous serez aussi à l'affiche d'un film le 12 août prochain qui s'appelle Tomber du ciel.
6: Ah ouais, super film.
20: Un film de Mohamed Hamidi dont l'idée de départ est un sketch que je connais bien d'ailleurs, ce sketch, parce que j'ai eu la chance de recevoir Ilyes Jadel à quelques reprises à la télévision. Et c'est un film qui part de cette histoire où lui, garçon musulman, ouais, s'est retrouvé dans une école religieuse catholique.
6: Oui, son père lui dit arrête, tu vas pas passer ton bac, moi je t'envoie dans une boîte à bachot et là tu seras obligé de travailler. Et la boîte à bachot, elle est tenue par un des curés, des bonnes sœurs.
20: Là, vous donc, êtes sœur Catherine.
6: Sœur Catherine, et effectivement, il ne comprend pas pourquoi il faut m'appeler ma sœur. Donc vraiment un super film.
0: Et c'est un super réalisateur, Mohamed Hamidi.
20: C'est lui qui a réalisé La Vache, et jusqu'ici, tout va bien, Mohamed Hamidi, et ça sort le 12 août prochain, Tombé du ciel. Un numéro entre 1 et 5, Josiane Balasko.
6: Entre 1 et 5.
20: Oui, c'est pas dur.
6: 3.
20: Le 3, voilà, c'est bien.
10: Bravo.
20: 3.
10: Bravo. Oh, ouais. Bravo.
6: Ouais, j'ai eu du mal, mais
10: un
6: c'est bon.
10: Un puits de sens.
20: Un puits de sens, vous avez dit.
10: Science, oui, ça, j'ai foiré. J'ai foiré. Parce que j'ai trop de petites dents, une bouche trop petite. J'ai du mal avec les mots, j'ai toujours du mal avec les mots.
6: Vous avez une petite bouche, Gérard ?
10: J'ai une petite bouche avec trop de dents tassées, ce qui fait que les mots heurtent.
20: Ne zappez pas, écoutez encore RTL. Josiane Balasko a choisi le numéro 3 qui correspond à Arnaud Krugel, qui habite Vincey dans les Vosges.
3: Et bonjour. Enregistrez votre nom et le motif de votre appel pour vérifier la disponibilité de cette personne.
20: Jérémy, c'est RTL, les grosses têtes, Laurent Ruquier, Josiane Balasko, nous vous appelons pour la valise RTL. On va voir si monsieur Krugel décroche. J'ai dit Jérémy, je crois que c'est Arnaud Krugel, pardon.
10: C'est une messagerie.
20: Non, Gérard, parfois il faut... Il m'énerve ce Gérard.
3: Merci, ne quittez pas.
7: Pour analyser si t'es un robot ou une
20: Ah d'accord. Ou...
10: Je connaissais pas.
20: Je vais vous apprendre des trucs, Gérard.
2: Ah oui, mais franchement, moi je connaissais pas.
10: Je suis là, j'ai appris des quantités de choses.
2: Moi je connaissais pas ça, moi non plus.
20: Je suis moderne, moi.
2: Oh, la sonnerie, c'est un
20: peu. Là, il écoute ce qu'on a dit, il vérifie s'il décroche ou pas, monsieur Krugel. Vous voyez, c'est comme ça que ça se passe.
3: Cette personne n'est pas disponible. Si vous souhaitez laisser un autre message, veuillez répondre après le bip sonore.
20: Eh ben, il n'avait pas envie de nous parler. Tout ça de votre faute, Gérard. Bon, ben voilà, monsieur Krugel, vous avez perdu la valise RTL. Josiane Balasko était prête à vous offrir son livre, Le Dernier Sanctuaire, et même des places de cinéma pour aller voir Tomber du ciel. Josiane, vous êtes d'accord pour qu'on mette votre livre dans la valise RTL ?
6: Oh ben oui, bien sûr.
20: Allez, on l'offrira.
6: On va faire de mal.
20: Au gagnant ou à la grande gagnante, Le Dernier Sanctuaire chez Calman Lévy, le livre de Josiane Balasko que j'ajoute aujourd'hui dans la valise pour les prochains auditeurs.
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20: Une question pour Manuel Bermudez. Ah, monsieur Junior, vous voulez raconter une anecdote à propos de Josiane Balasco?
10: Josiane, la première fois que je l'ai vue, elle jouait un petit peu accepté. Quand je serai grande, je serai paranoïaque. Et à un moment, elle se baissait, on voyait sa culotte, elle disait, il y avait une voix qui disait, baisse le capot, on voit le moteur. Elle répondait, qu'est-ce que ça peut te foutre, c'est pas toi qui le graisse.
20: Oui. Vous vous souvenez de ça, Josiane?
6: Oui, je m'en souviens. J'avais eu une très mauvaise critique dans Elle. Il m'avait dit quand même, avec des cuisses aussi grosses, on éviterait de mettre porter une jupe. À l'époque, c'était les femmes hein, qui faisaient les critiques, mais enfin, je supportais pas de voir une fille avec de la cellulite. Ah, ça me fait rire.
20: Pour Manuel Bermudez, une question qui vous concerne. Dans quel film, on va voir si vous avez de la mémoire, Josiane, dans quel film jouiez-vous Jacqueline Lajoie?
6: Ah ben, dans Le Maître d'école, avec Coluche, avec Michel, oui.
20: Excellente réponse, elle a de la mémoire. Et dans quel film, ce sera pour Émilie Quebec, qui habite Ferrières-en-Brie, appartenez-vous à la famille Mazerin?
6: Ah ben, c'est dans Retour chez ma mère.
20: Excellente réponse. Dans quel film êtes-vous Colette Chevassu qui affronte Florence Barthélémy?
6: C'est Trop belle pour toi.
20: Ouais.
6: Avec Carole Bouquet aussi.
23: C'est un petit test Alzheimer que vous faites.
6: Je passe, pour l'instant je le passe, je croise les doigts.
20: Hein. Ben c'est que c'est pas si facile. Hein. Parfois on ne connaît pas les noms des personnages qu'on joue dans les
26: films. Plus dur, où êtes-vous né?
20: Non, mais ne croyez pas ça, on ne se souvient pas toujours des noms des personnages, Gérard.
26: Bah oui.
20: Là c'est pas un nom de personnage, mais c'est quand même une affaire de mémoire aussi. Dans quel film Jean-Pierre Coff jouait-il un commissaire ?
6: Sac de nœuds.
20: Un sac de nœuds, ouais. Ça c'est le premier film que vous avez réalisé.
6: Ouais, ouais, où il y avait une scène où ils ont un commissaire libidineux qui essayait de ploter Isabelle Huppert dans le coffre. Un rôle de composition pour Jean-Pierre.
20: Et alors, dans quel autre film, Claude Villers, là c'est un animateur radio dont on parle, Claude Villers jouait-il un flic raciste ?
6: Ce ne serait pas Les Keufs ?
20: Les Keufs, non.
6: La Smala ?
20: La Smala, bravo. Vous chantiez aussi dans la Smala, Josiane.
6: Oui, c'était censé être une ancienne chanteuse de rock'n'roll.
20: Et oui, vous chantiez le dernier twist.
6: J'ai arrêté la chanson depuis. Hein.
0: Non, mais là, tu chantais vachement bien.
20: Question pour Eddy Demester, qui habite Villeneuve-d'Ascq. Question qui concerne indirectement votre filmographie, Josiane Balasko, puisque je vais vous parler d'éditeurs qui ont refusé, et ça a évidemment fait un scandale à l'époque, des éditeurs qui ont refusé quelqu'un, piégés qu'ils ont été par un journaliste qui s'appelle Étienne de Montetti, ou qui s'appelait Étienne de Montetti. Ça se passe en 1992. En effet, ce journaliste avait effacé le vrai nom de l'écrivain, le vrai titre des livres, et les trois livres qu'il avait envoyés ont été refusés par les éditeurs. Ça a fait scandale parce qu'il s'agissait évidemment d'un grand écrivain.
1: Jean d'Ormesson ?
20: Jean d'Ormesson, non.
0: Émile Ajar ?
20: Émile Ajar, non.
1: On cherche quoi, l'éditeur ou l'auteur ?
20: Ah, on cherche l'auteur.
6: L'auteur, un auteur, un homme, une femme, un homme.
20: En fait, les trois principaux éditeurs de cet écrivain, Gallimard, Paul, P.O.L., ou les éditions de Minuit, ont tous les trois refusé le même manuscrit, qui pourtant était un livre écrit par un de leurs écrivains, voyez-vous.
6: C'était un Goncourt, il a vu le Goncourt ?
20: Sauf que le journaliste, oui, c'est quelqu'un qui a eu le Goncourt, mais pour un autre livre. Et c'est vrai que le journaliste a juste changé le nom de l'écrivain et le titre du livre, et il a envoyé le même livre aux trois.
1: Il est mort en quelle année ?
20: Tous ont refusé.
0: Et ce livre avait déjà été publié ?
20: Ce livre avait déjà été publié et accepté par les éditeurs, bien sûr.
9: Il est mort en quelle année ? Est-ce que ce serait Marguerite Duras ?
20: Et c'est Marguerite Duras ! Bonne réponse, Marielle Dombal.
9: Oui, oui.
20: J'ai posé cette question parce que Josiane Balasko...
6: Oui, j'ai incarné Marguerite Duras dans un film dont j'ai vu Tuben Barca. Oui.
20: Il y a un film pour lequel j'ai été surpris parce que j'ai vu, mais ça, est-ce vrai, que vous aviez fait les costumes.
6: Oui.
20: C'est vrai, ça ?
6: Au tout début, de quand j'ai commencé à travailler, j'étais encore au cours, j'avais fini de quitter le cours, je commençais à faire du spectacle seul, et j'ai un copain qui s'appelait Franck Cassanti, qui avait écrit un film qui s'appelle L'Affiche Rouge, qui est un très beau film sur des résistants arméniens, une dizaine de résistants qui ont été exécutés par les nazis, et j'ai fait les costumes. Voilà.
20: Ah ben voilà, donc j'avais peur que ce soit une erreur.
6: J'avais pas un sou, mais à l'époque, on arrivait à trouver des trucs, pas trop cher.
20: Gérard, vous saviez ça ?
0: Non, je ne savais pas. Je savais que...
6: Ça n'intéresse à rien.
0: Je savais qu'il fallait se méfier quand elle cuisinait, mais je ne savais pas que...
6: J'ai fait quelques progrès depuis. Ouais. C'est vrai que j'ai fait manger des pommes à l'eau à l'épouvantable.
20: Mais comment ça, elle s'est pas cuisinée, Josiane ?
0: Non, je sais pas. Non, mais à une époque, elle nous avait fait son dessert préféré qui était des pommes au four. C'est-à-dire que vous prenez des pommes, vous enlevez la peau, vous enlevez un peu le trognon, vous faites cuire de l'eau, vous mettez la pomme et puis du beurre, et puis vous servez.
6: Non, c'était pas très bon. Non, mais je reconnais.
20: Parmi les films réalisés par Josiane Balasko, il y a évidemment Gazon maudit. Et ma question, là aussi, est toute bête. J'imagine que vous allez vous en souvenir, Josiane. C'est quand même votre film culte, hein, avec Victoria Abril. Catherine Lachin, s'en souvient de Catherine Lachin, actrice qui était la patronne d'une boîte de nuit homosexuelle. Comment s'appelait cette boîte de nuit ?
9: Le 7.
20: Le 7, non.
6: Bon, il y avait le Privilège à une époque, mais je sais plus. Ça a été tourné au Privilège.
20: Oui, mais dans le film.
6: Mais je ne me souviens plus quel était le nom de la boîte.
20: Non, justement, ils ont inventé un nom pour le film.
0: C'est le nom d'un garçon ?
20: Non.
1: Le ciseau,
20: non. Ah, je vais vous aider un peu. Il y a une inversion de voyelle. Et cette boîte de nuit, effectivement, évoque, on va dire, l'homosexualité féminine. Et grâce à cette inversion de voyelle, ça donne un autre mot.
0: La chatoune.
20: Comment vous dites?
0: La chatoune. La
6: chémoune, ça existe déjà. J'ai oublié, mais ça, j'ai oublié le nom.
20: Ah, chouette, je l'ai enfin piégé. Ah, je savais que je l'aurais,
1: Foufoune, foufoune.
20: Foufoune, non.
1: Une plus une. Je cherche.
20: J'aime bien parce que comme ça, je vois votre imagination. Si jamais vous deviez ouvrir une boîte lesbienne, effectivement, comment vous l'appelleriez?
1: Le mrout binou.
0: Entre elles.
20: Entre elles, ah, c'est joli. Entre elles.
23: La caverne d'Ali Babette.
20: Non.
6: Très joli. Mais... Très joli.
20: Pensez aux amours homosexuels.
6: Ça faut.
0: Ça faut.
20: Ah. Et donc, la boîte s'appelait ?
23: Le sofa.
20: Le sofa !
6: Ah, ouais, bravo. Ouais, bravo.
2: C'est quoi, pardon, Sappho?
20: Sappho, les amours saphiques, et Sappho était une déesse de l'homosexualité féminine. Okay. Et quand vous inversez les voyelles de Sappho, ça fait sofa.
6: Absolument.
20: Et la boîte s'appelait le sofa. Bravo, Carina Marimond, d'avoir retrouvé le sofa à travers Sappho. On vous embête, Ariel, pendant que vous vous remaquillez.
2: Oui, c'est incroyable.
9: Non, mais je me demandais si Sappho, c'est une île grecque. Hein.
20: Oui, absolument.
9: Mais si elle ne s'était pas suicidée.
1: On va vérifier entre appels.
20: Vous avez eu déjà des amours...
9: Contrariés?
20: Non, pas contrariés.
1: Saphique.
20: Saphique, cher Ariel.
9: Oh, mais quelle question.
20: Ça veut dire oui, ça. Oui. Oh, c'est une question comme une autre.
0: Ah, bah non.
9: Oui.
0: C'est pas une question comme une autre.
20: Oh, bah non, mais enfin, Ariel fait des films parfois un peu, comment dire, un peu coquins, un peu légers, un peu.
9: Ah, c'est vrai. C'est
20: bah oui, quand même. J'ai vu un de vos derniers films. Il y avait quand même des gens tout nus qui faisaient des choses.
9: Attendez, lequel?
20: Bah, le dernier film un peu là, à moitié de science-fiction.
9: Ah, Alien Crystal Palace.
20: Voilà.
9: Ah oui, c'est vrai.
20: Ah,
9: que
20: bah
9: là...
20: alors.
9: Oui. Là, j'avais une fiancée et
20: eux. Ah,
9: c'est vrai, vous êtes allé voir Alien Crystal Palace.
20: Je connais votre œuvre par cœur.
9: Vous savez que c'est un film culte.
20: Mais bien sûr.
0: Santé.
2: Oui.
23: Ça doit être bien d'être toi, putain.
20: Ariel, elle est géniale parce qu'elle a réponse à tout. J'ai vu, je sais pas si vous avez vu ça à propos de BHL et du film qu'il avait fait, parce que vous jouiez avec Alain Delon et Carl Zero dans ce film.
9: Oui.
20: Et à un moment donné, il y a un journaliste qui vous dit, vous savez que vous avez joué dans le film le plus mauvais film qui ait jamais existé. Et vous avez répondu, elle est géniale pour ça, Ariel. Elle a répondu, ça fait une bonne raison pour aller le voir.
9: Ah oui, peut-être.
6: Oui, c'est formidable. Ah, j'aurais aimé trouver cette réponse. C'est tellement évident.
20: Et la réponse à tout.
6: Ah, oui.
20: En attendant, on vous conseille le livre de Josiane Balasko, Le Dernier Sanctuaire. C'est publié chez Kalman Lévy. Josiane Balasko a eu la gentillesse de rester 2h30 avec nous. Il est bientôt 18h. On se retrouve demain à 15h30 avec d'autres grosses têtes. C'est à vous, Anne-Sophie Lapisse. Bonsoir.
3: Bonsoir Laurent, et à demain 15h30 avec tous vos amis et toutes les grosses têtes. Il y a ceux qui aimeraient bien revenir à la retraite à 60 ans, d'autres qui se contenteraient de 62 ans, ceux qui se sont résignés aux 64 ans de la dernière réforme. 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Y a-t-il d'autres chemins pour sauver notre système des retraites ? 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
3: Le journal est présenté par Vincent de Rosier. Bonsoir Vincent.
16: Bonsoir Anne-Sophie, bonsoir à tous.
3: À la une de ce mardi 9 juin, la perpétuité pour les violeurs en série. Sébastien Lecornu dévoile des mesures pour répondre à l'émotion et à la colère suscitée par la mort de Liana.
16: Un perpétuité pour les violeurs en série, délai d'enquête réduit, explication à suivre. L'avocat de la famille de Liana estime lui que le manque de moyens de la justice est bien le cœur du problème après la mort de la collégienne. Votre passage à l'hôpital a coûté 567 euros, c'est le type de SMS SMS de l'assurance maladie que vous pourriez recevoir l'an prochain. 2 TGV sur 3, 1 Intercité sur 2 et de grosses perturbations en région. La grève à la SNCF débute ce soir à 20h pour 24 heures. Enfin, it's soccer time à Boston. Les Américains qui attendent l'équipe de France de foot commencent à se passionner pour leur Coupe du Monde.
3: La météo, c'est avec vous, Anthony Kazmarek. Bonsoir.
4: Bonsoir Anne-Sophie, bonsoir à tous.
3: It's weather time. Demain, ce sera une journée encore plus fraîche.
4: Bah voilà, c'est presque automne time finalement, ouais. Demain, avec des températures parfois inférieures à 10 degrés au lever du jour. Et on aura du mal à dépasser les 20 l'après-midi, sauf près de la Méditerranée, où là vous aurez du soleil, du vent et donc aussi un fort risque d'incendie. Sur le reste du pays, nuages nombreux, quelques éclaircies et toujours de fréquentes averses.
3: Et les détails à la fin de ce journal.
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3: C'est une question de moyens. Les moyens qu'on accorde à la justice sont le vrai cœur du problème dans le dossier Liana.
16: François Roujout de Boubé, l'avocat des parents de la collégienne, s'est adressé à la presse avec une réponse directe à Emmanuel Macron sur le manque de moyens alloués à la justice.
8: La robe que je porte m'hurle de vous demander plus de moyens. Donc oui, aujourd'hui est un jour de colère. Je ne peux plus me taire quand on met en cause des institutions judiciaires déjà à bout de souffle, garantes pourtant de l'état de droit. Que chacun prenne ses responsabilités, y compris au plus haut sommet de l'État, et qu'on ne s'y trompe pas. Combien faudrait-il de Liana pour que nous soyons enfin entendus ? Maintenant, laissons la justice faire son œuvre. Nous ne voulons pas de loi ou de réforme. Nous ne voulons pas de récupération. Juste des moyens et l'efficacité de ces moyens.
16: François Roujout de Boubé, l'avocat des parents de Liana, avec Patrick Tégéraud.
3: Le Premier ministre entend lui répondre au choc provoqué par l'affaire Liana.
16: Sébastien Lecornu a présenté plusieurs mesures tout à l'heure. La prison à perpétuité pour les violeurs en série et des délais d'enquête réduits lorsqu'il y a crime contre des enfants.
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3: Trois questions avec Arthur Bélier du service politique. Bonsoir Arthur.
11: Bonsoir.
3: D'abord, cette peine de perpétuité, c'est évidemment très fort. Jusqu'ici, quelle était la sanction maximale ?
11: Eh bien, actuellement, un pédocriminel qui viole un ou deux ou dix mineurs risque au maximum 20 ans de prison. Avec ce texte, un violeur en série encourrait alors la perpétuité en série, c'est-à-dire, considère les enquêteurs à partir de 3 viols. Le Premier ministre a aussi ouvert la voie à ce que cette perpétuité puisse s'appliquer à tous les viols en série, au-delà de seulement ceux sur des mineurs.
3: L'autre mesure annoncée, c'est cette obligation d'enquêter sous 3 mois. Mais de quoi parle-t-on ? De toute l'enquête ou des premiers actes ?
11: Oui, c'est ça. On parle bien des premiers actes, 3 mois pour déclencher les investigations et éviter, défend Sébastien Lecornu, qu'une plainte ne traîne dans un tiroir.
24: Un délai qui obligera et les enquêteurs et les parquets d'effectuer les premiers actes d'enquête qui permet ou non d'emmener un présumé coupable à la garde à vue pour faire en sorte que le système soit beaucoup plus protecteur, beaucoup plus rigide. Ça répond très clairement, malheureusement, à notre actualité.
11: Enfin, le Premier ministre a aussi promis d'ouvrir le débat pour modifier les règles de la prescription. Une concertation sera lancée entre le gouvernement et les partis.
3: Et alors, comment ces mesures annoncées par Sébastien Lecornu sont-elles accueillies ?
11: Alors, une

0: femmes et aux enfants.
1: Merci Arthur Bélier.
2: Et Arthur en parlait à l'instant, le Premier ministre propose d'alourdir les peines pour les violeurs en série qui pourront encourir donc au maximum la réclusion criminelle à perpétuité au lieu de 20 ans actuellement, mesure réclamée depuis longtemps par Manon Lemoine. C'est l'une des victimes de Joël Le Squarnec, le chirurgien pédocriminel condamné pour quelques 299 viols et agressions sexuelles sur enfants.
3: C'est une avancée de le mettre dans le débat public. Après, on espère juste que ce ne soit pas un effet d'annonce. Alors nous, il a pris 20 ans, qui représente sur le second procès 14 jours à peu près par victime. On est sur des chiffres qui sont lamentables. On a un auteur qui aujourd'hui chez nous sortira d'ici 4-5 ans. Et s'il y a un troisième procès, c'est un auteur qui arrivera libre et qui sortira libre de son propre procès.
2: Réaction recueillie par Plana Radenovic. Le ministre de l'Intérieur, Laurent Nunez, a lui adressé un télégramme aux policiers et aux gendarmes afin de prioriser les affaires de violences sexuelles sur les mineurs. Info de nos confrères du Parisien.
1: Le frère de Jérôme Barella, Yannick Barella, est actuellement présenté à un juge en vue d'une mise en examen pour une autre affaire. Il est accusé de multiples viols par son ancienne conjointe.
2: Des faits qui s'étalent sur 10 ans. Entre 2007 et 2017, son ancienne compagne a déposé plainte pour viols multiples en 2024. Valentin Boisset, que sait-on de ce frère et de leurs liens?
4: Eh bien déjà que nous sommes face à un homme désinséré de la société. Sa dernière adresse connue mène au bout d'un chemin de la commune d'Auge vers une caravane sans emploi. Ce Yannick vivait de petites réparations mécaniques payées sous le manteau. C'est son ex-compagne donc qui a déposé plainte pour viol multiple en 2024, des faits qui auraient duré 10 ans et cette femme n'avait que 17 ans à l'époque de leur rencontre en 2007. Un autre signalement pour viol l'a visé en 2018 sans plainte cette fois-ci de la part d'une autre femme. Alors, quels sont les liens entre les deux frères? Il y a un trou noir entre leur lycée et aujourd'hui. L'un, Jérôme, est devenu un père de famille, responsable d'association. L'autre, Yannick, s'est marginalisé dans une vie de quasi sans-abri. Leur dernière trace de vie commune remonte au lycée. Ils partageaient une bande d'amis qui parlent d'une fratrie à l'époque sans histoire et joyeuse. L'un d'eux s'exprime publiquement sur Facebook. Je cite, la bande d'amis qu'on était est sous le choc. Les deux frères sont ce soir entre les mains de la justice.
2: Merci Valentin Boisset. C'est à Paris, 132 animateurs ont été suspendus selon la mairie, dont 52 pour suspicion de violence sexuelle ou sexiste. Emmanuel Grégoire, le maire, promet une tolérance zéro en cas de suspicion. Le maire socialiste a fait du périscolaire sa priorité absolue du début de mandat avec un plan d'action à 20 millions d'euros.
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1: Le trafic SNCF sera très perturbé demain. 4 syndicats ont appelé à une grève de 24 heures.
2: Et cette grève, elle débute ce soir à 20 heures et elle angoisse déjà les habitants de Auray dans le Morbihan.
6: J'ai repéré un train plus tôt, donc je vais essayer de prendre celui-là et on verra. J'espère qu'il y aura un train de retour.
7: J'ai amené mon ordinateur pour faire éventuellement du télétravail. Donc je vais voir en fonction des horaires, les trains qui partiront, je m'adapterai.
8: C'est pour prendre la voiture, pas le choix. On râle toujours un peu, c'est galère, mais dans le fond, on fait grève parce qu'on a des raisons de le faire.
9: Vous la comprenez cette grève?
6: Oui, j'ai pas regardé les détails des revendications, je crois des histoires de conditions de travail, des histoires de rémunération, je suis pas rentrée dans le détail.
2: Témoignage recueilli par Nicolas Bobby. Alors les syndicats s'opposent notamment à la mise en œuvre de la concurrence sur les rails, mais aussi des hausses de salaire. Ils réclament aussi des hausses de salaire et des conditions. Ils dénoncent des conditions de travail dégradées. Bonsoir Nathan Bocard.
10: Bonsoir.
2: Alors on l'a dit dès hier, 2 TGV sur 3 circuleront demain, 1 intercité sur 2. Et en région, Nathan, ça sera parfois très perturbé.
10: Oui, toutes les régions, sans exception, seront touchées, mais certaines plus que d'autres. C'est le cas des Hauts-de-France, d'abord où 1 TER sur 5 circulera demain. En Bretagne, seuls 2 lignes sont épargnées, Guingamp-Carlet et Guingamp-Paimpol. Toutes les autres sont concernées. On a moins de chiffres pour la région Auvergne-Rhône-Alpes, mais on sait qu'elle figure aussi parmi les plus perturbées. Aux côtés de l'Île-de-France, tous les TER, tous les Transiliens sont touchés par le mouvement. Ça n'est pas le cas, en revanche, des métros, des bus et des tramways. Voilà pour les 4 régions les plus perturbées. Les autres le seront aussi, mais moins. Dans tous les cas, pour savoir si votre train habituel circule, rendez-vous sur le site de vos TER régionaux. Les plans de transport ont été arrêtés il y a une heure. Ils ne bougeront plus désormais.
2: Merci Nathan Bocard pour ces précisions évidemment qu'on vous met sur rtl.fr à tout moment. Moins de sel, moins de gras aussi. Les industriels et artisans charcutiers annoncent de nouveaux engagements pour réduire d'ici 5 ans de 5% la teneur en sel, par exemple sur le chorizo, les rillettes ou le saucisson, et de 5% les acides gras saturés sur la copa, le bacon ou les lardons. Le tout représente quand même 60% des volumes de charcuterie vendus en France.
1: Vous recevrez sans doute bientôt un SMS de l'assurance maladie après chaque passage chez le médecin. C'est le plan du gouvernement pour provoquer une prise de conscience chez les Français.
2: Oui, faire

0: comprendre que la santé coûte cher et sensibiliser à la réalité des chiffres, à défaut de faire payer. Hortense Crépin, c'est peut-être pour l'an prochain.
1: Oui, c'est en tout cas le souhait du ministre des Comptes Publics qui évoque une application d'ici à 2027. Concrètement, après chaque consultation, chaque visite à la pharmacie, vous recevriez un SMS, une idée qui interpelle cette cliente d'une officine interrogée par Pierre Coplot.
2: Si c'est pour effectivement nous dire combien on a réglé, pourquoi, combien on a pris à l'État ou autre, pourquoi pas. Après, sur du long terme, je ne sais pas si ça peut apporter beaucoup de choses.
1: C'est aussi ce qui interroge Mathieu, qui y voit lui davantage une campagne de communication.
3: Ça peut être un bon projet si c'est temporaire, parce que le coût de l'envoi des SMS dans le temps pour l'ensemble des patients qui sortent d'une pharmacie, je pense que c'est un petit peu élevé. Donc si c'est ponctuellement pour une prise de conscience, je trouve ça positif. Si c'est devenu quelque chose de systématique, je trouve que c'est plutôt négatif au contraire.
1: Et l'idée séduit surtout les professionnels de santé comme Olivia, elle est pharmacienne.
4: Comme il n'y a plus de vignette depuis quelques années sur la boîte du médicament, ils n'ont pas du tout conscience de la valeur. Il y a une fois une confusion sur prise en charge et gratuité pour limiter la consommation et puis aussi pour les abus.
1: Et dans les faits, ces informations de remboursement sont déjà consultables. Pour ça, il faut se rendre sur le site Amélie de l'assurance maladie.
0: Et merci Hortense Crépin. Le déficit de la sécurité sociale pourrait atteindre plus de 23 milliards d'euros cette année. 60 emplois d'insertion supprimés chez Le Relais, membre d'Emmaüs France, qui collecte des vêtements. La raison invoquée, c'est une dégradation insoutenable de l'équilibre économique de la filière, notamment à cause de l'afflux de vêtements issus de la fast fashion, cette mode jetable des vêtements plus dur à recycler et à réutiliser.
5: La France interdit à un nouveau ministre israélien l'accès à son territoire. Cette fois-ci, c'est le ministre des Finances qui promeut l'annexion de la Cisjordanie et revendique la recolonisation de Gaza qui est visée. Et
0: Bezalel Smotrich est le deuxième membre du gouvernement israélien visé par une telle mesure, Émilie Beaujard.
6: Oui, un ministre d'extrême droite qui dirige le parti Mavdal, le parti du sionisme religieux. Bezalel Smotrich souhaite un État théocratique soumis à la loi religieuse et l'annexion de toute la Cisjordanie. En tant que ministre des Finances, il participe à la légalisation des colonies israéliennes en Cisjordanie, il empêche les constructions palestiniennes et il prône la fin de l'autorité palestinienne qu'il qualifie d'entité terroriste. Sous son impulsion, le gouvernement israélien a approuvé l'année dernière la construction de 27 000 nouveaux logements en Cisjordanie occupée, un record. Bezalel Smotrich est aussi connu pour ses propos polémiques, la semaine dernière encore à la Knesset, le Parlement israélien.
7: J'espère que cet amendement amènera 1 million de nouveaux colons en Cisjordanie. On doit tuer l'idée d'un État palestinien.
6: La France interdit aussi son territoire à 21 colons violents et 4 responsables d'organisations de colons. Le Quai d'Orsay dit vouloir mettre fin aux violences contre les Palestiniens et à l'impunité des colons israéliens qui mettent en péril la solution à deux États.
0: Merci Émilie Beaujard. 8 personnes au moins ont été tuées aujourd'hui et 32 blessées dans une frappe israélienne sur un quartier de tir dans le sud du Liban. Au moins 8 morts et une quarantaine de blessés au cours des dernières 24 heures dans des frappes russes en Ukraine. Les bombardements se poursuivent de manière quasi quotidienne des deux côtés du front et les négociations diplomatiques sont au point mort.
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5: C'est l'un des grands bouleversements depuis l'épidémie de coronavirus. Le nombre d'arrêts maladie progresse à vitesse grand V.
0: Il explose même chez les cadres, plus 35% depuis 2019. D'après la toute dernière étude Malakoff Humanist publiée aujourd'hui, en cause notamment Flora Granchette, la santé mentale des salariés qui se dégrade.
9: David est conseiller dans une grande entreprise à la Défense. Le trentenaire voit les arrêts maladie se multiplier dans son service. Même son manager a disparu.
10: D'un coup, plus de signal ni son ni image. En fait, il est parti probablement en burn-out.
9: Plus d'un manager sur deux s'est mis au moins une fois en arrêt en 2025, selon le baromètre sur l'absentéisme de Malakoff Humanist. Des arrêts longue durée en grande majorité pour des troubles liés à la santé mentale. Un constat qui est loin d'étonner David. Constamment sous pression.
10: Moins de projets, les budgets sont plus resserrés. C'est plus ça, je pense, qui a tendance à générer de la pression en interne, parce qu'il faut faire plus avec moins.
9: Une accélération de l'absentéisme qui s'explique aussi par la généralisation du télétravail.
11: Aujourd'hui, il doit gérer des gens à distance, des gens présents, des gens qui ont des horaires d'organisation aménagés.
9: Benoît Serre est le président du cercle de réflexion Humania, qui réunit 600 directeurs des ressources humaines.
11: Lorsque votre ligne de management de proximité craque, tout le reste craque. Donc il y a une sorte d'urgence.
9: Pour Benoît Serre, il faut complètement revoir les charges de travail des managers, car si les cadres vont mal, c'est toute l'entreprise qui risque d'en souffrir.
0: Flora Granchette. Le baril de pétrole sous les 90 dollars. C'est une première depuis le 17 avril. Avec l'espoir d'un accord au Moyen-Orient, les cours du pétrole qui se replient. Donc, regain d'optimisme sur les marchés, puisque Donald Trump a affirmé que la diplomatie menait ses derniers efforts.
5: On passe au foot. Les Bleus s'apprêtent à décoller pour l'Amérique. L'équipe de France posera ses valises à Boston demain.
0: Les Bleus qui joueront leur premier match contre le Sénégal. Il faudra attendre un peu. Ce sera le mardi 16 juin. Mais on va rejoindre tout de suite, par contre, Morad Jabari, l'un de nos envoyés spéciaux devant l'hôtel de l'équipe de France à Boston. Bonsoir, Morad.
12: Good evening, bonsoir.
0: On sait que les Américains ne sont pas de grands fans de soccer, hein, mais là, le mondial plus l'équipe de France, ils s'apprêtent quand même à vibrer.
12: Oui, une immense affiche bleu-blanc-rouge est en train d'être installée sur la façade en briques de cet hôtel cossu en plein centre de Boston. Bienvenue, welcome France. Et c'est malheureusement la seule décoration qui laisse deviner que dans quelques heures, Kylian Mbappé et sa bande vont poser leurs bagages ici. Parce que dans les rues de Boston, pour le moment, il n'y a pas vraiment d'effervescence de drapeaux ou de panneaux publicitaires qui annoncent la Coupe du Monde.
13: Les stades sont tellement éloignés ici à Boston, il faut environ une heure de route pour y aller. On ne peut pas s'y rendre à pied, ce n'est pas accessible, donc il y a moins d'ambiance. Comme vous pouvez le constater, ce n'est vraiment pas quelque chose qui passionne la majorité des gens.
12: Et pourtant, même si visuellement la Coupe du Monde ne semble pas exister, ce désintérêt ne signifie pas un rejet. Bien au contraire, cela reste un événement attendu par les Américains. Le tournoi, en tout cas, attise leur curiosité.
14: Le football est devenu plus populaire ces dernières années, mais ce n'est toujours pas aussi populaire que le football américain ou le baseball. Mais je pense que les gens sont vraiment contents que l'événement ait lieu ici. Les gens vont sortir dans les bars, il va y avoir beaucoup d'animation et d'activité en ville.
12: Dès le coup d'envoi, dès les premières rencontres, une fois les plus grandes stars sur les pelouses, le ballon rond va gagner le cœur des Américains.
15: Je ne suis pas vraiment le foot, mais c'est une bonne raison de m'y mettre et peut-être trouver une équipe à encourager. Ce sera peut-être les États-Unis, peut-être une autre équipe, mais ce serait sympa de m'y intéresser.
12: Mais est-ce que au moins Kylian Mbappé, vous le connaissez?
16: Mbappé, yeah, he's sick.
12: Oui, Kylian Mbappé, superstar aux États-Unis, effigie évidemment de la marque Nike. Après quelques tours de magie sur le terrain, le capitaine des Bleus peut être l'étincelle capable à lui tout seul de faire monter la température à Boston.
0: Et on l'espère pour vous aussi. Merci beaucoup, Morad Jabari, en direct de Boston pour RTL.
5: Et merci Vincent, on se retrouve à 18h30.
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5: Dans RTL Inside ce soir, on va se rendre dans l'usine Renault de Douai où on croise désormais des robots dans les allées. Des robots humanoïdes, sans tête, mais pas bêtes pour autant. Ils sont équipés avec IA. À tout de suite.
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5: RTL Inside, chaque jour nous vous emmenons dans les coulisses de l'actualité et ce soir, on va partir à la rencontre des robots qui circulent dans l'usine Renault de Douai. À quoi ressemblent-ils? Que font-ils? On va demander à Franck Hanson qui a fait leur connaissance. Bonsoir Franck.
26: Bonsoir Anne-Sophie, bonsoir à tous.
5: Vous êtes notre correspondant dans l'honneur et vous avez pu assister à une démonstration sur les chaînes de montage automobile. C'est impressionnant.
26: Oui, alors au bout des ateliers où sont assemblées les nouvelles Renault 5 électriques dans l'équipe de nuit, ce sont des ouvriers sans tête, presque sortis d'un film de science-fiction, avec leurs bras métalliques pour porter des pneus. Calvin, c'est le nom de ce robot, reste sous l'œil d'un ingénieur avec ses capteurs. Jean-Louis Constanza est co-directeur de la société Wondercraft qui les fabrique.
27: Je m'occupe des humanoïdes et donc sous vos yeux, vous avez Calvin qui va inlassablement porter deux pneus à la fois pour gagner du temps. Ça fait 28 kilos. C'est un robot qui, d'ici quelques semaines, va commencer sa carrière à ce poste-là et, on l'espère, va travailler entre 8 et 16 heures par jour de façon totalement autonome.
26: Cette start-up, jusque-là spécialisée dans les exosquelettes médicaux, s'est associée au constructeur Renault pour développer des robots nouvelle génération. Ces machines sont déjà très présentes dans l'usine nordiste, par exemple avec des bras ou des chariots automatisés. Mais avec l'intelligence artificielle, on est passé à un stade supérieur, nous confirme le directeur du site de Douai, Régis François.
28: Forcément, il y a des craintes, mais les robots dans l'industrie automobile, ça remonte à plus de 40 ans. Il y en a plus de 2000 dans l'usine. Initialement, beaucoup pour la tôlerie. Et les robots nouvelle génération, comme vous avez vu là, utilisent de l'intelligence artificielle et des caméras très intelligentes 360 degrés et ils sont auto-apprenants.
26: Toujours plus performants, 350 robots Calvin vont être déployés d'ici l'an prochain dans les usines de la marque aux Losanges.
5: Mais j'imagine, Franck, qu'il y a aussi des inquiétudes pour l'emploi des salariés.
26: Forcément, oui, car ces robots pourraient remplacer des ouvriers, même si là, ce sont des tâches parmi les plus pénibles physiquement. Des postes rouges. Frédéric Elkaouri est opérateur et délégué CGT.
29: On n'a pas l'habitude de voir des robots comme ça parmi nous, qui ne parlent pas. Ils ne vont pas aux toilettes, ils travaillent matin, midi, soir. C'est bien beau dès le début de mettre des robots pour remplacer, bien sûr, les postes très difficiles. Nous, ce qu'on voudrait plutôt, c'est qu'on essaie d'abord d'améliorer les conditions de travail du salarié. On ne voudrait pas que les robots soient déployés à grande échelle. Un robot peut remplacer 3 personnes.
26: La direction se veut néanmoins rassurante. L'automatisation permet de maintenir l'activité, assure Eric Marquiol, directeur digital et intelligence artificielle pour le groupe Renault.
30: Calvin, de manière élémentaire, va supprimer un poste difficile, c'est bien l'objet, mais au global, on va retrouver des postes complémentaires. Ben, ça nous permet de continuer à produire de manière performante et efficace. Typiquement, l'Allemagne ou la Chine ont beaucoup plus de robots industriels que nous, et c'est ce qui leur permet d'avoir une activité industrielle beaucoup plus forte.
26: Sur ces chaînes, on produit actuellement une voiture par minute, deux la nuit, et cela pourrait être de plus en plus difficile de recruter avec le vieillissement de la population.
27: La démographie fait que il y aura de moins en moins de gens pour travailler, et de plus en plus de gens inactifs ou retraités. Ce problème, si vous le regardez bien, vous ne pouvez l'aborder qu'avec des robots. Donc c'est pas évident de savoir qui va gagner la course entre ces jobs qu'on n'arrive plus à remplir parce qu'il n'y a plus de jeunes pour les faire, ou les robots qui vont savoir faire plein de tâches.
26: Sur le coût que représentent ces humanoïdes, le groupe français refuse pour l'instant de communiquer.
5: Mais ces robots, ils pourraient constituer une nouvelle filière industrielle ?
26: Oui, à terme, ces machines intelligentes vont être produites dans les usines Renault pour également d'autres secteurs intéressés. Alors, on ne sait pas encore où. Des Calvin fabriqués eux-mêmes par d'autres robots, pas forcément, répond Eric Marquiol.
30: S'il y a des opérations difficiles en termes de charge, la réponse sera oui. Pas pour les opérations fines et détaillées qui seront toujours faites par des humains. Quoi.
26: Pour des tâches très précises comme le câblage, des ajustements très fins, l'humain reste donc pour l'instant indispensable. D'ailleurs, en Chine, il existe déjà des dark factories, des usines complètement automatisées sans salariés, mais cela n'existe pas pour l'industrie automobile.
5: RTL Inside signé Franck Hanson. Merci Franck. La météo, c'est avec vous Anthony Kazmarek, avec la journée la plus fraîche de la semaine.
0: Mais voilà, les températures vont encore baisser demain. C'est de l'air en provenance du Groenland qui débouche sur le pays. Après, ce sera terminé. Jeudi, il va s'en aller. Mais donc demain, au réveil, 7 degrés seulement à Aurillac, 8 à Lille, 9 à Strasbourg, 11 à Paris et Bordeaux. Bon, déjà 20 degrés à Toulon et c'est près de la Méditerranée qu'il fera encore le plus chaud demain, avec 25 à 30 degrés, 30 pour Ajaccio, 27 à Marseille. Mais alors, partout ailleurs, pas plus de 15 à 22 degrés seulement. 22 à Bordeaux et à Toulouse, 19 à Paris, à Tarbes et à Dijon, 18 à Lille, 15 degrés à Cherbourg. Nous sommes 3 à 5 degrés en dessous des normales de saison. Et alors dans le ciel demain, eh bien beaucoup de nuages, quelques éclaircies et des averses. Ça, c'est valable pour presque tout le pays, sauf dans le quart sud-est, où là, vous aurez du soleil, mais du vent, Mistral et Tramontane notamment. Et attention, ces averses sur la moitié nord pourraient parfois s'accompagner de coups de tonnerre, notamment entre la Lorraine, l'Alsace et la Franche-Comté.
5: Merci beaucoup Anthony. Dans un instant, on va s'intéresser à un Corse qui fut l'ennemi public numéro 1, recherché pendant plus de 4 ans. Yvan Colonna, condamné pour l'assassinat du préfet Erignac en 98. Une mini-série documentaire retrace son parcours et celui du nationalisme corse. Ses auteurs, Ariane Chemin et Agnès Pizzini, sont les grandes invitées d'RTL Soir, juste après l'essentiel de l'info de Vincent Derosier.
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5: Il est 18h30, l'essentiel de l'info avec vous, Vincent Derosier.
21: La réponse du gouvernement au choc provoqué par l'affaire Liana. Sébastien Lecornu a présenté plusieurs mesures aujourd'hui avec notamment la réclusion criminelle à perpétuité pour les violeurs en série au lieu de 20 ans actuellement. Concernant les crimes contre les enfants, les enquêteurs auront l'obligation de débuter leurs enquêtes dans les 3 mois. D'autres mesures, dit Matignon, sont en cours de finalisation et toutes seront intégrées dans le projet de loi sur la protection des enfants qui sera examiné par le Parlement au mois de juillet. La grève à la SNCF débute dans 1h30 et pour 24 heures, 2 TGV sur 3 circuleront demain, 1 intercité sur 2. Toutes les régions sans exception seront touchées, mais certaines plus que d'autres. Dans les Hauts-de-France, 1 TER sur 5 circulera demain et sinon ce sera la Bretagne, la région Auvergne-Rhône-Alpes et l'Île-de-France qui seront les plus touchées. Le baril de pétrole sous les 90 dollars, c'est une première depuis le 17 avril avec les espoirs d'accord au Moyen-Orient. Donald Trump a parlé d'accord imminent, même si ce n'est pas la première fois. Selon le président américain, la diplomatie mène ses derniers efforts. La semaine dernière déjà, le prix du litre de sans-plomb 95 a baissé en moyenne de 6 centimes par litre, moins 3 centimes pour le litre de gazole.
5: Merci Vincent, à demain.
21: À demain.
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5: Nous allons à présent vous raconter l'histoire d'un homme qui fut l'ennemi public numéro 1, celui qu'on appelait poétiquement le berger de Cargèse et qui fut condamné à perpétuité pour l'assassinat du préfet de Corse, Claude Erignac. J'ai nommé Yvan Colonna. Bonsoir Ariane Chemin.
22: Bonsoir.
5: Et bonsoir Agnès Pizzini.
23: Bonsoir.
5: Vous signez une mini-série documentaire en 3 épisodes, Colonna, une tragédie corse, diffusée ce soir à 21h10 sur France 2. Vous racontez le parcours du militant nationaliste et à travers lui, l'histoire du nationalisme. Nationalisme corse. Ce qui vous a convaincu de réaliser ce doc, c'est l'émotion suscitée par la mort d'Yvan Colonna en 2022, assassiné en prison.
23: Oui, alors on nous a proposé de travailler sur le sujet ensemble, Ariane Chemin et moi. On se connaissait pas et c'est vrai qu'on s'est retrouvés sur cette même envie de raconter l'itinéraire d'un militant et à travers son parcours de militant qui s'est radicalisé et puis jusqu'à être assassiné, enfin détenu et puis assassiné en détention, de raconter 50 ans d'histoire de malentendus, de maladresses, d'incompréhension entre la Corse et Paris.
5: Mais Yvan Colonna, aujourd'hui, pour les Corses, c'est qui ? Est-ce que c'est un martyr, une icône ? C'est pas un assassin ?
22: Ça a beaucoup varié, en fait. Nous, on pense que c'est un symptôme d'une sorte de névrose qui agite, qui sépare Paris et la Corse. Parce que quand il assassine, qu'on fait partie du commando qui assassine le préfet Erignac, on se souvient, une manifestation monstre en Corse, il est détesté avec tout le commando.
5: Et puis après, grande émotion après cet assassinat.
22: Exactement. Et puis après, il disparaît en cavale. Alors là, ça devient une sorte de figure dont on voit uniquement le nom gravé peint sur les rochers des routes de Corse, et puis on l'oublie un peu. Après, il est condamné, on a du mal à comprendre ce qu'il raconte pendant le procès, parce qu'il ne veut pas en faire un procès politique, il nie, il dit « je n'y étais pas », et on l'oublie. Et tout d'un coup, effectivement, cet homme qui devait être le plus surveillé de France, eh bien, il est assassiné en prison. D'ailleurs, dans le film, Nicolas Sarkozy dit « c'est une faute lourde ». Et là, je dirais pas qu'il devient un héros, mais en tout cas, il est bien ce symptôme de quelque chose qui ne va pas entre le continent et cette île.
5: Alors, vous racontez ce parcours dans ces 3 épisodes. Son enfance, il a très vite un discours politique. À 15 ans, sa génération rejette les touristes, veut défendre la langue, la terre. Ce qui n'est pas le cas de la génération de ses parents, qui était plutôt très favorable à la France.
23: Oui, en fait, c'est un conflit de génération aussi.
0: Oui, c'est ça.
23: Il y a un réveil identitaire dans les années 70 qu'on retrouve aussi dans le reste de l'Europe, hein. Mais il y a aussi ce rejet de la figure du père, des traditions. Et il y a un de nos interlocuteurs qui nous dit nous, le pastis et les boules, on n'en voulait plus. Mmh. Et donc, c'est ça aussi. C'est se démarquer de ça et revendiquer aussi une appartenance à une terre, à une identité, à une culture.
8: Il se trouve qu'en plus, le père d'Ivan Colonna était député socialiste.
0: Voilà, c'est ça.
8: Il était élu en 1980.
0: Par
8: la vague grosse qui suit l'élection de François Mitterrand. Mmh. Donc, tout, en fait, dans sa révolte contre ce père, il y a la révolte d'un adolescent contre le père, ça c'est classique, effectivement. Comme Agnès le dit, un mouvement qu'on a connu davantage en 68 sur le continent, mais qui ébranle la Corse dans les années 70. Et c'est vrai que c'est peut-être la première fois qu'on essaye de faire un peu de psychologie, parce qu'Ivan Colonna, comme tous les militants purs et durs, il veut pas qu'on parle de lui, il avait refusé de le faire au procès. Et là, son père nous raconte ça.
0: Oui, c'est ça. Son père témoigne, qu'il est décédé juste après, je crois, ce témoignage. Mais c'est assez étonnant parce qu'il raconte un peu ce face-à-face. Et vous racontez donc les différentes étapes du nationalisme. D'abord, la fameuse, l'événement fondateur à Aléria, puisque justement les nationalistes s'insurgent parce qu'on distribue des terres à des pieds noirs. Et donc, ils vont occuper des caves et ça va dégénérer. Ça va être le début des attentats. Des attentats, on est à 700-800 attentats par an dans les années 80. On a oublié un peu l'intensité de ces attaques. Et Ivan Colonna donc s'engage dans cette voie du terrorisme. Vous dites qu'il croit que la violence est libératrice. C'est ça ?
23: Oui, alors en fait, pour lui, c'était une fin et non pas qu'un moyen. Et c'est là aussi où finalement certains camarades de lutte vont se désolidariser aussi de son combat, comme lui va choisir une voie plus radicale, mais tout en restant attaché à l'idée originelle, comme ils disent, de la lutte, des revendications qui sont liées à une identité forte. Mmh. Là où les autres, ces autres camarades de lutte du FLNC ont commencé à partir dans plusieurs dérives, on pourrait dire des dérives affairistes et autres, où on a perdu le sens du message.
0: Il y en a même un qui vous dit j'ai quitté le FLNC pour une autre activité, le grand banditisme. Ça c'est assez fou, mais vous avez ces témoignages-là. Hein, vous interviewez d'anciens militants, d'anciens bandits, des gens qui ont tué, qui ont fait de la prison. Ça a été difficile d'accéder à ces témoignages-là.
8: Je crois qu'avec Agnès, on est arrivé au bon moment. C'est la mort, c'est quelque chose de très compliqué en Corse. C'est la chose la plus difficile à raconter quand on est journaliste. Il se trouve que Ivan Colonna a été assassiné et que, à partir de ce moment-là, eh bien, certains ont voulu raconter. Je pense qu'arrivé après 2022, c'était le moment pour essayer de comprendre, effectivement, pour essayer de comprendre que ce militant qui croyait à ce qu'on appelait encore la lutte de libération nationale, hein, eh bien, après la mort de Claude Erignac, quand il voit que tout le monde voit que la Corse n'est pas du tout d'accord avec ça, c'est une sorte de bascule. Et à partir de ce moment-là, ce que nous racontent effectivement ces amis militants, c'est que, eh bien, c'est par les urnes que au fond le mouvement vers l'autonomie, puisqu'aujourd'hui la Corse est largement autonomiste, enfin en tout cas elle vote plus qu'à la moitié pour l'autonomie, eh bien, va se mettre en place. Et c'est vrai que ces militants ont pour la première fois accepté de raconter leur désaccord avec Ivan Colonna. Lui, effectivement, tuer un préfet, c'était tuer le représentant d'État français. Et pour d'autres, eh bien, c'était quand même tuer un homme.
0: Vous racontez toutes les étapes. Alors, le procès d'abord des autres membres du commando, vous rappelez aussi qu'il donne une interview alors que ses autres membres du commando l'ont accusé. Il n'est pas arrêté, il donne une interview à TF1. Ensuite, il prend le maquis quand on veut l'arrêter. C'est complètement fou, on se dit comment on a pu laisser passer une chose pareille. Et vous avez rencontré le berger qui l'a hébergé, qui l'a caché. C'est complètement fou aussi, c'est la première fois qu'on l'entend comme ça témoigner à la télévision.
23: Oui, c'est vrai qu'on a eu la chance d'avoir effectivement des témoignages et des témoins qui n'avaient jamais parlé auparavant. Et c'est vrai que le berger, il était très touchant parce qu'il nous a raconté finalement 2 ans de collaboration avec Ivan Colonna qui finissait par voir comme un camarade et qui l'aidait aussi dans ses activités de berger. Voilà, il y a beaucoup de témoignages très touchants et il y a aussi, je pense que c'est important de le souligner, beaucoup d'hommes politiques qui sont là aussi et qui racontent et qui acceptent de revenir sur leur leurs erreurs passées dans leur relation avec la Corse.
5: Et Nicolas Sarkozy qui revient sur une phrase malheureuse qu'il a prononcée.
22: Phrase culte où il était à un meeting à Carpentras et il dit nous venons d'arrêter l'assassin du préfet Rignac, c'est-à-dire qu'il ne respecte pas la présomption d'innocence. Et ça, pour le coup, ça a choqué la Corse parce que et il dit devant Agnès, il dit écoutez, bon, en droit, j'avais peut-être pas tout à fait raison, mais dans les faits, si. Et ça, c'est la première fois qu'il fait ce semi-aveu. Et ce qui nous a frappé, c'est que les politiques qu'on a vues, qui appartenaient soit à l'équipe de Lionel Jospin, soit à l'équipe de Nicolas Sarkozy, soit aujourd'hui Gérald Darmanin lui-même, qui témoigne dans le film, en fait, la couleur politique n'a pas tellement d'importance. Ils acceptent de raconter ce qui a été raté.
5: Et rappelons donc de la semaine prochaine, une loi sur l'autonomie corse sera débattue à l'Assemblée. C'est une espèce de victoire post-mortem d'Ivan Colonna, je ne sais pas. En tout cas, merci beaucoup Ariane Chemin et Agnès Pizzini. Je rappelle que la série Doc en 3 épisodes, Colonna, une tragédie corse, est diffusée ce soir sur France 2 à 21h10. Merci encore.
22: Merci.
5: Dans un instant, on retrouve la petite bande d'RTL Soir. L'info spéciale Coupe du Monde qu'on a failli manquer concerne les chaussures de Mikel Olise, un triple buteur pour l'équipe de France hier soir. La tentation culture, c'est l'exposition Versace, haute en couleur. Enfin, le petit phénomène, c'est le retour en force du café glacé. Une tasse sur deux est consommée froide par les jeunes. Préparez les glaçons, tout de suite.

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19: Je suis ravie de retrouver la petite bande d'RTL Soir. Bonsoir Emma Guessel.
20: Bonsoir Anne-Sophie.
19: Quel est le petit phénomène du jour?
20: À la vanille, au caramel, en version frappée ou en mode cold brew, le café glacé est en train de détrôner le petit noir. Je vous raconte tout dans un instant.
19: C'est bizarre, rendez-nous les expressos, non? La tentation du soir, c'est avec vous Marie Gicquel. Bonsoir.
21: Bonsoir Anne-Sophie.
19: Vous nous emmenez au musée, c'est ça?
21: Oui, un peu d'Italie baroque à Paris. On va parler des tenues folles de Gianni Versace, qui sont exposés au musée Mayol.
19: Voilà, plein de couleurs. Et puis, pour commencer, Florian Gazan, bonsoir.
22: Bonsoir Anne-Sophie.
19: Comme tous les soirs, désormais, l'info qu'on a failli rater concerne la Coupe du Monde de foot. Et aujourd'hui, vous vous intéressez à Michael Olise, l'ailier droit des Bleus, qui a crevé l'écran hier en inscrivant 3 buts contre l'Irlande du Nord. Olise, une star du foot qui n'a pourtant pas de contrat d'équipementier.
22: Eh oui, ce qui aujourd'hui dans le foot est encore plus rare que de croiser quelqu'un qui vous dise « Moi, en 2027, c'est sûr, je vais voter Florian Philippot ». Et surtout, pour Michael Olise, c'est un gros manque à gagner. Erling Haaland, figurez-vous, l'attaquant norvégien de Manchester City, dont les Bleus vont croiser la route à cette Coupe du Monde, touche 23 millions d'euros par an de Nike pour une durée minimale de 10 ans. Moi, pour un millième de ça, hein, je signale que je suis prêt à tout porter, même des boîtes de chaussures, ce qu'a dû faire Mbappé hier soir vu qu'il avait les pieds vraiment carrés.
19: Oh, ne vous vendez pas comme ça. Pourquoi à 24 ans, Michael Olise n'a toujours pas d'équipementier ?
22: Eh oui, bah, comme Adrien Rabiot d'ailleurs, qui lui aussi a fait ce choix de ne pas signer de contrat, Olise veut garder la liberté de jouer avec les chaussures qui lui plaisent, sans se soucier de la marque. Car quand on est sous contrat, eh bien, évidemment, on doit mettre en avant les derniers modèles de son équipementier. Ça peut aller jusqu'à 10 paires différentes par saison. Et si vous n'aimez pas la chaussure, que vous ne sentez pas bien dedans, eh ben, vous faites pas votre chochotte. Avec plusieurs millions d'euros par an, vous pouvez vous acheter largement des compides pour vos ampoules. Olise, lui, il adore un modèle de chez Nike qui a 10 ans, qui s'appelle l'Hyper Venom, qui se fait personnaliser à ses frais pour que leur couleur soit coordonnée avec son maillot. Par exemple, le même bleu que celui de la tunique pour cette Coupe du Monde. L'autre raison pour laquelle Olise n'a pas de contrat, eh bien, c'est la tranquillité, car une star du foot doit se gaufrer des opérations promotionnelles, des shootings qui évidemment tombent pendant les jours de repos, voire pendant les vacances. Olise, qui en plus est hyper timide, ça le gonfle. Il part du principe qu'avec 1 million d'euros par mois au Bayern Munich, il a de quoi vivre sans se coller des contraintes. Voilà.
19: Donc il achète ses chaussures comme tout le monde.
22: Alors il faut pas non plus exagérer. Idem pour Adrien Rabiot qui lui aussi joue avec des Nike, mais que la marque à la virgule lui donne, car évidemment ça leur fait de la pub quasi gratuite. 300 euros la paire qui va être vue pendant 90 minutes par des millions de téléspectateurs. Est-ce que ça vaut le coup de lui filer les chaussures ? La question, elle est vite répondue. Mais si la semaine prochaine, il tombe sur une paire d'Adidas ou de Puma dans laquelle ses petits petons se sentent bien, eh ben rien ne lui interdit de jouer avec. Liberté, égalité, je les mets où je veux mes pieds. Olise, Rabiot, au moins, eux, sont droits dans leurs bottes, car d'autres joueurs sont parfois un peu plus filous. Par exemple, le défenseur des Bleus, Ibrahima Konaté, il est sous contrat avec la marque Under Armour et ils portent donc leurs chaussures à l'entraînement. Mais en match, comme hier soir, il arbore une paire toute noire, une paire camouflée qui n'est pas dans le catalogue. Alors, deux cas de figure. Soit il teste en secret de nouvelles chaussures de sa marque, pas encore commercialisées, dont on cache le futur design, un peu comme on fait pour les voitures. Soit, et c'est plus probable car il l'a déjà fait avec Liverpool, son club, il a joué avec une ancienne paire d'une autre marque dans laquelle il se sentait mieux, mais il n'a pas voulu se mettre en porte-à-faux avec son équipementier.
19: Ouais, il rend de l'argent.
22: Et voilà, il a risqué une lourde amende. De toute façon, à l'ère des chaussures multicolores, vous avez remarqué, quand un joueur en porte une unie, blanche ou noire, sans rien d'apparent, c'est que soit il n'est plus sous contrat avec sa marque, soit il est en cours de signature avec une nouvelle, soit en attendant que les modèles qu'on lui demande de porter lui conviennent vraiment, car pour les joueurs comme ça, les paires sont sur mesure, eh ben, il préfère jouer avec celle dans laquelle il a toutes ses sensations, parce que la chaussure, c'est l'outil de travail du footballeur, et que contrairement au cordonnier, vu les enjeux, il ne peut pas se permettre d'être le plus mal chaussé.
19: On ne va plus jamais regarder les chaussures des footballeurs.
22: Regardez les pieds, vous verrez.
19: Comme avant. Merci beaucoup, Florian. Alors, elle ne porte que des tongs à talons. Hein. Emma Guessel, votre petit phénomène ce soir, c'est le succès fulgurant du café glacé. Longtemps réservé à quelques coffee shops, il est aujourd'hui partout.
0: Café, que j'aime ta couleur.
20: Eh oui, avant on demandait un expresso, un café allongé ou un crème. Désormais, on commande un café glacé. Il y a 5 ans, il figurait à peine sur les cartes. Désormais, non seulement on le trouve partout, mais sous mille et une formes, avec du sirop de caramel ou de vanille accompagné de lait ou non, selon l'envie, en version corsée, frappée ou mousseuse. Le tout servi bien frais. Et c'est plus un phénomène de niche. La consommation de café froid a progressé d'environ 10% en 4 ans et figure désormais parmi les boissons les plus commandées de l'été. Mais les plus frappés de café glacé, ce sont les jeunes. Chez les 16-24 ans, une tasse de café sur deux est consommée froide. Alors forcément, quand une boisson devient tendance, qu'elle séduit les jeunes et qu'elle fait grimper les ventes, et ben les marques plongent tête la première dans la tasse. Aujourd'hui, au supermarché, vous trouvez des cafés glacés prêts à boire dans tout le rayon frais, et même au rayon café, les industriels s'adaptent. Nescafé, par exemple, commercialise un café soluble spécialement conçu pour être préparé à froid.
19: Alors, j'imagine que la tendance vient des États-Unis.
20: Mais forcément, on a tous l'image de cette New-Yorkaise qui marche dans la rue. Jean bien coupé, blazer un petit peu oversize, lunettes de soleil et surtout son gobelet Starbucks XXL à la main. Il faut dire que l'enseigne a largement contribué à populariser le phénomène. Aujourd'hui, plus de 70% des boissons qui y sont vendues sont froides. Mais l'idée même du café frappé, elle n'est pas du tout américaine. Elle est d'où, à votre avis ? C'est un pays européen.
21: L'Italie ?
20: Non.
19: La Hongrie.
1: La Grèce.
20: Exactement, c'est grec. Le café frappé a été créé en 1957 à la Foire internationale de Thessalonique. Alors, aucune New-Yorkaise stylée dans les parages, mais plutôt un papy grec, un représentant de Nestlé, veut se préparer un jour un café, mais il a pas d'eau chaude sous la main. Alors, il improvise, il verse du café instantané dans un shaker, ajoute de l'eau froide, du sucre et quelques glaçons, il secoue tout, et voilà. Tout est en fait partie d'une panne de bouilloire.
19: Bah, et aujourd'hui, le café glacé se décline à l'infini.
20: Il y a tellement de variantes qu'on s'y perd presque. Vous avez d'abord le café glacé classique, un café servi sur des glaçons. Le café frappé, lui, est secoué ou mixé avec de la glace pour obtenir une texture plus mousseuse. Vous avez aussi le cold brew, la version la plus chic. Ici, le café n'est même plus préparé à l'eau chaude. Les grains infusent pendant plusieurs heures dans de l'eau froide, ce qui donne une boisson plus douce, moins amère et très aromatique. Vous n'êtes pas
2: Vous n'êtes pas convaincu.
20: Bon, et puis il y a mon préféré, le Freddo, tout droit venu de Grèce, niche, bobo, je sais, mais pur délice. Je vous le conseille, c'est un double expresso versé sur de la glace, parfois coiffé d'une mousse de lait légère. C'est frais, c'est corsé, c'est gourmand, c'est un vrai dessert qui se boit, sans parler de tous les parfums qui ont envahi les cartes, vanille, caramel, noisette, pistache, cookies, spéculoos, on pourrait continuer des heures aujourd'hui. On aromatise son café glacé, c'est ultra gourmand, seul petit bémol, c'est bien plus calorique malheureusement qu'un café glacé.
19: Mais tous ces trucs dedans.
20: Comptez entre 100 et 250 calories pour un café glacé parfumé contre quasiment 0 calorie pour un café noir.
19: Voilà. Moi qui croyais que la chaleur faisait partie quand même du charme du petit café. Non, maintenant. Bah, merci quand même.
2: Après le café froid, moi j'en bois souvent, c'est parce que j'oublie en fait que j'ai fait un café.
19: C'est ça. Marie, je vous l'apporterai comment votre café ?
18: Latte, si vous
19: voulez. Latte, pardon, bien sûr, latte.
18: Avec plaisir.
19: Alors Marie Jica, direction le musée pour la tentation du soir. Et vous vous souvenez peut-être du clip Freedom de George Michael, clip qui réunissait les supermodèles des années 90, hein, de Naomi Campbell à Cindy Crawford. Eh bien, l'un des couturiers qui les a sublimés, l'italien Gianni Versace, est exposé au musée Mayol cet été. C'est sa première grande rétrospective, Marie.
18: Oui, c'est une exposition feel good, presque une séance de luminothérapie avec toutes ses couleurs. Près de 450 tenues extravagantes, insolites, présentées sur des mannequins disposés comme sur de véritables podiums de mode. À quelques centimètres de nous, on pourrait presque sentir le parfum de ces tenues portées par Carla Bruni ou Madonna. Alors pas besoin d'être une fashionista ou d'être un fan de haute couture. C'est une exposition accessible, ludique. Il y a des pièces incroyables. J'ai flashé sur quelques vêtements. Ce body léopard doré, cette robe en foulard motif Tarzan ou ce tailleur rayé multicolore. Voilà, vous avez le choix. Gianni Versace a puisé dans l'Antiquité, dans la Renaissance italienne, dans l'art baroque. Et c'est ce mélange explosif que nous décrit Vincent Barinèche, qui a travaillé sur l'exposition.
23: Gianni Versace, c'est le maître de l'opulence. Gianni Versace, comme vous le dites, s'est servi de référence antique, de référence propre à son histoire personnelle. Il a grandi en Calabre, tout au sud de l'Italie, au bout de la botte, qui était en fait d'anciennes colonies grecques. Donc Gianni Versace a grandi entouré d'antiquités, de temples, de sculptures. Gianni Versace aussi l'influence du pop art. Donc Gianni Versace a utilisé plein de références de l'histoire de l'art pour les sublimer à travers la couture et la haute couture.
18: Et d'ailleurs, le logo de la maison Versace, c'est la méduse, référence directe à la mythologie grecque. Gianni Versace, il a su puiser dans l'ancien pour habiller les stars de l'époque, comme Lady Diana. Et Versace avait aussi l'art de briser les barrières en invitant, par exemple, le rappeur Tupac à ses défilés.
19: Alors, on l'a entendu, Gianni Versace, maître de l'opulence, qui brisait les barrières entre les différents univers. Il souhaitait aussi une mode populaire.
18: Oui, une mode spectaculaire au service de toutes.
23: C'était exactement la volonté de Gianni Versace de faire un peu descendre la haute couture de son piédestal. Gianni Versace s'est également inspiré de nombreuses, ce qu'il appelait sous-cultures, que ce soit le bondage, l'univers fétichiste, l'univers punk. Il y avait cette phrase amusante en Italie à la fin des années 80, Giorgio Armani habille l'épouse et Gianni Versace habille la maîtresse.
18: Voilà, une mode populaire. Je rappelle que certaines robes se sont vendues aux enchères plus de 10 000 euros. Donc, populaire, chic.
19: Oui.
2: Alors ça après, fait cher, la maîtresse.
19: Après Malaga et Londres, l'exposition pose donc ses valises remplies de trésors à Paris. Paris, escale symbolique pour Gianni Versace.
18: Et oui, c'est ici à Paris, au Ritz, que Gianni Versace présente sa dernière collection 1997. Quelques jours avant son assassinat sur le perron de sa villa à Miami, Gianni Versace avait 50 ans.
23: Près de 30 ans après sa disparition, Gianni Versace revient à Paris avec tout toutes ces collections emblématiques et qui, encore une fois, pourraient tout à fait être portées sur les catwalks du Ritz. Les collections n'ont pas pris une ride et elles nous subliment et nous épatent toujours autant.
21: Et la mort tragique du créateur n'a pas signé la fin de l'Empire Versace jusqu'en 2025. Elle a été rachetée ensuite par un autre géant du luxe italien, Prada, pour plus d'un milliard d'euros.
19: Et c'est une exposition à découvrir jusqu'au 6 septembre au musée Mayol à Paris. Merci beaucoup.
21: Un petit café contre une tenue Versace, si vous voulez.
19: Oui. Le troc est honnête. Merci beaucoup, merci à vous trois et à demain.
1: À demain.
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19: Jusqu'à quel âge seriez-vous prêt à travailler? Parce que les experts du COR, le Conseil d'orientation des retraites, ont travaillé sur des projections pour équilibrer le système. Il estime qu'il faut relever l'âge de départ à 67 ans et demi, 67,6 même pour être précise. On a un peu de temps encore, ce serait en 2070. Bon, il y a d'autres moyens d'équilibrer le budget, hein, mais cela relance le débat sur l'âge de la retraite et on s'en saisit dans On refait le monde. Mais d'abord, on fait une pause et on regarde le ciel avec Anthony Kazmarek.
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19: La météo avec vous, Anthony Kazmarek. Alors demain, c'est quoi?
0: C'est de la fraîcheur. Bon, toute relative. On sera simplement 2 à 5 degrés sous les normales de saison. On était 12 à 15 degrés au-dessus il y a peu de temps. Ça permet de relativiser un peu. Avec demain après-midi, généralement entre 15 et 22 degrés, pas plus. 19 à Paris, 18 à Lille et à Strasbourg. Mais encore 23 à 30 degrés dans le quart sud-est, 27 à Marseille, 30 à Ajaccio. Et dans votre ciel, eh bien, une alternance entre nuages nombreux, éclaircies assez rares, et des averses qui seront plus fréquentes qu'ailleurs entre les Hauts-de-France, l'Île-de-France et le Grand Est, parfois orageuses. Et vous aurez du soleil, mais du vent, près de la Méditerranée.
19: Merci beaucoup Anthony. 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
19: Le journal avec Alban Le Prince. Bonsoir Alban.
2: Bonsoir Anne-Sophie, bonsoir à tous.
19: À la une de ce mardi 9 juin, une journée marquée par la colère et l'émotion des proches de Liana.
2: Ses grands-parents organisent une marche blanche. Ce soir, elle vient de s'élancer à Saint-Jean d'Angély en Charente-Maritime où nous serons dans un instant. Pour l'avocat des parents de la collégienne, la justice manque de moyens. Faux, martèle le garde des Sceaux, chahuté cet après-midi à l'Assemblée. Dans ce journal également, le niveau des nappes phréatiques qui baisse à l'approche de l'été. Et puis Paris qui se prépare à accueillir les stars japonaises du sumo. RTL vous emmène dans les coulisses de cet événement rarissime.
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19: Une nouvelle marche blanche ce soir en hommage à Liana est organisée par ses grands-parents.
2: Chez eux à Saint-Jean d'Angély en Charente-Maritime, c'est là qu'on vous retrouve Denis Grandjou. Le cortège s'est élancé il y a quelques minutes.
6: Oui, je me trouve à l'avant du cortège, à quelques dizaines de mètres du grand-père de Liana et de tout le clan familial. Et puis derrière, toutes ces personnes, tous ces anonymes qui sont habillés en blanc avec une fleur à la main. Il y a également des ballons gonflables blancs qui sont tenus à la main et beaucoup, beaucoup d'émotions.
7: Je trouve que les grands-parents, ils habitent à 4 km d'ici, donc j'ai des petits-enfants.
8: C'est éprouvant de perdre ses enfants comme ça. C'est atroce.
9: C'est vraiment injuste qu'en 2026, on en arrive encore à des choses comme ça. Donc il va peut-être falloir que la justice sorte de leur bureau, là, de leur confort, et voyez vraiment ce qui se passe dans les rues, dans les écoles, et que tous ces prédateurs, peut-être... finissent réellement en prison jusqu'à la fin de leur vie, quoi.
6: Le cortège devrait s'arrêter dans quelques minutes pour une prise de parole d'une des tantes de Liana. Ensuite, tous les participants iront déposer une fleur blanche dans le lac situé juste en périphérie de la ville ici à Saint-Jean d'Angély.
2: Merci Denis Grandjou. Une marche au lendemain de nombreux rassemblements partout en France. 60 000 personnes y ont participé sur ces réseaux sociaux. La mère de Liana les a remerciés ces dernières heures. L'avocat des parents de la collégienne lui a pointé tout à l'heure devant la presse le manque de moyens accordés à la justice, le vrai cœur du problème selon lui.
19: Le ministre de la Justice, Gérald Darmanin, est d'ailleurs sous pression depuis le décès de Liana. Il cristallise toutes les critiques.
2: Bonsoir Arthur Bélier.
10: Bonsoir.
2: À l'Assemblée nationale, le garde des Sceaux s'est fait chahuter par les députés tout à l'heure.
10: Oui, 8 interventions en tout adressées au ministre de la Justice. Et c'est l'insoumise Gabrielle Catala qui ouvre les hostilités.
11: À présent, vous jetez en pâture les magistrats que vous avez noyés sous des dizaines de priorités pour vous défausser après avoir refusé d'entendre leurs alertes sur les moyens insufficisants de la justice.
10: La parole est à l'insoumise réclame même la démission du ministre de la Justice, Gérald Darmanin, qui répond.
12: Si vous pensez à ce instant, madame, que vous allez protéger les enfants en faisant de la politique politicienne, je pense que vous vous trompez frontalement.
10: Et à tous les autres qui demandent des moyens et une grande loi intégrale contre ces violences, Gérald Darmanin esquive.
12: Ne faisons pas croire aux Français que c'est une nouvelle loi ou des moyens supplémentaires qui auraient empêché ce drame.
10: Mais même le Premier ministre Sébastien Lecornu, sans le citer, adresse un tacle à son ministre de la Justice qui a pointé les responsabilités personnelles de certains enquêteurs ou magistrats.
13: Je veux quand même, parce que personne ne l'a fait, ou presque, depuis le début de cette séance, redire ma confiance dans les enquêteurs, les policiers, les gendarmes, les magistrats, l'ensemble de ces métiers de justice. Et je ne veux pas qu'on jette l'opprobre sur celles et ceux qui ont fait vœu de protéger les autres
5: et de rendre le service indispensable de la protection des plus fragiles au nom de la République.
10: Le vent souffle fort sur le ministre de la Justice, mais Gérald Darmanin reste sur ses appuis et pour le moment à son poste.
2: Merci beaucoup Arthur Béguet. Sébastien Lecornu qui a dévoilé de premières mesures après avoir reçu plusieurs ministres à Matignon. Il a notamment proposé un renforcement des peines pour les violeurs en série jusqu'à la perpétuité et des enquêtes accélérées. 132 animateurs suspendus depuis le début de l'année, dont 52 pour suspicion de violences sexuelles et sexistes. Le bilan dévoilé tout à l'heure par le maire de Paris, Emmanuel Grégoire, secoué par le scandale des violences dans le périscolaire. Il a également annoncé le lancement d'une commission d'enquête.

0: 5% de leurs points d'observation ont un niveau au-dessus ou autour des normales mensuelles. Alors, il y a des endroits qui sont quand même en rouge, donc à surveiller dans les semaines qui viennent. S'il ne pleut pas, il pourrait y avoir des restrictions aussi en Bretagne, dans le Grand Est ou dans le centre du pays autour de Clermont-Ferrand. Et puis, sur la carte publiée ce matin, il y a une chose qui est frappante. Ça faisait 4 ans que les Pyrénées-Orientales étaient en rouge vif et connaissaient une sécheresse ininterrompue. Eh bien, ce 1er juin, elles sont en bleu. Les nappes se sont remplies cet hiver. Alors, les préfets restent prudents. Partout en France, pour l'instant, ça va, mais les prévisions pour l'été sont incertaines. Ce n'est pas une raison, donc, pour ne pas faire d'économie.
1: Merci, Virginie Garin.
2: En Irlande du Nord, la colère monte après une attaque au couteau particulièrement violente hier à Belfast.
1: La vidéo fait le tour des réseaux sociaux. On y voit un homme en train d'essayer d'en égorger un autre. Bonsoir, Marie Billon.
3: Bonsoir.
1: Les circonstances de cette agression sont encore floues, mais l'extrême droite s'empare de l'affaire pour appeler à manifester contre l'immigration, car le suspect est soudanais.
3: Oui, c'est un appel qui s'est propagé sur les réseaux sociaux et c'est là que les rumeurs sur les motivations du suspect ont été répandues. Parce qu'en regardant les images circulant en ligne, certains ont voulu y voir une tentative de décapitation. La police a simplement dit que la victime avait été blessée au visage, aux yeux et au dos. Mais certains politiques, comme notamment la chef de l'opposition de droite, Kemi Badenoch, ont repris les spéculations dès ce matin.
4: Je n'ai rien entendu concernant l'identité de l'agresseur, mais je pense que beaucoup de gens se demandent s'il s'agit d'une personne qui n'aurait pas dû se trouver dans notre pays, s'il y a eu des défaillances au niveau de nos frontières.
3: La police a confirmé que l'individu était soudanais, arrivé sur l'île d'Irlande depuis Paris en 2023, et il est actuellement détenteur d'un titre de séjour au Royaume-Uni. Naomi Long est la ministre de la Justice d'Irlande du Nord.
5: Certains voudront exploiter la douleur et la préoccupation sincère de leurs voisins pour en faire un outil au service d'autres objectifs.
3: Alors les commerces sont fermés plus tôt ce soir en Irlande du Nord par peur des violences et la présence policière est renforcée.
1: Merci Marie Billon, correspondante de RTL au Royaume-Uni.
2: Cela faisait 31 ans qu'un tel événement ne s'était pas produit à Paris, c'est dire. Les meilleurs rikishi, les lutteurs de sumo, arrivent ce soir dans la capitale.
1: Ils sont 62 vénérés dans tout le Japon. De vraies stars à débarquer à Paris. Et ils vont s'affronter ce week-end pour un grand tournoi rarissime organisé à l'Accor Arena. Gauthier Delon-Bugard, ça a été un véritable défi logistique pour les faire venir ici.
6: Oui, faire voyager ces athlètes de 150 à 200 kilos, ces montagnes capables de mettre leurs adversaires à terre ou de les sortir du cercle de combat, c'est effectivement hors norme. Thibaut Ricci préside le club amateur Paris Sumo.
7: Le Yokozuna Arno Sato fait 1m92 pour 189 kilos.
8: Yokozuna, c'est le meilleur au monde.
7: C'est ça, c'est le meilleur. Il y a toute logistique derrière.
6: Les 62 lutteurs et leurs équipes voyagent dans deux avions différents, notamment pour une question de répartition des charges. Les Yokozuna, les meilleurs sumo au monde, voyagent en business. Les autres sont en classe éco avec deux sièges réservés à cause de leur corpulence. Le premier vol vient d'atterrir à Paris. Les athlètes vont rejoindre leur hôtel avec des chambres adaptées. David Rothschild co-organise le tournoi.
9: Aller dans une baignoire, c'est assez compliqué, donc c'est vraiment des chambres avec des douches. S'il y avait des toilettes suspendues, c'est mettre un bloc
6: sous les toilettes.
9: Exactement.
6: Pour pas que les toilettes s'écroulent, j'imagine.
9: Pas prendre le risque, en tout cas.
6: Les portions de nourriture ont également été adaptées.
9: Des plats qu'ils ont l'habitude de manger là-bas, avec une portion de une fois et demie de ce que mange habituellement quelqu'un.
6: Pour respecter le rituel du lancer de sel censé purifier l'air de combat, les organisateurs ont fait venir 200 kilos de sel de Guérande produit au Croisic.
1: Gauthier Delon-Bugard.
2: Merci Alban et on vous retrouve à
1: 19h30. À tout à l'heure.
2: La météo, c'est avec vous Anthony Kaczmarek. Alors cette petite vague de fraîcheur, ça va être le pire jour de la semaine, mais du coup après ce sera mieux.
10: Ah bah oui, ça va s'améliorer très nettement. Retenez vendredi dans la moitié sud, soleil et chaleur avec des pointes à 30 degrés. Une chaleur qui va s'imposer aussi sur la moitié nord à partir de samedi et ça va durer au moins 3-4 jours. Mais avant cela, demain, il faudra encore supporter une bonne fraîcheur, un peu plus de 15 à 22 degrés sur les trois quarts du pays l'après-midi, donc au meilleur de la journée. 16 à Brest, 18 à Lille, 19 à Paris, 21 à Clermont-Ferrand, mais encore 23 à 30 degrés dans le sud-est, mais même là, ça baisse. 27 degrés à Marseille et à Nice et encore 30 degrés à Ajaccio. Dans le ciel, demain, le soleil, encore une fois pour le sud-est, entre Languedoc-Roussillon, Provence, Côte d'Azur et Corse, mais avec du vent. Attention, le risque de feux de forêt sera important sur l'Aude, l'Hérault, les Bouches-du-Rhône et le Var. Et puis partout ailleurs, des nuages nombreux, quelques éclaircies quand même de temps en temps. Et puis encore des averses qui seront fréquentes, surtout près des côtes de la Manche, près de l'Atlantique et dans le quart nord-est l'après-midi. Au fil des heures, ça va s'estomper quand même par l'ouest, mais on aura toujours quelques coups de tonnerre, notamment sur la Lorraine, l'Alsace, la Franche-Comté, avec un petit vent qui va donner un ressenti automatique.

0: Mais retenez que ça ira mieux à partir de vendredi quand même.
1: Ah bah voilà, merci beaucoup pour le week-end, ça sera bien.
0: Exactement.
1: Merci beaucoup Anthony. Allons-nous travailler 67 ans et demi pour pouvoir payer les retraites? C'est le chiffre du rapport du Conseil d'orientation des retraites qui sera publié jeudi. 67 ans et demi, ce serait en 2070, mais en 2030, dans 3 ans et demi, ce serait plus de 64 ans. Dans On refait le monde, on va voir si c'est sérieux, si c'est tenable et quelles sont les autres options. À tout de suite.
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1: Les Français n'ont déjà pas digéré la réforme fixant l'âge de la retraite à 64 ans, réforme suspendue à ce jour. Alors il faut imaginer l'effet que leur fait la perspective de travailler jusqu'à 67 ans et demi. Cet âge, c'est celui que le Conseil d'orientation des retraites s'apprête à dévoiler. Il permettrait d'équilibrer le système en 2070. Alors va-t-on vraiment devoir travailler jusqu'à 67 ans et demi? Quelles sont les autres options? Comment sauver notre système des retraites? On en débat avec les invités d'En Refait le Monde. Michaël Zemmour, économiste, enseignant-chercheur à l'université Lumière Lyon 2. Bonsoir.
24: Bonsoir.
1: Jean-Daniel Lévy, directeur délégué Toluna Harris Interactive. Bonsoir.
24: Bonsoir.
1: Denis Gravouille, secrétaire confédéral de la CGT. Bonsoir.
25: Bonsoir.
1: Et Laurent Boulangea, président de la commission des affaires sociales de l'UDP et vice-président de la Caisse nationale d'assurance vieillesse. Bonsoir.
25: Bonsoir également.
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4: Je proposerai au Parlement dès cet automne que nous suspendions la réforme de 2023 sur les retraites jusqu'à l'élection présidentielle. Aucun relèvement de l'âge n'interviendra à partir de maintenant jusqu'à janvier 2028. En complément, la durée d'assurance sera elle aussi suspendue et restera à 170 trimestres jusqu'à janvier 2028.
1: Et ça, c'était le 14 octobre. Sébastien Lecornu qui suspend la réforme des retraites de 2023. Il la suspend, hein, il ne revient pas totalement dessus. Alors d'abord, 67,6 ans. C'est donc ce chiffre posé sur la table par le rapport du COR. Que signifie cet âge? Comment on arrive à ce chiffre, Michael Zemmour?
6: Ce chiffre, il a été beaucoup mis en avant depuis ce matin, il signifie pas grand chose. En fait, le COR, chaque année, tous les ans, rend un rapport sur les perspectives du système de retraite, et il fait un diagnostic général, et il fait un diagnostic aujourd'hui qui dit que les dépenses de retraite sont stabilisées pour encore 20 ans. Mmh. Alors, elles sont stabilisées au prix de deux difficultés sociales. D'une part, les réformes qui ont déjà eu lieu en termes d'âge. D'autre part, le niveau de vie des retraités qui va un peu se dégrader. Et puis, il porte le regard plus loin, ce qui est utile, parce qu'on essaye de piloter le système de retraite à très long terme. Et ce qu'il nous dit cette année, c'est que vu le ralentissement démographique, il y a un peu moins d'enfants par femme en âge d'avoir des enfants, alors la part des retraites dans l'économie risque de prendre un peu plus de place à partir de 2045. Et une fois qu'on a dit ça, il porte le regard à 2070 et il dit... Si on continue à législation constante, les retraites vont prendre un peu plus de place dans l'économie. Et il y a trois manières d'aborder ça. Soit on met un peu plus de recettes dans le système, soit on dégrade un peu le niveau de vie des futurs retraités, soit on décale l'âge. Et toute solution qui mélangerait les trois est une solution. Et donc si on se met dans un monde où, en 2070, on laisse les recettes un peu diminuer parce que c'est prévu, on fait rien d'autre et qu'on veut tout équilibrer par l'âge, alors il faudrait 67 ans.
1: Mais sachant donc... que l'an dernier, il parlait de 66,5 ans. Là, on passe à 67,6 ans. Forcément, c'est quand même important.
6: Alors, ça témoigne d'une chose, c'est qu'ils ont changé l'hypothèse démographique pour tenir compte du ralentissement démographique et donc que l'avenir à l'horizon de 20 ou 30 ans, démographiquement, c'est un avenir d'une France qui vieillit. Ça va poser des problèmes du côté des retraites. Ça va poser, en fait, plus de questions au reste de l'économie, à la fois en termes de force de travail, de gestion de la dépendance. Pour les retraites, c'est un signal important, mais je veux dire, ça change pas fondamentalement la situation de l'année dernière. Puis un dernier mot quand même, la réforme de 2023, elle va continuer à s'appliquer jusqu'en 2033. C'est-à-dire qu'on atteindra l'âge des 64 ans jusqu'en 2033, ça va être le sujet du prochain quinquennat. Et donc on a largement le temps de voir venir, d'abord de savoir si on va jusqu'à 64 ans, parce que ça reste une question pour des raisons à la fois politiques mais aussi sociales, et puis ensuite de voir si on prolonge le trait.
1: Alors, vous évoquiez la stabilité dans les 20 prochaines années par rapport à ce qui était prévu. Vous disiez que c'était parce qu'on a fait une réforme qui va... Mais il y a aussi deux choses, me semble-t-il. C'est l'espérance de vie qui baisse un peu par rapport aux prévisions initiales et l'immigration qui est plus importante que prévu. C'est ça. C'est important parce que tout ça, ça va être dans le débat. Donc forcément, on prévoyait un solde migratoire de 70 000 et on est à 150 000. C'est comme ça qu'on va équilibrer le régime des retraites dans les prochaines années.
6: Alors ces trois choses sont très incertaines. Et donc c'est intéressant que le COR fasse des perspectives à long terme. Ce qu'on peut regretter, c'est qu'ils prennent qu'un seul scénario, parce qu'en réalité, la natalité dans 20 ans, l'immigration dans 20 ans et l'espérance de vie dans 20 ans, on les connaît pas très bien. Mais bon, ça fait un scénario central. Et effectivement, ça amène aussi à relativiser, parce qu'on est très focalisé sur le solde, l'équilibre, etc. Le ralentissement de l'espérance de vie, en soi, c'est pas une très bonne nouvelle. Ce serait intéressant de comprendre pourquoi. Est-ce que c'est des raisons de santé? Qu'est-ce qui se passe? Mais effectivement, le ralentissement de l'espérance de vie diminue un peu les dépenses de retraite. Et quant à la question de l'immigration, c'est encore plus une projection, parce que autant la natalité, on commence à constater les enfants qui ne naissent pas aujourd'hui et qui ne seront pas actifs dans 20 ans, autant le solde migratoire, là, on repose sur des hypothèses, ça peut varier beaucoup dans un sens ou dans l'autre.
1: Laurent Boulanger, dans d'autres pays européens, 67 ans et demi, ça ferait pas peur ?
0: Ah bah clairement pas. Vous avez, en fait, aujourd'hui, il n'y a plus un seul pays d'Europe qui n'a pas déjà prévu dans sa législation de basculer sur des âges supérieurs à 65 ans. Et il y a un certain nombre de pays qui ont déjà prévu. Ça a été voté dans un certain nombre de pays et ça va potentiellement jusqu'à 70 ans.
1: Lesquels? Le Danemark. Alors,
0: vous avez le Danemark, vous avez l'Italie, qui est pas très loin de chez nous, qui a aussi prévu des réformes assez fortes sur ce sujet-là. Après, je voulais faire deux, trois précisions sur ce qui a été dit en tant que membre du corps. Le corps fait pas des projections tout seul dans son coin. Il le fait avec l'aide de beaucoup, beaucoup d'instituts. Et le scénario central, en fait, est accompagné de beaucoup d'autres scénarios qui permettent d'avoir des fluctuations sur tous les paramètres que vous avez évoqués, l'immigration, etc. Deuxième chose, qui me semble quand même extrêmement important dans le débat, vous avez également, on a consacré deux séances là-dessus, une étude qui a été faite, en fait, le corps a demandé à trois instituts différents de regarder l'effet des différents leviers que vous avez exprimés tout à l'heure. Effectivement, on augmente les cotisations, on baisse les retraites ou on touche à l'âge.
1: Et on va en parler là.
0: Mais globalement, c'est l'ensemble de ces trois instituts ont clairement évoqué le fait que le seul scénario qui permet une croissance de l'économie, c'est de décaler l'âge.
1: Donc, c'est ce que préfère le corps, en fait. C'est ce que
0: c'est pas ce que préfère le président. C'est une préférence.
1: Ce qu'il trouve le plus efficace, enfin, ce qu'il trouve. Oui, Denis Gravoy.
5: Non, mais ça, il faut rappeler que le rapport, là, c'est un projet de rapport qui sera discuté jeudi, et qu'il y a des gens qui sont pas d'accord avec certaines des propositions qui sont mises, notamment le fait de dire que le seul levier qui n'est pas récessif, qui ne créerait pas de problème pour l'économie, ce serait de repousser l'âge des retraites. C'est déjà complètement faux, déjà à plein de niveaux. Il suffirait de regarder. Il y a un sujet, évidemment, qu'avec le vieillissement, il faut augmenter le montant, le produit des cotisations. Mais il y a plein de sujets. Par exemple, imaginons qu'on arrive enfin à l'égalité femmes-hommes. L'égalité femmes-hommes, ça rapporte plusieurs milliards pendant 40 ans avant de verser les droits.
1: L'égalité femmes-hommes, ça veut dire augmenter les femmes, en fait, augmenter les salaires.
5: Exactement, augmenter les salaires des femmes.
1: C'est à la charge des entreprises.
5: Le gouvernement accepte enfin d'envisager cette question qui est la moitié de l'humanité. Et puis, la précarité, où on voit des jeunes qui mettent l'âge de 28 ans pour atteindre leur premier CDI et qui passent de mission d'intérim dont la durée médiane est de 4 jours en 4 jours. Ça, c'est aussi des effets à très long terme. Donc, il y aura une discussion jeudi. Évidemment, tous les syndicats ont déjà demandé la démission au passage du président du corps qui torture l'excellente institution qu'est le corps, qui présente beaucoup d'hypothèses intéressantes et qui essaye de sortir dans un sens les préconisations en les orientant. Donc ça, c'est un problème. Et je le redis, ici, personne n'a digéré, ou en tout cas, les deux tiers des Français n'ont toujours pas digéré la réforme 2023. Donc, chiche à celui qui amènera à la présidentielle le fait qu'on nous amène à 65 ou 67 ans. Et c'est pas dans tous les pays. Il faut regarder en Espagne et il faut regarder tous les paramètres. Il faut regarder la durée de cotisation. Il faut regarder
1: tous les éléments. Non, on dit pas que c'est dans tous les pays. On dit qu'il y a des pays que ça n'effraie pas vraiment. Jean-Daniel Lévy, ils ont vraiment pas digéré, les Français, la réforme de 2023?
7: Ils n'ont pas digéré sur le fond et sur la forme. Sur le fond de la réforme en elle-même, le fait de passer de 62 à 64 ans, quand bien même, on peut le rappeler, ça avait été une des seules mesures qui avait été identifiée de la campagne d'Emmanuel Macron, même si à l'époque il avait parlé de 65 ans et pas forcément 64 ans. Mais les Français n'ont pas forcément considéré qu'en votant pour Emmanuel Macron, notamment au deuxième tour de la présidentielle, ça voulait dire qu'il y avait un quitus pour pouvoir modifier l'âge légal de départ à la retraite. Sur la forme, et c'est presque plus important que sur le fond, avec des mobilisations qui étaient des mobilisations importantes, avec, on le sait, des Français qui étaient opposés à l'ordre de 60 à 70%, le fait qu'elle passe par un 49-3 a créé une tension qui était une tension manifeste et qui a fait que d'ailleurs, aujourd'hui, ce qu'il en ressort presque pratiquement, ou ce qu'il en reste, c'est presque plus la manière dont s'est passée la nature du débat et la manière dont la décision a été prise que sur le fond à proprement parler. Puis il y a le troisième aspect. Ça a été imposé avec la perception que c'est une mesure prise de manière, en gros, antidémocratique de la part d'une majorité des Français, indépendamment du Conseil constitutionnel et de la manière dont la Constitution peut être appliquée. Et puis il y a de manière sous-jacente également un autre aspect qui est un aspect qui est assez spécifique à la société française. C'est globalement en dehors de la durée de cotisation, la perception que cette réforme était une réforme qui était inégalitaire et que celle-ci allait renforcer un certain nombre d'inégalités. Que ce soit vrai ou faux, il y a un débat, je sais, qui existe, mais en tout cas dans la perception de la part des individus, en se disant que les personnes qui sont entrées tôt sur le marché du travail, les personnes qui ont pu avoir des activités qui étaient des activités pénibles, celles qui ont eu des carrières hachées, le rôle des femmes, etc., que ces différentes dimensions-là n'étaient pas suffisamment prises en compte. Donc avec la perception globalement, un, qu'il allait falloir travailler plus longtemps, et deux, que cette réforme n'allait même pas vers une réduction des injustices qui étaient perçues de la part de nos compatriotes.
8: Je vous vois tiquer sur l'inégalité, les inégalités de cette réforme.
0: Oui, oui, je pense que, alors, il n'y a pas débat sur le fait que cette réforme a été très mal expliquée. Je pense pas qu'elle était inégalitaire, notamment pour les femmes. Il y avait beaucoup de choses qui permettaient de renforcer les droits des femmes. Sur l'âge, il y a quand même des choses qu'il faut avoir en tête. Quand on a mis en place notre régime de retraite actuel, en 1945, ça date pas d'hier, l'âge de la retraite était déjà à 65 ans. Donc en fait, historiquement, la véritable erreur, ça a été en 81 d'expliquer qu'on pouvait partir à 60 ans, alors c'est qu'on savait... On savait déjà que démographiquement, ça tiendrait pas la route. On le savait déjà. Et d'ailleurs, il y a une interview célèbre de François Mitterrand à cette époque-là, quand on lui demande, mais comment on va faire après, il dit, je laisse ça à mes successeurs. Mais on a expliqué à un moment donné qu'on pouvait partir à 60 ans, ce qui est démographiquement pas possible. Et on court toujours après ça. Et dans l'UDP, il y a des professions libérales. La majorité, quasiment l'exclusive, toutes les professions libérales partent à la retraite à 65-67 ans. Et pour le coup, le vivent pas si mal que ça. Il faut pas non plus exagérer.
8: On va continuer à débattre de cet âge de départ à la retraite et des autres solutions pour équilibrer le système de retraite après le rappel des titres d'Alban Le Prince.
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17: Il est 19h30, l'essentiel de l'info avec Alban Leprince.
18: Les moyens accordés à la justice sont le vrai cœur du problème. La déclaration de l'avocat des parents de Liana cet après-midi en conférence de presse. Une réponse à Emmanuel Macron qui ne voulait pas entendre parler de cet argument après la mort de la collégienne. Affaire qui a suscité la colère et l'émotion auxquelles Sébastien Lecornu a tenté de répondre tout à l'heure en dévoilant de premières mesures. Le Premier ministre a proposé la perpétuité possible pour les violeurs en série de mineurs et d'imposer des actes d'enquête sous 3 mois maximum dans les affaires de crimes contre les enfants. Sébastien Lecornu qui a également annoncé qu'il recevrait en fin de semaine les députés partisans d'une loi sur la lutte contre les violences sexistes et sexuelles. Le prix du pétrole chute ce soir, $90 le baril de Brent, alors que Donald Trump affirme mener les derniers efforts en vue de parvenir à un accord avec l'Iran. Il devrait être conclu sous 2 à 3 jours selon le président américain.
17: Merci Alban, on vous retrouve à 20h.
18: À tout à l'heure.
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17: Hier, l'INSEE a dévoilé ses nouveaux chiffres sur la population française et en 2070, 21% de la population aura 65 ans et plus. Qui va payer les retraites de tous ces seniors? Parce que dans le même temps, la natalité se sera effondrée et le nombre de jeunes avec. C'est une équation compliquée, mais il n'y a pas qu'une solution. On en débat avec nos invités. Michaël Zemmour, économiste, Jean-Daniel Lévy, directeur délégué de Tonuna Harris Interactive, Denis Gravouille, secrétaire confédéral de la CGT, et Laurent Boulangea, président de la commission des affaires sociales de l'UDP, vice-président de la CNAV et membre du COR.
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19: Je travaille dans la grande distribution, j'ai 51 ans et j'ai déjà le dos cassé à 51 ans. Alors j'imagine même pas 60 ans, 64 ans, comment je vais être. Moi, la retraite pour moi, ça sera à 60 ans.
20: Moi, j'aurais une petite proposition à faire pour les retraites. Pourquoi on ne limiterait pas le montant des retraites? Je pense qu'une personne qui gagne 3 500, 4 000 euros par mois en retraite peut vivre avec ça. C'est une solution comme une autre.
17: Voilà, ce sont des auditeurs d'RTL que vous entendez là. Laurent Boulangea, j'aimerais bien que vous m'expliquiez quelque chose que vous nous avez expliqué hors antenne. C'est que ce chiffre de 67 ans et demi qui surprend, puisque donc je répète, l'année précédente on parlait de 66 ans pas tout à fait et demi, il est dû à une nouvelle hypothèse en fait, c'est ça ?
21: Exactement, en fait vous l'avez bien expliqué tout à l'heure, le sujet c'est la natalité. En fait, le rapport du COR se base chaque année sur des hypothèses, pour beaucoup, qui sont fournies par l'INSEE. Après, l'ensemble des membres du COR décident ou pas d'intégrer les nouvelles hypothèses en fonction... Alors déjà, on n'en a pas tous les ans des nouvelles. L'INSEE fait pas des rapports tous les ans. Et effectivement, l'année dernière, compte tenu du contexte sur la réforme des retraites, il avait été un choix collégial de dire on va pas changer dans ce débat-là, qui était déjà suffisamment compliqué, nos hypothèses pour avoir une forme de stabilité. Et il a effectivement été proposé, comme l'a très bien dit Denis tout à l'heure, le rapport n'est pas encore validé, il le sera potentiellement jeudi. Il a été proposé de effectivement d'intégrer cette nouvelle donnée de l'INSEE qui passe de 1,8 enfants par femme à 1,45. Forcément, quand vous projetez sur beaucoup d'années ça, ben vous avez beaucoup moins de jeunes. Et comme vous l'avez dit à l'instant, toutes les personnes qui sont déjà nées arriveront à l'âge de la retraite et le ratio devient très mauvais.
17: Et aujourd'hui, alors si on est d'accord, 100 personnes entre 20 et 60 ans doivent financer les retraites de 40 personnes de plus de 65 ans. Ça fait 40 retraites en gros. Et en 2070, ces mêmes 100 personnes devront financer 62 retraites, dit l'INSEE. Ça, personne ne le conteste, en tout cas avec les hypothèses actuelles. On est d'accord.
22: Oui, mais alors, il faut regarder dans le détail. Enfin, ouais. Un économiste le répondra mieux que moi. Mais les situations ne sont pas égales d'une situation à l'autre. Tout à l'heure, vous parliez de 45 et de la retraite à 65 ans. Bah oui, il a fallu une grosse bataille à la Libération pour faire en sorte qu'il y ait la mise en place de la sécurité sociale dont le patronat ne voulait pas. Bon, il était majoritairement discrédité par sa participation à la collaboration. Donc, du coup, il y a un ministre, Ambroise Croizat, et des hauts fonctionnaires comme Pierre Larocque qui mettent en place une sécurité sociale avec une visée. Forcément, tout s'est fait par étapes. Il y a différentes étapes possibles. En 45, on le met en place dans un pays ruiné. De 30 ans après, le pays a vécu les 30 glorieuses. Ensuite, il y a le chèque pétrolier. On est dans une autre période, donc on est quand même dans le 6e ou 7e pays le plus riche du monde. La productivité, c'est aussi une donnée qui avance. On nous parle de l'IA à toutes les sauces. Est-ce que ça va être utilisé pour faire des profits considérables pour quelques milliardaires, ou est-ce que ça va servir à permettre de libérer du temps et que on travaille moins comme on l'a fait à différentes périodes, et que tout le monde travaille aussi, parce qu'encore une fois, il y a des personnes il y a des inégalités très très fortes dans le monde du travail, entre la précarité, les inégalités structurelles envers les femmes, en matière de temps partiel, par exemple, subies très très majoritairement par des femmes. Donc c'est ça le projet de société qu'on veut voir. Et dans ce cadre-là, les travaux du COR nous permettent d'éclairer ce qu'on voudrait comme société. Est-ce qu'on veut continuer à faire perdurer les inégalités, ou est-ce qu'on se sert d'hypothèses économiques pour avoir une société meilleure qui permette à tout le monde, parce qu'il y a une petite phrase quand même qui dit dans le rapport, dans la synthèse du COR pour l'instant provisoire, qui dit que il n'y a rien d'alarmant dans la mise en œuvre du système de retraite et qu'il faut rassurer les jeunes en quelque sorte. Donc il y a d'un côté des hypothèses là comme ça qu'on va chercher à la page 70 pour nous faire croire qu'il faut travailler jusqu'à 68 ans, et de l'autre on nous dit que le système de retraite est robuste et qu'on a un problème de recettes, et c'est bien là la question et pas un problème de dépenses de retraite.
17: Alors je rappelle, je précise encore que travailler jusqu'à 68 ans, c'est si on ne passe
0: passe que par la mesure d'âge, et c'est bien dans le rapport. Hein. Le rapport ne dit pas il faut le faire, et ils font des calculs, en fait, tout simplement, si j'ai bien compris.
21: Je me permets quand même de rajouter, il y a un autre paramètre qui a beaucoup changé depuis 45, c'est l'espérance de vie. C'est-à-dire qu'en 45, on avait 65 ans d'espérance de vie, et aujourd'hui, on est à plus de 80, avec en plus un autre paramètre, c'est qu'on rentre de plus en plus tard sur le marché du travail. Donc, il y a un moment donné, la retraite reste quand même quelque chose d'assez mathématique. On peut faire tous les grands débats du monde qu'on veut. Si vous travaillez moins longtemps, vous vivez plus longtemps à la retraite et donc vous percevez plus longtemps votre retraite, il y a un moment donné, il faut changer d'autres paramètres.
22: Alors, quand on hausse le niveau de qualification, on hausse le niveau de richesse. Et donc, du coup, on a aussi le fait qu'il n'y avait pas 80% de gens qui passaient le bac en 1945.
0: Alors, on va passer aux autres mesures, puisqu'on a dit qu'il n'y avait pas que l'âge, l'âge de retraite pour financer le système des retraites. Il y a aussi donc les cotisations salariales et patronales qu'on peut augmenter, et il y a des hypothèses dans le rapport du COR, avec aussi le risque, dit-il, de conséquences sur la consommation si on augmente les cotisations salariales ou si on augmente les cotisations patronales, qui est moins d'embauche, en fait, c'est ça.
1: Oui, en fait, quelle que soit la solution retenue, il y a des avantages et des inconvénients. Donc, on n'est pas face à un mur. On a des fois l'impression qu'on est face à un mur, qu'on n'a rien fait, etc. En fait, les paramètres, ils ont tous beaucoup bougé depuis les années 90. Quelqu'un qui est né en 1968, quand la personne a commencé à travailler, c'était 37 ans et demi de cotisation. Aujourd'hui, c'est 43. L'âge de la retraite, c'était 60 ans. Aujourd'hui, c'est 64 ans. Et le taux de cotisation était beaucoup plus bas. Et en fait, ce qu'on a fait, c'est qu'on a accompagné le changement démographique. En fait, on a déjà fait les deux tiers du changement démographique. Il nous en reste un tiers. Et on l'a accompagné avec ces trois leviers. Et ce qui a changé depuis 2010, c'est que depuis 2010, les gouvernements disent on va plus utiliser qu'un seul levier. En réalité, un peu deux. Le levier de l'âge. Et puis, discrètement, ils font aussi le niveau des pensions.
0: Oui, parce qu'il y a eu une désindexation.
1: Enfin, voilà. Il y a eu des désindexations un peu discrètes. Une hausse de la CSG.
22: Une trahison de la promesse de prestations définies, il faut quand même le dire. Hein. On est dans un système où on baisse les retraites insidieusement de tous ceux qui ont cotisé pour.
0: Parce qu'on ne les indexe pas au niveau de l'inflation.
22: Exactement.
1: Et donc, la question, une des questions, c'est quand on a un risque qui augmente, et en fait, quand on a une population qui vieillit, en termes de protection sociale, c'est un risque qui augmente. C'est assez normal d'accompagner une partie de cette hausse du risque d'une augmentation des cotisations. D'ailleurs, les gens qui veulent mettre en place la retraite par capitalisation disent la même chose. Ils disent qu'il faudra cotiser plus. Simplement, ils proposent de le faire par capitalisation.
0: Vous pouvez nous expliquer la retraite par capitalisation, parce que je pense que tout le monde ne comprend pas forcément
1: alors, ce que ça signifie. En France, on a un système par répartition. C'est-à-dire que les cotisations qu'on paye aujourd'hui vont immédiatement financer les retraites des retraités actuels. Il n'y a pas d'accumulation. Les cotisations ne sont pas placées en bourse. Dans beaucoup d'autres pays européens, on a le même système par répartition, mais on a un complément, un étage supplémentaire qui est placé sur les marchés financiers, alors en général pour acheter de la dette d'État. Et ce capital s'accumule et c'est ça qui paye les pensions de retraite. Et donc, une des questions
0: capital,
1: en France, c'est...
0: On n'a pas le même, enfin pour le coup, c'est en France.
1: C'est une des difficultés. On se demande, est-ce qu'en France, on ne devrait pas faire pareil? Et en fait, quand on compare avec les autres pays, il y a quand même des problèmes qu'on voit surgir, et notamment des problèmes d'inégalité. En général, les pays qui ont adopté la capitalisation ont plus d'inégalités à la retraite, et notamment les classes moyennes et modestes sont moins bien protégées. Si vous me permettez un dernier point, quand même. Ces histoires d'âge dans les pays, etc., on a l'impression qu'on pourrait décider à quel âge les gens arrêtent de travailler. Mais quand vous regardez, il y a très peu de pays européens où à 63 ans, vous avez plus de la moitié des personnes qui sont en emploi. Et donc, quand on dit l'âge de la retraite, c'est 67 ans dans les autres pays, d'abord, il y a beaucoup de dérogations. Et puis, il y a plein d'endroits où les gens soit sont en invalidité, soit au chômage, etc. Et la question qui se pose en France, c'est la même. Notre marché du travail aujourd'hui ne sait pas conserver une bonne partie, notamment des ouvriers et des employés, en emploi. C'est ce que disait votre auditeur. Et du coup, la question de l'âge de la retraite, c'est pas simplement une question de décider par décret, c'est une question de comment est-ce que le marché du travail permet de travailler jusqu'à la retraite, et aujourd'hui, on ne sait pas le faire.
0: Jean-Daniel Lévy, est-ce que les retraités, ils sont prêts à sacrifier un peu leur pension? Parce que c'est une des mesures, la désindexation, est-ce qu'ils sont prêts à ça? On dit souvent que les retraités, ils ont une vie plus agréable que celle des actifs.
2: La première préoccupation des Français, d'une manière générale, quelle que soit leur catégorie sociale ou générationnelle, c'est la question du pouvoir d'achat. Et donc, en fait, forcément, les retraités, même les retraités qui sont, entre guillemets, les plus aisés que nous sommes amenés à interroger, ne considèrent pas globalement qu'ils ont un pouvoir d'achat qui leur apparaît comme étant démesuré par rapport à l'effort qu'ils ont pu faire lorsqu'ils étaient globalement en activité et en exercice professionnel. Et puis le deuxième aspect, c'est qu'il n'y a même pas forcément à l'heure actuelle ni de sentiment de culpabilité aujourd'hui de la part des générations qui pourraient avoir l'impression qu'elles ont profité des 30 glorieuses, qu'elles ont profité, c'est ça exactement, et qu'on ne le voit pas de leur part, c'est-à-dire qu'il n'y a pas aujourd'hui une forme de regret en se disant qu'il va falloir, en dehors éventuellement des relations intrafamiliales, participer un peu plus à l'effort collectif au regard de l'effort qu'ils ont pu faire. Mais surtout, ce qui est également intéressant, c'est que quand vous interrogez aujourd'hui les jeunes générations, il n'y a pas ce conflit générationnel qui parfois nous est décrit. C'est-à-dire qu'on n'a pas aujourd'hui des jeunes générations qui vont dire aux personnes âgées, à leurs parents, à leurs grands-parents, par délégation, rendez l'argent, si vous me permettez l'expression. C'est-à-dire qu'on a aujourd'hui la perception globalement assez diffuse qu'il y a une situation qui existe, qu'elle n'est pas forcément liée aux individus en tant que tels, mais que c'est plus un sujet à caractère politique qu'il faut tenir en compte.
0: On continue de débattre sur la réforme des retraites, mais on fait une pause parce que nous, on sait comment on se finance.
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0: La réforme des retraites, qu'on appelle souvent la mère des réformes, sera-t-elle au cœur de la prochaine élection présidentielle? Faudra-t-il se sacrifier et travailler à un âge canonique pour sauver notre système social? On en débat avec nos invités dans On refait le monde. Michaël Zemmour, économiste, enseignant-chercheur à l'Université Lumière Lyon 2. Jean-Daniel Lévy, directeur délégué Toulouse Harris Interactive. Denis Gravouille, secrétaire confédéral de la CGT. Laurent Boulanger, président de la Commission des affaires sociales de l'UDP.
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2: Est-ce qu'il y a encore un candidat à la présidentielle de 2027 dans la salle qui va aborder le sujet? Actuellement, la retraite, c'est Voldemort. Personne n'ose prononcer le mot avec des propositions. Et c'est pourtant l'avenir de tous ceux qui seront appelés à voter.
0: Et ça, c'est Martial Liu. Vous l'avez reconnu ce matin dans RTL Matin sur notre antenne. Alors, c'est pas tout à fait vrai. Il y a des gens qui parlent de la réforme des retraites. Il y a des candidats. Par exemple, pour Bruno Retailleau, c'est 65 ans. Édouard Philippe, il avait évoqué, alors, par le passé, il est moins précis aujourd'hui, mais les 67 ans. Est-ce que vous pensez que des candidats ont une chance d'être élus sur un recul de l'âge de la retraite aussi significatif, Laurent Boulanger?
6: C'est toujours le même débat. C'est, est-ce que pour être élu, il faut faire des promesses qu'on sait qu'on ne pourra pas tenir, ou est-ce qu'il faut dire la vérité aux Français? Là, je laisserai mon voisin qui sera mieux placé que moi pour répondre. Après, je pense que le sujet, c'est justement, et je pense qu'on peut se retrouver beaucoup plus là-dessus, je défends pas l'augmentation de l'âge de la retraite pour le principe. Je pense, et c'est quand même ce que dit le rapport du COR, que c'est la moins mauvaise solution. Il veut pas dire que c'est une solution agréable. Après, le vrai sujet, c'est comment on accompagne ça, c'est-à-dire que juste déplacer l'âge de la retraite en soi n'a pas de sens. Il faut traiter des sujets qui sont chers aussi à la CGT, qui sont la pénibilité au travail. Comment on fait pour que les gens... on sait bien qu'il y a des métiers où on peut pas continuer à les exercer jusqu'à 65, 67, peu importe l'âge que vous allez donner, on peut parler de plein de métiers pénibles, pour stigmatiser personne, on peut parler des sportifs de haut niveau, je vais pas parler des footballeurs qui gagnent suffisamment d'argent pour pas avoir besoin de préparer leur retraite, mais vous avez plein aujourd'hui dans notre métier, dans notre pays, pardon, des sportifs professionnels, à 30, 35 ans, ils arrêtent. Et quand vous êtes sportif professionnel en volley ou en handball, c'est pas avec ça que vous allez pouvoir aller jusqu'à la retraite. Il va bien falloir que ces gens-là retrouvent un autre emploi. Et c'est ça, un des vrais sujets, c'est comment on arrive à traiter ça. Et je pense qu'il y a aussi un autre sujet qui est majeur, c'est qu'on a une philosophie très on-off en France. C'est-à-dire qu'effectivement, on prend un âge et on considère qu'avant cet âge-là, il faut travailler à 100% et qu'une fois qu'on a arrêté, on ne doit plus rien faire. Or, quand vous regardez les chiffres aujourd'hui de l'utilisation de la retraite progressive, et quand vous regardez également le cumul emploi-retraite, qui a été malheureusement sabré par la dernière réforme du gouvernement parce qu'il fallait faire des économies, et je pense qu'ils n'ont pas fait l'économie au bon endroit, c'est vraiment des sujets qu'il faut réussir à développer pour accompagner les gens. Et effectivement, si on arrive à accompagner les gens, peut-être qu'on peut décaler l'âge de la retraite, mais de façon beaucoup plus humaine, et en traitant vraiment les sujets du quotidien d'un certain nombre de Français.
0: Jean-Daniel Lévy, on sait que ça va pas être soft, les échanges pendant la campagne. Est-ce que vraiment c'est possible pour un candidat de défendre un recul de l'âge de la retraite à 65, 66, 67 ans?
32: C'est tout à fait possible. Ce qui est assez frappant d'ailleurs à l'heure actuelle, c'est que quand vous regardez les motivations de vote des Français, alors on est très loin de l'élection présidentielle, la question des retraites est très loin d'être un sujet aujourd'hui qui est mis en avant de la part de nos compatriotes. Et on est beaucoup plus, sur les questions de pouvoir d'achat, on en a parlé tout à l'heure, également la question de la santé, qui est un sujet dont on parle quand même très peu, et puis également les questions en matière d'immigration, de sécurité, voire d'environnement, et puis la question sociale d'un point de vue global, dont la question des retraites aujourd'hui, qui est presque plus un sujet traverse un certain nombre d'acteurs qui sont des acteurs à caractère politique ou des organisations syndicales, que la France ou les Français lorsque nous sommes amenés à les interroger. Une des premières questions, si jamais cette thématique-là devait être amenée à revenir sur le sujet, ça serait déjà la thématique, non pas uniquement est-ce qu'il faut ou pas réformer notre système de retraite, ou est-ce qu'il faut garantir notre système de retraite par répartition parce que les Français y sont attachés, est-ce qu'ils ont entendu le fait qu'il y a une évolution de la démographie, qu'il y a des incidences de manière inévitable, la réponse est oui, enfin en tout cas c'est ce qu'ils nous disent, mais est-ce qu'ils ont la perception que les différentes mesures qui sont prises à l'heure actuelle, et notamment avec la perception qu'il n'y a pas forcément une notion de justice qui est accordée derrière, et de réduction des inégalités,
3: et des injustices dans le cadre d'une réforme des retraites, c'est aussi un des enjeux centraux. Et en fait, avec la perception qu'on prend la totalité du corps social comme étant un bloc entier, et qu'il faut appliquer la même recette à tout le monde, indépendamment de ce que peuvent être les parcours de vie et les inégalités qui peuvent traverser les différentes populations qui sont interrogées.
0: Denis Gravoy, vous défendez la retraite à 60 ans. Alors, Jean-Luc Mélenchon aussi défend la retraite à 60 ans. Il y a plus beaucoup de partis qui la défendent parce que plus ça va, plus on se dit que le déficit va être difficile à combler.
4: On peut toujours imaginer que dire que la minorité patronale présente ses solutions comme étant la seule solution objective, malheureusement, l'intelligence collective, heureusement...
0: Je parlais du débat politique, les deux tiers des Français
4: sont attachés d'abord à l'abrogation de cette réforme. N'en déplaise Jordan Bardella, par exemple, qui est en train de louvoyer sur ce sujet-là pour s'aligner sur les positions du grand patronat avec qui il dîne. Donc ça c'est
0: alors
4: un...
0: lui alors on peut ouais, évoquer aussi ce clair. Sujet et voilà tout d'un coup ouais, il donc, se demande s'il faut pas supprimer la mesure d'âge alors
4: quand on veut partir en retraite la lisibilité c'est ce tout le monde a besoin de savoir à quel âge il part et avec combien. Et combien il va lui rester pendant qu'il est à la retraite. Ça, c'est un sujet de lisibilité totale. Parce qu'on peut toujours expliquer des tas de sujets sur le rapport du corps, les possibilités, les évolutions. Ce que veut savoir quelqu'un quand il approche de l'âge de la retraite et même quand il est en milieu de carrière, par exemple, c'est de savoir combien j'aurai et à quel âge je pars. Ça, c'est un horizon très clair. Et ça, c'est l'immense majorité des gens, qu'on soit d'accord ou pas avec la réforme des retraites. Et encore une fois, les deux tiers des gens ne sont pas d'accord avec cette réforme. Et bon courage à ceux qui de faire une nouvelle réforme régressive en repentant l'âge de départ. Donc ce sujet-là, il est majeur. Il faut répondre à ces questions-là. C'est ça le contrat social. C'est ce sujet-là. C'est le sujet de l'égalité femmes-hommes. C'est le sujet de la précarité. Toute la réforme d'assurance chômage qu'on subit depuis 10 ans, qui font qu'on a par exemple des périodes de chômage de plus en plus fréquemment pas indemnisées, donc qui ne compteront pas pour la retraite. Ce sont des bombes à retardement pour les carrières dans 30 ans, dans 40 ans pour des jeunes. Donc l'équité entre l'égalité entre les générations, ce n'est certainement pas de dire qu'on va opposer ceux qui ont un emploi en CDI, ceux qui sont en CDI à temps plein, à temps partiel, etc., les CDD, ou les retraités ou les futurs retraités. Le sujet, c'est comment on arrive à avoir un système juste. C'est ça la promesse de la sécurité sociale de 1945 et qu'il faut rénover pendant que certains essayent de faire des affaires avec la capitalisation.
0: Vous voulez répondre allez-y.
6: Alors, parce que c'est extrêmement intéressant, au départ, le système de retraite n'a pas été créé pour corriger des inégalités. Il a été créé pour être le reflet d'une carrière. Si on prend l'inégalité femmes-hommes, est-ce que le sujet, c'est de le corriger à la retraite et quelque part d'accepter que cette inégalité ait lieu pendant toute la durée d'activité, ou est-ce qu'il faut au contraire la corriger pendant l'activité,
0: les femmes d'avoir des pensions de misère en fait.
4: On le règle maintenant là tout de suite, puis dans 40 ans on n'aura plus de problème d'inégalité à la retraite. Mais pour l'instant vous voulez même pas faire en sorte qu'on règle les problèmes d'égalité pendant les carrières.
6: Alors déjà juste pour l'UDP voilà, quand même très loin d'être le grand patronat, hein, nous représente vraiment les petites entreprises.
4: S'oppose à une, là on va enfin avoir une loi sur la disposition qu'on devrait avoir déjà, ça devrait être terminé depuis le mi-juin, la transposition d'une directive européenne qui nous obligeait à aller sur la transparence pour l'égalité salariale. Donc on va peut-être l'avoir dans 2 ans. C'est formidable. Donc il faudra attendre 40 ans pour que c'est un effet, si jamais cette loi est positive.
0: Je voulais rebondir sur ce que vous disiez sur Jordan Bardella, qui revoit un petit peu la position du RN, et qui a commencé à dire qu'on pourrait peut-être ne pas s'arrêter à une mesure d'âge, mais uniquement à une durée de cotisation. Jordan Bardella, et puis aussi Gabriel Attal, hein, qui dit que l'âge, ça ne veut plus rien dire, il faut voir la durée de la carrière de chacun, une espèce de retraite à la carte. Est-ce que ça, c'est viable, Michael Zemmour ?
7: J'ai peur que ça soit plutôt un slogan, parce que je connais pas de système dans lequel on peut partir à n'importe quel âge. Par exemple, si vous avez eu un très haut salaire, vous pouvez pas partir à 45 ans en disant c'est bon, j'ai mon compte. Donc il y a toujours un âge à partir duquel on peut déclencher ses droits. Et quand on a une carrière complète, en France, on peut partir avant. Si vous commencez très tôt et que vous avez vos 43 ans, vous pouvez partir dans le dispositif carrière longue. Donc en fait, la vraie question, c'est pour toutes les personnes qui n'ont pas très tôt toutes leurs années, à quel âge elles peuvent partir et avec combien ? C'est ça la question de l'âge de la retraite. Et donc dire on supprime l'âge, c'est en fait fermer les yeux sur ce problème, par exemple de toute la population qui n'a pas toutes ses années, et il y en a beaucoup. Certaines doivent attendre 67 ans, d'autres 64, d'autres 62. Et donc dire, c'est souvent des femmes effectivement, le plus souvent, Et donc dire on supprime cette notion d'âge, on va uniquement sur la durée, j'ai l'impression que c'est un slogan. Et puis une dernière chose, la durée, quand ça a été instauré, c'était en France en 1945, c'était 30 ou 35 ans je crois. Aujourd'hui on est à 43 ans de cotisation. 43 ans en emploi, c'est énorme. C'est tellement énorme qu'on valide des trimestres de non-emploi quand on a des enfants, quand on est au chômage indemnisé.
0: Merci beaucoup. On en débattra encore, hein, je pense, de la réforme des retraites. Merci beaucoup d'être venu sur ce plateau. Demain, Thomas Soto recevra Mathieu Pigas, banquier d'affaires et fondateur du groupe Combat. Quant à Marc-Olivier Fogiel, il accueillera Julia et Roland Sêtre, qui étaient passagers du MV Ondus, où un foyer d'antavirus avait été détecté en mai. Ils sont aujourd'hui toujours à l'isolement strict à l'hôpital Bichat. Il est l'heure de retrouver André Dusselier. Bonsoir André. Quelle histoire allez-vous nous raconter ?
5: Bonsoir Anne-Sophie. Ce soir, je vous raconte l'histoire de Lino Ventura. 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A tout de suite sur RTL.
0: A tout de suite André.
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0: Il est 20h. L'essentiel de l'info avec Alban Le Prince.
20: L'émotion de l'attente de Liana ce soir. Elle a pris la parole lors d'une marche blanche toujours en cours à Saint-Jean-d'Angély en Charente-Maritime, organisée par les grands-parents de la collégienne.
21: Son départ nous a profondément bouleversés et elle nous manque terriblement. Son sourire, sa présence, sa douceur et tous les sourires qu'elle nous laisse resteront à jamais gravés dans nos cœurs. Nous voulons également remercier sincèrement toutes les personnes présentes, votre soutien, Votre affection, votre présence à nos côtés nous apporte beaucoup de réconfort. Liana, tu resteras pour toujours dans nos pensées et dans notre cœur. Nous t'aimons énormément et nous ne t'oublierons jamais.
20: Des propos recueillis par Denis Grandjoux pour RTL, beaucoup d'émotions donc, mais la colère également de l'avocat des parents de Liana cet après-midi. Pour lui, la justice manque de moyens, c'est ça le vrai cœur du problème. Alors que Sébastien Lecornu a dévoilé de premières mesures tout à l'heure, le Premier ministre a proposé un renforcement des peines pour les violeurs en série jusqu'à la perpétuité et des enquêtes accélérées. Dans l'actualité également, si vous êtes client Crédit Agricole, vous avez peut-être reçu une mystérieuse notification cet après-midi qui indiquait test Cédric. La banque réagit ce soir. Elle évoque une erreur lors d'un test interne qui a entraîné des difficultés d'accès à l'application mobile et assure que les systèmes d'information ne sont pas compromis. Donald Trump affirme ce soir que Téhéran a abattu un hélicoptère américain près d'Hormuz sans faire de victimes et promet de répliquer après avoir annoncé plutôt qu'un accord pourrait être conclu avec l'Iran d'ici 2 à 3 jours. Un espoir qui a provoqué une baisse des prix du pétrole. Le baril de Brent atteint ce soir 91 $. Lorient, un nouvel entraîneur. Le club breton annonce ce soir l'arrivée du coach d'Angers, Alexandre Dujeu, pour les 2 prochaines saisons. Et puis toujours en foot, les Françaises disputent ce soir leur dernière journée des éliminatoires de la Coupe du Monde 2027, première de leur groupe. Elles affrontent l'Irlande, coup d'envoi à 21h. La météo avec encore des nuages sur l'Atlantique, le nord et le nord-est, avec des averses plus fréquentes l'après-midi, de l'Occitanie aux Alpes et à la Méditerranée, du soleil, du vent jusqu'à 70 km autour du golfe du Lion et en Corse. Les températures 9 à 18 degrés le matin, 16 à 23 l'après-midi, jusqu'à 28 degrés près de la Méditerranée. Les courses, c'est à Caen demain, départ 18h30. 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Tout de suite, le grand récit André Dussolier, Isabelle Choquet.
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22: Bonsoir à tous. Je suis ravi de vous retrouver dans le grand récit. Chaque soir, à 20h, revivons ensemble des histoires qui ont marqué notre époque et qui nous rappellent que le réel peut parfois dépasser la fiction. Après mon récit, vous retrouverez Isabelle Choquet et son invité pour la suite du grand récit.
23: J'espère que vous n'allez pas chicaner là-dessus.
24: Je ne dis rien.
23: Antoine, parce qu'il me retient de lui foutre la bécane dans la gueule.
24: Mais le règlement, Belmont. Tout simplement le règlement.
25: Patricia, mon petit, je voudrais pas te paraître vieux jeune et encore moins grossier. L'homme de la pampa, parfois rude, reste toujours courtois, mais la vérité m'oblige à te le dire, ton Antoine commence à me les briser, menu.
26: Quand ça change, ça change. Faut jamais se laisser démonter.
27: Vous croyez qu'ils oseraient venir ici?
26: Les cons, ça ose tout. C'est même à ça qu'on les reconnaît.
22: Il est l'incarnation du charisme, du bougon costaud au grand cœur, devenu l'une des plus belles gueules du cinéma français. Et pourtant, Lino Ventura aurait pu ne jamais être acteur. Il aura fallu un accident heureux, un réalisateur persuasif et 1 million de francs. Ce 31 mars 1950, le cirque d'hiver est plein à craquer. C'est le tout Paris qui s'est ramené. Il y a là les demi-selles, des demi-mondaines, des grands-ducs et du petit peuple qui se serre, s'empoigne, joue les coudes et des relations pour tenter d'être au plus près du ring. Il faut dire que le combat du soir, c'est plutôt du sérieux, du costaud, du brutal. À ma gauche, Henri Cogan, champion de France de catch. Des battoirs en guise de paluche. Et un surnom qui n'a pas grand-chose à voir avec son amour pour les romans de Zola, l'Assommoir. Face à lui, le tout récent champion d'Europe, sous les couleurs de l'Italie, surnommé la fusée italienne. Un teigneux, du genre à ne jamais s'avouer vaincu, à multiplier les manchettes pour se dégager, vif comme l'éclair. Ce n'est pas pour rien qu'on l'appelle la fusée italienne. En un instant, il est capable de frapper là où personne ne l'attend. Le catch, c'est la grande affaire dans cette France de l'après-guerre qui a envie d'oublier les horreurs qu'elle vient de vivre. Les meilleurs combats sont retransmis à la télévision,

0: La puissance de Kogan déstabilise l'Italien. Mais l'assommoir a 50 plus et la fusée le travaille en férocité, en vivacité surtout. Il multiplie les manchettes, sa spécialité, cette grande claque donnée avec l'avant-bras. Les minutes défilent, Kogan commence à perdre pied. Au bout d'une demi-heure, pourtant, une opportunité en or se présente. Le Français ne la laisse pas passer. Sous les hurrahs de la foule, il saisit l'Italien et tente un enfourchement. Il le soulève et le lance violemment sur le sol. Un coup classique dont l'Italien s'est déjà relevé 1000 fois. Mais pas cette fois. Dans la salle, le silence s'est fait. Ce grand bruit que l'on a entendu, ce crack qui a glacé les sangs, ce n'est pas une planche du ring qui a cédé. La jambe de la fusée italienne vient de se briser en deux, et avec elle, sa carrière de catcheur. Une injustice de plus dans une vie qui n'en a pas manqué jusque-là. Alors, adieu la fusée italienne et bonjour Lino Ventura. Lino, c'est le diminutif d'Angiolino. Le prénom que lui ont donné ses parents, Luisa et Giovanni, à sa naissance à Parme, le 14 juillet 1919. Luisa, avec qui il a fui l'Italie miséreuse et fasciste en 1927, en juin 1927, pour rejoindre Giovanni à Paris, où il gagne sa vie depuis quelques mois comme représentant de commerce. Sauf que Gare de Lyon, ce n'est pas Giovanni qui les attend. C'est une bien mauvaise surprise. Le père de famille a pris la poudre d'escampette et on ne le reverra jamais. C'est la première injustice de l'existence de Lino. L'incompréhension abyssale, la fracture originelle. Le petit garçon a 7 ans, ne saisit pas pourquoi son père a disparu. Avec Luisa, il s'installe d'abord à Montreuil, chez des amis. Il n'y a pas l'eau courante, pas d'électricité non plus. Et Lino connaît très vite le racisme et l'exclusion. Aux yeux des autres enfants, il n'est qu'un macaroni, un immigré crasseux et analphabète, et subit l'injustice d'être harcelé à cause de ses racines. À l'heure de la récré, comme un rituel, le petit Lino se fait bousculer parce qu'il a le seul tort d'être un rital. Alors il n'a pas d'autre choix que de jouer des points pour tenter de se faire respecter. Comme si l'humiliation ne suffisait pas, elle ne vient pas seulement dans la cour. Quand l'école reprend, la maîtresse distribue des ardoises à chaque enfant, sauf à Lino et à Antonio, un petit Italien comme lui. Sa mère peine à trouver un travail, elle qui ne parle pas le français. Alors à 9 ans, il quitte l'école et devient livreur pour un charcutier.
1: J'ai commencé à travailler, j'étais très jeune, j'avais 9 ans.
2: Et j'ai vendu des journaux, j'ai été groom, j'ai été mécanicien, j'ai été livreur, j'ai été représentant, j'ai fait mille choses.
0: En 1930, Luisa parvient à se faire embaucher comme femme de ménage à l'hôtel Baudin, à quelques pas de l'Opéra de Paris. Lino et sa mère y logent désormais, et l'enfant fréquente une bande de copains qu'il rejoint au square Montholon. Dans ce petit carré vert, on joue au foot, on s'affronte gentiment, on fait la course. Le jeune Parmesan montre des prédispositions particulières pour le sport. Tous les sports. Lino reprend le chemin des cours rue Milton. Mais il abandonne l'école au bout de quelques mois, préférant apprendre par lui-même plutôt que sous le joug d'une autorité qu'il refuse obstinément. Il fréquente alors la bibliothèque municipale. Entre séries d'abdos et petits boulots, il dévore des dizaines d'ouvrages. Il découvre aussi le cinéma, avalant jusqu'à 6 films par jour. James Cagney et Humphrey Bogart sont ses héros. Il copie la démarche du premier et se met à fumer comme le second. Lino, qui est devenu groom à l'hôtel Baudin, prend l'habitude d'aller à la rencontre des clients qui y séjournent. Et c'est ainsi qu'à 12 ans, il fait la connaissance d'un dénommé Fred Oberlander. Ce n'est pas n'importe qui. Cet Autrichien est un champion de lutte gréco-romaine.

0: il décèle chez Lino des prédispositions toutes particulières et l'emmène à la salle des gobelins. Le jeune Lino va tout de suite être subjugué par ce sport et l'ambiance qui règne parmi les lutteurs. Alors Lino va s'entraîner, sans relâche. Ses copains du square Montholon, pour beaucoup, sombrent dans la petite délinquance. Lui ne pense qu'à la lutte. En parallèle, il fait 1000 petits métiers. Puis il devient coursier pour une agence de voyage, la compagnie italienne de tourisme. C'est là qu'il fait la connaissance d'Odette Lecomte. C'est le coup de foudre. Ils n'ont que 16 ans, mais déjà, se le promettent, ils s'aimeront toute leur vie. Ils ont tous les deux un emploi stable. Lino collectionne les victoires en lutte gréco-romaine, très populaire dans cette fin des années 30. Le ciel est sans nuages, les jeunes fiancés s'imaginent un avenir paisible. Sauf que la guerre éclate. Lino se voit obligé de rejoindre l'armée, mais pas l'armée française, non, il est toujours italien, et le restera toute sa vie. Il est donc contraint de rejoindre l'armée de Mussolini. Lui, qui est déjà un pourfendeur de fascistes convaincus, refuse de tenir un fusil pour ces gens-là, et encore plus d'avoir à tirer sur quiconque. D'autant qu'il aura peut-être un jour dans sa ligne de mire l'un de ses copains, ou l'un des frères de sa femme. Impossible. Cette incorporation dans l'armée fasciste, Lino la vit comme une nouvelle injustice. En mai 43, l'occasion se présente enfin, et lors d'une permission, il déserte. Il débarque dans un Paris occupé, où la Gestapo traque les résistants, les communistes et les déserteurs. S'il est pris, c'est le peloton d'exécution. Les faux papiers fournis par un ami ne tromperont pas éternellement les autorités. Le cousin d'Odette, policier effrayant avec la résistance, le prévient. Lino risque non seulement sa vie, mais également celle de sa femme. Alors Lino va se cacher à Barassé, dans le Maine-et-Loire. Dans ce petit village, tout le monde sait que Ventura est un déserteur. Il y aurait même quelques billets à gagner en le dénonçant. Personne ne le fera. Lino n'oubliera jamais, aussi épris de justice qu'il détestait l'injustice. Pour la sécurité d'Odette, rien ne lui est communiqué sur l'endroit où se trouve son mari. Elle est convoquée le 1er juin 1943 au QG de la Gestapo. Pourquoi votre mari n'a-t-il pas regagné son régiment après sa permission? Mon mari, une permission? Odette joue si bien la comédie et les épouses délaissées qu'elle repart sans être inquiétée. À Barassé, l'été passe entre travaux des champs et coups de main à la résistance. Mais en septembre 1943, quand il apprend que Paris est bombardé, fou d'angoisse, il décide de regagner la capitale. Ce sera à vélo. Fort heureusement, Odette est saine et sauve. Là va commencer un jeu dangereux du chat et de la souris. Malgré le danger, il reprend l'entraînement avec ses amis lutteurs. Jusque dans la gueule du loup. La salle dans laquelle il s'exerce est située au 100 rue de Réaumur. Cette adresse, c'est l'antre du Pariser Zeitung, le journal de la propagande allemande. Les officiels de la Gestapo défilent dans ce qui sera, après-guerre, le siège du François de Lazarev. Chaque fois qu'il s'y rend, Lino risque sa vie. Mais la guerre se termine, enfin. Cette fois, c'est le costume de représentant en layette que Lino va endosser pour vendre les articles confectionnés par sa femme. Le jour, en tout cas. Le soir, il quitte la douceur ouatée du monde de l'enfance pour la dureté des rings de catch. Car la lutte est passée de mode, au profit de son alternative américaine. Les États-Unis ont la cote. Lino Ventura devient donc la fusée italienne et les victoires s'enchaînent. Jusqu'à l'apothéose, en février 1950, avec ce titre de champion d'Europe sous les couleurs de l'Italie. Quelques semaines seulement avant l'ultime combat face à Henri Kogan. Au printemps 1950, à 31 ans, Ventura doit d'abord récupérer de sa terrible blessure sa double fracture ouverte. Il sait qu'il ne pourra plus monter sur un ring. Mais il veut au moins marcher normalement. L'argent qu'il gagne en vendant les vêtements pour bébé ne suffit pas à remplir le frigo. Alors il décide de rester dans le milieu du catch, mais comme organisateur de combat. Il crée une petite écurie d'une vingtaine d'athlètes et les affaires prospèrent. Ventura tourne la page de sa carrière brisée et s'épanouit entre son boulot, son mariage avec Odette et leurs deux enfants qu'il adore. Mylène est née en 1946, Laurent en 1950. Linda et Clélia viendront quelques années plus tard. Il y a l'amitié aussi. Lino est infidèle. Et parmi ses copains, il y a un certain Emmanuel Cassuto, un ancien lutteur comme lui. Cassuto travaille désormais dans le milieu du cinéma et il apprend que Jacques Becker cherche une gueule, une carrure avec du tempérament pour faire face à Gabin dans le film qu'il prépare « Touchez pas au Grisby ». Le réalisateur se demande qui va pouvoir incarner le méchant de l'histoire. Il faut un type capable de tenir la dragée haute à Gabin. Quelqu'un dont on puisse croire qu'il n'a pas peur de lui. Et ça ne court pas les plateaux. Cassuto propose alors à Becker de lui présenter un ami, qui n'est pas du tout acteur, mais qui pourrait bien faire l'affaire. Becker n'a rien à perdre et accepte de voir le Ventura en question. Cassuto en parle à Lino, qui comprend qu'il s'agit d'une démonstration sportive pour une scène de combat. Il se rend donc au rendez-vous avec les photos de ses poulains, mais voilà, Becker, en voyant Lino, a un coup de foudre cinématographique. Son Angelo se tient devant lui. « C'est vous que je veux ?» Réponse, non. « Et pourquoi non ? Tout le monde veut faire du cinéma ?» Peut-être bien, mais moi je vous dis non, parce que si je vous demandais que Marcel Carné vienne combattre à la salle Wagram, vous me diriez quoi? Non? Alors? Mais Becker est persuasif. Il argumente, discute, et il finit par convaincre l'ancien catcheur de faire au moins un bout d'essai.
1: Et alors ça s'est passé comment quand vous avez refusé?
2: Bah j'ai refusé, puis me voilà.
1: Alors pourquoi vous n'avez plus refusé?
2: J'ai pu refuser parce que il faut croire que Jacques a été très persuasif. Et puis d'un seul coup, ça m'a beaucoup amusé de dire « Tiens, je vais aller sur un plateau de cinéma, je vais voir comment que ça se passe. »
0: Et c'est un coup de maître. Becker est bluffé. Toute l'équipe comprend qu'on tient là un diamant brut. Seulement, un diamant brut, ça a un prix. Lino fixe le sien. Et il est exorbitant. 1 million de francs. 1 million de francs. Rendez-vous compte, c'est à peine moins que ce que va toucher Gabin. En réalité, Lino a demandé ce montant pour une simple raison. C'est le prix de la 4 chevaux qu'il rêve d'acheter pour sa petite famille. 1 million de francs, c'est extravagant. Mais Becker tient son Angelo et exige auprès de Robert Dorfman, producteur du film, que ce soit Lino. Sinon, il ne fait pas le film. Dorfman reçoit donc ce Ventura pour lequel Becker fait un tel caprice et lui explique que le tarif demandé est impossible. Lino lui répond « C'est vous qui me voulez, pas le contraire. » Sur ces bonnes paroles, il quitte le bureau et Dorfman, voyant l'imposante silhouette du bonhomme s'éloigner dans le couloir, ne peut s'empêcher de se dire « Il a raison, Becker. Où est-ce qu'on va trouver ça ?» Le premier jour du tournage arrive et Lino quitte son appartement parisien en bougonnant avec une petite valise qui contient sa tenue de sport. Il pense encore qu'il n'est pas fait pour être comédien, qu'on va vite s'en apercevoir et lui demander gentiment de s'en aller. « Bonsoir monsieur, merci, retournez donc vous occuper de vos cabrioles sur le ring. » Et si on ne lui demande pas gentiment, il est déjà prêt à distribuer quelques torgnoles, il l'assure à Odette. Arrivé au studio, il a une seule exigence, rencontrer Jean Gabin.
2: Je suis arrivé sur ce plateau pour la première fois de ma vie avec une espèce de préjugé que je n'arrive pas encore aujourd'hui très bien à analyser. Mais j'étais un petit peu toute griffe dehors, comme ça je ne sais pas pourquoi d'ailleurs. Et quand je suis arrivé avec ma petite valise au studio de Boulogne, j'ai demandé à voir M. Gabin, immédiatement, que je ne connaissais pas. Et on m'a dit, vous le verrez tout à l'heure sur le plateau. J'ai dit, non, moi je veux le voir tout de suite. Alors j'ai demandé où était la loge de Gabin, et on me disait qu'elle était quelque part par là, mais personne ne nous avait amené à la loge de Gabin. Et puis je suis tombé sur un qui était beaucoup plus inconscient que les autres, qui était à l'époque Jean Becker, qui était le fils de Jacques, qui était stagiaire, et qui m'a amené jusqu'à la loge de Gabin. Là, j'ai frappé, je suis rentré, il était occupé dans la pièce à côté, et on lui a dit, c'est M. Ventura qui est là. Et il est arrivé vers moi, il m'a tendu la main, et il m'a dit exactement ça, il m'a dit, ça va ? Je dis, oui, ça va. Il me dit, alors, à tout à l'heure ? Je dis, c'est ça, à tout à l'heure. Et c'est pour ça que j'ai fait du cinéma. Voilà. Sinon, je crois que je serais parti.
0: À quoi ça tient ? À quoi ça tient, oui, une carrière de plus de 70 films parmi les plus marquants du cinéma français. Quand Touchez pas au Grisby sort sur les écrans, tout le monde se demande qui est le type costaud qui donne la réplique à Gabin. On ne va pas se le demander longtemps. Après le Grisby viennent d'autres grands succès populaires, comme Le Gorille vous salue bien, Un taxi pour Tobrouk, Les Tontons flingueurs, L'Armée des ombres, ou Garde à vue. En flic opiniâtre, qui tient à incarner le bien à tout prix et par tous les moyens, il est aussi inoubliable que Michel Serrault, notable retors et peut-être assassin. Je pourrais serrer la main de tous les personnages que j'ai joués, assure-t-il. C'est sans doute la particularité de la carrière de Lino Ventura. Il joue des bons parfois, des mauvais aussi, mais toujours des types épris de liberté et de justice qui doivent avoir impérativement des valeurs humaines. À l'écran, comme dans la vie, ce sera sa ligne de conduite, son combat jusqu'à sa mort en 1987, contre l'injustice du regard porté sur les enfants handicapés, comme sa fille Linda, pour laquelle il créera avec Odette l'association Personnage. Contre l'injustice du régime argentin du dictateur Videla, il parviendra à faire libérer un réalisateur durant un voyage dans le cadre d'un festival du film français organisé à Buenos Aires. Ah, au fait, à propos d'injustice, vous vous souvenez d'Henri Cogan, le catcheur qui avait brisé la jambe de Lino. Après sa carrière sur le ring, il est devenu cascadeur pour le cinéma et il a même interprété quelques seconds rôles. C'est lui qui joue Freddy, un homme de main que Fernand Naudin éparpille par petits bouts, façon puzzle, vers la fin des Tontons flingueurs. Justement, dans cette scène de la distillerie, Naudin, alias Ventura, assène un coup de poing dans le visage de Freddy, avant de lui faire traverser un mur. C'est du cinéma, évidemment. Alors le coup sera simulé, c'est comme ça qu'on fait quand on tourne une bagarre. Évidemment. Sauf que le bourre-pif que Ventura envoie à Cogan, croyez-moi, c'est pas du cinéma. L'assommoir est assommé, et voit défiler l'ensemble de la Voie lactée. Mais Lino est un seigneur. Il vient vers lui et l'aide à se relever. Et puis dans un sourire, il lui lâche. Ça, c'était pour ma jambe.

0: Merci à tous de m'avoir suivi. Tout de suite, c'est Isabelle Choquet pour la suite du Grand Récit. Bonsoir Isabelle.
1: Bonsoir André. C'était un homme qui n'oublie rien, Lino Ventura. Ni les vacheries, ni les bonnes choses. Un immense acteur, quoi qu'il en dise. Pas toujours commode, mais ami fidèle, amateur de bonne bouffe. Alors, ses meilleures recettes, ses plus belles lettres d'amour, ses potes, Gabin, Audiard et les autres, on va en parler avec quelqu'un qui le connaît mieux que personne, sa fille Clélia Ventura. À tout de suite.
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1: Le grand récit consacré à Lino Ventura, le Fernand Naudin des tontons flingueurs qu'on vient d'entendre, le gorille, le Lino, tout simplement, de L'Aventure, c'est l'aventure. Pour en parler, je suis ravie d'accueillir Clélia Ventura. Bonsoir.
24: Bonsoir.
1: Vous êtes la fille de Lino Ventura, l'une de ses filles. Vous avez eu deux grandes sœurs et un grand frère et vous avez écrit plusieurs livres sur votre père, notamment Lino, tout simplement, aux éditions Robert Laffont et Attends-moi mon amour, ça c'est chez Flammarion. Vous êtes donc l'une des rares personnes à pouvoir parler de l'homme autant que de l'acteur. C'était quel genre de papa, Lino Ventura?
10: Ah, ça c'est toujours une question qu'on me pose parce que ça intrigue beaucoup de personnes, mais je vais vous dire, c'était un papa plutôt strict, voire même moyenâgeux, en tout cas avec ses filles. Avec son fils, c'était plus cordial quand même, mais avec ses filles, il ne lâchait rien. Mais rien.
1: Il faisait une vraie différence entre les garçons et les filles. Et alors, quand vous dites vraiment, il ne lâchait rien, c'est-à-dire
10: sur les études surtout. Il était obsédé par le bac. Il fallait absolument qu'on passe notre bac, surtout les filles. Et je me souviens du tournage de la GIF, alors que moi j'étais en quatrième, j'ai vécu un enfer parce qu'il n'arrêtait pas de me mettre la pression avec le bac. Je disais, mais pourquoi il me parle du bac? Moi, c'est pas tout de suite. Tout de suite quand même, j'étais en quatrième. Et ça a été un cauchemar, un cauchemar. J'ai vécu un cauchemar pendant toute la gifle.
1: Ça, c'est la
10: parce qu'il n'arrivait pas à se dissocier de ses personnages quand même. Quand il était dans le film, une fois que le film était terminé, on n'en parlait plus. C'était Lino qui revenait à la maison, mais pendant le film, c'était vraiment son personnage.
1: Oui, la gifle où il joue le père d'Isabelle Adjani.
10: Voilà.
1: Elle même est un petit peu turbulente, on va dire.
10: Oui, alors que je l'étais pas du tout, moi. Hein. Du tout. J'étais plutôt une petite fille très très sage.
1: C'est peut-être la parole d'un homme qui n'avait pas eu, lui, la chance de faire des études, de passer son bac.
10: Sûrement.
1: Quelque chose comme ça.
10: Certainement.
1: Vos souvenirs d'enfance avec votre père, c'est quoi? C'est la cuisine, par exemple?
10: Oui. Justement, j'ai écrit un livre à ce sujet. Le premier livre que j'ai écrit, c'était là-dessus, justement. C'était mes souvenirs d'enfance avec lui dans la cuisine. Parce que quand il revenait de tournage, qu'est-ce qu'il faisait? Il invitait ses potes. Comme n'importe quel homme, je pense, ou couple qui invite ses copains quand ils reviennent du travail. Et du coup, je le suivais, j'étais son marmiton. Voilà.
1: Parce qu'il aimait bien manger et faire la cuisine.
10: Ah oui, surtout, oui, surtout faire la cuisine. Hein, personne n'a rentré dans sa cuisine quand lui était en cuisine. Hein, c'est moi.
1: Malgré tout, il vous a donc légué des recettes.
10: Ah complètement. Et puis j'ai appris vraiment beaucoup de choses.
1: Alors qu'est-ce qu'il préparait?
10: Oh, il préparait un peu de tout. Il préparait surtout des pâtes, bien évidemment. Mais ça, c'était la pasta. Ça vient de ma grand-mère avec laquelle on faisait toutes les pâtes pour la semaine, tous les samedis. On réquisitionnait tous les balais de la maison pour faire les tagliatelles, les spaghettis, les tortellini. C'était la famille italienne. Tout à coup, c'était l'Italie à Saint-Cloud, hein, je vais vous dire, la cuisine. Beaucoup de viande quand même, parce que papa était quand même assez carnassier.
1: Gros mangeur. Je crois que c'est Gabin qui dit Ventura quand il mange, mais on dirait qu'il a été tué.
10: C'est vrai. Parce que papa avait eu un problème de mâchoire, et c'est vrai que ses mâchoires faisaient clac, clac, clac, clac, clac. Ce qui avait beaucoup choqué à l'époque, parce qu'il avait reçu Giscard d'Estaing et Anémone. Et Anémone, je vous assure qu'elle le regardait quand même d'un drôle d'œil.
1: Et Audiard disait quand même que votre père faisait les meilleures pâtes aux fruits de mer d'Europe, ce qui n'est pas rien.
10: Ce qui est vrai, je confirme.
1: Alors, justement, une bonne bouffe, c'est une bouffe avec les copains. Donc le premier dans le monde du cinéma, c'est Jean Gabin. Ils se sont tout de suite compris, ces deux-là, parce qu'ils étaient pareils.
10: Je suis pas sûre qu'ils étaient totalement pareils. Je ne crois pas. Moi, je sais que quand Gabin venait à la maison, il venait rarement à la maison. Parce que c'est plutôt papa qui se déplaçait voir Monsieur Gabin. Et c'est vrai que moi, Gabin, il me faisait peur. Il dégageait quelque chose de très dur.
1: Il était impressionnant quand même.
10: Voilà, parce que n'avait pas papa. Papa, c'était juste une carapace qui il se protégeait dans la rue. Personne l'abordait, mon père. Ça, c'est clair. On l'emmerdait pas dans la rue. Et du coup, si vous voulez, c'est vrai que c'est la carapace, elle fondait dès qu'il était avec ses amis, avec ses enfants. Voilà, c'était juste... Il en jouait beaucoup, ce côté gros dur, papa. Mais c'était loin d'être un gros dur, c'était plutôt un caramel mou. Hein.
1: Dit comme ça,
10: on n'y croit pas. Hein.
1: Voilà, on a du mal à l'imaginer, c'est ce que j'allais vous dire. Donc oui, pas les mêmes avec Gamma. Et alors, dans la bande de potes, il n'y a que des gens qu'on connaît et qu'on aime beaucoup. Brel?
10: Oui. Brel, Audiard, Dabadi, Pinotto, Saada. J'ai eu une chance inouïe quand je réalise tous les gens que j'ai rencontrés. C'était tous des gens exceptionnels.
1: Et ils se retrouvaient exclusivement pour manger et boire un coup ou...
10: Pas du tout. Moi, je les ai vus travailler, comme De Rey, Pierre Garnier de Fer, tous ces grands-là. Je les ai tous vus à la maison. Je les ai côtoyés depuis que j'étais toute petite. Voilà, j'ai joué dans leurs jambes. Moi, oui, Audiard, c'était Michel, c'était pas Audiard. D'accord. Je trouvais que c'était quand même vachement sympa et quand même assez particulier ce qu'ils faisaient comme métier parce que par moments, le ton montait quand même hein, quand ils étaient pas d'accord. Donc, notamment avec Ossène pendant les répétitions sur le travail sur le scénario. Moi, ma chambre était au deuxième étage. Mon père avait son bureau au sous-sol. On les entendait, hein. Moi, je les entendais du deuxième étage. Je dis, oh là là, qu'est-ce qu'ils travaillent bien. Mais ils travaillaient bien. plus ça gueulait, plus il se mettait. Voilà, c'était une manière de dire ah, il travaille bien quand même.
1: Les amis, c'est capital pour lui, on le comprend. Mais il savait être rancunier quand même aussi.
10: Disons que papa était quelqu'un d'extrêmement susceptible. Et il ne supportait pas qu'on se moque de lui même quand il pensait qu'on se moquait de lui, il appréciait pas du tout.
1: Oui, mais c'est ce qu'on appelle être susceptible, effectivement.
10: Voilà.
1: On pense qu'on se moque.
10: Et il y a eu des histoires comme ça, notamment. Ben, rancunier, je sais pas ce que ça veut dire exactement. Si vous voulez parler de vengeance, non. C'est quelqu'un qui ne mangeait pas. Mais il n'oubliait pas.
1: Par exemple, l'homme qui lui a brisé la jambe, Henri Cogan, il ne l'a pas oublié.
10: Non, mais c'était... Bah, Henri Cogan, si vous voulez, il l'a oublié dans une certaine manière, parce que moi, quand je me suis moi-même pété la jambe, cassé la jambe très gravement à l'âge de 12 ans, c'est Cogan qui est venu me faire ma kiné sur la table de la cuisine. Je vous jure que c'est vrai.
1: Et alors, sa susceptibilité, par exemple, ça se manifestait comment, à propos de quoi?
10: Ça c'est sur Ne nous fâchons pas, où il s'est fâché avec Lautner parce qu'il était pas content. Il a fait descendre Audiard et le producteur Alain Poiret à l'époque sur la Côte d'Azur parce qu'il était pas content du tout. Il se disait c'est n'importe quoi, je suis ridicule, le Fèvre fait l'imbécile derrière moi, ça va pas du tout. Et en fait, à la fin de la journée, ils se sont réunis, comme tous les metteurs en scène, à la fin d'une journée de travail, ils sont crevés. Et du coup, il s'est endormi alors que papa est en train de parler son problème. Il l'a très mal pris parce que une heure après, il a rejoint son hôtel, il a vu Audiard et Lautner se marrer comme des baleines dans la rue. Et il a cru qu'il s'était vraiment fichu de sa tête. Donc là, ça s'est resté très longtemps. Oui. Ça, il a pas apprécié du tout, du tout, du tout.
1: Il a boudé longtemps?
10: Ah, très. Ah, papa était un grand boudeur. Hein.
1: Donc, gros caractère, on a compris. Gros caractère, mais oui. Grand courage aussi. On va parler de l'enfance et de la jeunesse de votre père dans un tout petit instant.
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6: Non, prénom, profession, Martineau.
7: Il me l'a déjà demandé.
6: Vous. Alors maintenant, c'est moi qui vous le demande. Puisque vous les contactez toutes les demandes et toutes les réponses, alors j'attends les réponses. Vous vous appelez Martineau?
7: Oui.
6: Jérôme?
7: Oui, Jérôme, Charles, Émile.
6: Vous êtes marié?
7: Oui.
6: Sans enfant?
7: Sans enfant.
6: Pourquoi, ça fait des saletés?
1: Le grand récit, la suite, on vient d'entendre Garde à vue, on parle de Lino Ventura ce soir, avec sa fille, Clélia Ventura. Vous, je vous entends faire... Pourquoi?
10: Parce que j'adore ce film, je trouve qu'il est exceptionnel.
1: C'est vrai.
10: Il suffit d'entendre, c'est pas la peine de voir les acteurs, il suffit de les entendre pour savoir s'ils sont justes. Et c'est d'une justesse extraordinaire. Et ce film, je suis fan.
1: Moi aussi, c'est pour ça qu'on écoute un extrait de Garde à vue. Parlons un petit peu quand même de l'enfance et de la jeunesse de Lino Ventura. Il a eu une enfance d'immigré pauvre, votre père. Et très très tôt, il a quand même dû apprendre à se débrouiller tout seul et à se défendre aussi.
10: Bien sûr. Mais vous savez, quand on arrive comme ça dans un pays, là en plus en 1927, quand on arrive comme ça, qu'on connaît personne, qu'on ne parle pas la langue... C'est un petit peu violent, déjà, c'est très très violent. Et là, il a rencontré la bêtise humaine, la bêtise crasse, en fait, de l'être humain, avec le racisme, avec les primaires, tout à fait primaires. Mon père a connu les pancartes interdites aux chiens et aux Italiens. Faut pas oublier. Moi, je les ai vus, ces pancartes. Et ça, c'est quelque chose qui vous traumatise. Donc, sa mère, malheureusement, n'a jamais pas... Je peux pas m'empêcher de rire, parce que ma grand-mère, moi, j'adorais ma grand-mère, et elle avait un langage bien à elle, si vous voulez. C'était une sorte de franco-parmigiano, italien, enfin, un truc un peu à elle. Et c'est vrai qu'elle n'a jamais parlé français, et c'était très dur pour elle. Et c'est vrai que papa a tout de suite... a endossé un petit costume d'homme, quoi, pour protéger sa mère. Et son premier boulot, ça a été de nettoyer des fioles dans l'arrière-cour d'un pharmacien, par moins 20. Voilà. Quand on fait faire ça à un enfant de 7 ans, je pense que cet enfant, on n'a pas grand-chose à lui apprendre sur la nature humaine.
1: Il n'est pas allé à l'école, mais il avait une grande curiosité, j'ai l'impression. Et du coup, une culture assez étendue.
10: Oui, puis un besoin de se nourrir sans arrêt, sans arrêt. Moi, j'ai toujours vu mon père aller dans les expositions, aller au théâtre, au cinéma, bien sûr, beaucoup lire. Mon père, mais c'était impressionnant ce qu'il lisait. Je crois que j'ai pas lu la moitié de ce qu'il a lu, lui. Hein. Il avait une bibliothèque incroyable, mais c'était pas pour faire joli, la bibliothèque, si vous voulez.
1: Ce qu'on n'imagine pas non plus forcément de la part d'un catcheur, de la part de...
10: Voilà. Oui, ben voilà, ça c'est des images qu'on se fait.
1: Exactement.
10: C'est des espèces de d'amalgame qu'on fait bizarrement, quoi. C'est du délit de faciès, si vous voulez, c'est
1: quasi,
10: ça.
1: Quasi. Le catch, le sport en général a beaucoup compté dans sa vie. Il aurait pu mal tourner sans ça?
10: Alors là, non, je ne pense pas. Et je vais vous dire une chose, j'avais interviewé, moi, Alexandre Mouchkine, un grand producteur, oui. qui m'avait dit, mais ton père avait été quelqu'un de tout droit. C'est quelqu'un qui, je pense, dès sa naissance, était quelqu'un qui savait très bien, qui avait la notion du bien et du mal. Donc, il n'aurait pas pu pencher du mauvais côté. C'est pas possible. C'est pas possible. Il avait trop le sens de la justice, de l'honnêteté, pour basculer.
1: Bon, donc ce n'est pas grâce au sport, mais il y a eu le sport.
10: Mais il l'a dit quand même.
1: Donc, il y a eu la lutte, il y a eu le catch, et plus tard, une passion pour le vélo?
10: Alors...
1: paraît-il.
10: Passion, je suis pas sûre qu'on puisse dire ça comme ça, mais c'est comme Audiard faisait du vélo, il s'est mis au vélo, et c'est surtout que Bobel lui avait offert un vélo. Mais le vélo, il faisait 3 kilos, et mon père 95, donc si vous voulez, j'ai fait un truc qui allait pas trop là-dessus. Et j'ai un souvenir extraordinaire de vélo, c'est qu'un jour, Audiard et d'autres amis, et il y avait deux cyclistes, il y avait Audiard et ce fameux Dédé, qui tournaient tous les jours à Auteuil. Et papa venait d'inaugurer son vélo à lui, de Bobet. Donc forcément, un peu macho, on dit allez les garçons, on va faire un tour. Et les autres habitués à aller à Auteuil, pédalaient tranquillement, hein, voilà. Et papa, à un moment, il le voit, il se retourne un peu, il voyait papa violet qui poussait un peu. Il dit, et il y a Audiard qui dit à son pote Dédé, il dit ralentis, sinon on va mal manger ce midi. Et ils ont laissé passer mon père.
1: Oui, c'était pas un grand coureur cycliste,
10: non,
1: on va dire.
10: Non, il a vite abandonné.
1: Ouais, je crois qu'Audier disait il fait du vélo comme un facteur.
10: Oui, c'est ça.
1: Il a rencontré votre mère, Odette, oui. En 1935. Ils n'avaient que 16 ans, tous les deux, tout jeunes. C'est la femme de sa vie. Ils sont restés ensemble jusqu'au bout. Et pendant la guerre, il lui a écrit des dizaines, des centaines de lettres. C'est la base de votre livre « Attends-moi, mon amour ». Qu'est-ce que vous avez découvert dans ces lettres ?
10: Je crois que j'ai découvert quelqu'un de d'abord qui savait très bien écrire. Donc ça, c'était pour moi, c'est respect maximum pour un autodidacte. Quelqu'un de loyal, très philosophe, et qui était fou amoureux de sa femme. La guerre passait en deuxième plan. De toute façon, c'était un truc, c'est l'absurdité de la guerre, et tout ce qu'il disait autour de ça, c'était, mais rendez-moi ma femme, quoi. Moi, tout ce que je veux, c'est être à côté de ma femme. C'est tout. C'était un jeune homme amoureux, éperdu, fleur bleue. J'ai découvert que mon père était un grand, grand, grand romantique.
1: Ce que vous n'imaginiez pas.
10: Pas à ce point. Tendre et tout ça, oui. Mais romantique à ce point-là, non.
1: Il a, effectivement, sa femme lui manquait. Il a déserté. Il est revenu à Paris alors que la Gestapo le recherchait. Il risquait sa vie, quand même.
10: Ah, mais il risquait le peloton d'exécution. Et je vais vous dire, quand même, de risquer le peloton d'exécution par amour, je trouve ça d'un romantisme effréné, même si...
1: Malgré tout, il a quand même, avant de déserter, il a quand même été enrôlé dans l'armée de Mussolini.
10: Malheureusement, parce qu'en fait, ce qui a été un problème, c'est qu'en 42, il s'est marié avec ma mère le 8 janvier 42. Et c'est ça qui a tout déclenché, si vous voulez. C'est que les autorités italiennes... On dit, mais attendez, hop, il y a un type là, il a 23 ans, il a pas fait son service militaire, va falloir qu'il rentre. En plus, il avait fui l'Italie à cause du fascisme et à cause de Mussolini. Donc c'était complètement absurde et aberrant d'aller combattre ou de retourner en Italie pour lui. C'était juste pas possible. Mais je crois qu'il a dû leur mettre la tête, mais à l'envers, pendant tout le séjour où il est resté dans cette caserne à Gorizia. Tout le monde connaissait Odette, hein. Tout le monde connaissait ma mère. Tout le monde.
1: Il en parlait à tout le monde.
10: Il en parlait à tout le monde. Il montrait sa photo. Il était comme un fou avec Odette. Il n'a fait qu'essayer de la rejoindre.
1: Comme quoi, il avait une image de dur à cuire, mais c'était un grand sensible, votre père.
10: Terriblement. Ah ouais, terrible, terrible.
1: Et pudique.
10: Et très pudique, ouais, bien sûr.
1: Y compris dans ses rôles.
10: Ah oui.
1: Il y avait des choses qu'il ne voulait pas faire.
10: Ah non, embrasser une femme au cinéma, c'était... je crois qu'il a embrassé que Angie Dickinson. Et Pinotto, Claude, m'a raconté qu'ils avaient préparé ça comme une cascade. Hein. Ça a été un enfer, un enfer. Ils ont préparé Lino, mais 6 mois à l'avance, en disant, tu sais que tu dois embrasser Angie, hein. T'es sûr, tu vas l'embrasser, il faut que tu l'embrasses. Et c'était quelque chose. Hein.
1: Au cinéma, il a eu du mal à se débarrasser, justement, des rôles de costaud, bougon, etc.
10: Bah, disons qu'il... Oui, parce qu'il était tellement lié au gorille, ça l'énervait. Énervait prodigieusement d'ailleurs, parce qu'on disait mais on a l'impression que j'ai des armes dans la cave, que je me balade avec des couteaux, enfin c'est sûr. Et alors ce qui l'énervait encore plus, c'est quand on lui parlait argot, comme s'il sortait des tontons flingueurs, alors que pas du tout, ça l'exaspérait. C'est quelqu'un, mon père était quelqu'un d'extrêmement raffiné en plus. Mais voilà, c'est il y a une espèce d'amalgame qui se fait comme ça, voilà, gros dur, catch, tonton flingueur et bon.
1: Parce qu'aussi, je crois savoir quand même qu'il n'était pas toujours commode sur les tournages, mais ça, on fait une petite pause et on en parle juste après.
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1: De retour dans ce grand récit consacré à Lino Ventura, je suis en compagnie de sa fille, Clélia Ventura. Votre père, est-ce qu'il parlait de son travail à la maison? Il parlait cinéma?
10: Non.
1: Ou c'était bien séparé?
10: Ah, c'était séparé. Non, c'était terminé. Non, il parlait beaucoup des films qu'il allait voir. Ça oui. Mais jamais de son travail à lui. Ah ça, parce que papa a toujours été un grand fan de cinéma, faut le savoir. Il allait toutes les, dès qu'il était à Paris, il allait au cinéma, mais je sais pas, dès qu'il pouvait, quoi.
1: Et qu'est-ce qu'il aimait? Qu'est-ce qu'il regardait?
10: Ah, il regardait beaucoup de choses. Hein. Moi, quand j'étais petite, il m'a emmené voir Cazavette. Moi, il m'a emmené voir Husbands. J'avais 12 ans. Il m'a emmené voir Mel Brooks. Ça allait dans tous les sens.
1: Cette fameuse curiosité.
10: Curiosité, voilà, de rien louper. De rien louper, surtout.
1: Et donc, il vous a transmis ça.
10: Oui, j'adore. Oui.
1: En revanche, il paraît que quand il commençait à travailler sur un film, il intervenait énormément sur les scénarios et les dialogues. C'est vrai, ça?
10: Oui. Ça, je dois dire que c'est Norbert qui disait, il nous mangeait la tête. Ça, c'est Saada, hein, c'est Norbert, mon cher Norbert. D'ailleurs, il y a Audiard qui disait, c'est encore l'homme de la pampa, il va encore me ronger le cervelet. Parce qu'ils en pouvaient plus. Parce que papa, il disait, eh, page 22, là, pourquoi il dit ça, hein? Parce que là, 18, il dit ça. C'est pas possible que page 22, il dise ça. Et c'est pas possible. Donc, il discutait beaucoup, mais il avait raison. Pinotto disait, il faut bien admettre qu'au bout du compte, ton père avait raison. Donc c'est vrai qu'ils discutaient, et Norbert, qui était producteur, dit on avait tous hâte d'arriver au tournage, parce qu'une fois sur le tournage, il disait plus rien.
1: Il réglait tout avant.
10: Il réglait tout avant. Comme un sportif, en fait, qui se prépare pour un match. Il se préparait comme pour aller sur un ring.
1: Donc, vous me dites, une fois sur le tournage, tout allait très bien. Moi, j'ai cru comprendre qu'il avait une réputation de type pas commode, pas facile à manier, disait Melville.
10: Ben ça, je peux pas dire. Non, je pense qu'on ne pouvait pas lui faire quelque chose en laquelle il ne croyait pas. Ça, c'est sûr. C'est ce qu'il disait, hein. Il se voyait pas à genoux avec un bouquet de violettes devant une femme, hein. C'était pas possible. D'ailleurs, c'est pour ça que le film Boulevard du Rhum avec sa petite fleur face à Bardot, ça marche pas. Ça peut pas fonctionner.
1: Pas crédible. Et pourtant, pas crédible. Il était romantique, vous m'avez dit.
10: Oui, mais non, pas au cinéma.
1: Pas au cinéma.
10: Pas au cinéma. Il faisait au cinéma ce que Ventura pouvait faire à la ville. Pas à l'alcôve. Pas dans le privé.
1: C'était un homme de coup de gueule.
10: Oui.
1: Oui. On m'a parlé tout à l'heure des discussions avec Hossein.
10: Oui, c'était...
1: Pareil,
10: il remontait, il était très sous polet, papa. Pour monter et redescendre très facilement. Non, il s'énervait contre la bêtise, surtout. La bêtise l'insupportait au plus haut point. Les mensonges, voilà, ça c'est un truc... Les gens qui inventaient des choses qui n'existaient pas sur lui, sur la famille, sur... Voilà, ça l'exaspérait. Mais vraiment.
1: Alors, même avec des années de métier, il continuait à dire qu'il n'était pas acteur. Il n'avait pas confiance en lui.
10: Je pense que ça devient ça, parce qu'en plus, il avait ce complexe. Lui n'avait pas fait de conservatoire, n'avait pas fait ceci, n'avait pas fait cela. Et c'est vrai qu'il a toujours douté. Si, il disait qu'il apprenait ce métier au fur et à mesure. Plus il le faisait, plus il apprenait des choses. Mais il adorait son métier. Mais c'est vrai qu'il n'a jamais pris la grosse tête. Il a surtout appris de Gabin, qui lui avait dit lors de Touchez pas au Grisby, dis-toi bien qu'à chaque fois que tu fais un film, ça peut être le dernier. À partir du moment où vous avez ancré ça en vous, ça vous calme.
1: C'était un homme de valeur. Il tenait vraiment à jouer des rôles comme ça, des hommes de conviction.
10: Oui.
1: Et des hommes droits.
10: Oui. Même dans les méchants, entre guillemets, les mauvais types, il y avait toujours des problèmes humains. S'il n'y avait pas de problème humain, il n'aurait jamais joué. Par exemple, on lui a proposé Mesrine, il a refusé Mesrine parce qu'il ne voyait pas ce qu'il y avait d'intéressant au niveau humain derrière ce type. Un salaud, il ne pouvait pas, ce n'est pas possible.
1: C'est ça. Même des méchants, il fallait quand même qu'il y ait quelque chose.
10: C'est pour ça que d'ailleurs, dans Class Tourist, qu'on lui en a beaucoup voulu, parce qu'il mettait, il était quand même l'ennemi, c'était venu d'Abel Davos, qui était l'ennemi public numéro un. Et il avait humaniser ce personnage alors que c'était l'ennemi public numéro un à l'époque.
1: Donc il a des convictions et c'est quoi cette histoire donc avec l'Argentine? Il a sauvé quelqu'un?
10: Alors oui, alors ça fait partie des choses que mon père, c'est son petit jardin secret qu'il ne disait à personne. Comme ça, je peux pas vous en dire plus, je sais qu'il a abandonné les cocktails d'Unifrance Film en Argentine à Buenos Aires pour aller s'occuper d'une question politique. Je ne sais rien d'autre. Tout comme il a aidé un ami lutteur qui était reparti en URSS, mais qui a été bloqué en URSS à l'époque. Il l'a fait venir plusieurs fois en France. Moi, je m'en rappelle quand j'étais petite. Et comme il a aidé un prisonnier politique à tenir, parce qu'il a fait une correspondance avec lui, un prisonnier politique polonais. Mais ça, c'est très pouf, il nous dit rien. Il nous a jamais rien dit.
1: Il le faisait, mais il n'en parlait pas.
10: Voilà, exactement.
1: Les Français l'ont adopté, évidemment, ils l'ont même adoré, mais il n'a jamais demandé la nationalité française. Pourquoi ?
10: Non, il n'a jamais demandé, parce qu'on lui demandait de renier ses origines sur un papier, et il a toujours dit « je ne pourrais pas me regarder dans la glace ».
1: Il ne pouvait pas avoir la double nationalité ?
10: Non, je ne crois pas, je ne sais pas, non. Mais de toute façon, il n'a jamais demandé. C'était, comme disait Dabadie, j'adore, il dit « c'était le plus cocardien des Italiens ». Mais il tenait, il a dit « je suis né italien, je mourrai italien ».
1: C'est comme ça.
10: Voilà, mais il respectait énormément la France, hein. Il l'a prouvé d'ailleurs.
1: Il est mort en 87, vous aviez une vingtaine d'années à l'époque. Aujourd'hui, vous aimez regarder ses films ou pas trop ?
10: C'est pas que j'aime ou que j'aime pas, ça dépend des moments. Parce que ça m'est toujours très difficile quand même.
1: Oui, ça reste toujours... difficile.
10: Ouais, ça reste. Il y a des fois, oui, quelquefois ça va, quelquefois ça passe pas. Voilà, c'est trop... Vous savez, c'est presque 40 ans qu'il est parti, ça fait 40 ans qu'il me manque.
1: Vous avez un film préféré ? De votre père?
10: Ah, voilà, c'est dur. Un seul?
1: Ah, plusieurs, si vous voulez.
10: Oh, bah, forcément, c'est l'Armée des Ombres. Si je devais en garder un, c'est l'Armée des Ombres. Mais tout de suite derrière, il y aurait L'Aventure, c'est l'Aventure, Le Silencieux.
1: Tous.
10: Garde à vue. Non, pas tous. Non, pas tous, quand même. Il y a des films où il est quand même pas bon dans tous ses premiers films. Il y en a Gory, par exemple. Moi, personnellement, ça me fait rire.
1: Mais les tontons?
10: Oh, mais les tontons, c'est plus un film, c'est un culte.
1: C'est juste. Merci beaucoup, Clélia Ventura, de nous avoir raconté qui était Lino. Lino, votre père, qui reste l'un des acteurs préférés des Français. Hein. Sans doute, justement, à cause de cette simplicité, cette authenticité qu'il a toujours gardée. Alors, pour aller plus loin, je renvoie vers vos livres. Lino, tout simplement, chez Robert Laffont, et Attends-moi, mon amour, paru chez Flammarion. Voilà, le grand récit, c'est terminé pour aujourd'hui, mais on revient demain à 20h avec André Dussolier. 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Dans un instant, place à la musique, c'est Bonus Track avec Éric Jean-Jean. Très belle soirée sur RTL. Il est 21h. Et d'abord, l'essentiel de l'info en 3 minutes avec Alban Le Prince. Bonsoir Alban.
2: Bonsoir Isabelle, bonsoir à tous. La colère des proches de Liana, l'avocat de ses parents, a pointé tout à l'heure le manque de moyens de la justice comme le vrai cœur du problème. Une marche blanche a également été organisée par ses grands-parents ce soir en Charente-Maritime. Tandis que Sébastien Lecornu, lui, a tenté de répondre aux critiques, le Premier ministre a notamment proposé la perpétuité possible pour les violeurs en série de mineurs et d'imposer des actes d'enquête sous 3 mois maximum dans les affaires de crimes contre les enfants. 132 animateurs suspendus depuis le début de l'année, dont 52 pour suspicion de violences sexuelles et sexistes. Bilan dévoilé tout à l'heure par le maire de Paris, Emmanuel Grégoire, secoué par le scandale des violences dans le périscolaire. Il a également annoncé le lancement d'une commission d'enquête indépendante pour, je cite, faire des préconisations et analyser tout ce qu'il s'est passé. Dans l'actualité également, à 2 jours du coup d'envoi de la Coupe du Monde de football, la mairie de Clermont-Ferrand annonce ce soir l'instauration d'un couvre-feu pour les mineurs de moins de 16 ans non accompagnés sous peine d'une amende de 150 euros. Il sera en vigueur de 23h à 7h du matin dans tout le centre-ville. La grève a débuté il y a un peu plus d'une heure maintenant à la SNCF à l'appel de 4 syndicats. Elle doit durer 24 heures avec un trafic très perturbé, un TGV sur 3 annulé, un intercité sur 2 et un trafic régional très perturbé aussi. De quoi inquiéter les voyageurs comme à Auray dans le Morbihan.
3: Eh ben, je vais essayer de m'organiser, voir si je trouve un train disponible. Sinon, ce sera la voiture, par défaut, pour aller jusqu'à l'Orient. Forcément, ça m'embête, bien sûr, parce que je paye un abonnement, donc autant en bénéficier jusqu'au bout.
6: C'est une grève pour les conditions de travail.
3: Ouais, c'est discutable. Après, chacun se bat pour ses intérêts, mais bon, faut regarder aussi l'intérêt de chacun.
6: Ça fait longtemps qu'il n'y avait pas une grève.
3: Faut pas s'y habituer non plus, tout simplement.
2: Des propos recueillis au micro RTL de Nicolas Bobby. Donald Trump promet de répliquer et accuse ce soir l'Iran d'avoir abattu un hélicoptère américain au-dessus du détroit d'Ormuz sans faire de victime. Une annonce qui compromet les espoirs de parvenir à un accord pourtant attendu d'ici 2 à 3 jours par le président américain. La météo avec encore des nuages sur l'Atlantique, le nord et le nord-est avec des averses plus fréquentes l'après-midi. De l'Occitanie aux Alpes et à la Méditerranée, du soleil et du vent jusqu'à 70 km/h du golfe du Lion à la Corse. Les températures 9 à 18 degrés le matin, 16 à 23 l'après-midi, jusqu'à 28 degrés près de la Méditerranée. Les courses, c'est à Caen, demain départ 18h30. 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L'outsider de RTL, c'est le 2, Moonwalk, Dériperé, 21h03 sur RTL. On vous retrouve Éric Jean-Jean avec Bonus Track.
7: Merci cher Alban, à tout à l'heure, d'autres infos à 22h évidemment, juste avant Caroline Dublanche. C'est Bonus Track qui commence dans quelques petites secondes, une émission spéciale consacrée à Deep Purple, avec d'abord un focus et ensuite une interview de Ian Paice et Simon McBride.
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7: Bonsoir, alors voilà, émission spéciale autour de Deep Purple qui s'apprête à sortir leur 10e album studio. Splat, ce sera le 3 juillet prochain. Et puis, il y a une grosse tournée qui passera par la France. 5 dates cet automne avec un concert à l'Adidas Arena le 22 octobre prochain. À cette occasion, j'ai rencontré Ian Paice, le batteur qui a fait tous les albums. Il est l'unique musicien à avoir fait tous les albums de Deep Purple. Et puis leur nouveau guitariste s'appelle Simon McBride, qui lui les a rejoints en 2022. L'interview, c'est la deuxième partie de cette émission. Mais pour commencer, on va écouter Smoke on the Water, un riff célébrissime, 4 notes de guitare.

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Il a été détruit par un bruit atroce. Funky Claude courait partout pour sauver des enfants des flammes. 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Traduit en chanson, ça donne ça.

0: Deep Purple, Smoke on the Water. Deep Purple qui d'ailleurs sera à l'affiche du festival de Montreux, bah oui, pour la 11e fois le 13 juillet prochain. Et dans un instant, je vous raconte l'histoire de ce groupe. On reviendra évidemment sur cet épisode incroyable. Et puis en deuxième partie d'émission, c'est l'interview.
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0: Ce soir, je vous raconte l'histoire de Deep Purple. L'histoire de ce groupe anglais mythique, pionnier du hard rock, qui a vendu pas moins de 130 millions de disques au cours de sa carrière. Une carrière qui débute avec un premier 45 tours en 1967. Hush.

cartes aux États-Unis à sa sortie. Elle passe totalement inaperçue en Angleterre, mais cette chanson est en fait une reprise, enregistrée quelques mois plus tôt par un chanteur américain, Billy Joe Royal, et que Deep Purple reprenait sur scène. Parce que Deep Purple, au départ, c'est un groupe de scène. C'est même pour ça qu'ils ont été créés. L'idée de départ de ce groupe naît dans la tête d'un batteur, Chris Curtis. En 67, il contacte un homme d'affaires londonien, Tony Edwards. Et l'idée, c'est de former un groupe, un super groupe, avec un noyau de musiciens chevronnés, rejoint par des invités qui montraient sur scène de temps en temps, pour quelques morceaux, avant de redescendre, pour laisser la place à d'autres. Comme un carrousel. C'est d'ailleurs le nom qu'ils choisissent. Roundabout, carrousel en anglais. À la guitare, on prend Ritchie Blackmore. Et au clavier, John Lord. C'est lui que vous entendez derrière. À la basse, Nick Simper. Mais le projet n'aboutit à rien et finit par être abandonné au bout de quelques mois. Ritchie Blackmore et John Lord restent en contact et bientôt va naître une nouvelle formation sous leur houlette. Ils recrutent un chanteur, Rod Ewans, et le fameux batteur Ian Paice que vous entendrez tout à l'heure en interview. Après quelques mois, le groupe change de nom. Ce sera Deep Purple, du nom de la chanson préférée de la grand-mère de Ritchie Blackmore. Ils sortent un premier album, Shape of Deep Blue, composé de pas mal de reprises et enregistré en seulement 12 heures. Deep Purple poursuit avec un deuxième puis un troisième album. Et ça marche toujours pas. Enfin, ça marche pas en Europe. Ça marche où, aux États-Unis. En fait, même le troisième album va faire un flop aux États-Unis. Et c'est à ce moment-là que Ritchie Blackmore, le guitariste, va prendre une claque monumentale avec la sortie du premier album de Led Zeppelin. C'est exactement ce son-là qu'il veut pour son groupe. Alors il remanie le groupe. Le chanteur Rod Ewans et le bassiste Nick Simper sont virés et remplacés par Ian Gillan au chant et Roger Glover à la basse. Deep Purple Mac 2 vient de naître. Avec Mark 1, 2, 3, 4, 5, ça ira jusqu'à 9, c'est le nom qu'on donne aux formations de Deep Purple. Et en 1970, le groupe sort l'album In Rock, et parallèlement un 45 tours qui ne figure pas sur l'album, celui-ci.

Là, vous l'entendez avec cette formation, le son est plus rock, plus lourd. En fait, avec Led Zeppelin et Black Sabbath, ils sont en train de poser les bases de ce qu'on va appeler le heavy metal. Black Knight est un succès en Angleterre et aux États-Unis. Tout comme l'album In Rock. Vous vous rappelez de la pochette ou pas? Pochette qui détourne le monument américain de Mount Rushmore. Vous savez, avec dans les roches le visage de nos cinq musiciens à la place des présidents américains. Extrait de In Rock, une chanson monument elle aussi. 10 minutes inspirée par la guerre du Vietnam, elle s'appelle Child in Time.

la foulée, le groupe s'attelle à l'enregistrement de l'album suivant. J'arrive pas à quitter Jelly Time. L'album suivant s'appellera Fireball. Le premier single, Strange Kind of Woman, sort quelques mois avant.

Alors l'album est un succès, mais pas autant que le précédent. Le groupe qui est quasiment tout le temps en tournée et qui enregistre ses albums un peu entre deux concerts n'est pas totalement satisfait de leur travail en studio. Il leur manque un truc par rapport à leur performance live. Alors pour le prochain album, ils ont l'idée d'enregistrer au Casino de Montreux, en Suisse, dans des conditions qui seraient les plus proches possibles du live. Ils avaient sympathisé avec le patron du festival de Montreux, Claude Nobs, et c'est lui qui leur avait suggéré l'idée. Le casino est fermé l'hiver pour rénovation et donc peut servir de lieu d'enregistrement. Deep Purple loue donc le studio mobile des Rolling Stones et débarque à Montreux le 3 décembre 1971 pour enregistrer leur sixième album, Machine Head. Extrait de cet album, Highway Star.

que le lendemain de leur arrivée à Montreux, le 4 décembre donc, Frank Zappa donne un concert dans le fameux casino avec son groupe The Mothers of Invention. Mais subitement, l'un des spectateurs, vraisemblablement bourré, tire un coup de pistolet de détresse dans le plafond de bois qui évidemment s'embrase comme une torche. Zappa reste d'un calme olympien sur scène, commence à faire évacuer la salle qui s'enflamme, et dans le public, y a Ian Gillan, le chanteur de Deep Purple. Il sort du bâtiment sain et sauf et rejoint le groupe à leur hôtel, alors que le casino se consume. Deep Purple va rester une partie de la nuit sur leur balcon, à l'Eden Palace, à regarder la fumée tomber sur le lac Léman. Et c'est ce qui donnera naissance à ce tube mondial, enregistré dans un théâtre vide de la ville avant de se faire virer par la police et que nous avons écouté en début d'enregistrement, celui-ci. L'album Machinette sera un succès planétaire. Et le groupe retourne en tournée aux États-Unis, puis au Japon, ce qui donnera lieu à un double album live qui sera là encore un énorme succès. Et puis dans la foulée, il y aura un nouvel album, toujours avec cette même formation. Who Do We Think We Are? Nous sommes en 1973 et le single tiré de cet album s'appelle Woman From Tokyo.

gros succès, Deep Purple devient même l'artiste le plus vendu en 73 aux États-Unis. Mais ce rythme infernal va finir par laisser apparaître des tensions entre les membres du groupe, notamment entre Ritchie Blackmore et le chanteur Ian Gillan, au point que les deux musiciens ne se parlent quasiment plus. Ian Gillan finit par annoncer son départ du groupe, mais Blackmore va également vouloir la tête de Roger Glover. « C'est lui ou c'est moi », dit-il. Et Blackmore obtient gain de cause. Le groupe se trouve de nouveau réduit à trois musiciens. Il recrute un nouveau bassiste, Glenn Hughes, pour remplacer Roger Glover, et un chanteur quasi inconnu, David Coverdale, pour remplacer Gillan. C'est le début de l'ère Mark III de Deep Purple, avec un premier album qui sort en février 1974, « Burn ».

On entend, le son a changé, plus rock prog qu'avant. Et ce son va continuer à évoluer. Et tout ça nous amène à l'album suivant, bizarrement plus funk, Stormbringer, sorti en novembre 1974.

corps que vous entendez là ne se sent plus vraiment à sa place dans le groupe. Il a perdu sa place de leader et il commence à avoir envie de se lancer dans des projets solo. C'est malin, il a fait virer les deux autres. Alors il va donner un dernier concert avec Deep Purple à Paris, au Palais des Sports, le 7 avril 75, et le 21 juin de cette même année, il se sépare officiellement du groupe. Il est remplacé par un Américain, Tommy Bolin. Premier non-britannique à intégrer le groupe. C'est le début de l'ère Mark IV de Deep Purple. Sauf que les fans ne se retrouvent pas vraiment dans cette nouvelle formation et seulement un an plus tard, en 76, Deep Purple

groupe reste très populaire. Et finalement, Deep Purple renaît de ses cendres en 1984 avec la formation Mark II pour enregistrer l'album Perfect Strangers, qui va connaître un énorme succès aussi bien aux États-Unis qu'en Europe.

Et puis en 1988, c'est Ian Gillan qui est viré du groupe, notamment à cause de ses problèmes d'alcool et ses disputes à répétition avec Blackmore. Alors il est remplacé par Jolene Turner. C'est la cinquième formation de Deep Purple, Mark V. Une formation qui donnera naissance à un seul album, Slaves and Masters, sorti en 90. Extrait de cet album, il y a le titre Kings of Dreams. Et puis en 2002, c'est John Lord qui annonce son départ. La formation va continuer à fluctuer comme ça jusqu'à encore aujourd'hui, en état Mark 9, à l'heure où je vous parle. Alors dans les dernières chansons, il y a quand même, par exemple, ce titre, Time for Bedlam, tiré du 20e album du groupe Infinite, sorti en 2017 et produit par Bob Ezrin.

propose d'écouter sur la longueur un titre de 2020 tiré du 21e album de Deep Purple, également produit par Bob Ezrin, s'appelle Hoosh, la chanson Through My Bones.

0: Through My Bones, c'était Deep Purple sur RTL. Le groupe revient le 3 juillet avec un nouvel album, Splat. Leur 24e album studio enregistré, allez, on va dire entre 2024 et 2026, toujours produit par Bob Ezrin. Hein, et vous les verrez en France pour 5 dates. Alors le 22 octobre, ce sera l'Adidas Arena à Paris. Le 10 novembre, Strasbourg au Zénith. Le 12, ce sera l'Arkea Arena de Bordeaux. Le 13, Nantes, le Zénith. Et le 15 novembre, ce sera la LDLC Arena à Lyon. Le temps d'une toute petite respire et je vous propose de retrouver alors Ian Paice, 77 ans, seul membre du groupe à avoir connu toutes les périodes et toutes les formations. Membre fondateur, il est le batteur de Deep Purple. Et Simon McBride, il a 47 ans, lui, est arrivé il y a 4 ans dans le groupe et Splat, c'est le deuxième album qu'il fabrique avec le groupe. Ils sont en interview sur RTL.
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0: Voilà, le nouvel album de Deep Purple arrive le 3 juillet chez Hear Music. Il y a un single qui est sorti qui s'appelle Arrogant Boy. On en écoutera un petit bout tout à l'heure. L'album s'appelle Splat. Et j'ai eu la chance de croiser Ian Paice et Simon McBride. Alors, je vous le disais, Ian Paice, c'est le batteur historique hein, du groupe. Il a fait tous les albums. C'est le seul d'ailleurs musicien à avoir fait tous les albums du groupe. Et puis Simon McBride, il est arrivé. C'est l'avant-dernier arrivé d'ailleurs. Il est arrivé en 2022 et il est guitariste. Alors bonjour messieurs, on va parler un peu de ce nouvel album évidemment. Comment est-ce que tout a commencé?
7: The wish. Yeah. Hope it comes out okay.
0: Yeah. Bah, quand on commence, on se dit, on espère que tout va bien se passer.
7: Creating new music. It's down to are the ideas good? Are you happy with them? Do you have enough?
0: Tout dépend de si les idées sont bonnes.
7: There is no plan.
0: Si t'en as assez.
7: Il n'y a pas de plan. What direction it's going to take? The direction is.
0: Il n'y a pas de direction au départ. Elle est dictée par les idées que tu proposes.
7: I think within three or four days of writing, we had an idea.
0: Au bout de 2-3 jours, on commence à avoir une petite idée d'orientation.
7: But until you get to the end of it, the end of recording, you really don't know.
0: Mais jusqu'au moment où tu arrives à la fin de l'enregistrement, tu sais pas.
8: Writing session.
0: Tu sais, c'est un mystère hein, l'enregistrement dans une session d'écriture.
8: It's the worst thing you can do. If you go in with a plan, you'll come out with a load of rubbish.
0: Et si t'arrives avec un plan, c'est la pire des trucs à faire. Tu vas sortir avec de la merde. J'ai essayé hein. Et en fait, je perdais mon temps.
8: Now with this record, we just. It's like the last record. We just
0: go. Disons, on a fait cet album comme si c'était notre dernier album.
8: You know, I've got preconceived ideas, riffs or whatever at home. You know, and sometimes I'll play them. And
0: des fois, j'arrive avec des idées, des idées préconçues. J'ai des riffs. Parfois, je les joue. Well, puis, parfois, ça plaît. Parfois, ça plaît pas. Il y a une sélection naturelle qui s'opère.
7: Could you come with basic, simple ideas? Well, you better. You start playing something, and everybody ignores it.
0: En fait, tu commences à jouer un petit truc. Tu le joues. Et tout le monde l'ignore. Et alors tu sais que, bon, bah, ça se passe pas.
7: Et puis,
0: au bout de 5 minutes, quand ça commence à jouer, vous avez une petite structure de base. Ça a l'air bien, c'est intéressant. Et puis, on a notre petit enregistreur qui fait en sorte que, bah, après, on voit ce que ça peut donner. C'est comme ça que ça fonctionne. Alors, moi, je voudrais qu'on continue de rentrer dans les coulisses, justement, de Deep Purple avec Ian Paice et Simon McBride. Racontez-moi comment ça fonctionne entre vous.
7: Somebody starts. Somebody, sometimes it might be two of some, there's a couple of times that Simon
0: quelqu'un
7: and I
0: commence.
7: Just
0: parfois deux.
7: Well, the other guy's still having coffee.
0: And puis des fois, pendant qu'un prend un café, l'autre discute
7: so
0: avec les autres.
7: Oh. The Rider is one of those tunes. I had this very simple turnaround on a Bo Diddley idea, and Simon came in and just.
0: The Rider, par exemple, c'est un morceau simple. C'est juste un enchaînement sur une idée à la Bo Diddley.
7: That became a song.
0: Et Simon est arrivé, et ça a changé. C'est devenu une chanson.
7: That little spark
0: Mais tu vois, au moment où on a créé, il y a eu cette petite étincelle. C'était intéressant. Au début, c'était juste une petite idée rythmique. On l'a gardée, on l'a développée, pour qu'elle devienne une pièce de musique.
7: Tu vois,
0: il y a des jours où, au bout de 6 heures, tu as 4 bonnes idées. Et puis le jour d'après, tu viens, il n'y a rien. Ça dépend de ce qui se passe à ce moment-là. Tu commences, t'as rien, et puis t'espères que tu vas finir ta journée avec quelque chose. Oui, et puis parfois, ben, ça arrive pas.
7: It's like a guy writing a book, a novelist. You get full blank page, nothing.
0: Ouais, c'est ça. C'est comme un romancier, page blanche, puis le lendemain, il a écrit. Alors, sauf que cet album, ce nouvel album de Deep Purple, moi je trouve que quelque part ça ressemble à un album concept. Je me trompe?
7: Well, the concept stuff is more obvious when you look at what Ian does lyrically.
0: Ah, c'est plus sur les paroles le concept.
7: So, musically, I mean instrumentally, they all hang together with a similar sound and
0: musicalement les chansons sont liées avec un son similaire.
7: Interesting. But the concept stuff generally relies on lyrics hanging together in a way that the
0: mais le concept repose généralement sur les paroles.
7: You know? And that's really something you'd have to ask Ian about if you get the chance.
0: Et ça il faudra en parler à Ian. Si like vous en avez l'occasion. Parce que nous, on est un peu extérieur à ça. Parfois, nous aussi, on doit regarder les paroles et les déchiffrer. Ce n'est pas toujours évident.
7: Ce n'est
0: pas une histoire d'amour, un garçon qui rencontre une fille, etc. Non, ce n'est pas ça. Yann, il regarde le monde tel qu'il le voit. Il se souvient d'histoires et de choses qu'il a vues.
7: Et
0: ensuite, ça devient des chansons.
7: Parce que certaines histoires sont 20 minutes longues. The song is 3 minutes, 4 minutes. So, you know,
0: parfois, c'est des histoires qui durent 20 minutes.
7: That's the genius he has. He'd be able to do that.
0: Mais le génie qu'il a, c'est aussi de réussir à faire des chansons de 3 minutes. Alors, justement, à quel moment il écrit les paroles?
8: Well, he's
9: no, he's always writing lyrics. He's,
0: il écrit tout le temps.
7: We just don't know where they're going to go, and he doesn't know where they're going to go yet.
9: In the writing sessions,
0: on ne sait juste pas où ça va aboutir, mais tu es en train d'écrire. Quand on travaille la musique, il est toujours là avec un petit bout de papier, une table. Il écrit des choses. Il y a des trucs qui ne sont jamais utilisés, mais c'est son travail, c'est son talent. Son cerveau fonctionne différemment du mien. D'ailleurs, de celui de tout le monde. Moi, je me demande souvent, mais comment il fait ça?
7: Doesn't mean say if we do another record next year he'll go oh this
0: idea. Parfois il a une super idée, on peut pas l'utiliser. Ça veut pas dire que ce sera pas une idée qu'on utilisera dans un disque l'année prochaine ou l'année d'après. Est-ce que parfois vous le regardez en lui disant je voudrais que tu m'écrives un texte sur telle ou telle idée?
7: Non. He doesn't tell us what he wants us to play.
0: Il nous dit pas ce qu'il veut qu'on joue.
7: He trusts us to get it.
0: Il nous fait confiance.
7: As right as we can. And we trust him to come up with something which is interesting.
0: Et nous, on lui fait confiance pour qu'il arrive à quelque chose d'intéressant.
7: And valid, you know.
0: Et valable.
7: You know, we have to trust each other to
0: do
7: the best.
0: Faut qu'on fasse confiance.
7: We each can. And okay, there's some things that are a little more, a little less immediate.
0: Des fois, il y a des choses qui sont un peu moins immédiates.
7: That's exactly right. And I don't know what he could have done anything different to it.
0: Je sais pas trop de quoi il parle.
7: But you just trust each other to get it right. And
0: mais on doit se faire confiance les uns aux autres.
7: Those little bits where you go, well, I'm not quite sure that.
0: Dans ce qu'il fait, il y a toujours un petit détail.
7: Et
0: après l'avoir écouté 5-6 fois, je me dis, ah ouais, ok, je comprends. En fait, est-ce que c'est ça le secret de Deep Purple et des musiciens qui jouent les uns avec les autres, se faire confiance?
8: I'm new to the band, but it's all about trust. Like,
0: ouais, tout est bâti sur la confiance.
8: And all you have to do is look at, you know, the history of
0: tout ce que tu dois faire, c'est regarder l'histoire de Deep Purple. Est-ce que Gillian fait vocalement, et là tu te dis, ah, ok.
8: Fuck yourself out. You work away.
0: Vas-y, amuse-toi, fais la même chose. Regarde, tout ce que Ian joue à la batterie, ça sera parfait. Je ne sais pas jouer. Je ne sais pas jouer à la batterie, et Ian dit, bah, pas encore. On a tous nos propres instruments.
7: It's that blend of what each person puts into it that makes you end up with.
0: Et c'est justement ce mélange de ce que chacun amène qu'on retrouve avec Deep Purple.
7: Emulate anybody. Sometimes we get it wrong.
0: Parfois on se plante.
7: Sometimes we get it very, very
0: right. Parfois on réussit
7: but
0: très, très bien.
7: But that's just the nature of the beast. Of it's, it is a musical democracy. You know. You just get on with it.
0: C'est juste la nature de la bête, dit-il. C'est une démocratie musicale, vous savez. On continue à faire ça. Alors, je me retourne vers Simon. Simon, t'es arrivé dans le groupe en 2022. Ça fait quoi de rentrer dans la légende?
7: Yeah, how does that feel?
0: Et il y a Yann qui dit, rappelle-toi, je suis un dieu.
7: Remember, I am a god.
10: No. Yes, you are.
7: Yes, I'm in Japan, I am a god.
0: Au Japon, je suis un dieu. En vrai, ça fait quoi, en vrai?
9: I didn't really think, like, when I first started, you know, I was initially just brought in as a stand-in for Steve.
0: Quand j'ai commencé la musique, j'ai été engagé comme remplaçant de Steve.
9: I just thought, wonderful, this is going to be great.
0: Ça va être génial.
9: You know, play a couple of tours and then...
0: Je vais faire quelques tournées, puis rentrer chez moi, tranquille.
9: So I never really thought anything of it. And, you know, so, I'm not sort of person who gets like, oh, it's Steve Lukather, it's Eddie Van Halen.
0: Je suis pas un fan, moi. Je me dis pas, ah, c'est Steve Lukather ou Eddie Van Halen. Non, je me dis juste, ok, c'est des mecs.
9: And I don't get starstruck.
0: C'est des gens normaux. Je suis pas impressionné par la célébrité. N'oublie pas, en Irlande, un artiste c'est un chien. Donc pour moi, c'est facile.
9: You know, for me, it was easy. You know, I just, you know, I played with Don.
0: J'ai joué avec Don Airey for a long time. Pendant longtemps.
9: And I've played with Gillan for a while.
0: J'ai joué avec Gillan pendant un moment.
9: You know, I played with everybody in the band.
0: En fait, j'avais joué séparément avec tout le monde dans le groupe.
9: But never. So, I remember the first rehearsal. It was, we all get on very well. We have a similar sense of humor.
0: Je me rappelle de la première répète. C'était cool. C'était fluide. On a un peu le sens de l'humour similaire. Ouais, c'était facile.
7: When you're working with top quality,
0: le truc c'est quand tu joues avec des grands musiciens, c'est facile.
7: You know, you will understand that there's no real weak link in the chain, and you can just have fun.
0: Tout le monde comprend qu'il n'y a pas de véritable maillon faible dans la chaîne.
7: The quality around you means you can express yourself.
0: Il y a une qualité, tu peux t'exprimer, te dépasser.
7: And know that it's always going to be solid.
0: Et ce sera toujours solide avec tes amis. Oui, il n'empêche que évidemment quand on regarde Deep Purple et qu'on voit un guitariste, il y a forcément le fantôme de Blackmore qui plane.
9: It doesn't bother me, to be honest. You know,
0: ça me dérange pas.
9: There is, you know, I respect 100% Richie and Steve, but you know, I'm never going to be.
0: Je respecte 100% Richie et Steve, mais je serai jamais Richie Blackmore. Je ne serai jamais Steve.
9: I must live up to Richie.
7: That's pointless.
9: You know,
0: ça sert à rien de vouloir être à la hauteur de Richie. Ça sert à rien, je suis dans l'industrie de la musique depuis longtemps.
9: Richie, Steve,
0: bon, bah, c'est des bons. C'est comme ça. Bah, justement, je vous propose d'écouter un petit moment de Simon à la guitare avec un extrait de ce nouvel album de Deep Purple qui s'appelle Arrogant Boy.

0: Arrogant Boy, Deep Purple, c'est le nouvel album. Un album qui arrive sous peu, ce sera le 3 juillet prochain. Et l'album va s'appeler Splat. Et c'est pour cela d'ailleurs qu'à mes côtés, il y a Simon McBride, le nouveau guitariste. Et Ian Paice, historique batteur de Deep Purple. C'est lui qui a connu toutes les formations de Deep Purple. Il est le seul musicien à avoir tout connu justement de Deep Purple. En fait, ce qui est fou, c'est que vous avez fait de la batterie à peu près la même période que des John Bonham ou des Kiss Moon, quoi.
1: Well, I was a bit younger.
0: J'étais un peu plus jeune.
1: I liked music. I wanted
0: to
1: play something.
0: Je voulais jouer.
1: We lived in a very small house.
0: On vivait dans une petite maison.
1: So it had to be something quite quiet.
0: Il fallait que ce soit quelque chose de calme.
1: Well, quiet is one thing, but awful is another.
2: Yes.
1: I couldn't. I realized when I turned it over the other way and I started hitting it on the back.
0: J'ai réalisé que lorsque je tournais quelque chose, je commençais à frapper sur le dos et que ça sonnait mieux. Et puis j'ai commencé à regarder ces vieux films, à regarder des batteurs, des grandes formations. Et je me suis dit, ah, je veux être comme ça, c'est génial. Plein d'émotions, plein de mouvements. De vibrations. Tous les gars soufflaient dans des trombones et des cornes et le batteur bougeait dans tous les sens. Alors j'ai essayé de les imiter.
1: This hand was doing that, and this hand was doing that. So
0: it made logical sense. Cette main faisait un truc et l'autre un truc différent.
1: And I just picked it up from there.
0: Ça avait du sens pour moi.
1: I understood that instrument in a way I didn't understand anything else. My father was a great piano player.
0: À partir de là, j'ai compris que c'était un certain instrument.
1: Teach me that.
0: Et que les autres, ça n'avait pas de sens. Mon père était un super pianiste. Il a essayé de m'apprendre. Mais ça ne marchait pas. En tant que batteur, vous avez fait un truc incroyable. Vous n'êtes pas beaucoup à avoir réussi ce prodige-là. C'est en fait à inventer la batterie hard rock.
1: Well, in those days, there were no monitor systems for drummers, and everybody had Marshall sets.
0: Il n'y avait pas de ears monitors pour les batteurs. Tout le monde avait des amplis Marshall.
1: So that's where the hard rock thing came from.
0: Alors, tu sais quoi, le batteur devait battre très fort.
1: You got Bonham coming up the same period.
0: C'est comme ça que le hard rock est né. Vous aviez Bonham qui émergeait à la même période. Il y avait Crosby Powell qui arrivait aussi. Mitch Mitchell.
1: Bluesy. Rock and roll with Hendrix.
0: Et puis lui jouait avec Hendrix, donc c'était blues.
1: Mitch's teacher was Jim Marshall, the Marshall amps. Jim was a drum teacher.
0: Le prof de Mitch Mitchell, c'était Jim Marshall avec les amplis Marshall. Jim était son prof de batterie.
1: Il
0: en fait, faut que tu comprennes qu'on devait vraiment taper très très fort pour être entendu, parce que l'amplification devenait de plus en plus grande.
1: That was it.
0: Et on n'avait pas de retour.
1: So you had to hit hard, and that developed a whole new way.
0: T'es obligé de taper fort.
1: But it wasn't just me. There was a whole.
0: C'est comme ça qu'on a développé notre jeu. C'est pour ça que je te parle des amplis. Il y a toute une génération de musiciens britanniques qui ont été obligés d'adopter cette manière de faire. C'est de là que ça vient. C'était pas intentionnel de taper aussi fort, c'est juste qu'il fallait qu'on soit entendu. Ça, c'est assez fou. Je voudrais qu'on parle aussi, puisqu'on parle de cette période qui a connu le rock progressif, de la pochette de ce nouvel album de Deep Purple qui s'appelle Splat. Cette pochette qui n'est pas sans me rappeler les grandes pochettes faites par Hypnosis, notamment pour Pink Floyd. Qu'est-ce qu'on peut en dire de cette pochette?
1: I think it's a very interesting concept, and it came from Ian Gillan's.
0: C'est Ian qui a eu l'idée.
1: Lyrical idea for Splat, which is,
0: pour Splat.
1: Humanity moving into a new reality.
0: C'est l'humanité entrant dans une nouvelle réalité. C'est comme tu conduis une voiture, il y a un insecte qui rentre en collision et paf. C'est un gâchis de sang et d'autres choses. Donc c'est la fin de la réalité pour cet insecte. Et peut-être que si l'humanité est en situation similaire, elle peut passer à une autre possibilité.
1: Some rocks here, going from what we have to what we may have.
0: A traversé des rochers ici en allant quelque part. Peut-être qu'on pourrait voir ce que va donner l'avenir. Ok, on arrive à la fin de cet entretien. Est-ce que vous allez jouer à Montreux?
1: They cannot play without us. They have to hold a grudge.
0: Il me dit, on peut pas jouer sans eux. Non, mais parce que pourquoi je vous parle de Montreux, évidemment, parce que je le racontais tout à l'heure en début d'émission. 1972, l'album Machine Head, Smoke on the Water. Est-ce que vous voulez bien, je sais que vous avez dû la raconter mille fois, mais vous voulez bien me raconter votre version, Ian? Ça devait être dingue, non?
1: Well, you know, everybody, no point going over the casino burning down, because everybody knows that.
0: But the difficult thing is, sur le casino, ça tout le monde le sait.
1: Finding another place to play.
0: Mais la chose difficile, c'était de trouver un autre endroit pour jouer.
1: And he found just this.
0: Et ça, c'est merci à notre ami Claude Nobbs, que Dieu le bénisse. Il a trouvé cet ancien hôtel qui existe toujours d'ailleurs.
1: Which was closed for the winter because
0: it's
1: a summer town. And he managed to get permission for us to go and put the equipment in there.
0: Il a obtenu la permission afin qu'on puisse y mettre notre matos pour enregistrer.
1: And because of the calamity with the casino, we had
0: Mais il devait être utilisé pour une autre session ailleurs.
1: Huit ou neuf jours. And that was that sort of focuses your mind a bit. So
0: c'est pour ça que tu es obligé de te concentrer. Donc aucun temps n'a été perdu.
1: It was chaotic, but it was such a short period of time.
0: C'était une période si courte.
1: I can only remember the crazy stuff. Having to go back.
0: Quand les gens me demandent ce que j'en pense, je me souviens de trucs fous.
1: Il
0: fallait retourner écouter le morceau. On devait sortir d'une chambre.
1: Pour
0: écouter une autre chanson.
1: Yeah, and then so eventually we'd ask Martin Burse, the engineer, should we listen to that?
0: On demandait à Martin Burse, qui était l'ingénieur du son, si on pouvait écouter tel morceau.
1: Yeah, you're gonna have to come and listen.
0: Il répondait non. Je m'inquiétais pas, c'était un bon. Mais voilà, c'était une autre période. Juste pour se dire au revoir, je voudrais juste un mot sur ma chanson préférée de Deep Purple, c'est Child in Time. Est-ce que vous pouvez me raconter en quelques mots comment elle est née, cette chanson?
1: Tu sais,
0: on vivait à une époque où la Russie et l'Amérique tentaient de se menacer mutuellement de destruction.
1: Comment sur le fait que, vous savez, Russian kids and American kids and British kids and German kids and French kids.
0: C'était un petit commentaire sur le fait que les enfants russes, américains, britanniques, allemands ou français sont les mêmes.
1: Sooner or later, there had to be an understanding that we all want the same thing.
0: Ces bêtises n'ont rien à voir avec nous.
1: Live a happy and good life. So it was a little social comment.
0: Juste tous vivre heureux.
1: The fact that we put a 3-minute mad solo in the middle of it got nothing to do with it.
0: C'était un petit commentaire social à l'époque. Bon, le fait qu'on ait mis un énorme solo de 3 minutes de folie au milieu n'a pas grand-chose à voir avec ça. Vous savez quoi ? On va l'écouter pour se dire au revoir.

0: Child in Time, un petit bout, hein, on peut pas la passer en entier, il va falloir laisser l'antenne à notre copine Caroline, qu'on embrasse très très fort d'ailleurs. Merci Ian Paice, merci Simon McBride d'avoir été avec nous. Je rappelle que le nouvel album de Deep Purple arrive le 3 juillet prochain chez Ear Music. Et vous avez entendu cet entretien qui a été réalisé il y a, je sais pas, 3 semaines à peu près. Hein, j'avais eu la chance d'aller les voir dans un hôtel parisien.
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0: Et c'est fini pour aujourd'hui. On se retrouve demain pour ce qui sera la dernière de la saison, dites donc, parce qu'après, on va laisser notre place pendant quasiment un mois et demi au foot. On revient cet été entre 20h et 21h et on reviendra à la rentrée 21h, 22h. On a même un jour de plus. Je vous en reparlerai. Ne vous inquiétez pas, Bonus Track continue. Je vous embrasse très fort. Caroline Dublanche prend le relais tout de suite après les infos. 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Essentiel de l'info en 3 minutes avec Alban Le Prince. Bonsoir cher Alban.
8: Bonsoir Eric, bonsoir à tous. Les moyens accordés à la justice sont le vrai cœur du problème. La déclaration de l'avocat des parents de Liana cet après-midi en conférence de presse. Une réponse à Emmanuel Macron qui ne voulait pas entendre parler de cet argument après la mort de la collégienne.
9: La robe que je porte hurle de vous demander plus de moyens. Donc oui, aujourd'hui est un jour de colère. Je ne peux plus me taire quand on met en cause des institutions judiciaires déjà à bout de souffle, garantes pourtant de l'état de droit. Que chacun prenne ses responsabilités, y compris au plus haut sommet de l'État, et qu'on ne s'y trompe pas. Combien faudrait-il de Liana pour que nous soyons enfin entendus ? Maintenant, laissons la justice faire son œuvre. Nous ne voulons pas de loi ou de réforme. Nous ne voulons pas de récupération. Juste des moyens et l'efficacité de ces moyens.
8: Des propos recueillis par Patrick Tégéreau pour RTL, affaire qui a suscité la colère et l'émotion auxquelles Sébastien Lecornu a tenté de répondre tout à l'heure en dévoilant de premières mesures. Le Premier ministre a proposé la perpétuité possible pour les violeurs en série de mineurs et d'imposer des actes d'enquête sous 3 mois maximum dans les affaires de crimes contre les enfants. Sébastien Lecornu qui a également annoncé qu'il recevrait en fin de semaine les députés partisans d'une loi sur la lutte contre les violences sexistes et sexuelles. Dans l'actualité aussi, Emmanuel Grégoire, le maire de Paris, qui annonce la mise en place d'une commission d'enquête indépendante sur les violences dans le périscolaire. En déplacement dans une école, aujourd'hui, il a fait le bilan. Depuis le début de l'année, 132 animateurs ont été suspendus, dont 52 pour des suspicions de violences sexuelles ou sexistes. Le géant du prêt-à-porter, Mango, choisit la France. L'entreprise espagnole a annoncé aujourd'hui l'ouverture de 45 nouveaux magasins et la création de près de 700 emplois d'ici à 2028. Et puis, si vous êtes client Crédit Agricole, vous avez peut-être reçu une mystérieuse notification cette après-midi qui indiquait test Cédric. La banque réagit. Ce soir, elle évoque une erreur lors d'un test interne qui a entraîné des difficultés d'accès à l'application mobile et assure que les systèmes d'information ne sont pas compromis. La météo avec encore des nuages sur l'Atlantique, le Nord, le Nord-Est, des averses plus fréquentes l'après-midi, de l'Occitanie aux Alpes et à la Méditerranée, du soleil, du vent jusqu'à 70 km/h du golfe du Lion à la Corse. Les températures 9 à 18 degrés le matin, 16 à 23 l'après-midi, jusqu'à 28 degrés près de la Méditerranée. 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Bonsoir Caroline Blanche.
6: Bonsoir Alban.
8: Je vous ai vu avec votre belle veste rouge que j'aime tant.
6: Oui. Vous voulez que je vous la prête pour l'été, pour la glisser dans la valise?
8: Ah oui, avec plaisir.
6: Je vais essayer de vous en trouver
8: une. C'est un rouge RTL.
6: Ah, c'est un rouge RTL.
8: Ah oui.
6: C'est pour ça que ça m'a plu. C'est pour ça que j'ai craqué. Peut-être que je vais vous en trouver une à
8: Pornic. Il faudra me dire où vous l'avez acheté.
6: À Pornic.
8: Jamais à Pornic. Mais c'est l'occasion.
6: Bah
8: voilà.
6: Il y a une superbe boutique vintage. Vraiment.
8: Donc, sympa.
6: Bon.
8: Pourquoi pas?
6: Je vais jeter un œil pour vous.
8: C'est gentil.
6: À tout à l'heure.
8: À tout à l'heure.

0: bonsoir, heureuse de vous retrouver. Plus que deux nuits avant la fin de cette magnifique saison que nous avons passée ensemble. Un grand merci à vous tous pour votre fidélité à Parlons-nous. Alors si quelque chose vous tracasse depuis un moment déjà, si vous avez besoin de me parler, appelez-moi sans plus attendre au 09 69 39 10 11 où Paul et Margot vont vous accueillir avec douceur. Marc, tu ne seras pas là demain soir pour la dernière et tu vas nous manquer, mais tu seras en pays de Caux avec Alex Vizorek pour RTL. Alors, je voulais te dire ce soir merci pour ton soutien sans faille, pour ta franche camaraderie, ta bonne humeur constante, si agréable. Rendez-vous pris le 17 août, d'accord? Tu seras de retour également. Allez, maintenant, place à vos appels au 09 69 39 10 11 et à vos réactions par SMS au 74 900 code nuit, 99 centimes par message et sur la page Facebook de l'émission RTL-Parlons-nous. Bonsoir Steve.
1: Bonsoir Caroline.
0: Bonsoir, bienvenue sur l'antenne.
1: Merci.
0: Alors, vous voulez me parler, je crois, de votre ex-femme ?
1: Oui, en partie, oui, de ce que je vis depuis que j'ai décidé de quitter le domicile familial en 2021.
0: Oui.
1: Et que c'est toujours, aujourd'hui en 2026, c'est toujours parfois bien compliqué.
0: Qu'est-ce qui est compliqué ?
1: Eh ben c'est la relation qu'on est qui s'est jamais réellement apaisée depuis tout ce temps en fait. Et du coup ce qui fait que on a très peu de dialogue, très peu d'échanges, que ce soit pour nos enfants ou pour nous quoi. Voilà, c'est vrai que à vivre depuis toutes ces années. Autant au début, j'ai accusé le coup et puis j'ai pris ma part de responsabilité puisque c'est moi qui ai pris la décision de partir après 20 années, presque 21 années de vie commune et puis une quinzaine d'années de mariage et de deux enfants et que j'ai décidé de partir parce que on n'avait plus la même vision en fait. La même façon de vouloir les choses. Et ce qui a fait que j'ai pris la décision de partir. Et ce qu'elle a forcément mal pris dès le début.
0: Vous en aviez parlé un petit peu avant du fait que justement vous ne vous projetiez plus de la même façon, vous n'aviez plus la même vision des choses, ou vous lui avez annoncé un peu à brûle pour point comment ça s'est passé.
1: Ça a été un peu, bon, je sais

0: mais elle savait pas trop vers où. Et puis au final, à un moment donné, elle a voulu chercher à comprendre un peu plus et puis poussé un peu à bout, j'ai préféré tout quitter un peu brutalement en fait. Donc
1: oui, voilà, c'est finalement il n'y a pas eu trop d'échanges, enfin comme souvent non. Le cas, parce que quand vous avez commencé à dire qu'il y avait quelque chose qui de votre côté n'allait plus, elle vous a renvoyé à une crise personnelle un peu existentielle.
0: C'est comme ça que ça a commencé.
1: Et vous êtes un peu à ce moment-là replié, quoi. Enfin.
0: Oui, tout à fait. Enfin, j'ai essayé de comprendre, puis par rapport à ce qu'on avait construit, une famille, une maison, enfin voilà, tout ce qu'on peut faire pendant cette moitié de notre vie. Et puis donc du coup, forcément, hein, on veut pas forcément laisser tout ça, mais on voit bien que. On a plus les mêmes envies, les mêmes destins, et du coup à un moment donné j'ai dit stop. Alors je pense bien que ça a été assez rapide, hein, mais d'autant plus quand je lui ai dit que j'allais partir, je pense que trois jours plus tard j'ai jamais remis le pied.
1: Trois jours plus tard vous étiez parti.
0: Ouais voilà, j'étais parti.
1: Oui, ça veut dire qu'il n'y avait pas de particulièrement de tensions, voire de disputes entre vous?
0: Non, pas spécialement. Non. Alors après, d'autant plus que, on va dire, la dernière année, elle, ça se passait plutôt bien, quoi, en règle générale. Mais je pense que c'était plus...
1: La dernière année?
0: C'est étrange,
1: de dire ça. En général, c'est justement là où ça se dégrade, mais pris votre décision, donc vous ne recherchez plus le conflit.
0: Je pense pas, mais je ne cherchais plus le conflit, oui.
1: Vous cherchiez plus le conflit.
0: En fait, je prenais sur moi, et puis je pense que c'est ça qui m'a aussi autant décidé, quoi.
1: Faut se méfier de l'eau qui dort.
0: Et c'est ça, tout à fait.
1: De ce que vous me racontez, vous, de ce que je comprends, votre ex-femme aurait certainement une autre vision des choses, hein, forcément. Ça ne remet pas en cause vos propos à vous. Chacun une séparation, chacun la vit de façon différente, forcément. Oui. Elle a pas compris, peut-être pas accepté.
0: Non, je pense que ça a été. Ouais, elle a pas compris, puis ça a été très vite pour elle, je pense, et du coup. Oui, du fait que sa réaction a été d'autant plus violente, quoi. Donc
1: c'est-à-dire
0: par exemple un mois après que je sois parti, j'ai dormi à droite à gauche en attendant, puis j'ai pu trouver un logement meublé, donc j'ai eu je sais plus par quel heureux hasard ou malheureux hasard, à l'époque, elle a eu le message qui est arrivé sur sa boîte vocale, je crois. Et comme quoi, j'avais trouvé un appartement. Et puis, dans la foulée, elle m'a rappelé. Et là, j'ai même eu des menaces de mort, quoi. Donc,
1: Ah bon ?
0: Ouais, carrément.
1: Ah oui, alors qu'elle n'était pas d'un tempérament violent avant cela ?
0: Non, pas du tout. Non, pas ce que je connais. Après, c'est quelqu'un qui a
1: menace de mort, c'est pas banal.
0: J'ai pas gardé le message. Des fois, je m'en mords les doigts fois, mais de toute façon, c'est pas le genre de choses qu'on veut écouter.
1: Non, vous avez raison. Vous n'allez pas
0: réécouter. Mais puis par la suite, on a une garde, pas alternée, mais moi j'ai mes filles un week-end sur deux, puis la moitié des vacances.
1: Oui, elles ont quel âge, vos filles?
0: Elles ont 11 et 19 ans.
1: D'accord, d'accord. Vous les avez donc un week-end sur deux, la moitié des vacances.
0: Oui, c'est ça. Et puis au début, dans le premier trimestre, les premiers 6 mois où j'étais les ramener, elle avait préparé des affaires que je devais partir et j'ai même pris des coups à ce moment-là, quoi. Donc c'était assez.
1: Ah, elle vous a frappé.
0: Ouais, après,
1: elle était hors d'elle.
0: Oui, voilà. Après, le gabarit fait que j'avais pas grand chose à craindre, mais c'est quand même assez, assez perturbant. Enfin, voilà, c'est des choses.
1: Oui, je comprends. Quoi. Oui, puisque votre relation n'était pas basée, enfin, il n'y avait pas de violence dans vos rapports.
0: Ah non, pas du tout.

0: auparavant.
1: Non, aucunement. Non.
0: Ça lui a fait... Alors, ça ne justifie pas, hein, évidemment, ni les menaces, ni le fait qu'elle vous tape, mais ça veut dire qu'elle, cette décision a été d'une grande violence pour elle.
1: Ah, pour elle, oui. Ça a été, puis ça a été, je pense, une immense déception. Donc, du coup...
0: Oui.
1: Hein, c'est...
0: Et voilà. Vous aimeriez apaiser les choses aujourd'hui, puisque vous me dites que vous êtes parti en janvier 2021, vous êtes divorcé.
1: Oui, on a pu en 2023, on a trouvé un arrangement pour faire un divorce par consentement mutuel. Donc
0: oui, quand même, elle a accepté le consentement mutuel.
1: Elle a accepté, ouais. Après, où j'ai cédé, mais voilà. Après, c'est pareil, c'est une question de point de vue, mais voilà. On a quand même pu trouver, en fait,
0: une forme d'arrangement pour pas que ça dure indéfiniment.
1: Oui.
0: Et vos enfants, donc, comment vivent-elles les choses, vos filles?
1: Alors la plus grande qui est majeure aujourd'hui, voilà. Alors ça, il y a eu des moments où qui ont été assez difficiles, mais aujourd'hui elle le vit assez bien parce qu'elle est un peu quand même externe à ça.
0: Oui.
1: Puis elle voit un peu ça, avec un peu plus de recul de par son âge. Et pour la plus petite, j'ai l'impression que c'est un peu plus difficile, quoi, parce que elle est quand même au cœur de tout ça, et puis
0: elle est beaucoup avec sa mère, et peut-être
1: en plus,
0: sa mère va pas très bien toujours.
1: Ouais. Et après, je sais pas si sa mère va entre guillemets va pas bien en soi, parce que elle a refait sa vie, on va dire deux fois, hein, parce qu'elle a déjà eu un premier compagnon qu'elle a quitté, elle en a retrouvé un autre. Donc aujourd'hui, elle est avec un compagnon. Je pense que au niveau de sa vie, ça va, mais c'est au niveau des choix, de ce que je peux proposer, de la relation qu'on a, où il y a beaucoup, j'ai l'impression, il y a beaucoup de ressentiments par rapport à tout ça, et pour moi, c'est pesant, parce que c'est des, au-delà des menaces et de ces choses-là, c'est des SMS réguliers, beaucoup moins qu'il y a 3 ou 4 ans, mais il y en a encore.
0: Quel genre? Alors, parce que les SMS à propos de quoi, en fait? Quel est le
1: budget? De tout, puis rien, de ce que je peux faire pendant le week-end avec mes filles, des décisions que je peux faire, des destinations de vacances.
0: Ça concerne vos enfants, quand même?
1: Principalement nos enfants, puis après, ça concerne certains choix que je peux faire par rapport à ma vie. J'ai refait, c'est vrai que j'ai retrouvé quand même quelqu'un assez rapidement après qu'on se soit séparés. Donc tout ça vient.
0: Comment elle cherche à interférer dans votre relation de couple? Comment ça se manifeste?
1: Interférer, non, mais elle a toujours des remarques un avis à donner sur ce qu'on peut faire, ce qu'on choisit de faire,
0: Mais quand il y a les enfants, ou même par rapport à vous seul et...
1: Alors, je dirais dans la majeure partie des cas, c'est quand ça concerne nos enfants. Mais après, ça peut aussi concerner ce que nous on vit nous-mêmes, quoi, par exemple.
0: Mais vous avez un exemple à me donner, par exemple, sur quand ça vous concerne, vous et votre compagne, SMS que vous avez reçus.
1: Par exemple, c'est vrai que nous, avec ma compagne, on aime profiter de la vie, on aime par exemple manger au restaurant, ces choses-là. Et on nous dit que peut-être qu'on mange un peu trop au restaurant, peut-être qu'on boit un peu trop d'alcool, peut-être qu'on passe trop de temps à l'apéro. Enfin voilà, c'est des remarques qu'on a par rapport à ce que je pense qu'aux commentaires ou aux récits que font mes filles quand elles sont avec nous. Mais après.
0: Ah d'accord, parce que je pensais que vous publiez des photos sur les réseaux.
1: Non, les réseaux sociaux m'ont causé pas mal de tort par le passé, et je ne suis sur aucun réseau.
0: Et oui, parce qu'on peut aujourd'hui on peut suivre la vie de son ex via les réseaux sociaux.
1: Non, c'est principalement par rapport aux récits que mes filles font.
0: D'accord, c'est vos filles. Oui, c'est vos filles qui Alors, elles vous disent que ça vient de leur mère. Elles vous disent, maman trouve que tu vas beaucoup au resto, ou c'est elles-mêmes, elles parlent en leur nom. Enfin.
1: En fait, je pense qu'elles racontent, ce qu'elles vivent quand elles sont avec moi.
0: Oui.
1: À leur manière, avec ce qu'elles peuvent percevoir.
0: Oui,
1: et
0: oui.
1: Puis c'est après, je pense que c'est l'interprétation.
0: Ah oui, elles reçoivent, voilà, elles ont des critiques de, enfin, voilà. pas s'adressant à elles, voilà. Mais oui. Voilà. Alors la petite, enfin oui, elle n'a que 12 ans, même elle raconte peut-être que la grande un peu moins, à 19 ans.
1: Je pense qu'aujourd'hui, je vais vous donner un exemple. Au début, quand je suis parti, voilà, moi, comme je dis, on n'avait pas la même vision, par exemple, pour le coucher de nos enfants. Après, moi, c'est le week-end et je leur laissais un peu plus de latitude. Et qu'elle pouvait avoir chez leur mère. Et au début, c'est des choses qu'elle disait en rentrant, ou peut-être elles avaient la question en rentrant, à quelle heure vous êtes couché. Donc elle disait, on s'est couché à 23 heures. Et j'avais un SMS en disant, c'est bien trop tard, faut pas les coucher à cette heure-là, et ainsi de suite, quoi. Donc après, elles font pas mal, mais c'est des choses qui remontent.
0: Oui, bien sûr, c'est... les enfants, d'ailleurs, c'est plutôt bon signe qu'ils ne cloisonnent pas la vie chez le père et la vie chez la mère. C'est-à-dire qu'au départ, il y a de la spontanéité. Et puis, généralement, quand ils se rendent compte que c'est l'objet de critiques, de mécontentements, ils ne racontent plus. Donc, c'est peut-être quand même, malgré tout, plutôt bon signe que vos filles continuent à raconter. Enfin, c'est-à-dire... vous en parle. C'est-à-dire, vous savez, parfois le pire, c'est quand les enfants, il y a un tel climat épouvantable entre les deux parents séparés que les enfants sont amenés à cloisonner leur vie. Là, au fond, elles gardent une certaine spontanéité, vos filles.
1: Tout à fait. Puis, moi, j'ai jamais voulu justement les mettre, les empêcher de raconter quoi que ce soit. Par exemple, l'histoire du coucher. Alors, elles le racontaient au début et elles ont vu ce que ça pouvait générer après.
0: Oui.
1: Aujourd'hui, je pense que c'est plus quelque chose qu'elles mentionnent en fait.
0: Puis elles grandissent.
1: Et pour en avoir parlé avec la petite, elle me dit ah non, mais on dit que on s'est couché à telle heure en fait. Et
0: oui, c'est ça.
1: Mais c'est parce qu'elles ont compris que c'était compliqué et puis que ça créait beaucoup de tension.
0: Oui, et puis qu'elle se trouvait, elle, au milieu, en plus.
1: Et tout à fait, oui.
0: Et donc, vous les sentez, ça se passe bien, vous les sentez bien avec votre nouvelle compagne
1: tout à fait, oui. Après, alors c'est moins le cas ces derniers temps, mais il y a eu une période où j'avais l'impression qu'il y avait un conflit de loyauté entre par rapport à elle, mais vous aviez même fait à cette époque-là un parlons encore avec Paul sur le sujet que je lui avais partagé, mais
0: à votre ex-femme.
1: Ouais, mais je suis pas sûr qu'elle l'ait écouté jusqu'au bout.
0: Mais et par rapport à ces messages, quelle attitude avez-vous en général par rapport aux SMS qu'elle vous envoie? Vous répondez? Vous ne répondez pas?
1: J'ai tout essayé. J'ai essayé de répondre, mais je suis pas assez perspicace pour répondre à tout. Je réponds pas assez vite. Et du coup, et au final, en fait, ça me mine beaucoup mon moral, en fait. J'ai déjà voulu vous appeler par le passé, parce que c'est vrai que tous ces messages, ça m'affecte beaucoup, et puis,
0: c'est ce que j'entends.
1: Et c'est très compliqué à gérer.
0: Pourquoi ça vous affecte autant?
1: Parce que ça parle aussi de nos enfants et que on essaye de faire comme elle dit je veux le mieux pour mes enfants, et c'est ce que je veux faire aussi aujourd'hui, même que je sois parti, que je sois avec quelqu'un d'autre, ça reste aussi mes enfants, donc je suis pas là pour leur faire du mal, quoi.
0: Et ça vous fait sentir coupable?
1: Je sais pas si c'est le ton, si c'est les phrases, mais en tout cas d'un côté ça me mine, d'un côté ça m'énerve beaucoup, et du coup tout ça fait que c'est très compliqué, et il y a eu des périodes où ben je me dis je peux pas couper les messages parce que ben il y a quand même un fil pour par rapport
0: pour
1: à l'organisation de plein de choses. Du coup, je laissais ouvert, mais au final ça j'ai eu des il y a eu des moments où j'ai pensé au pire parce que pour ne plus subir tout ça en fait hein. Parce que répondre, ça marche pas. Ne pas répondre, ça marche pas non plus. Et du coup, il y a des moments où je me suis dit, en fait, à un moment donné, je vais arrêter d'être là sur cette terre pour pas subir ça, en fait.
0: Mais c'est disproportionné.
1: Ah oui, je sais.
0: Enfin, là, d'arriver à un niveau de souffrance tel.
1: Mais c'est
0: par rapport, enfin. Oui, qu'est-ce que ça remue chez vous? Pourquoi, enfin, puisque vous me dites que vos enfants, en tout cas de votre point de vue, se sont adaptés à la situation, que ça se passe bien quand vous les avez, que ça se passe bien quand elles sont avec leur mère, donc. Il y a pas une, vous ne ressentez pas une souffrance particulière chez elle, chez vos filles?
1: Ah non, pas non. Alors, quand je suis avec mes filles, non, j'ai pas cette souffrance, mais ce qu'elle écrit, j'ai l'impression qu'en fait, il y a peut-être, est-ce qu'elle me communique pas, mes filles me communiquent pas tout, et il y a des choses que je perçois pas.
0: Mais ce qu'elle écrit, c'est son ressentiment. C'est qu'elle vous en veut encore beaucoup. Mais pourquoi vous, ça vous plonge dans une telle détresse, au point à un moment de dire, de vous demander pourquoi vous êtes là et d'envie que tout ça s'arrête? Qu'est-ce que ça réveille chez vous pour que ça déclenche autant de détresse? C'est ça qui m'interroge.
1: Ben, c'est surtout que, au-delà de ce qui est, c'est aussi la répétition. Et puis à un moment donné, je me dis, mais qu'est-ce qu'il faut que je fasse pour que ça s'arrête, quoi? Parce que.
0: D'abord, il faut pas tout répondre. Il faut pas répondre à tout.
1: Ben non, mais.
0: Et uniquement aux messages qui concernent les enfants.
1: Et pour dire, en fait, ça fait à peu près une année. J'ai bloqué ces messages. Et je me sens déjà beaucoup mieux, en fait. Parce que même avant je recevais un message, on a le message qui apparaît, on a le destinataire, enfin l'expéditeur qui apparaît, et j'avais rien qu'une boule au ventre quand je voyais que c'était leur mère qui m'écrivait. Du coup, je dis mais ça va pas, et depuis à un moment donné j'ai dit en fait on perd une partie de l'information, mais
0: c'est peut-être le but, faut faire culpabiliser.
1: Je pense tout à fait que c'est le but.
0: Quel but, il y a quelque chose qui n'est pas réglé. Et d'ailleurs, il y a quelque chose qui n'est pas réglé, qui demeure douloureux, de son côté, mais du vôtre aussi. Parce que vous me dites que vous avez rencontré assez vite quelqu'un après votre séparation, c'est avec cette personne que vous êtes en couple.
1: Oui.
0: Qu'avec vos enfants, ça se passe plutôt bien, qu'elles ont bien accepté votre nouvelle compagne. Et pourtant, vous vous sentez extrêmement oppressé. Ça vous plonge dans une interrogation très douloureuse. Vous voyez, là où, comme si il y a quelque chose dans ce lien où est-ce que peut-être vous ne l'avez pas exprimé, mais vous vous en voulez à vous-même aussi, je ne sais pas, hein, c'est une question que je me pose en vous écoutant, de la façon dont se sont déroulées les choses, peut-être de ne pas avoir su trouver les mots pour parler ou apaiser la situation, je ne sais pas.
1: Je sais pas. J'ai déjà essayé. Enfin, j'ai essayé plein de choses, mais ouais.
0: Donc je ne dis pas que vous n'avez pas essayé, mais moi, ce qui m'interroge, c'est comme si derrière, je peux me tromper, mais j'entends qu'il y a une culpabilité qui vous ronge en fait, parce que vous pourriez vous dire, voyez ce qui arrive parfois, et c'est pas agréable, mais de se dire il y a quelque chose qui demeure douloureux chez l'autre, chez l'ex, celui qui a été quitté, et qu'il fait payer à travers le maintien d'un lien, alors d'autant plus quand il y a des enfants, mais où finalement tout est prétexte à reproche. Mais avec le recul, le temps passant, on peut se dire, bon, Bah oui, il y a quelque chose que, de cette séparation qui n'est pas acceptée. Je deviens le mauvais objet et donc quoi que je fasse, quoi que je dise, ça ne va pas. Mais après tout, bon, on peut se dire voilà, il faut peut-être encore du temps. Mais que ça alors vous après, plonge dit... dans une détresse au point de dire, enfin, ou alors je ne sais pas, vous dites ça comme ça, qu'à un moment vous songiez à disparaître. Vous voyez, là, il y a quelque chose de disproportionné.
1: Ouais, bah alors après ça date de il y a deux trois ans, enfin voilà, aujourd'hui c'est on est j'en suis plus à ce point.
0: Non,
1: mais
0: tant
1: c'est vrai
0: mieux.
1: Que c'est oui, il y a eu des périodes où ça en était là. Alors après aujourd'hui c'est pareil, les bah moi j'ai coupé les messages, donc bah ça ce qui fait que ça aide aussi. Mais oui, non, c'est très compliqué. Puis c'était aussi ben là je vous appelle parce que ben c'est pas, il y a eu un événement encore ben ce week-end.
0: D'accord.
1: Qui fait que voilà, qui me replonge
0: dans.
1: Qu'est-ce
0: qui s'est passé ce week-end?
1: Ben, en fait, ce week-end, j'ai annoncé à ma fille, puis ben il y avait la grande, mais elle va pas venir avec nous. Mais je lui ai annoncé où on allait partir en vacances cet été. Et puis, ben, par rapport aux fois précédentes, j'ai voulu faire. Je pense correctement. C'est j'ai fait un email à leur mère pour leur dire où on allait partir, pour qu'elle soit au courant et puis qu'elle sache la suite, parce que par le passé j'ai pas forcément bien fait en la mettant devant le fait accompli. J'ai fait en la prévenant avant, mais qu'elle a, on va dire, gâché la surprise, parce que ben elle leur a donné l'information avant que moi je leur donne. Enfin voilà, donc là j'ai dit je le fais comme ça, je l'annonce, et puis je l'annonce en même temps à leur mère. Et en fait, ben, à l'annonce de la destination, leur mère elle s'y oppose formellement. En fait, elle me menace de pas me laisser ma fille si on part.
0: Vous partez à l'étranger?
1: Oui, on part à l'étranger. Oui, on part en Afrique centrale.
0: D'accord. Pour un safari, je vois.
1: Tout à fait.
0: Oui, et donc c'est un très beau voyage pour
1: ben,
0: les enfants.
1: Ouais. C'est ce qu'on pense, mais... voilà,
0: après, oui, mais vous voyez bien qu'à travers cela, il y a une façon d'exercer encore un contrôle sur votre vie. Et
1: mais
0: de,
1: c'est
0: de,
1: ce que je pense,
0: et de
1: ouais.
0: vous... Et de, d'interférer, d'intervenir, de vous gâcher votre plaisir, entre guillemets.
1: Mais c'est, voilà, c'est comme, ce que je pense, bon. Et c'est ce que, enfin,
0: il y a quelque chose
1: dis,
0: de cet ordre-là dont elle a, oui, que c'est.
1: Est-ce que je me dis, est-ce que voilà, c'est pour ça que je vous soumets la question. Je me dis, est-ce que c'est moi qui l'interprète comme ça, et parce que quand, ben, forcément, moi, je lui ai fait un email dimanche matin. Dimanche soir, j'ai ramené ma fille chez sa mère, et puis, ben voilà, on en a discuté, mais on n'a pas discuté très longtemps, parce que forcément, le ton il est monté assez vite. Parce qu'on est chacun posé sur nos droits. Alors elle veut tout bloquer, elle veut m'empêcher d'y aller.
0: Qu'est-ce qu'elle craint? Est-ce qu'elle justifie par des peurs,
1: ah ben,
0: par des craintes?
1: Ben, elle a la crainte de prendre des avions. Elle a la crainte.
0: D'accord.
1: Ouais, elle sort la situation géopolitique actuelle qui est pas propice au voyage.
0: Je vois que vous partez. Bon, vous voilà. N'en parlez pas, mais dans un pays qui n'est pas, enfin, où il y a beaucoup de tourisme, de safari. Pour les animaux, mais qui
1: oui,
0: n'ont
1: c'est
0: pas
1: ça,
0: de...
1: Oui, c'est ça. Je pense que, oui. Voilà, après mais... voilà, elle m'a ressorti voilà, par rapport à ce qu'on peut... Par rapport au fil d'Ariane, ces choses-là où ben, y a des zones du pays qui sont pas... qui peuvent être dangereuses, mais on va pas être dans ces zones-là. Enfin, voilà, c'est... Après, moi, j'ai demandé, parce que il y a une vaccination qui est recommandée,
0: oui.
1: À faire, donc j'ai demandé si je pouvais vacciner ma fille, si elle était d'accord pour cela, et pareil, elle m'a dit qu'elle s'y opposait. Mais d'une manière, c'est s'y opposer, elle s'opposer au fait au voyage, en fait. Donc,
0: il faut en parler à votre fille aussi.
1: Ben,
0: elle a 12 ans, il faut dire,
1: mot,
0: écoute, voilà, moi je...
1: Mais je sais
0: peut-être
1: pas.
0: Peut-être que votre fille peut aussi dire, du haut de ses 12 ans, vous voyez, elle a plus 5 ans, même si, mais elle, je ne sais pas comment elle vit, si ça l'enthousiasme, ou peut-être qu'elle peut dire, voilà, moi j'ai très envie de partir. C'est un voyage, ça compte avec papa. Et...
1: Mais moi, quand je l'ai annoncé, elle avait l'air très, très, très renfermée, en fait. Et ça m'a paru un peu étrange, c'est que elle a pas réagi, elle avait les yeux sur son téléphone, et elle a pas levé les yeux, ça l'a pas ben voilà, c'est comme si je disais qu'on partait au camping du coin, quoi, et du coup.
0: Mais c'est quand vous lui avez annoncé?
1: Oui, quand j'ai annoncé.
0: Mais elle a peut-être pas réalisé. Non.
1: Elle a peut-être pas réalisé. Après, voilà, j'ai repris, j'étais sur Internet, j'ai repris des images, ce que ça représentait et tout. Et, oui, elle, après, mais voilà, je sais pas, c'était, j'ai
0: donc
1: pas
0: vous
1: senti
0: devez
1: à l'aise par rapport à ça. Et j'ai même posé une question si sa mère lui avait pas envoyé des messages par rapport à ça dans la journée. Elle m'a dit que non. Et puis voilà, après, je l'ai prévenu, je sentais.
0: Si ça la met en porte-à-faux, c'est très délicat aussi, hein.
1: En fait, quand je l'ai ramené chez sa mère, on a commencé à parler, puis le ton est monté assez vite, et elle a dit, je veux pas que vous engueuliez de ma faute, quoi. Mais c'est pas de sa faute, en fait.
0: Non, c'est pas de sa faute, mais elle le vit comme ça.
1: Ben oui, c'est
0: donc,
1: ça.
0: Donc, en fait, elle va pas se positionner. Bon, je pense en tout cas que moi, je pense que il y a puisque ça fait maintenant 6 ans donc que vous êtes séparés, que vous donc vous avez quelqu'un dans votre vie, que votre ex-femme a aussi quelqu'un dans sa vie. Pour autant, il y a certainement, quand vous décrivez d'ailleurs comment les choses se sont passées, une colère chez elle, quelque chose qui ne passe pas, où elle vous en veut profondément, et où ça se manifeste à travers ces messages qu'elle vous envoie, où elle essaye de court-circuiter un peu ce que vous pouvez mettre en place. Là, il y a peut-être quelque chose à tenter pour apaiser un peu les choses, parce que il y a une chose qui m'a frappée, je vous avoue, Steve, quand vous m'avez dit un peu, voilà, vous avez pris votre décision de partir, ce qui peut arriver, hein, enfin, n'est pas le problème, mais c'est un peu flou. Vous avez dit, on n'avait plus la même vision des choses. C'est venu comme ça, il y a 6 mois, les premiers signaux, 6 mois avant votre départ. Alors, là, c'est un résumé hein, que vous me faites, évidemment.
1: Oui,
0: mais peut-être que, de ce que je perçois, vous n'avez peut-être pas bien exprimé les choses. Enfin, pas bien. C'est pas en termes de bien ou mal, hein, voyez, mais su exprimer les choses. Et peut-être que votre ex-femme est restée sur de l'incompréhension, sur une colère, sur des choses qui n'ont pas pu être dites. Et je me disais,
1: je pense,
0: oui, pardon.
1: Parce que en fait, il y a jamais eu réellement d'explication, parce que sa colère est arrivée très vite. Et en fait, on a jamais pu en parler calmement, en fait. Dès qu'on est venu, ça part sur, ça monte tout de suite.
0: Oui, mais il faut l'entendre. C'est-à-dire qu'à un moment, alors évidemment, vous dites qu'elle est même allée jusqu'à vous frapper quand vous alliez chercher des affaires. Bon, donc à un moment, elle a été débordée par quelque chose qui, et puis après, plus rien n'a été reparlé. Et peut-être, évidemment, quand vous êtes face à face, malheureusement, vous n'arrivez pas à vous parler parce que les choses montent. Mais je me disais en vous écoutant. Et lui écrire. Et parfois, par écrit, on peut justement prendre le temps de mettre des mots sur ce qui s'est passé. En tout cas, une lettre. Comment dire? Je ne sais pas hein, si c'est envisageable pour vous, mais quelque chose qui, parfois, comme une lettre d'excuse entre guillemets. Alors, peut-être que je m'explique. Hein. C'est-à-dire qu'il ne s'agit pas une histoire, on la vit à deux. Bon, mais dans une séparation qui reste comme ça très douloureuse, parfois il y a des mots qui peuvent faire du bien. Ça règle pas tout, mais ça peut un peu apaiser, puisque c'était vos mots. La relation, 6 ans plus tard, n'est toujours pas apaisée. Des mots où on, comment dire, on reconnaît. À l'autre, on peut dire qu'on est désolé d'avoir fait du mal, enfin, même si c'était pas intentionnel, et que on s'aperçoit que ça lui a fait, que ça lui a fait beaucoup de mal, cette séparation, cette rupture. Et peut-être là, en quelques phrases, il s'agit pas de faire quelque chose pour se justifier. Mais plutôt pour que son ressenti à elle puisse être pris en compte. C'est-à-dire, à savoir, aussi, qu'elle a compté. C'est aussi important de même dans une séparation de dire qu'à un moment, voilà, il y a valoriser ce qui a été vécu. En tout cas, ces 20 années passées ensemble, ces deux enfants que vous avez eus, et puis que, sans vous en rendre compte, peut-être bien malgré vous et bien malgré elle, ça arrive souvent hein, dans les histoires de couple. On ne sait pas vraiment pourquoi. Il y a une distance, il y a un éloignement, cette personne qu'on aimait tant, avec qui on a fait tant de projets, où petit à petit on s'éloigne, on partage plus grand chose, on n'a plus la même vision des choses, de la vie. Ça se fait parfois de façon un peu lente, insidieuse, et on se retrouve dans une impasse. Et quand c'est vécu sur le mode du désamour, c'est-à-dire du fait, ben voilà, c'est comme ça, on n'a plus la même vision de la vie, je te quitte, je vous fais succinct. Hein. Mm-hmm. Mais la personne peut se sentir niée, rejetée. Et parfois, je vous dis, c'est pas magique, hein, mais le fait de pouvoir dire par mots que revaloriser en fait et la personne et ce qui a été vécu. Ça peut apaiser un peu des choses. Alors évidemment, il y a les médiateurs aussi familiaux. Mais ça, c'est bon. On est 6 ans plus tard. Ça peut être fait. Ça peut toujours se faire, hein, même par ailleurs. Mais enfin, vous voyez, je pense que peut-être vous pourriez envisager quelque chose de cet ordre-là. Qu'en pensez-vous ?
1: Peut-être. Je sais pas si faut en avoir la force et je sais pas si j'en ai la force aujourd'hui.
0: Après, comment ça la force
1: après ce que j'ai déjà subi.
0: Oui, mais attention de pas vous victimiser non plus. Pardon de vous le dire comme ça. Mais vous voyez, dans une histoire, elle subit aussi à sa façon, même si. Ça tourne, vous sentez ces SMS de façon oppressante, mais vous êtes parti et vous en aviez le droit. Vous voyez, la question n'est pas là. Mais dans une séparation, la forme compte tout autant que le fond. Et quand ça reste comme ça, très conflictuel, il y a certainement quelque chose qui n'est pas élaboré, qui est à l'état brut, qui a été vécu comme... peut-être quelque chose que malheureusement, encore une fois, il n'y a pas un coupable et une victime. Vous voyez, c'est pas aussi simple que ça. C'est pour ça que je vous dis, évidemment, dans une séparation, on voit toujours les choses à sa façon. Et on peut, un peu parfois, sans trop s'en rendre compte, adopter une position un peu de victime, elle me harcèle avec ses SMS, ou lui, il me quitte, il m'aime plus, il m'a très maltraité. Bon, chacun voit les choses comme ça, évidemment à sa façon. Mais pour en sortir, il faut qu'il y ait un pas de fait, et parfois ça ne remet pas évidemment en question la décision, votre décision, qui avait des raisons d'être. Mais les circonstances, la façon dont se passe la séparation, va compter pour l'avenir. Et particulièrement quand il y a des enfants. Donc là, j'ai l'impression de ce que vous me dites, mais encore une fois, évidemment, vous me faites un résumé, hein, j'en ai bien conscience, j'étais pas là, moi. Mais qu'il n'y a pas eu tellement de mots.
1: Non, il n'y en a pas. Non, ça, c'est sûr que par rapport au fait que j'ai décidé de partir.
0: Vous me le confirmez?
1: Il y en a eu très peu. Quand on a passé, parce que c'est pas forcément arrivé que, nos filles étaient pas là quand c'est arrivé. Elles sont revenues 3 ou 4 jours plus tard. On a vécu 3 jours en huis clos, à essayer de parler, mais. Ça tournait vite en rond parce que c'était pas le moment en fait. C'était tellement chaud que chacun était sur ses positions.
0: Oui, oui.
1: Et il y a jamais eu d'autres moments en fait où on a pu réexprimer chose à part par quelques lignes dans des emails en disant certaines choses, mais rien de bien formalisé en fait.
0: Donc, je comprends bien sûr.
1: J'imagine que pour elle, mais après. Je me dis qu'avec les années, ça devrait passer, mais peut-être... Oui.
0: Alors, pas toujours. C'est vrai qu'en général, le temps atténue quand même un peu le ressentiment, la douleur. Mais on voit bien que là, même si votre ex-femme est aujourd'hui avec un compagnon, il y a quelque chose qui demeure. Et ça veut dire qu'il y a quelque chose qui demeure douloureux. Mmh. Vous voyez, pour qu'elle réagisse comme ça. Mmh. Mais, encore une fois, je trouve que chez vous aussi, moi, j'entends quelque chose. Parce que pour que ça ait autant d'impact sur vous, pour que cela vous mine autant le moral... C'est que là aussi, il y a quelque chose qui est resté un peu à l'état brut, en tout cas pas suffisamment élaboré. Parce que encore une fois, quand on prend la décision de partir, forcément, c'est compliqué. C'est compliqué parce que on va un peu adopter le mauvais rôle. Et ça veut dire qu'il faut savoir assumer aussi les conséquences de cela. Et encore une fois, ça remet pas en cause votre décision. Quand on est en couple, on a le droit de se quitter. Enfin, vous voyez, la question n'est pas là. Mais ça veut dire assumer dans une décision, il y a toujours des conséquences. Et les conséquences, ça peut être que l'autre, il nous en veut terriblement. Qu'on lui fait du mal, que donc il va exprimer de la colère, du ressentiment. Alors ça ne donne pas tous les droits, évidemment, pas celui de tomber dans des menaces, dans de harcèlement, dans des choses comme ça. Mais ce qui m'interroge, c'est ce que vous dites, que votre relation, votre ex-femme n'était pas sur un mode agressif ou violent. Et vous me parlez de menaces de mort une fois au téléphone, vous me parlez de, vous allez récupérer des affaires, elle vous frappe. On voit comment il y a eu quelque chose qui l'a mise hors d'elle. Comme s'il y avait quelque chose, son monde s'écroulait. Comme si elle s'était, je ne sais pas, je peux pas parler à sa place. Mm-hmm. Mais parfois, la séparation renvoie à des choses extrêmement douloureuses. On ne le mesure pas toujours assez de nos jours. Parce que comme ça s'est beaucoup banalisé, on dit bon ben voilà oui on voilà les ils se séparent et mais sur un plan intime ça peut être dévastateur. On voit des gens qui s'effondrent littéralement parce que ça renvoie à beaucoup de choses, une séparation de c'est le de, on peut se sentir comme on l'a pu l'être dans sa vie plus aimé, rejeté, donc ça peut faire surgir des choses très violentes en nous. Et je ne connais pas l'histoire de votre épouse, de votre ex-femme, je ne sais pas. Mais je me dis que face à cette absence un peu de mots, il y aurait peut-être quelque chose à mettre en place, enfin, en tout cas, comme une lettre d'apaisement. Peut-être d'ailleurs via, pas que ça soit vécu comme un donnant-donnant avec cette histoire de vacances, mais dire, vous savez, d'après... parfois reconnaître la souffrance de l'autre, c'est déjà, ça peut apaiser. C'est-à-dire reconnaître que même si ce n'était pas votre intention, cette décision, vous avez bien conscience que ça lui a fait du mal. Et que pour autant, à un moment donné, vous étiez arrivé à un moment de votre vie où dans votre histoire, vous ne vous y retrouviez plus. Même si ce que vous avez vécu a été très important. Et voilà. Après, moi, je vous dis ça...
1: Dans ce que vous dites, j'entends et je comprends, mais c'est que par rapport, vous parliez de ce cas-là, et j'ai dit, ça m'est déjà passé par l'esprit, et c'est vrai que vu qu'il y a un conflit permanent ou une raison ou quelque chose, c'est comme là, comme vous dites, c'est soit je le fais là, mais c'est en gros, oui ben, je te passe la pommade pour que tu valides qu'on parte. Ou après si elle
0: ah mais dit, si bah, c'est fait non mais si vous
1: non mais non, c'est mais... pas le but en fait mais j'entends enfin dans le but que vous le dites c'est pour éclaircir mais comme il y a toujours un contexte que ça peut être remis dans le contexte
0: oui mais si vous partez de ce principe là en fait. Rien ne changera, c'est-à-dire qu'à un moment vous voyez c'est soit enfin un moment soit vous proposez quelque chose dire
1: donc peu importe le contexte faut puisse proposer quelque chose.
0: Vous me dites, ce sont vos mots, quoi. La relation, elle est toujours pas apaisée, donc
1: ah non, ça c'est sûr.
0: Vous avez tout le monde à y gagner. Je ne dis pas que ça va être magique, hein, mais tout le monde aurait à y gagner. Vos enfants, en premier lieu.
1: Oui, vous, non, mais ce que je veux dire, c'est que dans le contexte, je ne voudrais pas que ça soit juste en
0: tout cas. Non, mais alors, hors contexte, ne parlez pas du voyage, mais je ne vous dis pas d'ailleurs que. De toute façon, à un moment, si vous ne vous sentez pas de le faire, ça ne sert à rien, en fait. Vous voyez, si vous. Voilà. Si,
1: oui, ben, si
0: il faut qu'il y ait quelque chose qui ait une forme de sincérité. C'est-à-dire, ou dans une. Voilà, il faut que ça vienne pour que ça soit. Il faut qu'il y ait quelque chose de... Alors, qui peut être un peu stratégique, c'est vrai, parfois pour apaiser, mais il faut quand même qu'il y ait de la sincérité. Voilà, dans ce qui... Donc, peut-être, moi je vous dis de mon expérience, le fait de pouvoir reconnaître, on entend, pour avoir entendu des hommes et des femmes en consultation vraiment très mal, très en détresse suite à une séparation de couple... Beaucoup me disaient, il ou elle ne mesure pas, ne réalise pas même une seconde combien ça a été difficile pour moi. Et certains me disaient, j'aimerais simplement qu'il ou elle puisse s'en rendre compte. Et parfois, ça part de là, de la reconnaissance. Il s'agit pas de s'accabler, enfin on est deux dans une histoire, mais au moins de la reconnaissance de la souffrance, parce que de ce que vous me dites, il y a une souffrance derrière. Donc à voir, et après je vous dis, votre histoire montre que parfois quand les choses, et quand il y a des enfants notamment, et que donc le lien va devoir continuer.
1: Ça va perdurer, oui, oui.
0: Et oui, forcément, parce que ça serait plus simple quand il n'y a pas d'enfant, c'est plus simple d'une certaine façon. Là, je pense qu'il ne faut pas hésiter à faire appel à un peu à des médiateurs. En tout cas, c'est un signe de bonne volonté qui peuvent apaiser, hein, c'est-à-dire qui peuvent faire en sorte que la colère, le ressentiment puisse s'apaiser de façon à rester un couple parental et qu'il y ait des choses qui puissent s'exprimer. Voilà. Écoutez, bon courage. Essayez peut-être d'y réfléchir un peu pour voir ce que vous pourriez faire. Bon courage, Steve.
1: Merci beaucoup.
0: Au revoir.

0: Tim Impala sur RTL, Dracula. Tiens, une pensée pour Sacha. Sacha qui nous a appelé, c'était la semaine dernière, je crois, qui nous avait parlé de sa merveilleuse rencontre avec un homme qui ressemblait à l'acteur qui incarnait Dracula. D'ailleurs, vous aviez été très nombreux et nombreuses à appeler le standard de Parlons-nous au 09 69 39 10 11 pour pour entrer en contact avec Sacha. Donc sachez qu'on a bien transmis vos coordonnées.
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0: Bonsoir Émilie.
12: Oui, bonsoir Caroline.
0: Bonsoir et bienvenue sur l'antenne.
12: Merci beaucoup. Alors, je me lance parce que je crois que j'ai pas beaucoup de temps juste avant les infos.
0: Ah, juste avant les infos, c'est vrai. Vous avez un peu moins de 3 minutes, mais on en prendra après, ne vous inquiétez pas.
12: Pas de problème. Alors voilà, je vous explique. Je vous appelle ce soir parce que je suis en séparation. Je vais pas être très originale, mais pour le coup, voilà, ça faisait 10 ans que j'étais avec mon conjoint. Et que en mars, j'ai décidé d'initier une séparation. Et là, monsieur a déménagé la semaine dernière. Et du coup, c'est un peu plus compliqué que prévu pour moi, alors que c'est ma décision et que je devrais être plutôt soulagée. Et c'est pas le cas. Donc voilà, j'ai besoin de comprendre un petit peu et d'avoir un petit éclairage de votre part.
0: D'accord. Qu'est-ce qui vous a amené à prendre cette décision, enfin en parler en tout cas avec lui en mars?
12: C'était pas vraiment la première fois et en fait j'ai 41 ans. J'ose même plus le dire, mais j'ai 41 ans.
0: Oh, vous pouvez et... encore, hein?
12: Ouais, c'est vrai.
0: Franchement,
12: ça va.
0: C'est un bel âge.
12: Oui. Sauf que j'ai eu pas mal de désillusions et c'est pas ma première séparation. Et pour le coup, je m'étais dit, j'ai tellement souffert à la précédente que je vais prendre un gentil, ce que j'ai fait il y a 10 ans. J'ai pris un gentil et malgré tout, ben, un gentil, ça comprend pas comme on voudrait que ça comprenne, ça assume pas comme on voudrait que ça assume. Et donc, en fait, j'ai un peu le sentiment d'avoir perdu 10 ans au moment où j'étais fort contrariée et que j'ai pris cette décision. Et c'est pas vraiment la première fois. On est plus colocataire. En fait, on a été plus colocataire qu'en couple finalement. En soi, malgré tout, on a une petite fille issue de cette relation et ça m'ennuie pour elle parce que bah aujourd'hui c'est le premier soir où elle est partie dormir chez papa puisque papa ne travaille pas le mercredi.
0: Ah oui, d'accord. Donc il y a aussi le fait que votre petite fille n'est pas avec vous.
12: C'est ça.
0: Oui, parce que tel que vous parlez de votre compagnon, c'est pas très valorisant, je trouve. Enfin, mais pour non, lui. Mais vous en avez conscience d'ailleurs.
12: J'en ai conscience.
0: Vous dites, j'ai pris un gentil, mais un gentil, ça mais réagit pas gentil, forcément comme ça. Enfin, vous voyez, c'est.
12: Oui. C'est... Mais c'est pas dans le mauvais sens que je dis ça.
0: Non, je comprends, mais
12: j'ai tellement souffert
0: on sent pas
12: avant.
0: Tellement. Voilà, c'est ça. On va y revenir. C'est ça. C'est-à-dire que c'est intéressant. C'est-à-dire que lui, il était gentil, mais.
12: Mais finalement, pas tant que ça, en vrai.
0: Ah, bah, il s'est peut-être un peu rebellé. Allez, on va marquer une pause, le temps des infos, et on se parle après. À tout de suite, Émilie. Merci d'écouter RTL, il est 23h. L'essentiel de l'information en 3 minutes, c'est avec vous, Alban Le Prince. Bonsoir, Alban.
3: Bonsoir, Caroline. Bonsoir à tous. L'émotion de la tante de Liana ce soir. Elle a pris la parole lors d'une marche blanche à Saint-Jean-d'Angély en Charente-Maritime, organisée par les grands-parents de la collégienne.
13: Son départ nous a profondément bouleversés et elle nous manque terriblement. Son sourire, sa présence, sa douceur, et tous les sourires qu'elle nous laisse resteront à jamais gravés dans nos cœurs. Nous voulons également remercier sincèrement toutes les personnes présentes. Votre soutien, votre affection, votre présence à nos côtés nous apporte beaucoup de réconfort. Liana, tu resteras pour toujours dans nos pensées et dans notre cœur. Nous t'aimons énormément et nous ne t'oublierons jamais.
3: Des propos recueillis par Denis Grangeau pour RTL. La colère également de l'avocat des parents de Liana cet après-midi. Pour lui, la justice manque de moyens, c'est ça le vrai cœur du problème. Alors que Sébastien Lecornu a dévoilé de premières mesures tout à l'heure, le Premier ministre a proposé un renforcement des peines pour les violeurs en série jusqu'à la perpétuité et des enquêtes accélérées. Dans l'actualité également, la mort d'un détenu aujourd'hui à la prison marseillaise des Baumettes suite à un feu de cellule qui a aussi blessé 2 prisonniers. À ce stade, le parquet privilégie la piste d'un suicide. Une enquête est en cours. À 2 jours du coup d'envoi de la Coupe du Monde de football, la mairie de Clermont-Ferrand annonce ce soir l'instauration d'un couvre-feu pour les mineurs de moins de 16 ans non accompagnés sous peine d'une amende de 150 euros. Il sera en vigueur de 23h à 7h du matin dans tout le centre-ville. Donald Trump affirme ce soir que Téhéran a abattu un hélicoptère américain près d'Hormuz sans faire de victime et promet de répliquer après avoir annoncé plus tôt qu'un accord pourrait être conclu avec l'Iran d'ici 2 à 3 jours. Un espoir qui a provoqué une baisse des prix du pétrole. Le baril de Brent atteint ce soir 91 dollars. Lorient, un nouvel entraîneur. Le club breton annonce l'arrivée du coach d'Angers, Alexandre Dujeu, pour les 2 prochaines saisons. Le SCO d'Angers qui a donc trouvé lui aussi un nouveau coach, Stéphane Gilly, libre depuis son départ du Paris FC. La météo avec encore des nuages sur l'Atlantique, le Nord et le Nord-Est, avec des averses plus fréquentes l'après-midi. De l'Occitanie aux Alpes et à la Méditerranée, ce sera du soleil et du vent jusqu'à 70 km/h du golfe du Lion à la Corse. Les températures 9 à 18 degrés le matin, 16 à 23 l'après-midi, jusqu'à 28 degrés près de la Méditerranée. Les courses, c'est à Caen, départ 18h30. Dominique Cordier vous conseille de jouer le 8, le 3, le 9, l'As, le 10 et le 7 et le 2. L'outsider de RTL, c'est le 2 Moonwalk d'Eripré, 23h03 sur RTL. On vous retrouve, Caroline Dublanche, pour la suite de Parlons-nous.
0: Merci beaucoup, ma chère Alban. Et l'info revient avec vous à minuit, bien sûr. À tout à l'heure.
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0: Merci de nous rejoindre sur RTL et d'être fidèle à Parlons-nous. Avant-dernière émission de cette saison, puisque jeudi débutera la Coupe du Monde de football que vous pourrez vivre en direct le soir sur RTL. Mais pour l'heure, si vous traversez une période difficile, si vous ne savez plus très bien où vous en êtes dans votre couple, si une situation vous tracasse, je vous propose d'appeler le 09 69 39 10 11 pour en parler avec moi, ensemble, avec l'aide des auditeurs qui réagissent sur Facebook, RTL-Parlons-nous, par SMS aussi au 74 900 code nuit. Nous unissons nos réflexions pour vous aider à avancer et peut-être à trouver un peu d'apaisement. En tout cas, nous l'espérons. 09 69 39 10 11. Merci d'avoir patienté, Émilie.
12: Alors,
0: pour ceux qui nous rejoindraient, hein, là, 23h04 sur RTL, actuellement, vous êtes en pleine séparation. Séparation que vous avez initiée en mars dernier. Ça faisait 10 ans que vous étiez avec votre compagnon, avec qui vous avez une petite fille. Et là, il a finalement déménagé. Alors, rappelez-moi, s'il vous plaît, quand est-ce que ça s'est passé, son déménagement? Quand est-ce qu'il a quitté
12: Jeudi.
0: Oui, c'est tout récent.
12: Oui.
0: D'accord. Donc là, c'est le premier soir où votre petite fille donc est avec son père.
12: C'est ça.
0: Et alors, vous me disiez que, bien que ce soit vous qui ait pris la décision de la séparation, vous sentez pas très bien.
12: Non, je me sens pas très bien. Je suis assez surprise.
0: Oui.
12: Je pensais avoir un sentiment un peu de soulagement et pas du tout. Mais il faut quand même apporter la précision que finalement j'ai initié la séparation sur laquelle il était tout à fait d'accord et par rapport à plusieurs conversations qu'on a pu avoir auparavant, voilà, le changement était que là pour le coup il était très d'accord tout de suite et je me suis dit, déjà c'est bizarre. Et finalement j'ai découvert quelques jours après qu'il conversait avec une collègue de travail. Et du coup, j'ai plus vu les choses de la même manière. En fait, je me suis dit, et c'est vraiment sa tendance. Et je veux pas être du coup dévalorisante, mais dans le principe, il met un petit mouchoir sur le problème et ça n'existe plus. Et en fait, c'est tout à fait ça pour lui. C'est que au départ, je me suis dit, il met notre séparation sous un mouchoir et ça n'existe plus. Parce que du coup, il a autre chose derrière et moi, j'ai dû porter tout le poids des choix, des décisions, des rendez-vous, des notaires, enfin, de plein de choses.
0: Il s'en occupait pas lui.
12: Non, du tout. Et c'est un peu aussi la raison pour laquelle on en est là aussi, c'est parce qu'il portait pas grand chose finalement, et que là, je vois un homme complètement différent. C'est qu'aujourd'hui, je me dis possiblement, il a pas quelqu'un, c'est pas vrai, mais il converse avec quelqu'un à qui il dit tous les jours bonjour, j'espère que t'as bien dormi, bonne nuit ma belle. Enfin, vous voyez, c'est des trucs qui me dépassent parce que moi, je suis là en train d'être triste de mon côté. Et
0: mais comment vous savez d'ailleurs qu'il envoie des messages comme ça réguliers?
12: Alors parce que il habitait à la maison avant de déménager ce fameux jeudi, et qu'il est pas forcément discret. Et donc quand j'ai découvert sa conversation, trouvé, je sais pas comment on peut dire, mais j'ai vu ses conversations avec sa fameuse collègue. Et je suis partie en déplacement en Espagne pendant une semaine pour mon travail. Mmh. Et quand je suis rentrée, c'est la première chose que j'ai fait, c'est de vérifier le téléphone. Et là, je suis tombée sur un amas de conversations, parce que d'habitude, il les efface très très rapidement. Je suis tombée sur un amas de conversations avec des paroles qui ne me disaient plus à moi, des attentes.

0: Oui, agréable finalement, parce que il était, comme vous dites, enfin, il y avait pas de conflit, pas de tension, il y avait une
1: alors
0: forme
1: il y avait
0: d'entente.
1: Des tensions parce que il prenait rien en charge et que quand je lui demandais quelque chose, il comprenait pas, il oubliait des choses, il avait pas entendu comme ça. Et quand il comprend pas, il me dit pas, j'ai pas compris. Donc en fait, il fait l'inverse de ce que j'ai demandé, en tout cas de ce qui est prévu. Et pour le coup, moi, ça me mettait hors de moi et j'ai un profil un peu particulier et je sais que je peux vite me mettre en colère et pas être forcément agréable. Mais pour le coup, c'est vraiment la personne qui tempérait. Mais on avait beaucoup de respect l'un pour l'autre et pour moi, c'était quand même un ami assez proche. Et là, la séparation fait que il est parti du domicile. Et j'ai pas suffisamment de nouvelles à mon goût parce que du coup je contrôle plus, c'est tous les petites choses qui peuvent se passer de son côté à lui et ça me pose difficulté en fait et je sais que c'est pas très logique.
0: Ah non, mais vous savez il y a beaucoup de choses qui sont pas de l'ordre de la logique. Vous-même vous ne comprenez pas très bien ce qui se passe puisque
1: non.
0: Au fond cette relation sur le plan
1: c'était
0: du
1: lui
0: couple.
1: Qui était censé être malheureux et aujourd'hui c'est moi qui pleure et lui qui vit sa meilleure vie parce que il fait ce qu'il veut, parce que il va en festival le week-end, parce qu'il a un enterrement de vie de garçon, parce que et moi je suis là en train de gérer les aléas avec le centre le matin à 7h30 alors que normalement il a déposé à l'école. Enfin, vous voyez, c'est toute ma vie qui change, la sienne change mais pour des choses agréables et ma fille est plutôt dure avec moi et j'entends.
0: Elle a quel âge, votre fille?
1: Elle va avoir 7 ans en D'accord. septembre.
0: Oui.
1: La séparation, on l'a plutôt bien évoquée avec elle au dernier moment, mais avec tous les compléments d'informations dont elle avait besoin. Je suis en lien avec la maîtresse. Enfin, j'ai pas de problème là-dessus. Mais pour autant, la première semaine test, enfin on sera à la première semaine demain, je me dis, elle m'en veut beaucoup. Et elle me dit, maman, tu me maltraites. Voilà ce qu'elle me dit. Parce que du coup, je lui dis, avant d'aller chez papa, faut ranger ta salle de jeu. Enfin, voilà, il y a plein de choses qui font que elle me dit, mais tu me maltraites. J'ai initié une petite feuille avec des petites règles et des responsabilités parce que chacun doit mettre un petit peu du sien pour que ce soit optimum, toute cette organisation qui change pour nous. On est en phase test, donc c'est pas encore très résolu. Et en même temps, elle est très contente d'aller chez papa. Et je trouve ça très bien. Je suis très contente pour elle qu'elle soit contente. Et en même temps, moi, je vois comment elle me fait payer. Et l'homme que j'ai aimé, enfin que j'ai apprécié et que il y avait quand même une vraie relation, je me dis j'ai l'impression qu'il prend pas de nouvelles de ma fille, pas plus que ça. J'ai plus d'informations sur son cercle de ce qu'il fait forcément. Et je suis pas très à l'aise avec ça. En fait, je me pose des milliards de questions et je suis très exigeante avec moi-même. Donc fatalement avec lui et fatalement avec ma fille aussi. Et là, en fait, il me laisse. J'ai la sensation, je vais pas dire il me laisse, j'ai la sensation d'être abandonnée en fait dans ce principe-là. Et pourtant, la situation est plus dure pour lui que pour moi parce que finalement, il a dû se remeubler, reprendre un appartement. Enfin, vous voyez, il y a toutes ces choses-là que moi je n'ai pas eu à gérer. Je suis restée dans la maison. Je rachète tes parts et je peux rester, et tant mieux. Et en même temps, celle qui suis malheureuse de la situation, c'est moi et j'ai du mal à comprendre ça. J'ai du mal à comprendre pourquoi je suis triste comme ça et que lui, il est absolument pas triste et que ce soir, quand il est venu récupérer ma fille, il était dans un état d'esprit, il m'impose des choses que j'ai pas demandé, il prend des décisions et il ose me dire que c'est comme ça, ce qu'il n'avait très peu fait auparavant. Et là, je suis stupéfaite, je me dis, mais qu'est-ce qui se passe en fait? Pourquoi moi, je dois vivre ça alors que je gère une semaine compliquée?

0: que je suis déjà dans le mal et que je lui dis je suis dans le mal. Et que lui, a priori, ça va. Et je ne comprends pas. Et j'ai l'impression d'avoir soulagé avec cette décision. Et moi, j'ai l'impression d'être très triste d'une décision oui. que j'ai prise par moi-même.
1: Ça se passait et pas... Voilà, vous pensiez que vous seriez soulagé et lui très malheureux. Oui. Et c'est l'inverse
0: Exactement.
1: Qui se produit.
0: C'est l'inverse qui se produit.
1: Ça arrive, hein, souvent. Ça montre que prendre la décision de rompre n'est pas si simple que cela et peut engendrer finalement un moment de peu de tristesse aussi. Mais parce que mais c'est tout votre équilibre qui est modifié là aussi. C'est oui. tout est récent, hein, en même temps, hein. Émilie, ça vient de se passer. Enfin bon, c'est donc vous vous retrouvez là où vous aviez quand même un soutien dans une organisation à gérer, ben, de en étant seul. Comme vous semblez aussi avoir besoin d'un cadre, de repères, de oui. quelque chose. Vous dites vous êtes très exigeante, un peu de contrôler beaucoup les choses. Ce qui vous doit vous rassurer. Enfin, voyez, peut-être vous êtes d'une nature anxieuse.
0: Complètement.
1: Oui. Donc là, évidemment, il y a d'autant plus dans cette situation que vous pensiez contrôler. En fait, tout vous échappe pour le moment.
0: Tout à fait.
1: Parce que au-delà de ce que vous, enfin de, dans ce que vous me dites, il y a je pense que vous êtes reprise vous-même. C'était pas seulement d'être colocataire, mais vous aviez trouvé un équilibre.
0: Et c'est quelqu'un avec lequel j'avais beaucoup de respect et on s'entendait sur beaucoup de choses, moins sur d'autres, parce que moi j'attendais un homme vrai qui du coup puisse me dire des fois stop, tu vas trop loin. Il l'a jamais trop fait. Et aujourd'hui qu'on est séparés, où je m'attendais à ce qu'il soit vraiment en dessous de tout, c'est aujourd'hui qu'il me le fait, alors qu'il récupère ma fille pour.
1: Mais ça veut dire que vous voyez, mais c'est intéressant parce que on a souvent une image tronquée de l'autre. Et vous étiez installé dans un type de relation.
0: Je dominais, hein, ça c'est sûr que.
1: Oui, de ce que je comprends, c'est clair et net. Au moins, vous en avez conscience. Oui. Avec face à vous.
0: Mais j'avais pas vraiment le choix. Hein. C'était pas pour l'écraser.
1: Ah, on a toujours le choix. on a toujours le choix dans une relation. On a toujours le choix et c'est vous êtes rencontrés à un moment, ça vous convenait bien. Et puis ça ne vous a plus convenu à vous et certainement à lui au fond.
0: Oui,
1: mais même s'il ne saute pas, voyez quand vous me dites que c'est vous qui preniez les décisions, qui ou enfin en tout cas qui disait il faut que les choses se fassent comme ça, qui organisait, ouais. Et puis vous dites qu'il ne comprenait pas, ou moi je pense qu'il comprenait puisqu'il mais il faisait l'inverse de ce que vous lui demandiez, mais il n'allait pas à l'affrontement, il ne s'opposait pas, il le faisait par des actes, c'était une façon de d'échapper un peu au contrôle. De s'opposer.
0: Peut-être. Ouais.
1: Et là, vous découvrez quelqu'un d'autre. C'est-à-dire que vous découvrez en tout cas un aspect de sa personnalité que vous n'aviez pas imaginé, où là, il vient, il vous dit maintenant c'est comme ça. Donc, c'est-à-dire que chacun reprend un peu de son individualité qui parfois se dissout dans le couple, malheureusement. Donc il y a une zone, un moment de transition qui est de fait perturbant et déstabilisant. C'est ce que vous vivez là. Oui. C'est-à-dire que l'équilibre est rompu. Alors l'équilibre qui ne vous rendait pas heureuse, c'est quand même ce qu'il faut que vous gardiez en tête, au fond. Oui. Voyez, c'est-à-dire que c'était confortable, il y avait un côté confortable, il y avait un côté où le quotidien n'était pas désagréable, puisque certes, beaucoup de choses reposaient sur vous, mais ça va aussi avec votre caractère et votre tempérament. Donc, par moments, ça devait être un peu difficile. Vous auriez bien aimé, voyez, vous dites un homme, un vrai qui prend des décisions.
0: Mais oui, parce qu'on
1: sur le côté, faut laisser de l'espace aussi.
0: Oui, j'entends ce que vous me dites, et en même temps. Si je règle pas les problèmes, on se retrouve avec plein de choses qui déconnent vraiment. Enfin,
1: Oui, mais vous savez, à un moment donné, et c'est là où ça apprend des choses un peu sur nous-mêmes aussi, les séparations. Il y a, bon, après, on est tous différents. Dans un couple, à un moment, c'est quelque chose, c'est une plainte que l'on entend très souvent. Et beaucoup des femmes, d'ailleurs. J'organise tout, je planifie tout, ici, c'est toujours moi, ça repose sur mes épaules. Mais à un moment donné, les choses peuvent se mettre en place comme ça assez tôt dès le début de la relation, et à un moment ça convient. Et puis à un moment,
0: j'en ai vraiment besoin de ce côté rassurant, de ce côté je te contrarie pas.
1: Voilà. Vous vouliez un gentil, dites-vous.
0: Tout à fait.
1: Bon. Oui. Voilà. Vous vouliez un gentil et des dents, parce que gentil, bon. C'est bien, d'ailleurs, je trouve la gentillesse c'est une vraie qualité, mais on entend qu'il y a autre chose. Gentil, soumis. Gentil, je te contrarie pas. Au moins, vous êtes lucide.
0: Oui, en même temps, sa vie n'était pas affreuse non plus. Hein.
1: Oh, mais j'ai pas dit ça, évidemment. Que vous trouviez un équilibre tous les deux. Mais là...
0: Il a besoin de ça en même temps. Il n'avait pas eu de cadre spécialement et que finalement, il était... Ça lui enlevait une charge mentale de devoir réfléchir à des choses et au moins il savait. Quand je dis ça, j'ai l'impression d'être hyper dure, mais en vrai.
1: Ça l'est.
0: Ouais, ça l'est.
1: Ça l'est,
0: ouais.
1: Et même c'est dans. Mais ça l'est, mais c'est révélateur de quelque chose. Et c'est important que vous en ayez conscience en même temps, je trouve. Vous voyez, parce que vous.
0: Mais je pense que je suis dure aussi avec moi.
1: Oui, oui, certainement. Certainement.
0: Je
1: veux bien vous croire.
0: Oui,
1: vous n'êtes pas complaisante avec vous-même.
0: Non, pas du tout.
1: Non, mais effectivement, j'entends pas cela chez vous. Et c'est important que vous en ayez conscience, parce que notamment, je pense à votre fille. Quand elle vous dit, tu me maltraites. Alors, bon, les enfants, ils sont très forts aussi pour faire culpabiliser, vous voyez, il s'agit pas de prendre.
0: Même pas 7 ans.
1: Oui, mais même à 7 ans, ils savent très bien parfois appuyer. Simplement, là aussi, elle traverse quelque chose, tout comme vous, qui est, c'est un gros changement dans sa vie d'enfant. Donc, le côté qui vous rassure, mais le côté c'est comme si, c'est comme ça, cadre et tout, vous voyez, il faut un peu, ça tombe bien, les vacances vont arriver. Quand on est en vacances, on lâche un peu du lest, y compris dans le cadre que l'on met en place pour les enfants. Lors du coucher, tout ça, on assouplit en général pendant les vacances. Il va falloir là aussi peut-être trouver autre chose, parce que votre anxiété en ce moment peut faire que vous il faut pas que le cadre devienne trop contraignant. Vous êtes obligé d'être organisé. C'est normal, ça. Vous n'avez pas le choix. Mais attention de tenir compte aussi, parce qu'à un moment donné, souvent quand les personnes ont, ça peut être un trait de caractère, d'anxiété, de vouloir un peu chercher à tout contrôler pour se rassurer. Mais ça peut être pesant. J'entends ça, Émilie. Mais attention quand même à ce qu'elle vous dit. Et à ce que ne vous disait pas assez, votre compagnon. Parce que, à un certain moment, certainement qu'au départ, lui, ça l'a rongé, que vous preniez tout en...
0: Les décisions...
1: C'était très facile, très confortable. Et puis, à un moment, en 10 ans, on évolue. Hein. On évolue. Et là, je vois bien aussi, ce qui est perturbant pour vous, c'est que, non seulement vous lui annoncez donc que vous voulez mettre un terme à l'histoire... Il y consent très facilement.
0: Oui, très facilement.
1: C'est peut-être ça aussi qui
0: mais oui,
1: vous a un peu surprise.
0: Oui,
1: parce que il y a une part de soi qui, même si votre décision était prise, semble-t-il, vous n'avez pas évoqué cela avec lui pour le faire réagir. Vous voyez, parfois c'était pas le cas, de ce que je comprends.
0: Non, c'est pas le cas.
1: C'était pas le cas.
0: On l'a eu plusieurs fois cet échange-là Là, pour le coup, c'est ce qui m'a mis la puce à l'oreille, c'est que le coup, il était plutôt d'accord.
1: Il était plutôt d'accord, et là, vous découvrez que, il était d'autant plus d'accord qu'il y a une collègue dont il est proche. Et évidemment, de ce là où vous pensiez vous contrôler les choses, finalement vous découvrez que lui
0: pour mon trouvait... ego, c'était terrible.
1: Ben, voilà, mais vous le dites, c'est important pour votre ego.
0: Ouais, c'est pour mon ego, hein.
1: Oui,
0: ouais.
1: Oui, mais je l'entends, hein. Je l'entends ça. Et là où on voit bien son un peu son caractère à lui, c'est-à-dire que lui là, il n'en parle pas. Et de fait, il est possible que la décision que vous avez prise lui a évité d'avoir à lui à
0: la
1: prendre.
0: À la prendre lui. Ah. Mais j'ai toujours fait ça. En fait, finalement, oui. Sur mon côté contrôlant,
1: oui.
0: C'est que je l'ai toujours.
1: Oui.
0: Déchargé de toute décision. Mmh. Et c'est là où je suis pas si dure que ça, c'est-à-dire que
1: non, mais je pense pas que vous êtes dure, j'ai pas dit, enfin, je dis il y a certaines de vos propos qui peuvent paraître durs, mais je dis pas que vous êtes dure. C'est différent.
0: Je pense que il en avait besoin à ce moment-là et que de toute façon ça n'allait plus.
1: Mais vous aussi vous en aviez besoin.
0: Mais
1: vous étiez trouvés mutuellement. Voilà.
0: Mais sauf que là, moi, je me dis, je vais sur 42 ans.
1: Oui.
0: Je vais une troisième séparation compliquée celle-ci, je m'attendais pas à ce qu'elle soit aussi intense psychologiquement. Et je me retrouve, je devrais être contente. J'ai choisi la situation. Mmh. Je reste dans ma maison. Ça me coûte très cher financièrement. Voilà, c'est beaucoup de concessions quand même. Mais d'un point de vue extérieur, je peux rester dans ma maison. Et je devrais être entre guillemets pas contente, mais en tout cas
1: soulagée, plus exactement.
0: Soulagée. Mmh. Et en fait,
1: oui, mais il y a des choses que vous n'aviez pas prévues.
0: Tous les jours, et il pleure pas du tout, et il va très bien.
1: Dans un sens, oui, mais alors vous voyez, on voit bien comme dans un sens, tant mieux pour votre fille d'ailleurs, entre nous. Vous voyez, là, je reviens et qu'il soit pas effondré, dévasté, et même pour vous, je vais vous dire, parce que alors évidemment, là, c'est il y a un peu de votre ego qui est touché, c'est finalement, ah bah, il va plutôt bien, oui, finalement, sa vie, ça va bien sans moi. Et de fait, en 10 ans, même
0: mais
1: si...
0: Mais tout le monde le plaint, en fait, tout le monde le plaint, lui,
1: oui.
0: Et moi, personne ne me plaint.
1: Oui, mais c'est une réalité de celui ou celle qui prend la décision de rompre, effectivement, rencontre moins d'empathie de la part de l'entourage que celui qui est quitté. Et quand on regarde, bon... De fait, parce qu'on a l'impression que celui ou celle qui est quitté subit les choses. On voit parfois que dans des ruptures, et notamment là, ce sont souvent les femmes qui sont à l'initiative de la rupture du couple, parce que en fait, elles prennent une décision, mais parce qu'elles y sont poussées. Je parle pas de vous là. Hein. Elles sont poussées parce que la relation ne leur convient plus, elles ne s'y épanouissent plus, soit parce que le mari est absent, négligent, enfin et. Mais lui ne prend pas la décision. Vous voyez, c'est souvent comme ça. Bon, maintenant on va y venir. Vous percevez là tout ça est très récent. Votre équilibre se trouve perturbé. Vous vous rendez compte que bah oui, lui, il va plutôt bien en tout cas de ce que vous en percevez. Et en 10 ans, même si vous n'étiez pas, c'était pas l'amour fou, il y a un attachement. Et puis il y a votre vie qui
0: vraiment beaucoup hein.
1: Bon, mais on va y revenir parce que vous m'avez dit aussi en posant les bases, vous sortiez d'une relation qui vous avait fait beaucoup de mal, il vous fallait un gentil. On va y revenir à cette relation qui vous avait fait beaucoup de mal puisque là votre difficulté c'est de vous projeter dans l'avenir en vous disant qu'est-ce qui va se passer?
0: J'ai peur de mourir seule, vieille et moche et chiante.
1: Oui, oh, bah vous avez encore de la marge, hein, voyez, avant d'être vieille, avant d'être moche, chiante, on peut l'être tous à certains moments, mais enfin, vous avez de la marge, là. Oui. On va se tourner vers Paul, parce qu'il y a des réactions qui sont arrivées pour vous, Émilie, et je voudrais qu'on les découvre ensemble.
2: Okay. Il y a Bob White qui parle du fait que votre ex-compagnon ait retrouvé une relation aussi vite après votre séparation. Ce n'est pas le contexte que vous auriez souhaité. C'est très perturbant pour celui qui quitte aussi. Finalement, le gentil que vous décrivez, quelque part, il avait un peu une autre personnalité ou d'autres attentes. Le rapport de force s'est inversé. Lui, il a retrouvé une relation équilibrée et vous vous sentez seul. Est-ce que vous envisagez de retrouver quelqu'un plus tard à l'heure actuelle? Et puis, il y a Jean qui dit être gentil, c'est pas être passif. Et d'après votre récit, tout se passe comme si vous aviez eu le courage de prendre une décision que lui attendait. Et Votre surprise de découvrir qu'il n'attendait finalement que ça, comme si vous aviez été trompé, comme s'il vous avait menti. Et je comprends hein, votre malaise, écrit Jean, mais tenez bon, vous aurez le bénéfice de votre courage et de votre solidité. Je me permets pour terminer... de vous parler d'un parlons encore qu'on a fait en janvier dernier, qui s'appelle « Comment assumer ma décision de rompre ». Je pense qu'il est à propos, c'est pour ça que je vous le propose.
1: Oui, complètement, on voilà. a parlé ce point de vue de celui qui rompt. Et
2: justement, on parle de la culpabilité, on parle aussi des proches, de la façon dont c'est vu par les proches, comment gérer les sentiments de regret, de culpabilité qui peuvent persister même des années après. Hein. Donc c'était le parlons encore du 6 janvier 2026 et je vous le poste sur la publication Facebook.
0: Merci.
1: Qu'est-ce qui s'était passé dans votre histoire précédente, Émilie, pour que vous sortiez comme ça un peu en mille morceaux?
0: Pour le coup, j'étais un petit peu sous emprise d'un homme pour lequel j'avais beaucoup d'intérêt, qui nous a abandonné mon fils et moi, hein, clairement. Et il me disait « l'orange c'est bleu », je le croyais. C'est-à-dire que j'étais vraiment dans un schéma. En plus, je travaille dans le handicap, mais pour le coup, il est complètement paranoïaque et il me fait croire des choses. Et je dois vérifier 3-4 fois pour être sûre de moi avant de répondre.
1: Vous en parlez au présent, c'est plus le cas.
0: Oui,
1: vous êtes en lien avec pour votre fils.
0: Lien pour mon fils et notamment on a eu des discussions là. En fait, tout est tombé en même temps. Mmh. Donc pour mon côté psychique, c'est compliqué. Mon fils est parti vivre chez son père parce qu'il ne s'entendait pas avec mon compagnon il y a quelques années. Enfin, il y a 3 ans, du coup, maintenant. Et ça a été très compliqué pour moi. Et c'est comme ça que l'initiative de rompre est venue. Je n'ai pas osé le faire tout de suite. Il y avait toujours des occasions qui faisaient que je n'arrivais pas à y aller. Et qu'en même temps, j'étais pas sûre de mon choix non plus. Mais ça fait partie d'un point de colère qui m'a pas...
1: Contre votre compagnon?
0: Oui.
1: Mais pourquoi ça se passait mal entre lui et votre fils?
0: Eh ben, en fait, mon fils n'a pas vu beaucoup son père, finalement. Quand je vous dis on a été abandonné, c'est vraiment. Et il a un côté très. Il fréquente les églises évangéliques. Il est vraiment. Et moi, dans ma tête, il arrivait à me changer d'opinion, c'est-à-dire que je pourrais avoir un résultat, je ne lirais pas le résultat parce que j'étais sûre de ce qu'il me disait.
1: Ah mais je croyais que ça n'allait plus, pardon, j'avais mal compris moi, entre votre compagnon, enfin celui dont vous me parliez jusqu'à présent et votre fils. Non, c'était entre le père et le fils que ça n'allait pas.
0: Non, vous aviez bien compris.
1: Ah, j'ai bien compris. Non, parce que vous êtes reparti sur votre compagnon. Mais il y a beaucoup d'abandon, hein, dans votre histoire. Enfin, en tout cas, vous le vivez comme tel. Ça a quelque chose à voir avec votre histoire à vous, parce que je trouve qu'il y a, j'entends les hommes qui abandonnent. Oui, mais ça vient d'où, ça? Certainement de quelque chose de plus profond.
0: De mon père, sûrement.
1: Pourquoi? Quelle a été la relation avec votre père?
0: J'ai eu une vie plutôt classique. Je suis née du coup dans les années 80. Mon papa est parti, j'avais 6 ans.
1: Il est parti, c'est-à-dire il a quitté votre mère?
0: Il a quitté le domicile et ma mère pour le coup, pour la voisine, donc c'est pas très reluisant. Et on n'était pas très loin et en fait j'ai jamais eu de relation très proche avec mon père. La première fois où j'ai eu des vraies relations avec mon père, j'avais 18 ans. Où on a pu se dire des choses intéressantes, des choses intimes, personnelles, des choses qu'on ne disait pas avant. Sa conjointe, quand il est parti avec ma mère, il s'est mis avec la voisine et du coup, elle me détestait. Elle a eu une phase de jalousie,
1: Qui, votre mère?
0: Non, ma belle-mère. La nouvelle conjointe de mon père a été très odieuse avec moi. Et en fait, tous les week-ends où j'allais chez mon père, c'était compliqué pour moi. Parce que mon père, j'avais pas beaucoup de liens affectifs. Enfin, je ne peux pas dire affectifs, mais j'avais pas une belle relation, en tout cas. Ma belle-mère pourrissait le reste et c'était un stress d'aller là-bas. On n'avait pas de vie jusqu'à mes 18 ans. Mon père, c'était un peu une contrainte.
1: Mmh. Et votre mère, comment elle a vécu tout ça? Comment elle était avec vous?
0: Très mal vécu. Mmh. Ma mère n'était pas en santé mentale très...
1: Elle était fragile?
0: Oui. Et du coup, c'était un peu compliqué. J'ai toujours eu le sentiment de devoir sauver ma mère. Et encore aujourd'hui, hein, je suis dans cette position-là, à devoir complaire à ma mère. Et ce qui fait que je n'ai pas grandi un petit peu, parce que pour le coup, j'ai un suivi psychologique. Mais je dois toujours satisfaire ma mère pour pas qu'elle soit, elle, dans la difficulté. Et j'arrive plus à faire tout en même temps, là, tout de suite.
1: Mais bien sûr. Bien sûr, c'est ça vous coûte beaucoup. C'est-à-dire que là, pour le coup, à 41 ans, il est important, il est temps de sortir de ce côté de voir porter votre mère ou en tout cas être la fille qu'elle attend. C'est pas que vous imaginez.
0: Et c'est pour ça que je suis exigeante avec moi-même. C'est-à-dire que toutes les exigences à elle auxquelles je réponds pas ou que je suis pas suffisamment adaptée. Et ben je
1: ou trop adaptée ou hyper adaptée.
0: Oui, hyper adaptée.
1: D'où votre côté un peu quand vous dites contrôlant. Enfin, ce besoin de il y a beaucoup d'angoisse derrière.
0: Mais je suis stressée tout le temps.
1: Vous avez beaucoup d'angoisse, oui. Il y a beaucoup, il y a un contexte dans l'enfance très abandonnique. Père qui part.
0: Des deux vous parents, dites, finalement.
1: Et du côté de votre père et du côté de votre mère, pour des raisons différentes.
0: Tout à fait. Et ça, j'ai bien discerné tout ça. Enfin. Je suis au clair avec ça.
1: Mais vous êtes au clair, oui, tant mieux. Mais c'est vrai que forcément, même s'il y a des choses que l'on comprend, on peut les revivre, ou à un moment, elles peuvent être ravivées avec une intensité douloureuse, parce que vous-même, actuellement, vous traversez une séparation. Et avec votre fille qui, qui a l'âge à peu près, enfin, un an de plus que vous aviez. Donc, d'où ce besoin de, vous voyez, enfin, vous dites, quand elle va, la différence, quand elle va chez son père, elle est bien, votre fille.
0: Alors, c'est la première fois et je pense qu'elle est bien parce que toute la semaine, elle a été compliquée. Elle m'en veut beaucoup parce que du coup, c'est papa qui est parti de domicile. Donc, elle est très en colère après moi. Mais finalement, en vrai, elle a toujours eu beaucoup besoin de moi.
1: Mais elle peut l'exprimer. Vous voyez, ça veut dire que elle sait que vous tenez le coup. Elle n'a pas à vous protéger, à vous préserver. Mais elle peut exprimer. Donc là, c'est bien vous, l'adulte, et elle, l'enfant. Contrairement à ce qui se passait avec votre mère. Mais je pense que j'ai cru comprendre que vous aviez un suivi. Là, psychologique.
0: Oui, tout à fait.
1: Donc, vous allez pouvoir vous appuyer là-dessus par rapport à ce que vous vivez actuellement.
0: Alors, je me suis beaucoup appuyée là-dessus, mais ça fait quand même 6 ans que j'ai mon suivi et que malgré tout, ça reste compliqué. J'ai la compréhension, mais en tout cas, j'entends ce qu'on me dit, je comprends ce qu'on me dit. Et en même temps, je mets pas du tout en application. Je sais pourquoi je réagis comme ça, exemple.
1: Oui, j'entends que.
0: Et ça ne m'enlève aucun stress.
1: Les émotions sont là. Oui, c'est qu'il y a beaucoup de blessures là et qui sont rouvertes avec ce que vous traversez. Donc peut-être qu'il faut un peu renforcer le suivi en ce moment, parce qu'en ce moment il y a beaucoup d'angoisse qui se réveille bien malgré vous. Et ça veut dire qu'il y a des choses profondes. 6 ans, ça vous paraît long comme suivi, mais au vu de ce que vous me racontez de votre histoire et de votre histoire avec les hommes, il y a quelque chose de, il y a un père qui vous a manqué. Terriblement, et on voit dans votre rapport aux hommes, quand à un moment vous m'avez dit, moi je cherchais un homme, un vrai, j'aurais besoin d'un homme, un vrai, moi j'entends qu'il y a une quête du père là. Alors vous tombez sur un qui, un peu messianique là, qui il détient la vérité. Là, vous tombez un peu comme en en admiration devant cet homme qui monte la voix, qui sait. Et puis, bon, vous êtes, et vous tombez, malgré vous, il y a des rapports où tantôt c'est vous l'enfant et tantôt c'est dans votre dernière relation. On a l'impression que vous étiez plus dans un, par moment, une relation parent-enfant, mais où vous, de fait, vous, il y a eu un père absent et ça conditionne, semble-t-il, j'imagine que vous l'avez travaillé en thérapie, beaucoup votre relation aux hommes. Donc je pense qu'il y a beaucoup dans votre thérapie aussi à la avec ce que vous traversez actuellement où il y a beaucoup de choses qui sont ravivées qui remontent où du coup là ça il y a beaucoup de choses à voir sur vos émotions à vous pour justement un peu lâcher. Vous voyez quand vous me dites que vous pleurez en ce moment beaucoup il y a beaucoup de choses certainement à dire et à exprimer sur vous enfant, sur ce qui s'est passé, sur finalement ces hommes qui déçoivent. Il y a des choses qui remontent et qui ont besoin d'être travaillées encore.
0: Oui.
1: Donnez-vous ce temps-là, et c'est normal aussi, soyez un peu plus indulgente avec vous-même, c'est normal d'être déstabilisé. C'est pas parce qu'on choisit de rompre que forcément tout est simple après. Vous voyez, il y a un vrai travail de deuil à faire, que l'on soit quitté ou que l'on quitte d'une relation, et ça ravive tous les deuils qui n'ont pas été bien métabolisés. Et là, dans votre histoire, il y en a. Donc, donnez-vous du temps, voyez, soyez aussi un peu plus, je vous dis, un peu plus douce, indulgente vis-à-vis de vous. Ça va passer, mais il faut le temps aussi que vous retrouviez un nouvel équilibre dans ce que vous vivez là, mais aussi par rapport à vous-même. Bon courage, Émilie.
0: Merci beaucoup, en tout cas.
1: Au revoir.

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0: 09 69 39 10 11, c'est le standard de Parlons-nous. Et c'est un numéro de téléphone qui n'est pas surtaxé, que vous pouvez composer jusqu'à minuit et demi. Bonsoir Michel.
6: Bonsoir Caroline.
0: Bonsoir et bienvenue sur l'antenne.
6: C'est assez impressionnant de devoir vous parler à cette heure-ci. Voilà, moi je vais.
0: Oui, mais c'est les premières minutes qui sont un peu intimidantes, et puis après on se parle et souvent c'est moi qui dois vous dire, ben voilà, qui doit essayer de clore les chances parce qu'il y a d'autres appels. Donc oui, c'est souvent les premières minutes et puis après, ben ça va bien.
6: Voilà.
0: Alors je vous écoute.
6: Alors ben voilà, moi je vais vous expliquer un peu ce qui m'arrive. Donc j'étais en train de vendre ma maison avec mon mari.
0: Oui.
6: Et donc nous avons fait appel à un agent immobilier. Et bon, j'ai fait l'erreur de ma vie. J'ai eu une aventure avec cet agent immobilier. Mmh. Nous avons vécu 3 mois ensemble dans un même logement.
0: Ah oui, c'était un coup de foudre pour l'agent immobilier qui était chargé de vendre votre maison.
6: Voilà.
0: Oui, d'accord.
6: Bon, un coup de foudre qui m'a coûté très cher.
0: Ah bon ?
6: Oui, en fait, je me suis séparée de lui au mois de juillet.
0: D'accord, et ça fera un an, quoi.
6: Oui, c'est ça, oui.
0: Oui.
6: J'ai porté plainte au mois d'août contre lui.
0: Pour quelle raison ? Pour viol ?
6: Oui, oui.
0: D'accord.
6: J'ai beaucoup hésité avant d'aller voir les gendarmes vis-à-vis de mon mari.
0: Oui.
6: Mais
0: il est devenu violent, ou ça s'était passé à plusieurs reprises ? Ça a été une fois
6: Non, une fois. Je l'ai emmené en vacances.
0: Oui.
6: Avec mes enfants. Oui. C'était le jour même. Le premier jour.
0: Le premier jour de vacances, d'accord.
6: Voilà. Et donc, en rentrant de vacances, je me suis séparée.
0: Ah, vous avez quand même passé le séjour.
6: Oui, moi j'étais à 800 km, un peu seule avec mes 3 enfants. Ouais, c'était un peu compliqué.
0: Et jusque-là, il n'avait jamais eu de comportement violent avec vous, en parole, en geste.
6: Non. Bah, après, bon, il avait des paroles assez crues visant mon mari. Mais envers moi, c'est vrai qu'il n'y avait pas.
0: Oui.
6: Et donc, je me suis séparée de lui au mois de juillet.
0: Oui.
6: Et au mois d'août, avec mon mari, on s'est rapprochés. Mmh. On a voulu, voilà, se donner une chance.
0: Oui.
6: Et oublier mes erreurs. Et en fait, au mois de septembre, j'ai appris que cet agent immobilier, en fait, était toujours marié.
0: Mais il vous avait dit le contraire.
6: Il n'avait pas trop cité ça, en fait. Hein,
0: oui, il n'avait pas évoqué sa situation.
6: Voilà, j'ai découvert beaucoup de choses.
0: Oui.
6: J'ai appris par sa femme, qui sortait de prison. Il avait fait 8 mois de détention pour pédophilie et vidéos pédopornographiques sur son ordinateur.
0: 8 mois de prison, alors pour détention d'images pédopornographiques et passage à l'acte?
6: Oui, c'est ça, oui. Sur la fille de sa femme.
0: Oh, d'accord. Mais c'est elle qui vous a appelé pour...
6: Elle m'a contactée, oui. Et elle m'a envoyé l'article du journal.
0: Oui.
6: Et il y avait son nom et son prénom, donc ça pouvait pas être faux. Donc en fait voilà, il m'a manipulée, il m'a jamais dit qu'il avait fait
0: de la prison. Oui, donc quand il y avait de la violence donc chez cet homme, enfin puisqu'on finalement
6: oui,
0: vous dites
6: mais
0: vous
6: c'est
0: vous
6: vrai
0: allez
6: quand
0: en...
6: on le voit oui. Comme ça.
0: Ah oui, non mais bien sûr, c'est extérieurement extérieurement ça ne se voit pas.
6: Toujours. Non, pas du tout, non. Il paraît être l'homme parfait, l'homme qui est à l'écoute. Et en fait, non, pas du tout. C'était sa personne qui comptait et le reste avait peu d'importance.
0: Vous savez à quel âge avait la belle-fille, puisque c'est...
6: Elle avait 8 ans. Et ça a duré jusqu'à l'âge de ses 12 ans. Donc voilà, moi la question que je me pose aujourd'hui, parce que bon, il la filmait sous la douche, discrètement avec son portable, et il cachait son téléphone. Et en fait, je me pose la question, c'est s'il n'a pas fait la même chose avec mes enfants.
0: Oui, je comprends. Quel âge ont vos enfants?
6: 11, 14 et 15 ans.
0: 11, 14 et 15 ans. Filles, garçons.
6: À l'époque, c'est 3 garçons.
0: D'accord.
6: Mais c'est vrai que je...
0: À l'époque, ils avaient un an de moins, quoi.
6: C'est ça, oui.
0: Ouais. Mais quand vous dites qu'il filmait sous la douche, ça veut dire qu'il rentrait dans la... Enfin, vous n'avez pas les détails, ou est-ce que... Enfin, en tout
6: non,
0: cas,
6: hein.
0: Il a été...
6: Bon, j'ai lu l'article, je suis au courant de toute l'histoire.
0: Oui, c'est ça.
6: En fait, il cachait son téléphone en mode vidéo dans la salle de bain.
0: Oui, d'accord, je comprends.
6: Juste avant qu'elle aille prendre sa douche.
0: Oui, c'est ça, ouais. Donc ils ont retrouvé, ils ont saisi le matériel informatique, ils ont retrouvé tout cela.
6: Oui, oui. Plus d'accord. Des vidéos d'autres enfants qu'il avait sur son téléphone. Et donc moi,
0: donc il sort de prison, il reprend son activité.
6: Et... Voilà, bon, en fait, normalement, il doit être placé sous bracelet électronique. Ça doit faire un an qu'il devait l'avoir, mais il l'a toujours pas. Et
0: c'est son ex-femme, enfin, ou sa femme, je sais pas, ils sont toujours mariés.
6: Ils sont toujours mariés, oui.
0: Ah oui, elle est toujours mariée à cet homme, elle est pas séparée.
6: Elle cherche justement, apparemment c'est en cours, hein, la
0: d'accord.
6: Procédure, parce qu'il y a beaucoup de problèmes, je pense, à résoudre.
0: Et pourquoi il n'a pas son bracelet électronique?
6: Eh ben, c'est une très bonne question. Je ne sais pas, et... il a eu que 8 mois et
0: C'est curieux, oui, c'est curieux comme peine 8 mois, bracelet électronique. Enfin, je ne sais pas, je connais pas.
6: D'après le juge, il a réussi à s'insérer professionnellement, donc.
0: Non, mais très bien, mais ça n'empêche pas une surveillance. Enfin, je ne sais pas. C'est le juge d'application des peines après qui a décidé,
6: Oui, mais bon, moi j'ai. Quand j'ai su ça, j'ai pris
0: Vous gendarmes. Avez dû, vous effondrer, vous, parce que...
6: Oui, parce que, bon, là, tout de suite, on a pensé à nos enfants.
0: Oui. Vous en avez parlé à votre mari, vous...
6: Oui, oui.
0: Il est à vos côtés?
6: Oui, oui, il est à mes
0: côtés. Oui, il est à vos côtés, d'accord.
6: Oui.
0: Vous êtes allé voir les gendarmes?
6: On les a appelés, parce que mon mari s'est mis dans un état où, s'il le voyait, ça allait mal se passer.
0: Oui, donc il valait mieux prévenir les gendarmes, oui.
6: Voilà, et en fait, les gendarmes, ils n'ont pas fait leur travail comme il faut.
0: C'est-à-dire?
6: Nous, on leur a expliqué pour les enfants. Et puis, eux, en fait, ils ont pris les 3 enfants devant nous. Et ils les ont interrogés tous les 3 en même temps dans le couloir, juste à côté de nous, pour savoir si s'était passé quelque chose.
0: Dans le couloir?
6: Oui. Ouais. À notre domicile.
0: Ah, chez vous?
6: Oui.
0: Ils sont venus chez vous?
6: À côté. ils sont venus chez nous.
0: D'accord, donc ils se sont quand même déplacés, les gendarmes, vous dites, ils n'ont pas fait, mais vous leur avez téléphoné, ils sont venus à votre domicile.
6: Voilà.
0: D'accord, donc ils ne les ont pas entendus à la gendarmerie, mais ils les ont entendus donc chez vous.
6: Bah, chez nous, et tous les trois en même temps, et devant nous. Donc je pense que même si ce serait passé quelque chose, je ne pense pas qu'ils les ont...
0: Bah, de toute façon, il faut le savoir. Si d'après ce que vous dites, enfin, vous n'avez pas tous les éléments. Si c'est dans le journal et les faits qui ont été dont on l'accusait, cet homme. Mais si vous me parlez là, vous me parlez d'un téléphone qui était caché dans la salle de bain pour filmer à son insu sa belle-fille. Vos enfants. Si tentés, et je n'espère pas pour eux, qu'ils aient été filmés, ça pouvait être à leur insu aussi. Vous voyez, c'est compliqué.
6: Oui, bien sûr. C'est pour ça que j'aurais aimé que les gendarmes fassent leur travail et puis fassent des recherches dans son téléphone ou dans tout ce qui est matériel informatique.
0: Et ça n'a pas été fait ?
6: Non. Et même ma plainte qui a été faite au mois d'août, elle est toujours dans les locaux de la gendarmerie.
0: Votre plainte, donc, pour viol, hein ?
6: C'est ça, oui.
0: D'accord. Donc, vous n'avez pas... Donc, vous avez déposé plainte. Vous pensez qu'il n'a pas été convoqué ?
6: Il n'y a rien qui a été fait. J'ai contacté la gendarmerie et ils m'ont dit que c'était toujours en cours et que c'était dans leurs locaux.
0: Vous avez pris un avocat ?
6: Le problème, c'est que on a un avocat parce que mon mari, tellement soucieux et puis énervé contre cette personne, hein, au lieu de l'attaquer physiquement, il l'attaquait par message. Donc il y a eu des insultes et lui a porté plainte contre mon mari et c'est mon mari qui a fini au tribunal.
0: Alors votre mari a été condamné?
6: Il a eu une peine, je ne sais plus comment on appelle ça. Enfin, il a 2 jours à faire de sensibilisation.
0: Un travail d'intérêt général. Ah non, de sensibilisation. Oui, mais alors là, je comprends pas bien. En fait, vous dites donc votre mari, lui, pour message à caractère insultant, donc il passe au tribunal. Vous portez plainte pour viol et
6: c'est ça que je comprends pas en fait. J'ai l'impression qu'il est protégé et
0: protégé, peut-être pas.
6: Je ne sais pas. Quand il va à la gendarmerie, il est reçu comme un roi. Quand nous, on y va...
0: Vous ne savez pas. Qu'est-ce qui vous fait dire qu'il est reçu comme un roi ?
6: Parce qu'un coup, on avait été à la gendarmerie avec mon mari, et puis cette personne y était aussi. Et au moment où on est rentré dans la gendarmerie, ils l'ont vite accueilli à bras ouverts. Quoi. Donc, ah oui, et nous, on n'a pas été accueillis de la même manière.
0: Mais ils lui ont serré la main, comme si...
6: C'est comme si qu'il était sous protection rapprochée. C'est l'image
0: qu'on a pas empêché. Oui, je comprends. Mais ce qui n'a pas empêché qu'il a été condamné, quand même. Donc,
6: il n'a pas été condamné pour tout ce qu'il a fait, malheureusement. Parce que, avant la petite fille, il y en a eu d'autres. Mais le problème, c'est que ces personnes, elles ne veulent plus témoigner.
0: Bon, alors, en tout cas, là, ça mérite une lettre au procureur de la République.
6: On a tout fait.
0: Mais vous avez écrit au procureur de la République en vous constituant partie civile ? Parce que, là, vous me parlez d'une plainte au commissariat, à la gendarmerie.
6: Bon, oui, vous n'avez pas de nouvelles. On a écrit au tribunal.
0: Au procureur de la République ?
6: Non.
0: À qui avez-vous écrit ?
6: On a écrit au tribunal de là où on vit.
0: Mais tribunal, il faut que ça soit adressé. Vous voyez, tribunal, il y a tous les magistrats, il y a plein de magistrats qui siègent. Non, c'est.
6: J'ai aussi écrit au tribunal de là où il a été condamné. On m'a appelé et on m'a dit qu'on ne pouvait pas faire grand chose vu que l'histoire pour laquelle il a été condamné ne me concernait pas.
0: Non, mais il peut y avoir des recoupements de faits. Bien sûr que il a été condamné, il a purgé sa peine. Ça, c'est vrai qu'on peut vous faire cette réponse-là, mais si, alors, vous portez plainte pour viol, c'est autre chose là. Ça, ça vous concerne. Donc, eux peuvent faire des recoupements, c'est-à-dire qu'il y a déjà un casier judiciaire, voyez. Et pour vos enfants, vous ne savez pas ce qu'il en est.
6: Non.
0: Bon, on est. Vous en avez parlé. Est-ce que vous avez constaté? Est-ce que vous avez demandé si il a eu des comportements, des propos qui pouvaient être inappropriés, déplacés?
6: Oui, j'ai demandé à mes enfants si ce qui se passait réellement quand moi je n'étais pas là, parce qu'on avait des horaires inversés.
0: D'accord.
6: Et bon, apparemment, il se passait pas grand-chose.
0: D'accord.
6: Après, c'est vrai que le fait de filmer ou pas, ça,
0: oui, vous pouvez. Alors, apparemment, de ce que je comprends aussi, c'était plutôt à des petites filles qui s'en prenaient.
6: Oui, mais après, c'est vrai qu'on voit tellement de tout que.
0: Oui, on voit de tout.
6: Le doute, je peux pas l'enlever.
0: Non, mais alors, ce qui était, c'est, il faut pas non plus. Vous pouvez signaler, parce que là, il s'agit pas d'accuser. C'est-à-dire, dans le courrier, au procureur de la République, dire que voilà, vous avez déposé plainte tel jour à telle gendarmerie. Vous avez appris entre-temps que cet homme avait été condamné pour détention d'images pédopornographiques et filmé une enfant à son insu. Vous êtes très préoccupé concernant vous, en vous demandant si vos propres enfants auraient été filmés à leur insu. Vous ne pouvez pas accuser sans savoir, mais vous faites part de votre préoccupation. Et dire à ce jour, vous ne savez pas si ce monsieur a été convoqué ou si son matériel informatique a été saisi. Voilà ce que vous pouvez faire aujourd'hui. C'est-à-dire écrire au procureur, j'avais pas vu l'heure. On marque une pause et je reviens vers vous.
6: D'accord, c'est parti.
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7: Un drame qui bouleverse le pays tout entier. Emmanuel Macron sort du silence après la mort de Liana. Le président a tenu dans la soirée à dire, je cite, « toute la détermination du gouvernement et des pouvoirs publics après le décès de la collégienne pour qui une marche blanche a été organisée ce mardi en Charente-Maritime ». Le directeur général de la gendarmerie nationale a lui reconnu un échec alors que le principal suspect avait déjà fait l'objet de signalements et de plaintes. De son côté, l'avocat des parents de Liana a pointé le manque de moyens de la justice comme étant le vrai cœur du problème. Dans l'actualité aussi, les quatre syndicats de la SNCF qui appellent à la grève ce mercredi. Le trafic s'annonce très perturbé, notamment en Île-de-France. Prévoyez également un TGV sur trois annulé et un intercité sur deux. À moins de 48 heures maintenant du coup d'envoi de la Coupe du Monde de foot, la mairie de Clermont-Ferrand annonce un couvre-feu pour les moins de 16 ans qui ne sont pas accompagnés sous peine d'une amende de 150 euros, les ados qui n'auront pas le droit d'arpenter les rues du centre-ville de 23h à 7h du matin. Et justement, les autorités mexicaines sont sous pression. Des milliers de manifestants ont bloqué dans la soirée l'accès au stade dans lequel se déroulera la cérémonie du match d'ouverture du Mondial. Ce jeudi, des dissidents du syndicat de l'éducation CNTE qui réclament des augmentations de salaire et l'abrogation d'une loi sur les retraites. La situation devient explosive à Belfast après une attaque au couteau imputée à un réfugié soudanais lundi, utilisée par l'extrême droite britannique. Des débordements et des violences ont éclaté dans la soirée dans la ville. Des véhicules ont été incendiés, dont un bus et plusieurs axes bloqués par des centaines de manifestants. Donald Trump promet de répliquer le président américain qui avait affirmé un peu plus tôt qu'un accord avec l'Iran était proche, accusé dans la soirée Téhéran d'avoir abattu un hélicoptère de l'armée américaine au-dessus du détroit d'Ormuz. Le chef de la diplomatie iranienne, lui, répond, les forces étrangères présentes à proximité de son pays risquent constamment d'être touchées par des tirs croisés. La valse des entraîneurs, le SCO d'Angers, annonce l'arrivée de Stéphane Gilly libre depuis son départ du Paris FC en début d'année pour remplacer Alexandre Dujeu, nommé lui aussi ce mardi au FC Lorient. Et puis les Françaises, elles, sont enfin qualifiées pour le Mondial 2027 de foot au Brésil. Elles ont battu les Irlandaises 1-0 ce mardi soir. La météo avec encore des nuages sur l'Atlantique, le Nord et le Nord-Est, des averses plus fréquentes l'après-midi, de l'Occitanie aux Alpes et à la Méditerranée, du soleil et du vent jusqu'à 70 km/h du golfe du Lion à la Corse. Les températures 9 à 18 degrés le matin, 16 à 23 l'après-midi jusqu'à 28 degrés près de la Méditerranée. Les courses, c'est à Caen, départ 18h30. Dominique Cordier vous conseille de jouer le 8, le 3, le 9, l'As, le 10, le 7 et le 2. L'outsider de RTL, c'est le 2, Moonwalk d'Eri Pré.
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0: La nuit se poursuit sur RTL au gré de vos confidences au standard de Parlons-nous 09 69 39 10 11. Merci d'avoir patienté, Michel.
6: De rien.
0: Alors le problème, c'est que effectivement, c'est compliqué pour vous de rester avec ces questionnements, cette incertitude, doutes qui ne pourront pas être levés tant qu'il n'y aura pas d'enquête.
6: Donc oui, même bon, pour. C'est vrai que ça a quand même pas mal chamboulé notre vie, mon mari à moi.
0: Alors j'allais y venir justement.
6: Mon mari, ça fait 2 ans que qu'il est en dépression, qu'il a été en ALD. Et qu'il est sous traitement lourd, donc c'est assez compliqué. Moi, avec tout ce qui s'est passé...
0: Dépression, c'est... après votre départ avec cet homme-là
6: ou... Voilà, ça a commencé au moment où j'ai eu la relation avec cet homme, et jusqu'à maintenant.
0: Ouais. Et, vous vous en voulez, vous ?
6: Énormément, oui.
0: Oui, c'est ça.
6: Oui, oui. C'était à refaire, j'aurais rien fait de tout ça.
0: Oui, mais vous ne pouviez pas imaginer, savoir, enfin voilà, vous n'imaginiez pas que ça aurait, quelle était la personnalité de cet homme. Hein. Bon,
6: non,
0: une,
6: non,
0: vous voyez, ça aurait pu être une. Un moment, une rencontre qui fait un peu basculer votre histoire. Peut-être que votre couple à ce moment-là, c'était un peu compliqué, mais sans que ça ait cette tournure-là. Ou malheureusement pour vous, bon, cet homme vous a imposé un rapport sexuel, a fait preuve de violence avec vous. Pour ce qui est de vos enfants, je comprends effectivement votre questionnement parce que évidemment ça crée un doute qui est très perturbant. Mais encore une fois, si sans enquête vous ne pouvez pas savoir, et vos enfants ne savent pas forcément eux-mêmes, puisque de ce qu'ils vous disent, et après tout, on peut les croire aussi. C'est-à-dire que si le mode opératoire de cet homme était de filmer à l'insu. Vous voyez, vos enfants, oui. C'est pas la, ne peuvent pas savoir. Donc, ce qui peut être fait, c'est à nouveau de la saisie de matériel informatique.
6: Voilà, oui.
0: Dans le cadre d'une enquête.
6: Enfants, ils ne peuvent pas savoir. Après, c'est vrai que j'ai pas envie de retrouver des vidéos de mes enfants sur Internet ou.
0: Non, mais il y en a peut-être pas d'ailleurs. Enfin,
6: oui, mais
0: vous voyez,
6: y en
0: d'ailleurs,
6: pas, mais je préfère même pas imaginer.
0: Cet homme a été, oui, mais n'imaginez pas, parce que cet homme déjà a été condamné. Ça ne veut pas dire qu'il ne peut pas récidiver, mais c'est là où il est important d'écrire au procureur de la République, parce que dans la mesure où il y a déjà une condamnation, et c'est important de le spécifier dans le courrier, même si ça n'a rien à voir et qu'on vous fait cette réponse, il se trouve que vos inquiétudes, on peut les comprendre, et puis il y a aussi ce viol dont vous avez été victime vous-même.
6: Voilà.
0: Au-delà de ça, j'entends qu'il y a aussi ce contexte où votre mari qui va très mal, donc il est important aussi que il ne se mette pas lui en difficulté, parce que malheureusement dans la détresse qu'il éprouvait, puis la colère quand il a appris ses faits, il a voulu régler les comptes.
6: Oui.
0: Il a voulu régler, mais un peu régler les choses par lui-même, et malheureusement, ça s'est retourné contre lui.
6: Bon. Voilà.
0: Et il y a votre culpabilité à vous. Alors évidemment, tout ça est difficile, parce que vous voyez, votre sentiment de culpabilité, comme si voilà, vous aviez entraîné toute la famille dans ce dans ses tourments. Bon, encore une fois, vous ne pouviez pas savoir, vous voyez, ça aurait pu se limiter à une relation extra-conjugale. Vous n'êtes pas responsable des comportements déviants de cet homme.
6: Oui, oui.
0: Vous ne pouviez pas l'imaginer, ça.
6: Non, non, mais bon, c'est pas évident à vivre avec et...
0: Non, mais il faudrait peut-être que vous puissiez être un peu accompagné, d'ailleurs. Enfin, je ne sais pas, peut-être l'êtes-vous déjà soutenu sur le plan psychologique, avec votre mari ou seul.
6: Oui, oui, avec mon mari, oui, il n'y a pas de...
0: Avec votre mari, c'est-à-dire il est suivi, lui, s'il est en dépression.
6: Oui, oui.
0: Il est suivi, c'est ça?

0: même pas, à savoir les comportements de cet homme.
1: Oui, oui. Après, c'est vrai que je me suis dit que j'aurais pu faire arrêter les choses bien avant. C'est bon, j'ai, en vivant avec lui, j'ai appris l'homme qu'il était, hein, l'image qu'il avait de la femme.
0: Mais comment ça?
1: Ben, la femme, voilà. C'est vrai que moi, j'aime bien quand il y a des meubles à monter ou ça m'occupe et j'aime bien. Et bon, j'avais pas le droit de toucher un tournevis, par exemple. Ou j'adore faire le jardin, mais j'avais pas le droit de bêcher. Hein, c'est.
0: Il était très macho, quoi. Il y avait le bricolage, le jardin, c'était.
1: Voilà, la femme, bon. C'est la cuisine et le ménage.
0: Bon. Vous êtes resté 3 mois avec cet homme. C'est très peu, hein.
1: Oui, oui, mais.
0: Mais comment ça s'est. Comment?
1: Bon, je dis, on voit beaucoup de choses en 3 mois et.
0: Oui, ben ça c'est sûr. Vous ne pouviez pas imaginer. D'ailleurs, comment c'est parce que j'ai pas bien compris entre l'histoire de l'article de presse relatant le passé de cet homme et l'appel de, enfin sa femme qui, si j'ai bien compris, est en procédure de divorce. Mais ça a été simultané. En fait, c'est elle qui vous a appelé.
1: En fait, j'ai emménagé avec lui début avril. Mm-hmm. Et il a été condamné le 19 mai, donc l'année dernière.
0: Mais alors, attends,
1: que je le sache.
0: Ah oui, d'accord. Donc il est passé au tribunal alors que vous étiez avec lui, mais il ne vous en a pas parlé. Mais je comprends pas puisque vous dites qu'il a fait 8 mois de prison. Donc je comprends
1: oui,
0: pas.
1: Oui, il les a fait en 2022. Il a fait 8 mois en 2022, il est ressorti début 2023.
0: Et alors, quand vous étiez avec lui, il a été condamné pour quoi?
1: Eh ben, en fait, c'était la suite de son jugement. Il a fait 8 mois de prévention directement sans avoir été condamné par la justice. Oui.
0: Ah oui, d'accord. Il a fait 8 mois. Ah oui, je comprends. En 2022, il avait été placé, incarcéré en préventive.
1: Voilà.
0: En détention préventive.
1: Et son jugement a eu lieu
0: Ah oui, d'accord, a eu lieu au mois de mai. Et donc, comme il avait fait 8 mois de préventive, là, il a dû être condamné, vous ne savez pas, enfin, il y avait le bracelet électronique.
1: Bah, normalement, il est condamné à 2 ans et demi de bracelet électronique.
0: D'accord.
1: Et je comprends pas, c'est que, ouais, malgré la condamnation, ouais, au mois de mai, hein, on vivait déjà ensemble avec mes 3 enfants, et je comprends pas que le juge l'ait laissé vivre avec 3 mineurs.
0: Mais il ne savait pas, peut-être. Peut-être qu'il a déclaré c'était très récent. Vous me dites qu'il est toujours marié, ce monsieur. Au tribunal, il a pu déclarer son adresse, le domicile où il vit avec celle qui est toujours sa femme, d'un point de vue juridique, après tout.
1: Non, parce que bon, eux, ils savent l'histoire, parce que bon, ils suivent son histoire plus le divorce en même temps.
0: Mais pas. Oh bah, c'est pas la même juridiction, hein.
1: Non, mais c'est tout classé dans le même endroit.
0: Je suis pas sûre. Je suis pas sûre de ça.
1: Ah, moi, c'est ce que sa femme m'avait dit, donc.
0: Oui, mais sa femme. Sa femme est. Bon, enfin, là, il y a des choses que je ne comprends pas. Sa femme, elle vous a appelé quand?
1: Elle m'a contactée au mois de septembre.
0: Et pourquoi d'ailleurs? Parce que finalement, vous aviez emménagé en avril, il a été condamné en mai, donc tout l'été se passe. Et pourquoi en septembre elle vous appelle?
1: Parce qu'en fait, ce que je ne savais pas, c'est qu'elle passait chez nous tous les jours pour aller au travail.
0: D'accord.
1: Et elle a pu ma voiture. Donc je pense que c'est pour ça qu'elle a essayé de me contacter.
0: C'est très bizarre. Et l'article de presse, vous l'avez eu quand?
1: Eh ben, je l'ai eu au mois de septembre. Elle me l'a procuré par message.
0: Ah, elle vous l'a, d'accord. Mais alors, ce qui est très bizarre, c'est, enfin bon, après on ne sait pas quelles sont les motivations de cette femme, mais donc elle passe tous les jours dans la rue, elle voit votre voiture, là elle ne dit rien, et quand elle ne voit plus votre voiture, donc c'est là où elle vous appelle pour vous informer du passé de son mari.
1: Oui,
0: ça vous a pas surprise?
1: Si, un peu. Il faut dire qu'au tout début de ma relation avec cet homme, elle avait essayé de me contacter.
0: Ah oui,

0: Mais cet homme m'avait demandé de la bloquer parce qu'elle allait me, soi-disant, me raconter des bêtises. Et en fait, oui, ben, j'aurais mieux fait de.
1: Bon, enfin, de toute discuter. Façon, vous ne pouvez pas revenir sur sur cela. Vous me dites qu'avec votre mari, bon, ça vous a ressoudé, rapproché. Vos enfants, vous leur avez parlé depuis,
0: oui,
1: j'imagine.
0: Oui, ils sont au courant, oui.
1: D'accord. Donc eux,
0: je leur ai pas dit pour moi ce qui s'est
1: oui,
0: passé.
1: Oui, il vaut mieux. Effectivement, ça ne les concerne pas, mais que voilà, cet homme, vous leur avez dit qu'il détenait du matériel pédopornographique.
0: Voilà.
1: D'accord. Donc là, rien n'a émergé de leur côté.
0: Non.
1: Bon. Donc.
0: Bon. Il était un peu surpris, mais.
1: Oui, bah ça y est de quoi. Non, mais là, je pense que je vous dis, dans le, vous faites un courrier au procureur de la République.
0: D'accord.
1: Où vous mentionnez vous la plainte que vous avez déposée, parce que. Il peut y avoir aussi une certaine confusion où, comme malheureusement vous avez déposé une plainte contre cet homme, mais qu'après, donc, vous voyez, vous êtes avec votre mari, lui, est condamné parce que il a harcelé cet homme, insulté cet homme. On peut mettre ça malheureusement sur le compte entre guillemets d'un règlement de compte. Suite à un adultère, ouais, ça peut être un peu, c'est pas la même chose, quoi, l'histoire, ce qui
0: oui,
1: se passe.
0: Oui, mais bon, mon mari a été condamné après ma plainte.
1: Oui.
0: Donc,
1: oui, mais
0: justement, rien passé avant que ma plainte soit.
1: Justement. Et les enfants aussi derrière tout ça. Donc, dans le courrier, il faut être assez clair. Et vous relatez des faits, en fait, que vous avez déposé une plainte. Que vous avez après appris par voie de presse l'existence du passé de ce monsieur, qui l'article stipule qu'il aurait été, vous mettez, c'est un article, hein, que l'article stipule qu'il aurait été condamné,
0: Oui, puis en plus ça stipule bien aussi qu'il était dans le déni.
1: Oui, mais ça, vous rentrez pas dans le détail. Il faut être factuel avec un procureur. Voilà.
0: D'accord.
1: Et que vous, au vu de ces révélations, vous êtes préoccupé concernant vos enfants. Voilà.
0: D'accord.
1: Âgés de respectivement, vous mettez leur âge au moment des faits. Et vous, je pense quand même. Que ça serait bien que vous soyez aussi un peu accompagné psychologiquement pour sortir de cette culpabilité de tout ce que vous traversez là. Pour voyez, il y a des choses qui peuvent se régler au niveau de la justice, il y a des choses qui sur le plan psychologique ont besoin de davantage de temps et d'intimité. Tout se règle pas. Oui, déjà parce que vous pouvez pas rester avec cette suspicion dans la tête là. Et puis surtout ce poids de la culpabilité au vu de cette histoire
0: évident,
1: qui est complexe. Donc je pense que ça serait bien que vous soyez un peu accompagné, voire même par une association d'aide aux victimes. Il y en a, vous pouvez demander dans les commissariats, gendarmerie, dans les tribunaux, vous pouvez voir un peu les associations proches de chez vous.
0: D'accord.
1: Bon courage à vous.
0: Ben, je vous remercie beaucoup.
1: Je vous en prie.
0: De m'avoir écouté. C'est vrai que ça fait du bien de pouvoir parler un petit peu.
1: Oui, ben, je pense que ça serait bien, oui, que vous ayez un peu un espace parce que ça, quand même, ça a été lourd de conséquences pour vous, pour la famille, pour votre couple. Donc, que vous soyez un peu soutenu. D'accord?
0: D'accord.
1: Bon courage, Michel. Au revoir.
0: Je vous remercie beaucoup. Merci. Au revoir, Caroline.

0: C'était Bryan Adams sur RTL.
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0: Bonsoir Pascal.
2: Bonsoir Caroline.
0: Alors, on se retrouve un peu 5 minutes avant la fin de l'émission, mais parce que vous avez des nouvelles à nous donner. Vous nous aviez appelé il y a quoi ? C'est très récent, hein, 2 semaines, je dirais, enfin un peu plus, peut-être 3. Parce que à ce moment-là, vous viviez dans le fourgon que vous avez prêté à un de vos collègues suite à une expulsion, et vous cherchiez désespérément un logement.
2: Oui, finalement, je vous avais parlé d'un petit hôtel, rappelez-vous, qui louait des studios meublés.
0: Oui, tout à fait.
2: Mais qui était complet.
0: Oui, tout à fait.
2: Un petit studio qui était en train d'être rénové, mais qui était réservé par une personne qui travaillait justement sur la zone industrielle.
0: Oui.
2: Et puis finalement, elle me dit, le 1er juin, je suis retourné, je sais pas, j'ai eu comme une intuition. Après travail, j'y suis retourné à 16h15 quand j'ai fini.
0: Oui.
2: Et j'ai revu la personne qui m'avait montré il y a un mois, ce petit studio, en me disant, bon, là, il est réservé malheureusement. Mais il m'avait montré quand même. Hein.
0: Oui, qui vous avait plu en plus. Porte. C'était bien, pas loin de là où vous travaillez.
2: Il y a 5 minutes.
0: Et il vous l'avait montré, oui.
2: Oui, il m'avait montré, il me dit, voilà, mais bon, il est pas fait, puis il est réservé. Bon, là, j'y suis allé, il m'a montré, il venait juste d'être fini, il y a 2 jours. Alors, je lui ai dit, il est toujours réservé, il m'a dit non.
0: D'être rénové, vous voulez dire ?
2: Oui, il venait d'être fini, d'être peint,
0: en plus.
2: Il y a des petits travaux à faire dedans. Et puis, finalement, la personne qui devait le prendre ne s'est pas manifestée, donc il m'a dit, c'est le premier qui... Voilà.
0: C'est génial. Donc il est pour vous.
2: Je suis allé, j'ai payé, voilà.
0: C'est génial, mais alors vous y êtes retourné comme ça, vous êtes dit le premier...
2: J'ai eu l'intuition, oui. Je sais pas pourquoi, Caroline,
0: veille,
2: la fête des mères.
0: Oui.
2: Et j'ai eu un petit message sur Instagram qui me disait, tu n'as pas survécu à tout ça pour douter de toi maintenant, regarde tout ce que tu as traversé. C'est bizarre ce message, et du coup le lendemain, je sais pas pourquoi, j'ai eu cette
0: attitude. Qui c'est qui vous avait envoyé ce message ?
2: Je sais pas, c'est un message que j'ai vu d'une médium. C'est la première chose quand je suis allé sur Instagram, j'ai Instagram.
0: Ah d'accord, il vous était pas personnellement adressé, mais vous y avez trouvé.
2: Par hasard.
0: Oui.
2: Voilà.
0: Et vous êtes.
2: Et du coup, j'ai payé. Je sais pas si vous vous souvenez, je vous avais dit 600 € de caution, 680 € de loyer, et voilà.
0: Ah, quel soulagement.
2: Et pendant 3 mois, pour 3 mois, je suis tranquille.
0: Je suis contente pour vous.
2: Hein. Après, je peux le garder encore plus. Hein.
0: Franchement...
2: Je peux rester tant que je veux, hein, et je suis très bien, vraiment.
0: Ça y est, vous êtes dedans ?
2: Oui, ça y est, depuis jeudi.
0: Oh là là.
2: Depuis jeudi dernier, je suis dedans.
0: C'est génial.
2: Jeudi, ça a été très vite, hein. Lundi, je suis allé.
0: Oui. Mais c'est vraiment, c'est qu'il était pour vous, parce que y aller lundi, la personne qu'il avait réservée ne vient pas, et du coup, en plus, il venait d'être repeint. Vous devez vous sentir bien, soulagé. Hein.
2: Oui, je suis bien. J'ai fait une petite vidéo que j'ai envoyée à un ami.
0: C'est génial. Et en plus, vous êtes à 2 pas de votre travail. Alors, je sais que ça doit.
2: À 5 minutes.
0: Oui, c'est ça. Ça doit s'arrêter, mais vous avez d'autres,
2: oui,
0: d'autres plans
2: juin,
0: à côté.
2: J'ai fini mon contrat, mon CDD, mais
0: vous avez des missions.
2: Tout compte sympa.
0: De l'intérimaire. Ça c'est génial, c'est une super nouvelle. Mmh. Donc votre collègue, il a pu partir, reprendre le fourgon pour partir, je crois, en vacances.
2: C'est ça.
0: Quel timing, les planètes étaient alignées là.
2: Il me restait 4 jours, Caroline.
0: Oui.
2: 4 jours, à 4 jours près. Alors ça fait 4 mois que je cherche.
0: Vous avez une bonne étoile au-dessus de la tête.
2: C'est ça.
0: Comme quoi.
2: Vous m'avez, rappelez-vous, hein. Vous m'avez donné un peu, beaucoup même, votre énergie. En fait, vous êtes un peu ma reine de cœur.
0: Non, mais je sais qu'il y avait eu beaucoup d'appels pour vous, c'est gentil, mais c'est vous qui gardiez espoir. Vous restiez malgré tout confiant dans cette situation. Et puis, je me souviens très bien que vous aviez parlé de cet hôtel et qu'il vous plaisait beaucoup. Là où il était situé, vous aviez visité.
2: À la Roquette-sur-Var.
0: Je me souviens. Très bien, on se souvient très bien de vous et on avait eu des appels pour vous, mais vraiment, c'est un soulagement. On est heureux pour vous que ça se termine comme ça, en tout cas là, que vous ayez un toit sur la tête et que vous puissiez vous repartir sur de bonnes bases et vous reconstruire. On vous embrasse bien fort, merci beaucoup de nous avoir donné des nouvelles, Pascal, en tout cas. On vous souhaite merci le meilleur désormais. Je vous embrasse, au revoir. Eh ben voilà, on se quitte sur de très bonnes nouvelles, comme quoi il faut jamais baisser les bras et jamais cesser d'y croire. Je vous souhaite une belle nuit, je vous embrasse et puis j'espère que vous serez là demain pour la dernière émission de la saison. Non, on sera là, promis, dès 22h. Belle nuit à vous.
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4: Bien sûr, RTL, bienvenue dans Un jour, une vie, vous le savez, tous les matins de 9h30 à 10h, on fait les crazy signs. Vous savez, les crazy signs, c'est toutes ces, on va dire, c'est quoi? C'est ces chorégraphies que dans les villages de vacances, on refait tous autour de la piscine. Enfin, tous ceux qui ont la chance de partir dans ces clubs. Et d'ailleurs, vous allez me dire si ça vous tente. En tout cas, toutes vos vies sont sur RTL tous les matins. Et aujourd'hui, c'est la vie d'Adrien qui nous intéresse. Bonjour, Adrien.
5: Bonjour, Faustine.
4: Vous êtes chef de village de vacances. Est-ce que c'est cliché? Cet esprit, on va dire, du Club Med, évidemment, je le cite une fois, avec Popeye, avec toute l'équipe des bronzés. On vous en parle encore. Il y a toujours cette atmosphère dans les villages de vacances.
5: Alors, évidemment qu'on nous en parle. Après, c'est iconique. C'est une marque de 75 ans. Donc, c'est notre histoire. C'est là d'où on vient. Évidemment qu'il y a des évolutions majeures. Mais on essaie quand même de garder cet ADN parce que les gens viennent aussi pour se détendre, déconnecter et profiter des plus beaux endroits du monde. Et on en est le chef d'orchestre.
4: Vous avez 30 ans. Vous les avez vus, les bronzés? Vous les avez vus combien de fois? Et est-ce que ça vous parle quand même?
5: Alors ça me parle évidemment parce qu'on m'en parle au quotidien. Et oui, j'ai vu le film. Combien de fois? Moins de 10 fois, je pense. Mais en tout cas, ça m'a donné de l'inspiration. Malgré tout, physiquement, je ressemble pas à Popeye.
4: Alors, vous ressemblez pas, mais j'ai quand même envie de vous décrire. C'est vrai que vous nous donnez envie de partir en vacances. Vous êtes bronzés, vous avez des yeux bleus. Vous faites déjà bord de mer. Est-ce que vous, vous avez grandi dans ces villages? Qui vous a fait découvrir cette atmosphère-là?
5: Alors moi, j'ai fait mon premier village il y a 30 ans. Donc à 9 mois avec mes parents,
4: ouais.
5: Et donc j'étais un enfant du club, on allait tous les deux étés par tous les deux ans à peu près au Club Med. Donc j'ai découvert par l'œil de GM, donc gentiment, qu'on appelle nos clients au Club Med. Et donc on a pu chaque année découvrir ses émotions, ses spectacles, tout ce que vous avez décrit en introduction. Et après, de vivre une autre aventure de l'autre côté de la barrière, qui est sensiblement la même, avec autant d'émotions.
4: Vous avez donc grandi, on va dire, les pieds dans le sable. À quel moment vous avez décidé de rentrer officiellement dans l'entreprise?
5: Alors souvent, quand on est adolescent, on a plein de rêves, plein d'envies. Et puis, comme vous le dites, on est les pieds dans le sable. On commence à tomber amoureux des premières amours de vacances. Et on se dit, pourquoi pas faire ce métier demain? Et ça a été mon histoire. Et puis, j'ai postulé très rapidement après mes études. Donc, un bac ES, comme vous l'avez souligné. Et après, une école hôtelière qui m'a permis de rentrer directement dans les fonctions de restauration au Club Med, mais surtout de vivre cette aventure unique, de rencontrer le monde, de rencontrer des gens incroyables.
4: Je pense à beaucoup d'étudiants qui ont envie justement de devenir géo. J'ai envie de vous dire, j'en rencontre pratiquement tous les jours qui fantasment sur ce métier-là. Pour postuler, il faut avoir quoi comme bagage?
5: Alors déjà, c'est une excellente nouvelle, parce qu'on a besoin et on a envie d'avoir des nouveaux talents. C'est très simple, vous déposez votre CV sur le site internet Club Med Job, et derrière vous avez pléthore de possibilités, plus de 26 corps de métiers allant de l'événementiel à la restauration, à l'hôtellerie, et aussi à des métiers support que des fois on ne pense pas, et tous ces métiers aussi back-office comme on appelle.
4: Mais par exemple, si on veut rentrer dans l'hôtellerie, il faut forcément avoir fait une école hôtelière?
5: Et non, et c'est là la bonne nouvelle du club, c'est que c'est ouvert à tous, pour tous, et le plus important, c'est les valeurs, c'est la dynamique, la motivation, et qui permettra demain de pouvoir acquérir des compétences.
4: Et est-ce qu'il faut avoir un petit talent particulier? Encore une fois, les géos, on se dit toujours, ils savent danser, ils savent chanter, ils savent faire des acrobaties. C'est le cas, c'est le petit truc en plus qui nous permet peut-être d'être embauchés plus facilement?
5: Le plus beau talent qu'on ait, surtout en 2026, c'est la gentillesse. Et ça, c'est ce qu'on va avoir le plus important, parce qu'on veut faire vivre cette magnifique alchimie de bien vivre ensemble. Et donc après, évidemment, s'il y a des talents, ce serait incroyable, chanteur, acrobatiste,
4: etc. C'était quoi votre talent à vous?
5: D'être sympa. Tout simplement.
4: Non, mais c'est vrai que c'est important, mais ça s'apprend, la gentillesse, Adrien?
5: Ça s'acquiert, mais surtout c'est une base, on va dire, intrinsèque de chaque profil qui est important pour nous, parce qu'on recrute surtout des qualités humaines, et après on acquiert des compétences techniques, comme moi j'ai pu être. Je suis arrivé à 21 ans avec plein d'espoir, juste envie de faire une saison de barman.
4: Ah c'est ça, dans quel club? Vous étiez où?
5: En Corse, Cargèse, donc un village malheureusement qui est fermé aujourd'hui, mais ouais, qui m'a permis de vivre ma première expérience de géo au Club Med.
4: En tant que barman. Qu'est-ce que vous avez découvert à ce moment-là? Qu'est-ce qui était plus difficile que vous pensiez ou plus facile au contraire?
5: Bah, 21 ans, on découvre un monde incroyable, déjà. Et puis après, on apprend la rigueur, on apprend le rythme, on apprend la vie en communauté, la vie avec nos clients, la vie avec les équipes, et surtout un gros rythme. Un gros rythme parce que une grosse amplitude. On donne beaucoup parce qu'on reçoit énormément aussi. Et surtout, comme on disait, on acquiert d'autres choses comme des talents. Donc, on va pouvoir monter sur scène, on va pouvoir aussi prendre la parole en public. Il y a encore 10 ans en arrière, je pense pas que je serais derrière ce micro aussi à l'aise peut-être de vous parler les yeux dans les yeux.
4: Alors, il y a le Club Med, il y a aussi beaucoup de clubs et on parle dans les coulisses aujourd'hui de ces clubs de vacances. On va en parler de ce All Inclusive. On va partir également sur un bateau de croisière avec vous. Et puis, Philippe Cavrivière sera avec nous. Ah, je suis contente. Je l'écoute beaucoup plus tôt dans la matinée. Cette fois-ci, il est à moi. À tout de suite sur RTL.
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2: Nous sommes de retour dans Un jour, une vie. Merci d'être avec nous sur RTL. Aujourd'hui, on part en vacances. On s'intéresse à la vie d'Adrien. Il est chef de village vacances. C'est un véritable chef d'orchestre. Il gère, il trouve des solutions pour tous ceux qui ont la chance de partir dans ses clubs. Et je voudrais vous faire écouter l'extrait d'une série qui est disponible sur Amazon Prime en ce moment. Ça s'appelle Dream Maker. Écoutez.
3: C'est la plage qui est là. Quand j'ai vu le site au départ, il n'y avait pas de route.
4: Quand le Club Med trouve la plage de rêve, c'est un endroit désert où il n'y a personne.
5: C'est plus que des hôtels, c'est plus qu'un lieu de vacances. Le Club Med, c'est avant tout un concept qui a imprégné l'imaginaire des Français.
6: Le chef de village et le chef d'orchestre.
4: C'est le boss, c'est le visage dont on se souvient quand on rentre à la maison.
2: Alors ça, c'est l'extrait de la série. J'ai découvert plein de choses, on va en parler, à quel point ça peut être difficile de devenir chef de village. Moi, je pensais qu'on montait les échelons de l'entreprise, alors que là, non, c'est un séminaire, on vous pousse à bout, il y a des choses assez psychologiques. C'est très amusant, en effet, de découvrir cet envers du décor. Je vous invite à aller voir cette série qui est très réussie. Mais d'abord, on va dire ce concept qui a imprégné l'imaginaire des Français. C'est quoi, à la base, le concept de ce club de vacances?
7: Alors, le concept est simple. Après la Seconde Guerre mondiale, c'est de recréer des moments entre les personnes, à travers les frontières, sans barrières, et de faire vivre la multiculturalité. Ce qu'a fait Gérard Biss, le créateur du club à l'époque, de créer des lieux où il n'y a pas de frontières et les gens se rassemblent autour du sport afin de célébrer la vie.
2: Ah, c'était vraiment le sport au démarrage qui rassemblait les vacanciers, c'était vraiment le côté sportif. Et puis il y a ce mélange, c'est-à-dire c'est quoi? On arrive à table et c'est des grandes tablées, on est obligé de rencontrer les autres, tout le monde se tutoie, c'est ça aussi l'esprit?
7: Effectivement, à l'époque, c'était de vraiment se reconnecter avec d'autres personnes après des moments difficiles, et malgré ça, malgré les 75 ans, on voit que ce modèle vit, parce qu'à chaque grosse période sanitaire, de guerre, le club ressort plus fort, parce que les gens, mine de rien, ont besoin de se retrouver, et l'étape de 8 était la grande légion à l'époque, les gens se rencontraient, partageaient des moments, il n'y avait que des tables de 8, et donc c'est pour ça qu'on a énormément d'histoires d'amour, de rencontres professionnelles, amicales, parce que les gens se rencontraient.
2: Alors, on va en parler de votre vie privée, vous êtes content d'être sur RTL, mais d'abord ça existe encore.
8: Bip, bip.
2: Juste pour le plaisir, il doit avoir des clins d'œil, Adrien.
7: Ça fait toujours plaisir, mais malheureusement, ça n'existe plus.
2: Ah, parce que c'est vrai que le club a vraiment évolué. On va en parler. Mais d'abord, vous êtes donc chef de village. Ça veut dire quoi? En gros, c'est un joli mot pour dire vous êtes chef d'entreprise, quoi.
7: C'est un très joli mot pour lequel on travaille dur, parce que c'est aussi pourquoi la fonction existe. Chef de village, c'est iconique au club. Et c'est depuis l'ouverture du club Méditerranée. C'est chef d'entreprise, effectivement.
2: Donc vous gérez combien de collaborateurs?
7: Ça peut varier en fonction de nos villages, mais c'est de 300 à 350 collaborateurs en direct.
2: Et alors, je le disais, dans cette série dont je parlais, Dream Maker, on voit à quel point c'est difficile d'accéder à ce poste qui est un petit peu le Graal dans cette entreprise. Ça a été quoi l'épreuve, en tout cas la plus compliquée? Parce que vous devez prouver qu'il y a de l'émotion, à quel point c'est vraiment quelque chose qui vient des tripes, quoi. Qu'est-ce qui a été le plus compliqué pour vous?
7: Alors, c'est les très bons mots que vous employez, c'est d'être 100% naturel. Parce que c'est un métier humain, c'est un métier en connexion avec les gens, autant les équipes que nos clients au quotidien. Et je pense que le plus facile, mais en même temps le plus technique, c'est d'être le plus naturel possible, le plus humain.
2: Mais on vous apprend à être humain?
7: Non, on le développe, on l'ouvre. On ouvre les enveloppes, on ouvre tout ce qu'on peut faire avec nos compétences et nos capacités. Et au fur et à mesure, la prise de confiance, la possibilité d'évoluer dans cette entreprise, du plus bas de l'échelle jusqu'en haut, de n'importe quelle nationalité, n'importe quel métier, vous permet de vous ouvrir et justement de sortir cette personnalité qui va permettre de rayonner dans le village et de mettre vraiment cette énergie à disposition.
2: Mais le chef de village, c'est un peu la star du village, non? J'ai vu en effet des chefs de village, parfois, encore une fois, que ce soit le club ou ailleurs, qui sautent dans la foule, qui dansent, qui font des speeches pour faire danser tout le monde. C'est ça, vous dites faut rayonner. C'est vous qui allez donner l'âme?
7: On donne l'énergie, on donne le là à notre village, autant pour nos équipes qui vont être nos fers de lance, pour nos clients qui passent le plus beau moment de leur semaine ou de leur année. Effectivement, notre objectif, nous, c'est de jouer plusieurs casquettes sur la journée. Autant chef d'entreprise le matin, gérer notre business, gérer nos opérations, gérer évidemment aussi des potentielles crises ou la sécurité, qui est très importante aujourd'hui, mais aussi, et c'est ça qui fait tout l'atout de ce job, c'est que le soir, on peut profiter, on peut amener de cette énergie, amener une programmation événementielle pour pouvoir sublimer et partager des moments d'exception.
2: Là, vous me parlez encore une fois, vous êtes bronzé, vous êtes tout sourire, vous m'expliquez en plus que vous étiez en vacances la semaine dernière, mais objectivement, c'est hyper dur comme boulot.
7: C'est intense, c'est un métier passion, il faut l'aimer, Et après, c'est un métier où vous êtes au contact quasiment 24 heures sur 24 des hommes et des femmes. Et donc, il faut aimer l'humain et les émotions. Il faut avoir le cœur accroché. Oui.
2: Et alors, c'est quoi votre vie privée? Vous pouvez en avoir une? Ou faut forcément, on va dire, avoir quelqu'un, on va dire, qui travaille dans le staff et se déplacer en couple ou en famille?
7: Alors, comme c'est très bien raconté dans la série, qui est aussi disponible sur YouTube, d'ailleurs, depuis une petite semaine, donc possible pour tous, la vie de famille est totalement possible. Chacun trouve son rythme, chacun trouve son équilibre, chacun trouve, on va dire, sa partition pour pouvoir vivre parfaitement dans cette
2: vie. Vous avez une vie de famille ou vous avez des enfants?
7: Moi, pour le moment, je n'ai pas de famille, j'ai pas d'enfants.
2: Ah, d'accord, vous bafouillez. Ça veut dire que c'est work in progress avec quelqu'un, mais on n'est pas sûr si on est amoureux, en fait, c'est ça. Non, mais c'est possible, en tout cas. Et c'est bizarre de ne pas avoir de chez soi, puisque finalement, vous vivez à l'hôtel, quoi. Toute votre vie, vous vivez à l'hôtel.
7: On est déraciné de là où on a vécu depuis qu'on est tout petit, mais ça nous permet aussi de découvrir des belles choses. Et en même temps, ça nous permet aussi de pouvoir avoir plusieurs chez soi.
2: C'est quoi vos meilleurs souvenirs en tant que chef de village et c'était où?
7: Meilleur souvenir, ça reste la traversée du canal de Suez avec le bateau. Donc un voilier de 5 mâts à 7 voiles qui est majestueux. Et on a traversé avec 350 passagers le canal de Suez. Et on a même fait un crazy sign d'ailleurs en plein milieu du canal de Suez. Donc aujourd'hui c'est un petit peu une histoire marrante. Mais c'est vrai que c'était quand même assez incroyable.
2: Et votre pire souvenir, ça a été quoi? Quand il a fallu fermer pour le Covid ou réouvrir dans des conditions particulières?
7: Les deux, après c'est toujours la séparation qui est dure, donc quand on quitte un village, quand on a des crises majeures, comme on peut le vivre, il y a encore quelques mois avec le développement de cette guerre, on ne savait pas encore où aller semaine après semaine, mais malgré tout, et l'état d'esprit du club et notre énergie, on arrive toujours à passer outre, et après les pires souvenirs, ça reste toujours des moments de vie, parce qu'on gère évidemment toutes les choses de la vie, comme on peut avoir des décès, comme on peut avoir des crises sanitaires ou des crises majeures dans un village, mais à l'inverse, on a aussi des super moments de bonheur.
2: Comment ça se passe un décès justement quand il y a quelqu'un qui a une crise cardiaque sur le court de tennis, pour maintenir l'ambiance, gérer la famille en deuil, reprendre votre travail?
7: C'est tout l'art de notre fonction. Et on est aussi accompagné par nos équipes, donc c'est aussi ça qui est intéressant. Donc on est avec des équipes de managers qui nous accompagnent. Mais ça reste évidemment une gestion opérationnelle qui fait partie de notre travail, mais qu'on gère parfaitement parce qu'on en a l'habitude. Et effectivement, il faut s'occuper et de la famille et de toute la partie, on va dire, technique de l'après.
2: Quelle est la demande la plus improbable qu'on ait pu vous faire? Positive d'ailleurs, est-ce que vous organisez des demandes en mariage ou autre?
7: Demande en mariage, j'en suis peut-être à une dizaine depuis maintenant 5 ans. Ouais. Demande en mariage, c'est la demande qu'on a le plus évidemment. Après des retrouvailles familiales, aussi des surprises qu'on peut faire à travers des reconnexions, des personnes qui invitent toute la famille pour faire surprise. Et aussi, on a des fois des comités d'entreprise qui privatisent des lieux et qui font la surprise de faire venir leurs invités. Ils les font prendre rendez-vous dans un hôtel dans une ville et au final, ils vont pas du tout là et ils arrivent sur le bateau par exemple. Ce qui est quand même assez sympa.
2: Est-ce que vous avez un souvenir particulier à partager avec nous d'un grand moment de bonheur, quelque chose de concret à nous raconter?
7: Une demande en mariage, c'était en Sicile, donc à Cefalù, un magnifique village avec plein de petites criques au bord de la Méditerranée. Et un couple s'est demandé en mariage, sauf qu'une partie de la famille n'était pas au courant et de l'identité de la personne qui était en face et qu'ils allaient se marier.
2: Ça fait beaucoup. Ah, c'est-à-dire, on va se marier, on vous dit pas avec qui?
7: Exactement. Et c'était un couple d'homosexuels, donc c'était encore quelque chose de
2: plus. Et la famille le savait pas?
7: Une partie de la famille ne le savait pas.
2: Et alors ça s'est passé comment? Ça faisait donc coming out, mariage et présentation officielle.
7: Exactement. Alors moi j'étais derrière avec un peu de transpiration parce que je ne savais pas s'il fallait gérer après l'après-coup avec la sécurité. Ça s'est très bien passé et comme on peut le dire, l'amour a rayonné parce que du coup la famille s'est rencontrée à ce moment-là, a appris quand même beaucoup de choses sur leur fils, mais ça a été magique.
2: C'était quoi votre plus grosse galère?
7: Très simple, deux avions bloqués dans un aéroport en Grèce, à 8 heures d'Athènes. Deux avions qui ont pris des oiseaux dans les réacteurs et qui n'ont pas pu redécoller. Et on a dû acheminer 450 clients et les acheminer à Athènes, 8 heures de bus en 8 bus. Et après reprendre l'avion le lendemain à Athènes.
2: Une grosse crise d'angoisse. Est-ce que vous avez le souvenir d'un géo qui est devenu une star?
7: Oui, ça me dit quelque chose.
2: Ça vous dit quelque chose?
7: Il y en a beaucoup.
2: Il y a qui? Vous avez des gens en tête?
7: Ah bah il y a Nicolas Canteloup qui avait travaillé au club. Je crois qu'il y a Vincent Lagaffe également. Il y a une certaine époque, il y a un certain Philippe, je crois.
2: Philippe Cavrivière, star d'RTL, qui vient donc des clubs de vacances. Il va nous raconter comment il a été repéré, quels souvenirs il a de ce moment, et puis évidemment s'il raccompagnait les femmes dans leur case. À tout de suite sur RTL.

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2: Merci d'être avec nous dans Un jour, une vie sur RTL. Adrien est notre invité ce matin. Il est chef de village au Club Med. Il rend certaines de vos vacances inoubliables. On parle de toutes ces anecdotes, des gestions de crise, des meilleurs souvenirs dans ces villages de vacances. Philippe Cavrivière est avec nous. Quel bonheur d'être...
3: Comment ça va, Céline?
2: Ça va, Philippe.
3: Salut,
2: merci
3: Faustine.
2: Beaucoup.
3: Salut, Adrien.
4: Bonjour, Philippe.
3: Je suis ravi. Mais j'écoute avec bonheur Adrien et je me rends compte, en écoutant le discours d'Adrien, que le club a beaucoup progressé. Nous, on n'était pas à ce niveau-là de compétences et de management. Hein.
2: Pendant combien de temps vous êtes resté au Club Med, Philippe?
3: 5 ans, 10 saisons.
2: Vous avez quel âge à ce moment-là?
3: Je crois que j'y étais de 23 à 28.
2: Et pourquoi vous étiez rentré au démarrage? C'était un job de vacances ou il y avait vraiment l'ambition de développer votre carrière d'humoriste?
3: Par errance professionnelle. Non, parce que j'étais heureux nulle part professionnellement. J'avais fait un BTS commerce international et j'avais pas envie d'aller vendre des pneumatiques à Stuttgart. Je me suis dit non, tu t'es trompé. Et là, j'ai un copain qui m'a pistonné pour le club et j'étais à Saint-Raphaël. Ouais. Et je dis écoute, moi je suis à Saint-Raph, donc je veux, si je pars au club, je veux la Thaïlande, le Brésil, la Guadeloupe. Et il me dit écoute, il s'appelait Zébulon, je balance, Jean-Pierre Herbulon, il m'a dit écoute, j'ai 25 ans de club, un coup de fil et je te fais partir en Floride et tout, n'importe où tu veux. Et j'ai reçu mon affectation et le club m'a envoyé à Montélimar, à Dieulfi, dans un village qui est un EHPAD. Faustine, tu parlais des gens qui décédaient pendant la saison. Je crois qu'il n'y a jamais eu autant de gens qui ont décédé pendant une saison parce que les gens étaient très, très âgés.
2: C'est drôle.
3: Donc, j'étais sport terrestre dans un village où les gens voulaient ne faire que de la pétanque. Donc, j'essayais d'organiser du volley, du foot, machin. J'ai jamais eu personne et j'avais 120 personnes autour de notre pétanque.
2: C'était un bon souvenir. Mais où vous êtes dit dans quelle galère je me suis embarqué?
3: Au début de l'enfer. Et mon chef des sports dans ce village était Nicolas Canteloup. Donc, cette rencontre a changé ma vie parce que des années après, Nico, il a fait une petite équipe autour de lui avec Stéphane Joly, Jean-Loup Chaffre et moi. Et on était 4 géos du club qui ont construit un peu les spectacles de Nicolas.
2: Mais à ce moment-là, justement, vous étiez déjà sur scène? Vous faisiez déjà des sketchs? Qu'est-ce qui fait que vous êtes passé après à l'écriture des sketchs de Nicolas? Alors, vous faisiez de la pétanque et du volley, mais vous vous exerciez pas au métier d'animateur le soir?
3: Alors, moi, pas les premières saisons parce que véritablement, il a fallu me faire violence pour aller sur scène parce qu'il y a tellement de gens très très forts sur scène. Il y a des légendes du club comme Jonathan Bismuth, Mirdieu, des gens qui sont chanteurs, magiciens, autodidactes de grands talents. Donc moi je les regardais et je n'osais pas y aller. Et Nicolas Canteloup faisait déjà des spectacles. Nicolas est un peu lunaire et timide, il me disait comment on fait pour faire des spectacles et tout. Il me dit tu sais comment ils font les humoristes? Je lui dis écoute, Coluche, il paraît qu'il lit la presse et il me dit viens, on lit la presse. Et on a commencé pendant la saison à lire la presse et à faire des blagues comme ça de façon totalement spontanée. Et après, on s'est perdu de vue avec Nicolas. Moi, j'ai eu envie d'aller un peu au soleil, de partir dans des beaux villages. Et je suis parti au Maroc, je suis parti en Israël, je suis parti en Italie, à Punta Cana. J'ai des bons souvenirs aussi.
2: Vous faisiez quoi à chaque fois dans ces villages? C'était quoi votre spécialité?
3: Alors, la chance du club, c'est que maintenant, c'est sûrement plus professionnel. C'est qu'on vous poussait dans des retranchements. Je me souviens d'une fois, première saison, où le géo tir à l'arc tombe malade et Nicolas Canteloup me dit « Demain, tu es géo tir à l'arc ». Je dis « Mais Nico, j'ai jamais tiré à l'arc de ma vie, comment tu veux que je fasse ?» Il me dit « Écoute, ne tire jamais devant les gens, comme ça ils verront pas que t'es nul et tu leur donnes des conseils, mais tu tires jamais. » Mais c'était le Club Med, c'était ça, Faustine, à la base, c'était « Vas-y, tente et on verra bien. Sur un malentendu, ça peut marcher. »
2: Et il y a tir à l'arc et quoi d'autre vous avez fait?
3: Les autres saisons, je suis parti au mini-club. Et au mini-club, je suis devenu responsable mini-club.
2: Ça, c'est génial quand même. Moi, je vous amène mon enfant le matin et je tombe sur Philippe Cavrivière. C'est quand même formidable.
3: Mais c'est un grand kiff. C'est vraiment un pôle qui est essentiel au club. On le dit souvent. Si tout part en cacahuète et que les enfants sont heureux, les parents vont être heureux. Si on fait un beau spectacle et que les parents voient leurs enfants sur scène, ils vont passer un bon séjour, quoi qu'il arrive.
2: Et est-ce que c'est quoi votre meilleur souvenir là-bas?
3: J'ai plein de moments d'émotions extraordinaires avec les enfants, avec en zone américaine. Je crois que j'ai eu le petit de sixième sens. Allez, Joël,
2: vous
3: vous rappelez?
2: Oui, très bien.
3: Et en fait, je fais un spectacle avec un gamin et je dis, ce gamin, putain, il est fort quand même. Et le père, il me dit, ouais, il est en train de tourner, il est pris sur un truc avec Bruce Willis. Et après, j'ai vu que c'était, le gamin était une star, en fait.
2: Alors, vous lui aviez mis une petite jupe à fleurs roses pour qu'il fasse des petits signes devant ses parents.
3: Exactement. Moi, je n'ai pas transcendé sa carrière.
2: Vous y allez, enfant, d'ailleurs, au club, Philippe?
3: Non, et le club est extraordinaire pour ça. C'est que il y avait beaucoup de jeunes, moi, quand j'y étais, de milieux modestes, de banlieues, etc., de toutes les origines, toutes les confessions, qui n'avaient jamais foutu les pieds dans un village vacances, et le club leur donnait sa chance. Moi, j'ai grandi en HLM dans l'Est de la France, et j'étais jamais parti en vacances, et j'ai vécu cette magie du Club Med où on avait un coup de fil, et on disait, tu pars en Turquie demain, ou tu pars au Maroc demain, ou tu pars à Punta Cana demain, et pour un gamin de 20 ans qui est jamais allé en vacances, qui a jamais pris l'avion, on a accès à des plaisirs de milliardaires, parce qu'on fait du ski nautique à Punta Cana, on fait du golf à Marbella, et on a accès à une école de sport et de spectacle qui est fantastique, et je remercierai jamais assez les Trigano, avec qui je suis toujours en contact. Je suis toujours en contact avec le fils Trigano, parce qu'ils nous, ils ont fait, qui nous sommes aujourd'hui, en tout cas.
2: C'est certain. Alors, justement, vous dites qui nous sommes aujourd'hui, mais est-ce que vous retournez aujourd'hui dans les clubs? Il y a toujours, quand on est Géo forever.
3: Oui, oui, il y a de ça, ouais. Je suis retourné en Thaïlande, je suis allé au Sénégal, si je suis au Maroc, un pays que j'adore, je vais faire un tour et je vais voir les copains au village et je vais voir comment ça marche. Et comme disait Adrien, on est déformé après, on est déformé de l'accueil dans les restaurants, etc. On est tellement addict à la gentillesse. On pardonne tout à des gens gentils, mais c'est pas toujours le cas à Paris. Quand on va dans un bar, un café, etc., on devient très exigeant à ce niveau-là.
2: Ça, je comprends. Merci, Philippe. Je vous embrasse.
3: Salut,
2: très
3: Faustine.
2: Fort.
3: Salut, Adrien. Ciao.
2: Adrien, ciao, est-ce que Philippe nous disait, un jour, on peut vous appeler, on vous dit que vous partez à Marrakech ou à Punta Cana. Ça se passe comme ça? C'est une récompense pour les Géo qui, parce que vous dites, moi, au début, je suis partie en Corse, même si c'est une destination merveilleuse. Après, au fur et à mesure, vous partez en Thaïlande, aux Seychelles, de plus en plus loin et dans des pays de plus en plus paradisiaques?
4: Exactement. On commence souvent en France ou en tout cas en Europe proche. Et puis après, on a l'opportunité de pouvoir voyager. Alors les places sont limitées parce que c'est des territoires lointains. Mais c'est vrai qu'on peut voyager à travers le monde. Moi, j'ai eu la chance de faire Bali, le Sénégal, la Grèce, évidemment aussi d'autres territoires magnifiques.
2: C'est un luxe, mais je trouve que c'est aussi un peu angoissant d'être nomade et de ne pas vous ancrer. La famille, les amis, ça manque aussi quand on fait un métier comme ça. On est plutôt un homme volant, j'allais dire.
4: Alors c'est une très belle phrase, c'est vrai qu'on est un homme volant, mais la chance c'est qu'on a quelques étoiles qui prennent soin de nous, nos familles, nos amis qui sont ancrés avec nous. Et après c'est ça le pourquoi des fois on souhaite aussi changer de carrière et peut-être aussi de revenir un peu plus sédentaire, c'est-à-dire de se fixer dans un endroit. L'avantage c'est qu'on a découvert tellement d'endroits dans le monde que des fois on peut même choisir où on veut atterrir.
2: Et alors vous, c'est quoi votre Graal? Vous avez envie d'aller où?
4: Ah bah moi ça va étonner nos auditeurs, mais c'est Paris.
2: Vous avez juste envie de reprendre une vie plus classique?
4: Une vie plus classique, oui.
2: Comme quoi?
4: Comme quoi.
2: Alors je termine, merci beaucoup Adrien d'avoir été avec nous. Je voudrais juste avoir une pensée pour Philippe également, Philippe qui donc récupère Bowie. Je viens d'avoir une photo de Bowie, imaginez un Gremlins sans poils, avec des immenses oreilles. Voilà, je vous invite à aller les voir sur les réseaux sociaux parce qu'évidemment il va communiquer autour, c'est pour le clin d'œil, mais notre amoureux des chats n'a pas fini de nous surprendre. Je voudrais qu'on termine avec cette musique qui est un petit peu l'hymne de certains villages de vacances. Vous hésitez à partir, encore une fois, il y a des clubs qui sont accessibles. Je sais que le Club Med, c'est un certain budget. N'hésitez pas également à aller vous renseigner si vous aimez le all inclusive, la bonne ambiance, la gentillesse. Partir en communauté et j'espère que vous aurez la chance de pouvoir le faire si c'est votre projet. Merci Adrien, merci à tous.
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1: Bonne nuit et bonne écoute.
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6: Un drame qui bouleverse le pays tout entier. Emmanuel Macron sort du silence après la mort de Liana. Le président a tenu dans la soirée à dire, je cite, « toute la détermination du gouvernement et des pouvoirs publics après le décès de la collégienne pour qui une marche blanche a été organisée ce mardi en Charente-Maritime ». Le directeur général de la gendarmerie nationale a lui reconnu un échec alors que le principal suspect avait déjà fait l'objet de signalements et de plaintes. De son côté, l'avocat des parents de Liana a pointé le manque de moyens de la justice comme étant le vrai cœur du problème. Dans l'actualité aussi, les quatre syndicats syndicats de la SNCF qui appellent à la grève ce mercredi. Le trafic s'annonce très perturbé, notamment en Île-de-France. Prévoyez également un TGV sur trois annulé et un intercité sur deux. À moins de 48 heures maintenant du coup d'envoi de la Coupe du Monde de foot, la mairie de Clermont-Ferrand annonce un couvre-feu pour les moins de 16 ans qui ne sont pas accompagnés sous peine d'une amende de 150 euros. Les ados qui n'auront pas le droit d'arpenter les rues du centre-ville de 23h à 7h du matin. Et justement, les autorités mexicaines sont sous pression. Des milliers de manifestants ont bloqué dans la soirée l'accès au stade dans lequel se déroulera la cérémonie du match d'ouverture du Mondial. Ce jeudi, des dissidents du syndicat de l'éducation CNTE qui réclament des augmentations de salaire et l'abrogation d'une loi sur les retraites. La situation devient explosive à Belfast après une attaque au couteau imputée à un réfugié soudanais lundi, utilisé par l'extrême droite britannique. Des débordements et des violences ont éclaté dans la soirée dans la ville. Des véhicules ont été incendiés, dont un bus et plusieurs axes bloqués par des centaines de manifestants. Donald Trump promet de répliquer. Le président américain qui avait affirmé un peu plus tôt qu'un accord avec l'Iran était proche, a accusé dans la soirée Téhéran d'avoir abattu un hélicoptère de l'armée américaine au-dessus du détroit d'Ormuz. Le chef de la diplomatie iranienne lui répond « Les forces étrangères présentes à proximité de son pays risquent constamment d'être touchées par des tirs croisés ». La valse des entraîneurs, le SCO d'Angers, annonce l'arrivée de Stéphane Gilly libre depuis son départ du Paris FC en début d'année pour remplacer Alexandre Dujeu, nommé lui aussi ce mardi au FC Lorient. Et puis les Françaises, elles, sont enfin qualifiées pour le Mondial 2027 de foot au Brésil. Elles ont battu les Irlandaises 1-0 ce mardi soir. La météo avec encore des nuages sur l'Atlantique, le Nord et le Nord-Est, des averses plus fréquentes l'après-midi, de l'Occitanie aux Alpes et à la Méditerranée, du soleil et du vent jusqu'à 70 km/h du golfe du Lion à la Corse. Les températures 9 à 18 degrés le matin, 16 à 23 l'après-midi jusqu'à 28 degrés près de la Méditerranée. Les courses, c'est à Caen, départ 18h30. 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
7: Bonsoir à tous. Je suis ravi de vous retrouver dans le grand récit. Chaque soir, à 20h, revivons ensemble des histoires qui ont marqué notre époque et qui nous rappellent que le réel peut parfois dépasser la fiction. Après mon récit, vous retrouverez Isabelle Choquet et son invité pour la suite du grand récit.
8: Je suis né dans la ville d'Aubagne, sous le gard Laban, couronné de chèvres au temps des derniers chevriers.
7: Avec la gloire de mon père, le château de ma mère et le temps des secrets, Marcel Pagnol a signé une trilogie qui est entrée dans l'histoire de la littérature.
8: Gard Laban, c'est une énorme tour de roche bleue. Elle monte très haut dans le ciel de Provence. Ce n'est donc pas une montagne, mais ce n'est plus une colline. C'est Gard Laban.
7: Pourtant, ses souvenirs d'enfance ont bien failli ne jamais voir le jour. Je vous emmène à la rencontre d'un génie du théâtre, du cinéma et donc de la littérature. Sur la grande pelouse du parc de la demeure normande, les cygnes et les canards s'ébattent, délaissant quelques instants le plan d'eau. Les enfants les regardent s'ébrouer, les gouttes d'eau les frôlent et vont gentiment s'écraser sur leur front, leurs vestons neufs ou leurs souliers cirés. En ce dimanche d'automne 1956, qui sont-ils? Les parents qui observent la scène d'un œil amusé. Il y a bien sûr les hôtes de ce déjeuner devenu rituel pour la bonne société parisienne, Hélène et Pierre Lazareff. La première a fondé le magazine Elle. Le second est l'emblématique patron du plus important quotidien de l'époque, François. À leur côté, dans leur maison de Louveciennes, défilent à tour de rôle les plus grands noms de la politique. François Mitterrand, Jacques Chaban-Delmas ou Georges Pompidou sont des habitués. Des artistes sont toujours les bienvenus, comme Johnny Hallyday, Catherine Deneuve ou Maria Callas. Ce jour-là, l'homme qui a l'honneur d'être assis à la droite d'Hélène Lazareff est un dramaturge et réalisateur de génie, devenu immortel en entrant à l'Académie française en 1946.
9: Du nouveau sous la coupole. L'Académie française reçoit Marcel Pagnol, qui y amène avec lui le goût du cinéma et une pointe d'accent marseillais.
7: Il s'appelle Marcel Pagnol. Et comme les autres parents, il regarde avec un sourire tendre son enfant roulé sur la pelouse aux cygnes. Son fils de 10 ans, Frédéric, né de son union avec la comédienne Jacqueline Bouvier, s'amuse, son infini amour. Mais le sourire de Marcel n'est pas seulement tendre, il est amer aussi, et nostalgique, immensément nostalgique. Car aux côtés de Frédéric et des autres gamins, il aurait dû y avoir Estelle, née 5 ans plus tôt. En 1954, une inflammation du cerveau l'a emporté. Le couple Pagnol est discret, très discret sur ce deuil. Mais leur hôtesse, Hélène Lazareff, est une femme qui n'ignore rien. La patronne de Elle sait que Jacqueline et Marcel traversent le pire moment de leur vie. Derrière les anecdotes d'enfance dont le dramaturge régale la tablée, forçant autant sur le rosé que sur l'accent d'Aubagne, elle devine une dépression profonde. Hélène a raison. À 61 ans, Pagnol est persuadé d'être fini. Ses deux dernières pièces n'ont pas rencontré le succès et il n'a pas eu la force de les défendre vraiment. Il a décidé d'arrêter le théâtre comme il a déjà arrêté le cinéma. Son avenir est sombre, très sombre. C'est en tout cas ce qu'il pense. Hélène Lazareff est convaincue du contraire. Dans les colonnes de son magazine, elle a déjà publié des textes inédits de Colette, Sagan, Beauvoir et Saint-Exupéry notamment. Et pourquoi pas Pagnol ? Marcel, t'es pas gentil. Tu n'as jamais écrit pour moi. Tu pourrais quand même bien écrire quelque chose, demande la maîtresse de maison. Pagnol explique qu'il n'a jamais écrit de prose, mais toujours des répliques, du langage parlé. Il oublie au passage un peu vite son roman de jeunesse, Le mariage de Peluc. Il néglige surtout son talent immense de conteur. Mais Hélène Lazareff est une femme de caractère. Avec sa famille, juive et issue de la haute bourgeoisie, elle a dû fuir la Russie lors de la révolution d'octobre 1917. Il a fallu survivre, puis s'intégrer une fois arrivée à Paris via Istanbul et faire sa place dans le journalisme. On mesure sans mal la détermination dont elle fait preuve en général et en particulier au moment de ce déjeuner. « Allons, Marcel, tu racontes si bien tes histoires d'enfance. » Pagnol finit par lâcher un vague « J'essaierai pour avoir la paix et espère surtout que son hôtesse va enfin cesser de le solliciter. » Mais assis à côté de lui, le directeur éditorial de François le prévient. « Ne t'imagine pas qu'elle va te laisser comme ça. Tu as promis, c'est fini. » Le journaliste a vu juste. Dans les jours qui suivent ce déjeuner, Hélène appelle Marcel. Pas de temps à autre, non, tous les matins. Et elle questionne le Provençal sur l'avancée de ses mémoires. « Alors, ça avance ?» Pagnol, caché derrière son combiné,

0: Mais les enfants, elle va me mettre à la porte si je n'apporte pas les six pages. Mais qu'est-ce que ça vous coûte d'écrire les six pages ? Pagnol répond qu'il en a pour 2 heures environ. Le cycliste ne se laisse pas abattre. Parfait. Juste le temps de nettoyer mon vélo. Le dramaturge retrouve sa verve d'écrivain. Et sous sa plume se dessine sa Provence, son pays d'alors et de toujours. Je suis né dans la ville d'Aubagne, sous le garlaban couronné de chèvres, au temps des derniers chevriers. L'incipit de la gloire de mon père, le tout début du livre, est devenu l'un des plus célèbres de la littérature française. C'est donc à Hélène Lazareff que l'on doit le Marcel Pagnol romancier. Celui dont des générations d'écoliers ont savouré les récits. Des récits personnels, bien sûr, propres à l'enfance de l'écrivain. Mais des récits universels surtout. Tant les sentiments, exprimés à la fois avec simplicité et poésie, touchent toutes celles et tous ceux qui lisent sa prose.
1: En écrivant mes souvenirs, je ne voulais pas parler de moi. Je voulais parler de mon père, de ma mère et de tous ceux
2: de votre tante
1: qui ont entouré mon enfance.
0: Lorsqu'il voit le jour, le 28 février 1895, ses parents ont déjà eu un fils qui n'aura vécu que quelques mois. 3 ans après Marcel, c'est le petit Paul qui arrive. Il sera l'un des personnages principaux, comme ses parents, des souvenirs d'enfance de l'écrivain, la trilogie composée de la gloire de mon père, du château de ma mère et du temps des secrets. Une trilogie qui est presque une tétralogie. Mais le temps des amours restera toujours inachevé. Pagnol est mort en le rédigeant. 7 ans après Marcel, sa petite sœur Germaine voit le jour. En 1909, alors qu'il a 14 ans, c'est au tour de René de compléter la fratrie. Joseph, le père, est un hussard noir de la République. De ces instituteurs qui croient profondément que le travail et l'éducation sont les meilleures armes d'ascension sociale. Laïcard convaincu aussi, dans une France qui est alors la fille aînée de l'Église, laquelle n'est pas encore séparée de l'État. La mère de Marcel, Augustine, est une couturière catholique qui fait baptiser ses enfants en cachette de son époux. La famille vit à Marseille, mais Augustine est de santé fragile et la ville n'est pas bonne pour ses poumons. Pour les congés, le couple loue une maison au cœur de la Garrigue, à quelques encablures de Marseille. La Bastide Neuve sera le théâtre des vacances de jeunesse de Marcel et des 2 premiers tomes de sa trilogie. Un paradis forcément perdu, puisqu'un paradis d'enfance, peuplé de cigales, de chèvres, d'une nature sauvage et de personnages inoubliables comme David Magnan, qui deviendra Lily Desbellon dans les romans.
1: Quand on vieillit, on perd la mémoire, mais ça ne veut pas dire qu'on perd les souvenirs. Au contraire, on perd la capacité d'acquérir de nouveaux souvenirs. Mais ceux qui sont inscrits, ils sont bien plus proches que jamais.
0: En parallèle de ces moments à la Bastide Neuve, Marcel est un élève brillant, qui sait lire dès 3 ans et développe un goût prononcé pour l'écriture. Quand il a 15 ans, ses premiers poèmes sont même publiés dans une revue locale, Massilia. C'est aussi à cet âge que Marcel perd sa mère. Augustine meurt d'une pneumonie et l'adolescent ne se remettra jamais vraiment de ce chagrin d'enfance. Il y en aura d'autres, hélas. Marcel suit des études de lettres et fonde en parallèle une petite revue dans laquelle il publie quelques poèmes et son premier roman, Le mariage de Peluque. Mais la Première Guerre mondiale vient faucher son quotidien et ses aspirations du moment. Il est heureusement réformé après quelques mois en 1915. Il termine ses études et, comme son père, entre au service de l'éducation nationale. Il exerce en tant que répétiteur d'anglais, puis comme professeur, tout en continuant d'écrire.
1: C'était très agréable parce que dans les classes, il y avait 5 ou 6 élèves, 7. Et alors quand il faisait beau, pour faire une leçon d'anglais, j'écoutais venir, on va le faire au bord du Rhône. Je partais avec mes 6 élèves, nous faisions du tout ça. Et on travaillait très bien.
0: En 1922,

0: Il est nommé au lycée Condorcet à Paris. C'est là que l'une de ses connaissances marseillaises le fait entrer dans le milieu littéraire. En quelques mois, il coécrit avec le dramaturge Paul Nivois un vaudeville qui est joué au théâtre des Variétés et qui rencontre un succès certain. Tonton ou Joseph veut rester pur. Marcel sent qu'il est fait pour l'écriture. Il est persuadé qu'il pourra s'y épanouir et en vivre. Alors, en 1927, il se place en retrait de l'éducation nationale. Excellente inspiration. C'est l'année où il met la dernière main à Topaz, sur lequel il travaille depuis 4 ans. Mais l'histoire de ce professeur droit et scrupuleux, qui vire malhonnête et corrompu, n'intéresse d'abord pas grand monde. Seul l'immense Louis Jouvet semble vouloir s'en emparer, mais le projet ne se monte pas. Personne n'en veut à Paris. Alors Marcel, sur les conseils d'un ami, le propose au théâtre de la Renaissance à Berlin. Bingo. Topaz est adapté en allemand et dès l'automne 1927, on se presse pour aller la voir. La pièce est un succès gigantesque et très vite, le théâtre des Variétés, à nouveau, la programme. 800 représentations à Paris, 1500 en province, une tournée mondiale de plusieurs centaines de dates. Topaz séduit jusqu'à Broadway et un peu partout à l'étranger. On en compte rapidement plus de 75 adaptations dans d'autres langues. En quelques mois, le statut de Marcel Pagnol a totalement changé. De dramaturge confidentiel, il devient un auteur qu'on s'arrache. La pièce qu'il achève en 1929, Marius, il peut la faire jouer à peu près n'importe où. Il aimerait que ce soit à Marseille, à l'Alcazar. Le directeur refuse, mais cette fois, ce n'est pas en raison de doutes que l'on aurait sur son succès. Non, c'est parce qu'il considère que ce serait un crime de ne pas la monter à Paris, avec des acteurs de premier plan.
1: J'avais fait cette pièce, moi, pour Marseille. Je ne pensais même pas qu'on pourrait la jouer à Paris. J'avais écrite pour le théâtre de l'Alcazar, dont le directeur était Franck. Et lorsqu'il a reçu le manuscrit, Franck m'a téléphoné pour me dire « Tu es un imbécile, il faut faire jouer cette pièce à Paris ».
0: D'ailleurs, ce même directeur de l'Alcazar a une idée pour le rôle-titre de Marius. Un comédien qui a déjà une petite notoriété, mais qui n'est pas encore le monstre sacré qu'il va devenir, Rému. Quelques années plus tard, Pagnol se souviendra des circonstances de la création de Marius. Né quelques jours après qu'il avait assisté à la représentation d'une pièce belge à Bruxelles. Vers 1925, parce que je me sentais exilé à Paris, je m'aperçus que j'aimais Marseille et je voulus exprimer cette amitié en écrivant une pièce marseillaise. Des amis et des aînés m'en dissuadèrent. Ils me dirent qu'un ouvrage aussi local, qui mettait en scène des personnages affublés d'un accent aussi particulier, ne serait certainement pas compris hors des bouches du Rhône, et qu'à Marseille même, il serait considéré comme un travail d'amateur. Ces raisons me parurent fortes, et je renonçai à mon projet. Mais en 1926, je vis jouer Le mariage de Mademoiselle Beulemans. Ce chef-d'œuvre avait déjà 16 ans, et son succès avait fait le tour du monde. Ce soir-là, j'ai compris qu'une œuvre locale, mais profondément sincère et authentique, pouvait parfois prendre place dans le patrimoine littéraire d'un pays et plaire dans le monde entier. L'histoire du petit auteur d'Aubagne, qui impose la culture de sa région à Paris, malgré les vents contraires, est bien jolie. Elle relève aussi un peu de la galéjade. Depuis l'après-guerre, la capitale se passionne pour la Provence. Les chanteurs, Trémel ou Mayol, qui est également comédien, ou encore Rému lui-même, plaisent beaucoup au grand public. Un producteur parisien s'est même fait une spécialité de proposer, dans la quinzaine de salles qu'il possède, des pièces venues de cette région. C'est donc dans un contexte plutôt favorable que Marius voit le jour en 4 actes en 1929. Avant la première, le 9 mars, on a pourtant frôlé le drame. Rému a menacé de quitter l'aventure en apprenant le nom de l'interprète du rôle-titre, Marius, donc Pierre Fresnay. Une grande vedette, d'accord. Un immense acteur, c'est entendu. Mais un Alsacien. Un Alsacien pour jouer un Marseillais. Le Toulonnais ému, hurle, vocifère, tempête, éructe, mais rien n'y fait. C'est bien Freinet qui incarnera Marius. Et le comédien travaillera tant que son accent marseillais sera quasiment parfait.
1: Alors Pierre Freinet est alsacien, n'est-ce pas? Eh bien, lorsqu'on lui a proposé le rôle, il est parti pour Marseille. Il est resté un mois à Marseille, il s'est habillé en Marius avec un petit foulard autour du cou, un petit chapeau de paille. Et il est revenu avec l'accent marseillais au bout de 15 jours. C'est l'acteur le plus adroit que je connaisse, indépendamment de son talent qui est très grand.
0: La pièce ne quittera pas l'affiche pendant plus de 2 ans et de 800 représentations. Certaines de ses répliques deviennent cultes, dont celle de la partie de cartes, qui a bien failli ne jamais exister. Pagnol ne la trouvait pas très réussie, mais c'est Rému qui a insisté et qui a finalement eu gain de cause, pour le grand bonheur du patrimoine français, qui aurait eu le cœur fendu de ne pas la connaître.
2: Tu me parles le cœur, hein?
3: Oh, allons, César!
2: Pas de César, tu me parles le cœur! Tu me parles le cœur! Tu me parles le cœur!
0: Le carton historique de Marius ouvre à Pagnol d'autres portes. Celle du cinéma parlant, une nouveauté à l'époque. Laubagnier se tourne vers la Paramount, qui lui propose 500 000 francs pour les droits de sa pièce. Une fortune, qu'il refuse pourtant. Il ne veut qu'un pourcentage sur les recettes, mais exige le contrôle total de l'adaptation et de la distribution. Marché conclu. Et là encore, Marius est un succès immense, qui engrange 1 million de francs par semaine, durant ses 2 premiers mois d'exploitation, soit l'équivalent de plus de 700 000 euros d'aujourd'hui. En parallèle, Fanny sort au théâtre fin 1931, puis également au cinéma en 1932. Cette fois, c'est Pagnol qui produit lui-même et qui bénéficie totalement de ce nouveau carton populaire. Rebelote en 1935, avec le dernier volet de la trilogie, César, qui est écrit directement pour le cinéma, puis adapté pour le théâtre. Le public se régale de cette trilogie marseillaise qui devient rapidement un classique. C'est avec sa société de production que Marcel Pagnol va poursuivre sa conquête du cinéma, adaptant ses propres pièces, mais aussi celles de Jean Giono notamment. Il fait tourner les plus grands, dont Rému et Freinet, bien sûr, mais aussi Fernandel.
4: Dans un parc, des moutons, c'est-à-dire qu'il n'y avait pas qu'un mouton, il y avait plusieurs moutons.
0: C'est également avec cette société de production qu'il acquiert, sans le savoir, le domaine qui faisait si peur à Augustine, un épisode qu'il racontera dans le château de ma mère. La guerre, à nouveau, vient contrarier ses desseins. Le régime de Vichy tente de le convaincre de se mettre à son service, mais Pagnol refuse d'être et met en sommeil son activité de cinéaste. Il la reprend à la Libération, tout en étant chargé de monter un comité d'épuration des artistes ayant poursuivi leurs activités malgré l'occupation. Il fait preuve, pour eux, d'une grande mansuétude, estimant qu'ils ont seulement, pour la plupart, essayé de gagner leur vie. Le cinéma l'occupe à nouveau, puis le théâtre, jusqu'à la mort tragique de la petite Estelle en 1954. Cet événement lui enlève l'envie de réaliser des films. Il fait ensuite ses adieux au théâtre en 1956. Le dîner à Louveciennes, chez les Lazareff, a lieu quelques mois plus tard. Bon gré mal gré, Marcel reprend donc la plume et très vite, ses proches deviennent des personnages, gagnant au passage l'éternité dont il n'aurait pu rêver. En un mois, la gloire de mon père s'arrache à 50 000 exemplaires. Le château de ma mère connaît un succès semblable, tout comme le temps des secrets et même l'inachevé temps des amours, bien plus tard, publié 3 ans après la mort de Marcel. Car en 1974, l'auteur provençal, entré au panthéon de la littérature, a cassé sa plume. emportant son enfance, sa Provence et ses peines de jeunesse, celles dont on ne se relève jamais vraiment. Le château de ma mère évoque ses peines, il s'achève même sur elle. Dans ses mots, on ressent le cœur brisé par les deuils, celui d'Estelle, si récent encore, et tous les autres. Le temps passe, et il fait tourner la roue de la vie comme l'eau celle des moulins. 5 ans plus tard, je marchais derrière une voiture noire dont les roues étaient si hautes que je voyais les sabots des chevaux. J'étais vêtu de noir, et la main du petit Paul serrait la mienne de toutes ses forces. On emportait notre mère pour toujours. Telle est la vie des hommes. Quelques joies, très vite effacées par d'inoubliables chagrins. Il n'est pas nécessaire de le dire aux enfants. Merci à tous de m'avoir suivi. Tout de suite, c'est Isabelle Choquet pour la suite du Grand Récit. Bonsoir Isabelle.
5: Bonsoir André. C'est sûr, hein, il y a un peu de nostalgie chez Pagnol, mais aussi cette verve marseillaise qu'on adore, hein, ce tempérament de méridional qui l'a emmené jusqu'à l'Académie française. Il a tout fait cet homme-là, du théâtre, du cinéma, de la littérature et même quelques expériences scientifiques assez improbables. Il a souvent été pionnier. Voilà tout ce qu'on va explorer avec mon invité Karine Anne. À tout de suite.

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2: Tu me prends le cœur, hein?
3: Oh, allons, César.
2: Pas de César, tu me prends le cœur.
3: Tu me prends le cœur.
2: Oh! Car, alors ne jouons plus, non? Qu'est-ce qu'on fait? À moi, il me prend le cœur, à toi, il te fait rire, à toi, il te fait rire.
4: Le grand récit consacré à Marcel Pagnol. Je suis très heureuse de parler de Pagnol ce soir avec une experte, c'est Karine Anne. Bonsoir.
5: Bonsoir.
4: Vous êtes écrivain, vous avez publié Marcel Pagnol, un autre regard aux éditions du Rocher. Alors Pagnol, vous l'avez choisi comme sujet en tant que doctorante en lettres à la Sorbonne. Pourquoi? Pourquoi vous avez choisi Pagnol?
5: J'ai découvert Marcel Pagnol, j'avais 7 ou 8 ans, dans un gros livre relié cuir à tranches dorées.
4: Oui.
5: Et je vais emprunter sa phrase, j'ai senti naître un amour qui devait durer toute ma vie. Et j'ai eu une opportunité magnifique de travailler donc en maîtrise, en DEA, en doctorat. Il a fallu se bagarrer parce que l'université française n'était pas spécialement favorable à l'idée de travailler sur Marcel Pagnol.
4: Ah oui.
5: Ah oui, on me disait si vous voulez faire quelqu'un des Pays du Soleil, faites Giono. Et j'ai dit mais non, je veux pas travailler sur Giono, je veux travailler sur Pagnol. Et donc j'ai travaillé 8 ans sur son œuvre.
4: Un grand amour, donc, et vous avez écrit ce livre, Marcel Pagnol, un autre regard. Pourquoi ce titre? On a une fausse image de Pagnol, vous pensez?
5: Absolument, oui, oui. Cette espèce de légende comme quoi son cinéma, c'est du théâtre parlé, son écriture, c'est un langage facile. Ça ne résiste absolument pas à l'étude et à la recherche. Donc, c'était vraiment le but du livre.
4: On va parler de tout ça, évidemment. Alors, on ne s'en rend pas forcément compte, mais Pagnol, c'est vraiment un auteur universel, pas seulement aujourd'hui, d'ailleurs, un de ses premiers succès, en fait.
5: Oui, mondial, puisqu'il est, il est traduit dans 38 langues encore aujourd'hui. Oui, oui, bien sûr, mais parce que Pagnol évoque l'éternel humain. Parce que l'amour d'un père pour son fils ou l'amour d'un homme pour une femme, c'est universel sur tous les continents et à toutes les époques.
4: Et c'est ce que Pagnol raconte tellement bien. Alors moi, ce qui m'a frappé en préparant cette émission, en visionnant des archives, c'est comment Pagnol a toujours une anecdote à raconter. Quand on lui pose une question, il ne fournit pas une réponse, il raconte une histoire. C'est vraiment un conteur avant toute chose.
5: Oui, c'est un conteur avant toute chose et c'est aussi un auteur à part parce que quand vous regardez l'œuvre de Pagnol, il a été à la fois dramaturge, il a été romancier, il a été mémorialiste. Il n'y a pas énormément d'écrivains qui en fait cochent toutes ces cases. Ils sont pas si nombreux que ça. Alors c'était effectivement un merveilleux conteur. Il avait cette faconde qui faisait qu'on l'adorait dans les soirées du tout Paris parce que quand il commence à raconter, Ali Darouf lui disait mais continue Marcel, je sais que tu mens, mais je me régale. Oui, effectivement, et c'est surtout un extraordinaire dialoguiste.
4: Il a dit si j'avais été peintre, je n'aurais fait que des portraits. Et il a créé, de fait, des portraits absolument incroyables,
5: magnifique.
4: Des personnages qui sont restés.
5: Oui.
4: Tout le monde a en tête César, Marius, Fanny, évidemment, la trilogie, la femme du boulanger, ce sont des portraits très très forts, des personnages très forts.
5: Oui, ils sont même parfois archétypiques et en même temps, fondamentalement humains. C'est la force des personnages de Pagnol, c'est que c'est à la fois les Atrides, c'est à la fois les grands personnages, les figures du père, la figure tutélaire du père, et à la fois quelqu'un de qui peut être aussi mesquin et menteur et voilà les lyonnaiseries et les escarte-figueries
4: qui nous font rire
5: et voilà c'est à la fois l'humour et la poésie dans tous les personnages il y a effectivement ces deux côtés effectivement de la pièce.
4: Alors je disais que Pagnol était un grand conteur qu'il adorait raconter des histoires justement il aimait bien raconter qu'il était né avec le cinéma mais vraiment au même moment, et il connaissait Louis Lumière.
5: Oui, oui, oui, il se connaissait bien. Effectivement, Pagnol est né en février, et le cinéma est né en mars 1895. Et on connaît évidemment l'anecdote à La Ciotat, où il est arrivé à son anniversaire, à ses 40 ans, et où il a pensé que c'était son anniversaire.
4: Organisé par Louis Lumière.
5: Voilà, et en fait, c'était la naissance du cinéma, et 40 ans du cinéma. Alors ça, c'est pareil, est-ce que c'est vraiment arrivé? Est-ce que c'est Marcel qui le met en scène? Mais c'est drôle. Et il aimait justement, oui, à le souligner, qu'ils étaient nés en même temps.
4: Alors cela dit, il a quand même un lien très particulier
5: bien
4: avec
5: sûr.
4: Le cinéma. Et il a compris avant tout le monde, quand je disais qu'il était pionnier, il a compris avant tout le monde l'intérêt du cinéma parlant.
5: Oui, alors il faut dire qu'une voyante lui avait prédit qu'il mourrait noyé. Donc il avait une phobie de l'eau. Et un de ses amis lui a dit, il faut que tu ailles à Londres, il faut vraiment, en 1929, il faut que tu ailles à Londres, il faut que tu ailles voir ça. C'était donc Broadway Melody, c'était le premier film parlant. Et alors, il a vraiment surmonté sa peur, il s'est embarqué et arrivé là-bas, il a été absolument époustouflé, et quand il est rentré, il faut bien se remettre dans le contexte de l'époque, il était le prince du théâtre, hein, le tout Paris l'adulait, il avait eu deux succès, Topaz et Marius, et d'un seul coup, coup de tonnerre, Marcel Pagnol annonce qu'il va passer au cinéma. Alors c'était une trahison, ça a été un déchaînement des critiques, et tout le monde disait en plus que le cinéma parlant était condamné, que le cinéma muet était parfait, et Pagnol disait mais attendez, c'est comme si quelqu'un qui boite se remet à marcher correctement et que vous m'annoncez qu'il va reboiter, ça n'a pas de sens. C'est l'avenir. Donc il a embarqué toute sa troupe pour tourner Marius en 31. C'est une aventure incroyable.
4: Et alors, effectivement, il a embrassé le cinéma, mais alors, dans sa globalité, on peut dire, parce qu'il est l'un des rares, avec Chaplin, sans doute, à tout maîtriser dans la fabrication d'un film.
5: Voilà. Et alors ça s'est pas fait tout de suite, parce que, en fait, il a d'abord fallu qu'il impose les acteurs qui avaient donc incarné Marius au théâtre, et notamment Rému. Il était hors de question d'envisager de tourner Marius sans avoir Pierre Fresnay, Rému et la troupe. Et une petite parenthèse, quand Rému tournait, comme il avait une voix de stentor, l'ingénieur du son.
4: On l'a entendu, hein, tout
5: voilà,
4: à l'heure.
5: L'ingénieur du son enlevait ses écouteurs en disant oh là là, mais attendez, là, ça va pas du tout. Et en fait, Rému lui avait dit bah écoutez, vous faites comme vous voulez, mais en tout cas, moi, on me remplacera pas, alors que vous, je pense que vous êtes remplaçable. Donc en fait, ça avait fini par se régler très vite. Mais effectivement, il a cette chance qu'Alexandre Korda accepte qu'il travaille avec lui sur
4: le réalisateur,
5: oui, de Marius, qu'il a accepté Marcel Pagnol, ils sont même devenus amis. Et comme c'était quelqu'un de surdoué, de multidoué dans tout, il apprend très très vite. Donc il se balade avec les ingénieurs du son, il va voir dans les studios, il va voir au montage, il est sur le tournage, il réécrit, il apprend. Et effectivement, c'est sans précédent dans l'histoire du cinéma. C'est-à-dire que, à la fin de cette aventure cinématographique, Pagnol écrit ses scénarios, écrit ses dialogues, choisit ses acteurs. Il est dans le camion du son. Il a ses salles de montage. Il a ses studios. Voilà. Il a même des salles de cinéma. Il a ses circuits de distribution. Il maîtrise tout, tout, tout. Donc, il est dans une liberté totale.
4: Seul maître à bord, et seul maître à bord, ils ont réalisé beaucoup des films dans une ambiance très très particulière. Vous allez nous raconter ça dans un instant.
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0: La chanson s'appelle Dracula. C'est un titre de Tame Impala.
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3: Ah voilà. Tu l'as vu retourner la pomponnette. Dis, c'est maintenant que tu reviens, hein? Et le pauvre pompon, dit, il s'est fait un mauvais sang de fesses depuis hier. 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
0: La femme du boulanger, on parle de Marcel Pagnol ce soir dans Le Grand Récit. Je suis en compagnie de Karine Anne, auteure de Marcel Pagnol, un autre regard aux éditions du Rocher. Donc, ça c'est Pagnol cinéaste. Pagnol cinéaste, ce sont des tournages, de ce que j'ai compris, très très décontractés quand même.
4: Alors très décontractés, oui bien sûr, c'est des tournages avec des gens qu'il connaît bien, ce sont ses amis, des acteurs avec lesquels il a l'habitude de travailler. Donc effectivement c'est très décontracté parce que Pagnol était comme ça. Pour autant c'est quand même un cinéma très maîtrisé. Jean Renoir a dit qu'il était le père du néo-réalisme à la française.
0: On peut tourner sérieusement sans se prendre au sérieux.
4: C'est exactement peut-être la devise de Pagnol. Et c'est vrai que il faut reconnaître aussi que, notamment sur La fille du Puisatier, Pagnol a eu à faire face à deux tempéraments pas forcément faciles, c'est-à-dire Rému et Fernandel, qui à chaque fois voulaient, qui étaient devenus quand même des vedettes, qui voulaient tirer un petit peu la couverture à eux. Et en plus de tout le reste, circonstance aggravante, dans La fille du Puisatier, vous avez Josette Day, dont Pagnol était fou amoureux et qu'il voulait mettre en avant. Et donc, petite anecdote mignonne, quand le film sort, l'affiche est Josette Day en énorme avec Rému et Fernandel en dessous. Et donc, Rému était à une terrasse de café à un moment où on vient mettre cette affiche dans une colonne Maurice. Et il s'étrangle avec son pastis en voyant l'affiche et il se lève et à la cantonade il dit « Eh bien, regardez, Blanche-Neige et ses deux nains ». C'est mignon.
0: Vous parliez de Rému, on a parlé de Fernandel, faut parler de Rému. La relation entre Pagnol et Rému, elle était quand même très très forte. Pas comme un long fleuve tranquille, mais très forte.
4: Très forte, oui, parce que d'abord, il y avait cette espèce de symbiose, c'est-à-dire qu'un texte de Pagnol dans la bouche de Rému prenait toute sa dimension. Rému savait que aujourd'hui, si vous demandez aux gens Rému, ils vous disent Pagnol. Voilà. Bon, alors qu'il a fait d'autres beaux films, mais voilà. Alors quand Pagnol a voulu tourner Le Boulanger, il avait pensé à quelqu'un d'autre, et puis tout le monde lui disait, il était brouillé avec Rému à ce moment-là, tout le monde. Mais c'est un rôle pour Jules, il faut que tu l'appelles. Mais non, pas du tout. Bon, et puis évidemment, c'était un rôle pour Rému, et on voit très bien que quand Pagnol l'écrit, c'est lui qui l'entend. Et ça les agaçait tous les deux d'avoir conscience du fait que leur art n'était magnifié qu'en passant par le truchement de l'autre. Il y a aussi quelque chose qu'il faut souligner, c'est que Rému, c'était un instinctif. C'est quelqu'un qui n'avait pas qui n'avait pas fait d'études, qui souffrait de ça, et pour qui Pagnol, qui était un universitaire, qui lisait Shakespeare, Homère, Virgile dans le texte, hein, c'est quelqu'un d'extraordinairement cultivé. Alors des fois, il lui disait Marcel, combien on a d'étoiles? Mais il disait, mais Jules, je peux pas te répondre. Ah bah oui, bah voilà. Naturellement, tu veux pas me répondre. Toi, tu as l'instruction, tu saurais me le dire et tu ne veux pas me répondre. Il avait toujours ce côté de s'énerver très très vite. Or, dans une scène, il était instinctivement celui qui savait comment il fallait la tourner. Mais il ne savait pas argumenter. Donc ça partait immédiatement dans les tours parce qu'il se mettait à crier pour se faire entendre et dire voilà, c'est comme ça qu'on va la tourner et pas autrement. Donc il y avait tout le temps des frictions, c'était toujours compliqué. Et même à la première de Marius, Pagnol avait fait couper la partie de cartes, c'est Rému qui l'a fait remettre. Donc voilà,
0: c'est à l'instinct en fait.
4: Il y a l'instinct et puis il y a surtout deux génies.
0: Ça, c'est indéniablement. Arrêtons-nous un tout petit instant sur la période de la guerre. Dans la vie de Marcel Pagnol, il se passe quand même des choses. Il a refusé de collaborer. On dit même qu'il a détruit un film à la hache pour ne pas le livrer aux Allemands. C'est vrai, ça?
4: Oui, bien sûr. C'est La prière aux étoiles. Il a tourné La fille du Puisatier. C'est sans précédent dans l'histoire du cinéma où, en fait, une scène est tournée de façon unique, en une seule prise, une seule fois. C'est le discours de Pétain. qui a été pris en temps réel. Les acteurs sont filmés autour et en temps réel, on filme le discours de Pétain. Et les Allemands s'attendaient à ce que les spectateurs applaudissent au moment du discours de Pétain. Or, non seulement il n'y a pas d'applaudissement, mais les gens pleurent. Donc, les Allemands comprennent bien que les films de Pagnol ne sont pas du tout dans la ligne de ce qu'on attend. On rapporte à Pagnol qu'un grand dignitaire romain du régime fasciste aurait dit au cours d'un dîner qu'un jour, les drapeaux du Duce flotteront sur les studios Marcel Pagnol. Donc, tout ça mis bout à bout, Pagnol est fatigué, il va à Paris, ses amis lui disent « tu prends des risques de monter à Paris, là tu es pas en odeur de sainteté ». Et puis, il a commencé donc à tourner La prière aux étoiles avec Josette Day, dont il est toujours très très amoureux. C'est un très très beau film. Et voilà que Josette Day est obligée d'être opérée en urgence, ablation d'un rein. Donc là, ça commence à faire beaucoup pour Pagnol. La pellicule est de mauvaise qualité, on est en guerre, c'est compliqué. Et en effet, devant huissier, il détruit ce film, qui est aux trois quarts terminé. Et je suis extraordinairement heureuse de vous apprendre que Nicolas Pagnol a retrouvé des copies de ce film.
0: Récemment?
4: Oui, il y a pas très très longtemps. Et nous allons présenter ce film au salon de Gémenos le 8 mai au soir. Nous présentons ce film pour la première fois, La prière aux étoiles. Il fait dire notamment à Josette Day, qui cherche l'amour, qui l'attend et qui ne l'a pas, je suis une eau sur qui rien ne se penche, une source sans image qui attend son reflet. Je trouve cette phrase vraiment magnifique.
0: C'est très très joli. Alors c'est à cette époque-là, à la fin de la guerre en tout cas, en 45, qu'il épouse Jacqueline. Mais avant elle, il a eu une vie sentimentale assez tumultueuse, on va dire ça comme ça. Il avait quel regard sur les femmes, Pagnol?
4: Alors c'est un homme, évidemment, c'est un homme de la Méditerranée. Donc il a eu des femmes comme Juan de Mazis ou comme Josette Day, qui étaient très indépendantes, qui étaient des actrices, qui avaient leur carrière et avec qui ça a été assez orageux. D'autres femmes qui étaient éperdument éprises du grand homme et qui était beaucoup plus discrète et dans l'ombre. Alors, en homme de la Méditerranée, comme il a eu plusieurs enfants, il aurait bien vu de loger tout ce petit monde dans une très très grande maison pour pouvoir effectivement avoir accès à ses enfants en même temps. Bon, mais la vision de Pagnol des femmes dans son œuvre, là en revanche, c'est extrêmement novateur, parce que les jeunes filles qui sont justement enceintes hors mariage, non seulement il les réhabilite, mais il les soutient, et c'est elle qui porte l'honneur, en fait. Et c'est ça qui est très très important. C'est elle qui, en fait, sont dans le vrai, parce qu'elles aiment, elles ont fait l'amour, parce qu'elles ont fait l'amour, elles sont enceintes, mais elles ont le soutien plein et entier de leur auteur.
0: On a donc parlé de Marcel Pagnol, cinéaste. On va parler aussi de Marcel Pagnol, donc l'écrivain, l'académicien, et même un petit peu savant fou sur les bords. Vous allez nous raconter ça.

0: C'était Céline Dion sur RTL dans son nouveau single écrit bien sûr par Jean-Jacques Goldman.
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0: De retour dans le grand récit consacré à Marcel Pagnol. Je suis en compagnie de Karine Anne. Alors donc je disais, on connaît Pagnol, auteur, cinéaste. Il était aussi passionné de science, cet homme-là.
3: Oui. Il a toujours été passionné de science. C'était un ingénieur dans l'âme. Et il a cherché le mouvement perpétuel. Il a créé la Topazette.
0: Une voiture.
3: Alors avec trois pneus, 3 litres au 100. Enfin bon, c'était voilà, avec une espèce de pied énorme qui sortait de sous la voiture pour faire un frein. Enfin c'est, voilà. Il travaillait énormément de ses mains en fait. Il aimait ça.
0: Il a même fait une expérience, dit-on, qui a failli tuer André Malraux.
3: Ah oui, il a fait péter un piston dans une baignoire, elle a traversé le plafond et Malraux prenait son bain au-dessus. Donc
0: ils étaient voisins, c'est quand même incroyable,
3: oui.
0: Quand on y réfléchit.
3: Oui.
0: Voilà. Donc Malraux, si je suis bien, était le voisin du dessus.
3: Était le voisin du dessus.
0: Voilà. Est-ce qu'il avait le sens des affaires, Marcel Pagnol? Il était riche, il était connu, ça on a bien compris.
3: Oui, bien sûr, il est devenu même très riche. Mais ce qu'il faut bien comprendre, c'est que pour Marcel Pagnol, la richesse n'est pas une fin en soi. C'est-à-dire que ça lui permettait simplement d'être libre, parce que c'était quelqu'un qui par ailleurs était resté extraordinairement simple d'accès, simple dans ses relations avec les gens, dans sa mise aussi, hein, Josette Détrouet qui s'habillait pas bien. Voilà, la richesse pour lui, ça n'était pas du tout un paraître ou une fin en soi, c'était un moyen.
0: Alors, il a été aussi le premier réalisateur admis à l'Académie française en 1946. À ce moment-là, il n'était pas encore romancier, hein, faut le rappeler. L'Académie, c'était important pour lui?
3: Très. C'était très important. Il était fils d'instituteur. C'était un aboutissement. Il avait un respect inouï pour cette institution. Mais c'est pareil. Quand il était académicien, ça ne lui est pas monté à la tête non plus. Et un jour où on lui a envoyé des figatelles de Corse, c'est de la saucisse, hein, et Tino Rossi lui dit, il faut les embrocher et les mettre à la broche. Et Jacqueline dit, mais j'ai pas de broche. Et Marcel dit, si, on en a une. Et il a été chercher son épée d'académicien. Donc c'est pour vous dire qu'il savait rester, voilà, il gardait tout le temps les pieds sur terre et le sens du réel, en fait.
0: Est-ce que c'était un vrai Marseillais, Marcel Pagnol? Est-ce que, par exemple, est-ce qu'il exagère? Il enjolive, il légende un peu?
3: Alors, dans sa vie, oui. C'est-à-dire qu'il a été à l'origine de légendes et André Dussolier évoque justement cet épisode avec le journal Elle, alors que quand on regarde justement ce qui a été publié dans le journal Elle et ce qui est en effet paru dans La Gloire de mon père, vous vous doutez bien que j'ai été chercher, ça n'a plus rien à voir. Donc en fait, il y a un vrai travail dans les romans. C'est pas du tout écrit en 3 heures pour rendre service à un coursier. Donc il a participé lui aussi à cette légende de la facilité en racontant ces choses. Donc cette exagération, oui, elle existe dans Marcel Pagnol, homme réel. Maintenant, dans son œuvre, et je pense notamment, puisque vous l'évoquiez, les romans, et notamment L'eau des collines, il y a une justesse dans le ton, dans les sentiments humains, on n'est jamais dans le trop.
0: Finalement, il a quitté Marseille quand même relativement jeune. D'ailleurs, dans certaines interviews que moi j'ai visionnées, il n'a pas l'accent, pour ainsi dire.
3: Non, pas trop.
0: C'est voilà.
3: Pas trop, mais il a écrit Marius, et quand on lui a demandé pourquoi, il a dit je ne savais pas que j'aimais autant Marseille, c'est l'absence souvent qui nous révèle nos amours.
0: Bon voilà, tout est dit. C'est un paradis perdu en fait, Marseille, pour lui un peu.
3: Le paradis perdu, c'est les collines.
0: Oui,
3: les collines de son enfance, parce que c'est là qu'il revoit sa mère. Voilà, ses chères ombres. C'est là qu'il revoit sa maman. C'est là qu'il revoit son petit Paul qui courait, cette petite flèche dorée qui courait dans les collines. Et il a perdu aussi Estelle, sa petite fille de 2 ans, qu'on retrouvera sous sa plume dans les traits de cette petite Manon blonde qui court dans les collines. Donc voilà, le paradis perdu, c'est plutôt les collines de son enfance.
0: C'est vrai qu'il a eu beaucoup de deuil, Marcel Pagnol, dans sa vie. Il y a une tristesse chez lui, une espèce d'angoisse du temps qui passe.
3: Écoutez, quand on regarde sa vie, on est frappé par quelque chose. Chaque fois qu'il y a un grand bonheur, il y a derrière un grand chagrin. Alors déjà, mort de sa mère, tout le monde ne perd pas sa mère à 13 ans. Hein. Bon, donc voilà. Ensuite, succès de Marius et de Topaz, mort de son frère à 30 ans. Fin de la guerre, où on pourrait se réjouir, mort de Charpin. Puis mort de Rému. Et ensuite, évidemment, ce drame absolu qu'est la mort d'un enfant. Enfin, qui peut surmonter une chose pareille? Alors, si vous voulez, entre perdre sa mère jeune, perdre son frère, perdre, enfin, il lui manque que le conjoint, mais
0: perdre
3: ses amis, il manque que le conjoint, mais il a testé toutes les formes de deuil au cours de sa vie, quand même. Et alors, avec ce deuil absolu qui est celui de sa fille. Enfin, on ne surmonte jamais ça, jamais.
0: Ça le brise, d'ailleurs, on l'entend dans le récit. Je vous parlais de l'angoisse du temps qui passe. On a le sentiment aussi que Marcel Pagnol, il a cette peur de vieillir ou cette peur de la mort, je ne sais pas. Plusieurs fois dans les interviews, en fait, il rappelle que, il est vieux.
3: Oui, et puis il a dit quelque chose, il est encore à ce jour le meilleur traducteur de Virgile, il parlait le latin dans le texte, et en fait il a dit, quand il a eu son cancer, il a dit mais les médecins parlaient devant moi avec des mots compliqués, sauf qu'ils avaient tous une racine latine, donc je les comprenais parfaitement. Donc il sait très bien qu'il est condamné, il y a ça aussi. Et oui, quand il se met à l'écriture pour écrire les souvenirs d'enfance, Jacqueline Pagnol m'avait confié, elle m'avait dit, il a saigné à chaque page. Et je crois, oui, qu'effectivement, il trempe sa plume, il fouille la chair dans ce texte. En tout cas, dans les deux premiers tomes, vous avez cette nostalgie poignante.
0: Très poignante, effectivement. Alors, j'ai une dernière question, et ce n'est pas forcément la plus simple. Si vous ne deviez garder qu'une seule œuvre de Pagnol.
3: Alors, vous avez remarqué que je n'ai utilisé aucun joker dans vos questions jusqu'à présent.
0: Je n'avais pas dit qu'il y avait un joker non plus.
3: C'est vrai aussi. Alors, je pense que, justement, il faut considérer l'entièreté de son œuvre et l'ensemble de son œuvre. Donc, je n'ai pas une œuvre à préconiser, parce qu'en réalité, ça n'est pas la même forme d'écriture, mais c'est le même génie.
0: Donc on prend Pagnol, on prend tout Pagnol.
3: Voilà.
0: C'est d'accord. Merci Karine Anne de nous avoir raconté Marcel Pagnol ce soir dans Le Grand
3: Merci
0: Récit.
3: À vous.
0: Je rappelle le titre de votre livre, Marcel Pagnol, un autre regard aux éditions du Rocher. Vous avez aussi écrit plusieurs romans historiques. Le dernier paru, c'est Les Lys d'or, toujours aux éditions du Rocher. Là, on est au 16e siècle,
3: oui,
0: c'est ça?
3: Oui.
0: Voilà, c'est la fin de cette émission. Merci de nous avoir suivis. Le Grand Récit revient demain à 20h avec André Dussolier. Et bien sûr, quand vous le souhaitez, en replay sur rtl.fr ou sur l'appli. À bientôt.
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5: Un drame qui bouleverse le pays tout entier. Emmanuel Macron sort du silence après la mort de l'IA.